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4: Drôle d'époque, deuxième heure, émission réalisée par Renaud Musy. Nous sommes en direct jusqu'à 17h avec le sociologue Gérald Bronner qui sera ce soir à la Chaux-de-Fonds au Club 44 pour sa conférence intitulée À l'assaut du réel. On en a parlé, hein, du réel, du vraisemblable. On a parlé de ce distinguo, hein, entre la vérité et le vraisemblable. C'est même le cœur de ses travaux. Lui qui s'intéresse beaucoup au façonnement des croyances. Il a publié plusieurs ouvrages dans ce sens. Quand on pense sociologie, on pense aussi à Pierre Bourdieu, les dominants et les dominés. On en a beaucoup été nourri par ça. La sociologie contemporaine a beaucoup été nourrie par ça. Gérald Bronner, c'est pas tout à fait votre ligne de conduite, votre filigrane. Vous êtes, on en a entendu parler dans le portrait il y a une heure, issu d'un milieu très modeste. C'est l'est de la France, c'est Nancy. Premier de votre famille à avoir fait un baccalauréat. Mais vous réfutez, en revenant à Bourdieu, vous réfutez le terme de transfuge de classe. En tout cas, vous ne vous définissez pas comme ça.
5: Oui, d'ailleurs, c'est pas Bourdieu, hein, qui a utilisé le terme de transfuge de classe, à ma connaissance. Bah, d'abord,
4: dominant et dominé, ça c'est lui.
5: Ah, ça, absolument, absolument. Et disons que parmi les penseurs qui ont mis des termes sur ce phénomène, il y a Chantal Jacquet, hein, qui est philosophe et qui a inventé le terme transclasse, ce qui veut dire des gens qui changent de classe dans la génération, c'est-à-dire qui viennent par exemple d'un milieu modeste et pour devenir professeur d'université comme moi, ou l'inverse, hein, le transclasse ça peut être aussi l'inverse, c'est des gens qui sont dans un milieu très bourgeois aisé et qui finalement
6: deviennent cheminots,
5: ont une trajectoire, oui, qui n'est pas du tout honteux d'ailleurs, mais oui, qui ont une autre trajectoire.
4: C'est un peu plus rare dans l'autre sens, non?
5: Alors faudrait voir, faut avoir les statistiques, c'est justement un domaine sur lequel on beaucoup parle, mais en fait on a assez peu de données concrètes. On a des profils de transclasse justement qui à mon avis ne sont pas représentatifs des transclasses, notamment dans la littérature, comme Annie Ernaux, prix Nobel de littérature, qui a beaucoup parlé de ces thèmes, ou des gens comme Édouard Louis, qui parlent de ce genre de phénomène. Alors pourquoi j'aime pas le terme transfuge ? Parce qu'il me semble que transfuge, ça veut dire traître. C'est trahir son milieu. Moi, je me sens pas du tout traître. Je suis pas non plus totalement fan du terme transclasse, parce que ça veut dire qu'on se serait transformé. Alors oui, on se transforme un peu, on acquiert des compétences, y compris en termes de tenue sociale. Moi, il y a des choses que j'ai apprises. J'étais jamais allé à l'opéra. La première fois que j'y suis allé, j'ai vu que les gens applaudissaient pendant le spectacle. Bon, j'ai appris, ça prend 5 secondes. On comprend qu'en effet, on applaudit à des moments où il y a un particulièrement de brio artistique, le soliste ou que sais-je. C'est pas très difficile à comprendre. De même pour les fourchettes et les cuillères, on en fait, disons. C'est-à-dire que quand on lit la littérature des transclasses, on a l'impression que ce sont des vexations incoercible à tout jamais.
6: Bah, quand on a regardé Titanic, on sait qu'il faut commencer par l'extérieur et aller vers l'intérieur.
5: Voilà, ce sont des règles qui ne sont pas si dures. Et moi, je préfère le terme qui a beaucoup moins de succès de nomade social. C'est-à-dire, j'ai le sentiment d'être un nomade social. C'est-à-dire, je voyage entre différents mondes. Quand je reviens en Lorraine, je vous l'ai dit, je suis très fidèle en amitié. Je retrouve mes copains. Donc, il m'arrive même, ça va vous surprendre, de reparler un peu l'argot lorrain, vous voyez, entre amis. Ça me gêne pas du tout. Je me sens à l'aise aussi dans ce milieu-là.
4: Oui, vous avez cité Annie Ernaux qui a eu rien moins qu'un prix Nobel de littérature. Vous avez cité Édouard Louis. J'ai repris ce que vous disiez de leurs œuvres, en tout cas, ou de leur sentiment de transclasse. Vous parlez de misérabilisme. Vous dites d'eux, ce sont des gens qui voudraient être applaudis deux fois, une première fois pour leur réussite, une seconde fois parce qu'ils auraient plus de mérite que les autres. Vous êtes dur, là.
5: Ben, je suis dur, c'est pas une évaluation esthétique, hein. J'évalue pas leurs compétences littéraires, je serais pas bien placé pour le faire, mais par contre, en tant que sociologue, en particulier des croyances et des imaginaires, ce qui m'intéresse, c'est l'obsession narrative. Au XIXe siècle, vous trouvez des tas d'auteurs hein, qui parlent de transclasse. Mais c'est pas du tout sur le même mode. C'est sur le mode de la vocation, de la reconnaissance, voire souvent, d'ailleurs, ils sont punis, ils finissent par chuter, donc là où il y a quelque chose d'une obsession intéressante. Et les auteurs contemporains, ils ont pour obsession, c'est ce que je vois en tout cas, ce que je propose d'appeler le dolorisme. C'est-à-dire une exaltation de la douleur comme vertu morale, n'est-ce pas? Donc en fait, ils réussissent, ce qui est très bien, en effet, statistiquement c'est relativement rare, mais ils ont honte d'abord de leur milieu, ce qui, moi, m'a jamais habité, j'ai jamais eu honte de mon milieu. Et ils en font une loi générale. Tous les transclasses seraient censés avoir honte de leur milieu. Moi, non. La plupart de mes amis sont transclasses. Il n'y a personne qui a honte de son milieu. Et ensuite, ils ont honte d'avoir eu honte. Et ils demandent qu'on les applaudisse aussi pour ça, pour avoir eu honte de leur première honte. Et ça n'en finit plus. Je veux dire, Édouard, lui, par exemple, pardon, je parle de lui, mais il parle d'abord il a vomi sa famille dans son premier texte.
4: Pour en finir avec Eddie Bellegueule.
5: Bon, ce qui est une charge contre sa famille, alors peut-être qu'elle la mérite, je sais pas. Sauf que je vous rappelle que tous les gens de son village disent qu'il a menti, hein, entre parenthèses. Mais moi, je suis pas pour administrer la vérité, hein, mais peu importe, c'est de la littérature, donc pourquoi pas, on a le droit de faire ce qu'on veut. Mais ensuite, il finit par écrire un livre sur sa mère, pour dire que c'est la société française qui l'a tué, son père, enfin plutôt d'ailleurs son père, puis son cousin, enfin bon, il va faire toute sa famille, et tout ça est encore une fois exalté par le dolorisme, et ce qui m'agace un peu, c'est qu'ils livrent de milieux populaires qui ont leur dignité une vision, en tout cas pour lui en particulier, si caricaturale qu'elle complète en fait aux stéréotypes que la bourgeoisie attend de ces milieux.
4: Donc il est l'idiot utile du système ?
5: Je trouve en tout cas qu'il n'est pas, non pas l'idiot, mais qu'il est un acteur intéressé du système. Parce que ça, qui achète des livres, en l'occurrence, c'est plutôt les bourgeois.
4: Il y a une démarche commerciale ?
5: Je ne sais pas, non, je ne pense pas. Je pense que ce n'est pas conscient, ce n'est pas une stratégie consciente. Mais en tout cas, il se mire dans le miroir déformant qu'une certaine catégorie sociale tend aux gens comme moi qui viennent d'un milieu populaire.
4: Dolorisme, moi j'entends aussi nombrilisme, mais ça c'est, on peut revenir aux réseaux sociaux où les gens se racontent en mode je et pas en mode nous, à perte de vue. On ne voit que des gens qui parlent de leurs problèmes, de leurs soucis, ils se montrent, ils se filment. Il y a une forme de narcissisme. Moi j'entends dolorisme, narcissisme, nombrilisme. Vous utiliseriez ce terme-là aussi ?
5: Oui, alors c'est une déclinaison très particulière de cet ultra-individualisme contemporain, mais vous avez raison, j'ai l'impression qu'il y a un cousinage, et c'est vrai qu'une des grandes idéologies contemporaines, même si elle n'est pas encore pointée comme étant une idéologie, c'est de partir à la découverte de soi-même.
4: Mmh. Et c'est... On oublie le nous et on se concentre sur le je.
5: Absolument, le nous disparaît, et d'ailleurs c'est tout à fait tangible dans les grandes représentations collectives, je le montre dans mon dernier livre à l'assaut du réel que vous avez mentionné. Par exemple, j'étudie la notion de progrès, et l'idée de progrès, qui est un mythe. Hein. L'idée de progrès, c'est très simple, c'est l'idée que demain sera préférable à aujourd'hui, qui était préférable à hier. Et donc il y a un progressisme, alors préférable, vous mettez ce que vous voulez derrière. Derrière, bien entendu,
4: c'est économiquement, etc.
5: Du point de vue des mœurs, etc. Chacun a sa propre interprétation, mais du moins qu'on soit de droite ou de gauche, c'était le socle imaginaire qui nous tenait. Aujourd'hui, en France, je ne sais pas ce qu'il en est de la Suisse, mais dans beaucoup de pays, quand vous interrogez par le biais des sondages la question de savoir si les enfants vivront mieux que leurs parents, la réponse est non. Majoritairement, les Français pensent que leurs enfants vivront moins bien qu'eux. Personne n'a envie de vivre dans l'avenir. Je crois qu'il y a 4 et 10% seulement de nos concitoyens qui ont envie de vivre dans l'avenir. Et tout le monde a envie de vivre dans le présent et dans un passé assez récent. Donc en termes de strates imaginaires, et je le mesure par des données massives, hein, il y a un effondrement de l'idée de progrès, du recours à l'idée de progrès à partir des années 60 en fait. Donc c'est une vieille strate, on ne l'a pas vu venir tout de suite, mais quand vous interrogiez les gens en 1900, on a plein de dessins sur la façon dont ils se représentaient l'an 2000, c'était un imaginaire extrêmement technophile, joyeux, un peu délirant d'ailleurs, tout volé, etc. Non seulement les maisons, les voitures bien sûr,
6: les
5: villes, enfin tout volé. C'était une exaltation de l'empreinte de l'homme dans son environnement. Ce qu'on a appelé le prométhéisme, en fait. Hein, c'est un imaginaire prométhéen. Vous voyez bien que cet imaginaire, à juste titre sans doute d'ailleurs, a suscité une forme d'inversion aujourd'hui. Au contraire, la moindre empreinte de l'homme dans son environnement est considérée comme une marque diabolique, et c'est vrai que nous n'avons pas fait que du bien à l'environnement. Il faut le reconnaître. Et donc, à ce grand mythe collectif, qui faisait que nous regardions ensemble vers l'horizon du futur, s'est substitué une obsession pour le présent, avec cette question qui suit.

0: partir à la rencontre de cette version optimale et que quelque chose dans votre environnement vous empêche donc d'être la meilleure version de vous.
1: Mais c'est qu'on appelle parfois le vrai moi. Oui.
0: Le fameux vrai moi. Voilà, il y aurait un vrai moi. Et quelle est la vilainie de mon environnement qui m'a empêché d'être le vrai moi?
2: Oui, mais c'est aussi une forme d'ultralibéralisme que de faire croire à chaque individu qu'il doit se développer personnellement pour mieux correspondre aux attentes du système, non?
0: Alors, je ne sais pas si c'est un rapport au libéralisme, parce que le libéralisme, philosophiquement, vous savez, et même politiquement, c'était surtout miser sur le fait qu'il y ait des contre-pouvoirs. C'est-à-dire que la société, le pouvoir politique doit s'organiser avec des contre-pouvoirs. C'est un peu ça, au départ, le libéralisme. Et l'idée aussi, qu'on peut trouver naïve d'ailleurs, et que je trouve moi-même naïve, notamment concernant le marché de l'information, que la libre concurrence, que l'état de marché aboutit toujours à des choses positives. Mais ceux qui ont cette critique oublient souvent de lire les libéraux. C'est-à-dire, si vous lisez même Adam Smith, qui est un des grands penseurs du libéralisme, vous verrez qu'il y a la main invisible. C'est-à-dire, l'idée selon laquelle, si chacun poursuit ses propres intérêts, ça aboutit à l'intérêt général. Mais vous avez aussi des chapitres qui pointent l'existence d'externalités négatives. C'est-à-dire que le marché ne fait pas toujours le bien, oui, y compris sous la plume d'Adam Smith. Donc, soyons prudents, ne pas caricaturer, je dirais, un certain nombre d'auteurs.
2: Oui, parce qu'il y a le développement personnel, mais on tendrait plutôt en tant que société au développement collectif, non?
0: En tout cas, la question, c'est comment est-ce qu'on va continuer à pouvoir vivre ensemble si chacun invente son propre réel, oui, c'est-à-dire qu'il ne peut pas y avoir de solution collective, de politique publique rationnelle, si on n'est pas d'accord sur les faits et la réalité. Si on ne croit pas, si une partie de la population ne croit pas au réchauffement climatique quand l'autre y croit, comment imaginer qu'on va pouvoir, disons, concéder un certain, parce qu'il va falloir concéder des choses tout de même, si on veut trouver des solutions, si toutefois il n'est pas trop tard. Il va falloir faire des sacrifices. Songez, pour reprendre il y a encore quelques années, quand nous avons été frappé par la pandémie mondiale, il y avait certains de nos concitoyens qui ne croyaient pas en l'existence du virus. Mmh. Heureusement qu'ils étaient très minoritaires. Car sinon, comment accepter la distanciation sociale, le port du masque, que dire du confinement, que dire d'une politique vaccinale et de toute une série donc de politiques rationnelles dans l'espace public? Encore une fois, si nous vivons dans la même société, mais plus tout à fait dans le même monde, il n'est plus possible d'avoir une politique publique rationnelle.
2: Gérald Brunner, il est 16h17. Dans quelques instants, Edith Maté, notre chroniqueuse du jeudi, fera son apparition juste avant retour vers le New York de la fin des années 70. Ce sont les Talking Heads.

0: On va déviner. Ah oui. Je me suis fait avoir par la dernière strophe. Je disais, on voyait David Byrne danser comme ça avec son grand costume d'échalas. C'était les Talking Heads au début des années 80. Vous aimez ça, Edith Mathé, vous hein.
1: Moi, j'aime bien parce que j'ai l'impression qu'il y a 5 chansons en une seule chanson.
0: Ah oui, c'est pas mal. Il y a des couches de
2: bien
0: chansons
2: dit.
0: Comme
2: c'est
0: ça.
2: Ah, c'est bien décrit, bravo.
0: Je vous présente Gérald Brunner, je vous présente Edith Mathé.
1: Bonjour.
3: Enchantée, Edith.
1: Du coup, ça veut dire
0: que vous pouvez commencer. C'était le signal de départ. Ouais.
2: Abruptement, comme ça.
1: Gérald Brunner, bonjour. Je suis ravie d'avoir en face de moi un collègue d'Orelsan, puisqu'il paraît qu'il est sociologue, selon votre président Emmanuel Macron. Il l'a dit pas après la fameuse phrase d'Orelsan, « Je suis parti frais comme un gardon, je suis rentré fumé comme un saumon », mais plutôt après qu'il ait sorti sa chanson « L'odeur de l'essence », dont je vous cite les rimes riches. « Tout le monde est sensible, tout est sensible, tout le monde est sur la défensive, sujet sensible. Sensible, personne sensible, sensible, sensible, sensible, tout est sensible. » Rime riche donc. Gérald Brunner, revenons à notre mouton qui est vous-même, le sociologue qui ne croit plus au Père Noël. Le but de cette chronique, c'est de s'intéresser à vous, personnellement, pas un truc que les sociologues ont l'habitude de faire, donc, mais c'est ma mission, faire en sorte que dans 8 minutes, on sache un peu plus qui vous êtes vraiment. Car connaît-on vraiment les gens si on ne sait pas ce qu'ils font avec la cire rouge des petits fromages ronds qu'on mange en pique-nique, qui commencent par B et finissent par Abibel? Donc vous êtes plutôt quel team, Gérald? Est-ce que vous êtes plutôt nez rouge de clown? Hihi. Ou alors la cire, c'est fait pour pas toucher le fromage, pour que ce soit plus hygiénique?
3: Moi, je suis plutôt team qui roule de façon obsessionnelle ce genre de choses. D'ailleurs, j'ai plus le droit, en fait. Hein. Je dois avoir une distance minimum entre moi et la marque que vous avez citée, qui commence par B et qui finit par Abibel.
1: Ouais. Mais pourquoi une distance
3: C'est comme pour les... Vous savez, il y a des gens qui n'ont plus le droit d'aller au casino, quoi. C'est une
2: vous avez abusé.
3: Donc moi aussi, je vais avoir une mesure de restriction de distance face à ce genre de fromage. Ouais.
0: On peut en manger sans problème,
3: non? Ah bah oui, faut pas. C'est comme tout. Hein.
0: C'est comme tout, il ne faut pas abuser des bonnes
3: tout
0: choses.
3: Tout est poison, rien n'est poison, seule la dose fait le poison.
0: Oui, non, c'est Paracels qui disait ça. Ouais.
1: Paracels. Donc l'idée, Gérald, c'est
2: de... suisse.
1: C'est vrai?
0: Oui, je crois.
1: Mais qu'est-ce qu'on apprend comme truc dans cette émission?
3: C'est pas une coïncidence.
1: L'idée, Gérald, c'est de répondre à cette chronique en forme de quiz. Une question, 3 possibilités de réponse. Vous choisissez celle qui s'approche le plus de la vérité. Et ensuite, on compte les ronds, les carrés et les serviettes et on détermine quelle souris de Disney vous êtes.
3: Aïe.
1: Gérald, ça vous va comme ça?
3: Ça me va, ça me va.
1: Renaud Musy prêt? Eh ben, c'est parfait. Gérald, quand vous aimez une chanson, vous êtes plutôt du genre à tout vouloir connaître sur l'artiste. C'est d'ailleurs comme ça que vous êtes devenu expert en Otawan, D-I-S-C-O. Vous êtes plutôt du genre à écouter la chanson en boucle, ou plutôt ad nauseam pour parler espagnol. Ou alors, c'est très rare que ça vous arrive, vous écoutez plutôt la radio et vous préférez quand ça cause.
3: 2. Ad nauseam.
1: Gérald, vous allez découvrir ce soir la chaude-fonds. Quels a priori avez-vous de la Suisse? Les Suisses se nourrissent principalement de fromage, à l'image de Simon Mathé-Doré.
0: B.
1: Les Suisses disent pardon aux portes quand ils se cognent dedans. Ou alors C. En bon sociologue, vous savez que c'est faux, on peut pas appliquer aux clichés les personnes, ni ni ni.
3: Ouais, je vais être très chiant, je vais dire 3.
1: Ça, c'est un cliché sur les sociologues. Parlant de clichés encore, vous venez de Nancy, en Lorraine. Quel est le cliché qui vous énerve le plus sur les Lorrains? A. Ils ne mangent que de la quiche. Lorraine. B. Lorraine rime avec absence de soleil. Ou C. C'est le lieu de tous les faits divers glauques, à commencer par l'histoire du petit Grégory.
3: Bah c'est, mais c'est malheureusement vrai. Hein.
1: C'est un peu le lieu quand même.
2: Non, mais là, il y a Rihanna qui a acheté une maison à Épinal, je crois. Enfin, c'est pas sûr.
0: Qui?
3: Et encore, on n'a pas parlé de Simone Weber, mais enfin, bon, tout ça est une autre histoire.
0: Oula.
1: Rihanna et le petit Grégory. Allez, encore les clichés sur les sociologues cette fois. Promis, c'est la dernière. Celui qui vous énerve le plus, évidemment, c'est A. Que tous les sociologues sont de gauche. B. Que chaque sociologue a un petit hôtel destiné à Pierre Bourdieu dans son salon. Ou alors C. Les sociologues ont une pauvre hygiène de vie à base de caféine et de cigarettes roulées.
3: Non, c'est B. Tous les sociologues n'ont pas un petit hôtel. Il n'y a pas que Pierre Bourdieu.
0: Il y a Raymond Aron
3: aussi. Il y a Raymond Aron et il y a Max Weber.
0: Et il y a vous. Et il y a vous.
1: Et oui, il y a Gérald.
0: Et il y a vous.
1: En ce moment, c'est le mondial. Le foot et vous, Gérald, c'est une histoire passionnée. Vous avez un petit hôtel, non pas destiné à Pierre Bourdieu, mais à Kylian Mbappé dans votre salon. B. Vous trouvez le foot sociologiquement parlant, passionnant. Ou alors C. Je cite Jacques Chirac. Ça vous en touche une, sans faire bouger l'autre.
3: J'ai pas le droit de dire D parce que j'aurai une autre réponse, mais je vais dire A. J'ai été un grand passionné de football et je le suis un peu moins, mais j'étais vraiment très très passionné.
1: Ouais. Ça veut dire quoi la réponse D? Dites-la.
3: Que ça m'a un peu quitté malheureusement, et c'est pas pour Mbappé qui aurait un hôtel, c'est pour le plus grand footballeur de tous les temps.
1: Zidane?
3: Michel Platini, bien sûr. Qui était nancéen, je vous le rappelle. Ouais, comme moi
1: déjà. Un peu de chauvinisme. Pourquoi vous avez arrêté alors?
3: Aucun chauvinisme. Tout simplement parce que j'ai arrêté la télévision. il y a plus de 20 ans. Et que c'est très dur de s'intéresser à un sport s'il n'y a pas un support visuel. Et écouter le foot à la radio, ça se fait.
1: C'est super.
3: Mais on n'y comprend pas grand-chose.
1: Mais écoutez Footaise sur Couleur 3, c'est vraiment
3: très
1: bien.
3: C'est très bien.
1: Quand vous étiez enfant, Gérald, qu'auriez-vous voulu devenir? A, Georges Pompidou, vous seriez bien vu président. Ou alors B, Johnny Hallyday, évidemment, une star. Ou alors C, comme tous les enfants, vous vouliez devenir Edgar Morin.
4: Bien sûr.
1: Qui avait déjà 88 ans à l'époque.
3: Bien sûr, il a toujours eu 88 ans. Bien sûr, Edgar Morin. Mais ma grand-mère disait que mon père, son fils, ressemblait à Johnny Hallyday. Oh. À chaque fois qu'elle le voyait, elle disait que c'était Johnny Hallyday. Donc peut-être. Bon, je vais dire c'est quand même.
1: Ouais, bah après, c'est vrai que vous êtes blond aux yeux bleus.
2: Ouais, vous pourriez, un petit truc, vous pourriez passer pour Johnny.
3: C'est le seul point commun.
1: Bon, parlons de musique, Gérald, vous êtes né en 1969, ce qui fait que vous aviez 15 ans en 84. Dans votre Walkman, on retrouvait plutôt.
0: Qu'est-ce que c'était ça?
1: Chris de Burgh.
0: Chris de Burgh.
1: Et ces montagnes russes d'émotions. Ou alors plutôt. Le duo le plus improbable de l'histoire, Patrick Duffy, donc Bobby Ewing dans Dallas, avec Mireille Mathieu.
2: Incroyable.
1: Together We Strong. Oh, c'est incroyable ça.

0: Quoi, ils avaient une histoire les deux ou...
1: Bah juste, ils ont fait un titre ensemble, voilà. Together we're strong. Ou alors, c'est le sursaut rouge.
0: Il arrive.
1: De Michel Sardou, qui devrait arriver normalement. Moi, je continue pas l'émission si on n'entend pas ça. Hein. Allez, Renaud.
2: Il est là. Vladimir
3: Ilitch, oh mon Dieu.
4: Ah, le choix est difficile.
1: Donc, on rappelle, Chris de Burg, Patrick Duffy et Mireille Mathieu, ou alors Michou.
4: Moi, j'ai toujours été ultra ringard, toujours en retard sur mon temps, donc je vais dire plutôt Mireille Mathieu et Bobby Ewing, bien sûr.
1: Ouais, Bobby Ewing, ou alors l'homme de l'Atlantide, hein, chacun son truc. Bon, sur ces notes musicales de haute volée, vous en conviendrez Gérald, on va passer à un moment chaud de ce studio réfrigéré par l'eau du Léman. Je précise parce que c'est pas de l'air conditionné.
0: Oui, c'est pas de la clim.
1: C'est un c'est quoi le pire? Deux mots, choisir le pire ou déterminer le moins horrible, comme vous préférez par exemple. C'est quoi le pire? Avoir un, comme animal de compagnie un canard qui a la taille d'un cheval ou un cheval qui a la taille d'un canard?
4: Un canard qui a la taille d'un cheval.
1: C'est ça le pire, on est bien d'accord. C'est quoi le pire? Qu'on vous appelle Gérard Bronner ou alors qu'on vous appelle Gérald Bonner?
4: Non, le premier, Gérard. J'ai failli d'ailleurs changer de prénom à cause de ce fait qu'on m'appelle toujours Gérard. Et vous savez, vraiment, une consonne, ça peut changer votre vie, en réalité. Si
3: c'est,
4: vous
3: pas, c'est pas bien, Gérard.
1: Si, bah c'est pas votre
4: c'est
1: prénom.
4: C'est très, très bien, mais c'est tellement moins bien que Gérald.
3: C'est moins bien que Gérald.
0: Entre nous, faut pas demander ça à Gérald.
1: Entre nous, le pire, c'est perdre Louis ou entendre tout très bien, même ce qui vient de plusieurs kilomètres.
4: Ouf. C'est difficile. Non, perdre Louis, parce que j'aime beaucoup quand même la musique, même si je suis ringard, j'aime quand même bien écouter Michel Sardou et Patrick Duffy.
1: C'est quoi le pire? Être obligé de cuisiner avec le docteur Raoult ou être obligé de jouer au tennis avec Donald Trump?
4: Non, cuisine avec Raoult. Parce qu'au moins, Donald Trump, on peut lui mettre vraiment une correction. Quoi.
1: Donc, pour vous, Gérald, le pire, c'est ceux qui citent Gandalf en pensant que c'est Dumbledore ou ceux qui disent que Le Seigneur des Anneaux, c'est ennuyant?
4: Oh, les deux, c'est dans un anneau, c'est pas ennuyant, c'est exaltant. Ouais.
1: Et finalement, c'est quoi le pire, Gérald? Les platistes ou ceux qui ne croient en rien?
4: Les platistes, c'est pas le pire, vous savez, parce qu'on dit que le président de la Société de la Terre plate, après un grand congrès, a tweeté « Nous avons des membres tout autour du globe
1: ». Donc ceux qui croient en rien?
4: Donc ceux qui croient en rien, allez.
1: Bon, et bien selon cette chronique, on ne peut plus scientifique, Gérald. Si vous étiez une souris dans l'univers Disney, et bien vous seriez effectivement le détective Bartholomé dit Basile Détective.
4: Évidemment.
1: Celui qui arrête le professeur Ratigan, le rat cruel et démoniaque qui veut créer un empire pour dominer le royaume des souris. Le rat calculateur prêt à déformer la vérité, se faire passer pour une souris pour atteindre son but. Il déstabilise toute la société souris en créant des machines qui effraient la population. Mais on ne la fait pas à vous, enfin à Basile. Finalement, que fait un sociologue si ce n'est mener des enquêtes, analyser des situations et se muscler le cerveau et la comprenette? Au cerveau de fer, vous seriez plus fort que Gimli, le nain du Seigneur des Anneaux. Vous serez peut-être pas plus fort que Gandalf, mais de toute façon, aucune n'est une souris. En tout cas, il faut une discipline de fer en cette troisième décennie du deuxième millénaire digne de l'art martial pour garder une hygiène mentale et ne pas se faire manger par les machines des rois des rats. Alors merci pour ça, Gérald Basile Bronner.
4: Oh, merci beaucoup, merci c'est troublant, beaucoup, hein, c'est troublant des exactitudes. Hein.
3: Vous voyez, deux portraits, les deux exacts, hein, avec
4: absolument,
3: deux points d'entrée différents.
4: Absolument. Très très différents, on va dire. Ouais.
3: Merci beaucoup, Edith.
1: Je suis ravie qu'on ait pu entendre Vladimir Ilitch.
3: Ah, c'est ouais. Sardou. Hein.
1: Mais Sardou.
3: Oui, on l'entend plus trop.
4: Pas assez longtemps, d'ailleurs, je trouve.
3: Ah, d'accord. On pourra peut-être la remettre, on verra. Et moi, j'aimerais savoir pourquoi vous avez quitté la télévision, mais l'objet télévision, Gérald Bronner. Vous nous le disiez en répondant à une des questions d'Edith, j'ai plus la TV, j'ai pas la TV.
0: Et d'ailleurs, votre papa était réparateur de TV.
4: Oh, ouais.
3: Ah, ben oui. Oui.
4: Il faisait même des publicités dans la presse locale, c'est Allô Docteur Télé. Il était très content de me dire qu'on avait tous les deux un doctorat, en quelque sorte.
3: C'est une façon de rompre avec le père, alors?
4: Alors, j'espère que non, mais sans doute qu'un psychanalyste dirait oui. La vérité est plus terre-à-terre, mais elle a à voir avec mon milieu d'origine, puisqu'on regardait beaucoup, beaucoup la télévision. C'était vraiment la fenêtre, voilà. Ça et la radio, à l'époque, c'était RTL. Je me souviens, les grosses têtes, etc. Donc, c'était pas RTS. Et ouais. Et,
3: merci, Edith.
4: Et on attendait, nous aussi, que la valise RTL nous appelle. Et quand il y avait une coïncidence, tout à coup, le téléphone sonnait.
3: Ça, c'était
4: au
3: un
4: de la
3: jeu
4: valise.
3: Où on pouvait gagner de l'argent.
4: Absolument. Donc, on tremblait. Et le fait est que donc, la télévision est devenue comme une forme d'addiction. Donc, c'est pas du tout par snobisme intellectuel que j'ai pas la télé. C'est qu'à un moment donné, je me suis dit, il y a bien longtemps de ça, il y a plus de 20 ans, je peux pas laisser cet objet conditionner mes soirées. C'est-à-dire que j'ai arrêté très exactement au moment où je me suis dit, je vais pas dire oui ou non, je vais d'abord regarder si je vais pas rater quelque chose à la télévision. Et là, je me suis dit, si je continue comme ça, je vais simplement rater ma vie. Donc, j'ai mis un objet que je ne déteste pas du tout de côté. Parce que quand on est alcoolique, par exemple, on travaille pas dans un bar. C'est un peu la même logique.
3: Mais ça, c'est un des points communs, peut-être le seul que vous avez avec Pierre Bourdieu, qui avait aussi écrit sur la télévision à la fin de sa vie, dans les années 80-90. Il avait même écrit un livre qui s'appelait « Sur la télévision » ou « De la télévision ».
4: C'est vraiment pas son meilleur livre, d'ailleurs.
3: Effectivement.
4: Il a écrit de grands livres, hein, Bourdieu, « La distinction », je pense que
3: absolument.
4: C'est vraiment un grand
3: mais
4: livre.
3: Mais il parlait déjà des dangers de l'addiction à la télévision à l'époque.
4: Ah bah oui, c'est une des fenêtres qui absorbe notre disponibilité mentale. D'ailleurs, ce mot sur le temps de cerveau disponible, on l'a rappelé, hein, c'est d'abord le PDG de TF1 qui l'a mentionné.
3: C'était Patrick Lelay.
4: Ça devait être Patrick Lelay, en effet. Et c'est peut-être un des objets... Alors, c'est paradoxal, parce que ça a permis tout de même la synchronisation sociale. Quand j'étais jeune, on regardait à peu près le même film, et on en parlait le lendemain, vous voyez, dans la cour d'école, ou dans la cour du collège.
0: D'ailleurs, ça, c'est quelque chose qui n'existe plus,
4: exactement.
0: À part les matchs de foot.
4: Exactement. Notre vie sociale est très désynchronisée, comme vous le dites. Alors, à part les matchs de foot, à part les moments électoraux, où on regarde les... Voilà, on attend. Et la télévision a quand même cette capacité à synchroniser la vie sociale, mais elle a aussi constitué le moment où nous nous sommes repliés vers les espaces privés. C'est-à-dire qu'à partir du moment où vous aviez la télévision chez vous, bah vous regardiez le soir la télévision chez vous. Et vous n'alliez pas au bar, vous descendiez pas sur le trottoir pour parler avec vos voisins, etc. Donc c'est tout de même une forme de désaffiliation sociale, peu à peu. C'était une première étape qui a beaucoup été renforcée par tout ce dont on a parlé ensuite, l'hyper-individualisme contemporain.
0: Même plus besoin d'aller au cinéma, finalement, parce que le film du dimanche soir, il est à la télé. Maintenant, c'est encore pire.
4: Ouais,
3: maintenant,
4: c'est pire parce que...
3: On est chacun dans notre canapé, ouais, avec exactement. Notre petite télé personnelle.
4: Alors
3: qui est un écran.
4: C'est intéressant parce que par exemple, les séries télé se sont substituées à ces grands messes comme ça du dimanche soir où on regardait le film. D'ailleurs, il y a de très bonnes séries télé. Moi, je trouve qu'il y a une épaisseur narrative qui est tout à fait remarquable. Donc, je jetterai pas du tout la pierre. Mais par contre, on les regarde pas en même temps. Et c'est pas toutes les... Il y a une telle offre, pas qu'on regarde pas forcément les mêmes. Et c'est intéressant parce qu'une des grandes plateformes, je peux mentionner ici Netflix, proposait un moment, je sais pas s'ils le font encore, de regarder en même temps la série télé avec vos amis. Vous pouviez vous connecter pour essayer de reconstituer en quelque sorte cette synchronisation sociale, ce qui veut dire que ça nous manque en quelque sorte. Nous sommes tout de même des singes sociaux. Et donc, à la question que vous me posiez initialement, est-ce que on va aller vers le mieux, vers le moins bien?
3: Oui, c'était la première question.
4: Je vous ai dit, je ne sais pas y répondre. Et pourquoi ? Parce que toute force crée une contre-force, en quelque sorte, et le milieu social, c'est un milieu qui est imprédictible.
3: Oui, c'est étonné de le reconnaître. Gérald Bronner, vous l'avez évoqué tout à l'heure, il y a une commission qui a porté votre nom, la commission Bronner, qui a été voulue par le président Macron fin septembre 2021, qui s'intitulait « Les lumières à l'ère du numérique ». Vous avez rendu un rapport sur le complotisme, la haine en ligne, ce genre de choses. Quels sont les ferments du complotisme, que ce soit sur le 11 septembre, sur le Covid, ce sont toujours les mêmes ?
4: Alors, il y a une littérature qui est maintenant abondante. Vous m'auriez posé cette question il y a une vingtaine d'années, j'aurais été un peu en difficulté pour vous répondre, parce qu'on n'avait pas les profils de ceux qui adhèrent à ces théories, disons, alternatives. Une théorie complotiste, c'est tout simplement une théorie qui conteste ou bien des faits historiques ou bien des faits d'actualité, en supposant qu'en fait, ils sont les effets, disons, de la coordination de groupes malveillants. Qui dissimule la vérité. Et d'ailleurs, ça peut arriver. Des complots dans l'histoire, c'est déjà arrivé. Mais entendez bien qu'aucun complot n'a jamais été révélé par un complotiste. Voilà, ce qui nous amène déjà à avoir un peu de méfiance sur ce genre de propositions alternatives. Et en effet, il y a plein de paramètres qui y président. D'abord, le complotisme, comme toute forme de crédulité, je l'ai dit, c'est pas forcément la bêtise.
3: Non.
4: Souvent, les théories complotistes sont peut-être extrêmement, sophistiquées. Elles sont la conséquence de ce que j'appelle des millefeuilles argumentatifs, c'est-à-dire une adjonction d'arguments qui sont comme des anomalies, parce qu'il y a toujours des trucs étranges. Hein. On parlait du 11 septembre, par exemple. Le 11 septembre, les Twin Towers se sont effondrés. Or, un avion avec son kérosène, pour provoquer un effondrement, devrait atteindre la température de 900 degrés. Les structures métalliques pour fondre doivent atteindre 900 degrés. Or, un avion avec son kérosène fait à peu près 700 degrés quand il rentre, qui crée cet incendie. Et donc, les conspirationnistes en déduisent, c'est pas les avions qui ont fait chuter les tours. Il y avait forcément des bombes. et on a voulu dissimuler. Ça devient très très compliqué. Pourquoi est-ce qu'on aurait fait un truc comme ça? Pourquoi pas des bombes directement? Mais en fait, ben oui, il faut du temps pour comprendre. Les physiciens ont répondu tout simplement qu'en fait, à cette température, à 700 degrés, les structures, elles perdaient 90% de leur résistance. Donc il est tout à fait normal que les Twin Towers se soient effondrés étape par étape, comme on le voit quand on le passe au ralenti. Et le problème, c'est qu'il faut beaucoup de temps pour défaire chacun de ces arguments. C'est pas ce qu'on appelle la loi de Brandolini, c'est-à-dire qu'il faut moins de temps pour émettre une ânerie que pour la défaire. Mmh. Et quand vous en avez des centaines, j'ai pu montrer par mes travaux, par exemple pour les attentats de Charlie Hebdo, qui ont créé, qui ont généré, inspiré beaucoup de théories du complot.
3: Quels étaient les complots autour de l'attentat de Charlie Hebdo?
4: Par exemple, c'est pas vraiment des théories constituées, ce sont des anomalies, hein, les millefeuilles argumentatives. Par exemple, on disait, vous avez vu le rétroviseur des frères Kouachi, qui ont donc fait le massacre chez Charlie Hebdo. Sur une photo, les rétroviseurs sont blancs, et sur une autre photo, ils sont noirs. Bon, qu'en déduire? Rien de particulier, c'était que peut-être ils ont changé de voiture. Mais s'ils ont pu changer de voiture dans la nasse policière, c'est qu'ils avaient forcément des soutiens parmi les policiers. Ah, vous voyez, oui. C'est comme ça que ça commence. En réalité, les rétroviseurs étaient chromés. Et donc, selon la luminosité, ils pouvaient apparaître noirs ou blancs. Et oui, il faut du temps pour répondre à chacun de ces arguments. Et le 7 janvier, le premier jour, il y avait déjà plus de 27 arguments en faveur de la théorie du complot disponibles dans l'espace public. 4 jours après, il y en avait plus de 100. Alors, quelles sont leurs caractéristiques? Par exemple, ils sont plus radicaux, souvent, politiquement ou religieusement que les autres. La radicalité, elle prédispose à l'endossement de la théorie du complot. Ça peut aller dans les deux sens. C'est assez logique, si vous croyez à la théorie du complot, que vous deveniez radical. Parce que souvent, c'est scandaleux. Si en effet, on essaie d'empoisonner des millions de personnes par les vaccins, par exemple, il est normal que vous soyez en colère. Mais l'inverse est vrai aussi. C'est-à-dire, l'adhésion à des théories du complot peut vous conduire à une forme de radicalité politique.
3: Justement, j'ai repris une interview que vous aviez donnée il y a 5 ans, où vous disiez que les personnes complotistes sont surreprésentées dans deux partis ou deux mouvements, parce que la France Insoumise n'est pas un parti stricto sensu, c'est le Rassemblement National Jordan Bardella et la France Insoumise de M. Mélenchon.
4: Oui, alors ça c'est
3: comment on explique ça?
4: Alors c'est quelque chose qui est international en fait, c'est ce qu'on appelle des courbes en J, alors je sais pas si on va pouvoir visualiser ce que c'est, c'est-à-dire qu'on en trouve plus à l'extrême gauche et plus à l'extrême droite, mais quand même plus et beaucoup plus à l'extrême droite qu'à l'extrême gauche. Voilà, pour être
3: oui,
4: tout à fait juste,
3: ouais.
4: Il y a une asymétrie, donc c'est pas un U, c'est un J, tout simplement. Et donc, ce qui ne veut pas dire qu'il n'y a pas de complotistes ailleurs dans la sphère politique, mais si on prend le paramètre politique, mais il n'y a pas que le paramètre politique. Il y a le paramètre du niveau d'études, par exemple. Ils ont plutôt un niveau d'études inférieur à la moyenne nationale. C'est pas vrai pour toutes les crédulités. Il y a des formes de crédulité, comme le fait de croire au pouvoir de l'esprit, par exemple, qui est plutôt marqué par un niveau supérieur à la moyenne nationale. La radicalité, d'ailleurs, souvent, est aussi marquée par un niveau supérieur en termes d'études. Et plus intéressant peut-être pour notre conversation, pour repointer des thèmes qu'on a mentionnés, c'est souvent aussi des gens qui ont l'impression que la vie leur a pas donné ce à quoi ils avaient droit. C'est-à-dire ce qu'on appelle la frustration relative. Voilà, ils sont en colère pour toute une série de raisons, parfois qui sont tout à fait légitimes. Par exemple, on a mené avec des collègues, ça c'est nos travaux, une comparaison internationale sur 22 pays. Et j'avoue que j'ai été surpris. Vous voyez, mes intuitions n'étaient pas bonnes. Moi, je pensais que le conspirationnisme, c'était un petit peu un caprice d'enfant gâté. C'est-à-dire, quand tout va bien, on imagine des alternatives. Et en fait, pas du tout. Les pays où il y a le plus de théories complotistes, c'est pour le coup assez objectivement fondé, c'est les pays où il y a le plus de corruption et où il y a le plus d'inégalités sociales, tout simplement parce que en fait c'est assez logique. Si vous vivez dans un monde où pour avoir accès à des services publics, vous êtes obligé de graisser la patte des fonctionnaires, il est assez logique de supposer qu'il y a des vérités qui sont cachées et qu'ils le sont peut-être d'ailleurs objectivement.
3: Hein. Et les exclus du système en France auraient tendance à voter RN ou LFI.
4: Et voilà pourquoi ça se recoupe. Ça ne veut pas dire que ces partis-là font la promotion de théories du complot, quoique Jean-Luc Mélenchon a défendu des thèses tout à fait complotistes dans l'espace public à certains moments, mais généralement, ils se gardent bien de rentrer dans ce genre de choses. Mais en réalité, il y a une corrélation, en effet. Il y a un sentiment commun qui peut être partagé. Et on parlait de l'hydroxychloroquine tout à l'heure. Mais ce qui est intéressant, c'est que ceux qui croyaient le plus à l'hydroxychloroquine en France, en tout cas statistiquement, c'était précisément ceux qui avaient voté pour Jean-Luc Mélenchon ou ceux qui avaient voté Marine Le Pen au premier tour de la présidentielle.
0: Mais quel est le lien entre ces gens qui développent des théories du complot et parfois très très vite après des événements et le petit Gérald qui grandit à Nancy dans un environnement plutôt pas très agréable et un peu gris?
4: Alors, j'ai pas si c'est un rapport direct avec la catégorie sociale, mais il y a sans doute un rapport avec l'envie de rêver. Parce qu'il y a aussi ça dans le complotisme, c'est une vision aussi vachement intéressante du monde. Ça vous permet d'avoir une lecture morale du monde, c'est-à-dire avec des gentils, des méchants. Ça simplifie en quelque sorte le monde.
0: Vous parliez d'exaltation tout à l'heure.
4: Et ça crée une exaltation parce que vous devenez tout à coup héroïque. C'est-à-dire que vous devenez des combattants de la vérité, vous allez débusquer voilà, le mal dans le monde, vous allez peut-être même le punir. Dans le pire des cas, ça aboutit parfois à de la violence politique. Ouais. Et moi, quand j'avais 15 ans, en effet, j'étais conspirationniste d'une certaine façon.
0: Vous savez ce que d'autres ne savent pas.
4: Mais voilà, ce qui m'intéressait plus, c'est le conspirationnisme historique. Je pensais qu'il y avait des vérités historiques. Je ne m'intéressais pas trop à l'actualité, mais que, voilà, archéologiquement, etc., il y avait toutes sortes de choses que les vérités historiques ne disaient pas dans les manuels, mais que moi, je croyais savoir. Bien sûr.
5: Mais par exemple, quoi ?
4: Par exemple, l'idée d'une fin des temps. C'est-à-dire qu'un certain nombre de sociétés secrètes connaissaient l'avènement de la fin des temps, connaissaient l'importance de Nancy, ma ville où je vivais, dans cette histoire collective, mais qu'on nous le dissimulait. Allez savoir pourquoi, en fait, on n'avait pas de réponse à tout, mais ce qu'on appelle en sociologie des proto-croyances, c'est-à-dire des dispositions à croire. Le récit n'est pas totalement constitué. Chez les conspirationnistes, souvent, il n'y a pas une théorie complète du complot, sauf pour ceux qui en vivent économiquement. Mais globalement, la plupart des gens, simplement, ils se disent « j'ai pas confiance, je crois pas trop à la version officielle, mais je sais pas tellement à quoi je crois, en fait. »
3: Mais c'est une envie de rêver, c'est une forme d'exaltation, ou aussi peut-être, ou au contraire, un mécanisme d'autoprotection, c'est-à-dire de déni. Le réchauffement climatique, il n'y en a pas, je le réfute, parce que c'est tellement affreux que je ne puis y croire sous peine d'en être brûlé. Est-ce que c'est pas aussi du déni et de la un mécanisme extrêmement humain de protection?
4: Ben oui, c'est pas contradictoire.
3: C'est pas contradictoire.
4: Les vérités sociales sont pluridimensionnelles. C'est pour ça que je combats un peu à ma façon en sociologie les approches idéologiques. Oui. Parce que l'idéologique, c'est enfermer le réel dans un paramètre qui est pas forcément faux, mais réduire le réel à ce paramètre, c'est difficile. Et vous avez raison, le désir compte aussi. C'est-à-dire le fait de plier le réel à son désir. Par exemple pour le réchauffement climatique ou par exemple pour le virus que j'évoquais tout à l'heure. C'est quand même mieux de vivre dans un monde où en fait la pandémie. Mais par contre, ça vous enrage. Parce que vous dites, oui, mais alors pourquoi on essaie de me le faire croire? Parce qu'on veut me priver de liberté. Mmh. Et par exemple, pour la question des climato-sceptiques, c'est exactement ça. On imagine qu'il va y avoir un pass climatique pour en fait asservir les populations. Et c'est aussi pour ça qu'on voit bien que certaines idéologies d'extrême droite ou d'extrême gauche peuvent tendre la main à ce conspirationnisme. Parce qu'il y a toujours l'idée que dans le fond, le pouvoir qui est un peu désincarné va plier les populations pour les asservir. Ce qui peut être le cas d'ailleurs dans certains cas. Faut maintenir...
0: Il y a des pouvoirs qui le font quand même.
4: C'est pour ça que ma position n'est pas toujours évidente dans l'espace public et quelquefois on me caricature. Il faut préserver en effet un espace, je le disais, à l'inattendu et aussi à la colère sociale qui peut être tout à fait légitime. Simplement, à la question de l'imaginaire que vous me posiez tout à l'heure, je rappelle sans cesse, imaginer, militer, etc., oui, mais pas au prix de l'asservissement intellectuel. C'est tout ce que je réclame.
3: Cette commission Bronner, c'était il y a 5 ans. Quelles propositions, vous pouvez peut-être nous rappeler, quelles propositions concrètes aviez-vous fait, et notamment au président qui vous avait mandaté pour ça, dans le domaine de la régulation des réseaux sociaux, de la désinformation, de la lutte contre la diffusion de haine, ça avait accouché de quoi?
4: Ça avait accouché de 30 recommandations que vos auditeurs pourront trouver d'ailleurs librement, en téléchargeant, c'est gratuit. Vous pouvez même aller voir les auditions, j'ai demandé à ce que tout soit filmé à l'époque, pour que tout soit transparent. Donc vous pourrez aller voir ça, c'est 30 recommandations, notamment sur la régulation algorithmique. Et alors le prolongement de cela, c'est tout simplement le Digital Services Act. Vous regardez le Digital Services Act, c'est des dispositions européennes qui peuvent par exemple condamner les réseaux sociaux s'ils ne font pas assez d'efforts. Tous les ans, ils doivent rendre un rapport pour dire comment ils ont essayé de lutter contre la fausse information, et s'ils ne le font pas, il peut leur en coûter 9% de leur chiffre d'affaires mondial, ce qui est considérable. Ça n'a jamais été appliqué. Et c'est d'ailleurs ce qui constitue aujourd'hui un bras de fer entre les États-Unis et l'Europe, parce que les États-Unis considèrent, notamment depuis que Donald Trump est redevenu président de ce pays, que c'est une atteinte au premier amendement des États-Unis, c'est-à-dire l'amendement sur la liberté d'expression. La volonté de réguler les réseaux sociaux est pour eux une atteinte à la liberté d'expression. Bon, ils sont aussi un peu de mauvaise foi, bien entendu, parce que la liberté d'expression les intéresse quand il s'agit de leur expression à eux.
0: Elle peut être utilisée à toutes les sauces, la liberté d'expression.
4: Absolument, mais ils menacent l'Europe. Hein. Je vous rappelle, de droits de frais de douane encore augmentés si nous appliquons le Digital Services Act. Donc, vous voyez qu'il y a vraiment un bras de fer civilisationnel qui s'organise autour des mondes numériques aujourd'hui.
3: Donc, on peut aller consulter tout ça en ligne,
4: vous pouvez tout à fait consulter, et gratuitement, c'est pas si souvent, ça en ligne.
3: 16h49 sur RTS Première, voici Sienna Spiro.

0: Die on this hill, c'était Sienna Spirou-Nouest. Oh là là, même pas 3 minutes en compagnie de notre invité, Gérald Brunner. C'est beaucoup trop court. Ben, on peut réécouter tout le reste de l'émission, c'est en ligne d'ici quelques minutes, ce sera
1: c'est
0: en ligne.
1: C'est gratuit aussi.
0: Et ouais, enfin, il y a une redevance à payer chaque année pour le service public,
1: mais une fois que vous avez payé
0: la redevance, qui est obligatoire d'ailleurs, après vous pouvez cliquer gratuitement. Merci, vous avez raison. C'est sur Play RTS. Gérald Brunner qui sera en conférence ce soir à La Chaux-de-Fonds, cher à votre cœur et au nôtre, cher Edith Mathieu.
1: Au Club 44,
0: ce sera 20h15 à l'Assaut du Réel. On ne peut pas ne pas vous demander, même si personne n'a de boule de cristal, surtout pas un sociologue autour de cette table, mais on parlait de LFI, la France Insoumise, on parlait du Rassemblement National. La France est déjà au mois de juin, en pleine campagne présidentielle, ce sera au mois de mai prochain. Vous avez travaillé dans cette commission à la demande du président Macron. Que dire du climat politique français aujourd'hui et sur quoi ça peut déboucher au deuxième tour? Tiens, premier tour, deuxième tour, les Suisses romans sont passionnés par ce qui se passe en France. Vous voyez quel deuxième tour, vous, la présidentielle?
2: Alors justement, j'essaye de ne pas laisser mon évaluation contaminée par mon désir, parce que j'ai des désirs, mais je ne vais pas les manifester. En tout cas, ce que beaucoup de gens craignent en France, et je ne vous l'apprendrai pas, ce serait un deuxième tour qui verrait s'affronter les propositions populistes, c'est-à-dire de gauche et de droite, le Rassemblement National et les filles. Je ne vais pas prendre position sur cette question. Comme vous savez, tout va se jouer au premier tour. Et justement, il va y avoir une hypersensibilité à des paramètres de choix des candidats. Je crois qu'il y a déjà 27 candidats déclarés. C'est ce qu'on pourrait appeler une panique opportuniste, oui, parce que tout le monde sait que si vous arrivez à passer le premier tour, vous avez des chances réelles de passer, de devenir président ou présidente. La vérité, c'est que on est en train de beaucoup de conjecturer sur la personne qu'il faudrait opposer au Rassemblement National, car il est presque certain que le Rassemblement National va passer le premier tour.
0: C'est la même question depuis 2002. Quasiment.
2: Alors oui, alors en 2002, les choses étaient quand même très très différentes, même si c'était un coup de tonnerre, le fait que Jean-Marie Le Pen, à l'époque, fasse que Lionel Jospin a pris sa retraite politique, et je l'ai beaucoup regretté à l'époque. J'étais au Parti Socialiste, pour être tout à fait honnête, à l'époque, donc vous voyez, j'ai eu un engagement tout de même politique jadis. Je n'ai plus la carte depuis bien longtemps. Et simplement, Jean-Marie Le Pen a à peine atteint 20% au deuxième tour. Donc on est dans des conditions politiques qui sont tout à fait différentes.
0: Parce que la gauche avait voté pour Jacques Chirac, évidemment.
2: Tout le monde avait voté pour Jacques Chirac, je l'avais fait par exemple, sans discuter. Aujourd'hui, les reports de voix vont être très compliqués. Si par exemple Jean-Luc Mélenchon passait le premier tour, il y a plein de gens qui, en partie à cause de lui, c'est-à-dire à cause d'une politique de crispation de l'opinion publique, qui ne voudront pas transférer leur vote, y compris pour voter contre le Rassemblement National, tandis que le RN, ça vous aura pas échappé, et c'est au contraire d'adoucir son discours. Et tout cela est très compliqué. Moi, je ne cesse de dire à mes concitoyens que notre cerveau est très mal équipé pour penser la rapidité de la tyrannie. La tyrannie galope quand notre cerveau va à pas lents. Donc, ne sous-estimons pas du tout la possibilité de la tyrannie. C'est pas parce que certains partis montrent justement des figures, apaisantes en apparence.
0: Pensez à Jordan Bardella.
2: Que l'environnement, je mentionnerai personne en particulier, mais l'environnement est parfois très inquiétant.
0: Ouais.
2: Voilà, pensez, déduisez-en ce que vous en voudrez.
0: Ouais. On en déduit ça. Merci infiniment, Gérald Brunner, d'avoir été des nôtres.
2: Merci à vous. C'est un très bon moment.
0: On a eu plaisir à vous écouter.
1: Vous avez filé à la chaude.
0: Les gens qui y seront ont plaisir à vous écouter ce soir à 20h15 au Club 44. Voici Jim Berkin pour terminer cette émission.
3: Johnny Jane, tu te souviens du film de Gainsbourg ?

0: La balade de Jenny Jane, c'était Jane Birkin, évidemment. Merci à toutes celles et ceux qui ont contribué à cette drôle d'époque aujourd'hui. Renaud Musi derrière la vitre, Stéphanie Jovanovic à la programmation musicale, Stéphanie Gucci, Cécile Claire à la préparation. Je vous embrasse toutes et tous. Edith Maté, Mélanie, on vous retrouve demain.
1: Je serai là demain avec, en compagnie d'Anouk Merz et de notre invitée Marie Robert, la chef qui cuisine à B au Café Suisse.
0: Vous aimez ça, vous?
1: J'adore. Déjà, j'adore manger. En plus, elle est très rock'n'roll, Marie Robert. Je pense qu'on va bien rigoler.
0: Les ingrédients d'une émission à suivre.

0: 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Laurent Blanchard.
1: Au Venezuela, le bilan s'établit désormais à 188 personnes décédées après le double séisme qui a secoué la région de la capitale, Caracas. Des comptes toujours provisoires et qui fait état également de 1500 blessés, 157 disparus. Et à l'instant, les États-Unis annoncent l'envoi d'avions et de bateaux militaires. Hier, la Suisse a aussi annoncé l'envoi d'une équipe de 80 secouristes et 8 chiens de recherche. Décollage prévu cette nuit depuis Zurich. Les secouristes doivent en tout cas arriver dans la matinée sur place avec 18 tonnes de matériel. Caritas, la Croix-Rouge suisse, l'Entraide protestante ont aussi débloqué de l'aide, qu'elle soit financière ou alimentaire. De son côté, la chaîne du bonheur a lancé une campagne nationale de solidarité. Le retrait de l'armée israélienne du Liban constitue une ligne rouge pour le régime iranien. Les médias d'État iraniens citent une source proche de la délégation chargée des pourparlers avec Washington. Les chefs de la diplomatie du Golfe, eux, ont appelé hier Washington à inclure dans ses pourparlers les missiles iraniens. Le secrétaire d'État américain Marco Rubio affirme ne pas souhaiter d'accord à n'importe quel prix. Jamais la Suisse n'avait eu aussi chaud au mois de juin. Record de chaleur battu hier. 38 degrés à Bâle. Cette vague caniculaire pourrait prendre fin lundi prochain, selon Météo Suisse. D'ici là, la moitié du pays reste en alerte 4 sur 5. À cause de la chaleur, le canton de Genève a lui décidé hier de prendre des mesures pour les travailleurs. Toutes les activités à l'extérieur et exposées au soleil donc doivent être interrompues dès 13h, exception de celles évidemment pour la sécurité publique. Une fondation tire la sonnette d'alarme ce matin au sujet du nombre de places pour les gens du voyage. La fondation Assurer un avenir pour les gens du voyage suisse réclame dans un rapport une vingtaine de places supplémentaires en Romandie, particulièrement sur l'axe Genève-Lausanne, sur la côte, dans le Chablais et la Broye. Et ce, afin d'assurer le tournus des familles nomades, les Yéniches, Manouches, Saintes, ce qui leur permettrait de vivre selon leurs traditions. La Coupe du Monde de football, les deux matchs qui viennent tout juste de se terminer. Les Pays-Bas dominent la Tunisie 3-1 et c'est un partout entre la Suède et le Japon. La Côte d'Ivoire, elle, est en 16e après sa victoire 2-0 contre Curaçao hier. L'Allemagne battue 2-1 par l'Équateur, mais elle était tout de même assurée de sa place en 16e. Et puis vous vous demandiez ce qui pouvait être une fortune royale. Eh bien, le roi Charles III y répond puisque le monarque a révélé hier avoir payé plus de 30 millions de livres, un petit peu plus de 32 millions de francs depuis son accession au trône il y a bientôt 4 ans. Opération Transparence donc de Buckingham qui cherche par ailleurs à redorer son blason après les révélations sur Andrew, le frère cadet du roi. Les monarques, même s'ils n'y sont pas tenus, paient des impôts sur leurs revenus privés depuis 1993 dans le pays. Et c'est la première fois que le roi Charles les publie. Il le faisait alors qu'il était prince. Bien ensoleillé et très chaud, c'est le temps qui nous attend pour cette journée de vendredi. Et avec encore quelques orages sur les Alpes, jusqu'à 35 degrés pour les températures. Et même temps pour demain samedi, et le thermomètre qui lui pourrait atteindre 38 degrés.
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3: Bonjour à toutes et à tous. Vertigo aujourd'hui est avec Jérôme Nussbaum en régie. L'équipe de Vertigo, elle est composée ce soir de Leïla Schlonsky. On vous a entendu tout à l'heure, mais on va faire comme si on vous avait pas entendu. Bonjour,
4: bonjour Leïla. Bonjour Anne-Laure, bonjour tout le monde.
3: Thierry Sartoretti.
5: Bonjour également.
3: Leïla, donc vous allez nous faire découvrir un groupe dont la musique vous a complètement emporté.
4: Ouais, j'ai adoré, c'est un groupe zurichois, District 5, et l'album s'appelle Glut ou Glot. Enfin, on va savoir comment le prononcer parce que je le prononce moins bien que le basseur du groupe.
5: Le dire, voilà. Voilà.
3: Thierry Sartoretti, vous nous ferez découvrir
6: une chanteuse, on va être très musical aujourd'hui, oui. La Niña. Alors ça sonne espagnol, mais elle vient de Naples, elle sera au Festival de la Cité, c'est un événement.
3: Pour vous aussi un bijou, une découverte. Aujourd'hui, mais on va continuer notre voyage aussi à travers les 6 décennies du Montreux Jazz Festival. Deuxième épisode de notre série que vous avez découverte hier, avec aujourd'hui bien un focus sur la décennie 1977-1986, le succès grandissant du festival à ce moment-là, dans cette période, et puis un concert mythique en particulier, celui de Marvin Gaye en 1980. Ça, ce sera en deuxième partie d'émission. Entre-temps, on passera par l'actu culturel et bien sûr de la musique encore et toujours avec les choix musicaux de notre programmateur du jour, Bastien Arnold. Voilà, vous connaissez tout le programme de Vertigo. Soyez les bienvenus.
7: Certaines idées sont peut-être à garder. L'éditorial ici, par exemple, ça n'est pas mal.
3: L'éditorial, l'air du temps, c'est vous qui vous en saisissez aujourd'hui, Leïla.
4: Si je vous dis Whitney Houston, Janis Joplin, Alicia Keys, Billy Joel, vous voyez tout de suite de quoi je parle. Mais si je vous dis que derrière ces pointures, il y a un autre nom en 4 lettres, vous me répondez quoi ? Bon, je vais vous le dire, c'est Davis, pas Miles Davis, non Clive Davis. Né en 1932 à Brooklyn, avocat de formation, il entre chez Columbia Records comme juriste avant d'en devenir le patron et il est mort ce lundi à New York, âgé de 94 ans. Plusieurs journaux lui ont rendu hommage cette semaine en saluant son oreille, son intuition, son nez. D'ailleurs, Aretha Franklin le qualifiait de, je la cite, « plus grand producteur de disques de tous les temps ». Et franchement, qui suis-je pour la contredire ? Mais ce qui m'interroge, ce n'est pas le génie, c'est le système. Je suis une grande fan de Whitney Houston. Je connais ses grands tubes et je dois avouer qu'avoir découvert le nom de cet homme associé à cette diva m'a interrogé. Combien d'autres personnes avec beaucoup de pouvoir étaient derrière Whitney ? Le succès, c'est pas un truc qui tombe du ciel, c'est aussi une décision prise par quelqu'un avec du pouvoir à un moment donné qui choisit d'y croire, d'investir et de fabriquer une ascension. Et Clive Davis a fait ça mieux que personne, repérer un talent, le polir, le propulser et en faire une star. Pour l'anecdote, en 1973, il est écarté de Columbia pour cause de détournement de fonds. Il fonde Arista Records, puis finit chez Sony Music. C'est une trajectoire qui, pour moi, dit aussi quelque chose de l'industrie. Elle fabrique des légendes, mais elle obéit à des logiques de pouvoir, d'influence et d'argent. Alors oui, hommage à l'homme qui a façonné des carrières immenses. Mais n'oublions pas l'envers du décor. Derrière les grandes voix, il y a une machine beaucoup moins glamour que ce qu'on imagine.
3: Et c'était votre édito, Leïla Schlonsky. Et puis, maintenant encore de la musique, celle-ci s'appelle La Niña. Voici quelque chose que vous avez à lui demander.
6: Oui, j'ai des questions
3: vous avez
6: à lui poser.
3: Ça,
6: voilà.
8: J'ai juste une petite question à vous poser.
9: Oui. Une question très importante.

0: Jean a trois voix en napolitain, on entend des instruments traditionnels, mais aussi de l'électropop, c'est ça la Niña.
1: Exactement.
0: Voilà, une chanteuse qui est un phénomène en Italie, et elle est pour la première fois sur scène en Suisse, ce sera mardi prochain au Festival de la Cité à Lausanne. Thierry Sartoretti, vous l'avez jointe chez elle, près de Naples.
1: Oui, avec le Telefonino.
0: Ah, je croyais que vous y étiez allé.
1: Non.
0: Je vais aller à Naples, rencontrer la Niña.
1: Avec une première question, Carola Moccia, c'est son vrai nom. Pourquoi avoir choisi un nom d'artiste comme la Niña? Est-ce que c'est par amour du flamenco ou pour rendre peut-être hommage au passé espagnol de votre ville?
2: It's a mix of everything that you mentioned, but the real reason is because there is a natural phenomenon called La Niña.
3: C'est un mélange de tout ce que vous avez mentionné. Mais la raison première, c'est ce phénomène naturel nommé La Niña. Et il y a quelques années, je lisais les nouvelles à son propos. Il s'avère être l'exact contraire de l'ouragan El Niño.
2: It would be an amazing idea to choose that as a name, because that's what I wish for. That's exactly what I would like my music to be.
3: J'ai trouvé génial de prendre ce mot comme nom d'artiste. C'est exactement ainsi que je souhaite ma musique, qu'elle soit un phénomène naturel s'exprimant librement dans toutes les directions possibles.
2: Very powerful in terms of, you know, freedom, like just like nature. Nature is always the most powerful force we can learn from.
3: J'ai trouvé ce nom également très fort. La nature est en effet l'élément le plus puissant qui puisse exister. J'avais envie de porter le nom d'un phénomène naturel. J'ai pensé qu'il me donnerait aussi de la force et pourrait me libérer. C'est ça la raison de mon choix.
2: Spanish sound that recalls my ancestors. You know, we had two centuries of Spanish domination.
3: J'aime aussi l'idée de son hispanité. Elle me relie à mes ancêtres parce que Naples a connu deux siècles de domination espagnole et nos musiques traditionnelles sont très influencées par la culture espagnole. Ce nom, c'est l'addition de mes origines et de mon attitude face à la musique.

0: C'est puissant, hein, on entend cette force.
1: Il y a des samples derrière, il y a des bruits de chevaux, il y a plein de choses avec
0: elle. Ouais. On entend toute cette nature dont elle parlait. Un extrait de Foresta, dernier album de la Niña. La chanteuse a grandi juste au pied du Vésuve, et aujourd'hui, gentil tube. Elle habite à l'ouest de Naples, au Campi Flegrei, c'est les champs flegréens, on dit en français, cette région volcanique où jaillit régulièrement le soufre des entrailles de la terre.
1: Ouais, c'est pas banal, hein, comme environnement, j'ai regardé les photos. Cher la Niña, je lui retéléphone, est-ce que ce lieu a-t-il influencé votre musique, laquelle, vous l'avez souligné, Anne-Laure, possède quand même une force peu commune?
2: Yeah, it's so true. In particular, this mountain, this volcano, which I grew up in front of, because my apartment was exactly in front of the volcano.
3: Oui, c'est juste en particulier cette montagne, le Vésuve. J'ai grandi dans un appartement exactement en face. Cela m'a beaucoup appris en matière de temporalité. C'est un grand rappel de notre impermanence. Nous sommes ici et nous pourrions ne plus l'être demain. C'est un point important dont il faut se souvenir chaque jour. C'est un point capital dans mon art. J'ai voulu m'échapper de la pensée qu'il y ait une fin. J'aime considérer la vie comme un continuum qui se transforme sans fin. Vivre en face d'un volcan très grand et particulièrement dangereux vous enseigne un devoir de reddition face à la nature.
2: Il
3: y a quelque chose de paisible dans cet abandon et il est important d'apprendre que nous ne sommes pas au centre de tout, nous sommes juste une partie de quelque chose de bien plus grand que nous.

0: J'hésite à l'interrompre, hein. C'est quand même très très beau.
1: Ah, c'est très très beau, mais oui.
0: Sangue, une chanson tirée de Foresta, le nouvel album de la chanteuse napolitaine La Niña, vraiment une révélation musicale italienne. La Niña se produit avec son groupe pour la première fois en Suisse ce mardi 30, ce sera au Festival de la Cité à Lausanne. Sur la scène, devinez quoi, du Grand Canyon.
1: Bah, oui, forcément. Il faut de la place pour elle.
0: La place, il faut de la nature. Et on précise que c'était Mathilde Salamin qui était à la traduction et on l'a

tout autre genre musical. Cette chanson-là, elle est choisie par notre programmateur musical du jour, Bastien Arnold. Voici le nouveau titre de Pomme. Il s'intitule « Le village ».

0: un peu plus sombre, qui transforme les rôles du loup et des villageois en métaphores comme ça des violences et des rapports de pouvoir. On vous l'a dit, aujourd'hui Vertigo est très musical, mais il y en aura vraiment pour tous les goûts. Écoutez plutôt.
1: Vous croyez que c'est vrai cette histoire? Franchement, ça m'a tout l'air d'un bruit qui court.

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1: Ce qu'on entend ici, c'est Push, un titre du nouvel album de District 5, un groupe de quatre musiciens zurichois. Cet album est disponible depuis quelques semaines. Et Leila Schlonsky, vous l'avez adoré, racontez-nous.
2: Ouais, vraiment, j'ai adoré. C'est un petit bijou, c'est un mélange de rock alternatif, de pop. On dirait un cocktail de Radiohead et de Gorillaz. Ça s'écoute facilement, mais en même temps, on sent que c'est super smart. Ce groupe, il existe depuis 10 ans et c'est la première fois qu'il invite un artiste dans un album. Le titre qu'on entend, qu'on a entendu au début, c'est une création de l'activiste américain de Spoken Word, Saul Williams, un musicien brillant, et c'est sa voix donc qu'on entend. Et le groupe District 5, ce sont quatre musiciens qui se rencontrent à la Haute École d'Art de Zurich. Étudiants, ils voulaient tout le temps être ensemble et faire de la musique. Du coup, ils se sont dit, faisons un groupe, quoi.
1: Et donc, il y a Paul Ameriller qui joue de la batterie. Il est francophone. Et vous lui avez demandé, Leila, comment est-ce qu'on prononce le titre de leur nouvel album? C'est un bon début, effectivement.
3: C'est Glut ou c'est Glut, qui veut dire en allemand aussi Glut, c'est la qu'on fait un feu après le truc chaud qui reste pour faire la grillade.
2: La braise.
3: La braise, c'est ça. Okay. Ouais.
2: Quel est le fil rouge de ce nouvel album? Qu'est-ce qui relie tous les titres de cet album?
3: En fait, je crois que c'est notre son. On a enregistré ça chez notre guitariste dans son petit studio. C'est vraiment tout en live. On a fait rendez-vous à 10h du matin, on a fait un take et c'était ça.
2: Pour vous, c'est le meilleur album? C'est-à-dire c'est l'album qui est le plus proche de votre groupe?
3: Ouais, je suis assez sûr. Aussi en live, j'ai l'impression qu'il y a des moments qui capturent notre son sur scène aussi. Par exemple, comme le titre Company Man qui est assez punk aussi. Très fier.
2: Votre musique, elle a justement quelque chose d'assez grunge. Et puis, ouais, tout en étant par moments pop, c'est très original parce que vous avez un disque qui est très intelligent, qui est riche, qui est fouillé, tout en restant très accessible à l'écoute. Ouais. Et en fait, je me suis dit en écoutant votre album qu'aucun morceau ne se ressemble. En quoi c'était important pour vous de créer ces différences au sein même d'un album?
3: C'est pas un truc conscient qu'on se dit « Ah ouais, on va faire tout différent ». C'est vraiment, je crois, c'est plutôt « Nous sommes comme ça, on a envie de faire ça ». Et aussi, je crois, un truc important dans notre groupe, vraiment chacun de nous quatre est aussi différent. Alors, chacun amène quelque chose, un nouveau truc dedans. Et après, je crois, on laisse beaucoup ouvert. Il n'y a jamais personne qui dit non, ça on fait pas, ça on fait pas. On n'essaye pas d'être quelque chose qu'on n'est pas, on n'a pas exagéré aussi avec des trucs. C'est vraiment très honnête et je crois que ça c'est dur à faire aussi, des trucs honnêtes aujourd'hui. On n'a pas. Bien sûr, on veut grandir comme groupe, on veut jouer des festivals, des clubs, mais on n'essaye pas de plaire aux gens, en fait. Je crois que c'est vraiment, on est ça, et après les gens font qu'est-ce qu'ils veulent avec ça. Et de faire ça, aujourd'hui, ça me fait fier.

0: Play sur Bête, place ton pari. C'est un titre du nouvel album de District 5 qu'on prononce donc
1: Glute.
0: Glute, voilà, comme les muscles fessiers en anglais, mais ça n'a rien à voir.
1: On est d'accord.
2: C'est ça, ça n'a rien à voir. C'est la braise.
0: C'est ça. Voilà, les traductions sont possibles. Ouais. En tout cas, c'est disponible sur toutes les plateformes et ce groupe zurichois est à suivre de près.
1: Oui, et j'ajoute que pour le voir en concert, c'est ce dimanche 28 juin au Helsinki Club à Zurich et puis en juillet.
3: Très bon club. Mmh.
1: Voilà, très bon club.
0: Il a passé toute sa jeunesse, Thierry.
1: Voilà, donc vous y serez peut-être, Thierry. Et puis pour les personnes qui veulent absolument les voir, ils seront aussi en Allemagne juillet. Août, il faut voir, il faut aller sur le site. Le site internet, c'est district5.band avec toutes les infos.

De la musique encore et toujours. Figurez-vous que Deep Purple sort un nouveau morceau. Il n'arrête pas ses octogénaires. Hein. Trois albums sortis quand même depuis 2020. La première venue du groupe britannique de rock au Montreux Jazz Festival remonte à 96, donc c'était il y a pile 30 ans. Le groupe s'y produira encore cette année, ça sera le 13 juillet. Et comme à chaque fois, ben, Ian Gillan va forcément chanter... Smoke on the Water, ça fait partie du mythe du festival, comme on vous l'apprend, on vous le rappelle aussi dans notre série sur le Montreux Jazz Festival. Le deuxième épisode arrive dans quelques minutes, mais d'abord, donc, voici Deep Purple, Diablo.

0: C'est du Deep Purple, c'est sûr, c'est clair, et ça s'appelle Diablo. À suivre, eh bien, notre deuxième épisode de notre série sur le Montreux Jazz Festival, mais d'abord...
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2: I'm here for Lucia Caminos. She's supposed to be good now.
3: What's your name?
2: Jason Duvall.
3: I think you heard before.
2: Hey.
0: Hey. Si vous êtes fan de jeux vidéo, aujourd'hui marque pour vous la fin d'une attente de 13 années. Le jeu vidéo Grand Theft Auto 6 du studio américain Rockstar Games ouvre ses précommandes ce jour avant sa sortie mondiale le 19 novembre. Aux novices, on rappelle que ce jeu d'action et d'aventure propose d'accomplir des missions de gangsters plutôt, ou pas. On peut aussi se balader librement via un couple de personnages, Jason et Lucia, dans un univers très ouvert, ultra réaliste, inspiré de grandes villes américaines. Cette fois, ce sera Miami. Sa version GTA 5 avait franchi le seuil du milliard de revenus en seulement 3 jours. Les pronostics annoncent mieux pour la nouvelle version. Au moins 45 millions d'exemplaires en précommande, donc avant même la sortie de ce jeu, officiellement interdit aux moins de 18 ans. La plateforme Disney Plus poursuit sa politique d'investissement dans des productions européennes, en l'occurrence françaises, pour preuve l'annonce du tournage de la série Cancel, histoire d'une animatrice télé ultra populaire, accusée de comportement toxique par une enquête menée par un journaliste. Dans les rôles titres, Virginie Efira et Nils Schneider, deux des acteurs-actrices les plus en vue. À la création, Camille de Castelnau, scénariste entre autres sur les séries Le Bureau des Légendes, 10%, Drôle. À la réalisation, Ludovic et Zoran Boukarma, connu notamment pour Teddy, L'année du requin, Leurs enfants après eux, et à la production un certain Éric Rochant. Bref, une distribution de haut vol pour cette prochaine série française de Disney+, qui en annonce plusieurs autres pour les mois à venir, bien décidée à concurrencer Netflix et Canal+, sur le terrain francophone. Et glissons au passage que Virginie Efira recevra le Léopard Club Award lors du Festival du film de Locarno. Elle se verra remettre cette distinction sur la Piazza Grande, où sera ensuite projeté le film Soudain, dans lequel elle tient l'un des rôles principaux et qui lui a valu le prix d'interprétation à Cannes en mai dernier.

0: Savez-vous quel est le plus ancien festival de musique pop-rock de Suisse autour de la table?
1: Ouh, de Suisse, encore existant.
0: Oui. Paléo. Pas loin. Ouais, c'est possible, si, effectivement. En fait, deux sont à égalité, donc bien vu. Paléo va fêter officiellement sa 50e édition l'an prochain et l'open air de Saint-Gall est né lui aussi en 1977 de l'autre côté de la Sarine. Un événement, alors c'était d'abord très local, qui a grandi, qui a changé en même temps que l'industrie musicale. Il appartient depuis 2020 à la Gadget Entertainment Group AG et, via une participation majoritaire, au groupe CTS Eventim, qui est l'un des plus grands acteurs mondiaux du secteur. Comme pour d'autres festivals, les prix des billets ont tendance à augmenter. L'accès aux 4 jours coûte 299 francs cette année, ce qui s'explique notamment par la hausse constante des cachets des têtes d'affiche. Un billet jeune a toutefois été introduit cette année, destiné aux 12-16 ans, à moitié prix. Et l'open air de Saint-Gall, c'est ce jeudi donc jusqu'à dimanche, avec au programme notamment 21 Pilots, Wet Leg, Nina Chuba ou encore celle que vous entendez en ce moment, Zara Larsson. C'est un peu la star du moment, elle sera d'ailleurs juste après à Montreux. Jusqu'à 30 000 personnes y sont attendues chaque soir.
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4: C'est la 60e édition du festival. I'm so happy to be back
5: here. Aujourd'hui, nous allons découvrir l'économie circulaire de la musique. Je programme ton artiste, je l'enregistre, tu sors le disque avec inscrit quelque part sur la pochette le nom de Montreux. Ce nom imprononçable pour les Américains va asseoir la réputation mondiale de Montreux. Un festival qui prend le virage de la pop et du rock et qui verra son casino, salle de concert principale, partir en fumée lors d'un concert de Frank Zappa. Vous l'entendrez raconter l'incendie tel qu'il l'a vécu. Une ligne de plus s'ajoute à la légende. Autre moment légendaire, le concert de Marvin Gaye en 1980 pour conclure cet épisode avec Anne Lorganac. 60e édition du Montreux Jazz Festival, deuxième épisode, comment je suis devenu célèbre.
6: Mesdames, mesdemoiselles, messieurs, on drums, Jack DeJohnette. À la contrebasse, on bass, pour la première fois en Suisse, Eddie Gomez. Tous deux sont les partenaires du pianiste Bill Evans.

0: Ce concert de Bill Evans du 15 juin 1968 à Montreux, dont vous venez d'entendre un extrait, est enregistré et obtient un Grammy Award. Sur la pochette, le château de Chillon. Cette même année voit la première apparition de Nina Simone. Le festival change d'échelle. 5 jours, 27 concerts et un mélange d'artistes européens et américains. La marque de fabrique de Montreux est là, réunir des noms prestigieux sur la scène intimiste du casino. Le château de Chillon, sur la pochette du 33 tours de Bill Evans, fera le reste pour inscrire le festival dans l'imaginaire des musiciens. Il faut venir dans ce drôle d'endroit pour y jouer, y laisser une trace. Cette dimension attire des artistes sensibles à l'idée d'un enregistrement de qualité, mais aussi à l'atmosphère particulière d'un festival qui ne ressemble ni aux grandes machines commerciales, ni aux événements strictement nationaux. Enregistré à Montreux, l'album Swiss Movement de Les McCann et Eddie Harris, dont nous avons parlé hier, devient le premier disque de jazz vendu à plus d'un million d'exemplaires. Grâce au disque, le nom de Montreux circule donc désormais bien au-delà des frontières. La fin des années 60 est aussi celle d'un élargissement progressif des horizons musicaux. Le festival, né sous le signe du jazz, vit dans son époque. Les cheveux sont longs, l'amour libre, et si le jazz demeure central, Montreux n'a pas de hier. En 1970 marque la première apparition de Carlos Santana sur la lancée de sa prestation au festival de Woodstock quelques mois auparavant. Montreux attire donc des musiciens qui veulent laisser leur empreinte sur les bords du Léman. Le festival commence à compter parmi les plus importants. Le public change également, qui n'est plus celui des clubs d'amateurs de jazz des débuts en complet veston. Comme le souligne Francis Marmande, le critique du journal Le Monde à l'époque, on y injecte de l'air du temps, de la pop, du rock certes, mais la présence d'Ella Fitzgerald, Kenny Burrell ou Clark Terry assure ou rassure, c'est selon, il y a encore du jazz à Montreux. L'année 1971 marque un tournant symbolique. L'histoire retient évidemment l'enregistrement de Smoke on the Water par Deep Purple lié à l'incendie du casino survenu pendant un concert de Frank Zappa. Cet épisode appartient désormais à la mythologie mondiale du rock, mais il aura plusieurs conséquences.
1: Comment ça s'est passé l'incendie exactement?
0: Frank Zappa à son retour de Montreux.
1: On a juste commencé à jouer King Kong et c'était le moment du solo de synthétiseur de Don Preston. Et il semble que quelqu'un dans le public ait lancé une fusée dans les combles, dans le plafond. On jouait King Kong et j'ai arrêté l'orchestre. Don jouait et quelqu'un est monté sur scène en disant « Regarde là-haut ». Et effectivement, il y avait de la fumée qui sortait. Alors quelqu'un a pris un extincteur et a essayé de diriger l'extincteur dessus, mais ça a simplement envoyé le feu un peu plus loin et un morceau du plafond est tombé. Mais à ce moment-là, la fumée commençait à déjà envahir toute la salle. Et j'ai dit à tout le monde de se calmer et de sortir tranquillement.
0: Le casino reconstruit sera tout entier tourné vers la musique avec un studio d'enregistrement dédié qui fonctionnera toute l'année. Les noms de Claude Knobs, alias Funky Claude, et Montreux, cités dans Smoke on the Water, sont donc gravés sur des millions de disques diffusés à travers le monde. Pour qui n'était pas au courant, Deep Purple a fait le job. Cet épisode est devenu légendaire, tout comme l'histoire de Claude Knobs qui convainc Aretha Franklin de venir au festival cette année-là en lui offrant une boîte de chocolat. L'anecdote est célèbre, mais elle exprime très bien la méthode Knobs. Diplomatie, chaleur, hospitalité et très bonne communication comptent autant que la programmation. Cette capacité à tisser du lien, à séduire, est au cœur de l'identité du festival. Elle explique pourquoi tant de musiciens accepteront plus tard de revenir parfois plusieurs fois au long de leur carrière. En 1972, Montreux accueille des noms majeurs comme Chuck Mangione, Herbie Mann, Les McCann, Muddy Waters, Blue Sweat and Tears ou encore le Mahavishnu Orchestra. La programmation, en fait, est le reflet de son époque. Le jazz fusionne avec le rock ou les musiques indiennes. Les frontières musicales s'estompent et Montreux accompagne ce mouvement. Le jazz n'est pas une relique figée du passé, c'est une musique exploratoire, toujours en mouvement.

0: En 10 ans à peine, un festival de 3 jours, né avec un petit budget, est devenu une scène internationale où se croisent jazzmen, bluesmen, figures de la soul et musiciens de rock. Mais la vraie révolution n'est peut-être pas là. Elle réside dans le fait que Montreux a su créer un langage propre, fait de proximité, d'excellence, de curiosité et de mémoire. Les concerts ne disparaissent pas dans l'instant. Ils deviennent matière à récit, à disque, à film, à archives. Dès l'origine, Claude Nobs a voulu constituer une mémoire auditive et visuelle du festival. N'oublions pas cet accord avec le label Atlantique. Et cette collection, aujourd'hui numérisée et valorisée, compte des milliers d'heures d'enregistrement. Cela éclaire rétrospectivement la première décennie sous un jour nouveau. Montreux n'a pas seulement organisé des concerts, il a bâti dès ses débuts d'archives du présent. L'éphémère est devenu patrimoine. Comment témoigne ce concert de la décennie que vous nous présentez, Anne-Laure ? Sur qui se porte votre choix ?
1: Sur cette décennie-là, Montreux accueille des géants, B.B. King, Prince, David Bowie, Miles Davis encore, mais quitte à en choisir un seul, j'opte pour Marvin Gaye en 1980, parce que c'est le seul concert de Marvin Gaye à Montreux, parce que c'est l'un des moments les plus bouleversants jamais enregistrés sur scène, sûrement. On est en juillet 1980. Au casino de Montreux, le Marvin Gaye qui arrive ce soir-là n'est pas au sommet de sa carrière, il est même à beaucoup d'égards au bord du gouffre, il sort d'une période sombre, problèmes financiers, dépression, dépendance, conflit avec le label Motown, il a fui les États-Unis pour s'installer en Europe, d'abord à Londres puis en Belgique. Marvin Gaye est programmé pour un concert unique. Et il ne vient pas tester quelque chose, hein. Il vient vraiment se remettre debout. Il s'entoure d'un groupe solide, très funk, très groove, années 70, avec notamment Gordon Banks à la guitare, directeur musical, une section rythmique bien compacte et un important dispositif de cuivre et de chœur. Ce n'est pas un concert intime, c'est un grand show, soul, généreux, maîtrisé. Dès les premières minutes, Marvin Gaye prend le contrôle de la salle, il parle, il séduit, il joue avec le public. Le répertoire est impressionnant, Let's Get It On, What's Going On, Inner City Blues, Mercy, Mercy Me, I Heard It Through the Grapevine. Mais ce concert n'est pas une simple revue de tubes. Marvin réinterprète ses chansons, il les étire, il les charge émotionnellement et surtout, il consacre un long moment à un medley en hommage à Tammy Terrell, la sœur qu'il n'a jamais eue, comme il l'a qualifiée, la chanteuse avec laquelle il a enregistré quelques duos somptueux jusqu'à la mort de Tammy à 24 ans d'une tumeur au cerveau, c'était en 1970. Marvin Gaye ne s'en est jamais vraiment remis. Il s'assoit sur le bord de la scène, puisqu'il vient de découvrir que le tabouret sur lequel il prévoyait de s'asseoir s'est cassé. Et avec l'humilité de l'ami qui n'est plus que le relais entre la voix de la disparue et le public, il interprète quelques-uns des morceaux préférés de Tammy. Cet hommage reste comme l'un des passages les plus émouvants jamais filmés à Montreux.
2: Thank you. But there's someone I love very deeply, and we thought we'd get together and do a medley in her honor. We call this medley the Tammy Terrell medley, ladies and gentlemen, because these were some of her favorites.

Le public comprend immédiatement qu'il assiste à quelque chose de rare. Et aujourd'hui encore, je vous mets au défi de regarder cette séquence sans être prise à la gorge. Ça n'est pas une performance professionnelle, c'est vraiment un moment de vérité. Marvin Gaye est à la fois charismatique, fragile, drôle, incandescent. Montreux, ce soir-là, ne juge pas, il accueille. Ce concert devient l'un des joyaux absolus des archives du festival. Il sera diffusé, rediffusé, puis publié officiellement en CD et en DVD des années plus tard. Et il confirme quelque chose de fondamental. C'est que Montreux n'est pas seulement un lieu pour les artistes installés, c'est un endroit où l'on peut revenir à la vie et où les artistes savent qu'ils peuvent y être eux-mêmes, sans posture, sans travestissement. Pour Marvin Gaye aussi, ce concert marque un tournant. Montreux est l'un des rares endroits où il a accepté d'être filmé en concert, notamment après avoir vu la captation d'un concert de Nina Simone au festival. Ça donne à cette soirée une valeur quasi documentaire. Quelques mois plus tard, Marvin Gaye retrouvera une forme de stabilité créative. Il sortira Midnight Love en 1982 avec Sexual Healing. Et Montreux restera comme le moment où la Renaissance a commencé. Quatre ans plus tard, en 1984, Marvin Gaye disparaît tragiquement. Ce concert de 1980 demeure l'un des derniers grands témoignages de son génie sur scène.

0: plus qu'un concert, une cérémonie, un rituel, une cérémonie spirituelle en tout cas, que ce concert de Marvin Gaye en 1980 au Montreux Jazz Festival. C'était donc notre deuxième épisode de cette série consacrée à ces 6 décennies du Montreux Jazz Festival. Demain, ben, 3e épisode évidemment, là on fera un focus sur les archives avec Pierre-Philippe Cader, ces archives qui ont rendu ce festival si fameux. Et puis moi je vous proposerai de découvrir ce concert de Miles Davis et Quincy Jones, ces deux géants réunis sur une même scène. Ça vaut le détour, vous l'entendrez.
1: 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Laurent Blanchard.
2: Le Venezuela publie un nouveau bilan après le double séisme qui a secoué la région de la capitale Caracas hier. 235 morts selon un dernier décompte toujours provisoire. Le précédent faisait état également de 1500 blessés. La 5e session de pourparlers entre Israël et le Liban, sous médiation américaine, censée se terminer hier, eh bien, va se poursuivre finalement ce vendredi, annonce il y a quelques minutes du département d'État américain. Le Hezbollah pro-iranien a quant à lui à nouveau accusé hier Israël de violation flagrante du cessez-le-feu après une frappe de drone qui a fait 3 morts. L'armée israélienne a affirmé avoir tué des combattants de la formation chiite. En Russie, le maire de Moscou annonce qu'au moins 28 drones ont été abattus en l'espace d'une heure cette nuit. Des drones lancés vers Moscou annoncent alors que Kiev a intensifié ces derniers mois sa campagne de frappe de drones à longue portée contre la Russie. À Genève, les consultations au service des soins dentaires de la Croix-Rouge pour les personnes qui n'ont pas les moyens ont augmenté de 96% en 2025. La consultation coûte par exemple 40 francs. Près de 500 patients ont ainsi été traités l'an passé. L'État, qui contribue à hauteur d'1 million de francs, annonce hier qu'il va poursuivre son engagement. À Biarritz, en France, les pompiers ont annoncé hier l'arrêt des recherches pour tenter de retrouver un homme enseveli sous l'effondrement d'un pan de falaise mercredi soir. Accident qui a été fatal à sa compagne de 33 ans. Le couple était parti faire de la pêche sous-marine. Les services municipaux devraient à présent prendre le relais ce vendredi avec l'aide d'un drone subaquatique. 50 travaux, des lasers, une vingtaine d'experts. Les musées du Vatican ont présenté hier le grand chantier de restauration de la loggia de Raphaël. Les fresques et stucs du maître de la Renaissance au cœur du palais apostolique vont donc subir un lifting. Long de 65 mètres sur 4, ce couloir fermé au public est réservé aux visiteurs du pape. Les chefs-d'œuvre souffrent d'un encrassement profond lié aux différentes tentatives de protection au fil des ans. La Coupe du Monde de football, les Pays-Bas ont dominé la Tunisie cette nuit 3-1, un partout entre la Suède et le Japon, en route pour le Brésil grâce à sa 2e place de groupe. La Côte d'Ivoire, elle, est en 16e de finale après sa victoire 2-0 contre Curaçao hier soir. L'Allemagne battue 2-1 par l'Équateur, mais elle était tout de même assurée de sa place en 16e. Et le coup d'envoi tout juste à l'instant de Turquie, États-Unis et de Paraguay, Australie. C'est à suivre sur RTS2. Microsoft va augmenter le prix de ses console Xbox de 100 à 150 $, soit près de 120 francs de plus. C'est la 3e hausse en 15 mois. Le fabricant explique cette augmentation du prix par l'envolée des coûts des composants provoqués par la demande importante pour la construction de centres de données pour l'intelligence artificielle. Un petit mot de la météo, il va encore faire très chaud aujourd'hui, bien ensoleillé et des risques d'orage sur les Alpes. Maximum 35 degrés et jusqu'à 38 degrés demain.
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0: Un voyage dans l'Arctique, c'est ce qu'on vous propose aujourd'hui dans CQFD. Bonjour Ardité Chabani.
1: Bonjour Stéphane Gabiou.
0: Les scientifiques de l'EPFL y ont fait une découverte inattendue.
1: Oui, alors qu'ils étudiaient l'atmosphère polaire, ils se sont aperçus que leur propre navire perturbait une partie de leurs mesures. Un contretemps qui leur a finalement permis de mieux comprendre comment le trafic maritime peut modifier les nuages arctiques.
0: Ensuite, Sarah Dirène. Bonjour ma chère Sarah.
2: Bonjour mon cher Stéphane.
0: Hier avec vous, on découvrait une usine, en l'occurrence qui produit des moustiques tigres stériles. Eh bien, ce matin, on va voir en quoi cela aide concrètement à faire baisser le nombre de moustiques tigres au Tessin.
2: Mais oui, mais ça aide énormément. Les chiffres sont là. Près de 70% de moustiques, enfin de densité de moustiques tigres en moins grâce à la tisse. La tisse, c'est donc la technique de l'insecte stérile qui consiste à, ici au Tessin, à relâcher deux fois par semaine dans des lieux identifiés des milliers de mâles stériles. Le Tessin est vraiment pionnier en la matière.
0: Et pour terminer, on partira loin, on partira très loin dans le temps. Avec vous, Ariane Hasler, on partira en préhistoire. Bonjour Ariane.
3: Bonjour Stéphane. Oui, c'est une période qu'on connaît encore mal et sur laquelle, du coup, eh bien, on a projeté beaucoup de fantasmes au fil des époques. Et quand je dis « on », eh bien, ça concerne aussi les scientifiques. C'est le sujet d'une exposition au Collège de France à Paris. Préhistoire entre utopie et réalité.
0: Qu'on évoquera tout à l'heure vers -10. Voilà pour le programme. Bonjour, bienvenue à vous.
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0: La banquise recule, de nouvelles routes maritimes s'ouvrent et le trafic des bateaux augmente dans l'Arctique. C'est dans ce contexte qu'une équipe de l'EPFL a embarqué à bord d'un navire scientifique pour étudier l'atmosphère polaire, Ardité Chabani.
1: Oui, l'équipe veut participer à une vaste expédition internationale dans l'Arctique. Son objectif était de mieux comprendre les particules présentes dans l'atmosphère et leur influence sur les nuages. Mais ils se sont rapidement aperçus que le gaz d'échappement de leur propre bateau se retrouvait dans leurs instruments de mesure, plus de 60% des données étaient concernées.
0: Ah oui.
1: Et plutôt que d'écarter ces observations, ils ont décidé d'en faire un objet d'étude. Ils ont ainsi pu mesurer l'effet des émissions d'un navire sur les nuages arctiques et sur la quantité de chaleur retenue dans l'atmosphère.
0: On va raconter cette histoire, l'histoire de cette expédition avec vous, Benjamin Heuth. Bonjour.
5: Bonjour.
0: Vous êtes doctorant au laboratoire de recherche sur les environnements extrêmes à l'EPFL, justement. Premier auteur de cette étude publiée dans Environmental Research Letters. Alors, quand vous partez dans l'Arctique, vous partez avec quel objectif pour cette expédition ?
5: Alors, l'expédition donc, qui s'appelait l'expédition Mosaïque, c'était une très large expédition scientifique sur un brise-glace allemand d'environ 120 mètres. Donc, il y avait énormément de chercheurs sur ce brise-glace. Et donc, il y avait des sujets de recherche qui étaient très variés, et le but principal, c'était d'étudier et de comprendre le changement climatique qui est accéléré en Arctique. Mmh. Et nous, notre équipe, s'intéressait plus particulièrement aux aérosols et à comprendre leur contribution et leur rôle dans ce changement accéléré, okay. Notamment via les interactions entre les particules, donc les aérosols et les nuages.
0: Donc le rôle des aérosols dans le changement climatique, ça c'est la recherche de base, mais à un moment donné, ça, vous comprenez qu'il y a un truc qui cloche, quoi, qui ne se passe pas comme prévu, c'est-à-dire.
5: Oui, c'est ça en fait. Avant de partir, on se doutait qu'il allait avoir une influence de notre propre navire sur les mesures, mais on n'avait pas forcément d'idée sur l'intensité et la fréquence de cette influence. Et puis assez rapidement, dès les premiers jours, dès les premières semaines dans l'Arctique, on observe des pics de concentration de manière très fréquente, qui sont 10 à 100 fois supérieurs aux valeurs de base, donc les valeurs de fond qu'on peut trouver dans l'Arctique normalement.
1: Et donc c'est là que vous découvrez que près de 60% de vos mesures sont influencées par les émissions de votre propre navire. À ce moment-là, vous vous dites quoi ?
5: Bah, on se dit à ce moment-là qu'on va travailler avec les 40% restants, puisque en fait les questions de recherche qu'on avait avant de partir sur ce brise-glace, elles étaient quand même portées sur les valeurs de fond, donc les valeurs qu'on peut observer naturellement dans l'Arctique. Quand je dis naturellement, ça comprend donc les aérosols qui sont émis au sein de l'Arctique de manière complètement naturelle. On a aussi des aérosols qui sont émis en Europe du Nord, par exemple, ou en Sibérie, et qui vont être transportés jusque dans ces régions polaires. Et puis on se dit aussi qu'on va avoir un travail de nettoyage qui nous attend de retour en Suisse au bureau pour bien séparer et isoler l'influence de cette pollution.
1: Mais alors comment cette mauvaise surprise, entre guillemets, s'est finalement transformée en opportunité scientifique pour vous ?
5: Alors de mon côté, j'ai étudié d'abord les données entre guillemets propres, donc les 40% restants des données pendant les trois premières années de ma thèse. Et puis avec la professeure Julia Schmalle, on a décidé de ressortir les 60% de données contaminées de la poubelle. Mmh. et un peu de servir de cette expérience involontaire pour comprendre précisément l'impact des émissions que les émissions du navire avaient sur l'atmosphère. Mmh. Et puis c'est aussi une question pertinente parce que on sait qu'il y a une augmentation du trafic maritime déjà présentement dans l'Arctique, mais surtout à venir avec la fonte de la banquise, avec une augmentation du transport de marchandises, du tourisme aussi, de la pêche, et puis aussi évidemment de l'exploitation de ressources.
0: Et du coup, vous êtes arrivé à quelle conclusion autour justement des émissions du transport maritime? Qu'est-ce qu'on peut en dire? Qu'est-ce que vous avez compris? Qu'est-ce que vous avez appris grâce à notamment au fait de ressortir voilà, ces données que vous aviez mises à la poubelle, vous les avez ressorties, réanalysées?
5: Alors en fait, ce qu'on a appris, ça s'est basé sur forcément ce qu'on a mesuré. Donc on a mesuré on avait toute une batterie d'instruments qui nous permettait de mesurer donc ces fameux aérosols, leur taille, leur quantité, donc des concentrations, leur composition chimique qui nous donne un petit peu une idée de quelles espèces d'aérosols on va avoir. Et puis parmi ça, on va trouver donc le carbone noir qui s'appelle aussi la suie, qui est un produit de combustion incomplète des hydrocarbures. On a aussi des composés soufrés et évidemment aussi de la matière organique. Et on a aussi fait des mesures de gaz, donc de CO2, de monoxyde de carbone et de dioxyde de soufre. Et ce qu'on a appris finalement, c'est qu'on a une très forte augmentation du nombre d'aérosols dans ces panaches de fumée. Par contre, ces particules, elles sont plus fines. Mmh. Et elles sont essentiellement des produits donc classiques de combustion, de combustibles fossiles, comme je disais avant, donc le carbone noir, des aérosols organiques et des sulfates.
1: Benjamin Huth, vous écrivez aussi qu'un seul navire peut augmenter d'environ 22% le pouvoir radioactif de certains nuages. Ça veut dire quoi?
5: Alors, quand on dit 22%, c'est un chiffre relatif au nuage non perturbé, donc le nuage qui n'a pas subi cette augmentation d'aérosol. En termes absolus, ça représente un forçage radiatif de 1 à 4 watts par mètre carré. Alors, pour vous donner une idée, 4 watts par mètre carré, ça suffit à faire fondre 1 millimètre de neige ou de glace sur une journée entière. Donc, si on a une couverture nuageuse sur une journée entière avec ce nuage perturbé, on peut faire fondre jusqu'à 1 mm de neige et de glace. Ça paraît pas beaucoup, mais c'est assez conséquent.
1: Mais on n'arrive pas vraiment à comprendre, Benjamin Huth, pourquoi ces nuages modifiés retiennent plus la chaleur?
5: Alors en fait, on est tous familiers avec le concept d'effet de serre, hein, les fameux gaz à effet de serre comme le CO2, le méthane. Mais on oublie souvent aussi la vapeur d'eau qui absorbe et retient une partie de la chaleur qui est renvoyée par la Terre sous forme d'ondes longues. En fait, pour les nuages, c'est exactement la même chose. Et pour un nuage qui contient de base relativement peu d'eau, l'ajout de noyaux de condensation, donc les noyaux de condensation, c'est une partie des aérosols qui va permettre de créer des gouttelettes d'eau dans les nuages. Ça augmente le nombre de gouttelettes dans le nuage et donc par conséquent sa capacité à absorber et réémettre la chaleur envoyée par la Terre. En fait, vous pouvez voir ça un petit peu comme le nuage, c'est une couverture qui est autour de la Terre, et pour les nuages modifiés, c'est une couverture plus chaude et plus épaisse qui retient mieux la chaleur.
1: Et donc ça peut accélérer localement la fonte de la banquise.
5: Exactement. Donc là, on a une influence qui est locale et puis qui est, comme je le disais avant, de l'ordre de jusqu'à 1 mm de fonte locale de la banquise.
0: Vous avez remarqué qu'il faisait un peu chaud ces temps ici, chez nous, Benjamin Huth?
5: Oui,
0: il fait chaud.
5: Comme tout le monde, je pense.
0: Effectivement, il y a cet épisode de forte chaleur en Europe, enfin sur l'Europe continentale, là d'où on se parle aujourd'hui, en Suisse, sans établir de lien direct peut-être, mais pourquoi est-ce que les changements qui se produisent dans l'Arctique intéressent aussi les chercheurs qui travaillent sur le climat européen?
5: C'est lié. Alors, je pense que c'est important de revenir sur ce que vous avez dit. Effectivement, on ne peut pas établir, en tout cas, on n'a pas encore réussi à établir de lien direct et évident entre des événements météorologiques extrêmes tels que la canicule en Europe en ce moment même et le réchauffement climatique accéléré en Arctique. Par contre, ce qu'on observe, c'est que la fonte de la banquise et le réchauffement de l'Arctique, ça influence la température et l'humidité des régions de haute latitude, donc plutôt les hautes latitudes de l'hémisphère nord. Et en fait, in fine, ça va changer des mouvements de masse d'air à l'échelle de tout l'hémisphère nord en perturbant par exemple le jet stream. Et c'est ces dérèglements de masse d'air et de température et d'humidité qui peuvent à la fin influencer la fréquence et aussi l'intensité des événements météorologiques extrêmes en Europe. Après, ça reste un sujet de recherche qui est d'actualité. Qui est aussi très important, mais en tout cas ce qui est sûr, c'est que ce qui se passe en Arctique ne reste pas en Arctique.
0: Merci beaucoup Benjamin Huth pour vos explications très claires ce matin en direct dans CQFD. Je rappelle que vous êtes doctorant au laboratoire de recherche sur les environnements extrêmes de l'EPFL, premier auteur de cette étude donc autour de l'impact du transport maritime sur les nuages arctiques. On souhaite une belle et chaude journée. Merci beaucoup.
5: Merci à vous. Merci.
0: Au revoir, merci. Au revoir. Encore quelques nouvelles du monde scientifique ardité. On commence en Méditerranée, où les baleines seraient en train de développer un nouvel accent.
1: Ou plutôt un nouveau dialecte. Une équipe de recherche a observé que les cachalots de Méditerranée orientale et occidentale ne communiquent pas tout à fait de la même façon, ou plus tout à fait de la même façon. Les groupes de l'Est produisent des séries de clics plus rapides que ceux de l'Ouest. Les scientifiques parlent même de deux dialectes distincts. Une découverte qui suggère que certaines baleines apprennent et transmettent aussi des habitudes culturelles au sein de leur groupe.
0: Et justement, en parlant d'évolution, une nouvelle

0: Nature remet en question une idée assez largement admise jusque-là. On pensait que les derniers néandertaliens avaient disparu à cause de la consanguinité et du manque de diversité génétique. Mais en analysant l'ADN de 27 individus retrouvés en Belgique et en France, les chercheurs et les chercheuses ont découvert des populations plus diverses que prévues et toujours en contact les unes avec les autres. Leur disparition ne s'expliquerait donc pas seulement sur la génétique, mais aussi par des changements du climat, une baisse de leur population et leur interaction avec Homo sapiens.
1: Merci beaucoup Ardite Chabani, vous êtes de retour demain pour une nouvelle séquence actualité.
0: Oui, sur les couleurs et comment ça se fait que nos yeux perçoivent des couleurs.
1: Ah, très bien. Alors moi qui suis daltonien, je me réjouis
0: Elle
1: de ce sujet, effectivement, il sera peut-être notamment pour moi. On va filer au Tessin dans un instant, Sarah Dirène.
2: Oui, pour voir comment les moustiques tigres stériles contribuent fortement à faire baisser leur densité au Tessin.

0: Les nouveaux soleils, tiens, il me semble que c'est un terme qu'on évoque beaucoup ces jours, les soleils ou le soleil en tous les cas. C'était Indochine à l'instant sur RTS Première.
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0: Vous y êtes et vous avez bien fait.

0: de choisir cette chaîne. Merci pour votre fidélité. Le moustique tigre à présent, Aedes albopictus. Ce moustique tigre qui continue son expansion en Suisse. Un moustique invasif qui est capable de transmettre de nombreux virus et donc potentiellement de nombreuses maladies comme Zika, la dengue, le chikungunya. Alors, constat intéressant, le moustique tigre progresse en Suisse romande alors qu'au Tessin, sa densité baisse fortement alors que c'est là qu'il était apparu au début des années 2000. Et pourquoi la densité du moustique tigre baisse-t-elle fortement au Tessin? Eh bien, c'est grâce à une surveillance rigoureuse et à une lutte qui porte ses fruits, Sarah Diren.
1: Oui, une lutte menée depuis les années, des années, plus de deux décennies, par la SUPSI. La SUPSI, ce sont les hautes écoles de la Suisse italienne, et en particulier une lutte menée grâce au secteur d'écologie des vecteurs de l'Institut de microbiologie, un travail conduit par l'entomologiste Eleonora Flacio et son équipe. Elle a mis en fait en place un modèle de prévention et de contrôle désormais suivi dans tout le pays, même au-delà. Et parmi les stratégies, eh bien, il y a la stratégie de la tisse. La tisse, donc, c'est la technique de l'insecte stérile, le lâcher de moustique tigre stérile, nous en parlions hier, qui, les lâchers expérimentaux, sont menés depuis 2022.
0: C'est ça, on a effectivement visité une véritable usine à moustique tigre près de Montpellier, où on produit et stérilise ces insectes grâce à des rayons X. Ce sont ces moustiques qui sont relâchés, donc ces moustiques de Montpellier qui sont relâchés au Tessin?
1: Pas du tout, ce sont les moustiques stériles proviennent finalement de Bologne. C'est à 3 heures de route, c'est vachement plus simple logistiquement, parce que finalement le moustique tigre, il est un peu fragile, il n'aime pas être secoué, et puis surtout, eh bien ce sont des moustiques tigres du Tessin qui sont élevés et stérilisés à Bologne. Alors des moustiques qui arrivent dans des boîtes finalement en plastique, hein, comme des boîtes pour des glaces, hein, un millier de moustiques par boîte qui dorment réfrigérés à 8-10 degrés. Je me suis rendue fin mai au SUPSI à Mendrisio, et ce jour-là, dans le laboratoire d'Eleonora Flacio, il y avait une experte internationale de la lutte contre les moustiques invasifs dans le monde, Florence Fouque. Florence Fouque, c'est vraiment une figure de référence à l'OMS. Elle est entomologiste médicale. Elle défend depuis plus de 30 ans une approche vraiment holistique, hein, où climat, urbanisme, comportement humain doivent vraiment devenir des leviers forts pour contenir les arbovirus. Les arbovirus, eh bien, ce sont les virus transmis par les moustiques.
2: Ben, les moustiques tigres, c'est le deuxième vecteur le plus important après Aedes aegypti. C'est un vecteur d'arbovirose et il a été responsable d'épidémies récemment, même en Afrique. Il est invasif en Afrique aussi parce que c'est un moustique qui est originaire d'Asie du Sud-Est. Donc il n'est endémique qu'en Asie du Sud-Est. Mais après, il a diffusé un peu partout dans le monde. On le trouve partout, qui a une grande adaptabilité. C'est la raison pour laquelle il devient très invasif dans tous les pays européens, avec des nuisances fortes, de plus en plus, de transmission de maladies. Juste pour vous donner un exemple, l'année passée en France, on a eu plus de 700 cas de chikungunya, dengue et Zika, mais majoritairement du chikungunya, à cause de l'épidémie de chikungunya sur l'île de la Réunion. Donc on a eu beaucoup de gens qui sont revenus de l'île de la Réunion malades, et on a eu une transmission autochtone. Donc vous voyez, 700 cas sur un été, c'est une véritable épidémie.
1: Et que fait l'OMS? Parce qu'il y a plusieurs stratégies pour éradiquer, pour freiner en tout cas l'expansion du moustique tigre.
2: Ouais. Le rôle de l'OMS, c'est d'essayer de coordonner un peu les efforts, en particulier en ce qui concerne les recommandations. Alors des recommandations, donc on essaye d'avoir, j'allais dire, toutes les informations pertinentes, scientifiques, santé publique, etc., nombre de cas. En termes de contrôle, on est longtemps resté cantonné aux méthodes traditionnelles, à savoir la lutte chimique, qui était fortement recommandée. Puis ensuite, on est passé à des produits biologiques, comme le BTI, qui est utilisé en Suisse notamment.
1: Qu'est-ce que le BTI?
2: Le BTI, c'est une toxine qui provient d'une bactérie qui s'appelle Bacillus thuringiensis. Alors il y a deux variétés importantes, mais variété israélensis, c'est celle qui est la plus utilisée et qui est très spécifique, c'est-à-dire qu'on l'utilise sous forme de granulés, de poudre, et ça ne tue que les larves de moustiques. Donc c'est un produit qui respecte l'environnement, c'est important. Son seul défaut, c'est qu'il n'est pas efficace très longtemps. Donc s'il fait trop chaud, s'il y a trop de soleil, ça se dégrade vite. Et à ce moment-là, on a une efficacité qui fait 15 jours, pas plus. Donc tous les 15 jours, il faudrait retraiter. Donc ça devient très cher. Il y a des contraintes de personnel, de temps, etc. Donc, de plus en plus, l'OMS s'intéresse aux nouvelles technologies, celle de l'insecte stérile, qui est développée ici au Tessin. Et puis, on a d'autres techniques qui sont aussi, j'allais dire, développées. Il y en a une qui a été recommandée par un comité d'experts récemment à l'OMS, enfin récemment, il y a 2-3 ans, qui utilise des bactéries qu'on appelle Wolbachia. Technique qui n'est pas autorisée en Europe actuellement parce que c'est considéré comme une modification génétique des moustiques, dans la mesure où il s'agit d'une bactérie intracellulaire. Donc on va modifier les cellules de moustiques pour qu'elles intègrent cette bactérie. Et donc ça, ça fait partie des choses qui ne sont pas autorisées en Europe. On est un peu prudent sur l'utilisation des organismes et on a bien raison de l'être. Voilà.
1: Et elle travaille bien, Éléonore.
2: Ah oui, j'aurais mauvaise grâce à dire le contraire. Non, non, ils sont vraiment, vraiment très bons au Tessin. Moi, je suis très contente de collaborer avec eux. Je pense que, de mon expérience, c'est probablement l'équipe qui a la meilleure expérience en surveillance des Aedes albopictus, mondialement parlant.
1: Et d'où vient cette expertise-là?
3: Bon, on a démarré dans l'année 2000, quand les moustiques tigres venaient d'arriver en Europe. Il était établi en Italie, au nord d'Italie, dans les années 90, il a commencé à se disperser. Et nous, on a démarré avant qu'il arrivait sur le terrain. On a constamment cherché à améliorer la technique, la surveillance. On a fait un système qui est entièrement public, c'est tout géré par le public. Nous, on est payé par l'État, on est quand même une université. Il y a les municipalités qui sont publiques, qui gèrent, qui font les contrôles des moustiques. C'est tout public, on n'a pas des intérêts économiques, c'est seulement de faire un service pour la population.
1: Et les résultats sont assez surprenants parce que plus de 80 voire 90% des moustiques tigres ont été éradiqués.
3: Oui, on a réduit 90% la population de moustiques, mais c'est ajouté à ce qu'on fait déjà avec les mesures de contrôle intégré. C'est-à-dire que l'efficacité qu'on a démontrée jusqu'à présent de la tisse, ça fait 67%. Mais si vous ajoutez ça à l'efficacité que vous avez déjà avec les mesures de contrôle intégré en place, on arrive à être 90%, même plus.
0: 90%, c'est énorme, et 67% dit Eleonora Flaccio grâce à la technique de l'insecte stérile, donc cette fameuse tisse.
1: Oui, oui, c'est-à-dire que l'équipe a observé vraiment une réduction de 67% de la densité de moustiques tiques dans la région grâce à cette technique, mais attention, ça ne fonctionne que si tout le monde joue le jeu. Si vous ne videz pas, par exemple, la coupelle d'eau sous vos plantes, eh ben, c'est un des principaux gîtes larvaires. Le lâcher de moustiques tigres stérile ne sert absolument à rien, vraiment.
0: Ouais, et ça vaut qu'on soit au Tessin ou partout ailleurs en Suisse, puisqu'on l'a dit, le moustique tigre est plus ou moins partout maintenant.
1: Ouais. Et oui, et surtout le long de l'axe autoroutier nord-sud. Hein. C'est d'ailleurs pour cette raison qu'en 2017, l'Office fédéral de l'environnement a chargé Eleonora Flaccio à créer le réseau suisse moustique hein, pour identifier les points d'entrée du moustique tigre dans le pays. Aujourd'hui, le Tessin est le seul canton à lâcher des moustiques tigres stériles. Il faut suivre finalement un protocole très très strict.
3: Pour faire des relâchés, il faut avoir une permission fédérale. On doit dire quelle surface et où et quand. Et grâce à ça, on reçoit une permission et on peut faire l'expériment là. Maintenant, c'est seulement expérimental, c'est pour voir l'efficacité sur le terrain en différentes conditions de taille, de surface où on relâche, pour pouvoir avoir des données qui puisse aider après l'applicabilité de cette technique pour les municipalités.
1: On est à la fin du printemps. Les moustiques tigres, on va aller les voir, les pièges. Les moustiques tigres qui sont là sont les œufs de l'été passé, qui ont passé l'hiver, c'est ça?
3: Exactement. Alors, il faut cibler la saison. La saison pour le moustique tigre chez nous, ça démarre moitié avril, mais surtout en mai. Alors, on fait des relais constamment, chaque semaine, toute la saison du moustique tigre, c'est-à-dire de mai jusqu'à septembre, pour réduire la densité.
0: Sarah, comment l'équipe choisit-elle les zones où relâcher les moustiques-tigres ?
1: Eh bien là aussi, il a fallu beaucoup d'essais. Les premiers tests entre 2022 et 2024 ont été menés dans une zone un peu isolée, au bord du lac, isolée, parce que les moustiques-tigres ne volent pas très bien. Ce sont des piètre voleur, ils se déplacent à peine sur une centaine de mètres autour de leur lieu d'éclosion, bien évidemment, contrairement à nos moustiques communs, qui, eux, peuvent parcourir plusieurs kilomètres. Il a donc fallu multiplier les expérimentations pour comprendre comment cibler efficacement les zones à traiter. On va écouter Diego Parrondo, qui est spécialiste du contrôle et du développement de méthodes de lutte contre les moustiques invasives, ça, au soupçon.
4: Noi abbiamo fatto delle sperimentazioni.
5: Il y a trois ans, nous avons mené des expériences de lâcher-recapture de moustiques. Nous avons relâché des mâles stériles, mais colorés en rose, puis tenté de les recapturer les jours suivants à différentes distances. Nous avons ainsi appris deux choses importantes. Ces mâles parcourent en moyenne 90 mètres. Ça signifie que nos points de lâcher ne doivent pas être plus éloignés les uns des autres. Nous avons également constaté qu'ils vivent environ trois jours. C'est pourquoi nous effectuons deux lâchers par semaine. Nous arrivons avec les petites boîtes en plastique. Les moustiques sont réfrigérés à 8-10 degrés. Ils sont vivants mais restent immobiles. Dès qu'on ouvre la boîte, ils se réchauffent un peu et se mettent à voler. On le fait toujours près des zones de verdure, car leur premier réflexe est d'aller chercher de l'eau sucrée. Pour chaque point de lâcher ici à Mendrisio, nous avons 18 points sur 12 hectares et nous lâchons environ 2000 mâles par point. D'habitude, en Europe, on utilise 3000 mâles par hectare. Mais peut-être qu'avec davantage d'expérience ou en connaissant la densité des moustiques sauvages sur le terrain, on pourrait en lâcher moins ou plus. Ça n'a pas encore été clairement défini scientifiquement. Nous, avec 1000 mâles par hectare, nous avons constaté un effet positif.
1: En général, on les lâche quand ? Quand il fait beau, le matin, très tôt, l'après-midi, à quel moment c'est le plus adéquat pour lâcher des moustiques stériles ?
5: On est dépendant de l'arrivée des colis, mais idéalement, il faudrait les lâcher le matin, quand il fait encore frais.
4: Così, parlando dell'estate, no, luglio, giugno, agosto.
5: Je parle de l'été de juin à août, comme ça les moustiques ont le temps de se mettre à l'ombre, car vraiment la chaleur ne leur convient pas. Ils ne peuvent pas voler au soleil, ils se dessèchent.
1: Et s'il pleut ?
5: On ne devrait pas les lâcher.
0: Ok, bah c'est noté. En ce moment, il pleut pas, hein, donc on peut y aller, on peut les lâcher, ces moustiques tigres stériles. On va y revenir après un peu de musique. Et ben, on ira notamment voir un élevage de moustiques, justement. La musique qui nous est proposée par Tina Turner, que voici, What's Love Got To Do With It, une chanson de 1984. Merci donc de votre fidélité à notre chaîne. 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Aujourd'hui, il est 10h34.

0: CQFD, on s'intéresse à la lutte menée au Tessin pour freiner la progression d'Aedes albopictus, le fameux moustique tigre. Le Tessin qui est pionnier du contrôle et de la prévention des moustiques invasifs en Suisse, mais aussi une référence à l'étranger. Depuis plus de 20 ans, l'équipe d'Eleonora Flaccio Soupsi, donc c'est la haute école du Tessin, cette équipe développe des stratégies non seulement de surveillance, de prévention, avec la participation active de la population et des municipalités, mais elle teste aussi, Sarah Dirène, des méthodes innovantes.
1: Oui, innovante comme le lâcher de mâles stériles. Une méthode encore en phase d'expérimentation. L'expertise du Soupsi repose justement sur une collecte extrêmement minutieuse de données autour des moustiques invasifs pour savoir comment les contrôler par la suite. Il faut d'abord comprendre leur biologie, leur comportement. Petite visite de leur élevage en compagnie de Diego Parondo.
2: Je vais vous montrer comment nous les élevons afin de garantir leur bonne santé et leur capacité à se reproduire.
1: Voilà, il y a un sas avec un treillis, évidemment, pour que les moustiques ne passent pas.
2: Ici, nous avons des armoires où nous pouvons reproduire une température, une humidité et même une quantité de lumière spécifique que nous pouvons ajuster au cours de la journée pour imiter les conditions extérieures. Nous élevons ici les Culex pipiens, le moustique commun, brun qui nous pique la nuit. Pour les distinguer, sachez que le moustique tigre est noir et blanc, avec une rayure sur la tête et un thorax blanc. Mais il nous pique le jour. Par ailleurs, le moustique commun pique uniquement la nuit. Nous avons un élevage ici parce qu'il est porteur du virus du Nil occidental. Cette surveillance nous permet de mieux protéger la population, d'agir plus rapidement.
1: Voilà, alors ici, c'est quand même... Il fait un peu plus chaud, petit laboratoire, 3 sur 5, une pièce pas très grande, très humide, très chaude, avec plein de cages, avec des moustiques qui volent. Ce sont que des moustiques tigres.
2: Nous avons des moustiques tigres, bien sûr, mais vous pouvez également voir ici Aedes aegypti, que nous n'avons pas sur le territoire, mais qui transmet la fièvre jaune et cause des épidémies. Et là, vous voyez des moustiques tigres voler. Ce sont des femelles adultes. En bas, il y a un peu d'eau. C'est là où les larves se développent pour devenir adultes. Ces récipients contiennent de l'eau sucrée. Pourquoi ? Parce que les moustiques se nourrissent d'eau et de sucre, mais seules les femelles piquent pour obtenir le sang et donc les protéines nécessaires à la production d'œufs. Et si vous regardez bien, le moustique tigre est extrêmement agressif, car dès que...
1: Là, vous ouvrez une des poches et vous allez mettre votre main.
2: Dès que vous mettez la main dedans, vous voyez, elle pique et commence à sucer. Je souffle un peu et voilà. Il faut éviter de se gratter car en se grattant, on répand la salive du moustique sous la peau et du coup, le corps ne réagit pas en disant « c'est un liquide étranger, je dois le combattre ». Fin de l'histoire.
0: Alors, il y a l'élevage d'un côté et de l'autre, la récolte des moustiques sur le terrain.
1: Sur le terrain, en effet, puisque depuis des années au Tessin, les pièges à moustiques sont disposés sur le territoire. Alors, ce sont des récipients sombres avec un tout petit peu d'eau dans lesquels les moustiques ne peuvent s'échapper. On peut donc ensuite les prélever et les compter. Et puis, depuis une vingtaine d'années, vous avez également des pièges pour les œufs. Les récipients sont légèrement plus petits avec juste un morceau de bois à l'intérieur sur lequel les femelles vont pouvoir pondre. Le problème est que tous les œufs de moustiques, du moustique commun ou moustique tigre, se ressemblent. Ah. Diego, oui, c'est bête, mais Diego Parondo me montre sous un binoculaire un bout de bois avec des œufs de moustiques.
2: Ici, ils ressemblent à des grains de riz, mais noirs. Ils sont difficilement visibles à l'œil nu. Il faut le binoculaire pour les distinguer et les compter.
3: À l'intérieur des œufs se trouvent les embryons.
2: Au contact de l'eau, ces œufs éclosent et une larve en sort. Elle se développe puis se transforme en pupe, toujours dans l'eau. Ces larves ont besoin d'eau calme, car si l'eau bouge un temps soit peu, comme dans une rivière,
4: La pupa,
3: la métamorphose doit avoir lieu à l'intérieur de la pupe. L'adulte va émerger ensuite très lentement à la surface de l'eau. Donc, si l'eau bouge, l'adulte meurt. Donc, ensuite, l'adulte émerge de la pupe. Il faut très peu d'eau pour le moustique tigre. Et pour clore le cycle d'œuf à adulte en été, il faut une semaine.
0: Et voilà pourquoi il faut vider sa coupelle d'eau ou son arrosoir, enfin tous les trucs où il y a de l'eau qui traîne, en tout cas minimum une fois par semaine. Quoi.
1: Une fois par semaine, voilà, ça va suffire. Une fois par semaine, un œuf de moustique tigre, c'est super fragile hein, lors de sa transformation. En revanche, les œufs peuvent survivre plusieurs années au sec. Hein. Ils restent collés sur les parois d'un récipient, d'un pneu, d'un morceau de bois. Et dès qu'il pleut, paf,
0: ils éclosent.
1: Exactement, hein, et ça va donner naissance à une nouvelle colonie, même très très très loin de leur lieu d'origine.
0: C'est ça qui explique finalement pour lesquelles, une des raisons pour lesquelles le moustique tigre se propage si facilement via les voies de commerce international.
1: Oui, exactement, c'est exactement ça. On retourne donc une dernière fois au Tessin, à Mendrisio, hein, pour relever les pièges et définir où les prochains lâchers de moustique tigre se feront. 18 points de lâchers sur 12 hectares. J'ai demandé à Eleonora Flaccio pourquoi là et pas ailleurs.
5: Parce que quand même c'est un endroit assez intéressant pour le côté public. Il y a l'université, il y a l'hôpital, il y a les écoles, le parc citoyen.
1: Voilà, ce n'est pas parce que vous avez identifié l'année passée des, entre guillemets, foyers de moustiques tigres que vous les posez forcément ici.
5: Non, parce que quand même la commune de Mendrisio gère bien tous les endroits publics. Et qui informent très bien les citoyens. Ils sont assez engagés, ils ont du personnel qui est embauché que pour la gestion moustique tigre.
1: Alors on va suivre Diego.
2: Alors ici il y a un piège.
1: Ah oui.
4: Et si tu apris.
2: Et si tu l'ouvres.
4: Questi insetti che vedi sembrano zanzare,
2: il y a des insectes,
4: zanzare, ma sono chironomi.
2: Mais pas de moustique tigre.
4: Quindi al momento questa
2: trappola. Donc pour l'instant ce piège est négatif. Mais on peut aller en bas. Parce que dans chaque lieu, il y a un piège pour adultes et un piège pour les œufs.
1: Alors là, c'est simplement un récipient avec un bois qui est posé à l'intérieur, de l'eau et...
4: Et basta.
2: Et basta. Normalement, les œufs qui sont là ne devraient pas avoir d'embryon à l'intérieur.
4: Quindi le contiamo ma anche le portiamo in laboratorio.
2: Nous les amenons au laboratoire pour voir si les mâles stériles ont fait leur travail.
0: Nous l'espérons également. Merci à Diego Parrondo, spécialiste du contrôle et développement de méthodes de lutte pour les moustiques invasifs ou soupsi, et Eleonora Flaccio qui est entomologiste spécialiste des moustiques tigres. Elle est chercheuse et responsable du secteur écologie des vecteurs à l'Institut de microbiologie de la soupsi. Donc ce sont ces hautes écoles spécialisées au Tessin, en l'occurrence à Mendrisio, où nous étions en reportage grâce à vous, Sarah Diren, dans une réalisation de Sandro Lisci. On aura beaucoup essayé de mettre un petit peu d'accent italien dans cette séquence. Merci beaucoup, Sarah. S'il est une période de l'humanité qui génère son lot de fantasmes, c'est bien celle-là, c'est la préhistoire, Ariane Hasler.
6: Oui, parce qu'on a finalement assez peu d'éléments pour la comprendre et qu'il s'agit tout de même de nos origines. On en parle juste après.
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0: Jeune artiste franco-suisse qu'on vient d'écouter qui s'appelle Yoa, qui connaît un succès fulgurant en France avec notamment cette chanson « Moi ». La bande dessinée Rahan, fils des âges farouches dans les années 80, il y a La guerre du feu de Jean-Jacques Annaud en 81, ou plus proche de nous, Silex and the City du dessinateur Yul. La préhistoire a toujours fasciné, le mystère qui entoure encore les origines de l'humanité qui permet d'y projeter de nombreux fantasmes, y compris scientifiques. C'est le thème justement de l'exposition qui s'appelle « Préhistoire ». Entre utopie et réalité au Collège de France à Paris. Ariane Hasler, la préhistoire, on parle de quelle période quand on parle de préhistoire?
1: Alors, des origines des premiers hominins nés, il y a environ 7 millions d'années, jusqu'à l'invention de l'écriture vers 3000 environ avant Jésus-Christ. Cette période, en fait, on va en prendre vraiment conscience au milieu du 19e siècle et ça va bouleverser notre compréhension du monde. En 1850, on découvre que des outils de pierre sont contemporains de faune disparue, on reconnaît le premier homme fossile et puis Darwin publie l'origine des espèces. Bref, l'humain prend d'un coup un sacré coup de vieux, avec pour conséquence un nouveau récit des origines qui vient contredire un autre récit, beaucoup plus en vogue alors, celui de la Genèse. Jean-Jacques Hublin est paléoanthropologue, professeur au Collège de France et commissaire de cette exposition.
2: Dans le fond, ce qui se passe dans les années 1850, c'est qu'on va échanger un mythe d'origine qui est la Bible, en fait, le récit de la Genèse, contre un récit d'essence scientifique. Il faut bien comprendre que pour les gens qui ont vécu ces quelques années, c'est un petit peu comme si une soucoupe volante se posait place de la Concorde, hein, parce que tout d'un coup, ils réalisent qu'il y a un monde qui était complètement insoupçonné, qui est là sous les pieds des Londoniens, des Parisiens, des habitants des villes européennes, avec des ossements d'hippopotames, de mammouths, de félins, canines en lame de sabre, poursuivis ou poursuivant nos ancêtres. Alors c'est un monde sur lequel on ne sait pas grand-chose au départ, mais qui a un côté très exotique quand même. Donc il y a un parfum de merveilleux. Très vite, donc, c'est un sujet dont va s'emparer la presse, les artistes, les écrivains, qui d'une certaine façon échappent un peu aux scientifiques. Et puis alors, quand je parle d'une substitution d'un mythe d'origine pour ce récit, la préhistoire, la paléontologie humaine, ça a un peu une dimension mythologique aussi. C'est-à-dire qu'il y a quand même une dimension un peu métaphysique, si je peux dire, dans le questionnement. Et la question des origines, de la nature humaine, c'est quelque chose qui interpelle les humains depuis très longtemps.
1: Alors, en parallèle du discours scientifique qui se nourrit en fait du peu d'ingrédients dont il dispose, un discours littéraire et pictural, fantasmagorique, va se mettre en place. Les origines vont parfois être décrites comme un enfer dont les humains s'éloignent au fil du temps grâce au progrès. Et puis parfois, comme dans les années 70, avec l'arrivée des premiers discours sur l'écologie, eh bien c'est au contraire vu comme un paradis perdu. Les scientifiques eux-mêmes, face à une période où les zones d'ombre sont encore très nombreuses, doivent combler des vides. Chaque époque va donc produire en fait sa propre préhistoire, y compris la nôtre, Stéphane. Ouais. Exemple très actuel avec le débat sur la place des femmes dans les sociétés préhistoriques. Jean-Jacques Hublin.
2: C'est vrai que la femme préhistorique, c'est un fantasme à l'intérieur d'un autre fantasme. Alors évidemment, on part au 19e siècle d'une vision très traditionnelle de la femme. Bon, c'est maman coup, papa chasse le mammouth. Hein. Et avec aussi le fantasme de la femme proie. Hein. D'ailleurs, on montre ça dans l'exposition. Donc, c'est vrai qu'il y a toutes ces représentations, en général d'ailleurs assez déshabillées, qui montrent des hommes moustachus qui s'emparent de jeunes créatures hurlantes. Alors évidemment, on a beaucoup, beaucoup évolué depuis. Alors aujourd'hui, l'heure est plutôt à discuter du rôle des femmes dans la chasse à la grande faune, par exemple. Alors c'est vrai que On assiste quand même à un mouvement de balancier un peu excessif en sens inverse. Donc on a des productions qui se présentent comme des productions scientifiques, mais qui souvent ont été d'ailleurs assez facilement remises en cause par d'autres chercheurs. Pourquoi ? Parce que dans le fond, ce que certains ou certaines ont essayé de montrer, c'est que les sociétés récentes sont des sociétés patriarcales, mais le paléolithique, c'était une période où la femme, c'était un peu Wonder Woman dans le paléolithique. Hein. En réalité, en fait, la plupart des sociétés de chasseurs-cueilleurs récentes que l'on connaisse et qui nous donnent probablement une image quand même assez exacte de la préhistoire récente, sont des sociétés où il y a une division très marquée des tâches entre les hommes et les femmes, où les hommes ont un peu le monopole de la violence, des armes, et sont des sociétés qui ne sont pas très égalitaires, dans le sens que les hommes et les femmes tiennent des rôles très différents. Ça amène les chercheurs à discuter beaucoup de ces sujets pour des temps encore plus reculés, pour lesquels on n'a pas beaucoup d'informations. Bon, on a quand même des indices, hein, qui sont des indices objectifs. Hein. Par exemple, l'utilisation des armes de jet, une utilisation répétée d'armes de jet du style Saguet, tous les jours de son existence, ça finit par créer des traumatismes osseux, des lésions, qu'on peut observer sur des squelettes. Bon. Pour le paleolithique supérieur, disons entre 40 000 et 10 000, ces lésions se trouvent sur les bras droits d'hommes, pas de femmes. Donc ça c'est un élément objectif. Ensuite, c'est parfois difficile d'aller plus loin en termes de division des tâches, d'autant plus que les représentations humaines dans le paléolithique, dans l'art paléolithique, sont très très rares.
0: Donc, savoir si la charge mentale était déjà dévolue aux femmes préhistoriques va encore faire débat longtemps, c'est ça, Ariane ?
1: Oui, absolument, parce que l'art, c'est aussi un témoignage d'une société. Alors, on vient de le dire, très peu d'humains sont représentés, quasiment pas d'hommes. Quant aux femmes, quand elles sont représentées, eh bien, plutôt que de nous donner des indices, ça brouille les pistes.
2: On a entre l'ouest de l'Europe, enfin, disons le sud-ouest de la France, et puis le sud de la Russie, une vaste zone où on trouve des petites statuettes de femmes qui n'ont pas de visage, qui n'ont pas de mains, qui n'ont pas de pieds, qui ont beaucoup d'autres choses. Elles ont des caractères sexuels secondaires très exagérés. Et ça, c'est assez fascinant, parce qu'évidemment, ce n'est pas une représentation réaliste. Hein. Mais derrière ces objets, il y a une histoire, il y a une croyance, quelque chose. Malheureusement, je pense qu'on ne pourra jamais vraiment reconstituer. Mais moi, personnellement, ce que je trouve fascinant dans ces petites statuettes, c'est justement l'étendue de cette aire géographique. Sur des milliers de kilomètres, ces sociétés, elles croient dans quelque chose, une histoire, un mythe, un rite. Et ça, c'est assez important du point de vue de l'évolution en général, parce que ça nous montre l'existence de ces grands réseaux de solidarité. Enfin, un des traits des humains, en fait, c'est de construire des réseaux très étendus entre des gens qui ne se rencontreront jamais, mais qui se sentent solidaires les uns des autres parce qu'ils partagent la même langue, la même religion, la même croyance. Et là, on en voit vraiment la manifestation dans la préhistoire à travers ces images de femmes.
1: Nos très lointains ancêtres révéraient-ils des déesses ? Une dieu, eh bien, ces questions restent ouvertes. Alors, il y a ce qu'on ne sait pas, et puis il y a ce que les scientifiques ont découvert, mais qui n'entre pas dans la culture populaire.
0: Vous avez un exemple, Ariane ?
1: Alors, vous vous souvenez peut-être, Stéphane, de cette représentation dessinée de l'évolution de l'homme avec un grand H, incarné par un homme petit H, et qui commence à gauche avec un singe qui se redresse progressivement avec une morphologie qui évolue.
0: On voit très bien.
1: Voilà, et qui devient un homme debout, c'est l'homme contemporain, une image ultra résistante aux découvertes du XXe siècle qui la contredisent pourtant totalement et qui montre que des types d'humains se sont en fait développés en parallèle, que notre évolution ressemble plutôt à un buisson en fait, plutôt qu'à une ligne. Problème, eh bien, ça entre en conflit avec notre vision actuelle des humains qui sont tous pareils. Or, l'être humain a tendance à ne pas croire ou à ne pas entendre certaines vérités scientifiques, peut-être trop complexes à appréhender ou qui contredisent trop sa vision du monde. Exemple, le réchauffement climatique, je place ça comme ça.
3: Oui. Au hasard,
1: dans le studio, il fait déjà très chaud. Donc, en parallèle, en revanche, et c'est rassurant, on notera que les cours publics donnés par Jean-Jacques Hublin au Collège de France connaissent un énorme succès, et puis que cette exposition dont on parle depuis maintenant quelques minutes bat des records de fréquentation. Il y a donc encore et toujours une vraie curiosité pour cette période qu'on connaît dans le fond si mal.
0: Le titre de cette expo, c'est Préhistoire entre utopie et réalité. C'est au Collège de France à Paris jusqu'au 19 juillet. Donc c'est le 19 juillet, c'est dans pas très longtemps. Donc ça veut dire que si ça bat des records de fréquentation, il y a plus de place ou il faut réserver ou vous avez un conseil, Ariane ?
1: Non, c'est gratuit et puis on peut y aller comme ça. Donc ouais. Allez-y, franchement, d'abord le Collège de France, si vous ne connaissez pas, c'est un endroit magnifique et qui philosophiquement, politiquement, porte un message génial. C'est des cours gratuits. gratuit, hein, auquel n'importe qui peut assister. Et puis effectivement, bah, l'expo est gratuite, il fait frais. Ah, voilà, parce que maintenant ça rentre dans les critères aussi, non, mais, hein, pour se déplacer.
0: J'ai beaucoup de compassion pour vous, Ariane, parce que je vous entendais hier soir dans Forum, vous nous disiez, je crois qu'il faisait 34 degrés sous toi, chez, là où vous habitez, hein,
1: oui,
0: dans votre appart.
1: Absolument.
0: Et puis vous nous dites que dans le studio c'est la même chose, alors c'est ça, il fait très chaud là,
1: eh ben,
0: à Paris.
1: Il fait très très chaud, effectivement, on a des gros problèmes de climatisation ici, donc là on a dû couper la climatisation pour que vous n'entendiez pas le bruit de la ventilation. Et là, voilà, 33 me dit-on dans l'oreillette,
0: ah, quand même,
1: voilà,
0: hein,
1: actuellement.
0: C'est Alexandre Lemire qui est avec vous.
1: Absolument, ben, qui souffre aussi de l'autre, ouais, côté de la vitre.
0: On compatit, on pense, voilà, bien à vous, parce que nous on est plutôt bien là dans les studios de RTS.
1: Ah, écoutez, je suis ravie, vraiment, ça me fait plaisir. Vous
0: bon courage.
1: Pas, ça va,
0: non, non,
1: ça...
0: On a fini, merci beaucoup, bon, Ariane Hasler. Et nous on se retrouve dans la fraîcheur, on l'espère, d'un petit vendredi matin, ce sera demain entre 10h et 11h avec notre grand invité du vendredi qui sera Adriano Soldati. Il travaille en l'occurrence avec des chimpanzés en Ouganda.
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0: 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Laurent Blanchard.
1: Bilan revu à la hausse cette nuit au Venezuela. Le bilan est maintenant de 235 morts après le double séisme dans la région de Caracas. Des comptes toujours provisoires, le précédent faisait état également de 1500 blessés. La cinquième session de pourparlers entre Israël et le Liban sous médiation américaine censée se terminer hier, eh bien, va finalement se poursuivre ce vendredi, annonce cette nuit du département d'État américain. Hier, le Hezbollah a à nouveau accusé Israël de violation du cessez-le-feu après une frappe de drone qui a fait 3 morts. L'armée israélienne évoque des combattants de la formation chiite. Le plan d'évacuation du détroit d'Ormuz, lui, est suspendu depuis hier, après qu'un navire a été touché par un projectile d'origine inconnue près de la péninsule d'Oman. Mais il n'avait pas transité par le dispositif d'évacuation prévu dans l'endroit. Jamais la Suisse n'avait eu autant chaud au mois de juin. Record de chaleur battu hier, 35 degrés à Bâle. Une vague caniculaire qui pourrait durer d'ailleurs encore tout le week-end, prévient Météo Suisse. La moitié du pays est en alerte, 4 sur 5. Le canton de Genève, quant à lui, décide de prendre des mesures pour les travailleurs. Toutes les activités à l'extérieur et exposées au soleil doivent être interrompues dès 13h et pourront se poursuivre tout de même, mais de manière très restrictive pour les autres mesures qui ne concernent pas la sécurité publique. Le coup de chaud également au Locle, mais pour d'autres raisons, c'est pour le taux d'occupation de l'exécutif. Il va passer de 60 à 80% le 1er janvier prochain. Après la fusion du Locle et des Brenets il y a 5 ans, l'exécutif avait vu passer son taux d'occupation à 60%, mais ce temps de travail réel dépassait en réalité largement le cadre prévu. Le montant de certains loyers à New York vont être gelés. L'organisme chargé de l'encadrement d'un million de logements dans la ville décide cette nuit de stopper les hausses lors du renouvellement d'un bail. Cela concerne aussi bien les baux renouvelés tous les ans ou tous les 2 ans, et ce à partir du mois d'octobre. Une victoire pour le nouveau maire Zoran Mamdani, qui avait fait de cette mesure une promesse de campagne. La Coupe du Monde de football, et c'est la mi-temps en ce moment entre la Turquie et les États-Unis. Les Turcs mènent 2-1 pour l'instant contre les États-Unis, 0 partout entre le Paraguay et l'Australie. Les Pays-Bas ont dominé un petit peu plus tôt cette nuit la Tunisie, 3-1, 1 partout entre la Suède et le Japon. Les deux sont qualifiés pour les 16e. La Côte d'Ivoire, elle aussi, après sa victoire 2-1 contre Curaçao hier soir, l'Allemagne battue 2-1 par l'Équateur. Mais elle était tout de même assurée de sa place pour la suite de la compétition. Et puis le Maroc va supprimer l'heure d'hiver, décision du gouvernement hier après l'avoir testé pendant 18 ans. Le pays se calera donc désormais dès le 20 septembre prochain et en toute saison sur l'heure de Greenwich. Bien ensoleillé et très chaud, c'est le temps pour cette journée de vendredi. Et à nouveau quelques orages dans les Alpes, jusqu'à 35 degrés pour les températures, même temps pour demain samedi donc. Et le thermomètre qui lui pourrait atteindre 38 degrés, encore plus chaud.
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0: Bonjour et bienvenue dans les Décodeurs, ce vendredi 26 juin, dernière émission de notre saison. Nous sommes toujours à Poliépiter avant la fête cantonale vaudoise de lutte suisse qui se tiendra ici ce week-end. La lutte suisse qui fait partie de ces traditions qui ont traversé les siècles sans perdre leur modernité, même si les culottes de lutte et la sueur sont restées les mêmes. Le public, lui, ne cesse de grandir aujourd'hui. Les fêtes de lutte rassemblent des familles, des passionnés, des curieux, curieuses venues découvrir bien plus qu'un sport, une véritable fête populaire. C'est peut-être là le secret de la lutte suisse, réussir à préserver ses racines tout en continuant à séduire de nouvelles générations. Et pour conclure cette semaine, on reçoit à nouveau le président du comité d'organisation de la fête, co-organisateur. Bonjour, Franck Duplan.
1: Bonjour.
0: À vos côtés, nos décodeurs, nos décodeuses, Nathalie Devantet. Mais bonjour. Bonjour Payet. Alix Anselin. Nicolas.
2: Bonjour.
0: Et Lucas Torrent.
3: Bonjour.
0: Franck Duplan, alors on a pris des informations auprès de personnes qui donc s'y connaissent très très bien en lutte suisse. On a demandé à savoir pourquoi on mettait le nom de famille avant le prénom. On nous a dit qu'il semblerait que c'est une question de respect par rapport au clan, aux familles. On parle de la famille avant d'annoncer le fils qui va lutter ou la fille si c'est de la lutte suisse féminine. C'est pour ça qu'on dit donc le nom de famille avant le prénom. Merci à celles et ceux qui nous ont donné cette réponse. Voilà, comme ça on peut clore le sujet d'hier et puis parler d'une autre forme de respect, celle que vous avez pour votre comité. Franck Duplan, vous m'avez dit que c'était important pour vous de remercier votre comité.
4: Oui, parce que j'ai fait partie de beaucoup de comités, comme vous l'avez dit en début de semaine. Et là, j'ai un plaisir tout particulier avec ce comité parce qu'on allie les compétences de chacun avec une camaraderie. Toutes les assemblées se sont passées très sereinement. Chacun a mis sa pierre à l'édifice et donc je tenais vraiment à les remercier très sincèrement aujourd'hui puisqu'ils sont quasiment tous là. Donc un grand merci à mon comité et à ma coprésidente Anne Cardino.
5: Bravo. Bravo.
4: Et je profite également de remercier les autorités communales de Poliépiter qui sont également présentes aujourd'hui parce qu'ils nous accueillent à bras ouverts et on est très très contents d'être ici avec eux et on se réjouit de les croiser ce week-end qui vient.
6: De rien.
0: Parlons un petit peu du futur. Qu'est-ce qui va se passer là? La fête sera lancée dès demain. Hein. On l'a dit, samedi, c'est une journée dédiée aux jeunes lutteurs. Et puis dimanche, les actifs qui vont lutter. Et puis quoi? Avec votre comité, est-ce que vous êtes prêts pour une nouvelle fête de lutte suisse dans 4 ans? Comment ça se passe?
4: Alors en fait, le comité, il est mis en place spécifiquement pour la fête. Il y a un comité du club de lutte de Lausanne, dont je ne fais d'ailleurs pas partie. Et puis à chaque fois qu'on organise une fête, eh ben effectivement, on met sur pied un comité ad hoc. Dès l'instant où il y a sept clubs de lutte dans le canton de Vaud et que chaque année il y a une fête cantonale vaudoise de lutte, c'est clair que régulièrement on est amené à organiser une fête et donc à remettre sur pied un comité. Mais là, on va vraiment se concentrer sur les 2 jours qui viennent. Ensuite, on va souffler un bon coup. On fera un bon repas tous ensemble. Et puis, on verra après pour de nouvelles aventures au sein de la lutte.
0: Vous avez un pronostic, Franck Duplan, qui sera roi à Poliépiter en 2026?
4: Allez, je me lance Colo Romain.
0: Qui est?
4: Destavayer, je crois.
0: Le fribourgeois Romain Colo, on va voir, on vérifiera. Vous nous tiendrez au courant dimanche pour savoir qui donc sera roi de la lutte suisse ici à Poliépiter pour la fête cantonale vaudoise. Vous trouvez toutes les informations sur luttelausanne.ch et nous, eh bien, on joue. Avec une première question aujourd'hui, Franck Duplan. Quand vous avez un animal dont la généalogie a été soigneusement surveillée, on parle de pédigré. Mais quelle est l'origine de ce mot, Nathalie Devantet?
6: En fait, ça vient tout simplement d'un monsieur qui s'appelait Edgar Pédigré, voilà, qui était un éleveur français et qui fut le premier à introduire la traçabilité des lignées d'animaux pour éviter des déviances. Alors, vous savez qu'à la lutte, les gagnants ne remportent pas des médailles ou des coupes, hein, non, ils remportent des prix vivants. Un taureau pour le roi de la lutte, hein, qui a la même nuque que lui. Une génisse pour le deuxième, qui a les mêmes mamelles que lui. Et alors, c'est pas n'importe quelle vache. Non, c'est des vaches avec pédigré. Hein. C'est pas Marguerite de la ferme Bolomé à Vuaron. C'est Huguette, Jeanne, Cécile, Ruminante, Première. Mais à part ça, avec ces prix, je m'excuse, mais comment vous voulez motiver les jeunes à se lancer dans la lutte? Mais je sais pas, mais faites gagner une PlayStation. Non, mais franchement, en plus, ça motive pas les parents non plus d'inscrire leurs enfants à la lutte. Non, mais t'imagines, t'as ton gosse qui fait de la lutte. Oh non. Oh non, Kevin, t'as pas encore gagné. C'est la cinquième chèvre que tu nous ramènes. On habite au troisième étage, au centre de Lausanne. Mais par pitié, fais du tennis.
0: Alix Ancelin. Pédigré, c'est pédi, les pieds, et gré comme savoir gré, donc être reconnaissant. Et ça désigne toutes les personnes reconnaissantes de recevoir des photos de pieds au point d'être d'accord de payer pour en recevoir. C'est ce qu'on appelle aujourd'hui communément un fétichiste des pieds. Alors après, je veux pas critiquer parce que quand on est humoriste, vendre des photos de ses pieds, ça peut être la seule source de revenus la plus régulière qui s'offre à toi. Voilà, donc ça vient de fétichiste des pieds.
6: Merci Alix Ancelin. Lucas Torrent.
1: C'est l'ancien mot, c'est tout simplement l'ancien mot pour dire génération. Et je profite pour dire que là, il y a tous ces trucs, génération Y, X, millénial, pour connaître quelqu'un, c'est du flan. C'est du flan, ça ne marche pas. Pour savoir de quelle génération est quelqu'un, il faut plutôt lui demander des photos de lui quand il avait entre 0 et 4 ans. Et à partir de là, vous savez de quelle génération il ou elle est. Par exemple, si les photos entre 0 et 4 ans, ben, la personne est sur une large majorité des photos cul-nus, ou alors dans une salopette orange en velours côtelé, cet enfant est né dans les années 70. Voilà. Par exemple, moi, une photo sur deux, je suis cul nu et l'autre en velours côtelé. Si les photos de vous, enfants de 0 et 4 ans, c'est en noir et blanc et vous avez une petite mèche gominée, vous êtes né dans les années 40. Si sur votre photo de classe, il n'y a que des filles ou que des garçons, vous êtes né dans les années 50. Vous voyez, ça aide. Si vous avez une combinaison de ski fluo, un os pour deux, c'est le début des années 90. Et si vous avez un pull bleu, un pantalon rouge, vos parents sont habillés en brun, ils ont des très grosses lunettes et ils fument, c'est les années 80.
0: Et finalement, Nicolas O.
2: Oui, pédigré, ça vient de pied de grue. Pédigré, pied de grue, hein, ça fait déformer au fil du temps, car l'empreinte d'une patte de grue, ça fait penser aux ramifications d'un arbre généalogique. Alors, comparé à l'empreinte d'une patte d'éléphant, hein, qui fait pas du tout penser à un arbre généalogique. Là, l'empreinte d'une patte d'éléphant, ça fait penser à un buisson généalogique, hein, avec toutes les branches qui s'entremêlent comme ça. Les buissons généalogiques, c'est surtout dans les familles royales qu'on voit ça. Hein. Et en Valais, me disait Sandrine tout à l'heure, mais franchement Sandrine, arrêtons avec ces clichés sur le Valais. Surtout qu'on est dans le canton de Vaud ici, ils comprennent pas les blagues.
0: Oh. On parle donc de l'origine du mot pédigré dans ce premier jeu du vendredi avec quatre propositions pour vous aider. Franck Duplan, Nathalie Devantet nous dit que le mot pédigré vient de Edgar Pédigré qui était un éleveur. Alix Ancelin, pour vous, ça vient de fétichisme des pieds. C'est l'origine de ce mot. Lucas Torrent, pour vous, c'est plutôt l'ancien mot pour dire génération.
1: Oui.
0: Et Nicolas O nous parle du pied de grue qui se serait transformé pour donner pédigré. Quelle est l'origine de ce mot, Franck Duplan ?
4: Oh bah, je vais tenter Nicolas O.
0: Le mot pédigré vient de l'anglais pedigree, emprunté au 15e siècle à l'expression française pied de grue. Pied de grue. Cette expression désigne la ressemblance visuelle entre les signes de ramification d'un arbre généalogique et l'empreinte de la patte de cet oiseau, donc la grue. Pédigré a été introduit en France en 1828 et désigne donc la généalogie d'un animal de race. Et j'en profite pour parler de prix en animal vivant. Ça, c'est vrai que dans la lutte suisse, on repart avec un taureau. Bon, il y a des skieuses aussi qui repartent avec des animaux, ça arrive. On remporte quoi ? Qu'est-ce que le roi de Polyépitée remportera ce dimanche ?
4: Eh bien, sans surprise, un taureau.
0: Un taureau. Qui vient d'où ?
4: Un taureau qui vient de Chezon-Lauréat.
0: Il s'appelle comment ?
4: Cameron.
0: Cameron.
1: Cameron.
4: Ouais. Un magnifique taureau.
0: D'accord. Ouais. Il a quel âge ?
4: Il est tout jeune.
0: Ouais. Mais ça. Qu'est-ce qui se passe après avec ces taureaux ? Ils repartent pour de vrai avec ? Ils sont vendus pour obtenir un prix en argent liquide ? Qu'est-ce qui se passe ?
4: Alors, certains partent avec et puis d'autres, effectivement, au début de la fête, le dimanche, on négocie en fait le prix du taureau avec l'éleveur.
0: Ah d'accord, parce qu'il doit quand même y avoir, enfin les rois les qui remportent régulièrement des couronnes, ils ont un sacré cheptel. Puis alors beaucoup de taureaux, c'est pas très utile.
4: Non,
0: c'est
4: en
0: si
4: plus,
0: je me rappelle bien de mes cours de.
4: Il faut qu'il gagne un taureau, puis la fois d'après, il faut qu'il soit deuxième et qu'il remporte la génisse.
6: Et voilà, après c'est bon.
0: Et puis chez les jeunes, le samedi chez les jeunes lutteurs, là il y a pas de taureau pour le.
4: Non, alors il y aura des chèvres, des moutons. Et puis à part ça, il y a beaucoup d'autres prix. Hein. On a un pavillon des prix de plusieurs dizaines de milliers de francs. On n'a pas que des prix vivants. On a deux prix vivants pour les actifs et après il y a. Bon, alors, les lutteurs aiment bien les choses un peu traditionnelles, donc il y a des toupins, il y a des meubles, mais aussi des skis, des vélos, du matériel IFI, ce genre de choses.
0: Avec beaucoup de sponsors, j'imagine que vous avez trouvé pour une fête comme ça, c'est facile de trouver des sponsors ?
4: Alors, c'est surtout nécessaire, et puis ben, je profite aussi d'avoir le micro pour les remercier sincèrement, parce que voilà, c'est vraiment une vérité que sans sponsor, on n'organise pas une manifestation de cette ampleur. Donc voilà, je les remercie. Et oui, on en a quelques-uns, on a eu de la chance en fait d'en trouver pas mal. Mais c'est un travail de longue haleine, hein, 18 mois de préparation et quelques sueurs froides avant que notre budget soit complété.
0: Un grand merci donc aux sponsors qui soutiennent cette fête cantonale vaudoise de lutte suisse qui se tient ce week-end, donc demain, 27-28 juin, ici à Poliépitet.

0: Le règne animal, avec une nouvelle question pour vous, Franck Duplan. Presque tous les mammifères en ont un, le koala, lui, n'en a pas. De quoi parle-t-on? Tous les mammifères en ont un, sauf le koala, ou en tout cas le koala n'en a pas. De quoi est-ce qu'on parle? On écoute nos décodeurs, nos décodeuses sur la question. À commencer avec vous, Nicolao.
1: Il s'agit d'un enfant préféré. Presque tous les mammifères ont un enfant préféré, sauf les koalas, qui n'aiment aucun de leurs enfants.
0: Merci,
1: un animal
0: Nicolas.
1: Très antipathique, finalement.
0: Oui. Merci, Nicolao. On poursuit avec vous, Nathalie Devantet.
2: Eh bien, contrairement à presque tous les mammifères, le koala ne possède pas de thermomix.
0: Si, Alix Ancelin.
3: Alors, de nombreux, si ce n'est tous les mammifères en ont un, sauf les koalas et moi. C'est un point commun. Je parle évidemment d'un troisième pilier. Voilà, je n'en ai pas. Deuxième, d'ailleurs, non plus pour ma part, mais peut-être que je me livre un peu trop. Par contre, ce qu'ils n'ont vraiment pas et que moi j'ai, c'est un nombril.
0: Parce que pour le troisième pilier, on a un assureur comme invité.
3: Ah, d'accord.
0: Si jamais, ouais, vous pouvez vous parler après.
3: Je prendrai votre numéro à la fin.
0: Un nombril et pilucator pour terminer.
4: Les koalas n'ont pas le truc qui permet de digérer les fruits rouges. C'est juste pour placer la blague qui suit, hein, vous en faites pas. Vous savez comment on appelle des fruits rouges qui sont mauvais? Des baies.
0: Ah. Lucas Torrent qui, sur son temps libre, écrit des blagues pour Caramba.
4: Ouais, ouais, bah c'est tellement dur à part ça. Oui. C'est les Mozart de l'humour.
0: Oui,
4: ça.
0: C'est vrai. Elles sont incroyables. Oui. Donc, on a nos quatre propositions sur ce que le koala n'a pas, alors que la grande majorité des mammifères ont. De quoi s'agit-il? Nicolao, vous nous parlez de l'enfant préféré. Ça, oui. Le koala n'en a pas.
5: Non.
0: Alors que vous, oui.
5: Moi, ouais, un peu.
0: Nathalie Devantet, c'est d'un thermomix qu'il s'agirait pour vous, Alix Ancelin, de nombril, et pour Lucas Torrent, du truc qui permet de digérer les fruits rouges.
4: Ouais. Vous voyez le truc?
0: Ouais,
4: Bah, ils l'ont pas.
0: Voilà.
4: Ouais.
0: Qui dit vrai à propos du koala, Franck Duplan?
6: Je proposerai Alix, je crois.
0: Oui. Le koala, ainsi que la plupart des marsupiaux, n'ont pas de nombril. Ils ne se développent pas dans un utérus avec un placenta et un cordon ombilical, mais naissent sous forme de fœtus et finissent leur développement dans la poche ventrale de leur mère. Seuls les mammifères qui ont un placenta et un utérus possèdent donc un nombril. Voilà, on est allé contrôler.
4: Ouais,
0: on est allé vérifier.
4: Ouais,
0: effectivement, ils n'ont pas de nombril.
4: Ouais. Ouais. Mais comment est-ce qu'ils sont nourris alors quand ils sont quand même au début
0: Peut-être.
4: Ouais, mais avant ça.
2: Ah, dans le ventre. Moi, je vois, c'est ça que je comprends pas.
4: Ouais.
2: Quelqu'un connaît un petit peu les koalas dans la salle et pourrait nous aider ouais.
0: On puisse leur demander.
4: Ouais.
0: Très bien, voilà.
4: Les mystères de la vie.
0: Mais oui, une nouvelle question des décodeurs qui vous a informé sur les koalas et c'est gratuit. Tout comme la musique qui arrive, c'est un jeune artiste qui nous vient de Soleure. Voici Pato avec Hallo wie Geist sur RTS Première. À tout de suite.

0: Qu'est-ce qui vous fait peur pour demain? Parce que là, vous devez quand même un petit peu mal dormir cette semaine. Franck Duplan, déjà, vous vous enquillez une semaine entière de décodeurs tout en allant monter des cantines. De quoi vous avez le plus peur pour cette fête?
1: Alors, d'une seule chose, une météo défavorable. Pour le reste, on est prêt, on vous attend. Donc, si le soleil est là, la fête sera belle.
0: Parce qu'il se passe quoi s'il pleut, à part ça, avec les rondissures, on fait sous tente? Non, c'est impossible, c'est annulé.
1: Ah non, c'est un sport d'extérieur. Les lutteurs sont pas trop douillets, donc pour eux, c'est pas un souci. Par contre, c'est évidemment au niveau du public que ce sera moins drôle pour nous.
0: D'accord. Donc, même sous la pluie, ils se battent.
1: Ah oui, ils se battent, oui.
0: Voilà. Peut-être devant personne, mais ils se battent.
1: Voilà.
0: On vous souhaite du soleil. Il semblerait, pour ce qu'on a vérifié, que ça devrait bien se passer.
2: Oui, oui.
1: Mais ça va bien se passer.
0: Voilà. Ça va très, très bien se passer.
3: Ouais.
0: Et on a noté, hein, donc, Romain Collot.
3: Collot Romain.
0: Collot Romain, oui. Pardon, excusez-moi. Oui, de la famille Collot. Pour ce week-end ici, donc à Polier-Pitet, un nouveau jeu dans les décodeurs. Que signifie l'expression « se faire crever la paillasse » ? J'aime quand les questions déjà vous font rire. Nouvelle question à laquelle nos décodeurs, nos décodeuses répondent. Qui dit vrai ? On commence avec la réponse de Nicolas.
4: Se faire crever la paillasse, c'est se faire cambrioler. Et c'est marrant qu'on parle de ça parce que je me suis fait cambrioler la semaine dernière. Alors ça fait bizarre, hein, J'étais parti en voyage pour me ressourcer dans un monastère bouddhiste avec des bonzes et peu importe. Et quand je suis rentré, on avait forcé la porte de mon appartement. Je me suis senti trahi, souillé. C'était horrible. Surtout qu'ils avaient rien volé. Ils m'avaient même laissé une petite enveloppe avec de l'argent dedans et un petit mot. Tenez, achetez-vous 2-3 trucs corrects avec ça.
0: Lucas Torrent.
5: Du côté de Paname, il y avait Gégène. Pas du genre à se rebiffer, l'animal. Quand il y avait du bifton, c'était pas du style à se rechigner, ni à faire le saligo. Lui, l'oseille, il aimait le palper, qu'importe l'odeur. Pour le flouze, il avait comme qui dirait le tarin en berne. Mais à jouer au dur avec les caïds de la schnouf, il pensait qu'il s'engageait sur le boulevard des richesses. Pas de bol, il avait pris le cul-de-sac des emmerdes. Une nuit où la lune jouait à cache-cache avec les nuages, vers le faubourg Saint-Honoré, ça a joué du surin. Amstramgram, piqué, collégramme, c'est Gégène Capri. Il a dû croiser une couturière qui aimait particulièrement le point de croix accru sur l'animal, parce qu'il s'est fait crever la paillasse comme un vaurien. Moralité, tiens-toi à carreau si tu veux faire de vieux os. Salut Gégène.
0: Nathalie Devantet.
6: Non, salut les solides, salut Marie.
0: Elle est là.
6: Et salut Fruki, salut, moi c'est Sabrina. Mais tu peux m'appeler par mon sous-briquet, hein, 7. Je suis trompette à la Guggen, la Schlaguet de Grincourt, tu connais?
1: Oui.
6: Ouais, et trop beau le gros de veau, quoi, trop bien. Et tu sais quoi, le gros de veau, il y a même une bière à mon nom. Et trop beau, la Rincette. Et je crois que je vais déménager par ici. Hein. Et Marie, il faut qu'on se voit pour préparer mon mariage, tu sais, avec Briquette. Hein? Parce que t'es ma témoine, je te rappelle.
0: Oui, c'est vrai, je suis votre
6: témoine.
0: Mais
6: je suis un peu en retard, j'ai pas tellement une chienne de teint, j'étais un peu sous l'eau. Non, j'ai pas fait de plongée sous-marine, t'es con, toi, non. Mais tu sais que j'ai déjà fait de la plongée sous-marine. On avait fait une initiation, une course de Guggen à Phuket. Oh, tu sais, c'était nul. On voyait pas à 2 mètres, on se serait cru dans la broie au mois de novembre, quoi. Ouais. Ça vaut pas la peine d'aller jusque là-bas pour être pareil, quoi. Ouais. Non, peut-être on n'aurait pas dû vider 3 caisses de binge sur le bateau avant. Ouais, on n'était pas bien. Tariri qui faisait du snorkeling, il s'est senti mal. Il a dégobillé dans son tuba. Oh, tu sais, c'était beau, on aurait dû une baleine, quoi. Mais du coup, ça a tué tous les poissons qui étaient autour. Bon, les pêcheurs, ils étaient hyper contents parce qu'ils en ont jamais ramassé. Ouais. Ils avaient même pas besoin de les pêcher, il y avait juste à les ramasser, quoi, tu es trop beau, quoi. Et depuis, il y a une statue de Riri dans leur village, quoi, tu les rires. Alors moi, je m'y connais assez bien en lutte, parce que, en fait, à la Schlaguet, une fois, on a eu un lutteur, ouais, comme porte-drapeau. C'était un bourbine, il était venu en stage d'agriculteur chez mon cousin, Citerne. Tu connais? Ouais, c'est le frère à Mazout. mais c'était une pièce. Et il faisait 1m90 pour 200 kilos. On l'avait surnommé Brindille. Ouais. Alors lui, quand il allait labourer les champs, c'était lui qui tirait le tracteur. Ouais. Alors, c'était cool, ça faisait des économies de benzine. Mais alors, pas tellement de bouffe. Tchou, ça rupe, ces gaillards. À se faire péter la paillasse. Et au petit-déj, il prenait une omelette avec avec 24 œufs, des grebans, une demi-meule de gruyère et 2 kilos de pain. Puis il foutait de la sueur d'un tout pour s'habituer. Oh, Dieu. D'ailleurs, on vient, disons, dimanche, parce qu'il vient lutter à Poyer, à ta fête de lutte. Alors, si jamais, pour le ravitaillement, si t'as déjà commandé les pinches, fais x2, parce que sinon ça veut pas jouer, quoi. Alors, à ce week-end, et puis oublie pas notre slogan à la Schlaguer, si tu joues juste, t'es fort, mais tu joues fort, t'es juste.
0: Et finalement, Alix Anzelin.
2: Alors moi, dans les loges, j'ai cru comprendre que c'était le titre d'une chanson paillarde aux allusions un peu obscènes que Lucas Thorin nous a vraiment chanté plusieurs fois. Non mais je dis pas que c'est du harcèlement, hein, Lucas, y a pas de souci. Mais bon, les paroles, c'était quand même « Viens chez moi, mon petit monsieur, qu'on se prenne par la tignasse. Ici-bas, tout le monde veut se faire crever la paillasse. » Donc je sais pas si je dois encore épiloguer sur ce que veut dire « crever la paillasse ouais. ».
0: Alors, on parle de cette expression « se faire crever la paillasse ». Nicolas, pour vous, c'est se faire cambrioler.
4: Oui.
0: Pour Lucas Thorin, il va falloir m'aider.
3: Se faire poignarder.
0: Se faire poignarder. Nathalie Devantet, il faut m'aider aussi. J'étais vraiment alors partie mais dans l'univers de Rincette.
6: Mais je te vois écouter quand même. Non, en fait, c'est que tu manges trop, tu vois. Tu te fais péter la paillasse, tu vois.
0: Okay,
6: c'est trop lourd. Puis après, oui. Que tu te couches sur ton lit, bah, t'as la paillasse qui explose.
0: Très bien.
6: Commun.
0: Ouais. Ouais. Et puis Alix Anzelin.
2: Ah, c'est obscène, c'est trop obscène.
0: C'est trop obscène. Très bien. On cherche donc ce que veut dire cette expression crever la
6: Alix
0: paillasse. Ouais. Est-ce que vous êtes sûre, Alix? Vous êtes sûre? Elle n'est pas sûre, Alix.
2: Ah non, c'est peut-être que je me suis trompée. Ouais. Oui.
0: C'est possible. Mais non. Voilà. Des fois, on lit un petit peu rapidement ses conduites. Et puis, en tout cas, si vous êtes en train de voter avec vos téléphones, peut-être choisissez Alix. Voilà. Je ne veux pas dévoiler les secrets de cette émission, mais vous allez être déçus si. Ah bah voilà. Eh bien, c'est trop tard. Vous n'avez pas voté pour Alix et vous auriez dû. Je vais même pas vous poser la question, Franck Duplan.
1: Moi, je pensais que c'était Alix.
0: Eh ben, oh, bravo. Alors, franchement, ça fait une semaine qu'elle est avec nous pour sa première émission des Décodeurs. C'est la première définition sur laquelle elle se plante. Franchement, on peut applaudir Alix Anzelin. On a des décodeurs qui font cette émission depuis 30 ans puis qui nous font ça 3 fois par semaine. Je ne veux pas citer Thierry Romanence, par exemple. Mais
4: oui, j'avais très peur qu'on me regardiez. Hein.
0: Mais non, c'est pas votre genre, Nicolas O. Dans un sens très imagé, la paillasse qui désignait autrefois un matelas de paille représente ici le ventre ou le corps. Se le faire crever signifie donc recevoir des coups violents, se faire assommer ou être malmené physiquement. Voilà ce que ça veut dire, se faire crever la paillasse. Voilà, on est un peu dissipé. C'est le vendredi juste avant les vacances. C'est comme ça. Voilà, ça arrive, on avance. Et les meilleurs jeux cette semaine, eh bien, ils viennent de notre invité qui nous a servi des magnifiques défis toute la semaine. Franck Duplan, vous avez un dernier défi, une dernière question pour nos décodeurs, nos décodeuses.
1: Oui, alors on revient dans le milieu de la lutte. Pour quelle raison le lutteur Schürtenberger Sven, joli bébé de 1m90 pour environ 160 kilos, a eu l'interdiction de participer à plusieurs fêtes importantes en 2020, après la fête fédérale de 2019 à Zoug.
0: Plusieurs fêtes, donc.
7: Il était dopé?
1: Non.
3: Il a fait quelque chose de mal.
1: Oui.
4: Ah
1: oui.
4: Mais il était interdit, mais il aurait bien voulu participer. C'était pas genre, il pouvait pas, il était en prison ou un truc comme ça.
3: Il a épisté la sueur sur l'épaule du perdant.
1: Non.
7: Ah, okay. Ça aurait été joli, ça.
0: C'était quelque chose de pénal?
1: Non, c'était pas du tout pénal. Ah, alors.
7: C'était lié au... Enfin, il a fait quelque chose de faux par rapport au règlement?
1: Oui.
0: Il a triché?
3: Il est monté en haut d'un stamp, il a sauté sur son adversaire.
1: Non,
4: il a reçu, son taureau et bam, il l'a retourné, il l'a mis sur les talons de plaque.
7: Il a bouffé son taureau.
1: Peut-être après, mais non, c'est pas ça.
3: Il a fait un geste interdit pendant la lutte.
2: Il a frappé son adversaire alors que t'as pas le droit de frapper.
1: Non.
7: Ah, il a frappé quelqu'un, mais en dehors en fait de la fête de lutte. Puis je pense qu'ils ont peut-être pas le droit de se battre en dehors de la fête.
1: Non, c'est pas ça.
3: Oh là là, on a tout essayé.
7: Ouais.
1: Non, en fait. Pendant le combat, alors qu'il était retransmis à la TV, ce combat, son pantalon, le bas de son pantalon, s'est légèrement soulevé. Et on a vu, en fait, le sigle d'une marque de chaussures de sport très connue. Et en fait, le règlement de la lutte veut qu'il n'y a pas de publicité à l'intérieur de l'arène. Donc, là où il y a les ronds de lutte, la publicité est absolument interdite. Donc il était dans un premier temps, effectivement, il n'a pas pu participer, enfin il était condamné à ne pas participer aux fêtes de 2020, aux fêtes importantes. Il a fait recours et finalement le jury a dit qu'il n'avait pas tiré de profit et qu'il n'avait pas fait volontairement, donc il a juste eu une amende.
3: Ah ouais.
7: Ça rigole pas. Ça rigole pas,
2: mais alors qu'est-ce que c'est joli quand même qu'on n'ait pas un affichage de publicité avec, j'imagine, enfin, des chemises, des machins, avec des patchs partout. C'est vrai que ça fait du bien aussi à l'œil de voir un sport où on n'a pas forcément, on n'est pas envahi de publicité. Donc là, il l'a pas fait exprès. Il aimait bien ses chaussures, peut-être.
1: Peut-être, effectivement. Ouais. Mais c'est vrai que c'est bien, quand les arènes de ces fêtes fédérales où on a quand même 55 000 personnes qui sont réunies, d'avoir quelque chose d'esthétiquement propre et pas ces badges publicitaires un peu partout. C'est assez plaisant.
2: Ouais. Ouais. Et puis, à la fin, quand ils font des interviews, peuvent là montrer quand même quelque chose ou pas du tout?
1: Alors oui, ils ont par exemple sur leur casquette une publicité, mais au niveau des habits, par exemple, c'est vraiment très strictement interdit.
2: Eh bien, c'est une très bonne idée. Ouais. Voilà.

0: Dans une demi-heure, notre invité Franck Duplan nous quittera pour aller s'assurer que tout suit son cours sur le site de la fête cantonale vaudoise de Lutzus, ici à Poliépitay. Les montages avancent bien, puisque la fête, c'est demain. Mais avant, on retrouve nos décodeurs, nos décodeuses, Nicolas Auluc-Attoran, Nathalie Devantet et Alix Sanzelin, qui est en charge de son tout premier portrait de l'invité.
1: Alors, Franck Duplan, j'ai d'abord consulté votre page Wikipédia, et j'ai vu que vous étiez une figure très importante dans le milieu sportif suisse. J'ai vu aussi que vous étiez agent immobilier et que vous faisiez partie des 300 figures les plus riches en Suisse. Et après, je me suis rendu compte que j'étais en train de lire la page Wikipédia de Christian Constantin. Alors, j'ai cru comprendre que vous étiez très impliqué dans la vie sportive, plusieurs comités, diverses associations de Poliépitay. Ouais, donc en gros, vous êtes là dès qu'il y a une occasion pour boire, c'est ça ?
2: C'est juste.
1: Voilà, c'est bien. En tout cas, merci beaucoup. Je voulais dire merci déjà d'être ici parmi nous et puis de montrer un peu au monde que la Suisse est capable de faire des sports aussi cool.
2: Merci beaucoup.
0: Un dernier bonus, ça vous dit ?
3: Un bonus sur
0: les sports de combat. Avec un sport de combat que vous avez pratiqué, vous, Franck Duplan, on trouve un lien tout particulier entre le judo et Star Wars. Mais lequel ?
4: Non, costume, les kimonos, les Jedi et puis les kimonos.
0: Il faut que ça soit plus précis.
3: De Maître Yoda, c'est Maître Yoda qui est un...
4: Ouais, ils ont tous les Jedi, ils ont un kimono en fait.
5: Ouais. Ils ont la même ceinture. Sarwell.
0: Non.
1: La ceinture de...
0: Obi. Oui et non.
3: Mais Obi-Wan Kenobi, le Obi, c'est le nom de la ceinture du kimono, non ?
0: Oui ! Bravo, Nathalie Devantet. La ceinture portée par les judokas s'appelle le Obi, et c'est de là que George Lucas a tiré le nom d'Obi-Wan Kenobi, et puis ensuite toute l'esthétique et puis tous les noms viennent un petit peu de cet univers du judo, du Japon. Si vous aimez Star Wars, voilà, vous avez appris un nouveau truc sur ce film. Franck Duplan, j'ai regardé au niveau des téléspectateurs, il n'y a pas encore de film américain qui parle de lutte suisse. Je suis étonnée, d'ailleurs.
5: Ouais, ça pourrait.
0: Non, mais c'est vrai qu'on pourrait se dire quelqu'un qui pourrait venir en Suisse, ou il n'y a pas un film coréen, par exemple, qui pourrait parler de lutte suisse. On a vu qu'il y a les Coréens adorent venir chez nous.
3: Non, Bollywood. Les Crash Beat qui font de la lutte, ça serait super.
4: Non, oui. Bollywood, une petite comédie musicale.
0: Mais il doit y avoir quand même.
4: En plus, avec les vaches sacrées et tout, ça devrait leur plaire.
0: Au niveau des téléspectateurs, pour la dernière fête fédérale, on a atteint des pics de jusqu'à 133 000 téléspectateurs sur la RTS. C'est un très très beau chiffre. Donc, pour la diffusion de la fête fédérale, est-ce qu'il y a des documentaires qui ont été réalisés sur la lutte suisse que vous pourriez conseiller ? Je n'ai pas trouvé de documentaire. Est-ce qu'il faut qu'on en produise avec Luc-Attoran, parce que nous sommes spécialisés en documentaire
5: sur la lutte suisse. Je suis en train de chercher un titre qui serait un jeu de mots nul avec Sigur, donc je vous fais signe si jamais. Ouais.
6: Non, mais Sigur de mouche.
5: Voilà, c'est fait, pardon.
6: Non. Enfin, à ma connaissance, je crois pas qu'il y a de documentaire. Il y a eu un film qui a été fait il y a 2-3 ans qui s'appelait
0: Bison.
6: Bison, merci, qui parlait de la lutte notamment. Après, comme ça passe, comme je vous le disais, tous les dimanches quasiment en direct sur les chaînes suisse-alémaniques. Comme ça va passer en direct sur Carac TV tout le dimanche lors de notre fête de Poliépitay. Puis ils ont d'ailleurs diffusé toutes les fêtes cantonales romandes cette année. Donc ça commence à venir au niveau médiatique quand même. Mais je n'ai pas connaissance non, de documentaire spécifique pour la lutte.
0: Donc on a les combats qui sont rediffusés, mais ce qui est de l'univers de la lutte, de rentrer dans l'intimité des lutteurs, peut-être dans leur famille, là il n'y a pas grand-chose. Est-ce que ça tient aussi à l'humilité des sportifs, des lutteurs qui viennent du monde rural, qui viennent du monde paysan et qui n'ont pas forcément peut-être l'esprit de sportifs qui aiment se mettre en avant ?
6: Alors en tout cas, je... Pas sûr qu'en Suisse romande, on a eu beaucoup de ces documentaires, mais en Suisse alémanique, j'imagine que oui, ces gens qui sont comme des stars, qui sont des véritables vedettes, je pense qu'ils sont suivis, effectivement. Il y a des articles dans les journaux tous les jours, quasiment, en Suisse allemande.
0: On ira fouiller alors. On ira fouiller pour un documentaire sur la lutte. Si vous en avez un à conseiller, vous nous écrivez, lesdicodeurs@rts.ch, ça nous intéresse, on veut voir. On veut comprendre la lutte de l'intérieur.
6: Il y a eu sur Temps Présent.
0: Ah, il y a eu sur Temps. Oui, il y a eu un magnifique document sur un reportage sur Temps Présent, nos collègues de Temps Présent. Ça, vous le trouvez sur Play RTS en tapant lutte dans votre barre de recherche, probablement. Voilà, c'était mon dernier bonus de la semaine. Bravo au public qui a essayé de participer, mais en principe, c'est les décodeurs qui ont répondu à mes bonus.
3: Non, c'est moi.
0: Oui, c'est vous. Hein, vous faites partie des décodeurs, des décodeuses. Nathalie Devantet. Et c'est maintenant qu'on va savoir qui de notre public, est-ce que c'est le guide Grenouille Eva Martine qui va remporter donc cette tasse incroyable, tasse des décodeurs, qui va remporter cette tasse en répondant correctement et rapidement à notre dernier jeu de la semaine. On s'attaque à un film, au synopsis du film Hibernatus d'Edouard Molinaro qui est sorti en 1969. Quel est le synopsis du film Hibernatus? On commence avec vous, Alix Anzelin.
1: Alors par contre, ça se prononce Hibernatus et c'est un film suisse-allemand. En fait, c'est l'histoire d'un contrôleur CFF appenzellois qui contrôle les tickets de transport sur le trajet entre Lausanne et Genève et qui est connu pour casser l'ambiance au point que dans les wagons où il passe, la température peut parfois chuter de 30 degrés d'un coup et il ne faut jamais le regarder directement dans les yeux sinon ton âme gèle et après il te met une amende. Voilà, c'est Hibernatus et les contrôleurs suisses allemands.
0: Merci Alexandre. Nathalie Devantet.
3: On parlait de documentaire, ben Hibernatus, c'est quasiment un documentaire, tellement tout y est scientifiquement plausible. Hein, donc le synopsis, c'est que des scientifiques en mission au Groenland, pour le compte de Donald Trump, découvrent dans un bloc de glace le grand-père de Mike Horn, qui est parfaitement conservé et vivant après 65 ans de congélation. Tout à fait plausible. Alors il le réveille en faisant fondre la glace. Vraiment plausible. Et pour pas créer de choc spatio-temporel, il l'emmène faire sa convalescence chez sa petite fillotte, Edmé, et son mari, Hubert, joué par Louis de Funès, tout en retenue et en finesse. Hibernatus finit par épouser la fiancée du fils d'Edmé, et Hubert décide de se faire congeler. Vraiment, tout est plausible.
0: Nicolas O.
4: Hibernatus, c'est un péplum et c'est la suite de Spartacus. Alors Spartacus, c'était l'histoire d'un esclave qui s'affranchit de sa condition. Hibernatus, c'est la suite de son histoire. Il devient auto-entrepreneur, il achète un char, il devient chauffeur Hibert, d'où le titre, hein, Hibernatus. Et je veux pas se lier, mais ça se passe pas bien. Hein. Il a l'impression d'être revenu à la case départ.
0: Et Lucator, pour terminer.
2: Alors Hibernatus, c'est dans le Grand Nord, il y a une station de recherche avec des Américains, puis il y a un hélicoptère danois, puis l'hélicoptère, il veut tuer un chien. Et les Américains sont là, mais pourquoi il veut tuer le chien? L'hélicoptère, il explose. Alors les Américains, ils sont contents parce qu'ils ramènent le chien. Mais en fait, le chien, c'est un extraterrestre dégoûtant qui peut imiter toute forme de vie qu'on avait trouvée dans la glace. Oh non! Et puis il imite les formes de vie, mais il fait des trucs dégoûtants, l'extraterrestre. Mangez pas une pizza qui fait des fils quand vous regardez Hibernatus, ou de la viande hachée. Ou de la viande hachée sur de la pizza qui fait, disons, deux têtes, des pattes. C'est dégoûtant! Ensuite, c'est un peu confus. Ils prennent de la drogue, tout le monde meurt, sauf deux! Puis ils boivent de l'alcool, et il y a Louis de Funès. Dans mon souvenir, en tout cas, c'est ça.
0: Quel est le synopsis de ce film Hibernatus? 4 propositions pour vous. C'est notre dernier jeu de la semaine. Alix, vous nous dites que c'est l'histoire d'un contrôleur CFF. Nathalie Devantet, plutôt des scientifiques qui découvrent un homme pris dans la glace. C'est un péplum pour Nicolas O, la suite de Spartacus. Et pour Lucas Torrance, une histoire de Danois qui veulent tuer un chien extraterrestre.
5: C'est un extraterrestre, ouais.
0: Voilà.
5: C'est ça. Ouais.
0: Quel est le synopsis de ce film, Franck Duplan?
6: Alors, l'indice que je retenais, moi, c'était Louis de Funès. Donc après, il y en a deux, mais quand même Nathalie Devantet, je crois.
0: En 1970, un homme congelé dans les glaces du pôle Nord depuis 65 ans est retrouvé miraculeusement par une expédition polaire franco-danoise. Après enquête, il s'avère qu'il s'agit d'un jeune homme de 25 ans nommé Paul Fournier, parti en exploration en 1905 et parfaitement conservé. Il est alors progressivement réanimé par le professeur Laure Yeba, spécialiste mondial de l'hibernation artificielle. Voilà le début du film Hibernatus. Et si vous voulez avoir tous les détails, tout savoir de ce film et de ses coulisses, de son tournage, eh bien, ne ratez pas ce dimanche. Dernier épisode avant l'été de notre collègue Catherine Faber dans son émission Travelling. Voilà, Catherine Faber qui parle d'Hibernatus, une magnifique émission. Puis après, effectivement, c'est fini. Il y a une grille d'été qui s'installe sur la première et puis des émissions spéciales. Une bonne réponse de notre invité. Déjà, on peut l'applaudir, sa dernière réponse. Okay. Je pense que la personne qui était d'accord avec Alix sur ce jeu ne va pas remporter la tasse cette semaine. On va voir qui va la remporter. Et c'est la grenouille qui passe devant le guide sur ce dernier jeu. Bravo, madame!

Et il est l'heure de souffrir un petit peu pour notre invité, qui a passé une très bonne semaine à nos côtés, je vous l'affirme, il me l'a confié dans l'oreille tout à l'heure. C'est un moment un peu plus délicat, puisque s'avance vers nous notre producteur Sébastien Cortési, qui va vous livrer ici son évaluation.

0: Bonjour Pelliamité, comment ça va? J'ai rien entendu, ça va? Cool. Quelle semaine ici avec vous? Déjà parce qu'on est à Polypithée, et c'est pas tous les jours qu'on est à Polypithée. Déjà c'est parce que c'est pas tous les jours qu'il y a quoi que ce soit à Polypithée d'ailleurs. Et aussi... Vous savez que c'est vrai. Et aussi parce que ça a changé du côté des décodeurs cette semaine.
1: Si vous débarquez et que vous ne reconnaissez pas ce prénom, c'est normal. On a une nouvelle décodeuse cette semaine, Alix.
0: Oui, alors il faut vous rassurer chez vous. Tocho, ça y est, ils ont remplacé la Chenia. Non, je vous rassure, on n'a pas remplacé Laura Chenia. Vous l'aurez remarqué, on n'a pas non plus remplacé Nicolao. Dommage, me direz-vous. Alix qui est venue avec une sacrée surprise avec elle.
1: Alix Ancelin qui nous rejoint et qui chante bien.
0: Et ça vaut la peine d'être souligné. C'est vrai que si vous êtes un habitué des décodeurs et des décodeuses, vous savez que c'est peut-être une surprise qu'on ait un décodeur qui chante bien. On va dire que c'est pas forcément un prérequis, quoi.
2: Ouais, pose des deux pieds en canard. Ouais, c'est la chenille qui a les mains.
0: Alors oui, c'était la semaine dernière, mais c'est cadeau. Bon, faut dire que cette semaine... Voilà, et ça c'est assez normal hein, pour Nathalie Devanté. Mais à Polypithée, ça passe toujours. Alix qui chante donc bien et qui a une autre particularité par rapport aux decoders, ce qu'elle a assez vite remarqué.
3: Vous voyez ce que c'est mettre un tunnel à quelqu'un? Donc je pense que c'est un peu une expression de jeune.
0: Bon, en même temps, elle a à peu près 14 ans et demi, Alix. Et quand on sait que jeune au decoder, c'est quand on a moins de 58 ans. Genre même Lucas. Lucas, vous êtes le jeune de la table. Vous avez quel âge?
4: 49.
0: Voilà. Ouais. Après votre âge, vous le faites parfois dans vos opinions, Lucas.
4: Franchement, est-ce que la fête des vignerons la donnerait à un paraguayen?
0: Voilà. Alors oui, Alix, vous êtes jeune. Vous êtes tellement jeune. Marie, elle vous parle comme à un enfant de 2 ans.
5: Mais elle sait bien chanter, hein.
0: Mais oui, elle sait bien chanter, Alix. Mais oui, gentil, Alix. Donne la papate. Donne la papate. Enfin, voilà. Bienvenue au décodeur, donc, Alix. Cette semaine, je vous révèle un peu les coulisses des décodeurs. Toute cette saison, j'ai proposé cette douce petite évaluation naïve, innocente des invités de chaque semaine. Et on m'aurait dit que je suis parfois trop dur avec nos invités. C'est en tout cas ce que m'a dit toute l'équipe des décodeurs, la lettre du psychologue de notre invité de début mars et l'avocat de celui de la semaine dernière. Alors promis, aujourd'hui, Franck, je ne dirai rien de méchant sur vous. Rien. Moi, je vais rien dire de méchant. Marie, cette semaine, par contre, elle s'est fait plaisir. Alors oui, il y a eu des mauvaises réponses, mais ça a commencé par une petite insinuation passive-agressive.
1: Est-ce que vous voulez qu'on vous réexplique le principe de l'émission? Peut-être qu'il n'a pas compris.
0: Il n'a pas compris, Franck. Hein. Et là, assez vite, ça a dérapé. Hein.
6: Est-ce qu'on n'aurait pas choisi le mauvais coprésident?
1: Vous dites si vous voulez qu'on change à un moment donné.
0: Voilà, le clash direct. Bienvenue dans les décodeurs, Franck. Et vous, bon joueur, vous riez face à l'adversité, alors que pendant ce temps-là, dans votre tête...
7: Hello darkness, my old friend.
0: Alors, elle a essayé, Marie, mercredi, d'y mettre un peu du sien.
1: Vous avez misé sur le mauvais cheval. Voilà, ça arrive, Franck Duplan.
0: Voilà, ça arrive, mais on sent que c'est assez plus fort qu'elle.
1: Vous prendrez quelqu'un d'autre la prochaine fois.
0: Vous sentez que ça la démange?
1: En même temps, même là, vous arrivez à faire faux.
0: Même là, nul! Vous êtes nul, monsieur! Et là, alors à partir de là, c'est le festival, voilà la pioche, venez, on creuse avec vous.
1: On est sur une belle lancée cette semaine. On va voir si ce sera mieux demain, si vous arrivez quand même à attraper quelques bonnes réponses dans les décodeurs.
0: On sent qu'elle n'y croit pas des masses. Et même quand vous faites juste...
1: Vous êtes un petit peu plus doué pour les défis que pour les autres questions.
0: On n'a vraiment aucune pitié. Elle se moque, elle ne se gêne pas. Hein.
1: Il en a déjà marre. Il ne veut plus jouer.
0: Il ne veut plus jouer, le nul, là. Et vous, pendant ce temps-là, toujours.
7: Hello darkness, my old friend.
0: Vous faites tellement faux... que quand vous prenez un joker et que vous avez la moindre chance de faire juste, écoutez la réaction des décodeurs.
6: Je vais prendre mon joker.
1: Ah.
0: On sent que tout le monde est tellement soulagé. Mais bon, évidemment, même là...
1: On vous retrouve.
0: Eh oui, on vous retrouve. Parce qu'à force que vous répondiez faux toute la semaine, on s'est habitué, c'est devenu un peu réconfortant. Vous qui répondez faux, c'est l'équivalent d'une soirée au coin du feu, un soir d'hiver avec un plaid. Ça nous montre que des choses ne changeront jamais. Vous êtes réconfortant, Franck. Je vous avais dit que je vous dirais des choses positives. Vous montrez qu'il y a des choses qui ne changent pas. Alors après, peut-être qu'il y a des choses qu'on peut changer. Genre quand on vous demande s'il y a des femmes dans votre fête...
5: Il y aura notamment. Des femmes.
6: Il y aura
0: Des quoi? J'ai entendu parler les femmes, les trucs qu'il y a aux cuisines de la fête, là, celle qui vous attend à la maison, non? Alors, on s'est peut-être mal compris. Nathalie vous offre une chance de vous rattraper.
5: Il y aura des femmes.
6: Ah non.
5: Non.
6: Ah
5: non.
0: Eh ben, au moins, c'est clair. Mais le mieux, évidemment, c'est votre explication.
8: Alors, parce que cette année, on a décidé le samedi de faire la fête des jeunes lutteurs.
9: On ne peut pas tout faire.
8: Non, effectivement, une question logistique, on ne peut pas tout faire.
0: Voilà. Mettre une femme quelque part, c'est avant tout un problème logistique. C'est ça, voilà, voilà. Pourtant, il y en avait en 2023. C'était comment, d'ailleurs ?
8: Comment dire ? Non, c'était très intéressant.
0: Voilà. Tout est dit. Quelque chose à dire et à rajouter là-dessus, peut-être, Franck ? Voilà, malgré ça, évidemment, le comité est formel. Vous êtes le meilleur invité de tous les temps. Après tout, je n'ai dit que des choses positives sur vous. Vous l'aurez remarqué, c'était pas si souvent mission accomplie. Non, vraiment, si on devait résumer cette semaine avec vous...
8: Comment dire ? Non, c'était très intéressant.
0: Alors, merci et bon week-end à vous.
1: C'était notre producteur Sébastien Cortési à la production de cette émission. Nous avons également Jean-Luc Sudon et notre attaché de production Ariel Serret. Et cette semaine, nous avons une magnifique équipe technique. À la réalisation, c'est Sophia Muller. Et puis à la technique, Stéphane Tornard qui est dehors dans le camion. Et puis Tom Ferral qui vole tout seul cette semaine. Bonjour Tom. On termine en chanson, une chanson hommage à notre invité à la lutte suisse sur le thème de C'est la Watt de Caroline Loeb, accompagnée pour la dernière fois par notre chère pianiste Sandrine Viglino, Lady Codeur, Lady Codeuse, pour vous Franck Duplan.

John Deere. Il aime la lutte, oui, Franck Duplan. Et pourtant, il est pas suisse-allemand. De toutes les matières, pas du tout. C'est la lutte qu'il préfère.

0: Lutte.
1: Et c'est ici que les décodeurs s'arrêtent pour cette semaine et pour les suivantes. Notre dernier invité de la saison, c'était vous, Franck Duplan. Vous êtes, on le rappelle, à la tête du comité d'organisation de la fête cantonale, co-organisateur, donc cette fête cantonale vaudoise de lutte suisse qui se tient dès demain à Poliers-Pittet. Merci d'avoir été notre invité.
2: Merci à vous.
1: Je vous rappelle que toutes les infos concernant cette fête de lutte vaudoise, c'est à l'adresse luttelausanne.ca. Je vous rappelle également que si la lutte suisse féminine vous intéresse, eh bien la fête cantonale vaudoise, c'est le 4 juillet du côté de Gingin. Merci à nos décodeurs, nos décodeuses, Nathalie Devantet, Nicolas Auluc-Atoran et notre nouvelle décodeuse, Alix Anzelin. La semaine prochaine, on rouvre nos archives pour l'été. On vous fera réentendre les meilleurs moments de l'émission. On revient fin août pour de nouvelles aventures. Je vous remercie d'être toujours aussi fidèles à notre émission. 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Je vous souhaite un magnifique été. On se réjouit de vous retrouver à la rentrée. Bel été.
3: Au revoir.

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1: Il est 6h sur RTS Première. Bon réveil à tout le monde. Et soyez les bienvenus, bonjour à vous, c'est la matinale de ce vendredi 26 juin. La situation au Venezuela, évidemment ce matin, qui est catastrophique. Après le double séisme hier, 235 morts pour l'instant selon un bilan provisoire. La ville de Guayra, à quelques kilomètres de Caracas, c'est la région la plus touchée. Par endroits, elle est complètement détruite. Les gens creusent les décombres à main nue, parfois pour rechercher des proches, tant les moyens manquent. On sera sur place dans cette matinale reportage à 7h15. On sera aussi avec Alban Brugom à 7h30, inspectrice principale à la police municipale de Lausanne, chef de l'unité spéciale pour la prise en charge des victimes depuis juin 2022. Chaleur, canicule, football, alcool, un cocktail explosif qui augmente les violences conjugales, des études le montrent. On verra avec elle comment contrer cette très mauvaise tendance. Si vous avez une question pour Alban Brugom, 076-250 1, 2, 3, 4. Vous nous envoyez tout ça par écrit dès maintenant. On les lui posera tout à l'heure. Et on démarre avec le journal de Miguel Hernandez. Bonjour Miguel.
2: Bonjour Valérie, bonjour à toutes et à tous. Vous l'avez dit, au milieu des immeubles effondrés, les habitants s'organisent pour retrouver des survivants au Venezuela. La Suisse, elle, se mobilise. Le Conseil fédéral a délaissé Berne pour sa traditionnelle course d'école. Sous la houlette du président de la Confédération, Guy Parmelin, il découvre les charmes de ces terres vaudoises entre l'Abroye et le Chablais. Au menu, visite de château, apéritif avec la population et même un retour aux sources footballistiques pour le président. La Coupe du monde de football qui entre, elle, dans sa phase décisive. Alors que les États-Unis disputent leur dernier match de poule, les Pays-Bas, la Côte d'Ivoire et le Japon se sont qualifiés cette nuit et les premières affiches des 16e de finale commencent à se dessiner. Le bilan humain provisoire est lourd au Venezuela après le double séisme qui a touché le pays dans la nuit de mercredi à jeudi. Au moins 235 morts et plus de 1500 blessés. Le décompte fait également état de 157 disparus. Plusieurs dizaines d'immeubles se sont effondrés dans la région de la capitale. Florian Parini a pu recueillir le témoignage à Caracas d'Arturo, 32 ans. Il a suivi les tremblements de terre.
3: Nous avons passé toute la nuit sur une place, un endroit ouvert, pour d'une certaine manière nous assurer qu'aucun mur ou débris ne nous tombe dessus. Pour l'instant, je n'ai pas du tout dormi. Sincèrement, la peur et l'effroi ne m'ont pas laissé dormir. Je n'ai même pas eu faim. Des personnes se sont organisées, surtout pour aider dans les endroits où il y a eu des bâtiments qui se sont effondrés. Parce qu'au début, les forces de sécurité ne laissaient pas les gens apporter leur aide. Bien sûr, les secours étaient très peu nombreux et les opérations de sauvetage étaient retardées jusqu'à qu'à un moment donné, ils décident de laisser les gens de la communauté intervenir. Et ça a été d'une grande aide, bien sûr, parce qu'il y avait plus de personnes et de mains pour aider.
2: Selon le département fédéral des affaires étrangères, aucune victime suisse n'a pour l'instant été signalée. 5 voyageurs sont enregistrés sur l'application Travel Admin et 1 millier de personnes sont inscrites au registre des Suisses de l'étranger. Le personnel de l'ambassade, lui, est sain et sauf. Une situation sanitaire et humanitaire au Venezuela qui a incité la Suisse à réagir dans les heures qui ont suivi la catastrophe. La Confédération va apporter son soutien aux sinistrés, comme nous l'explique Dominique Stillart, délégué du Conseil fédéral pour l'aide humanitaire.
4: On a décidé de mobiliser notre chaîne de sauvetage. C'est 80 personnes, 8 chiens et 18 tonnes de matériel qui vont partir pour commencer à travailler là-bas. La priorité, c'est arriver sur place et dès que possible, commencer à sauver des gens dans les décombres.
5: La Chine, les États-Unis, l'Union européenne ont annoncé vouloir s'impliquer. Est-ce qu'il y aura une coordination entre ces différents pays ?
4: La coordination est un enjeu absolument énorme. Et c'est pour ça que la Suisse fait partie d'un réseau de ces chaînes de sauvetage. Puis nous, on a aussi décidé ce matin de renforcer cette cellule de coordination qui est en train d'être établie maintenant à l'aéroport de Caracas.
2: Dominique Stillart qui s'exprimait hier soir dans Forum. Caritas, la Croix-Rouge suisse et l'Entraide protestante ont aussi débloqué de l'aide, qu'elle soit financière ou alimentaire. De son côté, la chaîne du Bonheur a lancé une campagne nationale de solidarité à retrouver sur bonheur.ch.
1: Alors que la canicule continue de sévir, des centaines de milliers de volailles meurent en France sous les températures extrêmes.
2: En Suisse, pour l'instant, elles ne souffrent pas trop. Dans les fermes avicoles, on trouve des stratégies, brumisation, ventilateur, vitamine C. Joël Charrière est aviculteur à Blessant, Renaissance et président de la section romande de Gallo Suisse. Alexandra Richard l'a rencontré, lui et ses 16 000 poules pondeuses.
6: On toque à la porte, et puis après on avertit de notre présence. Elles nous reconnaissent, hein, elles reconnaissent les visages.
7: Le fait que je sois là, vous n'avez pas un coup de sifflet différent?
6: Non, pas du tout, non. Mais c'est elles qui vous ont déjà remarqué,
7: elles
6: je pense.
7: Elles ont déjà remarqué qu'il y avait une intrus.
6: Le chemin est différent. Vous tombez pile au bon moment, les portes, elles s'ouvrent, elles sont en train de sortir. Ces jours, ce qu'on remarque avec le chaud, c'est que c'est un peu comme nous, elles ont tendance à rester plus ou moins à l'ombre. Elles profitent le matin des heures fraîches d'aller un petit peu au plein air. Et puis l'après-midi, elles reviennent à l'intérieur du bâtiment, à l'ombre, puis où il fait un petit peu plus frais qu'à l'extérieur.
7: On sent hein, déjà la chaleur ici, elles sont en plein soleil sur cette terre un peu sèche comme ça.
6: C'est extrêmement chaud, le soleil est brûlant.
7: On arrive à quelle température là ces jours ici?
6: Alors on avait hier après-midi plus de 36 degrés à l'extérieur du bâtiment, à la sonde extérieure, et là à l'intérieur on avait 31,5. Ça c'est un système qu'on a installé pour justement les journées chaudes. Ça s'appelle un système brumisation tout simplement.
7: Cette canicule, ces derniers jours, c'est compliqué à gérer pour vous?
6: Les animaux en souffrent autant que nous, hein. C'est aussi des êtres vivants. On est un peu plus souvent ici à contrôler que tout fonctionne bien. On est un peu plus sur le qui-vive que d'habitude, c'est vrai.
7: La ponte, la production, elle peut changer par rapport à la canicule?
6: Dans un premier temps, pas directement, mais on va remarquer les premiers jours après le début de la canicule, c'est que la ponte se décale dans la journée. Et puis le format des œufs diminue aussi un petit peu avec les grandes chaleurs.
7: Elles ont elles-mêmes aussi des stratégies toutes seules pour se rafraîchir?
6: Alors pour se rafraîchir, elles ne peuvent pas transpirer, mais elles écartent les ailes pour se rafraîchir un peu sous le plumage. Mais elles viennent surtout se mettre à l'abri.
7: Pardon mesdames, pardon, on ne voulait pas vous déranger.
2: Jamais la Suisse n'avait eu aussi chaud au mois de juin. Record de chaleur battu hier, 38 degrés à Bâle. Et plus de 100 millions d'Européens ont enduré hier des températures supérieures à 35 degrés. Les autorités espagnoles et françaises commencent à compter les morts liées à cette chaleur. La France est d'ailleurs particulièrement touchée. À Paris, le préfet de police a annoncé que les hôpitaux étaient saturés dans la ville et son agglomération. Il a également décidé d'interdire la consommation et la vente d'alcool dans la capitale. Le Conseil fédéral est en course d'école pour deux journées. Il s'est rendu hier à Aubonne et Luçon pour sa traditionnelle excursion annuelle avec un homme au centre de l'attention, Guy Parmelin, président du gouvernement et organisateur en chef de cette course d'école. Elias Baïf l'a suivi sur ses terres vaudoises.
8: C'est parti.
9: On regarde où.
8: Allez, 1, 2, 3. Parfait.
10: Bravo, merci.
11: Teamwork.
12: On va aller poser quelques questions à Guy Parmelin sur le programme parce que c'est lui le guide du jour. Monsieur Parmelin, qu'est-ce qui fait une bonne course d'école?
13: Ah ben déjà le beau temps, alors naturellement quelques inquiétudes c'était s'il fait trop chaud, on n'est jamais content mais enfin...
12: Est-ce qu'il n'aurait pas fallu prévoir un arrêt piscine aujourd'hui?
13: Oui, il est prévu ce soir, il y a une ou deux piscines à disposition ce soir, non je vous rassure, on a tout prévu.
12: Une petite visite du château de Luçon et de ce parquet qui grince. Et ensuite direction Aubonne pour rencontrer la population.
13: Bon, Aubonne, mon épouse a enseigné au groupement scolaire d'Aubonne. Et puis, comme footballeur et arbitre, j'ai eu l'occasion de courir sur ce terrain de foot. En général, ils étaient plus forts que nous, donc on était toujours écrasés. Mais quand j'étais l'arbitre, c'est moi qui avais le dernier mot.
12: Albert Rushti, est-ce que vous vous attendez à ce que M. Parmelin soit accueilli un peu comme une star à Aubonne?
14: Ah oui, je pense, absolument.
12: Vous avez fait une photo avec M. Parmelin, non?
15: Oui. Bah, c'est quand même exceptionnel que les conseillers fédéraux viennent à Aubonne. C'est peut-être une fois tous les 1000 ans.
16: Bah, déjà, j'aimerais lui demander une photo parce que c'est quand même notre président de la Confédération. C'est mon idole. Pour moi, personnellement, le meilleur conseiller fédéral.
17: On vient quand même du canton de Vaud. Moi, je viens même d'Aubonne. Du coup, c'était un grand plaisir de l'accueillir ici. Et on s'est dit qu'il fallait tenter notre chance et aller vers M. Parmelin. Il a pu signer mon chapeau, faire une photo avec, c'était top.
12: Et une heure après, c'est déjà la fin parce que cet après-midi, le Conseil fédéral a entre autres une activité boulangerie.
13: Merci, c'est sympa. Ciao, ciao.
2: La sécurité de la Suisse s'est encore dégradée selon le service de renseignement de la Confédération. Elle fait face à des menaces de toutes sortes entre espionnage, cyberattaque et terrorisme. La Russie est considérée comme le danger le plus direct selon le SRC. Elle utiliserait notre pays comme une plateforme pour recueillir des informations sur les États et les organisations internationales. Le SRC précise aussi que le conflit en Iran accroît la probabilité d'actes de violence contre des cibles juives ou américaines en Suisse.
1: Retour en Suisse et dans le canton de Vaud avec le centre, le parti qui a décidé de ne pas exclure Jean-Robert Terrier, président de sa section jeune.
2: Réuni hier soir à huis clos, le comité cantonal a abandonné la procédure ouverte contre lui après qu'il ait critiqué publiquement l'attitude de son parti dans l'affaire d'Itli. Récit de soirée avec Carole Pantet.
10: Le climat était lourd hier soir à Crissy, au propre comme au figuré. Jean-Robert Tarrier a fait face pendant plus d'une heure au comité cantonal de son parti, réuni à huis clos pour trancher sur son éviction. C'est livide que le jeune centriste a quitté la salle le temps des délibérations, avec ordre de ne pas nous parler. Quelques minutes plus tard, le verdict tombe. Le président des jeunes ne sera pas exclu du parti. Le nouveau président du centre, Giancarlo Saggi, a plaidé dans ce sens.
11: On a parlé beaucoup aussi de collégialité, qu'il fallait laver un tout petit peu de linge sale en famille, qu'il y avait aussi peut-être d'autres moyens de s'exprimer tout en lui laissant la liberté de s'exprimer, mais que finalement, des fois, ma foi, avec la jeunesse, on a l'impression qu'on fait les choses bien et puis que finalement, ça crée plus de confusion qu'autre chose.
10: Quelques heures avant la rencontre, les jeunes PLR, PS, Verts et Verts libéraux ont publié une lettre de soutien commune. Ils y dénoncent une procédure jugée disproportionnée et appelé le centre à préserver la liberté d'expression de sa relève. Non exclu, mais visiblement éprouvé, Jean-Robert Tarrier s'est alors retiré de l'Assemblée. Le parti cantonal indique aussi qu'il va remettre de l'ordre dans sa section jeune.
2: À la Coupe du Monde de football, les États-Unis viennent de terminer leur dernier match à Los Angeles, match de poule contre la Turquie. Joël Robert, vous êtes l'un de nos envoyés spéciaux en direct de Seattle. Est-ce que les Américains ont confirmé leurs très bonnes intentions puisqu'ils ont remporté leurs deux premiers matchs ?
18: Pas complètement, Miguel, parce qu'ils viennent de perdre cette troisième rencontre dans le temps additionnel à la 98e minute. Ils ont été battus 3-2 par l'équipe de Turquie et pourtant, ils avaient parfaitement commencé la partie, les joueurs américains. Comme à leur habitude, ils sont entrés très rapidement dans le match. Ils ont marqué le 1-0 et puis après, les joueurs turcs ont pu égaliser sans que les Américains trouvent quelque chose à redire. Et puis finalement, donc, dans les toutes dernières secondes de cette partie, eh bien, l'équipe turque a pu marquer un but. Les Turcs qui remportent leur première victoire et leur unique victoire de la compétition. Ils voulaient sans doute terminer sur une bonne note, mais malgré tout, eh bien, ils sont éliminés. Puis on notera que dans l'autre match du groupe, il y a eu 0-0 entre l'Australie et le Paraguay. Et c'est l'Australie qui termine à la deuxième place de ce groupe.
2: Et parmi les autres qualifiés de la nuit, Joël, la Côte d'Ivoire et l'Équateur notamment.
18: Exactement, qui se sont qualifiés. L'Équateur a battu l'Allemagne 2-1 et c'est quand même une belle surprise. L'Équateur qui espère atteindre, comme en 2006, les huitièmes de finale. La Côte d'Ivoire, elle, a battu Curaçao 2-0. Et puis, dans l'autre groupe de la nuit, le Japon et la Suède ont fait match nul 1-1, un résultat qui qualifie les deux équipes. Et puis, les Pays-Bas ont battu la Tunisie 3-1. Les Pays-Bas terminent en tête de ce groupe.
2: Merci Joël Robert, en direct donc de Seattle. Peut-être que vous cherchez la commune idéale pour vivre en Suisse, alors direction le canton de Lucerne. Le magazine Bilanz vient de sacrer Oberkirch meilleure commune de Suisse. Oberkirch, forte de 5000 habitants, doit sa victoire et sa situation centrale à une vie associative, sportive et culturelle, riche et variée. Côté roman, c'est la douche froide. La première ville mise dans le canton de Vaud se classe seulement 32e. Au total, près de 1000 communes ont été évaluées selon des critères comme le logement, la fiscalité et les transports.
1: Mais non, on vit très très bien en Suisse romande. Merci beaucoup pour votre journal, Miguel Hernandez. Le temps sera bien ensoleillé, très chaud aujourd'hui avec des cumulus qui vont se former en montagne en cours de journée et des orages isolés possibles, surtout dans les Alpes. Les températures, 18 à 22 degrés ce matin, 35 cet après-midi avec des rafales à proximité des orages.
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1: À suivre dans la première heure de cette matinale, on sera en Hongrie dans un instant pour le reportage de Tout un Monde. Les Hongrois qui se pressent pour visiter les anciens bureaux de Viktor Orban, des lieux dans lesquels le nouveau Premier ministre Peter Madiar n'a pas voulu s'installer. Un sacré coup de com' de sa part qui relègue Orban directement au musée. Minestrone, nous sommes vendredi, ce qu'il se passe au sud des Alpes. Un instrument politique propre aux Tessinois qu'ils brandissent cet instrument quand ils sont fâchés, soit avec Rome, soit avec Berne, soit avec les deux. Et puis voyage dans le futur, ça ce sera pour Soundcheck. On verra avec Davy Baybazin à quoi ressemblera la musique en 2034.
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1: Voici Zaz avec Mon sourire pour démarrer votre journée. Bon réveil à tout le monde.

0: 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Ce morceau est souvent repris en concert dans une version plus jazz et improvisée. Le reportage de Tout un monde ce matin nous mène en Hongrie, où depuis la défaite de Viktor Orban aux dernières élections, les Hongrois se pressent pour visiter ses anciens bureaux, appelés couramment le ministère de la propagande. Des bureaux fastueux dans lesquels le nouveau Premier ministre Péter Madiar n'a pas souhaité s'installer. Alors ces visites gratuites ont un tel succès qu'il y a plusieurs milliers de personnes sur liste d'attente. Un coup de communication du nouveau Premier ministre, un joli coup, résolu à reléguer Orban au musée. Reportage Florence Labruyère.
1: Nous sommes dans les anciens bureaux de Viktor Orban sur la colline du château de Budapest. Le nouveau Premier ministre Péter Madiar n'a pas voulu y emménager. Il a ouvert le lieu au public et les visites guidées démarrent toutes les demi-heures. Viktor Orban s'était installé dans cet ancien monastère des Carmélites, entièrement rénové. Sur les 12 000 mètres carrés, on ne visite que quelques pièces. La bibliothèque personnelle de Viktor Orban, lambrissée de bois de chêne, ses bureaux décorés de tableaux de et une immense terrasse avec vue sur le Danube. Hanna, une assistante en marketing, est époustouflée.
2: Le panorama est fantastique. Je ne m'attendais pas à quelque chose d'aussi somptueux, on dirait un vieux château.
1: La visite guidée continue avec le bâtiment voisin. Il abritait le ministère de la Communication, surnommé le ministère de la Propagande. C'est là que le gouvernement préparait ses campagnes contre les migrants, contre Bruxelles ou l'opposition. Péter Madiar a été le premier à visiter ce ministère sous l'œil des caméras. Dans une vidéo, on le voit arpenter l'édifice. Il y a une cour intérieure tout en verre, un décor luxueux, marbre de Carrare, fauteuil de cuir, rideaux brodés de fils d'argent. Micro accroché à sa veste, Péter Madiar grimpe l'escalier dont la rampe est peinte couleur or.
3: Ah, ces messieurs aimaient beaucoup la couleur or. C'est du jamais vu en Hongrie. On se croirait en Suisse ou à Singapour.
1: Ce palais a été construit pendant les années Covid. À la fin de la visite, Eric, un jeune étudiant, est sous le choc.
4: Pendant la pandémie, j'étais au lycée. Mes parents et moi, on vivait dans l'angoisse. Dans ma ville, une entreprise a fermé et des centaines de personnes ont perdu leur travail. Et pendant ce temps-là, au lieu de sauver des emplois, le gouvernement a bâti cette merveille.
1: Le gouvernement Orban aurait pu rester au centre-ville, d'autant que ses nouveaux bureaux se sont avérés très chers pour le contribuable. Le palais du ministère de la Propagande a coûté 258 millions de francs, mais sa construction a profité aux entreprises proches du clan Orban. C'est une vitrine de la corruption, souligne Balint Madlovic, chercheur à l'Institut d'études sur la démocratie.
5: Péter Madiar a beaucoup parlé de la corruption pendant la campagne électorale. Ça lui a permis de rassembler des électeurs de gauche, de droite, du centre. Et maintenant il dit « Moi, Péter Madiar, je garantis que l'argent public ira aux Hongrois. » Et il transforme ses palais en musée de la corruption.
1: Mais reléguer Orban au musée, ça ne suffit pas. Péter Madiar vient de faire modifier la constitution par son parti. Un homme politique qui a gouverné pendant 8 ans ne pourra plus redevenir Premier ministre. Viktor Orban est mis hors jeu car il a dirigé le pays pendant 16 ans consécutifs. Clara, budapestoise à la retraite, applaudit.
6: Je suis tout à fait d'accord. 16 ans au pouvoir, c'est beaucoup trop. On a vu où ça mène.
1: À une centaine de mètres de l'ancien monastère, il y a les bureaux du président de la République. De ses fenêtres, le président, qui a un rôle essentiellement honorifique, peut voir la relève de la garde. Mais pas sûr que ce fidèle de Viktor Orban puisse profiter du spectacle encore très longtemps. Car Péter Madiar veut sa tête, il veut chasser du pouvoir tous ceux qu'il appelle les marionnettes de l'ancien régime. Florence Labruyère, RTS, Budapest.
0: Le reportage pour Tout un monde de Florence Labruyère. On passe à la chronique RTS Religion. Bonjour Mathias Wirth.
7: Bonjour.
0: L'église protestante allemande voudrait que ses cultes soient davantage en phase avec la société d'aujourd'hui. Et donc ça veut dire qu'elle veut progressivement remplacer les cantiques traditionnels accompagnés à l'orgue par de la musique de grands artistes pop.
7: Absolument, c'est l'annonce du pasteur doyen de la ville de Ludwigshafen, Paul Metzger. Les églises protestantes de sa région de l'ouest du pays deviendront des lieux d'expérimentation pour ces célébrations d'un genre nouveau. Elles vont peu à peu se multiplier alors que les services religieux conventionnels seront réduits assez

0: considérablement, dit-il. Et cette offre régulière commence dès ce soir à l'église Melanchthon de Ludwigshafen avec un culte entièrement consacré aux chansons des Beatles.
1: Pourquoi les Beatles précisément pour célébrer un culte?
0: Alors prenez la chanson qu'on est en train d'entendre, Eleanor Rigby. Ses paroles « Look at all the people », elles appellent à tourner le regard vers tous les gens solitaires, les gens oubliés. Eh bien pour le pasteur Paul Metzger, ça comporte un message foncièrement chrétien qui résonne avec la réalité de nos villes, souvent marquées par des problèmes sociaux, une situation qui interpelle aussi l'Église. Son sermon va donc s'appuyer sur ce langage pop accessible au plus grand nombre pour montrer que la recherche de proximité, de réconfort, de communauté est nécessaire et pour témoigner d'une attitude ouverte à la vie, capable aussi de soutenir les gens spirituellement.
1: Ces cultes pop, c'est quelque chose de nouveau?
0: Alors à Ludwigshafen et surtout dans la ville voisine de Heidelberg, certaines célébrations sporadiquement ont eu lieu depuis une dizaine d'années, d'abord autour des chansons de Coldplay. Mais il y a aussi eu des cultes Lady Gaga, Nick Cave, Taylor Swift ou encore Adele. À chaque fois, ces célébrations ont attiré des centaines de personnes, preuve donc que ça marche.
1: Au fond, ça reste des célébrations religieuses.
0: Alors clairement, d'après les pasteurs du lieu, ils s'émerveillent d'ailleurs de la qualité de silence au cours de ces célébrations. Et puis, beaucoup de chansons pop abordent la recherche du sens de la vie. Dans leurs prédications, les ministres du culte peuvent donc dialoguer avec ces paroles en sachant qu'ils pourront être compris non seulement des fidèles, mais aussi de personnes plus éloignées de l'Église.
1: C'est assez bien vu. Merci Mathias, bonne journée.
0: À vous aussi, à bientôt.
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1: 6h24 dans cette matinale, un sujet maintenant de saison. Pour l'archive du jour, on va parler de maillot de bain, bikini ou monokini, avec la pratique du topless qui est un peu moins courante aujourd'hui qu'à l'époque. Dans les années 80, on était pour ou on était contre les seins nus sur la plage, ça faisait en tout cas débat. Les réglementations n'étaient pas toujours simples à comprendre. Katia Beach.
4: La pratique du topless ne fait l'objet d'aucune loi fédérale précise. C'est aux communes de se mouiller. À la Tour de Paix, en 1983, la polémique enfle à mesure que les poitrines se dévoilent sur les berges.
5: Qu'est-ce que vous pensez de toute cette affaire qu'on fait autour des seins nus à la Tour de Paix?
6: Je pense que c'est ridicule.
5: Parce que vous avez toujours été à la plage de cette manière-là, dénudée?
6: Depuis 10 ans, oui.
5: Vous avez eu des ennuis au départ?
6: Pas spécialement des ennuis, mais des remarques et tout ça.
5: Et maintenant?
6: Rien du tout. Tout le monde en fait.
4: Dans une lettre ouverte, un collectif d'habitants s'offusque de ces seins que l'on voit trop facilement. Une affaire relayée dans le téléjournal le 28 juin 83.
7: Nous demanderions au minimum que l'on nous accorde ce que l'on donne aux non-fumeurs dans les trains, c'est-à-dire qu'une partie des lieux publics soit réservée à ceux qui ne veulent pas de nudisme du tout.
4: Du côté de la police municipale, le sujet est plutôt embarrassant.
8: Nulle part il est dit dans le règlement de police qu'il est interdit de se baigner seins nus. Par contre, on interviendra et on sévira contre le nu intégral.
9: Et si les autorités municipales vous avaient obligé de sévir?
8: Je me vois mal personnellement envoyer des agents au bord du lac pour contrôler et sévir.
10: Au soleil, complètement.
4: En 88, à l'entrée de Genève Plage, un panneau l'indique clairement « Ici, mesdames, seins nus interdits ». On en parlait dans le téléjournal le 21 août 88.
11: C'est interdit d'avoir des seins nus sur cette plage.
12: Oui.
11: Vous savez.
12: Oui, je sais.
11: Et vous prenez un risque.
12: Oui, pourquoi pas.
11: Mais ça vous ne choque pas aujourd'hui?
13: Non, monsieur. Du moment que les jeunes filles ou les dames sont bien faites, ça ne me choque pas.
4: Le topless est également interdit à Bienne et à Sion-les-Îles. En revanche, à Genève, difficile de savoir à quel saint se vouer. On peut bronzer seins nus, mais on ne peut pas nager dans le lac ou dans le Rhône sans le haut. Et tout cela à cause d'un vieil article de loi, comme l'explique le 1930, le 19 juillet 2016.
14: Cette interdiction provient d'un règlement écrit en 1929 par le Conseil d'État. Concrètement, le règlement sur les bains publics dit, à l'article 2,
15: il est interdit de se baigner dans le lac, le Rhône, les rivières, dans les bains publics, sans être vu d'un costume approprié à chaque sexe. Donc je dirais que ça laisse place à l'interprétation.
14: Une interdiction pas si claire, et pourtant plusieurs femmes ont déjà été menacées de se faire verbaliser pour s'être baignées seins nus dans le Rhône, comme cette jeune femme qui souhaite rester anonyme.
16: Ils m'ont demandé si j'avais perdu mon haut de maillot dans l'eau. Je leur ai dit que non, et là ils sont venus vers moi en me disant que je n'avais pas le droit d'être les seins nus et qu'à cause de ça ils devaient m'amender, tout en me disant qu'il y avait des enfants dans les parages et que je pouvais les traumatiser, que je devais avoir honte, etc.
14: Suite à un article sur les menaces d'amende, des députés ont demandé à modifier ce règlement, partant du principe qu'il n'y a pas de tenue appropriée à chaque sexe.
4: De nos jours, le topless est largement toléré, mais la pratique en vogue dans les années 80 est aujourd'hui passée de mode.
1: L'archive du jour de Katia Beach. Allez, encore un peu de musique avec Daddy Cool de Boney M. Et puis, un nouveau journal dans 3 minutes.

0: Souvenir, souvenir avec Boney M et Daddy Cool qui nous mène jusqu'au journal qui arrive dans un instant.
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0: Mais un mot de la route avant ça, avec le trafic qui s'écoule sans difficulté de grande ampleur pour l'instant sur le réseau de Suisse romande.
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0: Du soleil, de la chaleur aujourd'hui, avec des cumulus qui se formeront en montagne en cours de journée et quelques orages isolés, surtout dans les Alpes. Les températures de 18 à 22 degrés actuellement, 35 cet après-midi, avec des rafales à proximité des orages. Même temps, même météo pour tout le week-end, avec 38 degrés samedi et 36 dimanche.
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0: Il est 6h30, c'est le journal, bon réveil à vous. Et Cléa Favre qui est là pour le présenter. Bonjour Cléa.
4: Bonjour. Le mercure grimpe, le risque d'incendie aussi. Deux cantons prennent des mesures avec des interdictions de faire des feux, Neuchâtel et le Valais. Le bilan s'alourdit d'heure en heure à Caracas après le double séisme. Dans cette crise, l'information est une question de vie ou de mort. Or, les autorités sont sur médias et réseaux sociaux. Très bon élève, commente le Fonds monétaire international sur le bulletin de la Suisse dans la case économie. Peut mieux faire, en revanche, quant au financement de certaines dépenses. La Suisse se serait bien passée de ce nouveau record. Elle vit son mois de juin le plus chaud. Il a notamment fait 38 degrés à Bâle-Biningen hier. Conséquence, le risque d'incendie augmente. D'où cette décision hier du canton de Neuchâtel, interdire les feux en forêt, alors qu'une partie de son territoire est passée en degré 4 sur 5 de danger incendie. Caroline Raymond, le Valais, a pris une décision similaire.
5: Dans le canton du Valais, c'est une interdiction générale d'allumer du feu en plein air qui est entrée en vigueur hier. Il faut dire que plusieurs régions du canton sont en degré d'alerte maximum de 5 sur 5, ce qui signifie qu'un début d'incendie est possible à tout moment. À Neuchâtel, l'interdiction couvre les forêts et les lieux à proximité, soit à moins de 50 mètres. Les autorités demandent aussi à la population de renoncer à faire des feux à même le sol sur le reste du territoire. Dans les autres cantons romands, le danger d'incendie est marqué. Un appel à la plus grande prudence a donc été lancé pour éviter tout départ d'incendie en forêt. Ne jamais jeter de mégots ou d'allumettes, privilégier les foyers fixes pour les grillades, s'éloigner des arbres et de la végétation sèche, surveiller et éteindre les feux ou encore y renoncer en cas de vent et de rafale. Et puis tout départ de feu ou situation suspecte doit être annoncé immédiatement à la centrale 118.
4: Le niveau de danger incendie est actualisé sur le portail dangerincendieforêt.ch ainsi que sur le site et l'application de Météo Suisse. Météo Suisse qui prévoit que nous allons encore bouillir jusqu'à lundi compris.
0: Bouillir. Les recherches se poursuivent au Venezuela.
4: Une course contre la montre est engagée pour retrouver les victimes prises au piège dans les décombres après le double séisme intervenu dans la nuit de mercredi à jeudi. Un nouveau bilan fait état d'au moins 235 morts. La Suisse s'est envolée dans la nuit depuis l'aéroport de Zurich, 80 personnes, 8 chiens de recherche et 18 tonnes de matériel humanitaire. L'équipe rejoint un premier détachement parti hier soir à bord d'un jet de la Rega pour préparer les opérations. Et dans cette catastrophe s'ajoute une difficulté, les restrictions à l'information imposées par les autorités. L'ONU estime vital que Caracas débloque l'accès aux réseaux sociaux et aux médias, alors que la situation sur ce front s'est dégradée depuis l'intervention militaire des États-Unis. Dans la capitale, Arturo, organisateur d'événements de 32 ans, s'inquiète des fake news qui prolifèrent dans les rues.
6: J'ai observé beaucoup de préoccupations, surtout vis-à-vis de la désinformation, parce que sur les réseaux sociaux ont été partagées beaucoup d'informations, certaines fausses. Il n'y a pas de source officielle qui donne une information fiable. Du coup, les personnes finissent par spéculer et penser qu'il va falloir passer une semaine de tremblement de terre ou qu'il y aura un tsunami. Et ça, c'est la préoccupation de toutes les personnes qui ne veulent pas retourner dans leur maison.
0: Des propos recueillis par Florian Parini.
4: De la patience encore pour les 11 000 marins bloqués dans le détroit d'Ormuz depuis des semaines. Leur évacuation a été suspendue. En cause, une attaque qui a visé hier un navire ayant emprunté ce passage stratégique. Navire qui se trouvait en dehors du cadre du dispositif d'évacuation. L'origine du projectile reste pour l'heure inconnue, mais les regards se tournent vers l'Iran. Téhéran a averti après l'attaque qu'elle ne garantissait pas la sécurité au passage hors du cadre défini par l'Iran.
7: La Suisse est un très bon élève en matière économique.
4: Diagnostic du Fonds monétaire international. Le FMI a présenté hier à Berne les résultats de son examen annuel de notre pays. Mais l'institution pointe aussi du doigt quelques problèmes de budget, Jean-Philippe Roots.
8: Du côté du positif, le FMI salue la résilience de l'économie suisse. Malgré un contexte difficile l'année passée, avec les droits de douane américains, la faiblesse de la croissance mondiale et les tensions géopolitiques, elle résiste et devrait continuer à le faire. Ceci grâce à des institutions fortes et un cadre économique approprié. Mais attention, des menaces planent sur tous les pays, donc aussi sur la Suisse. C'est l'avertissement de James Walsh, le chef de la délégation du FMI.
9: Nous sommes très préoccupés par la fragmentation de l'économie mondiale, par la volatilité financière et par le niveau élevé des prix de l'énergie. Ces facteurs touchent tous les pays du monde. Et ce que le FMI espère, c'est une situation où ces incertitudes pourront être levées, où l'économie mondiale deviendra moins fragmentée et où nous pourrons tous bénéficier de ce degré d'intégration accru.
8: Le FMI souligne aussi les défis budgétaires qui attendent la Suisse pour financer les dépenses de l'armée, de l'AVS et de la décarbonation de l'économie. Mais l'institution se garde bien de donner des recommandations sur le mode de financement de ces dépenses. James Walsh.
9: Je pense que ce qui importe ici, c'est que ces décisions en matière de dépenses relèvent véritablement du peuple suisse et je ne pense pas que nous ayons à nous prononcer sur la manière dont ils les évaluent. Les objectifs du FMI consistent simplement à veiller à ce que les priorités en matière de dépenses soient maintenues dans le cadre d'une enveloppe budgétaire viable et le frein à l'endettement est un excellent moyen d'y parvenir.
8: À noter aussi que le FMI salue la volonté du Conseil fédéral de durcir les règles pour les banques d'importance systémique, essentiellement l'UBS donc.
4: Deuxième jour de course d'école pour le Conseil fédéral. Le gouvernement se promène en terre vaudoise à l'initiative de Guy Parmelin. Le président de la Confédération emmène ses collègues de la Broye au Chablais en passant par la côte. Guy Parmelin veut montrer à ses collègues qu'il n'y a pas que l'arc lémanique. Au programme aujourd'hui, le château d'Aigle ainsi que la visite du chantier de la 3e correction du Rhône entre Bay et Yvorne. Si vous avez des enfants, ils vont peut-être goûter aux vacances un peu en avance. Certains n'ont en effet pas école cet après-midi, voire toute la journée. Mais ces congés accordés par les établissements ne sont pas toujours justifiés, ce qui fait réagir le canton de Vaud. Celui-ci veut réguler cette pratique dès la rentrée prochaine, Thomas Epitofalo.
10: Il y a les établissements qui justifient ce congé par les promotions des élèves plus âgés, ceux qui écrivent « congé » comme traditionnellement, et puis ceux qui ne justifient pas cette pratique. En résumé, chaque établissement fait à sa manière. Pourtant, la loi vaudoise sur l'enseignement obligatoire, la LEO, est claire. L'article 69, alinéa 2, permet au conseil d'établissement d'octroyer 2 demi-journées de congé pendant l'année. C'est souvent fixé le mercredi matin avant l'Ascension et le vendredi avant Pentecôte. Fixé et justifié par une lettre aux parents. Des congés supplémentaires sont encore possibles, au motif de journées pédagogiques, 2 au maximum, de formation continue des enseignants ou éventuellement de promotion chez les plus grands, précise le canton. Pour le reste, dans le degré primaire notamment, rien ne justifie le congé des élèves. Pas même les conseils de classe ou d'établissement qui doivent se tenir hors des heures d'enseignement, sauf exception autorisée par le département, précise l'État de Vaud. Le congé du dernier vendredi avant les vacances paraît donc injustifié dans certains établissements. L'État confirme qu'il a identifié des pratiques historiques et que chaque établissement à l'avenir devra se conformer à la directive officielle.
4: Oberkirch, ce nom ne vous dit sûrement rien, mais il gagne à être connu puisque c'est la meilleure commune de Suisse selon le classement du magazine Bilance. Dans le canton de Lucerne, 5000 habitants, au bord d'un lac, vie associative riche, offres sportives et culturelles variées, de quoi vous donner peut-être l'envie de déménager.
7: On est bien en Suisse romande, on le disait avec Miguel tout à l'heure. Merci beaucoup Cléa, c'était votre journal. À 6h38, autour de la table, Romain Rosanguet là, Nicole Della Pietra aussi, Valérie Drou et Davy Baybazin. Bonjour à tout le monde.
11: Bonjour.
7: Romain, sport matin, la popularité inébranlable de Tadej Pogacar.
11: Oui, le patron du cyclisme, la star du peloton, mais attention, de populaire, il pourrait bientôt devenir impopulaire.
7: Les unes du jour, Valérie.
12: Les unes du jour, le Venezuela, bien sûr, et ce tremblement de terre à la une, des oiseaux nuisibles, et puis la canicule, mais attention, version Vigous.
7: Oui, et puis ça dépote. Nicole, pour Minestrone, les Tessinois ont une arme secrète bien à eux.
13: Ben oui, vous le savez, hein, dans plusieurs cantons, on embauche des travailleurs frontaliers italiens, dont le Valais, mais le Tessin est le seul à faire pression contre l'Italie, quand il le veut, et avec un outil qu'il a d'ailleurs inventé.
7: Sanchez Devi, vous allez nous projeter, vous, en 2034. Hein.
14: Voilà, une plongée dans le turfu, comme on dit, dans un monde imaginé par le projet Generation, ça s'écrit Gener 8, I-O-N, Generation. C'est autant musical que visuel, c'est signé Surkin et Romain Gavras, et c'est magnifique dans tous les sens du terme.
7: J'avais jamais entendu le turfu.
14: Le turfu,
7: ouais, enfin. Non, mais je suis vieille, c'est affreux.
14: C'est parce que c'est vous n'êtes pas du turfu, Valérie.
7: Non, mais pas du tout, je suis très old passé. Bon, à tout à l'heure.
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7: Du cyclisme pour Sport Matin, une semaine du départ du Tour de France. Focus sur la popularité d'un certain Tadej Pogacar. Depuis ses débuts chez les pros en 2019, le Slovène rafle tout sur son passage. Il vient d'ailleurs de remporter coup sur coup les Tours de Suisse et de Romandie. Mais malgré son insolente domination, Romain Rosang, Pogacar jouit toujours d'une grande sympathie auprès du public.
11: Ah, la fameuse cote de popularité des sportifs professionnels. Certains sont adulés, d'autres détestés. Mais avant de parler du cas de Tadej Pogacar, je vous propose d'écouter une brève archive, pour le moins explicite, datant de 2016. Des sifflets, des insultes, c'était le quotidien de Chris Froome, 4 fois vainqueur du Tour de France avec l'équipe Sky lors des cérémonies protocolaires d'après-course. Un véritable pestiféré sur les routes de l'Hexagone, crachat, verre de bière, gobelet d'urine, le Britannique a été arrosé, on peut le dire, par toutes sortes de liquides durant sa prolifique carrière.
7: Charmant. Bon, rien de tout ça en revanche pour Tadej Pogacar, Romain, pourtant lui aussi quadruple vainqueur de l'épreuve.
11: C'est vrai, jusqu'ici le Slovène a plutôt été épargné, il gagne quasiment toutes les courses auxquelles il participe sans s'attirer les foudres du public, il possède des supporters partout dans le monde, pas seulement dans son pays, il compte plus de 3 millions d'abonnés sur Instagram, ses maillots dédicacés se vendent à prix d'or sur Internet. Bref, on appelle ça dans le milieu du cyclisme la Pogimania. Alors comment expliquer une telle notoriété, une telle popularité? Réponse d'Antoine Plouvin, journaliste français freelance, qui a souvent interviewé Pogacar.
15: Moi, je pense que la cote de popularité de Pogacar, à l'heure actuelle, elle est assez extraordinaire, je pense. On n'a jamais vu ça. C'est pas l'émeute, mais il y a quand même énormément de public vraiment très nombreux, plus nombreux qu'on a eu l'habitude par le passé. Pogacar, c'est quand même quelqu'un d'assez extraverti. Il parle au public. Un Chris Froome, c'est quelqu'un qui était plus introverti et avec qui le public avait peut-être un peu plus de mal à connecter. Il est quand même un peu décrié parce que finalement, c'est vrai que quand il vient sur une course, il n'y a plus beaucoup de suspense. Mais il y a une réalisation du public qu'on a un champion extraordinaire qui va marquer l'histoire. Il y a aussi la façon dont il domine les épreuves parce qu'il attaque parfois très loin. Il y a beaucoup de panache. Moi, je trouve qu'il dégage une image vraiment fun du vélo. Il a l'air de prendre du plaisir et ça justement, ça parle vraiment aux jeunes et pas qu'aux jeunes d'ailleurs. Donc, je pense que quand même le public est réceptif à ça.
7: Cette cote de popularité, Romain, à plus ou moins long terme, elle pourrait changer?
11: Alors l'avenir le dira, mais oui, c'est tout à fait possible. Pour reprendre l'exemple de Chris Froome, certes, il était plus introverti que Tadej Pogacar, mais il y a un autre facteur pour expliquer cette impopularité, notamment en France, c'est la jalousie, ou devrais-je dire le chauvinisme. Le Britannique n'était pas aimé par une partie des supporters parce qu'il battait régulièrement les chouchous du public tricolore, à commencer par Romain Bardet et Thibaut Pinot.
7: La chance de Tadej Pogacar jusqu'à présent, c'est qu'il n'a pas eu d'adversaire français sur la grande boucle.
11: Exactement, les principaux rivaux de la star du peloton dans la conquête du maillot jaune étaient slovènes avec son compatriote Primoz Roglic et surtout bien sûr danois avec Jonas Vingegaard. Mais la donne va bientôt changer avec l'avènement d'un certain Paul Sexas. Le lyonnais de 19 ans a crevé l'écran cette saison, remportant notamment la Flèche Wallonne. On l'annonce déjà en France comme le digne successeur de Bernard Hinault et il va disputer dans quelques jours son premier Tour de France. C'est donc lui indirectement qui pourrait faire chuter la cote de sympathie de Tadej Pogacar. Jacky Durand, ancien coureur et consultant européen. Sport.
16: On a quand même une partie du public qui n'aime pas les vainqueurs. Et ça, c'est un petit problème quand même franco-français. Quand on avait, il y a de nombreuses années, la rivalité en style Poulidor, la plupart du public était pour Poulidor, celui qui ne gagnait jamais. Laurent Fignon a été véritablement populaire, que lorsqu'il est battu sur les Champs-Élysées au contre-la-montre par Greg LeBron et qu'il perd le tour pour 8 secondes. C'est un peu bizarre, mais à terme, dans 2 ou 3 ans, si c'est toujours le cas, oui, il pourrait y avoir l'animosité envers Tadej Pogacar, le faire tomber, il n'y a rien de plus facile. Et pour l'instant, on n'a pas eu ça. Mais moi, je reste persuadé que Pogacar se fera battre par Paul Sexas. Côté français, on attend ça avec impatience et ça arrivera peut-être plus vite qu'on ne pense.
17: Alors si Pogacar reste bien sûr le favori de cette 113e édition, on verra quel accueil lui réserve le public français, probablement entièrement acquis à la cause de la nouvelle pépite Paul Sexas, départ de la Grande Boucle samedi prochain 4 juillet de Barcelone.
7: Et ce Tour de France sera bien sûr à suivre tous les jours sur RTS1 avec vous, Romain Rosang, et votre consultant Daniel Latienza.
17: Avec plaisir.
7: Ouais, merci.
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7: La revue des unes des journaux de ce vendredi, Valérie Drou, le tremblement de terre au Venezuela à la une.
12: À la une de l'Argauer Zeitung, de la Luzerner Zeitung, du Sangaller Tagblatt, ce titre, 39 secondes qui ébranle le Venezuela jusque dans ses fondations. La une de la NZZ aussi, en violent séisme, met le gouvernement vénézuélien à l'épreuve. La une du Temps avec cette impressionnante photo en grand, le séisme ultime, catastrophe dans un Venezuela dévasté. Cette photo où on voit une femme qui se tient la tête à deux mains devant ce qu'il reste d'un immeuble. Deux séismes de 7,2 et 7,5 de magnitude ont frappé donc mercredi soir le pays, dévastant des zones très peuplées au nord du Venezuela, et le bilan pourrait atteindre des milliers de morts, précise le Temps. Il est de 235 morts ce matin. Il fait aussi la une du Boon, ce tremblement de terre. Après le méga tremblement de terre, on craint des dizaines de milliers de morts cette fois-ci. Et puis à la une du Blick, là on a aussi une grande photo. On n'arrive même plus à savoir si c'était vraiment un immeuble ou pas avant, tant les gravats sont en tas, en pile, avec des gens au milieu qui recherchent des survivants. Et ce titre, 80 sauveteurs suisses qui cherchent des survivants. La une du JDJ, enfin, sa famille au Venezuela, son angoisse à Moutier, le témoignage d'une Vénézuélienne de la région.
7: La précarité à la une du Courrier.
12: La précarité n'est pas une fatalité, titre le Courrier ce matin. Un réseau dédié à la grande précarité voit le jour à Genève, explique le journal. Fort de l'expertise de terrain de ses membres, il entend ce réseau faire pression sur les collectivités publiques en palliant notamment le manque de connaissances dans le domaine. À la une de l'AGFI, les retraites, nos retraites, coup de projecteur sur les idées du BS pour revoir de fond en comble les trois piliers de la prévoyance vieillesse. Est-ce que les retraites seront sauvées par des privés? L'éditorial, en tout cas, de Jonas Follonier, le privé au chevet des retraites, c'est son titre. L'investissement privé permet déjà de surpasser largement pour l'instant les prestations étatiques. À la une d'Agri, cette semaine, une mise en garde, un manque de liquidité qui guette les crédits d'investissement pour les agriculteurs. À la une de la Tribune de Genève, un important chantier à Cornavin et le calvaire ignoré du voisinage. Le renouvellement d'une section de la voie 5 qui s'annonce lourd et bruyant. En période de chaleur estivale, les opérations se dérouleront de nuit et pour les résidents d'un immeuble qui est juste à côté, ça s'annonce compliqué. Autre nuisance, le goéland, il est à la une d'Arc Info, fier avec son bec et ses yeux qui vous fixent sur un fond d'un ciel bleu immaculé, le goéland, ce voisin envahissant. Il niche volontiers en ville, sur les toits plats, ce qui provoque quelques problèmes de cohabitation avec les humains.
7: La presse qui a chaud toujours.
12: Canicule toujours à la une de la Liberté. C'est le moment de nous avertir avec la canicule. Prenez garde aux coups de chaleur, non, c'est plus sérieux que ça. Évidemment, les conséquences sur la santé, les conséquences pour les locataires et pour l'agriculture. La Liberté fait le tour ce matin. Et puis, nous sommes vendredi, jour de sortie de Vigous. Vigous qui nous parle lui aussi de la canicule. Vacances caniculaires, une planète bientôt invivable pour les humains, et on voit dessiner en une des robots qui se promènent sur notre planète qui n'est plus qu'un désert avec des cadavres, des ossements, et les deux robots qui se disent, on leur avait bien dit de s'hydrater, mort de rire, haha, ça rigole. Il y a même un petit R2-D2 qui dit lol, haha. Bref, les robots se moquent de nous. Et puis autre dessin dans Vigous, 100 pages 2, je vous le signale, c'est un dessin de Barrigue, vraiment magnifiquement pensé. On y voit Sisyphe qui pousse son rocher, mais ce n'est plus un rocher, c'est le soleil.
7: Ouais, très très bien vu, génial, merci beaucoup. Et à dans une heure pour la revue de presse.
12: À tout à l'heure.
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7: À 6h49 dans cette matinale, c'est l'heure de Minestrone. Qu'est-ce qui se passe au sud des Alpes? On va le voir avec vous, Nicole Dalla-Pietra. Bonjour Nicole.
13: Bonjour Valérie, bonjour à tous.
7: Un instrument politique ce matin que seul le Tessin utilise. De quoi s'agit-il?
13: Un instrument, presque un épouvantail politique hein, que brandit le Conseil d'État tessinois lorsqu'il est fâché contre Berne ou contre Rome, voire les deux à la fois.
20: Il congelamento del gettito d'imposta dei frontalieri da riversare all'Italia è destinato alle casse dei comuni di frontiera.
13: C'est de l'impôt prélevé à la source sur le salaire des frontaliers dont il est question. Ce gel du versement annuel de la tranche qui revient à l'Italie est une mesure de rétorsion, un chouïa illégal que le Tessin se réserve le droit d'utiliser.
7: Faire pression, dans quel but ?
13: Eh bien, vous savez qu'entre le Tessin et Berne et le Tessin et Rome, les relations sont parfois tendues, voire même houleuses.
21: Il nodo è sempre quello, la tassa sulla salute che Roma vuole applicare anche ai vecchi frontalieri.
13: Cette fois-ci, il s'agit de la taxe sur la santé que la Lombardie et peut-être d'autres régions de frontières veut prélever sur le salaire des travailleurs frontaliers jusqu'à 200 euros par mois et par personne. L'objectif, augmenter les rétributions du personnel sanitaire italien pour éviter qu'il se fasse embaucher à l'étranger.
7: Et en quoi ce projet gêne le Tessin, Nicole ?
13: Alors, écoutez la réponse du ministre de l'économie, Christian Vita, suite à un avis de droit commandé pour déterminer si la taxe sur la santé est une taxe ou plutôt un impôt.
22: Essendo che il professore giunge alla conclusione che questa denominata tassa sulla salute in realtà è un'imposta, la conclusione logica è che vi è violazione dell'accordo.
13: Alors, verdict, hein, c'est un impôt et il y a violation de l'accord fiscal conclu entre Berne et Rome qui bannit la double imposition, dit-il. Si l'Italie devait prélever cette taxe auprès des frontaliers embauchés avant l'accord, ce serait illégal.
23: Che succede se un vecchio frontaliero non paga la tassa sulla salute, no? Non viene curato in ospedale perché è commisurata sul reddito. Questi sono elementi indicativi dal profilo giuridico che siamo in presenza di un'imposta e non di una tassa.
13: Alors, pour le président du gouvernement tessinois, Claudio Zalli, une taxe est liée à une prestation, pas un impôt. Sous-entendu, si un frontalier ne paye pas la taxe, sera-t-il empêché d'être soigné à l'hôpital dans son pays? Bien sûr que non. Conclusion, on est bien face à un impôt.
7: Pourquoi ce dossier plombe aussi les rapports entre le Tessin et le Conseil fédéral?
13: Eh bien, parce que Bellinzon considère que Berne doit impérativement faire pression sur Rome.
21: Ma per il governo il fronte più complicato rimane quello bernese, dove nessuno ha espresso entusiasmo per la levata di scudi della politica ticinese.
13: Entre Berne et Rome, c'est surtout sur le front bernois que la bataille est la plus dure pour le Tessin. Le Conseil fédéral l'a dit et répété. Un, il ne s'agit pas d'un impôt. Deux, la mesure n'est pas encore en vigueur. Et trois, il est inopportun de geler l'argent dû à l'Italie.
7: Quand est-ce que le Tessin avait gelé ses millions pour la première fois ?
13: Alors c'était en juin 2011, notamment pour protester contre les attaques italiennes visant la place financière tessinoise et le maintien de la Suisse sur la liste des paradis fiscaux. L'ennemi juré à l'époque, c'était ce ministre.
24: Ci sono più società di Cayman a Lugano che non a Cayman. Credo che sia un tema serio che vuole essere trattato in modo serio e non in modo, come dire, svizzero.
13: Alors, il y a plus de sociétés écrans à Lugano qu'au Caïman. Il faut agir sérieusement et non, sympathique, hein, et non ouais. Pas à la mode suisse. Certains ont peut-être reconnu Giulio Tremonti qui voulait impérativement rapatrier l'épargne non déclarée des Italiens placés en Suisse.
7: Est-ce que le Conseil d'État tessinois est toujours unanime dans ce dossier ?
13: Alors en 2011, Laura Sadis, la ministre de l'économie de l'époque, avait très peu goûté ce forcing orchestré en coulisses par ses collègues de la Lega.
25: Se nella politica prevale il soddisfacimento di quelle che si presume non siano le aspettative del paese, infischiandosene di questi principi, chi vi parla non è d'accordo.
13: Alors, une manœuvre électoraliste qui bafouait les principes de droit et à laquelle elle n'entendait pas adhérer. Aujourd'hui, le suspense reste complet. On saura ces prochains jours ou ces prochaines heures si le Tessin joue le tout pour le tout.
7: Merci beaucoup, Nicole Dalla-Pietra, en direct avec nous du Tessin. On va se projeter maintenant dans le futur avec Soundcheck. Bienvenue en 2034, Davy Bahibazin, où les œuvres artistiques musicales ne sont plus telles qu'on les connaît aujourd'hui.
14: Musical et visuel. Plus que des œuvres, ce sont des univers qui se fichent complètement des algorithmes. Donc bienvenue en 2034, bienvenue dans la nouvelle Generation.

Generation, c'est ça, c'est le nom du projet artistique du producteur français Surkin qui vient d'accoucher d'un album Love and Tears. Mais c'est plus qu'un simple album, je vous le disais, c'est un univers qui s'affranchit des styles puisqu'on y trouve du rap, de la techno, de la house, de la pop et du rock, ainsi que des ballades très cinématographiques, qui s'affranchit aussi du casting, hein, très hétéroclite, le rappeur suédois Younglin, la chanteuse française Adèle Castillon, le leader du groupe Falls, Yanis Philippakis, l'américaine O7O Shake et l'actrice Charlize Theron. Il y avait même un directeur artistique dans l'aventure au départ, le regretté Virgil Abloh, car l'œuvre est autant musicale que visuelle, à chaque titre de l'album est corrélé un clip réalisé par Romain Gavras. Like

0: D'ailleurs, ce projet Generation, c'est autant celui de Surkin que de Romain Gavras, raison pour laquelle il sort aujourd'hui, alors qu'il est en gestation depuis plus de 10 ans. Il a fallu coordonner les agendas, réunir le budget, parce que Generation, c'est aussi un projet très audacieux qui, comme je vous le disais, se fiche pas mal des algorithmes. Par exemple, le premier single extrait de Love and Tears est sorti en 2021. L'album complet sort aujourd'hui, 5 ans plus tard. C'est pas bon ça, pour être dans les recos de Spotify,
1: non.
0: Mais ils s'en foutent.
1: Bah ça, c'est très bien.
0: Aujourd'hui, des vidéos courtes sur TikTok ont plus d'impact qu'un long clip posté sur YouTube. Eh ben, je vous le donne en mille. Et ils s'en foutent aussi. Ils ont même tourné en 16 mm et au format horizontal à l'ancienne, donc pas du tout smartphone compatible.
1: Bon, autant on peut comprendre cette absence de compromis en tant que démarche artistique, autant ils n'ont pas peur d'être un peu trop élitistes et de se couper du public.
0: Oh bah je vous laisse deviner.
1: Ils s'en foutent.
0: Exactement. Et le pire, c'est que ça marche. Le clip du titre qu'on entend derrière moi, la Storm 2, chorégraphié par Damien Jallet, est devenu viral, 1 million de vues en 4 jours. 15 millions à l'heure où je vous parle, alors qu'il a été publié il y a à peine 2 mois, et sur Spotify, le single dépasse les 20 millions d'écoutes. C'est pour ça que je voulais vous en parler ce matin, parce que ça fait quand même plaisir de voir que de vraies œuvres artistiques peuvent encore échapper aux logiques commerciales et aller quand même trouver leur public.

0: Bon, après, on va pas se mentir, c'est aussi dû au fait que Surkin et Romain Gavras, c'est pas des lapins de trois semaines non plus. Hein. Surkin, ça fait 20 ans qu'il est DJ et producteur. Il a démarré en même temps que ses compatriotes Justice, Yuxek, DJ Mehdi. C'est d'ailleurs DJ Mehdi qui lui a présenté Romain Gavras. Et tout de suite, ça a matché entre les deux. Ils se sont trouvés des passions communes, le hip-hop américain, la techno de Détroit, le cinéma, l'art contemporain, les jeux vidéo, la culture japonaise aussi, Akira, Ghost in the Shell. Romain Gavras, lui, est un réalisateur comme son père, Costa Gavras. On lui doit autant des clips de Didier Super et de Fatal Bazooka que de Jay-Z ou Kanye West. Celui de Dua Lipa, Houdini par exemple, c'est lui. Celui de MIA, Bad Girls, c'est lui aussi. Celui de Justice pour leur titre Stress qui avait fait scandale à sa sortie, c'est encore lui. Donc pas étonnant que la réunion de ces deux talents produise une œuvre artistique totale et même plus qu'une œuvre, un univers. Un univers qui se déroule donc en 2034, dans lequel vous pouvez vous plonger en musique avec l'album Love and Tears, en images avec ses clips, et avec une exposition également, Vision of 2034, à voir en ce moment au centre culturel Studio 180 à Londres. Preuve qu'à notre époque où on veut nous faire croire qu'un artiste qui se tait, c'est un artiste qui disparaît. Non, en fait, en réalité, un artiste qui se tait, c'est surtout un artiste qui crée.
1: Bah oui. Merci pour cette découverte magnifique. Et puis
0: allez voir les clips, ils sont somptueux.
1: C'est pas fait par des lapins de trois semaines.
0: Exactement.
1: On tiendra ça, j'adore. Merci Davy.

0: Surf, extrait de l'album Love and Tears, signé Generation. Projet porté par le DJ producteur français Surkin pour le son et le réalisateur Romain Gavras pour l'image, avec notamment Charlize Theron dans le clip de cette chanson.
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0: Mis à part sur la Transjurane entre Port-en-Truye et Saint-Ursanne, ainsi que dans les montagnes neuchâteloises sur la route qui mène au Locle depuis la France, la circulation s'écoule ailleurs sans difficulté particulière.
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0: Le temps sera bien ensoleillé et très chaud aujourd'hui, avec la formation de cumulus en montagne en cours de journée et quelques orages isolés, surtout dans les Alpes. Les températures entre 18 et 22 degrés ce matin, 35 cet après-midi, avec des rafales à proximité des orages. Même temps pour tout ce week-end, jusqu'à 38 degrés samedi et jusqu'à 36 dimanche.
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0: Vendredi 26 juin, bienvenue, il est 7h.
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0: Excellent début de journée à vous, merci d'écouter la matinale. À la une ce matin, la course contre la mort au Venezuela après le double séisme d'hier. Les habitants sortent leurs proches des décombres à la main. La ville de La Guaira, la plus touchée, est par endroits complètement détruite. La Suisse apporte son aide. On sera sur place en ouverture du journal et à 7h15. Bonjour Léandre Béret.
4: Bonjour.
0: Les titres de votre journal.
4: Et à l'appel à l'aide du Venezuela, les États-Unis ont répondu immédiatement avec cette forte implication humanitaire. L'administration Trump veut aussi changer son image diplomatique. Bras de chemise à la buvette et visite de château, le Conseil fédéral est en course d'école dans le canton de Vaud. Le président Guy Parmelin a accueilli ses collègues pour la traditionnelle excursion annuelle, jouant même le guide à Lucan. Et Bâle se chauffe la voix pour accueillir la fête fédérale de Yodel ce week-end. Nous prendrons un cours de chant en fin de journal.
0: On parlera des violences domestiques aussi à 7h30. Aujourd'hui en Suisse, une femme est tuée toutes les 2 à 3 semaines. Chaleur, canicule, football, alcool, ces violences augmentent. Étude à l'appui, vous l'entendrez. Alban Brigom, elle, est à la tête de l'unité spéciale pour la prise en charge des victimes à la police municipale de Lausanne. Elle est notre invitée ce matin. Elle nous dira comment contrer cet état de fête.
4: Le Venezuela compte ses morts, 235 pour l'instant, au lendemain du double séisme qui a dévasté le pays. Le bilan va s'alourdir encore, les recherches se poursuivent. Les habitants, eux, s'organisent comme ils peuvent pour tenter de continuer à vivre entre solidarité et désespoir. Sur place, Alice Campagnol.
5: L'ambiance est très lourde à Caracas, hein, la capitale panse ses plaies, tandis que les débris jonchent toujours ces rues. Les habitants regardent avec méfiance désormais les murs de leurs immeubles et de leurs maisons, et beaucoup ce soir encore dorment dans la rue de peur des répliques qui se sont multipliées au cours de la journée. De brefs tremblements certes, mais qui inquiète beaucoup. Alors après la stupeur et le chaos, la ville s'organise et des points de collecte sont apparus dans plusieurs quartiers. Médicaments, nourriture, argent liquide même. Les caraqueños viennent y déposer ce qu'ils peuvent. Du côté de La Guaira notamment, sur la côte, à quelques dizaines de kilomètres d'ici, ils sont nombreux à avoir tout perdu dans l'effondrement de leur immeuble. Malheureusement, des pillages ont également eu lieu, des grandes surfaces complètement vidées en quelques instants à peine. Le pays n'était pas préparé à une telle catastrophe et tous attendent désormais l'aide internationale qui commence peu à peu à arriver.
4: Alice Campagnola, Caracas, c'est la chaîne suisse de sauvetage CL envolée cette nuit pour le Venezuela. Sa mission, rechercher, extraire et secourir les victimes. La chaîne du Bonheur lance un appel national à la solidarité. Vaudon sur bonheur.ch. Soutien aussi des États-Unis qui ont immédiatement répondu présent, premier contributeur international. Ils ont rapidement annoncé 150 millions de dollars d'aide. Des équipes de secours sont déployées sur place, des moyens militaires mis à disposition. Michael Pecker, vous êtes à Washington. Au-delà de l'urgence humanitaire, cette crise est aussi un test diplomatique pour l'administration Donald Trump.
6: Washington veut montrer un autre visage. En début d'année, Donald Trump avait affiché la force américaine en faisant capturer Nicolas Maduro. Une opération spectaculaire pensée aussi comme un avertissement aux adversaires de la région. Dans son hémisphère, l'Amérique décide encore. Depuis, Trump laisse entendre qu'il dirige largement le Venezuela à travers sa présidente ad intérim, Delcy Rodriguez. Il la décrit comme une femme formidable, mais qui sait ce qu'elle a à faire. Sous-entendu, c'est Washington qui tient les leviers. Avec ce séisme, les États-Unis peuvent désormais mais compléter cette image de puissance brutale par celle d'une puissance protectrice. Quand la vie de nos amis est menacée, l'Amérique se mobilise, déclaration de Pete Hegseth, le secrétaire à la Défense. Trump a pour sa part évoqué, je cite, « nos nouveaux amis du grand peuple vénézuélien », des mots impensables il y a encore 6 mois. Le message vise Caracas, certes, mais aussi ses voisins. En cas de crise majeure, les États-Unis ont l'argent, les moyens militaires, la logistique. Ils ne sont pas seulement le bâton, ils sont aussi le grand frère indispensable.
4: Oui, Michael Peuker à Washington.
0: La Suisse a vécu hier sous une chaleur jamais ressentie au mois de juin.
4: 38 degrés ont été mesurés à Bâle, 37 dans le canton d'Argovie. Météo Suisse précise que le précédent record pour le mois de juin date de 1947. Et cette chaleur extrême peut favoriser les violences domestiques, conjugales et sexuelles. Plusieurs études démontrent une augmentation des agressions, notamment durant la période estivale. Sophie Zlin.
7: Une étude des Nations Unies montre qu'une hausse de 1 degré de la température moyenne sur une année est associée à une augmentation des violences conjugales de plus de 4%. Pire, durant les vagues de chaleur, selon une équipe de recherche espagnole qui estime que les risques de féminicide seraient multipliés quasiment par 2 durant les canicules. Thomas Perret, co-chef de la politique familiale et égalité dans le canton de Neuchâtel.
8: Effectivement, la situation de grande chaleur peut être un facteur qui augmente la nervosité, l'irritabilité, le manque de sommeil. Ça, c'est des facteurs qu'on sait qui peuvent accroître des tensions intrafamiliales, des violences à l'égard des femmes. Et en plus, ça se double du fait que les grandes chaleurs, généralement, se produisent en été, plutôt qu'ils sont des périodes de vacances. Et puis, les périodes de vacances sont des moments où, dans une famille, les enfants sont plus présents. C'est des situations qui vont potentiellement accroître les tensions au sein des couples.
7: Ces constats existent depuis plusieurs années et la crainte, c'est qu'avec l'augmentation de la fréquence de ces épisodes de chaleur, les violences, elles aussi, augmentent. On sait aussi que la canicule engendre une hausse des passages aux urgences pour des motifs psychiatriques.
4: Les explications de Sophie Zlin. L'Organisation maritime internationale suspend le plan d'évacuation du détroit d'Ormuz. Ainsi, on a décidé cette agence des Nations Unies après l'attaque d'un cargo qui navigue dans ce passage stratégique du Golfe. Un navire touché près d'Oman par un drone d'origine inconnue, Olivier Chorderet, que les États-Unis attribuent à l'Iran.
9: Depuis mardi, l'OMI aide les 600 navires bloqués en mer, guerre oblige à évacuer le détroit. Mais le Ever Lovely, porte-conteneur enregistré à Singapour, ne fait pas partie de ce programme supervisé par les États-Unis. Pour Téhéran, ce cargo s'est écarté tout simplement des itinéraires sécurisés. Il doit donc en assumer les conséquences. L'Iran ne peut pas entraver la libre circulation du trafic dans le détroit, a rétorqué hier soir la Maison-Blanche, référence à ce contentieux entre les deux pays. Les taxes, celles que la République islamique veut imposer aux navires qui empruntent le détroit en échange de sa protection. Mais Washington s'y oppose. Cela n'existait pas avant la guerre, a rappelé Marco Rubio hier à Bahreïn. Le chef de la diplomatie américaine a tourné dans les pays du Golfe alliés des États-Unis.
10: You can call it a toll, you can call it a fee. It's a game of semantics. No country on earth has a right to charge for the use of international waterways.
9: Péage, redevance, ce ne sont que des mots. La réalité, personne ne peut monnayer l'utilisation des eaux internationales. Marco Rubio, qui est revenu sur l'accord préliminaire récemment signé en Suisse par Téhéran et Washington.
10: We don't want to deal at any price.
9: Oui, nous voulons un accord, mais pas à n'importe quel prix. Un secrétaire d'État droit dans ses bottes devant les membres du Conseil de coopération du Golfe. Jamais, a-t-il martelé, jamais l'Iran ne possédera l'arme nucléaire.
4: Et merci Olivier. Deux semaines après le non à l'initiative de l'UDC pour limiter l'immigration, la Confédération a tiré hier son bilan annuel sur la libre circulation des personnes. L'immigration nette a encore baissé, mais se maintient à un niveau élevé, constate le SECO, un secrétariat d'État à l'économie, qui voit dans les travailleurs âgés et les femmes habitant en Suisse un potentiel non négligeable pour limiter le recours à la main-d'œuvre étrangère. Jean-Marc Berger.
11: Les femmes résidant en Suisse travaillent effectivement à un taux d'activité moyen de 61% seulement. C'est 10 points de moins que les femmes venant de l'étranger, pour prendre un emploi dans notre pays. Même les Européennes avec enfants travaillent plus ici en Suisse que les mères helvétiques. Les travailleurs âgés pourraient également rester plus longtemps en emploi, constate la Confédération. Le SECO appelle donc les employeurs à proposer aux femmes et aux employés de plus de 60 ans des aménagements afin que ces forces de travail puissent travailler plus pour les premières et plus longtemps pour les seconds. Telles sont quelques-unes des pistes que dessine le SECO pour alléger un peu la pression migratoire. Car malgré le non à l'initiative contre la Suisse à 10 millions, la question va continuer à préoccuper la Suisse, a indiqué la directrice du SECO, Hélène Boudliger-Artieda.
0: Pique-nique dans le sac à dos, la période est aux courses d'école.
4: Et ça vaut aussi pour le Conseil fédéral qui était hier à Aubonne et Lucan pour sa traditionnelle excursion annuelle avec un homme au centre de l'attention, Guy Parmelin, président du gouvernement et organisateur de cette journée. Elias Baïf l'a suivi sur ses terres vaudoises.
12: On part qui ? On regarde où ?
13: Allez, 1, 2, 3... Parfait.
14: Bravo, merci.
15: On va aller poser quelques questions à Guy Parmelin sur le programme parce que c'est lui le guide du jour. Monsieur Parmelin, qu'est-ce qui fait une bonne course d'école ?
16: Ah ben déjà le beau temps. Alors naturellement, quelques inquiétudes, c'était s'il fait trop chaud. On n'est jamais content, mais enfin...
15: Est-ce qu'il n'aurait pas fallu prévoir un arrêt piscine aujourd'hui ?
16: Il est prévu. Il est prévu ce soir. Il y a une ou deux piscines à disposition ce soir. Non, non, je vous rassure, on a tout prévu.
15: Une petite visite du château de Lucan et de ce parquet qui grince. Et ensuite, direction Aubonne, pour rencontrer la population.
16: Bon, Aubonne, mon épouse a enseigné au groupement scolaire d'Aubonne. Et puis, comme footballeur et arbitre, j'ai eu l'occasion de courir sur ce terrain de foot. En général, ils étaient plus forts que nous, donc on était toujours écrasés. Mais quand j'étais l'arbitre, c'est moi qui avais le dernier mot.
15: Albert Rushdie, est-ce que vous vous attendez à ce que M. Parmelin soit accueilli un peu comme une star à Aubonne ?
17: Ah oui, je pense, absolument.
15: Vous avez fait une photo avec M. Parmelin, non ?
18: Oui. Bah, c'est quand même exceptionnel que les conseillers fédéraux viennent à Aubonne. C'est peut-être une fois tous les 1000 ans.
19: Bah, déjà, j'aimerais lui demander une photo parce que c'est quand même notre président de la Confédération. C'est mon idole. Pour moi, personnellement, le meilleur conseiller fédéral.
20: On vient quand même du canton de Vaud. Moi, je viens même d'Aubonne. Du coup, c'était un grand plaisir de l'accueillir ici. Et on s'est dit qu'il fallait tenter notre chance et aller vers M. Parmelin. Il a pu signer mon chapeau, faire une photo avec, c'était top.
15: Et une heure après, c'est déjà la fin parce que cet après-midi, le Conseil fédéral a entre autres une activité boulangerie.
19: Merci, c'est sympa. Merci. Ciao, ciao.
4: Ciao, ciao. Le Conseil fédéral qui continue sa course d'école ce matin à Aigle. Le gestionnaire de fortune Sébastien B est condamné à 6 ans de prison ferme pour escroquerie par métier et abus de confiance. Verdict enfin en Valais de ce procès hors norme. Des millions de francs étaient en jeu. 11 ans de procédure judiciaire. Mathias Delétro, vous avez suivi hier soir la lecture du jugement.
21: Au premier mot des juges, la salle a compris, la sentence serait conséquente. Les juges l'ont répété encore et encore, les faits reprochés ne font aucun doute. Ces faits, c'est un système d'arnaque, de l'escroquerie par métier. Sébastien B et ses associés achetaient des certificats d'action pour une entreprise de gants en latex, censée être révolutionnaire. Ils les revendaient jusqu'à 10 fois le prix à leurs clients, des clients qui ont perdu des millions d'euros, parfois l'économie d'une vie. Les condamnés écopent donc de prison ferme, ils feront appel. Pour Yael Hayat, avocate de Sébastien B, les juges ont loupé le coche.
22: En fait, on a beaucoup parlé d'argent, beaucoup parlé de montants, mais on a très peu parlé de l'homme et de sa vie, et de son passé, et de tout ce qu'il avait accompli, et de cette bonne foi, en fait. Et on espère un regard peut-être plus humaniste des instances cantonales.
21: Ce sera donc au tribunal cantonal valaisan de se saisir de ce dossier. Et il y a du travail, plusieurs dizaines de milliers de pages de procédures et de pièces. L'affaire dure depuis 11 ans et est loin d'être terminée.
4: Surprise, à la Coupe du Monde de football, l'Allemagne perd son dernier match du premier tour contre l'Équateur, 2-1. Les Allemands étaient déjà qualifiés pour les 16e de finale, mais cette défaite, Joël Robert, n'est pas de nature à rassurer le quadruple champion du monde.
23: En effet, Léandre, des questions autour de la qualité de cette équipe allemande, de sa capacité à faire un bon parcours dans ce tournoi. La mission est accomplie avec la qualification, mais il demeure toujours des interrogations sur la qualité de son jeu qui n'a pas été très bon. Il faut bien le dire, il y a quelques heures contre l'Équateur, qui en a profité pour se qualifier, pour gagner et donc jouer en tant que meilleur troisième les 16e de finale. L'Allemagne n'a pas complètement rassuré ni assuré dans ce premier tour. Elle devra faire beaucoup mieux lors des matchs à élimination directe sous peine de rentrer assez rapidement en Allemagne. On notera encore dans ce groupe que la Côte d'Ivoire s'est qualifiée en battant le Curaçao 2-0.
4: Les États-Unis, Joël, comme l'Allemagne, terminent leur premier tour sur une fausse note.
23: Il y avait deux très bons premiers matchs pour les Américains, deux victoires et la qualification assurée. Un très bon départ tout à l'heure à Los Angeles contre les Turcs, 1-0 après 3 minutes. Mais la Turquie, qui était déjà éliminée, s'est rebellée, a renversé la situation, a mené 2-1. Les Américains ont égalisé, ont poussé, ont dominé, également soutenu par un très grand public, très nombreux du côté de Los Angeles. Mais dans les toutes dernières secondes du temps additionnel, ils se sont fait piéger en contre. Les Turcs ont gagné 3-2. L'Australie s'est qualifiée comme les Pays-Bas, le Japon et la Suède. Il y a déjà quelques affiches très intéressantes en 16e de finale. Pays-Bas-Maroc, Brésil-Japon, États-Unis-Bosnie et Canada-Afrique du Sud.
4: Et merci Joël, en direct de Seattle. Et ce soir encore une phase de groupe, la France contre la Norvège et le Sénégal contre l'Irak.
0: Et puis le yodel qui s'invite en ville.
4: La 32e fête fédérale de yodel a lieu ce week-end en plein cœur de Bâle. La troisième ville la plus peuplée de Suisse accueillera 12 000 yodeleurs, mais aussi des joueurs de corps des Alpes et des lanceurs de drapeaux de tout le pays. Pour intéresser les citadins à ce chant traditionnel alpin, les organisateurs ont convié d'abord médias et sponsors à un atelier de formation. Sandra Timmerly.
1: Ça sonne déjà pas mal, vous ne trouvez pas? Pourtant, la grande majorité des 40 journalistes et autres employés de médias et sponsors qui participent à l'atelier, c'est une première, plutôt exigeante d'ailleurs. Avec ces différents O, U et U, il faut penser à beaucoup de choses. Mais bon, on peut quand même se poser la question, en quoi former les médias et sponsors va faire ou aider en tout cas à ce que la fête soit belle? Thomas von Arx, organisateur.
2: J'ai l'impression que c'est quelque chose qu'on ne connaît pas tellement en ville de Bâle. Ailleurs, on peut l'entendre tous les jours, alors on a voulu le transmettre afin qu'on se réjouisse pour cette fête et qu'on sache de quoi on parle.
1: Surtout que cette année, le thème est Stadt und Land miteinander, donc ville et campagne à l'unisson. Et ça semble bien parti, puisque la maîtresse du jour, si j'ose dire, est plutôt satisfaite.
3: Ils le font super. Je crois que tous pourraient montrer encore un peu plus de confiance. Et surtout du plaisir, parce que le yodel, c'est du plaisir.
1: Un plaisir qu'ils devraient donc transmettre via leurs articles et reportages, puisque 200 000 personnes sont attendues dans la cité rhénane, qui a même créé un chœur d'enfants pour l'occasion.
4: Voilà, préparez vos vocalises. C'est donc dès aujourd'hui la fête fédérale de yodel du côté de Bâle.
0: Merci beaucoup, c'était votre journal, Léandre Béret. 7h15, bonjour Pietro Bignon.
14: Bonjour.
0: Canicule, Coupe du Monde, foot, alcool, un cocktail explosif qui peut faire grimper les violences domestiques, on en parle avec notre invité.
14: Alban Brugom dirige l'unité spéciale pour la prise en charge des victimes à la police municipale de Lausanne, une structure pionnière en Suisse à sa création en 2022. Son unité accompagne des centaines de victimes de violences conjugales chaque année. Elle nous expliquera comment la chaleur et l'alcool agissent comme des désinhibiteurs et surtout comment briser cette inquiétante tendance. En Suisse, une femme est tuée toutes les deux à trois.

0: Double tremblement de terre hier au Venezuela qui a fait pour l'instant 235 morts, mais faute de moyens de communication appropriés dans le pays, c'est pour l'heure très difficile de donner un bilan humain chiffré qui reflète la réalité. C'est surtout une course contre la montre qui s'enclenche pour rechercher des survivants sous les décombres. Les moyens manquent, on creuse parfois les gravats à même la main pour rechercher des disparus. C'est le cas à La Guaira, ville proche de Caracas, région la plus touchée. La Guaira et par endroits complètement détruites. Reportage Alice Campagnol.
1: Mon petit papa.
2: La ville de La Guaira est en deuil. Une cinquantaine d'immeubles de plus de 10 étages s'est effondrée et des centaines d'autres sont affectés, les murs éventrés, la structure de côté, invivable désormais et dangereux. Francelis a devant elle le corps de son beau-père, allongé comme en équilibre sur les débris, couvert pudiquement d'un drap.
3: Nous sommes détruits. Nous sommes parvenus à quitter notre immeuble hier. Il n'y reste plus personne à l'heure qu'il est. Mais les tours à côté sont complètement démolies avec des gens qui y sont restés coincés. Beaucoup de personnes que je connais sont toujours portées disparues.
2: Sur le tas de décombres, ils sont trois, à peine. Ils n'ont pas de matériel, même pas de casque. Ce ne sont pas des secouristes, mais de simples habitants qui cherchent leurs proches. Une jeune femme raconte qu'elle aussi, elle a dû fouiller les débris.
4: Rien de rien. Nous sommes tout seuls. Il n'y a aucune autorité présente ici. Nous ne recevons aucun soutien, vous avez remarqué, il n'y a personne. Nous avons dû nous débrouiller et sortir nous-mêmes, nos familles, de sous les décombres. Nous vivions un peu plus loin, là-bas, et tout est effondré. Nous n'avons plus rien. Ça a été horrible. Pire que la tragédie de Vargas, il y a beaucoup trop de morts.
2: La tragédie de Vargas, un glissement de terrain en 1999 qui aurait fait entre 10 et 30 000 morts. Et aujourd'hui, malgré l'ampleur de la catastrophe, les secours ont trop tardé. Pas de pompiers ni de secouristes. À peine quelques ambulances sillonnent les rues de la ville. Et comment appeler à l'aide sans réseau téléphonique, sans électricité, sans même de radio ? Alors les habitants demandent autour d'eux. Ils sont nombreux, le visage creusé, à sillonner la ville à la recherche de leurs êtres chers.
5: Vous connaissez Carla ? Montre-leur la photo. Montre-leur. Montre-leur la photo.
6: Allez, on y va, allez. Allez, merci.
2: Lentement, la logistique s'organise, des brigades arrivent à La Guaira et des listes de noms de victimes circulent, des listes qui s'allongent interminablement.
0: Voilà pour le reportage sur place à La Guaira, près de Caracas au Venezuela, de notre correspondante Alice Campagnol.
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0: On reparle maintenant d'immigration et de libre circulation des personnes en provenance de l'Union européenne. Le SECO vient de publier son 22e rapport sur la question. On y découvre un recul de l'immigration nette en Suisse. On se souvient aussi le 14 juin où l'idée d'un plafonnement de la population à 10 millions a été nettement rejetée. Mais 45% des votants ont tout de même soutenu cette idée pour ralentir la venue de travailleurs européens. Alors faut-il en tenir compte et comment surtout alléger le recours à la main d'œuvre étrangère en Suisse sans plafonner la population. Bonjour Jérôme Cosandet.
8: Bonjour Madame Aouir.
0: Vous êtes le chef de la direction du travail au secrétariat d'État à l'économie, le SECO. Ce constat tout d'abord qui sort de votre rapport sur la libre circulation des personnes, un recul de l'immigration nette, c'est une bonne nouvelle pour vous ?
8: Oui, ça montre que l'immigration est vraiment quelque chose de complémentaire à notre économie. Si vous me permettez cette association d'idées, c'est que quand l'économie est en train de boomer, on est un peu en train de gonfler nos poumons et on aspire des

0: des professionnels, des hommes et des femmes qui viennent de l'Union européenne. Et puis quand l'économie ralentit, ce qui est le cas maintenant, eh bien, on expire un peu et on a moins besoin de faire recours à cette immigration. Donc on voit que c'est vraiment quelque chose qui oscille avec les cycles conjoncturels. Quand il y a une période de boom, on fait plus recours à la main-d'œuvre étrangère. Et quand ça se calme, eh bien, on a moins besoin de ces ressortissants de l'Union européenne.
1: On est dans une forme de retour à la normale aujourd'hui. On se souvient, après les années Covid, hein, jusqu'en 2023, on avait eu une forte hausse.
0: Et c'est exactement ça. Quand on a eu le Covid, en fait, c'était un petit peu comme si un pompier avait mis le pied sur un tuyau d'arrosage qui empêchait l'économie de fonctionner. Quand les mesures de confinement étaient relevées, eh bien, l'économie a fait vraiment un boom. Et donc, on n'était pas capable, avec la main-d'œuvre en Suisse, d'absorber cette demande additionnelle. Et c'est là qu'on a fait effectivement recours à plus de ressortissants de l'Union européenne. Donc, on avait effectivement des taux d'immigration plus hauts. Et puis, aujourd'hui, on est retourné vers une situation un peu plus calme. Et donc, on a besoin, malgré tout, de 50 900 personnes, donc c'est pas non plus négligeable. On a besoin aussi de cette main-d'œuvre étrangère, mais effectivement, la demande est moindre.
1: Reste quand même qu'elle est élevée hein, en Suisse, hein, cette immigration. Ça veut dire qu'on ne pourra pas se passer à l'avenir de cette main-d'œuvre européenne?
0: Moi, je pense qu'effectivement, les entreprises, on le voit, c'est un défi d'ailleurs qu'on a vis-à-vis du départ des baby-boomers à la retraite. Il y a plus de gens qui fêtent leur 65e anniversaire, qui allument les bougies que de personnes qui fêtent leur permis de conduire, si vous me permettez cette association d'idées. Donc, il y a plus de personnes qui quittent le marché du travail que de personnes qui leur rentrent. Donc, les entreprises doivent réfléchir à tous les leviers qu'elles peuvent mettre en place pour mieux mobiliser, d'une part, les gens en Suisse qui ont envie et qui peuvent travailler. Donc, je pense particulièrement à une meilleure conciliation vie professionnelle, vie de famille, pour que les mamans et les papas puissent rester avec un pied dans le marché du travail. Il faut mettre des mesures d'efficacité en place. Et puis, effectivement, on a encore besoin, de façon complémentaire, de cette immigration de l'Union européenne.
1: Que faire quand même, malgré tout, des résultats de ce vote du 14 juin dernier, hein? C'était non à une Suisse à 10 millions. C'était assez net. Mais quand même, 45% des votants qui ont soutenu cette initiative de l'UDC. Est-ce qu'on peut se permettre de ne rien faire, malgré ce signal qui est quand même assez conséquent?
0: Bon, je pense qu'il y a effectivement toute une analyse politique à le faire. C'est pas le rôle de SECO de remplacer un programme politique. À titre personnel, dans la direction du travail pour laquelle je suis responsable, on a dirons deux axes d'action qu'on faisait déjà avant, mais qu'on va bien entendu continuer d'agir. Je pense d'une part, c'est vraiment tout ce qui est favoriser la réinsertion de concert avec les cantons. Par exemple, on a toute une série de projets pilotes dans le cadre de la stratégie publique de l'emploi pour faciliter le retour sur le marché du travail des seniors, donc des gens de 55 ans et plus qui ont peut-être perdu leur travail. Les seniors, en général, tombent moins souvent au chômage, mais quand ils sont au chômage, ils ont plus de peine à retrouver un travail. Donc, comment est-ce qu'on peut accompagner, faciliter le retour de ces personnes? Je pense aussi à tout ce qui est lié à l'offre parascolaire, des crèches, des mamans de jour, des écoles à journée continue, pour pouvoir justement faciliter aussi le temps partiel ou respectivement d'augmenter le temps partiel. On voit, si on regarde dans notre rapport, qu'effectivement, les femmes participent de plus en plus au marché du travail.
1: Bon, avec 62% en moyenne qui travaillent en Suisse, c'est pas beaucoup hein, en comparaison européenne.
0: Effectivement, d'une part, c'est vrai que c'est moins que, par exemple, que la population qui vient de l'Union européenne. Mmh. Donc, c'est intéressant de voir qu'il y a aussi peut-être un aspect culturel. Je pense que c'est pas à l'État de faire des directives ou de l'engineering social à dire qui doit travailler, qui ne doit pas travailler. Mais je pense que c'est important, par contre, le rôle de l'État de pas mettre des barrières à celles et ceux qui aimeraient travailler plus. Je pense ici, je parlais justement tout à l'heure des crèches. Je pense aussi à la fiscalité. On a l'imposition individuelle qui devrait aussi encourager financièrement ou respectivement pas pénaliser les personnes qui augmentent leur taux d'activité. Et puis, justement, sur le plan du chômage, qui est dans la responsabilité du SECO, comment est-ce qu'on peut favoriser ce retour? Donc, ce sera élément, un pion, un morceau du puzzle qui permet justement de contrer ce départ à la retraite des baby-boomers.
1: Sur les seniors, parce que ça va être assez crucial, alors certains aimeraient hein, pouvoir travailler déjà jusqu'à 65 ans et puis certains d'autres au-delà, mais comment on incite, comment on inverse quand même la donne avec des entreprises qui sont pas parmi les plus à la pointe pour employer jusqu'au bout les seniors. Parfois, ça coûte cher. Parfois, ils se font mettre en retraite anticipée. Quel incitatif on peut faire pour que vraiment ça change?
0: Bon, déjà, il faut rappeler qu'il y a vraiment ces deux mondes, aussi bêtes que ça paraisse, mais il y a les seniors en emploi et les seniors sans emploi. Si on regarde les seniors en emploi, ils ont un taux de chômage qui est beaucoup plus bas. On a un taux de participation, donc la part des seniors qui travaillent est parmi les plus hautes de l'Union européenne. On a 10 points de pourcentage en dessus de l'Union européenne, donc on a déjà une très forte participation. Ces gens-là qui sont dans les entreprises, les patrons ou les patronnes les connaissent, ils savent leur savoir-faire, ils savent qu'ils savent gérer des clients difficiles, ils savent gérer les fournisseurs, etc. Donc de ce côté-là, je pense qu'il n'y a pas beaucoup de mesures à faire. Le problème qu'on rencontre, c'est qu'effectivement, quand il y a une entreprise qui ferme, ben, elle va licencier tous ses collaborateurs et ses collaboratrices, qu'ils soient jeunes ou vieux, mais pour les plus âgés, c'est plus difficile de retrouver un poste de travail. Donc, il faut faire attention, d'une part, à mieux les accompagner. C'est des gens qui, depuis 20 ans, n'ont pas fait une postulation. Donc, comment est-ce qu'on peut les aider à se présenter, à adopter leur stratégie de recherche? Et puis, il faut faire attention, non plus, en voulant protéger ces personnes, de protéger ceux qui ont un job. Et donc, du coup, si on les protège trop, on va créer des barrières à l'entrée qui freineront les personnes. Donc, c'est vraiment important de mettre cet accent sur ne pas faire une discrimination de l'âge, ni positive, ni négative, pour que toutes et tous qui recherchent un emploi ont une possibilité de le retrouver.
1: Merci beaucoup d'être venu dans cette matinale. Donc, votre rapport du SECO, le 22e, qui montre une immigration nette un peu en baisse, même si elle reste très forte en Suisse. Jérôme Cozendet, chef de la direction du travail au SECO. Merci, bonne journée.
0: Merci madame, bonne journée.
1: À 7h28, c'est l'heure de vous écouter maintenant vos réactions à l'actualité, vos coups de gueule, vos questionnements et autres réflexions, parfois métaphysiques. On vous écoute, comme tous les matins.
2: Oui, bonjour, mon nom est Paolo, je vous appelle de B, de la Suisse romande. Concernant ces montants énormes payés à des médecins radiologues, est-ce que ça ne mériterait pas qu'on aille chercher ces montants puis qu'on se les fasse rembourser par ces gens qui en ont profité? C'est du vol autorisé. Enfin, c'est la même chose avec les factures d'électricité. Des solutions ont été trouvées, les factures n'ont jamais baissé. La même chose avec le pétrole, c'est juste honteux.
3: Oui, bonjour, je m'appelle Frédéric Bord. Je vous appelle au sujet de la maltraitance des animaux en laboratoire. Je me demande si les gens ont déjà vu comment un chat torture un animal, un mammifère ou un oiseau, avant de le tuer. Ce geste de torture se répète des dizaines de millions de fois en Suisse chaque année. Ça n'a pas l'air de gêner grand monde, en particulier les propriétaires de chats qui les laissent divaguer sans surveillance. Voilà, deux poids, deux mesures.
4: Concernant les vacances et l'aménagement du temps de travail, je me demande parfois pourquoi est-ce qu'on vit. On vit seulement pour travailler et puis se dépêcher de rentrer le soir pour passer un peu de temps avec nos enfants, vite faire le ménage, faire encore un peu du sport parce qu'il faut qu'on soit beau et belle, vérifier qu'on mange équilibré, donc pas sombrer dans le fast-food, donc cuisiner. Le week-end, faire le ménage, il faut quand même sortir, avoir des activités culturelles parce que sinon on a un peu raté sa vie. Puis lundi, on retourne au boulot. Ah oui, et puis on va quand même travailler encore plus tard que ce qui était prévu à la base. Vraiment, je me pose la question, pourquoi est-ce qu'on vit ?
1: Réflexion métaphysique, parfois comme ce matin, sur la marche du monde et la marche de nos vies. Merci en tout cas à toutes et tous pour ces réactions depuis une année maintenant dans ce rendez-vous. On vous écoute, c'était la dernière pour cette saison. Séquence qu'on retrouvera dès la rentrée d'août, le 17 août précisément.
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1: Le temps de ce vendredi sera chaud et très ensoleillé avec la formation de cumulus en montagne en cours de journée et quelques orages isolés, surtout dans les Alpes. Du côté des températures, ce matin entre 18 et 22 degrés, jusqu'à 35 cet après-midi avec des rafales à proximité des orages.
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1: Il est 7h31. Le rappel de l'info, Miguel Hernandez.
7: Le bilan humain provisoire s'alourdit à Caracas après le double séisme qui a touché le pays. Au moins 235 morts et plus de 1500 blessés. Le décompte fait également état de 157 disparus. Selon le département fédéral des affaires étrangères, aucune victime suisse n'a pour l'instant été signalée. La Confédération qui va apporter son soutien aux sinistrés, 80 personnes, 8 chiens de recherche et 18 tonnes de matériel humanitaire se sont envolées cette nuit. Caritas, la Croix-Rouge suisse et l'Entraide protestante ont aussi débloqué de l'aide, qu'elle soit financière ou alimentaire. De son côté, la chaîne du Bonheur a lancé une campagne nationale de solidarité à retrouver sur bonheur.ch. Jamais la Suisse n'avait eu aussi chaud au mois de juin. Un record de chaleur vieux de 80 ans a été battu hier, 38 degrés à Bâle, 37 en Argovie. Par ailleurs, plus de 100 millions d'Européens ont enduré hier des températures supérieures à 35 degrés. Les autorités espagnoles et françaises qui commencent même à compter les morts dues à cette vague de chaleur. La France est d'ailleurs particulièrement touchée. À Paris, le préfet de police a annoncé que les hôpitaux étaient saturés. Il a également décidé d'interdire la consommation et la vente d'alcool dans la capitale. Le Conseil fédéral poursuit sa course d'école aujourd'hui en terre vaudoise, celle de Guy Parmelin. Le président de la Confédération emmène ses collègues de la Broye au Chablais en passant par la côte. Au programme aujourd'hui, le château d'Aigle ainsi que la visite du chantier de la 3e correction du Rhône entre Bay et Yvorne. La sécurité de la Suisse s'est encore dégradée selon le service de renseignement de la Confédération. La Confédération qui ferait face à des menaces de toutes sortes entre espionnage, cyberattaque et terrorisme. La Russie est considérée comme le danger le plus direct. Le conflit en Iran accroît la probabilité d'actes de violence contre des cibles juives ou américaines en Suisse selon le SRC. À la Coupe du Monde de football, victoire surprise de l'Équateur cette nuit contre l'Allemagne 2-1. Tout comme les Pays-Bas, le Japon, la Suède et la Côte d'Ivoire, ils ont certifié leur billet pour le prochain tour. Certaines affiches des 16e de finale sont désormais connues. Brésil-Japon, Pays-Bas-Maroc, Canada-Afrique du Sud et États-Unis-Bosnie.
1: À 7h33, on l'évoquait tout à l'heure à 7h, dans le journal de 7h, la chaleur extrême peut favoriser les violences domestiques, conjugales et sexuelles. Plusieurs études montrent une augmentation des agressions, notamment pendant l'été et encore plus en période de canicule. On en parle avec notre invité à qui vous pouvez poser vos questions par écrit au 076 250 1234. Pietro Bignon, c'est à vous.
8: On en parle avec la chef de l'unité spéciale pour la prise en charge des victimes de la police lausannoise. Bonjour Alban Brugom.
9: Bonjour.
8: Inspectrice principale à la tête de cette unité depuis 2022, le mois de juin, mois de sensibilisation, de prévention face aux violences domestiques. Juin 2026, le thermomètre grimpe, c'est la surchauffe dans le ciel, dans les couples, dans la tête des auteurs potentiels de violences domestiques. Vous le confirmez, la chaleur rend violent.
9: Alors je dirais que la chaleur fait que finalement n'importe qui peut devenir un peu plus irascible. Maintenant, nous, on a effectivement pas mal d'interventions en lien avec les activités aussi en plein air, le fait qu'il fasse chaud. Depuis 2023, on a pu quand même constater qu'à partir du mois de mai-juin, dans le cadre des violences domestiques et de litiges en général, on a quand même une petite augmentation.
8: Donc on peut faire ce lien avec la chaleur?
9: Alors, je pense qu'on peut faire le lien. Après, il faudrait vraiment faire une analyse un peu plus poussée sur, je pense, plusieurs années pour avoir quelque chose vraiment de concret, de juste. Mais en tout cas, nous, on a pu remarquer quand même une légère augmentation à partir du mois de mai, juin. Et puis généralement, juillet-août, on a peut-être de nouveau un retour à la normale. Mais après, ça peut aussi s'expliquer quand même avec le départ des vacances. Donc voilà, les gens.
8: Donc les violences domestiques ne s'arrêtent pas, mais elles se déroulent
9: ailleurs. Elles peuvent se déplacer, voilà, tout à fait.
8: Et ces derniers jours, vous avez constaté davantage de cas, vous avez eu davantage d'appels?
9: Alors on a eu beaucoup d'appels. En fait, on travaille aussi bien sur les situations du 117. Donc il y a une quantité d'appels qui arrivent chaque jour au 117. Et puis il y a une partie finalement de ces situations qui concernent les violences domestiques, les litiges de couple, ex-couple, les situations de stalking exactement aussi. Et effectivement, on a eu quantité de situations, effectivement.
8: Est-ce qu'on peut dire que la chaleur ne transforme pas quelqu'un en agresseur, mais qu'elle accentue la violence potentielle?
9: Je pense qu'il faut quand même avoir des prédispositions. Et puis, effectivement, si une personne est déjà auteur de violences domestiques, puis qu'il y a une accumulation et que peut-être il y a effectivement la température qui entre en ligne de compte, peut-être une ou deux nouvelles qui peuvent aussi aggraver la situation, peut-être par rapport à droit de visite avec un enfant ou tout d'un coup la compagne qui peut-être décide de quitter son mari, voilà, ça peut aussi, c'est tout un facteur. Je pense que c'est pas juste le chaud, et puis il faut quand même avoir des prédispositions.
8: Et on ajoute à la chaleur l'alcool, les événements sportifs aussi, ça a été démontré à Londres, augmentation du nombre de violences domestiques en cas de défaite lors d'un match de football.
9: Oui, quand on est frustré, finalement, on fait avec qui on a autour de nous. Puis souvent, les personnes les plus proches, ben, c'est à la maison. Mmh. C'est au domicile, donc ça peut être la femme ou le mari, enfin les enfants, peu importe. Ouais. Mais effectivement, malheureusement, s'il y a beaucoup de frustration, ça peut effectivement...
8: Et puis alors, alcool, drogue, stupéfiants, ça, le lien, il est assez
9: oui,
8: évident.
9: Le lien, il est quand même aussi évident. On a pas mal de situations où il y a de la consommation d'alcool, soit par une des deux personnes ou les deux, hein. Ça dépend parce qu'on a aussi des violences de couple qui sont finalement asymétriques. Mais oui, effectivement, l'alcool, la consommation de stupéfiants entre en ligne de compte.
8: Mmh. Au-delà de cette période oui. de chaleur, de canicule, les chiffres au niveau suisse font froid dans le dos. En 2025, mmh. la police a enregistré un peu plus de 22 000 infractions mmh. dans le domaine de la violence domestique. C'est une augmentation de plus de 4% par rapport à l'année précédente. Tendance à la hausse à Lausanne
9: oui.
8: aussi.
9: Oui, alors chez nous aussi, il y a une tendance à la hausse. On a aussi beaucoup, un gros fort pourcentage au niveau des voies de fait et puis des violences verbales. C'est dans les majorités, en fait, des cas. Et puis, effectivement, ben, voilà, il y a quand même beaucoup tout autour, finalement, des partenaires de la chaîne des violences domestiques. Il y a quand même beaucoup, beaucoup de prévention qui se fait. Donc, je pense qu'il y a peut-être aussi le fait que, voilà, on en parle plus. Il y a aussi ben, ce numéro, hein, le 142, qui est entré en vigueur à partir du 1er mai. Mm-hmm. On en parle plus. Voilà, les voisins, des fois aussi, appellent pour annoncer une situation parce qu'ils entendent des cris dans l'appartement d'à côté, du dessus. Il y a des fois des proches qui s'inquiètent. Donc voilà, donc je pense qu'on en parle plus.
8: Mm-hmm. C'est toujours la question, lorsqu'on analyse ces statistiques, la criminalité, la hausse, elle ne reflète pas forcément le fait qu'il y a plus de violence, mais c'est peut-être le fait qu'il y ait une meilleure détection.
9: Il y a peut-être une meilleure détection. Alors, on peut toujours s'améliorer, hein, ça, c'est sûr. Mais je pense qu'il y a une meilleure détection. Voilà, les partenaires aussi se connaissent bien. Donc, on va facilement aussi collaborer, discuter de situations, soit avec une victime à côté de nous ou éventuellement en gardant l'anonymat et puis essayer de trouver les meilleures solutions pour garantir la sécurité finalement de cette personne, mmh. éventuellement des enfants.
8: De quel type d'infraction est-ce qu'on parle ?
9: Alors, il y a bien sûr des infractions contre l'intégrité sexuelle, hein, il y a les agressions physiques, agressions verbales, psychologiques, des menaces, il y a beaucoup de situations de type harcèlement. Donc ça, c'est souvent quand il y a une séparation. Hein, donc le harcèlement, ça, c'est quelque chose qui englobe ben, plusieurs choses. Et puis, ben, effectivement, après, il y a une forme de crainte chez la victime pour sa sécurité. Et puis après, ben, l'idée, c'est de voir qu'est-ce qu'on peut faire finalement pour aider ces personnes, tout en sachant que tout le monde ne va pas forcément vouloir déposer plainte ou vouloir de la police.
8: Ouais.
9: Donc, dans ces cas-là, ce qui est hyper important, c'est que la personne puisse bah, déjà se soigner s'il y a besoin d'avoir un constat médical et que la personne soit en sécurité éventuellement dans un centre d'hébergement pour femmes.
8: Hausse des féminicides, une femme tuée en Suisse toutes les 2 à 3 semaines dans un contexte domestique. Pourquoi est-ce qu'on n'arrive pas à faire baisser ce chiffre ?
9: Alors, c'est très compliqué, c'est très complexe. On peut avoir parfois des situations où il y a eu ben, plusieurs interventions de police. Après, tout dépend aussi de ce que les gens vont peut-être nous dire. Ça dépend aussi de ce que la personne victime ou les proches vont peut-être dire dans le cadre du réseau. Parce qu'au fait, finalement, il y a toujours plusieurs intervenants tout autour. Et puis peut-être qu'une fois, on va peut-être sauver quelqu'un grâce à, je sais pas, une assistante sociale qui aura peut-être tiré la sonnette d'alarme. Oui, écoutez, là, il se passe un truc particulier. Ce monsieur ou cette dame m'a dit ça. C'est pas dans son habitude. Moi, je pense qu'il y a un truc. Puis après, ben, si la police et les autres partenaires sont au courant, ben, c'est là qu'on peut déployer finalement.
8: Un mot sur le profil, le contexte. Est-ce qu'il y a un profil type pour les auteurs, souvent des hommes ? Est-ce qu'il y a un contexte type où vous vous dites, là, il y a un risque de violence conjugale ?
9: Non, parce que finalement, ça touche tous les milieux sociaux.
8: En termes d'âge, d'origine.
9: Alors, tous les genres sont, par contre, une majorité de femmes qui sont victimes, bien entendu, une majorité d'auteurs qui sont hommes. On a des situations avec des couples très jeunes qui ne vivent pas forcément donc sous le même toit, mais où il y a déjà le contrôle sur l'autre, regarder ce qu'il y a dans le natel, dire à l'autre non mais c'est pas comme ça que tu peux t'habiller. Enfin, donc il y a déjà aussi chez des couples très jeunes et puis aussi chez les seniors, parce qu'on a des fois tendance à l'oublier. S'il y a déjà eu de la violence conjugale tout au long de la vie, ça va pas s'arrêter. Mmh. Je dirais même que ça peut s'amplifier, ou alors elle peut être différente. Si une des deux personnes peut peut-être avoir des soucis de santé, voilà, si en plus c'est la victime, c'est sûr que ça va être un petit peu compliqué. La personne proche aidante va peut-être pouvoir aussi commettre d'autres types d'agressions sur l'autre.
8: Victime directe, victime indirecte aussi, les enfants, et ça on en parle peu, très peu, trop peu peut-être.
9: Oui. À l'époque, on avait tendance à dire que les enfants étaient dans leur chambre, qu'ils jouaient, qu'ils n'entendaient rien. En fait, on sait tous, depuis quand même un bon moment, que c'est complètement faux. Donc non, les enfants se rendent bien compte de tout ce qui se passe, des tensions, ça provoque des stress chez eux. Après, ça peut provoquer aussi des soucis en lien avec leur développement. Ils sont finalement des victimes, j'ai envie de dire, directes. Des violences. Et puis après, je n'ai pas les chiffres exacts, mais dans les études, on a tendance à dire qu'un garçon qui évoluerait dans un milieu de violence aurait quand même un peu plus de risques à son tour de devenir violent. Et de même qu'une fille, une petite fille, aurait peut-être plus de risques de se trouver dans une dynamique de violence domestique. Mmh.
8: Vous avez été pionnier à la police lausannoise avec la création de cette unité en 2022. Concrètement, la prise en charge de ces victimes, comment ça se passe ?
9: Alors, on va faire un suivi en fait pour toutes les personnes qui ont été victimes de violences domestiques ou litiges couple ex-couple sur Lausanne. Et puis on va les contacter par téléphone et on va proposer un entretien soit directement par téléphone ou à une heure qui leur convient ou dans nos locaux parce qu'on a des locaux hors mur police qui sont situés quand même au centre-ville de Lausanne.
8: Sans uniforme aussi.
9: On est sans uniforme, oui. On est en fait des personnes rattachées à la police judiciaire. Donc les locaux sont très chaleureux. On n'a pas forcément l'impression d'entrer dans des locaux de police. Et puis alors le but quand même de ces suivis, c'est d'évaluer les risques pour la victime, éventuellement les enfants ou les proches.
8: Et on dit quoi ? Porter plainte ?
9: Pas forcément, parce que... Si vous voulez bien, c'est pas si simple de déposer plainte et puis c'est quand même complexe la procédure pénale. Donc pour les personnes qui viennent chez nous et qui ont besoin de conseils, on va déjà poser le cadre, leur expliquer que pour certaines choses qui se poursuivent d'office, on est obligé d'en référer au ministère public, mais pour d'autres pas forcément. Et puis une fois qu'on a posé le cadre, la personne elle choisit ce qu'elle va vouloir nous dire. Tout en sachant que si elle ne nous dit pas tout, on peut l'orienter dans un centre La Vie, à Malais-Prairie, dans une autre association d'aide aux victimes. Enfin, voilà. Le but, c'est aussi que ces personnes ne se retrouvent pas coincées et puis tout d'un coup obligées de devoir finalement témoigner alors que ce n'est pas forcément ce qu'elles veulent. Dans les centres La Vie, je pense que c'est à peu près un 50% de personnes qui a ou qui va déposer plainte. Donc je pense qu'il faut aussi respecter... aussi les personnes, et puis peut-être leur rythme. Peut-être qu'aujourd'hui, elles ne veulent pas déposer plainte. Peut-être que dans quelques mois, elles voudront.
8: On a beaucoup parlé d'une Suisse en retard sur cette question des violences domestiques par rapport à d'autres pays. Numéro d'urgence, le 142, on le rappelle, qui a été créé ce printemps.
9: Oui.
8: Ce retard, il est encore bien présent aujourd'hui ?
9: Alors, je pense que on rattrape gentiment notre retard. On essaye d'être de plus en plus quand même performant aussi dans la prise en charge des victimes. On essaye de s'améliorer, de se former. Je pense qu'il y a encore plein de choses qui vont pouvoir évoluer dans ce domaine. On peut toujours faire mieux, mais je pense qu'on rattrape quand même gentiment un petit peu ce retard aussi par la création de notre structure.
8: Ouais, mais un constat quand même, c'est que l'appareil policier, judiciaire, de base, il n'est pas fait pour ce genre de violence-là.
9: Alors disons, ce qui serait aussi idéal aujourd'hui, c'est vraiment d'avoir des plateformes avec, je pense, tous les intervenants autour de la table. Et puis en fait, nous, la police, on est une petite partie, mais en fait, on ne peut pas finalement régler l'entier de la problématique.
8: Les violences domestiques et conjugales en hausse en Suisse et encore plus lors de périodes de forte chaleur comme maintenant. Vous êtes notre invité ce matin, Alban Brugom. Vous êtes inspectrice principale à la police municipale de Lausanne et chef de l'unité spéciale pour la prise en charge des victimes.
1: Il y a une question de Sandro qui est arrivée, non de Alex, pardon, Alexandro, c'est le nom de famille, oui. J'ai confondu, Alex c'est son prénom, qui vous dit, alors qu'il y a une violence domestique importante, comment obtenir l'attention des politiques pour qu'ils octroient les budgets nécessaires?
9: Alors ça c'est une super bonne question, je pense que les politiques sont quand même prêts à faire le nécessaire pour qu'on puisse évoluer et puis mettre des structures en place. Effectivement, les budgets, je pense que c'est compliqué. Je pense que là, avec tout ce qui a commencé à se mettre en place, je pense que ça va quand même bouger. En tout cas, j'espère.
1: En tout cas, il y a des démarches dans les cantons, mais aussi à Berne. Hein,
9: tout à fait.
1: Des interpellations pour que ça bouge davantage.
9: Exactement.
1: À chaque féminicide, le sujet revient sur la table.
9: Tout à fait.
1: La Suisse, il y a quand même une prise de conscience peut-être qui est là, mais qui est peut-être insuffisante.
9: Alors oui, il y a une prise de conscience quand même qui est là. Il y a eu la modification par rapport à l'article du harcèlement dans le code pénal. Il y a aussi le contrôle coercitif. Maintenant, c'est aussi en discussion. Donc non, ça évolue. Après, c'est vrai qu'il faut aussi, pour certaines choses, avoir les bases légales. Mais effectivement, si on veut qu'il y ait d'autres structures comme la nôtre, il faudra effectivement donner un peu d'argent.
1: Du budget.
9: Oui,
1: du budget.
8: Et il y en a eu dans d'autres cantons. Il y a d'autres cantons qui sont inspirés de ce que vous avez
9: fait. Alors, oui, tout à fait.
8: Depuis.
9: Tout à fait, sur Neuchâtel et aussi en Suisse alémanique. Donc, en tout cas, les volontés, c'est sûr, auprès de nos collègues, elles sont là.
1: Après, il faut passer la volonté à l'action. Oui. À 7h49, la revue de presse avec Valérie Droux, l'ampleur des dégâts dans vos journaux.
10: Dedans, à la une, les photos du double tremblement de terre qui a frappé le Venezuela hier, ils prennent une autre dimension. Ces images, elles prennent une autre dimension quand vous tenez un journal entre les mains. L'immense photo, par exemple, en une du temps, une femme se tient la tête à deux mains devant un immeuble détruit. Le séisme, ultime catastrophe dans un Venezuela dévasté. En première page du Blick, on peine à reconnaître les restes d'un locatif dans le tas de gravats dont la photo prend presque toute la première page. Ultime catastrophe, titrait Le Temps, cette idée de drame qui vient s'ajouter à d'autres domine dans vos journaux. Le drame met le gouvernement à l'épreuve, souligne la NZZ. Le séisme frappe un pays déjà mal en point, renchérit le Blick. Autocrate, gang et crise économique gangrènent le pays depuis des années. Le Venezuela en lambeaux, titre enfin La Liberté.
1: La presse qui se penche aussi au chevet de la police lausannoise.
10: Deuxième enquête du Temps, après celle il y a une semaine qui révélait que le grand ménage n'avait pas encore été fait après différents dysfonctionnements, notamment l'affaire des propos discriminatoires sur WhatsApp. Aujourd'hui, on remonte un peu le ton. La journaliste Stéphanie Arbois se penche sur les réformes si difficiles à mettre en place. Des réformes commencées au milieu des années 2000, puis stoppées pour des motifs politiques. Il y avait notamment une formation éthique en collaboration avec une université canadienne, abandonnée donc parce que très chère, justifie aujourd'hui le syndic Grégoire Junot, à l'époque municipal en charge de la police. Autre aspect de la crise que traversent les forces de l'ordre lausannoises, la frustration, celle liée à la gestion du deal de rue, la lenteur de la transformation de cette gestion. Pour l'heure, les policiers sont cantonnés au plantonnage, autrement dit rester visibles dans l'espace public. Les dealers arrêtés qui ressortent libres aussi avant même que les rapports ne soient terminés, selon plusieurs témoins. Ces deux aspects génèrent, lit-on, pour bon nombre de policiers, en tout cas une perte de sens et une frustration énorme, voire, explique un cadre retraité, voire un sentiment d'injustice vis-à-vis d'eux-mêmes, car ils se sentent abandonnés par les politiques publiques.
1: Faire justice soi-même aussi, ça peut mal tourner.
10: Oui, on est dans un registre plus léger, mais quand même. L'histoire nous est contée par le quotidien jurassien. Par vengeance amoureuse, un agriculteur a dispersé l'année passée du rumex sur le champ de son rival. Le rumex, autre nom de l'oseille, plante à croissance rapide qui peut devenir envahissante. Et, précise le QG, sachant que chaque plante peut contenir des dizaines de milliers de graines et que chacune de ces graines est susceptible de produire une plante dans les 50 à 80 ans, on est sur de la vengeance quand même à très long terme. Mais l'histoire ne s'arrête pas là. Il y a une victime collatérale. L'amoureux est conduit, s'est trompé et a aussi répandu son rumex sur les cultures d'un voisin totalement innocent, lui. Alors la méprise a été vite découverte. Les deux agriculteurs ont déjà entrepris un gros travail d'enlèvement de graines. L'auteur a été condamné récemment à 30 jours amende avec sursis pendant 2 ans et 800 francs d'amende et de frais.
1: On termine avec un catalogue.
10: 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Un paillasson, par exemple, sur lequel il est écrit en gros « Welsh », histoire pour les alémaniques de s'essuyer sur les romans et de les oublier, eux et leurs problèmes. 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Il y en a tout un wagon, ouais. Donc de quoi faire une bonne lecture d'été.
8: Je me demande à quoi ressemblent les séances de rédaction chez Vigous.
1: Ouais, ça doit être pas piqué des verres.
10: Ça fait rêver. Hein.
1: Il y en a en tout cas des vertes et des pas mûres dans le catalogue. On n'a pas tout.
10: Oui, allez tout au bout, ça vaut la peine.
1: Alban Brugom, vous êtes notre invitée ce matin, inspectrice principale à la police municipale de Lausanne. On parle de violence conjugale avec vous. Avant de devenir sérieux, juste un mot, est-ce qu'il y a un objet qui vous serait utile dans la liste? Je ne sais pas, le remonte-patate? Non, comment
9: ça, une patate, oui,
1: à l'envers.
9: Ça pourrait être pas mal, je pense.
1: Je vous ai vu sourire. plus sérieusement, les violences, on a ce cas de... je reviens, j'ai le cerveau qui est trop chaud. Moi, voilà. Le premier sujet, c'est quand même cette enquête sur la police à Lausanne. On voit que tout n'est pas réglé. Alors, c'est pas votre secteur, hein, le deal de rue, mais comment on gère la frustration, comment on retrouve encore du sens dans le métier. Vous êtes entré à la police de Lausanne dans les années 90, donc ça fait un moment que vous êtes là. Est-ce que vous sentez, de manière générale, une forme d'angoisse sur la perte de sens, sur comment évolue le métier de policier?
9: Alors, effectivement, ça fait 30 ans que je travaille à la police de Lausanne, donc c'est sûr qu'il y a eu une évolution dans le métier. Après, le fait de faire du plantonnage, comme on dit, sur des places, ça, ben, effectivement, on l'a toujours fait. Hein. À l'époque, on le faisait vers les escaliers de Saint-Laurent. C'est effectivement peut-être pas la mission qui est la plus motivante. Après, ce qu'il faut pas oublier, c'est que c'est une partie du travail, mais il y a aussi tout le reste. Donc, il y a quand même... la police de Lausanne reste très attractive. C'est très diversifié. Il ne faut pas oublier que même si on est sur une place, on peut quand même tout d'un coup se rendre compte, OK, là, il y a une personne âgée, elle est vers le bancomat, j'observe, je regarde si tout se passe bien pour elle. Enfin, voilà, ce n'est pas juste le plantonnage... Pour les,
1: mais vous avez senti cette forme de dégâts d'image sur votre
9: alors, bien
1: corporation
9: sûr.
1: Depuis toutes ces affaires?
9: Oui, alors bien sûr, ouais, tout à fait. Ça. Oui, ça on le ressent. Oui. Après, heureusement, on a quand même aussi encore du soutien beaucoup de la population, parce que ben, voilà, ils savent que le métier n'est pas facile, ils savent qu'on n'est pas non plus responsable.
1: De tous les maux de la société.
9: Bah, voilà, et puis qu'effectivement, bah, la chaîne pénale est surchargée. Ouais. Et puis malheureusement, bah, effectivement, on peut être amené à arrêter une personne. Et puis que cette personne soit finalement relaxée très, très vite.
1: Très rapidement. On vous garde encore un instant pour la chronique hors-jeu. On vous retrouve, David Lemos, en direct avec nous de San Diego. Vous êtes de retour après la qualification de la Suisse pour les 16e de finale de la Coupe du Monde. Et ce matin, vous commencez par nous parler de sumo.
11: C'est ça, Valérie, oui, parce qu'il existe un livre, un best-seller même américain, appelé Freakonomics, dans lequel les auteurs s'intéresse aux incitations cachées qui dictent nos comportements. Et ils se sont intéressés au sumo, qui est un sport japonais où la notion d'honneur est fondamentale. Et donc le dernier où on pourrait imaginer voir de la tricherie. Et dans un tournoi de sumo, un lutteur doit gagner au moins 8 duels sur 15 pour maintenir son rang. Et les auteurs avaient constaté que quand un lutteur arrivait à son dernier match avec exactement 7 victoires et 7 défaites, et que donc une victoire sauvait sa carrière, il gagnait 80% du temps contre un rival pour qui le duel n'avait pas la même importance. Ils avaient aussi remarqué qu'au tournoi suivant, dès qu'il retrouvait le même adversaire, il avait tendance à perdre pour lui rendre la faveur. Au cœur de cela, un calcul rationnel. Lorsque le coût de la triche est bas et que la récompense est immense, les individus ont tendance à s'organiser.
1: Et ça ne pouvait pas être sanctionné.
11: Ben non, parce que c'est le format du tournoi qui avait créé une situation dans laquelle laisser gagner quelqu'un sans conséquence pouvait, dans un deuxième temps, vous valoir une récompense. Et c'est de ça que je voulais vous parler ce matin. Pas de sumo, mais de format de compétition, de règles décidées dans des bureaux et qui ont un impact très concret sur ce qui se passe ensuite sur le terrain de jeu. Concevoir ces règlements, c'est un vrai métier de mathématicien, de spécialiste de la théorie des jeux qui ont une obsession. S'assurer qu'à aucun moment un individu ou une équipe n'ait intérêt à perdre, à ne pas marquer ou à s'arranger avec son adversaire.
1: Et donc, ça se traduit comment très concrètement à la Coupe du Monde ?
11: Eh bien, un format de compétition, ça implique aussi la question du calendrier. Hein, mercredi, l'équipe de Suisse jouait son dernier match contre le Canada à la même heure que Bosnie-Qatar, les deux autres équipes du groupe. À la Coupe du Monde 1982, ce n'était pas encore le cas. Ça a donné le match de la honte à Rijon. Allemagne-Autriche se joue en dernier. Les deux équipes savent qu'une victoire 1-0 de l'Allemagne les qualifie les deux pour la phase suivante. L'Allemagne marque à la 10e minute, puis il ne se passe plus rien. La victime est l'Algérie, éliminée devant la télévision. Et depuis, tous les derniers matchs d'un groupe se jouent simultanément.
1: Et l'Algérie pourrait avoir sa revanche.
11: Et contre l'Autriche, qui plus est, figurez-vous, c'est à Kansas City dans la nuit de samedi à dimanche. Les deux équipes ont 3 points. Elles savent toutes les deux qu'un match nul les qualifierait pour les 16e de finale. D'ailleurs, le cas s'est produit 2 fois hier. Et tiens, le résultat, 2 fois match nul. Et à l'image de nos sumotori qui se rendent service d'un tournoi à l'autre, l'Autriche, 44 ans plus tard, aurait potentiellement la possibilité de se faire pardonner la trahison de Rijon. Mais le pire, Valérie, c'est qu'il y a un monde dans lequel les deux équipes pourraient préférer perdre le match.
1: Ça paraît impensable quand même.
11: Ben, ça revient à la question du format de compétition à cette Coupe du Monde, contrairement aux précédentes. En cas d'égalité de points entre deux équipes, c'est la confrontation directe qui départage et non la différence de but général. Et pour cette raison, plusieurs matchs de cette 3e journée n'ont plus le moindre enjeu, comme Argentine-Jordanie dans le même groupe. L'Algérie et l'Autriche, à 3 points, ne peuvent plus finir que 2e ou 3e. Et vous le savez, les 8 meilleurs 3e se qualifient. Et si les deux savent au coup d'envoi que perdre les fait affronter au hasard la Suisse, alors que gagner les enverrait face à l'Espagne en 16e de finale, moi je sors les pop-corns. Si vous dormez mal à cause de la chaleur, ça se passe dimanche à 4h du matin.
1: On saura quoi faire. Non, dimanche on dort quand même. Non, on sera déjà réveillés. On saura quoi faire à cette heure-là. Merci beaucoup David, c'est assez fou. Vous regardez le foot, Alban Brigham ?
9: Alors, pas plus
1: pas
9: que ça.
1: Pas plus que ça.
9: Non, mais je lis, je regarde un petit peu les résultats pour quand même être au courant. Mais par contre, non, je ne vais pas être à 4 heures du mat. Je serai plutôt en montagne au frais.
1: C'est très bien. Merci beaucoup en tout cas d'avoir été avec nous ce matin. Vous êtes chef de l'unité spéciale pour la prise en charge des victimes à la police municipale de Lausanne. On parlait de violences conjugales avec vous. Très bonne journée, bon week-end.
9: Merci à vous aussi, madame. Merci.
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1: Aucune perturbation n'est à signaler pour l'instant sur les routes de Suisse romande.
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1: Du soleil et de la chaleur pour aujourd'hui avec un risque d'orage, surtout dans les Alpes. 18 à 22 degrés ce matin, 35 cet après-midi. Même météo pour tout le week-end, jusqu'à 38 samedi et jusqu'à 36 dimanche.
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1: La matinale, tout comme la chaleur, continue.
14: Bonjour Eric Guevara-Frey. Il paraît, oui. Bonjour Valérie.
1: Bonne émission Eric, courage.
14: Merci à vous aussi et à tout le monde, à vous qui nous écoutez. Il est 8h01 sur RTS Première. C'est Cléa Favre qui est là pour le journal. Bonjour Cléa.
15: Bonjour.
14: À la une ce matin, le manque de place pour les nomades en Suisse.
15: Pénurie un peu partout, dit un rapport qui peint pour la première fois une image fine de la situation. La hausse des températures, accélérateur de violences sexistes, le risque de féminicide double en période de canicule. Ce ne sont que trois petites minutes, mais elles déclenchent des torrents de commentaires. Les pauses fraîcheurs de la Coupe du Monde maintenues, point final, statue la FIFA.
14: Lui, il est un petit observatoire mobile de la planète, de ses évolutions géopolitiques, environnementales, une perspective unique sur le monde et sur la liberté d'y circuler ou pas. Louis Margot a quitté Morges en 2023 pour un tour du monde à la seule force de ses muscles. Nous l'avons joint en Indonésie, d'où il nous raconte comment il trace sa route et ce qu'il a vu, c'est dans tout un monde après le journal.
15: Il manque des emplacements pour les yéniches, les manouches ou encore les sintés un peu partout en Suisse romande. La fondation Assurer un avenir pour les gens du voyage suisse sort aujourd'hui un rapport. Une photographie rare de la situation sur le terrain alors que les choses peinent à s'améliorer, dit Annalise Ramsauer.
16: D'après la fondation, rien qu'en Suisse romande, il faudrait construire une vingtaine de places pour ces nomades au passeport suisse. Il manque des emplacements sur l'axe Genève-Lausanne, sur la côte, dans le Chablais ou la Broye par exemple. Car si les places existantes ne sont actuellement pas toutes pleines, loin de là, une certaine offre étendue est indispensable pour assurer le tournus, selon Marie Marchand, chef de projet et autrice du rapport.
17: Il faut pouvoir garantir que ces gens puissent vivre le mode de vie qui est le leur, qui est protégé par le droit. Et pour pouvoir vivre ce mode de vie et aussi le transmettre, je pense que ça c'est important aux générations futures, et qu'il n'y ait pas une sédentarisation ou une assimilation imposée à ces gens, il faut leur permettre d'avoir un réseau d'air au travers du territoire.
16: En 2025, la Confédération reconnaissait un crime contre l'humanité pour les placements forcés des enfants du voyage au milieu du siècle passé. Aujourd'hui, ce manque de place prolonge les discriminations, selon Julie Léon, membre des communautés yéniches.
18: On ne peut pas seulement dire qu'il y a eu un crime contre l'humanité et puis être dans des situations comme on est aujourd'hui. Il faut justement qu'ils fassent des choses pour nous, qu'ils fassent des emplacements pour nous, qu'ils montrent que ce n'est pas que des paroles, quoi.
16: La Confédération renvoie la balle aux communes et aux cantons, tout en affirmant être consciente des difficultés à créer des places pour des raisons politiques, financières et de vie locale. De nombreuses communes mettent néanmoins ponctuellement à disposition des terrains pour les gens du voyage, une quinzaine rien que sur le canton de Vaud, selon les autorités, de quoi généralement répondre à la demande.
15: Record de température battu dans notre pays, alerte rouge inédite aux Pays-Bas, toute l'Europe transpire. Plus de 100 millions de personnes ont enduré hier des températures supérieures à 35 degrés. La France et l'Espagne commencent à enregistrer des morts. Et autre conséquence de cette chaleur extrême, elle favorise les violences domestiques, conjugales et sexuelles. Plusieurs études démontrent une augmentation des agressions, Sophie Iselin.
19: Une étude des Nations Unies montre qu'une hausse de 1 degré de la température moyenne sur une année est associée à une augmentation des violences conjugales de plus de 4%. Pire, durant les vagues de chaleur, selon une équipe de recherche espagnole qui estime que les risques de féminicide seraient multipliés quasiment par deux durant les canicules. Thomas Perret, co-chef de la politique familiale et égalité dans le canton de Neuchâtel.
20: Effectivement, la situation de grande chaleur peut être un facteur qui augmente la nervosité, l'irritabilité, le manque de sommeil. Ça, c'est des facteurs qu'on sait qui peuvent accroître des tensions intrafamiliales, des violences à l'égard des femmes. Et en plus, ça se double du fait que les grandes chaleurs, généralement, se produisent en été, plutôt qu'ils sont des périodes de vacances. Et puis, les périodes de vacances sont des moments où, dans une famille, les enfants sont plus présents. C'est des situations qui vont potentiellement accroître les tensions au sein des couples.
19: Ces constats existent depuis plusieurs années et la crainte, c'est qu'avec l'augmentation de la fréquence de ces épisodes de chaleur, les violences, elles aussi, augmentent. On sait aussi que la canicule engendre une hausse des passages aux urgences pour des motifs psychiatriques.
0: L'UDC Jean-François Thuillard est de nouveau candidat au Conseil d'État vaudois.
15: Une information du quotidien 24 heures. Le député de Froideville est le troisième à s'aligner sur le départ. Aux côtés du sortant écologiste Vasilis Venizelos et de la verte libérale Virginie Cavalli. En mars dernier, Jean-François Thuillard avait échoué à l'élection complémentaire. C'était face au socialiste Roger Nordmann. Cette fois, il juge les vents plus favorables.
21: La donne a changé dans une élection normale. Donc il y a 7 sièges à pouvoir, il n'y en avait qu'un, donc c'est un siège qui était occupé par une socialiste. La configuration est complètement différente. Là, certainement qu'on va partir avec une alliance sous une forme qu'on va discuter avec les partis concernés, donc ça n'est encore pas établi. Mais l'UDC, en tout cas, a décidé de partir avec un candidat, et ce candidat, ben, c'est moi.
15: Des propos recueillis par Dianalys Ramsauer. Les élections auront lieu l'hiver prochain. Le Venezuela cherche ses disparus sous les décombres. 235 morts, c'est le dernier bilan après les deux séismes qui ont frappé le pays à quelques secondes d'intervalle dans la nuit de mercredi à jeudi. L'aide afflue du monde entier, de la Suisse aussi. Une équipe de secours est partie au petit matin rejoindre un premier détachement envoyé hier soir. Sa mission, rechercher, extraire et secourir les victimes. Les températures élevées ne facilitent pas les opérations. L'état du pays, déjà à bout avant les secousses, non plus. Miruna Coca-Cosma.
22: Une crise sociale profonde, une situation politique fragile avec une présidente par intérim, Delcy Rodriguez, depuis la capture par les États-Unis de Nicolas Maduro. Le Venezuela n'avait déjà plus les moyens d'encaisser un choc pareil.
23: Il va falloir une réponse plus large.
22: Yoleti Brachot, enseignante-chercheuse en sciences politiques à l'Université d'Avignon, spécialiste du Venezuela.
23: On vient d'annoncer la restructuration de la dette vénézuélienne qui serait la restructuration de dette la plus importante de l'histoire. Et donc c'est clair que dans un contexte économique difficile comme celui-là, il n'est pas possible de répondre à la situation tout seul.
22: Une dette de 240 milliards de dollars qui placerait le Venezuela devant même le défaut historique de la Grèce en 2012. Un état à sec et une population qui a appris à se débrouiller sans lui.
23: C'est une population qui a une vie quotidienne très compliquée, qui a été délaissée en fait par son gouvernement, qui n'a pas accès aux services publics, qui n'a pas accès régulier à la santé, qui a peu d'économie, qui n'a pas vraiment un matelas sur lequel se poser en cas de coup dur, et qui dépense surtout beaucoup de l'argent qui est envoyé par les gens qui sont à l'étranger, membres de la famille, amis, etc.
22: Une aide qui devra servir l'urgence d'aujourd'hui, sauver des vies. Mais une fois les secours repartis, une autre question se posera, celle de la reconstruction et de la place qui sera laissée aux Vénézuéliens et Vénézuéliennes. Le séisme n'a fait que rendre visible un effondrement commencé bien avant lui.
15: L'évacuation du détroit d'Ormuz sur pause, décision de l'Organisation maritime internationale, et ce après une attaque hier visant un navire qui avait emprunté ce passage stratégique en dehors du cadre du dispositif. Attaque attribuée à l'Iran par des médias américains. Cette opération doit libérer 11 000 marins bloqués dans le détroit depuis plusieurs semaines.
0: Pause fraîcheur ou pause publicitaire, les fameuses cooling breaks déclenchent des cascades et des cascades de commentaires.
15: Et ce depuis le premier match de la Coupe du monde de football. Ces pauses fraîcheur cristallisent les critiques de bon nombre de passionnés du ballon rond. Mais la FIFA résiste, elle les défend becs et ongles. Et elle n'est pas la seule, Patrick Deletro.
24: Si l'ancien entraîneur de Liverpool, Jürgen Klopp, est l'un des plus virulents adversaires de ces pauses, déclarant que le football était pris en otage par des dirigeants installés dans des bureaux climatisés, si d'aucuns estiment que ces pauses sont uniquement le moyen d'engranger encore plus d'argent, puisqu'elles servent de pauses publicitaires aussi, eh bien la FIFA répond tout d'abord qu'elle ne perçoit pas un dollar de plus, puisque tout était signé bien à l'avance, et que surtout, elles doivent être généralisées pour des raisons d'équité. Et cela, le sélectionneur de l'équipe belge, Rudy Garcia, l'accepte volontiers. Il pense même que le nom de ces pauses n'est pas bon.
25: Moi, j'appelle ça le coaching break et non pas le cooling break. Je ne vais pas dire merci à la publicité aux États-Unis, mais en tous les cas, les trois minutes qui vont m'être octroyées en milieu de première période et en milieu de deuxième période sont vraiment des moments où on pourra parler avec les joueurs, recadrer tactiquement, leur donner des conseils. Ça s'est passé comme ça contre la Croatie. Je trouve qu'on a été bien meilleur dans la deuxième partie de première période. Ça a permis aussi de marquer parce qu'on a donné quelques infos aux joueurs sur ce qu'on faisait un peu moins. Ça nous a permis de donner ces infos-là à l'équipe. L'équipe a bien répondu et du coup, on s'est amélioré au cours de la première période. Donc ça, je trouve que c'est vraiment bien. Peut-être qu'un jour, on viendra au temps mort comme au basket où le coach pourra demander de pouvoir parler à son équipe, mais à la limite, voilà, au moins une fois par mi-temps, par période, ça me paraît très bien.
24: Des temps morts à l'avenir pour le coach. Peut-être, mais peut-être pas de 3 minutes comme les pauses fraîcheurs de cette Coupe du Monde, pauses qui seront de toute façon maintenues jusqu'au bout. Sujet clos.
15: Plus de 30 millions de francs. Impôts payés par Charles III sur ses revenus privés depuis son accession au trône en septembre 2022. Le roi britannique s'est plié à un exercice de transparence inédit pour la couronne. La reine, elle, n'avait jamais dévoilé de chiffres.
0: Et ben voilà, tout change, même la couronne britannique. Merci Cléa Favre et à très bientôt. Il est 8h11.
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0: Bonjour, Louis Margot fait le tour du monde à vélo et à la rame. Ce n'est pas qu'un exploit sportif, c'est un point de vue unique sur la planète qui change, sur le monde qui évolue. Il a vu les frontières s'ouvrir et se fermer, les lignes bouger. Il vit la liberté de circuler et ses entraves. Il est en Indonésie et commence sa dernière étape, il nous raconte. Le président ukrainien se déplace partout où il peut pour rencontrer ceux qui soutiennent l'Ukraine. Mais on ne l'a pas vu en Pologne à la conférence d'aide à la reconstruction. L'Ukraine et la Pologne ont pourtant la Russie en adversaire commun. On remonte l'histoire d'une bisbille qui ne fait peut-être finalement que des perdants. 3, 2, 1. C'est un petit observatoire mobile de la planète, de ses évolutions géopolitiques, environnementales, une perspective unique sur le monde et sur la liberté d'y circuler ou pas. Louis Margot a quitté Morges en 2023 pour un tour du monde à la seule force de ses muscles, donc du vélo et du bateau à rame. Nous l'avons joint en Indonésie alors qu'il s'apprête à commencer la dernière étape de son périple pour retourner à Morges. Une dernière étape perturbée par le conflit au Moyen-Orient et même s'il semble en voie de résolution, la situation reste instable et explosive. On n'a pas forcément envie de traverser la région. Louis Margot reste flexible, il le restera jusqu'au bout. Il nous raconte comment il a vu le monde changer et comment il trace sa route.
6: Alors moi en fait, là, j'ai fini ma dernière partie à la rame, qui était très difficile. Et en fait là, je suis déjà en train de pédaler à travers les îles. Je suis actuellement sur Sumatra et il me reste encore une petite traversée à faire pour rejoindre le continent. Et d'ici juillet-août, j'attaquerai la grande dernière ligne droite pour environ 15 000 km pour essayer de rejoindre la Suisse.
0: Oui, ça fait une sacrée ligne droite qui n'est quand même pas tout à fait droite. Le retour s'annonce un peu plus compliqué que prévu, si j'ai compris.
6: Ouais, c'est ça. Bah, en fait, ce qui est difficile avec mon projet, c'est que je dois tout faire à la force humaine. Donc, en tout cas, bah, sur Terre, à pied ou à vélo. Et trouver une route qui me ramène de l'Asie jusqu'en Europe, c'est pas simple, pas simple, surtout avec les conflits actuels. Donc, je passe beaucoup de temps à faire des recherches. Ouais, c'est compliqué.
0: Oui, parce qu'au moment où vous avez quitté Morges, c'était en 2023, le conflit au Moyen-Orient, c'est-à-dire celui entre Israël, les États-Unis, l'Iran, n'avait pas encore éclaté. Et vous auriez pu envisager une route beaucoup plus droite que celle que vous alliez être obligé de prendre, c'est ça?
6: Ouais, c'est ça. Ben, l'idée, c'était de redescendre par le Turkménistan et l'Iran. C'était le plan initial. Mais voilà, c'est plus possible de passer par cette zone en ce moment. Donc en fait, il me reste qu'une seule option, c'est la Russie.
0: La Russie avec un détour de... Ça fait combien de... C'est plusieurs milliers de kilomètres de détour.
6: Alors, pour passer de ce bout-là à l'autre, pas vraiment. Mais en fait, si j'avais voulu pouvoir rentrer par le chemin le plus court, ça aurait été par le Myanmar, l'Inde, le Pakistan. Mais aussi, cette zone-là est aussi devenue très compliquée avec le temps. Donc il n'y a pas que le conflit du Moyen-Orient. Il y a aussi des conflits au Myanmar, c'est très très compliqué. Et entre Pakistan et l'Inde, c'est aussi compliqué. Donc il y a un peu des conflits partout dans la région.
0: Comment vous surveillez d'ailleurs ce qui se passe pour justement prévoir vos routes?
6: Alors, je cherche via l'intelligence artificielle, via des groupes Facebook, des groupes WhatsApp. Je fais mes recherches sur Internet, Google Maps. En fait, je fais un combiné de plusieurs sources, avec aussi par via les ambassades, des gens qui ont déjà fait des tours à vélo. Mais comme je n'ai trouvé personne qui a fait une route 100% à vélo, bah en fait, je fais un peu ma route comme ça, et puis avec le maximum d'informations que je trouve, et je me prépare au pire et j'espère le meilleur.
0: Mais donc vous faites ça tout seul? Vous n'avez pas un service qui vous assiste dans cette gestion géopolitique du trajet?
6: Non, ça j'ai pas. Et ça évolue très vite, mais j'ai pas de service. Ça reste un projet amateur. Et au final, c'est quand même moi qui fais ma route. Et moi, je sais ce que j'ai besoin, je sais les détails que j'ai besoin de regarder. Et au final, il n'y a plus qu'une route. C'est un peu fou, mais il ne reste plus qu'une route pour rentrer.
0: Cette route par la Russie, j'imagine que vous allez devoir avoir un visa. On ne peut pas rentrer comme ça en Russie. Ça, c'est une complication supplémentaire. Comment ça se passe?
6: Bah oui, c'est très compliqué. Et en fait, pour la Chine, je peux avoir 30 jours d'office, mais moi, ça me prend plus que 30 jours. Et la Russie, il faut aussi un visa. Le problème qu'il y a, c'est que les visas, ça se demande à l'ambassade ou en Suisse. Mais moi, je suis pas en Suisse. Et les ambassades à l'étranger ne acceptent seulement les résidents des pays. Donc en fait, il se passe que là, j'ai dû envoyer mon passeport en Suisse pour essayer de faire les visas sans moi, via des agences. En fait, c'est vite compliqué quand on voyage à vélo et qu'on n'est pas dans son pays d'origine pour planifier. Donc je dois tous faire ça à distance. Et ça rajoute une complication. Et en plus, une difficulté dont j'ai pas parlé, c'est le Xinjiang en Chine,
3: oui.
6: Qui est la zone où il y a les Ouïghours. Et là aussi, il y a des problèmes avec la police. Ils ne souhaitent pas, en fait, qu'on puisse passer là et faire des photos et des vidéos. Et souvent, les civils se font arrêter et doivent monter à bord du véhicule de police. Donc aussi là, ça rajoute, c'est aussi compliqué. Donc en fait, il y a pas mal d'obstacles qui font que je dois essayer de planifier au maximum. Mais c'est pas facile.
3: Et le passeport suisse, ça aide ou pas du tout?
6: Oui, ça aide. Bien évidemment, il y a, en fait, les deux seuls pays où j'ai besoin d'un visa, c'est la Chine et la Russie. Mais sinon, tous les autres pays, j'ai aucun problème. La Chine, ça aurait été bien parce que justement, avec le passeport suisse, maintenant, on peut avoir 30 jours sans visa. Mais ça me suffit pas pour faire la traversée. Donc, j'essaie de quand même prendre un visa. Mais oui, le passeport suisse, c'est incroyable.
3: Vous dites que c'est pas autorisé de passer à travers le Xinjiang comme ça. Donc, vous allez faire comment?
6: Alors en fait, ce que j'ai réfléchi, je me suis dit, il faut un guide avec une voiture qui me suit. Et au moins, quand il y a les postes de police, ils ne pensent pas que c'est un touriste ou un espion qui est tout seul et puis qui traverse cette zone. Il y aura un Chinois avec moi qui pourra traduire, parce que des fois, il y a des fois.

0: bouger, que l'océan, c'est le plus dur. Alors oui, d'une manière, c'est plus dur, mais en fait, il n'y a personne qui m'arrête. Sur l'eau, il n'y a aucune frontière, aucun pays, aucune administration. Mais en vélo, c'est tout de suite compliqué. Parce que il y a des papiers à faire en Indonésie, c'est aussi très compliqué avec les douanes pour sortir des pays à certains endroits. Donc c'est en fait quand on a l'habitude de voyager en avion, on arrive à l'aéroport, c'est simple. Mais quand on fait tout par la terre, juste rien que la frontière entre Laos et la Thaïlande, c'est tout des ponts et ces ponts-là, ils interdisent les piétons, les cyclistes. Donc en fait, il y a plein de contraintes qui s'ajoutent à un voyage qui, on va dire pour la majorité des gens, ben en fait ils montraient dans le bus, mais moi je peux pas. Donc en fait c'est vite contraignant.
1: Le changement climatique, les changements de l'environnement, ce sont des choses auxquelles vous êtes confrontés aussi ou que vous avez pu observer?
0: Alors moi, ce que j'ai pu observer, c'est que bon, il fait très très chaud, mais ce que j'ai le plus vu, c'est la pollution plastique. Ça c'est catastrophique. En Indonésie, proche des côtes, bien sûr, parce qu'au milieu de l'océan, il y a des courants énormes, on voit pas forcément. Mais dès que je suis rentré dans les eaux indonésiennes, c'est la catastrophe. Hein. Il y a des plastiques partout.
1: Cet aspect-là de votre voyage, alors vous nous parlez de la pollution plastique, on parlait avant de toutes les évolutions politiques, géopolitiques, ça faisait partie de l'idée de base où à la base c'était juste un projet, enfin juste un projet, juste entre guillemets, hein, c'était un projet essentiellement sportif.
0: Alors à la base, moi j'avais ça comme challenge personnel et j'avais aussi envie de montrer aux gens que quand on a un rêve un peu de fou, si on s'en donne les moyens, on peut y arriver. Et évidemment, comme c'est un projet global, moi je vois beaucoup de choses, j'essaie de partager ce que je vois. Et rien qu'en 2 ans et demi, la situation mondiale, elle a changé énormément. Et c'est impressionnant de voir ça quand on est aussi loin, longtemps, de voir les bouleversements qui sont en train de se passer. Et donc, alors moi, j'en parle pas trop sur mes réseaux de la politique, mais en tout cas, je l'observe. Et la nature, moi, je la vois et je les partage sur mes réseaux. J'essaie de montrer, en fait, tout simplement, par l'exemple, ce qui se passe, plutôt que faire une morale. Moi, je suis plutôt dans cette idée-là.
1: Et les gens que vous croisez, ils vous accueillent, vous êtes plutôt bien accueillis?
0: Ouais, non, ça c'est l'accueil des gens est fantastique. Quand on arrive à la rame ou à vélo, il y a un certain respect, puis il y a un contact qui est assez instantané. Et aussi, c'est pas ostentatoire d'arriver à vélo. C'est pas comme un touriste, on va dire, riche qui arrive de l'étranger, où il y a un peu une certaine jalousie. Il n'y a pas du tout et le contact est vraiment incroyable. Évidemment, il y a toujours les arnaques du voyage, mais ça, c'est pour tout le monde. Mais c'est, pour l'instant, c'est 99% un contact avec les gens magnifique.
1: Et on peut suivre votre aventure sur vos réseaux sociaux, on peut la suivre aussi sur humanimpulse.ch.
0: Yes.
1: Morge, vous espérez y arriver quand?
0: L'idée, c'est d'arriver avant Noël, mais il y a quand même un bout. Donc, mais ça, c'est l'objectif.
1: Avec un record du monde à la clé.
0: Exactement l'idée. Donc moi, je suis bien dans les temps du record, mais j'ai envie de pédaler fort parce que j'ai pas envie de subir l'hiver au Kazakhstan et en Russie à moins 25. C'est pour ça que je vais aller un peu vite. Ouais, c'est pour ça que je vais aller un peu vite. Si j'ai froid en Europe, bah tant pis, mais moyen de me faire l'hiver asiatique.
2: Alors, lui, il a peur d'avoir froid en Europe. Ce n'est pas évidemment ce qu'on est en train de traverser. Louis Margot, cycliste aussi, qui fait de la rame, qui fait le tour du monde à la seule force du muscle. Et vous pouvez donc suivre son aventure sur humanimpulse.ch.
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2: Le président ukrainien Volodymyr Zelensky se déplace souvent à l'étranger pour rencontrer les dirigeants qui soutiennent l'Ukraine dans sa lutte contre la Russie. Mais hier, il ne s'est pas rendu en Pologne, où se tient pourtant, jusqu'à aujourd'hui, une importante conférence d'aide à la reconstruction de l'Ukraine. Pourquoi? Alors que les deux pays ont la Russie de Vladimir Poutine en ennemi commun, ils en sont parmi les plus farouches adversaires. C'est une question d'histoire. Une bataille mémorielle empoisonne les relations entre Kiev et Varsovie. Alors même que la Pologne est l'un des plus fervents soutiens de Kiev, que c'est une terre d'accueil pour les réfugiés ukrainiens, une plateforme logistique pour l'aide humanitaire. Bonjour Isabelle Corna.
7: Bonjour Eric.
2: Les tensions se sont même amplifiées ces derniers jours au point que le président Zelensky s'est vu retirer par le président polonais l'ordre de l'Aigle Blanc. C'est la plus haute distinction de l'État polonais.
7: Oui, au cœur de cette brouille, une question historique, effectivement, un épisode douloureux qui date de la Seconde Guerre mondiale et qui pollue depuis des décennies les relations entre les deux pays. Alors, en mai dernier, Volodymyr Zelensky a accepté, à la demande de ses soldats, de nommer un bataillon actuel du nom d'une organisation nationaliste qui avait lutté contre l'occupant soviétique dans les années 1940. C'est l'UPA, l'armée insurrectionnelle ukrainienne, un mouvement clandestin qui luttait pour l'indépendance du pays, mais qui s'est aussi rendu coupable dès 1943 de massacres massacre à l'encontre de civils

0: polonais dans la région de Voligny, actuellement sur le territoire de l'Ukraine. Mathieu Gilabert, directeur de l'Institut de l'Europe orientale à l'Université de Fribourg.
1: Donc on est au milieu de la guerre, c'est une armée insurrectionnelle qui vise à l'indépendance de l'Ukraine. Et dans ce projet nationaliste, il n'y a pas de place pour les Polonais dans ce territoire-là. Et c'est pour ça qu'il y a plusieurs dizaines de milliers de Polonais qui vont être assassinés. On estime actuellement environ à 60 000 Polonais qui auraient été assassinés à cette période-là. Alors c'est une armée insurrectionnelle qui était proche de l'Allemagne nazie au début en tout cas. Même si ensuite l'Allemagne n'a jamais voulu accepter une Ukraine indépendante.
2: Et l'Ukraine nie ce massacre à l'encontre des Polonais ?
0: Non, elle le reconnaît, mais elle rejette le terme de génocide utilisé par la Pologne. Elle rappelle aussi que des Polonais ont tué ensuite des milliers d'Ukrainiens dans ce contexte de guerre. Ce qu'il faut bien comprendre, c'est que si de telles unités nationalistes comme l'UPA sont vues comme des héros aujourd'hui en Ukraine, c'est pour leur lutte contre l'occupant russe, donc soviétique à l'époque, en écho avec ce qu'il se passe aujourd'hui. Volodymyr Yarmolenko, philosophe ukrainien, nous explique comment cela est perçu à Kiev. Attention, pour bien comprendre, au lieu de UPA, il prononce lui UPA.
3: UPA est perçu en Ukraine surtout comme une force de combat pour l'indépendance de l'Ukraine, contre les nazis d'ailleurs, contre les soviétiques, aussi malheureusement contre les Polonais. Il faut bien sûr faire un travail historique, identifier des victimes. Ce travail commun mémoriel doit être fait. Mais disons, comme UPA est perçu de plus en plus en Ukraine comme une force symbolique qui réincarne dans la lutte actuelle, parce que c'est la lutte contre la Russie comme réincarnation de l'Union soviétique. Et je rappelle que UPA a continué le combat contre l'Union soviétique jusqu'aux des années 1950. Je pense que cette tradition doit être aussi respectée.
2: Et Isabelle, comment cet événement douloureux entre les deux pays, donc entre l'Ukraine et la Pologne, a été vécu pendant toutes ces décennies ?
0: Alors après la guerre sous l'Union soviétique, ces débats mémoriels ont été mis sous cloche, passés sous silence. Mais au moment de la chute de l'URSS, dès la fin des années 1980, il y a une volonté d'échange entre Kiev et Varsovie. Mathieu Gilabert.
1: Notamment dans le cadre du mouvement Solidarność en Pologne, il y a l'idée que la sécurité de la Pologne passe par un apaisement des relations avec ses voisins orientaux, c'est-à-dire la Biélorussie et l'Ukraine. C'est ce qu'on appelle la doctrine Giedroycz. Et dans ce cadre-là, il y a une véritable volonté d'essayer de relire cette histoire ensemble. Il y a une commission d'historiens qui va être formée entre historiens polonais et historiens ukrainiens. Un rapprochement aussi au niveau gouvernemental à la fin des années 90.
0: Łukasz Adamski est président, lui, du Centre Mirozowski à Varsovie. C'est une institution qui promeut le dialogue entre l'Ukraine et la Pologne notamment. Il déplore la crise actuelle et estime que 2014, année du début de l'agression russe contre l'Ukraine, marque un tournant dans ses politiques mémorielles.
4: Après 2014, l'État ukrainien, dans le cadre de sa politique officielle de mémoire, a adopté une vision positive de l'UPA, l'armée insurrectionnelle ukrainienne. Vous pouvez trouver dès lors plusieurs monuments en l'honneur des combattants de l'UPA. La Pologne a systématiquement protesté contre ces actions durant le mandat du président Poroshenko. Quand le président Zelensky est arrivé au pouvoir, il a stoppé cette tendance à glorifier l'UPA, et alors en Pologne, les diplomates et les politiciens ont pensé que nous serions capables d'amener le gouvernement ukrainien à admettre que, certes, l'UPA a eu un objectif légitime, lutter pour l'indépendance de l'Ukraine, mais qu'elle voulait y parvenir par des moyens criminels.
0: C'est vrai que Volodymyr Zelensky, arrivé au pouvoir en 2019, a approché cette question mémorielle avec une certaine prudence. Il y a eu des signes d'apaisement aussi. L'an dernier encore, il approuvait une demande polonaise pour exhumer des corps de victimes qui se trouvent dans des fosses communes en Ukraine. Mais d'un autre côté, l'invasion massive de 2022 par la Russie a accéléré la manière dont ces héros pour l'indépendance de l'Ukraine sont vus dans la société, comme une résistance à l'oppression russe avant tout, en occultant d'autres aspects. Et Volodymyr Zelensky ne peut pas faire abstraction de ce ressenti des Ukrainiennes et des Ukrainiens. Łukasz Adamski pense toutefois que de faire des combattants de l'UPA des héros n'est pas une bonne chose.
4: Cela a provoqué de l'indignation en Pologne lorsque le public a appris que ces personnes étaient désormais présentées comme des modèles, des exemples pour la prochaine génération de jeunes Ukrainiens, pour les soldats ukrainiens. Car, comme vous le savez, les commémorations ne concernent pas seulement le passé, mais aussi l'avenir. Si nous présentons l'idéologie et les actions de ces personnes sans regard critique, tout citoyen ukrainien pourra se dire « ce sont nos héros et il faut suivre leur exemple ».
2: Isabelle, est-ce que tout le monde ne risque pas d'être perdant au final dans cette histoire ?
0: Absolument, parce que la Russie en face n'attend que ça, la dégradation des relations entre Kiev et Varsovie. Mais dans la hausse de ces tensions bilatérales, la Pologne a aussi sa part de responsabilité. La réaction du président polonais, Karol Nawrocki, du parti de droite nationaliste Paix et Justice, a été très forte, jugée même par certains excessive, alors quand il a retiré à Volodymyr Zelensky cette distinction. Ce qui a d'ailleurs mis Donald Tusk, le premier ministre polonais de centre-droit, dans l'embarras. Tusk se verra probablement contraint d'apposer sa signature au document de retrait de cette médaille. Pourtant, il a regretté l'emballement de cette affaire. C'est finalement aussi un peu un jeu de politique interne polonaise qui se joue à un an des élections législatives. Mathieu Gilabert.
1: Tactiquement, je pense que pour Nawrocki, c'est vraiment un bon moment parce qu'il peut un peu surjouer cette dispute mémorielle avec cette médaille. Et Donald Tusk, en tant que chef de gouvernement, devra avaliser cette décision et il devra certainement le faire sous la pression du président et sous la pression aussi populaire. Et donc, il va devoir, alors qu'il avait quand même un discours fort de soutien à l'Ukraine, plutôt aligné sur l'Union européenne, sur la France notamment, là il devra jouer un jeu qui est plutôt à l'encontre de l'Ukraine et à l'encontre de ses précédents engagements. Donc à mon avis, ça affaiblit la position de Donald Tusk.
0: En Ukraine, plusieurs ministres ou responsables politiques ont montré leur solidarité vis-à-vis du président Zelensky en renonçant eux aussi à des distinctions qu'ils avaient reçues de l'État polonais. Kiev se dit déçu de ce qu'elle voit comme une surréaction des Polonais dans un contexte de menaces russes communes. Les Ukrainiens reconnaissent que Varsovie est un réel soutien, mais ajoutent qu'eux aussi contribuent à protéger la Pologne en luttant directement contre l'agresseur russe.
2: Merci beaucoup Isabelle Cornat pour fabriquer tout un monde avec nous. Isabelle, cette semaine, il y avait Sandra Vitou, Julie Rosis, Cédric Guigon, Malika Nedir. 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Au générique de la matinale, Yana Médro à la production avec Dominique Chauffet, Emmanuel Assalvi, Benjamin Pavlec, Josiane Perret, Karine Scherfa, Hugo Lopez, les attachés de production, la technique, Caroline Dumoulin, Fabrice Araldi, Jonas Dubois, Mathieu Balmer, Sophie Daoud, Thibaut Cheriguet, Jean Berset, rédacteur en chef ad intérim, Xavier Alonso, rédactrice en chef adjointe, Esther Coco. Bonjour Mathieu Truffert.
5: Bonjour Eric, comment ça va?
2: Ça va très bien, on en parle de quoi ce matin?
5: On en parle du guichet à partir de 9h. Nous cuisinerons à la flamme vive. Alors comment utiliser la flamme vive pour magnifier la viande, le poisson, les légumes, les fruits? Antoine Drouet, déjà à mes côtés avec un bec Bunsen à lance-flamme, ça va Antoine?
6: Ouais, on va mettre le feu partout ce matin Eric.
2: Écoutez, il manquait un peu de chaleur.
6: Heureusement qu'on n'est pas encore dans le même bâtiment. Vous
2: oui,
6: avez encore
2: j'allais
6: à la salle,
2: dire.
6: Et nous on est avec Hublan, vous risquez rien,
2: Ça me fait très plaisir de vous observer de loin aujourd'hui.
5: On attend toutes vos questions au 0800 108 208 déjà. Elle est vôtre si vous voulez, Eric.
2: Bien sûr, bien sûr. Et puis gardez-en un peu de ce qu'Antoine Drou nous prépare pour quand on arrive. On arrive mardi. Allez, à tout de suite pour On en parle. Ce sera juste après les infos de Léandre Berret. Il est encore 8h30.
7: La Suisse a envoyé son équipe de secours au Venezuela. Sa mission sur place, rechercher, extraire et secourir les victimes du double séisme de la nuit et de mercredi à hier. Bilan encore provisoire ce matin, 235 morts. Les recherches se poursuivent. L'armée américaine a envoyé 2 navires militaires et annonce 150 millions de dollars d'aide. Vous pouvez aussi vous-même répondre à l'appel au don de la chaîne du Bonheur sur bonheur.ch. La Russie abat près de 700 drones ukrainiens cette nuit. Selon Moscou, plusieurs se dirigeaient vers la capitale russe. Kiev cible les infrastructures énergétiques, voulant notamment isoler la Crimée, dont le gouverneur installé par Moscou a annoncé hier des coupures d'électricité dans toute la péninsule. Il n'a jamais fait aussi chaud au mois de juin en Suisse. 38 degrés hier à Bâle, c'est même un record absolu pour la région. La vague de chaleur se poursuit jusqu'à lundi. Et sous cette chaleur, les glaciers suisses sont en passe d'avoir épuisé leur réserve hivernale. La faute aussi au peu de neige de cet hiver. Ils entreront dans les prochains jours dans une phase de fonte nette, selon les calculs de l'EPFZ. Prévision pour lundi, qui deviendrait le deuxième jour de perte des glaciers la plus précoce jamais enregistrée. Face à ces records et à cette intensité de la canicule en Europe aussi, un seul coupable est sans équivoque, le changement climatique provoqué par l'activité humaine. Conclusion du groupe de scientifiques WWA. Cela aurait été pratiquement impossible il y a 50 ans, constate l'étude publiée ce matin. L'ancien gestionnaire de fortune Sébastien B est condamné à 6 ans et 6 mois de prison ferme par le tribunal de district de Sion. Des millions de francs sont en jeu dans cette affaire. La procédure dure depuis 11 ans. Le Valaisan et 2 co-accusés ont été reconnus hier soir coupables d'escroquerie par métier ou d'abus de confiance. Ils ont tous décidé de faire appel. Le chaud vous empêche de dormir. Certains doivent composer avec des corbeaux freux de surcroît. Leur croassement est comparable au bruit d'une route à fort trafic. Conclusion d'une étude menée de février à mai auprès d'habitants de Nyon dans le canton de Vaud. Les affiches des 16e de finale de la Coupe du Monde de football se dévoilent petit à petit. Il y en a déjà de belles, Maroc, Pays-Bas ou Brésil, Japon. Cette nuit, la Suède, la Côte d'Ivoire, l'Australie et l'Équateur ont ajouté leur nom à la liste des sélections qui joueront la phase d'élimination directe. Ce soir encore en phase de groupe, le choc entre la France et la Norvège et le Sénégal contre l'Irak.
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5: Bonjour, bonjour et chaleureuse bienvenue de On en parle. Catherine Ruttimann, bonjour.
9: Bonjour Mathieu.
5: Installer des panneaux solaires quand on a seulement un balcon, c'est possible et c'est même subventionné.
9: Depuis peu, oui, la ville de Lausanne qui fait office de précurseur. On verra dans un instant quelles sont les conditions à réunir pour installer ça chez soi. Est-ce qu'on peut le faire soi-même? Est-ce que moi, je réussirai à le faire? Combien ça coûte avec ou sans subvention?
5: On vous retrouve tout de suite. Le Wi-Fi ne marche plus. Le téléphone ne reçoit plus de messages depuis avant-hier. Et la télé, mais qu'est-ce qui se passe? Je ne vois plus ma chaîne favorite. Nous nous intéressons aujourd'hui à une application qui tente de nous aider avec l'électronique du quotidien. Vers 8h45, nous passons un coup de fil au concepteur qui n'est pas californien, mais Suisse. Et puis, c'est vendredi et c'est donc cuisine dont on en parle. Alors là, pas de technologie, Antoine Droux, on parle cuisine au feu. Bonjour Antoine.
10: Bonjour tout le monde. Oui, ça crépite, ça fume, ça brûle. Le feu, ça transforme tout. Une côte de bœuf prend le goût de la fumée. Une carotte devient sucrée. Un poisson gagne en intensité. Un fruit caramélise. Un peu comme si les flammes étaient notre premier ingrédient du jour. Comment maîtriser sans tout carboniser, joli défi.
5: Eh bien, appelez-nous pour relever ce défi. Le standard est déjà ouvert, 0800 108 208, 0800 108 208. Aline Blanchard est en régie ce matin. Merci d'être sur RTS Première.
8: Mathieu Truffert.
5: Il fait beau, il fait chaud et qui dit soleil dit possibilité de générer de l'électricité. La ville de Lausanne lance un programme de subventionnement de panneaux solaires pour balcons, Catherine Ruttimann.
9: Oui, quand on pense panneaux solaires, on pense en général plutôt à de grosses installations sur le toit qui nécessitent un permis de construire et des travaux. Mais il existe aussi l'option plug and play en bon français.
5: Hein. Des kits. Ce qui veut dire je branche
9: et j'utilise. C'est parti. Voilà. C'est voilà. Des kits faciles à installer et amovibles, ce qui veut dire qu'on peut en mettre sur son balcon, même si on est locataire. Et Lausanne est donc la première ville romande à subventionner ses installations.
5: Donc il suffit d'habiter à Lausanne et d'avoir un petit balcon?
9: Il faut tout ça, mais il faut aussi obtenir l'autorisation de son bailleur si on prévoit de mettre ces panneaux en balustrade. On peut aussi les mettre sur le balcon directement, auquel cas on n'a pas besoin d'autorisation. Mais l'extérieur de l'immeuble relève de la responsabilité du bailleur. Il est donc en droit de refuser. Et si vous vivez en zone protégée ou dans un bâtiment noté au patrimoine, il vous faudra tout de même un permis de construire.
5: À combien se monte la subvention?
9: Alors elle couvre un quart du coût total et ça va même jusqu'à 40% du coût si vous êtes au bénéfice de subsides à l'assurance maladie. Au total, la ville de Lausanne estime que ça revient à 900 francs pour un panneau solaire, sachant qu'on peut en mettre deux au maximum, et qu'il faut environ 6 ans pour rentabiliser ce montant.
5: Eh bien, on va voir comment procéder exactement avec vous, Yannick Sauter. Bonjour.
11: Bonjour.
5: Merci d'être avec nous quelques instants au téléphone. Vous êtes responsable du photovoltaïque auprès du bureau d'ingénierie Planair. Alors, ça a l'air tout simple, hein, comme ça. C'est vraiment aussi facile que ça d'installer ces panneaux plug and play, comme on a dit. Suffit de les poser sur le balcon et de les brancher?
11: Oui, une fois qu'on a le kit qui est là, avec les deux, trois prescriptions dont ont déjà été mentionnées plus tôt, on le branche dans une prise et effectivement, ça peut être simple. D'ailleurs, je préciserai qu'il n'y a pas que la solution balcon. On peut aussi penser à une table solaire qui serait voilà, une table sur laquelle on peut même manger et qui produirait de l'électricité quand on ne mange pas. Ou on peut poser aussi le module à plat sur le sol du balcon ou si on est au rez dans le jardin. Donc, c'est plusieurs solutions diverses, simplement celle où on a une prise qu'on branche et c'est parti.
9: Cette prise, il faut qu'elle soit à l'extérieur?
11: Alors, de préférence, oui. On a besoin, dans le dispositif complet, on a besoin d'une protection contre les différentiels courants résiduels. Donc, on peut trouver dans des kits. Sinon, l'idéal, c'est dans les prises électriques qui, elles-mêmes, ont la protection au niveau du bâtiment. Et généralement, les prises extérieures ont ces protections. Donc, voilà, préférence. Mais en tout cas, ça, il faut bien se renseigner sur est-ce que le kit contient une protection Et sinon, où on peut brancher, de toute façon, tirer un câble dans le bâtiment, bah, surtout quand il fait chaud comme ces temps, on n'a pas envie de garder une fenêtre ouverte. Donc, de toute façon, de manière pratique, on va préférer avoir une prise extérieure.
9: Bah, dans le calcul de la ville de Lausanne, il y a cette installation d'une prise. Hein, eux, ils estiment ça à 300 francs. Ça veut dire qu'il vaut peut-être mieux quand même faire installer ça par un professionnel si on n'a pas ça chez soi. Il faut être un petit peu bricoleur malgré tout pour installer ces kits ou c'est vraiment facile?
11: Ça dépend pour lequel vous optez. De nouveau, une table solaire sera très facile. Vous la posez comme une table normale et puis vous branchez. Effectivement, comme vous l'avez dit, si vous avez déjà la prise extérieure, c'est facile. Après, si vous voulez une solution balcon, un élément vraiment important, c'est la sécurité du matériel et des personnes en dessous. Ce produit, comme vous l'avez dit, qui est mobile, ne peut surtout pas tomber et créer des dégâts. Donc, si vous devez l'accrocher à une balustrade, le fixer au balcon, il faut trouver un système qui soit suffisamment solide pour éviter que quand on verra un vent fort, le matériel puisse tomber.
9: Mais ça veut dire qu'on pourrait potentiellement, si on a de quoi faire, l'installer au-dessus d'une fenêtre, enfin à l'extérieur d'une fenêtre, même si on n'a pas de balcon.
11: Alors ça risque d'être compliqué. Je pense déjà, en théorie, oui. Après, comme vous l'avez déjà mentionné, c'est impératif d'avoir l'accord du propriétaire. Mm-hmm. Donc il faut voir qu'est-ce que le propriétaire va accepter que vous fassiez. Ensuite, si devant la fenêtre ou au-dessus, ça implique de percer le mur pour mettre des fixations solides, bah, c'est aussi une autre histoire. Et là, il faut bien voir avec le propriétaire. Mm-hmm. Après, si vous avez une fenêtre qui a des vieilles fenêtres qui ont des barres qui passent devant la fenêtre et qu'elles sont suffisamment solides pour tenir le poids d'un panneau, alors peut-être vous pourriez trouver une solution plus simple, accroché à ces barreaux, mais c'est peut-être un peu plus rare comme cas de figure.
5: Yannick Sauter, comment choisir ces panneaux solaires? Est-ce qu'il y a des critères quand on est en magasin? Et puis éventuellement, où les acheter?
11: Alors, il y a d'abord une prescription qui est importante, c'est que ce kit plug and play ne peut pas avoir une puissance d'injection, donc qui l'électricité qui part dans votre maison et dans le réseau de plus que 600 watts. Mmh. Donc on est limité à l'injection à 600 watts. Donc ça c'est important de s'assurer que le produit que vous achetez ne puisse pas dépasser dans l'injection 600 watts. Les panneaux peuvent être plus puissants, mais il faut qu'au niveau de la sortie de l'onduleur, de ce qu'il y a au niveau de la prise, ça ne dépasse pas 600 watts. Et par exemple, vous ne pouvez pas acheter 3-4 kits différents qui chacun ferait 400 watts parce qu'au dépasse, vous allez dépasser 600 watts. Donc là, vous avez déjà une chose à faire attention.
5: Ok, bien noté. Mais où est-ce qu'on trouve ces panneaux qui conviennent bien alors?
11: Alors, ça se trouve un peu partout. On peut les acheter dans des magasins comme Handbar Jumbo. On peut les acheter en ligne. Il y a ensuite quelques magasins plus spécialisés dans l'énergie solaire, mais finalement c'est des kits qui sont assez basiques, si je peux le dire ainsi, et donc on peut le trouver à plusieurs endroits. Voilà.
9: Combien ça coûte? La ville de Lausanne parle de 900 francs environ pour un panneau solaire de 600 watts, sauf erreur. On est dans ces eaux-là ou il y a moins cher, plus cher?
11: C'est assez juste. Je pense que le moins cher doit probablement être autour des 500 francs pour peut-être aussi une plus petite taille. Plus simple, avec peut-être pas non plus, ben, comme vous l'avez dit, la prise, le système de fixation. On peut aller jusqu'à 2000 francs. Par exemple, si vous avez une table, justement, vous avez peut-être l'achat de la table elle-même qui est inclus dans ce prix. Si vous avez peut-être justement deux modules ou un système un peu plus complexe qui peut être trouvé. Donc, je dirais entre 500 et 2000 francs. On a à peu près tous les produits.
9: Vous avez parlé de l'intensité maximale, mais en fait, il y a différentes options. Hein. Je suis allée regarder comment on choisit, quelle intensité choisir.
11: Alors, ça reste des productions très petites. Vous voyez, les 600 watts, c'est à peu près un micro-ondes qui n'est pas au maximum. Donc, vous voyez que c'est pas très grand. Donc, je dirais que si vous avez la capacité, moi, je mettrais le maximum possible. Mais ça va plus dépendre, je pense, de où vous allez l'installer, comment vous allez l'installer, de la taille que ça représente et comment vous pouvez le fixer. Donc plutôt les aspects pratiques ou esthétiques. Et une fois que ça c'est réglé, alors le plus que vous pouvez, puisque de toute façon vous êtes limité à 600 watts d'injection.
5: Yannick Sauter, on a entendu tout à l'heure que Lausanne estime qu'il faut environ 6 ans pour rentabiliser financièrement une installation. Ça c'est évidemment du point de vue du propriétaire de l'installation. On n'a pas encore parlé de l'énergie grise dépensée pour fabriquer ces panneaux solaires. Est-ce que ces installations valent vraiment le coup si on pense plutôt à la planète ?
11: Oui, alors le solaire en général est très intéressant. Un bilan carbone en incluant l'extraction des matières premières, la transformation, le transport, y compris le démantèlement et le recyclage, on a un bilan carbone qui est bien inférieur à notre mix électrique actuel. Donc c'est intéressant n'importe quel système solaire photovoltaïque. Après, c'est vrai que sur la vue globale, ça reste une toute petite goutte d'eau, puisque voilà, 600 watts, c'est pas grand chose. Mais si tout le monde s'y met, ça aura un impact assez important.
9: Encore une précision technique, Yannick Sauter. Donc, avec ces panneaux plug and play, l'idée, c'est qu'on utilise une partie de l'électricité directement, le reste part dans le réseau, c'est ça?
11: Exactement. Comme n'importe quelle installation solaire, finalement, ce qu'on a besoin, on l'utilise, et ce qui est en trop, on l'injecte dans le réseau.
9: Est-ce qu'on peut utiliser l'énergie de nos panneaux en cas de coupure de réseau?
11: Non, sauf si vous avez un système spécial dit backup, mais ce que la plupart des installateurs n'ont pas. Donc, même si vous avez une batterie, alors il existe des batteries plug and play également, où vous avez une petite batterie que vous penchez directement dans la prise. Sans système spécifique backup qui peut coûter relativement cher, l'installation solaire a besoin de la tension du réseau pour fonctionner. Et donc, si elle sent que le réseau ne fonctionne plus, l'installation ne peut plus fonctionner non plus.
9: D'après vous, c'est un bon système, c'est une bonne chose d'investir là-dedans?
11: Oui, moi je trouve très intéressant et je félicite l'ISCL pour cette innovation précurseur que
9: vous avez mentionné. Les services industriels de Lausanne, donc.
11: Oui. Oui, pardon, merci pour la précision. Je trouve très intéressant parce que on peut le voir, l'énergie solaire, ben, les propriétaires de bâtiments ou de villas, ils ont un accès assez facilité à cette énergie et les locataires sont généralement un peu les perdants qui ont difficilement accès, à part peut-être dans des projets de financement participatif, mais ils ne l'auront pas directement. Donc je trouve que c'est une excellente solution pour impliquer également les locataires et leur permettre de participer à la transition et d'avoir accès à une énergie solaire à eux, pas chère.
5: Merci beaucoup Yannick Sauter d'avoir été avec nous quelques instants. On rappelle que vous êtes responsable du groupe photovoltaïque auprès du bureau d'ingénierie Planaire. Puis j'ajoute que toutes les informations se trouvent sur la page de l'émission rts.ch/, on en parle, notamment le lien vers la page du programme de subventionnement de la ville de Lausanne. Bonne journée Yannick Sauter.
11: Merci beaucoup, merci.
5: Problème de télé, le téléphone bloqué sur silencieux et ce Wi-Fi qui péclote, voire qui mollit. Une application tente de nous aider dans nos petits soucis électroniques du quotidien. On passe un coup de téléphone au concepteur dans quelques instants. Restez avec nous. Jay Crooks à 8h45 sur RTS Première.

0: 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Jay Crooks, le titre s'appelle Somebody to You. Le Wi-Fi ne marche plus, et puis plus aucun message sur mon téléphone depuis avant-hier, et la télé qui n'affiche même plus ma chaîne favorite. Et évidemment, je n'y connais rien dans tous ces objets technologiques, et tout ça m'énerve puissamment. Eh bien, il y a peut-être une solution, elle s'appelle Tech Buddy, c'est une application qui vise à nous aider pour les petits problèmes électroniques du quotidien. Cette application est suisse de surcroît, et c'est vous qui l'avez conçue, Ludovic Lobscher. Bonjour.
1: Bonjour.
0: Merci d'être avec nous quelques instants pour parler de cette application. Bon, d'abord, Tech Buddy, c'est un compagnon en technologie, hein, c'est ça. D'où vient l'idée ?
1: Alors, l'idée, ça m'est venu de mon grand-père, qui nous a quittés depuis, qui faisait que de me téléphoner pratiquement tous les jours à cause de ses différents problèmes informatiques ou télévisés. Et ça a mijoté depuis des années et des années. Et à force, ça a donné Tech Buddy.
0: C'est vraiment... moi, je suis un peu comme votre grand-papa. Hein. Je ne suis pas très à l'aise avec la technologie. Si on n'y connaît vraiment rien, on arrive à utiliser votre application, c'est prévu pour des gens comme moi ?
1: Exactement. Il y a en fait Tech Buddy peut être utilisé de manière, si on veut, pour des personnes qui connaissent un petit peu ou pas du tout. Il y a une option qui permet justement de simplifier encore plus l'application pour vraiment être sur du basique de chez basique.
0: Mmh. Alors on va avoir deux trois exemples concrets dans quelques instants, mais dites-nous alors quels sont un petit peu les objets électroniques qui sont concernés par Tech Buddy. On a dit smartphone, ordinateur, quoi d'autre?
1: Alors tout ce qui concerne l'informatique, imprimante, télévision, tablette, Android, donc pas iPhone, mais vraiment Android spécifié, Wi-Fi, tout ce qui concerne la vie privée. Et ensuite, on peut partir sur des choses qui sont plus sur la sécurité, les arnaques et autres.
0: Catherine Ruttimann, qui faisait le sujet d'ouverture, est restée en studio. Elle a une question pour vous.
2: Oui, bonjour, Ludovic Lobscher. Comment vous avez choisi les thèmes de l'app, en fait ? Est-ce que c'est en fonction de votre grand-papa ou plus large que ça ?
1: Pardon, je n'ai pas bien compris. Ça, j'ai eu une petite coupure.
2: Comment vous avez choisi, en fait, les thèmes qui sont abordés sur l'app ? Est-ce que on vous fait remonter des problématiques ou...
1: J'ai plutôt pris des choses qui sont basiques, je dirais, où c'est les questions principales. Par exemple, où j'habite, il y a beaucoup de personnes âgées, c'est souvent moi qu'on vient voir. Et ce qui ressort souvent, c'est ce qui ne fonctionne pas, c'est la télévision, le smartphone, Internet, les emails, mon ordinateur.
2: Et si notre téléphone ne fonctionne pas, on peut quand même utiliser. On ne va pas pouvoir utiliser l'app. Hein.
1: C'est un peu compliqué si le téléphone ne s'allume pas, voilà.
0: Mmh. Bon, on va prendre. On est à la radio, mais on va quand même essayer de comprendre un tout petit peu concrètement comment ça se passe. Alors, prenons l'exemple. Le Wi-Fi ne marche pas. Heureusement, j'ai l'application Tech Buddy. Qu'est-ce qui se passe concrètement ?
1: Alors, on va aller justement dans l'onglet Internet Wi-Fi, donc que ce soit Wi-Fi et Internet ne fonctionne pas. Donc, la première question qui apparaît devant nous, ça sera « pas de connexion Internet ». On va cliquer dessus. Les lumières de votre box sont allumées. Mmh. Oui, non. Donc, on va dire
0: donc vraiment les questions de base. Hein, ouais, et probablement les choses qui se produisent au quotidien.
1: Exactement. Ça nous propose justement de redémarrer la box, donc de retourner la box, d'appuyer sur le bouton ou de débrancher le fil, d'attendre une trentaine de secondes, de rebrancher et d'attendre à nouveau que la connexion se fasse. On va dire que ça marche pas. On va vérifier les câbles ensuite. Mmh. Si tout est bien branché, on les sort, on les remet. Basique. Ça marche toujours pas. Peut-être c'est une panne du fournisseur. Donc avec le téléphone, simplement, Tech Buddy propose de chercher panne tel et tel fournisseur, donc je prends panne Swisscom sur Google. On va voir ce que Google nous répond. En général, c'est dans les premières réponses. Et sinon, il se propose d'appeler directement la hotline et ça propose justement de directement basculer sur l'onglet annuaire et vous pourrez directement cliquer pour appeler Swisscom sur la hotline.
0: Donc on comprend que c'est vraiment étape par étape et qu'il n'y a pas besoin d'être bricoleur ou technicien pour suivre ces démarches et que plutôt que d'appeler un technicien qui coûtera plusieurs dizaines, plusieurs centaines de francs, on peut peut-être découvrir par soi-même un problème vraiment tout simple. Il y a aussi un onglet urgence. Dans le cas d'un vol, d'une arnaque, expliquez-nous comment ça marche.
1: Alors, quand on va dans urgence, par exemple, qu'est-ce qu'on pourrait prendre ? Par exemple, j'ai cliqué sur un lien suspect. Donc, en général, ça, quand on prend un lien suspect dans ce genre-là, on pourrait dire que ça concerne, par exemple, l'e-banking. Donc, TechBuddy, à ce moment-là, propose directement de tout déconnecter d'Internet, de ne donner aucune information, pas de mot de passe, pas de numéro de carte. Les banques ne vous demanderont jamais en ligne ce genre d'informations. Si vous avez entré malheureusement un mot de passe ou un numéro de compte qu'il fallait vraiment pas le faire, là ça propose directement d'appeler votre banque pour faire une opposition, pour les avertir que voilà, j'ai fait une bêtise, surveillez ce qui va se passer.
2: Yannick Lobcher, elle est... Pardon, je me mélange. Ludovic Lobcher, excusez-moi, je mélange les invités. Elle coûte quelque chose cette app ?
1: Alors, elle coûte uniquement 2 francs.
0: Et ça marche sur tous les smartphones ?
1: Ça marche uniquement sur Android pour le moment.
0: Mmh. Mais c'est prévu, des développements sont éventuellement prévus ?
1: C'est prévu à l'avenir pour iPhone.
0: Dites-moi, comment ça... Est-ce qu'on peut utiliser l'app sans réseau ?
1: Oui. Le TechBuddy ne dépend pas d'Internet. Une fois qu'il est installé, que vous ayez du réseau ou pas, ça fonctionne.
2: Et si je vous entends bien, d'après ce que vous avez dit tout à l'heure, moi qui suis un petit peu moins nul que Mathieu...
0: Merci.
2: C'est vous qui le dites tout le temps, Mathieu.
0: Oui. C'est parce que vous avez le bureau d'en face et que je vous sollicite souvent.
2: Non, mais si on n'est pas un as de la technologie, mais que voilà, on touche un tout petit peu le puck, pour ainsi dire, on peut quand même... Il me semble que votre app, elle est quand même aussi très utile pour des personnes qui sont pas complètement...
1: Perdu
2: face à la technologie.
1: Voilà. Oui, alors oui, tout le monde peut utiliser TechBuddy. Je peux prendre, par exemple, ma femme qui est malade, qui a des problèmes neurologiques. Pour certaines questions, des fois, elle utilise TechBuddy parce qu'elle vient à oublier comment faire quelque chose. Donc non, tout le monde peut en voir une certaine utilité.
0: Les vacances approchent, Ludovic Lobcher, est-ce que je peux utiliser TechBuddy sur la route des vacances à l'étranger ?
1: Oui, vous pouvez l'utiliser. Justement, j'ai fait en sorte que, par exemple, au niveau de l'annuaire, si vous le passez en mode France, vous aurez accès justement à tout ce qui concerne l'électronique en France.
0: Est-ce qu'il y a des évolutions prévues en quelques mots pour ces prochaines années ?
1: Donc je vais étoffer l'application. Il va y avoir probablement une version iOS. Je travaille peut-être sur un système de peut-être tutoriel vidéo avec peut-être des images. Il y a des petites choses en préparation.
0: Eh bien, on vous souhaite du succès avec cette invention TechBuddy. On vous remercie, Ludovic Lobcher. On rappelle que vous êtes le concepteur de cet assistant technique disponible sur les smartphones et tablettes Android. Pour le moment, on vous souhaite une bonne journée.
1: Merci, bonne journée à vous.
0: Juliette Bréco a interprété Gainsbourg, Queneau, Ferré ou Prévert. Elle a aussi chanté ceci.
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0: Willy Deslu, notre programmateur musical, je le dénonce, hein, sous le charme d'un petit poisson, un petit oiseau de Juliette Gréco. Les infos à suivre sur RTS Première et juste après notre guichet cuisine du vendredi avec vous Antoine Drou, on va parler cuisine au feu.
1: Oui, joli retour de flamme pour la cuisine au feu, longtemps cantonnée au barbecue du dimanche et qui s'affirme comme une tendance très actuelle en cuisine. Viande, poisson, légumes, desserts, on passe tout à la flamme, cet outil précis, exigeant et parfois impitoyable. Deux invités nous rejoignent après les infos. Il y aura Maxime Martin, c'est le chef du restaurant Ottolenghi au Mandarin Oriental à Genève, et puis aussi Romain Vieumier, directeur du restaurant La Voile à Neuchâtel. Attention quand même, hein, oui. Il y a quelques endroits, quelques autorités locales qui disent que ces jours, il ne faut pas faire de feu en plein air, donc prenez peut-être des notes ce matin pour une prochaine fois, ou alors faites quand même très attention si vous cuisinez au feu ce week-end.
0: Toutes vos questions au 0800 108 208, on vous attend.
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0: Il est 9h sur RTS Première, le guichet cuisine à la flamme dans quelques instants.
3: Miguel Hernandez.
4: Le bilan humain provisoire est lourd au Venezuela après le double séisme qui a touché le pays. Au moins 235 morts, plus de 1500 blessés et 157 disparus. La chaîne suisse de sauvetage s'est, elle, envolée cette nuit pour le Venezuela. Soutien aussi des États-Unis qui ont immédiatement répondu présent. Premier contributeur international, ils ont rapidement annoncé 121 millions de francs d'aide. Des équipes de secours sont déployées sur place, des moyens militaires mis à disposition. Michael Pucker, vous êtes à Washington. Au-delà de l'urgence humanitaire, cette crise est un test diplomatique pour l'administration de Donald Trump.
5: Washington veut montrer un autre visage. En début d'année, Donald Trump avait affiché la force américaine en faisant capturer Nicolas Maduro. Une opération spectaculaire pensée aussi comme un avertissement aux adversaires de la région. Dans son hémisphère, l'Amérique décide encore. Depuis, Trump laisse entendre qu'il dirige largement le Venezuela à travers sa présidente ad intérim, Delcy Rodriguez. Il la décrit comme une femme formidable, mais qui sait ce qu'elle a à faire. Sous-entendu, c'est Washington qui tient les leviers. Avec ce séisme, les États-Unis peuvent désormais compléter cette image de puissance brutale par celle d'une puissance protectrice. Quand la vie de nos amis est menacée, l'Amérique se mobilise, déclaration de Pete Hegseth, le secrétaire à la Défense. Trump a pour sa part évoqué, je cite, « nos nouveaux amis du grand peuple vénézuélien », des mots impensables il y a encore 6 mois. Le message vise Caracas, certes, mais aussi ses voisins. En cas de crise majeure, les États-Unis ont l'argent, les moyens militaires, la logistique. Ils ne sont pas seulement le bâton, ils sont aussi le grand frère indispensable.
4: Michael Pucker à Washington. Selon le département fédéral des affaires étrangères, aucune victime suisse n'a pour l'instant été signalée suite au séisme. Caritas, la Croix-Rouge suisse et l'entraide protestante ont aussi débloqué de l'aide, qu'elle soit financière ou alimentaire. De son côté, la chaîne du Bonheur a lancé une campagne nationale de solidarité à retrouver sur bonheur.ch. La défense antiaérienne russe a abattu 660 drones ukrainiens cette nuit. Une annonce du ministère de la Défense à Moscou. Il s'agit d'un des nombres les plus élevés depuis le début du conflit. Ces drones ont notamment été détruits au-dessus de plus d'une dizaine de régions, dont celle de Moscou, ainsi que dans la péninsule de Crimée annexée, en mer Noire et en mer d'Azov. Des risques de féminicide multipliés par 2 durant les épisodes de canicule. Des violences conjugales en hausse de plus 4% quand la température moyenne annuelle grimpe de 1 degré. La chaleur extrême peut favoriser les violences domestiques, conjugales et sexuelles, démontrent plusieurs études. C'est notamment le cas en été, confirme Alban Brugom. Elle dirige l'unité spéciale pour la prise en charge des victimes à la police de Lausanne.
6: Depuis 2023, on a pu quand même constater qu'à partir du mois de mai-juin, on a quand même une petite augmentation. Juillet-août, on a peut-être de nouveau un retour à la normale, mais après, ça peut aussi s'expliquer quand même avec le départ des vacances. On travaille aussi bien sur les situations du 117, hein, et puis il y a une partie finalement de ces situations qui concernent les violences domestiques. Si une personne est déjà auteur de violences domestiques, peut-être une ou deux nouvelles qui peuvent aussi aggraver la situation, peut-être par rapport à droit de visite avec un enfant ou tout d'un coup la compagne qui peut-être décide de quitter son mari. Quand on est frustré, on fait avec qui on a autour de nous. Puis souvent, les personnes les plus proches, c'est à la maison.
4: Alban Brugom, invité ce matin de Pietro Bunion sur RTS Première. L'ONU alerte sur la flambée sans précédent des drogues de synthèse plus puissantes et plus dangereuses. Selon son dernier rapport mondial, près de 316 millions de personnes ont consommé des drogues en 2023, une augmentation significative en une décennie. Des substances comme les fentanyls ou les nitazènes gagnent du terrain. Le cannabis reste la drogue la plus consommée, tandis que la production de cocaïne a atteint des niveaux records. À Nyon, le cri des corbeaux freux perturbe la quiétude des habitants. Une nouvelle étude menée par Unisanté révèle que leurs nuisances sonores sont comparables à celles d'un trafic routier important, ce qui affecte la qualité de vie des riverains. Face à un nombre de nids qui a plus que doublé en 10 ans, les mesures d'effarouchement ont montré des résultats mitigés. La ville va désormais cibler ses interventions et pourrait demander un assouplissement du cadre légal protégeant l'espèce durant sa nidification. À la Coupe du Monde de football, l'Équateur, le Japon, la Suède et la Côte d'Ivoire ont certifié leurs billets pour le prochain tour. Certaines affiches de 16e de finale sont désormais connues. Brésil-Japon, Pays-Bas-Maroc, Canada, Afrique du Sud et États-Unis-Bosnie. Et aujourd'hui, la France et la Norvège s'affrontent pour la première place de leur groupe avec un duel attendu, Joël Robert, entre Kylian Mbappé et Haaland.
1: 4 buts pour l'attaquant norvégien et 4 aussi pour le joueur du Real et attaquant de l'équipe de France. Ces deux hommes sont sur les talons de Messi et ses 5 réussites. Tous deux espèrent évidemment aller le plus loin possible dans la compétition en marquant des buts et en permettant à leur équipe de jouer les premiers rôles. Ce match est important ce soir à Boston, même si les deux formations sont déjà qualifiées. Un nul suffit aux Français pour gagner ce groupe et c'est la volonté de Deschamps qui veut rester sur la côte Est avec un 16e à New York, un 8e éventuel à Philadelphie et un quart potentiel à Boston. Deschamps d'ailleurs qui ne sera pas présent ce soir pour ce match puisqu'il a dû rentrer d'urgence en France pour le décès de sa maman. Il sera de retour aux États-Unis au lendemain de cette dernière rencontre. Une partie que les Norvégiens abordent en pleine confiance et en pleine décontraction. Il n'est pas exclu d'ailleurs que l'entraîneur Solbakken fasse tourner un peu son effectif dans l'optique des 16e de finale. L'objectif de ce groupe soudé et ambitieux qui rêve, comme les Suisses d'ailleurs, de réussir la meilleure performance de l'histoire de la Norvège en Coupe du Monde, c'est-à-dire atteindre au moins une fois les quarts de finale. Ils passent ce soir un test intéressant contre les Français, même si l'enjeu n'est pas aussi important qu'un match à élimination directe. Mais c'est un bon test malgré tout pour juger de la vraie valeur de cette équipe.
4: Joël Robert à Seattle. La météo, très chaud, très ensoleillé, jusqu'à 35 degrés en pleine.
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7: 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On en parle. Mathieu Truffert.
0: Et merci beaucoup de faire une place dans votre matinée pour cette deuxième partie dont on en parle sur RTS Première. Au menu de notre guichet cuisine du vendredi, Antoine Drou, la cuisine au feu.
1: Oui, cuisiner sans bouton, sans écran, juste avec des flammes, des braises et du savoir-faire. La saison s'y prête, évidemment, au-delà des traditionnelles grillades.
0: Deux invités nous ont rejoints pour parler de cette cuisine au feu. Maxime Martin, bonjour à vous.
8: Bonjour Mathieu.
0: Romain Vieumier, bonjour à vous aussi et bienvenue.
9: Bonjour Mathieu, merci.
0: Maxime Martin, vous êtes le chef de cuisine du restaurant Ottolenghi, niché au sein de l'hôtel Mandarin Oriental à Genève. Bon, on va parler de flamme et de cuisine à la flamme pendant toute l'émission. Quelle est la place qu'utilise, que prend ce type de cuisine chez Ottolenghi, ce cuisinier qui inspire beaucoup de gens au quotidien?
8: Alors, c'est vrai que la cuisson à la flamme, c'est vraiment une pièce maîtresse de sa cuisine. Donc, il y a trois vraiment marqueurs de sa cuisine, on va dire. Ce serait les épices, les pickles, les fermentations et vraiment cette cuisson à la flamme. Toujours pour mettre en valeur les légumes, principalement, même si on fait aussi viande, poisson. Mais voilà, c'est aussi le but de redorer un petit peu l'image des légumes qui ont été un petit peu délaissés ces dernières années. Je pense que ça revient pas mal à la mode. Et donc voilà, nous, c'est comme ça qu'on travaille avec donc cette cuisson à la flamme, vraiment le grill au milieu du restaurant, voilà, qui rapporte vraiment quelque chose en plus donc à ces aliments mélangés, donc avec toutes ces saveurs, les pickles et les épices.
1: Ottolenghi, évidemment, ben, y a le restaurant à Genève, ouvert il y a un peu plus d'une année maintenant, premier restaurant en dehors de Londres, ouvert par ce grand chef oriental, enfin britannico-oriental aujourd'hui, un restaurant qui a ouvert à Amsterdam en mars, il y en a un qui ouvre à Édimbourg en septembre, il y a le livre Simple, Simple 2 qui sort cet automne. Pour vous, maintenant, vous remarquez un intérêt pour cette cuisine à Genève. Ça marche du feu de Dieu, sans mauvais jeu de mots, ces aspects épices, pickles, fermentation et justement flamme. Le public aime ça.
8: Oui, le public aime beaucoup ça. Je pense que c'est aussi quelque chose qui revient de plus en plus. On a envie, les gens prennent conscience qu'il faut faire un petit peu plus attention à sa santé, qu'on essaye un petit peu de revaloriser les légumes. Donc on essaye de mettre un petit peu ça au milieu de l'assiette, au cœur vraiment de ce qu'on fait. Et en plus de ça, il a une façon de travailler qui est assez innovante, assez nouvelle. Donc vraiment, donc voilà, toutes ces épices, etc., tous ces marqueurs de goût qui font un petit peu la différence. Et c'est vrai qu'aujourd'hui, à Genève, on a cette chance d'être un petit peu les premiers à le faire dans ce style de cuisine, et en plus de ça, donc on rajoute la notion de partage dans le restaurant, donc c'est-à-dire que vous venez et le but c'est vraiment d'avoir plusieurs plats et que chacun puisse goûter un petit peu de tout au lieu d'avoir un repas un peu traditionnel avec chacun son assiette devant soi. Donc voilà, toute cette notion de partage, cette notion de légumes grillés, ces épices, etc., plus la cuisine qui est au cœur du restaurant, et cette simplicité aussi dans l'assiette, mine de rien, cette simplicité qui est alliée à une complexité, c'est un peu bizarre ce que je dis, mais voilà, c'est la simplicité des goûts, mais...
1: Il n'y a qu'une technique, voilà, je dirais technique plutôt que complexité derrière, quoi, une maîtrise.
8: Alors
1: technique.
8: Justement, la technicité est pas si, comment dire, au niveau des gestes, c'est aussi pour ça qu'il a réussi à aussi bien marcher au Ottolenghi, c'est que dans ses livres, c'est quelque chose d'assez accessible à tout le monde, mais voilà, on a la technicité plus au niveau des goûts, au niveau des saveurs, ouais, au niveau de cet équilibre qui fait toute la différence, quoi.
0: Romain Vieumier, vous êtes directeur du restaurant La Voile à Neuchâtel, alors vous cuisinez au feu, vous aimez... cramer des trucs, comme on dit, brûler des aliments. Voilà la question qu'on se pose un peu au début, c'est où se trouve la limite entre le bon goût du feu et l'amertume, alors moins agréable, du brûlé.
9: Oui, bon, on essaye donc à travers chaque menu d'apporter justement des petites notes grillées. Donc justement, on va bien faire des tests pour savoir quelle est la limite et qu'est-ce qu'on souhaite apporter. Donc on va aussi prendre l'élément de base. Si c'est un élément très subtil, ben voilà, ça va être une petite coloration. Peut-être ce sera plus le côté fumé, mais pas forcément grillé par-dessus. Et puis si c'est un élément plus brut, plus intense, ben peut-être ça va nécessiter justement une petite coloration un petit peu plus intense. Mais pas de cramer, quoi.
1: Bon, on parlait de technique avec Maxime Martin. Romain Vieumier, pour vous, la cuisine au feu, c'est revenir à quelque chose de primitif, ou au contraire, c'est maîtriser une technique qui peut paraître exigeante?
9: Je pense qu'il y a un peu des deux. On le voit aussi par rapport à notre clientèle. Il y a un besoin de revenir à des choses plus simples, peut-être moins matérialistes, etc. Puis d'avoir dans cette cuisine, une cuisine qui est un petit peu plus primitive avec ses notions de feu. Moi, j'ai le souvenir des dimanches chez mes grands-parents avec les coquelets qui tournaient au feu de bois. C'était magnifique à regarder.
1: À la broche,
9: ouais, exactement. Donc, mon grand-père qui était horloger, qui a créé tout un système de rouage avec une broche artisanale. C'était assez incroyable. Et puis voilà, c'est des souvenirs qui m'ont marqué étant petit. Et plus tard, j'avais envie de faire découvrir un peu ces différentes méthodes aussi à la clientèle à Neuchâtel.
0: Quel est votre secret à vous qui nous écoutez pour maîtriser les braises parfaites? Est-ce que c'est plutôt du bois, du charbon, des sarments que vous utilisez? Et pourquoi est-ce que vous avez besoin d'un conseil pour cuisiner à la flamme? Cette émission est aussi à vous. Appelez-nous au 0800 108 208. 0800 108 208. Vous pouvez aussi nous écrire. On en parle at rts.ch. En attendant, on vous écoute, Antoine Droux. La cuisine au feu, c'est à la fois très primitif, comme on le disait à l'instant, mais aussi hyper technique.
1: Avant les casseroles, avant les recettes, avant même la cuisine, il y avait le feu. Des flammes dans la nuit. On devine des silhouettes qui s'agitent tout autour. On entend un crépitement. Le fumet entêtant de la nourriture, bientôt prête à manger, se répand. Pendant des millénaires, on a appris à cuire comme ça. Puis on a voulu prendre le contrôle. Gaz et électricité à tous les étages. Température mesurée au degré près. Alors aujourd'hui, quand le feu revient, on dit un grand oui. Parce qu'on aime être un peu sauvage dans notre époque si propre en ordre, si bien rangée. Mais attention, la cuisine au feu est exigeante. Une braise n'est pas une flamme. Il faut choisir le bois. Le hêtre chauffe fort et longtemps. Le bois fruitier parfume. La distance change tout. La hauteur de la grille détermine le goût. Il y a une part de risque et d'instinct dans la cuisine au feu. Viande, poisson, légumes, fruits, côte de bœuf marquée par la grille, croûte saisie, cœur juteux, poulet à la broche, peau croustillante, jus fumé, truite en feuilles de vigne, saumon sur planche de cèdre, pot-au-feu en marmite, caviar d'aubergine brûlée, oignon cuit entier dans la braise. Ça y est, vous avez faim. Une betterave peut devenir viande, un chou peut devenir steak, une pomme caramel fumée. Cuisiner rime alors avec communier, parce qu'autour du feu, on ne fait pas que confectionner de bons petits plats, on regarde, on sent, on attend, et souvent, on le fait ensemble. Parce que le feu, c'est peut-être l'ingrédient le plus ancien, d'accord, mais c'est surtout le plus vivant.
0: Dans votre région ou votre pays, quelle est la spécialité au feu à ne pas rater? Est-ce que vous êtes plutôt team flamme vive ou team cuisson lente à la braise? Des questions ou des secrets à nous confier autour de la cuisine au feu? 0800 108 208. Nos deux spécialistes en studio sont là pour répondre à toutes vos questions. Romain Vieumier, directeur du restaurant La Voix à la Neuchâtel, et Maxime Martin du restaurant Ottolenghi à Genève.
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0: sera à Paléo le 25 juillet.
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0: Nous parlons de cuisine au feu aujourd'hui dans le guichet dont on en parle avec Romain Vieumier, vous êtes directeur au restaurant La Voile à Neuchâtel et avec vous Maxime Martin, chef de cuisine au restaurant Ottolenghi au Mandarin Oriental à Genève.
2: Et puis surtout avec vous au 0800 108 208, vous n'hésitez pas, c'est vrai qu'il y a toujours beaucoup d'intérêt pour ces sujets et puis souvent, je dois vous l'avouer, vous nous appelez un peu tard à la fin de l'émission et puis il y a un bouchon standard et on n'a pas le temps de prendre toutes les questions et tout le monde est un peu frustré. Alors n'attendez pas, hein, 0800 108 208, vous nous posez des questions sur comment est-ce qu'on cuisine au feu, quelle est la différence entre la braise, la flamme, la hauteur de grille, les outils dont on peut avoir besoin. Est-ce qu'on fait au charbon, est-ce qu'on fait au bois, est-ce qu'on fait au sarment de vigne? Évidemment que si je dis ça, il va y avoir un débat, des gens vont dire « Ah non, on n'ose pas brûler les sarments de vigne ». D'ailleurs, je peux déjà vous poser cette question-là. Maxime Martin, chef du restaurant Ottolenghi à Genève, vous utilisez quoi comme matière première pour créer ce feu, pour brûler?
3: Alors pour nous, à Ottolenghi, donc malheureusement on a un grill à gaz aujourd'hui, au niveau des restrictions de la police du feu, etc. En termes d'hôtellerie 5 étoiles, c'était assez compliqué pour nous d'avoir un grill à charbon. Cependant, j'ai quand même travaillé, donc, comme dit, au Yakumanka où on avait un Jospère, et là on travaillait vraiment avec du charbon donc pendant 5 ans, donc on avait une belle connaissance de la flamme au charbon. Néanmoins, malgré tout, même avec un grill à gaz, je pourrais vous apprendre à avoir ce côté fumé. On a toujours des techniques, on a toujours plein de choses. Ce côté grillé aussi, on peut l'avoir bien évidemment avec le grill à gaz. Donc voilà.
2: Mais si on a un réchaud à gaz à la maison ou si on a une cuisinière à gaz à la maison, on peut mettre directement, je sais pas, par exemple une aubergine sur cette flamme et la cuire. Comment est-ce qu'on ferait ça? J'ai une aubergine, j'ai une cuisinière à gaz. Comment est-ce que je la cuis à la flamme?
3: Alors, on peut faire même avec un chalumeau la moindre flamme, en fait. Si vous brûlez complètement la peau, comme vous pouvez faire ça avec des poivrons, par exemple, même avec des betteraves, et après vous épluchez, donc vous frottez, par exemple, votre betterave sous de l'eau pour enlever la peau brûlée, vous épluchez votre aubergine qui a été brûlée, donc vraiment bien carbonisée noire, vous enlevez, vous aurez ce côté fumé, justement, dans votre aliment. Voilà, après, il y a aussi d'autres techniques. Vous avez des vinaigres fumés, vous avez des huiles fumées. Si vous avez un morceau de charbon de bois et que vous mettez dans une huile que vous avez mis au congélateur avant et que vous couvrez bien avec un aluminium, vous aurez une huile qui est fumée. Après, il faut bien la filtrer avec un torchon pour essayer d'enlever le maximum de résidus de charbon, mais après ça vous permet d'aromatiser certaines de vos préparations je veux dire, c'est des petites techniques que vous pouvez avoir si vous voulez avoir un petit côté fumé chez vous à la maison sans forcément un matériel.
2: Oui, mais comment est-ce que je fais pour que l'aubergine soit cramée? Enfin, on a bien compris, oui. Hein, c'est la peau qui est cramée, après on l'enlève, et puis on garde la chair. Mais il faut que la chair soit cuite pour qu'on puisse l'utiliser pour un caviar d'aubergine, par
3: exactement.
2: Exemple.
3: Exactement, mais si vous la laissez brûler entièrement, elle sera cuite. Nous, okay, c'est d'accord. Ce qu'on fait au restaurant Ottolenghi. Nos aubergines, on les laisse sur le grill jusqu'à ce qu'elles soient bien, bien noires. Ensuite, vous les mettez donc dans un bac, couvert avec un peu d'aluminium. La condensation va vous aider en fait à l'éplucher. Mais normalement, si vous la laissez suffisamment longtemps, elle sera cuite. Si vraiment vous sentez qu'elle est encore un petit peu crue à cœur, vous pouvez la finir au four. Mais si vous le faites normalement à fond, il n'y aura pas de problème.
2: Et puis j'en profite évidemment pour vous avoir sous la main pour vous demander l'assaisonnement d'un bon caviar d'aubergine. Une fois qu'on a cette chair bien fumée, cramée, la peau cramée, puis on a cette chair fumée, comment est-ce qu'on l'assaisonne, comment est-ce qu'on le finit ce caviar
3: d'aubergine? Alors après, vous avez des centaines de recettes, mais si vous voulez un peu rester dans le classique, donc déjà les éléments de base, ça serait de l'ail et du tahini, donc cette pâte de sésame, ce qu'on utilise beaucoup, un peu du citron, un peu d'huile d'olive, déjà là vous avez une belle base. Après vous pouvez l'utiliser avec des herbes de votre choix. Vous avez plein de recettes différentes, quoi. Vous pouvez même associer à d'autres légumes, à d'autres des petits pickles, etc., ce genre de choses. Mais voilà, si vous prenez aubergine, ail, tahini, citron, huile, vous avez déjà une très belle base pour commencer. Quelques herbes et voilà.
2: Ok, donc là la flamme c'est le gaz. Ok, très simple, génial. Merci pour ces conseils, Maxime Martin. Je me tourne vers vous, Romain Vieumier. Évidemment, les poulets à la broche. Alors, je sais pas si elle existe toujours votre broche, enfin la broche du grand-père horloger.
4: La chose la plus.
2: Ah, vous l'avez encore,
4: avec le plus de valeur que j'ai cette broche.
2: Bon bah cette broche, elle fonctionne pas au gaz. Elle fonctionne avec quoi alors?
4: Alors au feu. Donc on fait un feu de bois classique.
2: Quel bois vous prenez?
4: Là c'est du hêtre justement. Avec une forte Enfin, ça donne

0: beaucoup de chaleur et puis ça se consomme assez lentement.
1: OK.
0: Donc là, l'idée, c'est d'avoir une belle flamme au début, une belle braise. Et puis une fois qu'on a une belle braise, on va remettre une ou deux bûches dans le fond du foyer, histoire d'avoir de la flamme qui monte sur le côté vraiment le plus à l'extrémité, et d'avoir de la braise sous les poulets qui tournent. Comme ça, on a un peu deux sources de chaleur différentes. Et ensuite, pour la cuisson, c'est environ, pour des coquelets, là, ça va être une trentaine de minutes. Et après, il faut bien la laisser reposer, d'avoir vraiment le cœur. On va avoir l'inertie de chaleur qui va pénétrer à l'intérieur du coquelet. Et ça, c'est super important. Bah, quand on a des volailles entières, on a des os, etc., la chaleur, elle va prendre beaucoup plus de temps à pénétrer bien à cœur. Donc, on va la laisser reposer quasiment autant de temps que le temps de cuisson sur la braise.
1: C'est un peu contre-intuitif parce que moi, on m'a toujours dit, il faut d'abord de la braise et il faut que tout soit brûlé avant de cuire les aliments. Vous vous dites qu'au contraire, quand on a la braise, on rajoute une ou deux bûches pour avoir la fumée. J'ai bien
0: Oui, mais
1: suivi.
0: vraiment, donc sur le côté du feu, on a le foyer avec la braise qui est dessous,
1: Ok.
0: et puis au fond du feu, on rajoute une petite bûche. Comme ça, on a de nouveau des flammes qui viennent sur l'extérieur. Ça fait comme un retour.
1: Un
0: On
1: retour de
0: a,
1: flamme, quoi.
0: voilà,
1: Comme on dit d'ailleurs.
0: exactement,
1: Excellent.
0: c'est ça.
1: Je vous vois hocher la tête, Maxime Martin, vous êtes d'accord?
2: Oui, tout à fait. On évite quand même le contact en général des flammes directement
0: Exact.
2: sur la chair, mais c'est vrai que Romain a noté quelque chose de très important qui, je pense, aujourd'hui n'est pas assez connu des auditeurs et des gens, c'est le temps de repos des viandes qui est très important. Et c'est vrai que c'est en général le temps de cuisson est égal au temps de repos. Si vous cuisez une côte de bœuf 10 minutes, 15 minutes, vous laissez reposer autant de temps. Ça vous permet en fait d'avoir une cuisson beaucoup plus uniforme. Votre viande recrachera beaucoup moins de jus, elle restera bien concentrée dedans. Et c'est un très bon point en fait qu'a fait Romain là-dessus.
1: Ok, d'accord, mais ça risque de devenir froid, non? Si on laisse reposer un coquelet 30 minutes, reste 30 minutes de cuisson, 30 minutes de repos.
2: 30 minutes, faut le garder un petit peu sur un côté, une source un peu chaude, dans les 50,
0: Exactement.
2: 60 degrés.
0: C'est
2: Vous
0: ça.
2: pouvez mettre un petit papier d'aluminium sur votre côte de bœuf, sur le côté, ce genre de choses. Il faut pas le laisser, c'est sûr qu'il faut pas le laisser dehors en hiver, on est bien d'accord. Mais voilà, faut laisser reposer, voilà, une température de, ouais, 50, 60 degrés, quoi.
0: Vous parliez avant, Antoine, aussi de la hauteur des
1: Ouais,
0: grilles.
1: ouais.
0: Eh ben, ça va être ça. Donc là, on va avoir de la chaleur vive au début de la cuisson. Plus ça va avancer dans le temps, plus la braise va diminuer en intensité. Et puis ensuite, à la fin, on va simplement monter cette broche. Nous, on la pose, j'ai un repose-broche
1: Okay.
0: à 1 mètre du foyer.
1: Ah.
0: On va mettre un papier d'aluminium autour. Et puis ça va justement pouvoir tirer. On a quand même un peu de chaleur, ça ne deviendra pas froid, mais ça ne va pas continuer de cuire, ça va vraiment simplement justement égaliser le jus à l'intérieur, finir cette cuisson et puis avoir quelque chose de super juteux
1: Ouais,
0: et cuit à cœur, quoi.
1: quand vous aurez tout dit,
0: Bien garder ses petits secrets quand même.
1: on comprendra mieux.
3: Je crois qu'on avait un téléphone et on l'a perdu. On l'a de nouveau. Angèle, est-ce que vous êtes là, Angèle, à Franc, dans les Franches-Montagnes, est-ce que vous nous entendez?
4: Exactement,
3: Et
4: je
3: c'est
4: vous entends.
3: fantastique. Bienvenue dans l'émission, on vous écoute.
4: Merci. Écoutez, je suis une grand-maman de 90 ans, bientôt. Et puis, je suis née paysanne, j'ai été paysanne toute ma vie et j'ai cuisiné au feu de bois jusqu'à l'année 71. Ce n'était pas toujours facile. On avait des potagers qui étaient encastrés dans le mur. Il y avait trois trous, ils étaient plats si vous voulez, il y avait trois trous avec des cercles. C'est des cercles qu'il fallait enlever d'après la grandeur du fond de notre marmite ou de notre casse, comme on disait. Et puis, il y avait une cocotte, ça veut dire c'était un récipient en cuivre, et puis il y avait un four. Ce four, il était petit, petit. On pouvait y mettre juste un petit plat, tenir au chaud, comme on disait. Et ce potager, il avait une porte. Il fallait déjà à moitié s'accroupir ou se mettre à genoux pour mettre le bois dedans. On mettait du bois, du foyard ou du sapin. Les bûches étaient coupées, bien sûr, petites. Le sapin brûlait très, très, très vite, très rapidement. le foyard beaucoup plus lentement. Et puis, il fallait jongler avec ça.
3: Angèle, je vais vous interrompre, pardon, mais vous me dites que vous avez cuisiné ainsi jusqu'en 1971. On se demande, mais pourquoi vous avez arrêté? Avec quoi vous avez remplacé cette belle technique?
4: On a mis un potager électrique et à bois. On les appelait des potagers combinés. Mais en ce temps-là, c'est pas potager combiné. Le potager à bois avait une surface toute plate.
1: Moi, j'ai une question à vous poser, Angèle. C'est quoi le plat de votre, enfin, le plat cuisiné de cette manière-là, qui vous est resté en tête, qui vous a fait le plus de Madeleine de Proust, si vous voyez ce que je veux dire, qui vous fait encore rêver aujourd'hui?
4: Je ne sais pas si ça me fait rêver, ces potagers à bois de quand j'étais jeune. Je pense que c'était bien du travail. Soit que ça ne cuisait pas, il n'y avait pas assez de feu, ou ça brûlait, ou notre soupe se réduisait, ou la sauce se réduisait trop. Ou c'était tout une combine, c'était pas facile.
3: Merci beaucoup, Angèle, de nous avoir appelés, pardon. Vous aviez... Merci beaucoup de nous avoir appelés et d'avoir partagé ces quelques anecdotes et ces quelques souvenirs. On vous souhaite une très belle journée.
1: Ce que dit Angèle aussi, sur la fin là, c'est qu'il y a une difficulté à maîtriser la constance de la chaleur. Elle dit soit ça cuisait pas, vous l'avez entendu, hein, soit ça cuisait pas, soit ça réduisait trop. Maxime Martin, il y a une nécessité de gestion de la chaleur quand on cuisine au feu. Qu'est-ce que ça vous inspire, cette observation là?
2: C'est vrai que pour tout ce qui est sauce, pour tout ce qui est jus, réduction, etc., c'est pour ça aussi qu'on est beaucoup plus passé dans le milieu professionnel sur l'induction. C'est vrai que l'induction permet de gérer beaucoup mieux notre chaleur et malheureusement la flamme ne rajoute pas une plus-value si on met dans une casserole réellement. Donc c'est vrai que c'est plus compliqué à maîtriser, surtout que là à l'époque en plus c'était donc avec des bûches, donc nous on a le gaz en cuisine. Mais voilà. Mais c'est sûr qu'après pour les viandes, les poissons, etc., on a toujours... Il faut toujours appréhender un petit peu son grill. Il faudra toujours un nouveau cuisinier, quelques services, quelques semaines pour savoir quel côté du feu est le plus chaud, comment gérer sa chaleur sur le grill, donc nous c'est gaz, donc c'est un petit peu plus évident et facile, mais comme disait Yakoumanka, c'était gérer ses braises, laisser un côté un peu plus froid où on décale, laisser un côté un peu plus chaud pour marquer, reposer, etc. C'est toujours un petit peu d'expérience et d'appréhension de notre matériel de cuisine, quoi.
1: Romain Vieumier, vous donneriez quel conseil quand on veut cuisiner au feu? Alors on l'a bien compris, effectivement faire du feu dans une cuisinière au feu puis mettre une marmite dessus, c'est clair qu'il n'y aura pas de goût de fumée, on est bien d'accord. Mais en revanche, si on veut faire de la braise, il y a des conseils de base à donner pour se lancer, avant de se lancer?
0: Pas forcément tellement avant de se lancer, mais pour moi, c'est vraiment le fait de se lancer. On voit beaucoup de gens qui aimeraient bien faire ci ou ça, mais qu'osent pas, parce qu'on se dit, on a peur de louper la cuisson, on a peur de louper... Puis au final, si on n'essaye jamais, on n'arrivera jamais. Donc c'est, pour moi, le feu, c'est vraiment une question d'expérience, et il faut oser. Au pire, si ça va un peu fort, on enlève la grille. Enfin voilà, c'est pour moi, de la cuisine au feu, c'est de la cuisine pleine conscience. On peut pas juste laisser poser puis partir regarder la télé puis revenir 15 minutes après et espérer que tout aille bien. Enfin, il y a vraiment une question de conscience aussi, d'être appliqué dans ce qu'on fait. Et puis voilà, ça peut être justement, même si c'est une grillade avec des amis, on le voit très bien. Si on laisse le grill 10 minutes sans surveillance, c'est pas bon signe. Donc voilà, déjà oser essayer et puis justement être tout le temps à côté du feu. Et puis bien, retourner la viande, regarder la coloration, aussi avoir un petit couteau, regarder la cuisson au centre, voilà.
3: La cuisine au feu, c'est le guichet dont on parle jusqu'à 10h avec Romain Vieumier, directeur du restaurant La Voile à Neuchâtel, et avec vous Maxime Martin, chef de cuisine au restaurant Ottolenghi à Genève. Posez-nous toutes vos questions, faites comme Angèle, appelez-nous au 0800 108 208.

0: In my bones, dans mes os, littéralement, Ray Dalton.
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0: Nous parlons de cuisine au feu pour encore 20-25 minutes dans le guichet cuisine d'RTS. Première avec vous, Romain Vieux-Mier, directeur du restaurant La Voile à Neuchâtel. Et vous, Maxime Martin, chef de cuisine au restaurant Ottolenghi au Mandarin Oriental à Genève. Tous deux, vous pratiquez régulièrement la cuisine au feu. Le numéro gratuit dont on parle vous attend, le 0800 108 208. Et vous l'avez composé il y a quelques instants, Eric à Bienne. Bonjour Eric.
2: Bonjour, merci beaucoup pour l'émission. Moi, j'ai une question de nature médicale. J'apprécie aussi des choses qui sont faites au feu. Mmh. Mais comment est-ce que vous évitez les phénomènes de carbonisation? En particulier, on sait que médicalement, il y a des risques par la formation de composés organiques cycliques type benzopyrène qui sont au fond des... Évidemment, il faudra en consommer tous les jours, mais des substances potentiellement cancérigènes.
0: Merci beaucoup Eric pour cette question. Alors on n'a pas de médecin...
2: Je me pose la question d'autant plus... qu'il y a beaucoup de réclames maintenant pour à la télévision, par exemple, ou dans les journaux, pour pousser à faire des... Et puis on voit aussi beaucoup d'appareils à vendre pour travailler avec le feu, pour préparer des aliments, essentiellement des viandes, mais naturellement aussi des légumes.
0: On a compris votre question, merci beaucoup Eric. Comme je le disais à l'instant, on n'a pas de médecin, véritablement, ici.
3: On n'a pas de médecin du tout.
0: Par contre, on a des cuisiniers qui pratiquent cette cuisine au feu quotidiennement. On va leur poser la question, Maxime Martin, Romain Vieux-Mier. Mm-hmm. Risque pour la santé, la cuisine au feu, qu'est-ce que vous dites, Romain Vieux-Mier?
4: Oui, alors c'est clair que ça doit rester occasionnel, c'est quelque chose où on n'encourage pas de manger tout au feu de bois tous les jours, ça doit rester un petit plaisir. Après voilà, comme la nutrition dans sa globalité, il faut manger de tout, il faut varier, il faut manger équilibré, et si une fois on mange quelque chose de trop gras ou trop sucré, c'est pas tant grave que ça, c'est vraiment une question d'équilibre global. Donc oui, on va pour répondre à la question par rapport à cette formation de benzopyrène, etc. On va essayer de pas forcément de mettre de l'huile qui va tomber directement sur la braise, qui va libérer cette fumée. C'est cette fumée-là qui est la plus nocive. On va essayer plutôt justement de laquer avec un petit pinceau les aliments, d'avoir pas trop de graisse justement qui va tomber sur la braise. Et puis surtout, que si on a de la graisse qui s'enflamme, directement retirer l'aliment pour essayer que ça qu'il n'y ait pas de contamination, quoi.
3: Maxime Martin, vous n'êtes pas médecin non plus, vous êtes
5: toujours
3: vous
5: pas, non
3: toujours pas. Même conseil, même ordre d'idée.
5: Je pense que Romain a assez bien résumé. C'est vrai que c'est comme pour tout, quoi. Il ne faut d'excès dans rien, même dans la nourriture. Vous pouvez boire un coca de temps en temps, c'est pas nocif pour la santé. Si vous buvez un litre par jour, c'est sûr que ça va pas être super pour votre santé. Après voilà, nous en cuisine, on fait attention. De toute façon, on veut éviter le côté aussi brûlé, noir carbonisé, qui là sera le plus nocif, mais ça sera aussi d'un point de vue gustatif pas non plus le top. Donc naturellement on essaye d'éviter au maximum que ce soit trop nocif, mais voilà, comme dit aujourd'hui, je pense que si déjà vous mangez des produits de qualité sainement, que vous évitez au maximum les produits industriels, je pense que cette cuisson à la flamme sur le long terme sera beaucoup moins nocif que ce genre de produit, quoi.
3: Notre auditeur Eric de Bienne tout à l'heure parlait aussi des nombreuses publicités qui étaient faites pour les outils qui permettent de cuisiner au feu. J'en profite pour rebondir. Vous utilisez quoi? Qu'est-ce qu'on peut utiliser? Qu'est-ce qu'on peut conseiller pour cuisiner au feu à la maison? Brasero, Kamado, Braimeister, que sais-je encore? Qu'est-ce que vous préférez, vous, Maxime Martin?
5: Alors, tout dépend aussi de où est-ce que vous vivez, de votre budget. Il y a beaucoup de choses à prendre en compte. Si vous voulez quelque chose de pratique, rapide, quelque chose à gaz pour faire très bien l'affaire, si vous êtes deux, si vous êtes une famille de 10, c'est sûr que l'outil que vous aurez besoin ne sera pas le même. Si vous avez vraiment cette passion, que vous avez vraiment l'espace, etc., c'est sûr qu'il vaudra mieux privilégier quelque chose avec du bois, du charbon, donc comme dit les Kamados, même les barbecues Weber classiques, qui est d'entrée de gamme à peut-être 250 francs, je dirais, quelque chose comme ça, assez accessible, pourra faire très bien l'affaire. Après, si vous voulez des budgets un petit peu plus, si vous voulez vous faire vraiment plaisir, effectivement, il y a les Kamados, ce genre de choses.
3: Kamado, c'est le grill en céramique,
5: voilà, c'est le grill
3: en
5: céramique japonais en forme d'œuf. C'est d'ailleurs une petite volonté de ma part que j'aimerais bien en acquérir moi-même. Hein. Je veux pas en faire la pub, mais j'en ai entendu que du bien. Mais voilà, en tout cas, oui, c'est sûr que voilà, tout dépend encore une fois. Si vous êtes en appartement, sur balcon, peut-être quelque chose d'électrique pourra faire aussi d'affaires.
3: Romain Vumier, qu'est-ce qu'on conseille? Kamado, apparemment ça a la cote, ça.
4: Ouais, Kamado, j'en ai ramené un du Japon. dans un sac à dos, alors je peux vous dire, à l'aéroport, c'était assez
3: gros
4: sympa.
3: Sac à dos.
4: Ouais,
3: gros sac à dos. Gros sac à dos qu'on dit les douaniers.
4: Non, ils ont bien rigolé, en tout cas. Mais voilà, je pense que chaque grill a son utilisation. Ça dépend aussi de combien on est. Si on est deux à la maison, d'avoir un énorme brasero d'un mètre de diamètre, c'est peut-être un peu abusé. Donc voilà, on va vraiment définir par rapport au budget, par rapport à l'utilisation. Tout ce qui est brasero, en fait, on va se servir principalement de la plancha, du rond qu'il y a autour. Donc là, on n'aura pas de la flamme directe. Donc finalement, ça va, on aura moins cet aspect grillé. Par contre, on aura une forte chaleur quand même. Donc on va pouvoir griller à peu près n'importe quoi, du poisson dessus, du saumon irait très bien sur le brasero, par exemple. Et puis par contre, justement, un Kamado ou un Braaimaster, si on utilise des grilles, là, on devra adapter. Ce sera plus pour des légumes ou pour de la viande.
0: Il y a quelques instants, on a reçu ce message de Suisse Alémanique. On nous écoute en Suisse Alémanique ce matin. Il vient de Winterthur et c'est Lancelot.
6: Bonjour tout le monde. Je me demande si on doit utiliser du charbon bio, du charbon normal ou du bois. Le bois bio ou pas, normalement ça marche. Mais est-ce qu'il y a certains bois qui donnent des goûts spéciaux à la cuisson? Est-ce qu'il y a certains bois qui sont recommandés pour cuire de la viande et d'autres des légumes? Voilà un peu, est-ce que les combustibles jouent un rôle dans le goût et la cuisson?
0: Romain Vuillemier, qu'est-ce qu'on répond à Lancelot, le choix du bois?
4: Ouais, le choix du bois, il est assez important. Il est important justement si on va avoir une braise puis qu'elle tienne, par exemple, 45 minutes sans devoir remettre des bûches, on va prendre des bois plus denses. On va même, en Asie, on utilise des bois de mangrove super denses qui vont brûler pendant 3-4 heures.
0: Alors ça, c'est plutôt pour la chaleur.
4: Voilà,
0: maintenant,
4: exactement.
0: Pour le goût, le
4: parfum. Et puis pour le goût, ça va plutôt être des bois fruitiers, justement. Mm-hmm. On peut utiliser du sapin, du cerisier. On va utiliser aussi des écorces ou de la sciure. Nous, on a plusieurs types de sciure qu'on va ajouter des fois sur les braises pour avoir juste en fin de cuisson. On ajoute un petit peu de sciure, puis là, on a justement ce côté fumé avec la saveur recherchée, si c'est du cerisier, etc.
3: Ok, mais ça, donc ça peut avoir un goût, le goût du bois de cerisier. Maxime Martin va influencer le goût de l'entrecôte qu'on est en train de cuire.
5: Bien sûr. Il y a beaucoup de, ça se fait beaucoup maintenant, des copeaux de bois justement qui sont pas aromatisés, mais de par leur nature aromatisent les plats. Ce qui peut être aussi une très bonne technique si vous voulez manger quelque chose de fumé chez vous, mais que vous n'avez rien, vous n'avez pas de barbecue, pas de grill, etc. Vous pouvez aussi fumer donc en mettant en braise ça dans un petit récipient, en mettant un aliment à côté, fermez bien hermétiquement, la fumée va englober donc l'aliment et vous pouvez avoir aussi ce côté fumé, voilà. Donc même sans instrument, sans barbecue, sans flamme vraiment véritable chez vous, ça permet aussi à vous, chez vous, d'avoir cette petite astuce pour avoir un côté fumé.
3: En vous écoutant, je pense à notre collègue de la matinale, Pietro Bugnon, qui est pompier et qui généralement, en rentrant chez lui après la matinale du vendredi, écoute l'émission et je me dis, il doit être en train d'hurler dans sa voiture, mais non, faites attention. Alors, donc j'en profite, Pietro, ne t'inquiète pas, et je lance cet appel. Faites quand même vachement gaffe quand vous cuisinez avec des flammes à la maison. Je pense
5: prenez des récipients adaptés,
3: récipients adaptés, de la place,
5: évidemment.
3: Et n'allez pas regarder un match pendant que vous fumez quelque chose. Restez à côté de votre plat.
0: Conseil de prudence, bien entendu. Bonjour Laurent, vous nous appelez au 0800 108 208, comment ça va?
7: Bonjour, ça va bien et vous? Merci pour l'émission.
0: On vous écoute.
7: Alors, je voulais témoigner, votre invité parlait des camados. Moi, j'ai eu la chance d'en acquérir un, c'était mon rêve. Et bah, j'ai réussi à en avoir un et je voulais témoigner d'à quel point ça avait changé ma vie et la manière que j'avais de faire des grillades. Je trouve que c'est, on se rend pas compte, mais c'est incroyable d'avoir une telle gestion de la chaleur, la capacité qu'a le camado à garder justement de la chaleur, avoir plusieurs niveaux d'intensité, c'est assez fantastique. D'ailleurs, dernièrement, j'ai testé une pastèque pizza. J'ai coupé une pastèque un peu en tranches d'un centimètre que j'ai mis sur la flamme, j'ai badigeonné d'huile d'olive, j'ai mis un peu de romarin, j'ai mis des tomates cerises, plein de choses, et franchement, c'était vraiment une tuerie.
3: Ouais, ça change. Donc c'est plus la gestion de la chaleur, je comprends bien, Laurent, qui change tout.
7: C'est ça, ce qui est assez incroyable, c'est qu'une fois qu'on a fait des belles braises, que le camado est bien chaud, on a vraiment une possibilité soit d'avoir un contact assez direct avec les flammes et d'avoir une viande bien caramélisée, croustillante, et on peut cuire un petit peu plus haut pour les légumes, et c'est vraiment très précis, on a l'impression d'être comme dans un four, et c'est vraiment, vraiment incroyable. Je ne pensais pas que c'était aussi impressionnant que ça à l'utilisation.
3: Quel combustible vous utilisez ?
7: Alors j'ai essayé au début d'acheter des bons morceaux de charbon fait avec des essences d'arbres. Et puis pour finir, je suis parti sur du bon vieux charbon et ça marche bien. Il faut juste prendre le temps, bien faire cuire, enfin bien chauffer son charbon pour avoir vraiment une belle braise. C'est comme ça que, en tout cas moi, je trouve que ça fonctionne le mieux. Et après, ça reste même jusqu'au lendemain, le camado est encore chaud. Si on a envie de se faire un petit déjeuner avec les merguez qui restent, c'est tout à fait possible.
0: Petit déjeuner aux merguez, on vous félicite, vous nous faites envie. Laurent, merci beaucoup pour ce partage d'expérience. On vous souhaite une bonne journée, puis un bon petit déjeuner si c'est l'heure. Maxime Martin, le restaurant Tolenghi à Genève, la pastèque au camado, vous validez ?
5: Complètement, c'est une très belle idée. On retrouve en plus un peu ce genre de choses, vraiment, c'est vraiment dans la cuisine Tolenghi. Mais en tout cas, ouais, camado, hein. Écoutez, moi j'étais déjà convaincu, donc j'espère que cette chronique va aider à convaincre ma compagne.
3: Mais c'est vrai que c'est un petit budget.
5: C'est un petit budget, voilà.
3: C'est un petit budget, donc là vous parlez vraiment de chez vous, vous ne dites pas pour le
5: personnellement,
3: restaurant. Quoi. Bon, si ça se trouve, notre ami Laurent est un représentant de grill, de barbecue camado,
0: un importateur de merguez.
3: Doublé d'un importateur de merguez. On parlait de pastèque à l'instant. Mm-hmm. C'est vrai que ça fait extrêmement envie, pastèque, en plus avec le goût d'huile d'olive dessus, comme ça, les petites tomates cerises. Extraordinaire. Romain Vieumier, vous, en matière de fruits, vous aimez bien faire l'ananas au feu, vous nous racontez en deux minutes.
4: Mm-hmm. Bah, on a fait justement un shawarma d'ananas, donc on va le trancher tout fin à la trancheuse, puis ensuite on va recomposer une broche avec justement toutes les feuilles d'ananas.
3: Un peu comme un kebab, quoi.
4: Ouais, comme un kebab, c'est ça. Et puis on va laquer à l'intérieur avec un petit jus, c'est une réduction agrumes, avec un petit peu de beurre et puis un falernum d'absinthe. Falernum d'absinthe. C'est un alcool avec un goût un peu 5 épices, un peu pain d'épices comme ça. Très intéressant, c'est
3: une
4: distillerie locale du Val-de-Ruz qui produit ça, c'est assez incroyable. Puis du coup, on va le laquer, donc on a justement le sucre et le beurre qui vont arroser l'ananas. L'ananas, il va libérer son jus avec son sucre, donc ça va caraméliser. Et puis on arrive vraiment avec quelque chose qui ressemble presque à un kebab à la fin, mais tout en dessert avec un petit côté fumé très sympa, accompagné avec une petite glace. Pour l'été, ça, c'est très sympa.
5: Ça a l'air très bon.
0: Il vous reste quelques minutes pour poser toutes vos questions à Romain Vieumier, directeur du restaurant La Voile à Neuchâtel, et à Maxime Martin, chef de cuisine au restaurant Tolenghi à Genève. On parle de cuisine au feu, au guichet. Dont on parle. 0800 108 208, 0800 108 208, c'est notre numéro gratuit.

0: Calogero, volé de nuit, 9h52 sur RTS Première.
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0: De retour en studio pour encore quelques minutes avec Romain Vieumier, directeur du restaurant La Voile à Neuchâtel, et Maxime Martin, chef de cuisine du restaurant Ottolenghi à Genève. On reçoit des messages mail, Antoine.
2: Oui, Simon nous a écrit pour nous demander qu'en est-il du feu de bois sauvage en forêt? Faut-il adapter? Avez-vous des conseils pour ce cas-là? Alors, premier conseil, Simon, pas ce week-end. Feux libres en forêt, pas ce week-end. Hein. Il y a, je crois, le canton de Neuchâtel, il me semble que j'ai entendu ça dans la matinale, qui interdit les feux en plein air. Faites quand même très attention. Il fait évidemment très sec, il fait évidemment très chaud. Donc prenez des notes. On va poser la question quand même à nos invités. Prenez des notes, mais le faites pas ce week-end. Maxime Martin, c'est vrai que c'est toujours super sympa. En forêt, on fait un pique-nique pour griller. Qu'est-ce qu'on peut donner comme conseil pour la cuisine au feu en forêt?
3: Alors effectivement, le côté sécurité sera très important, donc bien essayer de délimiter avec des pierres, de vous mettre dans une zone pas trop sèche, à l'abri des buissons un peu séchés, voilà, qui peut s'embraser surtout. Voilà, après... Moi, c'est pas quelque chose que je maîtrise vraiment, je vais pas vous mentir. Okay.
2: Vous maîtrisez plein d'autres choses.
3: Oui, voilà, exactement.
2: Donc, il y a aucun souci. Bon, bah, ça, c'est déjà un premier conseil.
3: Le côté sécurité, voilà. Je pense que ça sera très important.
2: Ok, Romain Vieumier.
4: Ouais, c'est surtout aussi ce qu'il y a au-dessus, de bien regarder. Ben, donc, quand il y a du vent en forêt, tout d'un coup, le vent, il peut propager les flammes à droite ou à gauche. Et du coup, enfin voilà, vraiment faire très attention à ce qu'il y a autour. Et puis après, comme conseil, bah, ça va être si vous prenez pas du tout de bois, ça va être de trouver du bois sec. Si on trouve du bois ou qu'on coupe du bois, même qu'à l'air un peu mort, souvent il est gorgé d'eau. Et du coup, on va avoir vraiment de la peine à l'allumer.
2: Ça va faire de la fumée.
4: Ouais, beaucoup de fumée. Et puis peu de chaleur, beaucoup de fumée. Et ça va pas du tout être idéal. Donc c'est vrai que privilégier quand on voit du bois qui est vraiment entassé, d'avoir justement le bois qui est un peu dessous, qui a eu le temps de sécher pendant un moment. Et puis après, pour allumer, on a plein de sortes, les mousses sèches, les lichens, etc. Si on n'a pas d'allume-feu, ça marche super bien.
2: D'accord, ok. Donc, et puis, bien sûr, ce conseil de sécurité. On finit, je vous propose, avec quelques questions un peu gourmandes. Une simple carotte au feu, ça c'est vous qui l'a faite, Romain Vieumier. Une carotte au feu, ça se fait comment?
4: L'idée, c'était vraiment de prendre des carottes fanes. Donc, on était dans la saison printemps. On avait des carottes fanes qu'on va d'abord mariner et cuire sous vide, basse température. Comme ça, on va rechercher une cuisson à cœur. Et puis là, la flamme, elle va venir simplement aromatiser. Donc, c'est pas une cuisson directement sur la flamme, mais c'est vraiment pour la sublimer. Et de pas devoir, justement, la fibre de la carotte, elle est assez dure. Donc, pour la cuire, il faudra cuire plutôt basse température longtemps. Et si on va très fort avec de la flamme directe, ça va être carbonisé autour, puis cru encore à l'intérieur. Donc là, l'idée, c'était d'abord de la cuire sous vide au préalable et de la terminer au barbecue, d'avoir vraiment ce petit côté fumé, grillé par-dessus, qui était très sympa.
2: Maxime Martin, une betterave au feu, comment est-ce qu'on fait ?
3: Alors nous, ce qu'on aime bien faire, c'est donc justement, comme je disais tout à l'heure, carboniser vraiment cette peau et après donc la finir au four, parce que pareil, comme la carotte, c'est quelque chose un légume très dense, donc bien carboniser la peau, cuisson, finir au four jusqu'à ce qu'elle soit tendre à cœur, et après donc vous l'épluchez en la frottant simplement, et après vous pouvez l'accompagner d'un petit yaourt simple avec un petit peu de citron, un petit peu de mélasse de grenade, une petite vinaigrette aux herbes, on aime beaucoup aussi les graines, ce genre de choses, les graines, les amandes effilées par exemple, ça se marie très bien aussi avec.
2: Si je vous dis chou grillé tahini, donc pâte de sésame, hein. Chou grillé, tahini, pâte de piment vert, agrumes. Vous validez ?
3: Je valide. Ça a l'air d'être un très beau combo. Attention, hein, je risque de voler la recette. Hein.
2: Non, allez-y.
3: Très beau combo. Là, actuellement, on a aussi un chou grillé, donc avec un petit beurre de nori. Mais ce que vous avez dit, aussi très appétissant.
2: Comment est-ce qu'on grille un chou à la flamme ?
3: Alors, simplement, directement sur le grill. Finir quand même peut-être une petite cuisson au four. Ou alors vraiment couvrir, si vous avez un barbecue couvert, et laisser tirer un petit peu sur le côté. Longtemps.
2: On pourrait imaginer griller d'abord le chou et après le mettre dans un bac en alu avec, avec un couvercle et puis le laisser sur le bord du barbecue.
3: Vous pouvez mettre un petit bouillon si vous voulez l'aromatiser. Okay.
2: Mais on grille d'abord.
3: On grille d'abord et puis on peut, si vous voulez le réchauffer, remettre un petit coup sur la grillade pour la sécher. Voilà.
2: Et puis on termine avec un petit ataki de bœuf. Allez, Romain Vieumier.
4: Petit ataki de bœuf, justement influence japonaise. Donc là, l'idée, ça va être de bien saisir l'extérieur de la viande. Là, on va utiliser par exemple un rump steak de bœuf, avoir quand même un petit peu de fibres, mais une viande tendre en même temps. Donc ça va être très vif, 2-3 minutes de chaque face avec forte intensité. Ensuite, on va refroidir directement la viande et là, on va la mariner 3-4 heures. Tout dépend de la taille du morceau, mais plus ou moins 3-4 heures avec une marinade avec un peu de sauce soja. On va ajouter peut-être un jus de calamansi ou un agrume un peu spécifique. Et puis ensuite, on va la trancher tout fin, servir en entrée pour une petite entrée estivale. Ça va bien passer.
0: La cuisine au feu, tous les trucs, on vous suggère d'essayer, d'expérimenter, mais surtout d'être prudent avec la météo de ces jours. Vous avez pris des notes, essayez quand il fera un petit peu plus mouillé. Merci beaucoup, Romain Vieumier, directeur du restaurant La Voile à Neuchâtel. On vous souhaite une bonne journée.
4: Merci, bonne journée.
0: Et puis merci à vous, Maxime Martin, chef Mathieu de cuisine au restaurant Haute-Lengui, au Mandarin Oriental, à Genève. Aujourd'hui, il y avait aussi Mathilde Pelletier et Bastien Ponvis qui recueillaient vos messages. Willy Deslu pour la musique, Myriam Semani pour le web et Aline Blanchard en régie.
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0: Bonjour Stéphane Gabriel.
5: Bonjour mon cher Mathieu.
0: Dans lundi, oui. Ni on en parle,
5: pas
0: ni
5: on en parle.
0: CQFD, et on aura le plaisir de travailler ensemble.
5: Absolument, dans une émission spéciale qu'on vous propose pendant un mois. C'est notre opération d'été, cette semaine, cet été sur RTS Première, qui s'appelle Tic Tac, le temps d'un été. Donc on va s'intéresser au temps, le temps qui fait, parce que le temps qui fait, je crois qu'on en a déjà beaucoup parlé, mais le temps qui passe. Il y a tellement de choses à dire.
0: Des reportages, des quiz, des jeux, des invités en direct. On va essayer d'apprendre des trucs et s'amuser un peu.
5: Et absolument, et on va commencer dans un lieu symboliquement très fort pour parler du temps, c'est la Vallée de Joux. On parlera forcément d'horlogerie lundi matin. C'est tous les matins, je ne sais pas si on l'a déjà dit, de 8h30 à 11h, donc on aura le temps de parler du temps.
0: Émission itinérante sur la route.
5: Absolument.
0: Il est 10h, juste après les infos, c'est à vous Stéphane Gabriel. On vous souhaite une bonne émission et à lundi.
6: La Suisse a connu une nouvelle nuit tropicale dans de nombreuses régions. En Suisse romande, la température n'est pas descendue au-dessous des 24 degrés à Vevey, puis au Bouvray par exemple. Et les records de chaleur pour un mois de juin tombent les uns après les autres. 38 degrés ont été mesurés à Bâle, 37 dans le canton d'Argovie hier. Et c'est un record qui tenait depuis un bout de temps, 80 ans. Oui, parce que Météo Suisse précise que le précédent record de chaleur pour le mois de juin datait de 1947. Et la course d'école du Conseil fédéral se poursuit aujourd'hui. Le gouvernement enterre vaudoise, les terres de Guy Parmelin. De la Broye à la Riviera, en passant par la côte, le président de la Confédération promène ses collègues et leur montre notamment qu'il n'y a pas que l'arc lémanique dans le canton de Vaud. Direction le Chablais aujourd'hui, vers le château d'Aigle, avant d'enchaîner avec la visite du chantier de la troisième correction du Rhône entre Bay et Yvorne. Les trois organisateurs de la manifestation anti-G7 du 14 juin à Genève portent plainte contre la police. Dans leur collimateur, la nasse policière qui avait encerclé près de 500 personnes à la fin du cortège. Les plaignants dénoncent ici une séquestration, une contrainte et un abus d'autorité selon leur avocate Leïla Batou. Elle rappelle que pendant plusieurs heures, les manifestants ont été piégés sans accès ni à l'eau, ni à la nourriture, ni aux toilettes. Les plaintes visent toutes les autorités impliquées dans ce dispositif. L'avocate demande aussi la récusation du ministère public s'il est concerné. Et le Venezuela est en deuil au lendemain du double séisme qui a durement frappé le pays. Deux secousses de magnitude de 7,2 et 7,5. Et le nouveau bilan est déjà lourd. 235 morts et plus de 1500 blessés, mais aussi 157 personnes disparues. Le gros des dégâts s'est produit à Caracas et dans les environs de la capitale. Dévastés, les habitants s'organisent comme ils peuvent pour tenter de continuer à vivre. Et sur place, la population n'a toujours pas accès aux médias ni aux réseaux sociaux. Et c'est un problème pour l'ONU qui demande au pays de retirer ses restrictions. Les conditions en matière d'accès à l'information qui se sont fortement détériorées depuis l'intervention militaire illégale des États-Unis en 2026, selon un rapport de Reporters sans frontières. Et la Suisse a envoyé ses équipes de secours au Venezuela. Sur place, leurs tâches seront la recherche, l'extraction et le secours des victimes de la catastrophe. L'armée américaine, elle, a envoyé 2 navires militaires ainsi qu'une aide de 150 millions de dollars. Et puis, vous pouvez aussi vous-même répondre à l'appel au don de la chaîne du bonheur sur bonheur.ch. Et l'évacuation du détroit d'Ormuz mise en pause, une décision de l'Organisation maritime internationale après une attaque hier qui visait un navire qui avait emprunté le passage en dehors du cadre du dispositif. Une attaque attribuée à l'Iran par de nombreux médias américains. Et cette opération doit libérer 11 000 marins qui sont bloqués dans le détroit depuis plusieurs semaines. Et la défense anti-aérienne russe a abattu 660 drones ukrainiens durant la nuit. Au moins 47 d'entre eux se dirigeaient vers la capitale, Moscou, selon le ministère de la Défense. Des dizaines d'autres régions ont été ciblées en Crimée ou au-dessus de la mer Noire et de celle d'Azov. Et l'Ukraine intensifie depuis plusieurs mois déjà ses frappes de drones à longue portée contre la Russie. La Suisse romande encore en alerte canicule degré 4 aujourd'hui et la situation qui devrait durer jusqu'à lundi. Un temps bien ensoleillé et chaud donc aujourd'hui avec jusqu'à 35 degrés au plus chaud de l'après-midi. Pour atteindre le 0 degré, il vous faudra grimper à 4500 mètres d'altitude. Quelques cumulus pourraient toutefois se former en montagne avec même quelques orages isolés, surtout dans les Alpes.
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5: Prudence sur l'axe Genève-Lausanne, on signale en effet la présence d'objets sur la chaussée entre le pont sur la Versoix et Coppet dans les deux sens.

0: Bienvenue en effet dans CQFD, une émission qu'on va commencer aujourd'hui avec une plongée dans notre œil, Ardité Chabani. Bonjour Ardité.
1: Bonjour Stéphane, et un peu dans votre œil à vous, parce que vous êtes un peu concerné par le sujet dont on va commencer l'émission. Donc c'est des scientifiques de l'Institut Paul Scherrer qui ont réussi une première mondiale. Ils ont obtenu une image en trois dimensions de protéines A, indispensable à notre vision des couleurs, et ça vous concerne parce que vous êtes daltonien.
0: Absolument, exactement. Donc je comprendrai enfin pourquoi je ne vois pas tout à fait les mêmes couleurs que vous.
1: Voilà, c'est ça. Exactement.
0: Super. C'est QFD, c'est l'édition du vendredi, évidemment, et comme tous les vendredis, nous recevons un homme ou une femme issue du monde de la science. Il s'agit aujourd'hui d'un grand invité. Bonjour Anne Bécher.
2: Bonjour.
0: Un grand invité qui est primatologue.
2: Oui, Adrian Soldati qui est primatologue. En effet, il sera beaucoup question de chimpanzés. Il est affilié à l'Université de Zurich, collaborateur du pôle de recherche national Evolving Language et également rattaché à l'Université de Milan en ce moment.
0: Bonjour Adrian Soldati.
3: Bonjour.
0: Merci d'être avec nous en direct ce matin. Quand on entend le mot primatologue, évidemment on ne peut pas s'empêcher de penser à des noms comme Jane Goodall ou Diane Fossey. Pour vous, ce sont quoi ces primatologues qui sont les plus marquantes ou il y a d'autres noms qui vous viennent?
3: Alors, bien sûr, je connaissais Jane Goodall. Je l'ai aussi rencontrée en Ouganda. Elle a visité la station où je faisais mes études quand j'étais encore jeune.
0: Ouais.
3: Mais je dirais que dans ma carrière, surtout au début, c'était plutôt Franz De Waal. C'est une autre célébrité.
0: Oui, on a aussi vu
3: dans le champ. Ouais. Et en fait, j'avais vu ce fameux vidéo avec les singes dans le zoo qui réjectent des concombres, ils veulent des raisins, je pense, c'est ça. C'était une étude sur l'inégalité, très connue, qui a présenté plusieurs fois en TED Talk. Donc voilà, primatologue, mais qui étudiait le comportement, la cognition, et c'est ça qui a un peu déclenché la passion pour faire la même chose, mais dans d'autres espèces et un autre setting, comme on verra.
0: Absolument, le setting. Alors, Ouganda, vous avez déjà lâché le mot, on peut lâcher le mot aussi chimpanzé, effectivement, et puis, parce que vous l'avez déjà dit aussi, Anne, et puis cette passion qui est la vôtre et que vous allez partager avec nous jusqu'à 11h. Merci d'être là. On vous retrouve dans une dizaine de minutes après notre séquence actualité que voici. Bonjour, bienvenue à tout le monde.
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0: Quand on regarde une fraise rouge, parce que paraît-il que les fraises sont rouges, une feuille verte, parce que paraît-il que les feuilles sont vertes, ou un ciel bleu, tout semble parfaitement naturel. Mais derrière cette capacité à distinguer les couleurs se cachent des protéines minuscules que les scientifiques viennent tout juste d'observer avec un niveau de détail inédit, Ardité Chabani.
1: Oui, c'est une première. D'ailleurs, une équipe de l'Institut Paul Scherrer est parvenue à obtenir une image en trois dimensions des protéines qui nous permettent de voir les couleurs. Une avancée qui aide à mieux comprendre le fonctionnement de notre vision, mais aussi certaines maladie de l'œil, dont la vôtre, Stéphane Gabiou. J'ai pu m'entretenir avec Paulina Isayakina, qui est chercheuse à l'Institut Paul Scherrer et autrice de cette étude publiée dans la revue Science. Je lui ai d'abord demandé de nous rappeler comment nous voyons les couleurs.
5: Our color vision starts in the retina, in specialized cells called cones.
6: And humans, notre vision des couleurs commence dans la rétine, dans des cellules spécialisées appelées cones. Nous en avons trois types principaux, des cones sensibles à la lumière bleue, d'autres à la lumière verte et d'autres encore aux longueurs d'onde plus longues correspondant au rouge et au jaune. Mais chaque cone ne détecte pas une seule couleur. Chacun répond à une large gamme de longueurs d'onde. Le cerveau compare ensuite les signaux envoyés par ces trois types de cônes et reconstitue ainsi les couleurs que nous percevons.
0: Donc avec seulement trois types de récepteurs, notre cerveau est capable de produire des milliers de couleurs.
1: Oui, exactement. Et parfois, ce système fonctionne différemment. Par exemple, chez vous, Stéphane, je vais rappeler une troisième fois que vous êtes
0: daltonien. On l'aura bien dit. Ouais.
1: Voilà. Et bien justement, ces études pourraient aider à mieux comprendre ce type de trouble de la vision.
5: Yeah, most of color blindness is not seen world in black and white. It's more like having one color.
6: La plupart des personnes daltoniennes ne voient pas le monde en noir et blanc. C'est plutôt comme si un canal de couleur était absent ou modifié. L'image est toujours là, mais certaines couleurs deviennent beaucoup plus difficiles à distinguer. La forme la plus fréquente concerne la distinction entre le rouge et le vert. Elle touche environ un homme sur 12 et une femme sur 200. La perception du vert et du rouge est sur des gènes du chromosome X. Et comme les hommes n'ont qu'un chromosome X, c'est plus fréquent chez eux. Dans certains cas, un récepteur est absent, moins sensible ou fonctionne mal. Cela modifie les signaux reçus par le cerveau et certaines couleurs qui paraissent très différentes pour une personne peuvent sembler presque identiques pour une autre.
0: Et avant d'espérer mieux comprendre ces troubles, ou on va dire ces particularités génétiques, notamment comme le daltonisme, encore fallait-il réussir à observer ces protéines?
1: Oui, c'est là que les scientifiques se sont heurtés à un problème assez particulier. Les protéines qu'ils voulaient étudier réagissent précisément à la lumière. Autrement dit, pour les observer à l'état de repos, il fallait éviter qu'elles ne voient la lumière avant les scientifiques. Et ce n'est même pas la seule difficulté que l'équipe de recherche a rencontrée.
5: It was difficult for several reasons. Conopsins are membrane proteins.
6: Cela a été difficile pour plusieurs raisons. Les opsines des cônes sont des protéines membranaires, déjà compliquées à étudier parce qu'elles ont besoin d'un environnement très spécifique pour rester stables. En plus, ce sont des protéines sensibles à la lumière et nous voulions les observer dans leur état initial, avant toute activation. Elles peuvent changer d'état sous l'effet de quantités infimes de lumière. Enfin, elles sont plus instables et plus dynamiques que leur cousine responsable de la vision nocturne, la rhodopsine.
1: Voilà pour les difficultés. Paulina Isakina poursuit en nous racontant comment l'équipe a réussi à observer en 3D les protéines qui nous permettent de voir les couleurs.
6: Nous avons utilisé plusieurs stratégies. Nous avons travaillé dans l'obscurité, sous une lumière rouge très faible et à basse température pour éviter toute activation accidentelle. Nous avons aussi utilisé des approches basées sur l'intelligence artificielle pour stabiliser ces protéines et les rendre plus faciles à observer sans modifier leur fonctionnement. Donc on a dû travailler dans l'obscurité et être très rapide et aussi dans le froid.
0: Et tous ces efforts ont donc permis d'obtenir pour la première fois une image détaillée de ces protéines.
1: Et cette image révèle qu'elles sont beaucoup plus sophistiquées que l'on imaginait.
6: Nous avons découvert que les opsines des cônes ont leur propre logique moléculaire. Elles ne se contentent pas de détecter la lumière. Elles sont conçues pour capter un signal lumineux, transmettre rapidement l'information, puis se réinitialiser afin d'être prêtes pour le signal suivant. À l'intérieur de ces protéines, de petits interrupteurs moléculaires transmettent l'information étape par étape jusqu'à l'intérieur de la cellule. Cette architecture nous aide à expliquer comment notre vision reste rapide et précise en plein jour.
0: Ardite, au-delà de la curiosité scientifique, à quoi ça peut servir d'observer les protéines qui nous permettent de voir les couleurs?
1: Alors pour l'instant, c'est vrai que c'est de la recherche fondamentale, mais Paulina Isakina y voit quand même de futures applications.
5: Ourselves, we are not developing any, you know, possible drugs. But when we have this architecture,
6: nous ne développons pas directement de médicaments. Nous pouvons désormais localiser ces mutations à l'échelle atomique et déterminer si elles perturbent le repliement de la protéine, sa stabilité ou encore sa capacité à transmettre un signal. Nous pouvons ensuite consulter des bases de données et voir, comme par exemple, vous avez parlé de votre collègue qui est daltonien, nous pouvons voir chez lui si c'est telle mutation qui affecte la structure de la protéine ou telle autre qui perturbe plutôt son fonctionnement. À terme, cela pourrait aider les chercheurs à développer des approches capables de restaurer le fonctionnement du récepteur, de stabiliser des protéines fragiles ou de récupérer une partie de leur activité. Lorsqu'on sait précisément où se situe le problème, il devient plus facile d'imaginer des traitements ciblés. Mais cela demandera encore beaucoup de travail. Chaque mutation est différente et pourrait nécessiter sa propre stratégie thérapeutique.
0: Une avancée fondamentale donc qui nous permet de mieux comprendre comment nous voyons les couleurs et peut-être un jour comment préserver cette capacité lorsqu'elle est altérée. C'était Paulina Isakina qui est chercheuse au Paul Scherrer Institute qui était à votre micro, Ardite Chabani. Encore quelques nouvelles du monde scientifique et on va commencer dans l'espace avec une photo spectaculaire du cœur de notre galaxie.
1: Oui, le télescope spatial européen Euclide a réalisé l'image la plus grande et la plus détaillée jamais obtenue du centre de notre Voie lactée. On y distingue près de 60 millions d'étoiles concentrées dans la région centrale de notre galaxie. Au-delà de la prouesse visuelle, cette image va aider les astronomes à étudier des planètes situées en dehors de notre système solaire. Elle permettra notamment de mieux mesurer leur masse grâce à un phénomène appelé micro-lentille gravitationnelle où une étoile agit brièvement comme une loupe cosmique.
0: La lutte contre les bactéries résistantes pourrait bientôt passer par l'informatique quantique.
1: Une équipe de l'université de Fribourg participe à un projet qui veut concevoir une nouvelle génération d'antibiotiques grâce à l'intelligence artificielle et aux technologies quantiques. L'idée est de simuler le comportement des bactéries résistantes à l'échelle moléculaire, puis de demander à l'intelligence artificielle d'imaginer de nouvelles molécules capables de les neutraliser. L'objectif est d'accélérer la découverte de traitements contre l'antibiorésistance, un problème qui provoque déjà plus d'un million de décès chaque année dans le monde.
0: Et on termine avec une étude qui devrait vous intéresser, Adrienne Soldati, puisqu'elle concerne les grands singes.
1: Oui, une étude menée à l'université de Warwick en Angleterre montre que les humains et les grands singes rient pratiquement de la même façon depuis près de 15 millions d'années. Et pour le démontrer, ils ont fait comment ? Eh bien, ils ont chatouillé des gorilles, des chimpanzés, des bonobos, des orang-outans, tous enregistrés justement pendant ces séances de chatouille. Résultat, le rythme du rire est très similaire. Pour l'équipe de recherche, c'est un héritage direct de notre ancêtre commun et une nouvelle preuve que le rire est apparu bien avant le langage. L'étude est publiée dans la revue Communication Biology.
0: Adrienne Soldati, vous avez déjà, vous, fait des séances de chatouille avec des grands singes, avec les chimpanzés notamment ?
3: Non, en fait non. Je suis un peu jaloux parce que nous, on travaille en les observant. On ne peut pas même les approcher trop, ouais. Pas les toucher à l'état sauvage sur le terrain. Mais j'ai vu des gens qui faisaient ça, même à Kyoto, en Japon. Il y a beaucoup d'études très connues avec des interactions entre les chimpanzés et des chercheurs. Je trouve que c'est génial et bien sûr, moi, je ne suis pas si surpris qu'il y ait de telles similarités entre nous et les autres singes. Mais voilà, nous, on a des approches un peu différentes.
0: Voilà, c'est ça.
1: Vous ne chatouillez pas.
0: Et donc, voilà, on apprend que ça fait 15 millions d'années qu'on rit de la même manière. C'est assez génial de se dire ça, non ?
3: Ouais, je pense que chaque caractéristique qu'on trouve, qui est partagée, est toujours un pas vers mieux comprendre l'évolution du langage.
7: Rire, c'est bon pour la santé.
0: Si on l'avait oublié presque. Ça nous fait du bien de le retrouver. Merci à Sandro Lichy qui s'occupe de la réalisation de cette émission. Dans un instant, ben voilà, notre grand invité, vous l'avez déjà bien entendu, le primatologue Adrienne Soldati.

0: 20 ans de... 406. Oui, pardon, il n'avait pas terminé. Oh, le pauvre. Je viens de marcher sur Christophe Willem. Ça fait 20 ans, j'allais dire, qu'il mène sa carrière. Et c'est une nouvelle chanson qu'on vient d'entendre sur RTS Première. System, ça s'écrit S-Y-S-T, comme le début du mot système. Mais après, c'est A-I-M-E. Il y a un jeu de mots autour du mot amour. Donc, Christophe Willem.
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0: Adrien Soldati est notre grand invité aujourd'hui. Il est primatologue, post-doctorant à l'Université de Milan, affilié à l'Université de Zurich, collaborateur du pôle de recherche National Evolving Language. Anne Béchard, vous nous dressez son portrait en quelques lignes.
2: Alors, vous l'avez remarqué d'ailleurs à son petit accent, hein, notre invité est italo-tessino-suisse. Il a grandi et fait ses classes à Lugano, où il glisse assez naturellement du côté de la science et de la biologie, à la suite d'un papa qui est dans la biologie moléculaire et le biomédical, la bio qu'il va étudier ensuite Adrien du côté de Genève pour éviter les conglomérats tessinois qui se forment naturellement dans d'autres universités. Il voulait pas être trop, il voulait apprendre d'autres langues. Ça, ouais. Ouais. Il y a son petit côté l'observation des groupes, ça m'intéresse déjà, on le sent. Hein. Il y a cette volonté d'être immersif. S'enchaînent les études sur la cognition comparée de l'insecte au primate, un embranchement qu'il est très content d'avoir choisi puisque à terme il finira par étudier le comportement des chimpanzés, leur langage, leurs gestes et tout le reste. La suite, un master, un doctorat en co-tutelle entre deux universités, un post-doc, tout cela en zigzag géographique. J'avais même de la peine à suivre hein, sur son CV, j'avoue, je l'ai fait tout droit, parce qu'un zigzag pareil, en effectuant un 110 mètres haies entre stages, travaux à rendre, articles à écrire, missions d'observation, postes à décrocher, attente et Covid, évidemment, entre St. Andrews en Écosse, Rome, Neuchâtel, Zurich, Milan et Ouganda pour le travail sur le terrain. Et le travail sur le terrain, c'est de loin ce qu'il préfère. Adrien Soldati, il y a deux lieux en Ouganda pour l'observation des chimpanzés dans leur milieu naturel. C'est il y a Ngogo, si je le prononce bien, et Budango. Est-ce que vous pouvez nous décrire ces endroits? Il y en a un qui est un peu plus connu parce qu'il y a une série sur une plateforme où on peut voir des films.
0: Ah oui, c'est vrai.
2: Et qui a eu pas mal de succès. C'est Ngogo, hein, c'est ça?
3: Oui, c'est Ngogo. Il y a un documentaire très joli, il faut le voir. 4 épisodes qui suivent un événement très important. Peut-être on va en parler après.
2: Oui.
3: Mais finalement, les deux sont très similaires. On est dans le même pays. C'est pas la même forêt, donc elles sont séparées. À voir, la forêt est très similaire. Je dirais la différence la plus grande, c'est que Budango est assez plat comme environnement, mais il y a des collines à Ngogo. Donc il faut marcher en haut et en bas quand on suit les chimpanzés. Après, les deux sont la même espèce de chimpanzés. Les communautés ont des tailles différentes. Donc, il y a une qui était plus grande, Ngogo, et après qui s'est un peu divisée en deux. Mm-hmm. C'est quand même des tailles, on parle de 60, 70, 80 chimpanzés qui habitent là. Et je dirais, les différences sont dans les détails. Donc, quand on les observe par des années ou comme ça, on peut voir qu'il y a des différences culturelles dans les comportements, dans les outils qu'ils utilisent. Et après, bien sûr, chaque individu est différent, il y a une différente personnalité, mais aussi l'aspect, la couleur des poils et tout ça. Et donc, des différents individus forment des groupes qui prennent des personnalités, des traits différents. Et donc, leur socialité est aussi différente dans les détails.
2: On va revenir là-dessus dans un instant, on va détailler ça. Mais là, en ce moment, vous êtes sur un projet de 2 ans avec l'Université de Milan, hein, c'est juste. Sur quoi vous travaillez en ce moment?
3: Ça vient de commencer, mais j'ai

0: déjà passé 3 mois à Ngogo, en fait, à récolter les données. C'est un projet pour étudier un peu l'évolution, les aspects fondamentaux qui peut-être nos ancêtres et en commun avec les singes avaient développé pour en fait s'engager ensemble dans des activités comme de coordination sociale ou de coopération, donc peut-être bouger ensemble, aller à la chasse ensemble et tout ça. Et en fait, comment on s'engage avec ça, donc dès le début, pendant l'activité, et après, si on doit la réparer ou rappeler à nos partenaires de continuer à le faire ensemble avec la communication.
1: Oui, pourquoi des fois qu'ils s'éparpilleraient, mais on va y revenir aussi. Votre parcours pour devenir, je vais rester un peu sur votre parcours encore de primatologue, on l'a vu, c'est pas un boulevard hein, qui se déroule tout droit, entre recherche de poste, stage, expérience à acquérir, opportunité à ne pas rater, article refusé, bah évidemment, être primatologue en Suisse, il n'y en a pas non plus 15 000. Qu'est-ce qui vous fait avancer avec cette détermination, avec tous ces zigzags?
0: Je pense que la curiosité d'apprendre et comprendre le plus possible de ce que je vois dans la forêt avec le chimpanzé m'amène à revenir et à continuer à pousser. Voilà, je comprends une chose, mais je veux déjà comprendre. Ok, et après ça, on va toujours soit plus loin, soit plus en profondeur, mais il y a toujours un aspect, même si je les connais maintenant, j'arrive même à prévoir certains comportements quand je les vois dans la forêt. Il y a toujours une chose, au moins chaque jour, qui me surprennent que je suis là, quoi. Mais pourquoi ça se passe ça? Alors, ce pourquoi, c'est quelque chose qu'après, on fait.
1: Un vrai scientifique, quoi.
2: Effectivement. Ouais. Adrien Soldati, on le disait, vous avez beaucoup bougé tout au long de votre parcours. On a évoqué le Tessin, Genève, Neuchâtel, Rome, Zurich, Milan, l'Écosse, l'Ouganda. Il y a un endroit où vous vous sentez chez vous, ou dans le fond, vous êtes un peu de tous ces endroits?
0: Non, il n'y en a pas un. Maintenant, je partage, disons, ma maison où je me sens chez moi, c'est Neuchâtel où j'habite maintenant, Lugano où il y a ma famille, et encore un petit peu l'Ouganda, même si ça faisait 6 ans jusqu'à ce moment que j'y allais pas parce qu'il y a eu le Covid et tout ça, mais j'ai senti quand même quelque chose quand je suis allé encore sur le terrain. Il y a un aspect, c'est pas la même chose, il y a des différents plaisirs dans ces endroits, mais voilà, c'est des endroits uniques, donc je peux pas remplacer tout avec juste un.
2: Adrien Soldati, juste un mot sur votre prénom, parce que bah, vous êtes italo-tessino, on le disait, donc moi je m'attendais à rencontrer un Adriano avec un O à la fin, et il n'y a pas de O, qu'est-ce qui s'est passé?
0: Non, alors un nom plutôt unique, je dirais, ça m'aide, mais c'est parce que mes parents ont choisi ce nom après qu'ils ont vu un film qu'ils ont bien aimé, et le directeur était anglais ou américain, donc il avait le nom Adrian. Ah. Ils ont choisi ça aussi pour dire, ah, ça c'est plus unique que Adriano, le classique, ou le français Adrien.
2: Ok, d'accord. Adrien Soldati qui est avec nous, donc il est primatologue, notre grand invité jusqu'à 11h. D'ici quelques instants, juste après une deuxième chanson qu'on va écouter maintenant, on va approcher grâce à vous justement ces liens, ces gestes qui unissent les chimpanzés dans la nature.

0: Moi, je trouve que ça fait partie des bons sons des années 80. Et ça faisait longtemps que je n'ai pas réentendu ce titre des Pasadenas, Tribute to Ride On, Ride On, qu'on entend régulièrement fredonner dans cette chanson choisie par Willy Desolu, qui est le programmateur musical de CQFD. Nous sommes en compagnie d'Adrian Soldati, les primatologues. Vous avez effectué plusieurs missions scientifiques d'observation et d'études sur le terrain en Ouganda. On va évoquer maintenant ces liens qui unissent les chimpanzés dans un groupe. Vous avez déjà tout à l'heure commencé à évoquer le fait qu'il y a des différences, il y a ce côté un peu collectif qui apparaît. Ce sont des individualités qui se mettent ensemble, et ensemble, ben voilà, ça fait un groupe justement. Chaque groupe est différent. Comment est habituellement constitué un groupe de chimpanzés?
1: Alors, on a différents niveaux. Il y a bien sûr les familles. Il y a des femelles qui restent ou qui partent d'un groupe et qui vont dans le groupe des voisins. Mais si elles restent, après, elles vont avoir des enfants. Donc, il y a une famille qui est en fait constituée par des individus qui restent avec la mère jusqu'à quand ils ont 10 ans. Donc, beaucoup de temps. Ils sont dépendants de la mère. Donc, on les voit suivre leur mère pendant les détours dans la forêt. Après, il y a les mâles. Souvent, il y a un mâle pour chaque deux femelles dans un groupe des chimpanzés. Et on a bien sûr des amitiés, des alliances entre les mâles et les femelles et tout ça. Et je dirais, comme j'ai dit, autour de 70-80 individus dans les communautés que j'ai étudiées, il y a une hiérarchie entre les mâles et les femelles, mais c'est surtout important pour les mâles, bien sûr, une dominance. Il y a des compétition entre les mâles, mais il y a aussi de la collaboration, donc c'est toujours un équilibre entre ça et entre les différents niveaux de relations sociales entre famille, amis et tous et ennemis.
0: Et c'est toujours le mâle qui est dominant, il n'y a pas des femelles
1: dominantes? Le plus dominant est toujours le mâle dans les chimpanzés. En fait, tous les mâles adultes sont plus dominants que toutes les femelles. Après, quand on regarde les plus jeunes, les mâles qui sont en train de... les adolescents qui sont en train d'être indépendants et de trouver leur place dans le groupe, là, ils doivent... On le voit un peu à côté de femelles, à côté de certaines femelles dans la hiérarchie, mais en général, mâles, femelles sont divisés. Okay. Après, entre les femelles, il y a une femelle plus importante.
0: D'accord. Mm-hmm. Et alors, comment est-ce qu'on devient chef, notamment si je suis une mâle, comment je peux devenir le mâle le plus dominant, le mâle alpha, c'est tout moi.
1: Le mâle alpha, on les appelle comme ça.
2: Mais c'est comme ça qu'on les appelle, ouais.
1: Ouais. C'est une combinaison de choses. Alors, ça aide à être assez fort, être assez courageux, bien sûr, il faut prendre l'initiative, faire des choses, mais il faut être aussi un peu intelligent et stratégique. Il ne faut pas justement se jeter dans un conflit. Il faut bien regarder, est-ce qu'il y a des amis, des alliés dans ce conflit? Est-ce que j'ai construit des relations avec d'autres mâles? Et donc, quand j'ai besoin, en fait, ils vont être de ma côté. Ils vont partager soit à manger avec moi, mais même quand il y a un conflit avec une autre communauté ou entre nous, je sais que je peux compter sur des autres. C'est assez politique, en fait. Franz De Waal a écrit un livre très connu, Chimpanzee Politics, donc...
2: Mm-hmm. Et qu'est-ce que il peut y avoir des mouvements de rébellion, parce que finalement c'est les mâles, ils se battent toujours, enfin ils se battent, il y a toujours ou de la collaboration ou il faut se démarquer et faire attention à son statut social, et puis il peut y avoir des mouvements de rébellion. Moi je pense aux jeunes mâles par exemple qui se disent le vieux il commence à devenir vieux, peut-être que je lui piquerai bien sa place.
1: Probablement oui. C'est encore quelque chose qu'on est en train d'étudier parce que c'est pas si simple à voir et en fait à voir comment on arrive là, parce qu'à la fin on peut voir que quelqu'un est tué entre un groupe par ses membres et on se demande mais pourquoi. Souvent c'est les chimpanzés ont des conflits létals avec d'autres, mais ça arrive aussi à l'intérieur parfois et on se demande peut-être qu'ils ont poussé trop. Ils étaient trop violents, même avec les femelles. Et donc, il y a peut-être quelque chose comme des normes à l'intérieur du groupe, des normes sociales. Où en fait, ouais, tu peux avoir ta liberté d'exprimer tes agressions et tout ça. Mm-hmm. On sait tout le monde que tout le monde veut être le alpha, mais il y a quand même des limites. Et parfois, peut-être, quand on va au-delà, voilà, il y a une terminaison, disons.
2: Donc, un singicide par accident, quoi. Alors, chaque individu, vous l'avez dit, a sa propre personnalité, hein, comme chez les humains, et chacun doit trouver sa place. Le grooming, ça c'est important, l'épouillage, le toilettage mutuel joue un rôle super important dans les interactions sociales, à plein de niveaux, hein, notamment pour ce statut social. Moi, je veux dire, si j'étais un chimpanzé, il faudrait que j'aille groomer ma chef, c'est ça?
1: Ouais. Le chef reçoit beaucoup de dépouillage, bien sûr, mais il doit aussi le donner. Donc, il y a toujours ces deux directions. Voilà, je donne et je reçois.
0: Ah, donc, le chef épouille aussi.
1: Ouais, bien sûr. les autres. Il a aussi ses amis, ses alliés, et c'est important qu'il les garde, et en fait qu'il garde une bonne réputation à l'intérieur du groupe, parce que comme j'ai dit, si tout le monde va se mettre contre lui, il a pas de chance. Voilà, mm-hmm. Les chimpanzés sont forts, mais c'est pas que l'alpha est le plus fort absolu. Ouais. Voilà. Donc mm-hmm. Les puyages, très important pour les relations sociales, les amitiés et tout ça, entre tous les membres en fait. Même mm-hmm. La mère avec le petit enfant.
2: Mm-hmm. Et même pour entretenir le lien presque affectif qui est entre les... ou c'est ouais. Seulement une histoire de statut social?
1: Non, bien sûr, il y a l'aspect comme j'ai dit, d'amitié qui n'est pas là seulement pour voilà, gagner des positions dans la hiérarchie.
2: Ouais.
1: Les chimpanzés, bien sûr, aiment la compagnie, ils sont des animaux très sociaux, et l'épouillage est en fait peut-être la forme la plus fréquente en fait, de contact mm-hmm. entre eux, et il y a aussi beaucoup de communication qui se passe là-bas. Ouais. Peut-être on le verra.
2: Ouais. Alors oui, il faut le dire aussi, les chimpanzés sont aussi des êtres non seulement intelligents mais émotionnels. Ce sont des animaux très territoriaux aussi, des territoires sur lesquels se trouvent leurs ressources, leur nourriture, et pour défendre ce territoire, et ben ils partent régulièrement en patrouille. Alors ça veut dire qu'ils s'organisent, mais c'est en général une bande de mâles hein, qui va patrouiller ou les femelles.
1: Pas seulement, mais ouais.
2: Ok.
1: C'est surtout des mâles.
2: Et ouais. Alors ils font quoi, le tour des frontières pour voir s'il n'y a pas d'invasion?
1: Ouais, c'est un peu ça. Soit ils ont entendu les voisins, très loin, mais ils vont donc aller les rapprocher pour voir où ils sont, s'ils ont dépassé, disons, le territoire. Mais parfois, peut-être pour être plus coopératif, plus proche d'eux, ils vont en fait s'épouiller juste avant aller en patrouille pour mmh. le territoire. Donc après, s'il y a un conflit ou quelque chose, ils vont être peut-être plus motivés à collaborer et à agir ensemble. Et peut-être il va l'aider en fait à avoir du succès contre mmh. les autres si jamais ils vont les rencontrer.
3: Mais comment je sais, moi, si je suis chimpanzé là, dans une forêt, que là, c'est la fin de mon territoire, c'est le début du territoire des autres? Il n'y a pas de frontières comme les humains. On met des douanes
1: Non, bien sûr. Et c'est un peu flexible, parce qu'il peut y avoir qu'une communauté cherche à, voilà, à grandir leur territoire. Peut-être qu'ils ont beaucoup de mal, ils ont besoin de plusieurs arbres avec des fruits mmh. qu'ils préfèrent à manger. Et donc, ils vont un peu pousser leur territoire contre les autres, et il va y avoir des conflits. Ce n'est pas une ligne très, très claire dans la forêt, mais en fait, on sait où ils passent leur temps. Et donc, en récoltant des données chaque jour avec un GPS et tout ça, on peut construire un peu une carte où ils vont passer plus de temps. Mmh. Et après, si on a les mêmes données à d'une autre communauté, on peut voilà, construire oui. des différentes zones.
2: Alors, ils partent également à la chasse, hein, parce qu'ils mangent de la viande aussi. Et comment ils s'organisent là pour chasser? Ils chassent quoi d'abord?
1: Alors, ils chassent surtout des singes, les petits singes, pas des grands singes. Ouais. Dans la forêt, il y en a plusieurs espèces, ils ont des préférés. Et là, c'est souvent une activité du groupe. Donc, ils soit recherchent ou voient des singes sur un arbre, et ils vont un peu évaluer la situation. Genre, est-ce qu'il y a un accès sur cet arbre? Est-ce qu'on peut les pousser dans un coin où ils n'ont pas de sortie? Et donc, on va peut-être en attraper un ou deux, ou plusieurs. Et après, ça peut commencer avec quelqu'un qui est un peu plus, j'imagine, courageux, parce que les singes peuvent se battre et en fait
2: mordre ouais.
1: Et faire des blessures dans les chimpanzés. Et voilà, après, il y a tout le groupe qui est un peu émotionnel, parfois, ou silencieux, selon la dynamique, et qui va chercher de rattraper peut-être les plus lents ou les plus faibles entre les singes.
3: Et les femelles, alors?
1: Et les femelles participent aussi dans la chasse et aussi le patrouiller, comme on a dit. Peut-être pas si souvent, ou ils sont pas toujours en première ligne, mmh. mais je trouve que, voilà, on parle souvent des chimpanzés et des mâles, mais les femelles ont aussi un rôle important.
3: Donc quand elles sont pas en première ligne, qu'est-ce qu'elles font? Donc elles restent au sein du groupe avec
1: alors,
3: les plus jeunes?
1: Enfin, pendant la chasse, ça arrive souvent, en fait, que les femelles, toutes seules, vont rattraper des petites cerfs de forêt, et voilà, après il y a les mâles qui arrivent et vont prendre en fait la viande d'eux, mais elles ont du succès à chasser des autres animaux. Mais voilà, ils peuvent rester un peu plus derrière ou comme ça, mais ça dépend vraiment de la femelle. Il y a des femelles qui n'ont pas d'enfants, que peut-être vont aller un peu plus à côté des mâles pendant ces événements.
2: Mmh. Alors on sait qu'ils se transmettent du savoir aussi, les chimpanzés. Hein. Il y a de l'éducation. vous avez pas mal travaillé sur l'apprentissage de la vocalisation, justement, de la naissance à plus tard. C'est tout le groupe qui s'occupe de ça, ou c'est plus spécifiquement les femelles au début?
1: Alors, ce n'est pas vraiment tout le groupe. Il n'y a pas des profs ou des enseignants, mais il y a quand même des modèles. Pour les plus petits, en fait, ils vont suivre ou observer de très proche les autres membres du groupe selon le comportement qu'ils doivent apprendre. Et en fait, les membres du groupe peuvent être tolérants ou peut-être leur montrer ou leur laisser essayer les outils ou jouer avec les fruits, les produits, de quelque chose. Et pour la communication, en fait, en revenant sur le rôle des femelles, la mère a un rôle très important. En fait, la mère va passer presque 10 ans avec leurs petits. Et donc, la majorité des interactions qu'ils vont avoir, c'est avec leur mère. Mmh. Et la mère aussi, très importante dans l'apprentissage de l'utilisation des outils. Et en fait, c'est souvent les femelles qui apprennent plus vite et plus dans une communauté. Donc, il y avait une étude où le mâle alpha était le dernier qui a pris une nouvelle utilisation pour boire de l'eau dans un groupe.
2: Ah oui, tiens, c'est étonnant. On se dit, normalement, c'est lui qui devrait savoir avant les autres. Ben non, pas du tout. Alors, on va s'arrêter un petit moment sur quelque chose sur lequel vous êtes beaucoup penché, c'est la communication. Donc, il se fait essentiellement par le geste et par la voix, hein, bimodal, c'est comme ça qu'on doit dire. Qu'est-ce qu'il faut en retenir essentiellement? Qu'est-ce qu'il y a de plus étonnant que vous pensez que nous, on sait le moins par rapport à la communication? Pardon, je donne des coups au micro.
3: À la communication.
2: Ouais.
1: Alors, bien sûr, les deux modalités les plus principales, la gestualité et les sons qu'ils utilisent, mais ce qu'on ne sait pas vraiment si beaucoup, c'est vraiment ce que tous ces sons et gestes veulent dire quand ils utilisent. Parce que voilà, on peut s'imaginer s'il y a des similarités, quand il y a une extension d'un bras et d'une main vers quelqu'un qui a quelque chose à manger, les chimpanzés utilisent ça pour demander de manger la même chose. Voilà, c'est assez similaire à ce que nous on ferait. Mm-hmm. Mais le reste est assez unique de la vie et la forêt des chimpanzés. Donc c'est plus difficile à s'imaginer, mais bien sûr, avec leur évolution, ils ont dû apprendre à utiliser quelque chose qui sert à leur vie sociale dans cet environnement, avec leur dynamique. Et donc ça est peut-être un peu différent de l'homme moderne.
3: Vous nous raconterez tout à l'heure comment vous vivez, vous, Adrienne Sodlati, en tant que scientifique, le terrain, c'est-à-dire lorsque vous êtes en Ouganda pendant plusieurs semaines, voire mois. Vous nous raconterez voilà, comment est-ce que vous vous approchez de ces chimpanzés, comment ça se passe. Mais juste un mot avant une chanson, on va écouter Mika dans un instant, mais juste un mot sur, de manière un peu générale, ces chimpanzés, ça vit combien d'années? Alors déjà, un chimpanzé en moyenne, en général?
1: En moyenne, je dirais 35.
3: 35 ans.
1: Mais jusqu'à 50, même. Okay.
3: Ça
1: dans
3: peut
1: la
3: aller
1: forêt.
3: Jusqu'à 50. Ouais. Quelle taille?
1: Ils sont plus petits que nous et ils marchent jamais sur les deux pieds, donc ils semblent encore plus petits. C'est assez surprenant, en fait, qu'on les voit. Ils ne sont pas si grands.
3: D'accord. Quel poids?
1: Je dirais autour de 30-40 kilos.
3: 30-40 kilos. La force, vous avez déjà fait un bras de fer avec un chimpanzé?
1: Non, jamais, bien sûr. Comme j'ai dit, j'essaie de ne pas interagir avec les chimpanzés, mais il y a eu des tests, ils sont un peu plus forts que les humains en moyenne.
3: Ok.
2: Et la première cause de mortalité chez les chimpanzés là-bas?
1: Ouh, ça, je ne sais pas. Dans la forêt, je dirais peut-être par des blessures létales après des conflits.
2: D'accord.
1: Okay. Mais ils peuvent aussi tomber des arbres ou être mordus par un serpent.
3: Ok. Et à propos d'arbres, pour grimper un arbre, est-ce qu'ils sont... Si vous faites la course, c'est eux qui gagnent ou...
1: C'est eux qui gagnent, bien sûr. Ils sont très vite.
3: Très rapide,
1: et vous voyez, quand ils font de la chasse avec les singes, qui sont encore plus vite, ils doivent vraiment y aller vite entre les branches d'un arbre.
2: De belles accélérations.
1: Il ne faut pas tomber, comme j'ai dit, parce que là, ça peut être létal.
3: Adrienne Sodlati, primatologue, vous êtes notre grand invité jusqu'à 11h. D'ici quelques instants, on le disait, vous nous raconterez un petit peu de l'intérieur, comment on s'organise lorsqu'on est scientifique dans une forêt comme celle où... on en a deux, on en a cité deux terrains finalement d'observation en Ouganda. On se réjouit d'être avec vous sur place dans un instant, je le disais, juste après Mika que voici.

0: C'était il y a 10 ans déjà, Mika, 10 ans, qu'est-ce que je dis, 20 ans, 2006, ouais. Grace Kelly à l'instant, Mika qui était de passage dernièrement, il y a quelques jours à Fribourg, avec toujours une belle énergie sur scène. Il est tellement généreux, et lorsqu'on est dans le public, ben, on sent les vibrations d'un artiste qui se donne pleinement. Il se donne pleinement aussi dans CQFD aujourd'hui, Adrien Soldati. Ça va, tout se passe bien pour vous?
1: Tout se passe bien, merci.
0: Super, vous êtes notre grand invité aujourd'hui, vous êtes primatologue, post-doctorant à l'université de Milan, vous êtes affilié à l'université de Zurich, collaborateur du pôle de recherche National Evolving Language. On l'a évoqué tout à l'heure, vous avez été plusieurs fois sur le terrain en Ouganda pour des missions scientifiques d'observation des chimpanzés. Comment se prépare une mission pareille?
1: Alors, l'aspect plus important, c'est bien sûr de développer et établir comment on va récolter les données. Parce que quand t'es là, en fait, il faut maximiser chaque jour pour prendre soit des sons ou des images, des vidéos ou des observations. Donc là, c'est l'aspect le plus important des études. Bien sûr, quelque chose peut changer, on peut pas voir ce qu'on veut et tout ça, mais avoir un protocole de récolte de données est central. Après, il y a tous les aspects pratiques. Il faut faire les vaccinations, il faut acheter l'équipement pour récolter les données, comme j'ai dit, des caméras, des microphones et tout ça, des habits qui vont bien pour la forêt, donc quelque chose avec les manches longues ou les pantalons et tout ça, un sac. Et il faut aussi obtenir des permis pour, bien sûr, accéder à la forêt qui est souvent protégée. Et donc, le gouvernement veut bien savoir, mais qu'est-ce que vous faites là en suivant les chimpanzés? Et toutes les précautions qu'il faut pour éviter, voilà, de se passer des virus ou des bactéries, bien sûr, entre nous. Mais surtout pour eux, qu'ils n'ont pas l'habitude d'être en contact avec les humains.
2: Et j'imagine aussi que pendant cette phase de préparation, c'est de déterminer, parce qu'on dit récolter des datas, mais pas n'importe lesquelles, c'est de savoir à quelle question vous allez répondre.
1: Oui, bien sûr. Ça fait déjà 50 ans qu'on étudie les chimpanzés, donc on ne va pas juste là pour dire mais qu'est-ce qu'ils mangent aujourd'hui. Ça, on le sait.
2: Oui.
1: Ça devient compliqué, mais il y a quand même des différentes méthodes et outils de la technologie pour récolter des différentes données.
2: Ouais. Maintenant que vous alliez à Ngogo, qui est donc une zone de recherche au parc national de Kibale, en Ouganda, comme ça je l'aurais dit, qui abrite donc une des plus grandes communautés de chimpanzés sauvages, hein, c'est juste. Comment se passent les premiers jours? Vous arrivez avec tout votre combien de kilos de matériel, avec qui, comment? Enfin, vous arrivez sur place, vous avez toutes les autorisations, vous êtes vacciné. Pouf, premier jour, qu'est-ce qui se passe?
1: Alors, la dernière fois, en janvier, je pense que j'avais presque 50 kilos entre tous, parce qu'il faut aussi amener une tente là, la station de recherche. Alors, les premiers jours, c'était en fait d'obtenir les dernières signatures des permis et tout ça pour accéder à la forêt. Après, on rentre, il y a un peu une roue qui n'est pas vraiment très facile dans la forêt. On a accès et après, il y a un camping, disons, c'est pas une petite station séparé de la station principale de recherche, où on va faire 7 jours de quarantaine,
2: en fait, pour
1: pour s'isoler, en fait, et être sûr qu'à la fin de 7 jours, on n'a pas de maladie, et on est sain, et on peut entrer dans la forêt, donc avoir du contact avec les chimpanzés à distance, bien sûr, mais avec aussi les autres chercheurs qui sont là et qui ne veulent pas tomber malades vu qu'ils ont un temps limité. Et bien sûr, on ne veut pas passer rien aux chimpanzés.
0: Donc, c'est 7 jours de vacances au camping, là, au début?
1: Vacances où, on fait un test des outils, on cherche peut-être à entrer dans les détails du protocole pour la récolte des données. On parle avec les autres collaborateurs et chercheurs qui sont là parce qu'on peut apprendre beaucoup des gens qui ont été déjà là. Okay. Comment ça se passe dans la forêt, par exemple.
0: Et si tout se passe bien, donc au bout de 7 jours, fin de la quarantaine, vous êtes en pleine forme, alors comment ça s'enchaîne?
1: On passe et on va dans la station principale, on met la tente là-bas, on se familiarise avec le camp de recherche, où sont les toilettes, la cuisine et tout ça. On se prépare et là, on va commencer à entrer dans la forêt chaque jour, le matin très tôt.
2: Allez seul ou il y a des guides avec des locaux?
1: On ne peut pas entrer seul pour des questions aussi de sécurité. Et on entre soit avec d'autres chercheurs qui ont de l'expérience, donc qui connaissent la forêt, ils ne vont pas se perdre. Et les chimpanzés aussi, parce qu'il faut les reconnaître, savoir qui est où et qui c'est en face de nous et qui est en train d'interagir avec ces chimpanzés. Mais il y a aussi des guides. C'est des assistants de recherche sur le terrain qui sont des locaux, qui connaissent très bien
2: la forêt.
1: Toutes les espèces d'arbres, des oiseaux, des fruits et aussi les chimpanzés qui les suivent chaque jour parce que c'est leur travail.
2: Est-ce qu'il y a une phase d'habituation pour que les chimpanzés s'habituent à votre présence?
1: Alors, pas peut-être à la mienne, mais bien sûr, au début, les chimpanzés ne voulaient pas être à côté des premières chercheurs ou assistants qui entraient dans la forêt. Donc, il y a une période d'habituation et ça se passe juste, il faut avoir de la patience, les rapprocher lentement, ne rien faire de très vite ou qui va les
2: de brusque le, ou
1: de brusque ouais. Voilà qui va faire peur aux chimpanzés puisqu'ils sont assez néophobes, donc ils ont peur de tout ce qui est nouveau. Et voilà, et avec le temps ils vont s'habituer, en fait, voir que nous on est juste là comme des touristes, on va juste les regarder, on va pas interagir, on va pas réagir à eux, ça c'est aussi important. Et je dirais avec 5, 6, 7 ans on peut après les suivre, en fait voir les comportements naturels pas changer par notre présence.
2: Si je vous demande maintenant de me donner le nom, parce que je sais qu'on donne des noms aux chimpanzés pour les reconnaître, c'est un truc entre humains, ça, eux ils savent pas qu'ils s'appellent comme ça. Si les trois premiers qui vous viennent à l'esprit, dans leur, s'il fallait les décrire, leur nom et leur personnalité à ces chimpanzés.
1: Alors un gogo, il y a beaucoup de chimpanzés qui ont des noms de très connus... En fait, artiste dans la musique, il y a Puccini, nom italien, voilà. Un mâle, j'aime bien Wes, nom très simple, mais il est très unique, il est gris, donc un peu différent des autres. Et après, je dirais... Mulligan, c'est un nom que j'aime bien, mais après, chaque communauté, ça dépend des chercheurs. Il y a une communauté où les chimpanzés ont des noms de bouteilles de whisky, par exemple, à Budongo. Mais Jane Goode, elle avait donné des noms des personnages du Seigneur des Anneaux, du livre. Et voilà, ça dépend vraiment de la communauté des chercheurs, ce qu'ils aiment. Et il y a aussi beaucoup de noms locaux, en fait, avec la langue locale, donc Wendé ou Swahili.
0: J'imagine qu'entre eux, ils sont en train de discuter, puis ils disent « Ah là, nous on en a un, il s'appelle Adrian, tu sais, mais il n'y a pas le O, c'est intéressant, il est original celui-là, on l'aime bien, parce qu'il est un peu italo-suisse, il a l'air sympa et tout, machin. » Eh bien, aujourd'hui, on l'a dans ses QFD.
2: Comment ils vous perçoivent, les chimpanzés? Vous en avez une idée?
1: Alors, le premier jour, ici, dans cette communauté que j'ai vu pour la première fois, ils n'ont pas réagi. Je pense qu'ils ont l'habitude, en fait, de voir beaucoup de chercheurs différents. Je suis sûr qu'ils vont et qu'ils sont capables de dire voilà, telle personne est différente de telle, à partir du visage. C'est surtout le visage, parce qu'après on a des vêtements qui sont très similaires. Et peut-être aussi de comment on bouge dans la forêt, comment on parle, le son. Je suis sûr qu'ils individuent les individualités que nous on a, mais ce n'est pas qu'ils vont réagir visuellement à notre présence. Comme j'ai dit, ils sont habitués. Donc pour eux, nous on est une présence neutre.
2: Ouais. Vous faites partie du
1: on
2: décor
1: là,
2: comme un
1: à une certaine distance, on les suit et ça s'arrête là. Après, parfois, il y a des interactions parce que nous, peut-être, on se rapproche trop, on fait trop de bruit. Alors, ils nous regardent avec ce visage. Nous, on pense un peu jugeant, disons. Mais pourquoi tu fais ça?
2: Je sais qu'ils se déplacent beaucoup, hein, forcément, ou pour la chasse ou voilà, pour changer d'endroit, pour vivre. Comment vous faites concrètement pour les suivre?
1: En fait, on les trouve peut-être en entendant leurs cris à distance. En fait, on les entend jusqu'à un kilomètre. Et après, une fois qu'on les a vus, on a, disons, dit « Ok ». Il y a ce monsieur ici, cet autre chimpanzé, et on veut suivre lui ce jour. Et alors, on le reconnaît, bien sûr, et on cherche à chaque mouvement d'être derrière eux. Ce n'est pas si facile s'ils vont commencer à courir ou à disparaître dans un endroit où il y a une végétation très dense. Il faut le retrouver après, en allant peut-être vers où ils étaient hier ou en suivant les cris. Mais voilà, il faut être juste habitué à bouger dans une forêt qui n'est pas si facile. Il n'y a pas toujours une voie facile pour les suivre.
2: Et vous enregistrez beaucoup audio, vidéo?
1: Voilà, audio, vidéo, on a aussi un GPS. Et après, c'est quand même des kilomètres qu'on marche chaque jour pour les trouver.
0: C'est sacrément sportif, hein, c'est ça. Et il fait chaud, en plus, on imagine.
1: Il fait chaud, il y a des collines, comme j'ai dit.
0: Il faut monter, là. Et il y a des serpents, enfin, il y a tout plein d'animaux.
1: Des serpents, des insectes. En fait, les serpents, ils ne nous aiment pas, donc ils vont partir, même avant qu'on les voit, on les entend. C'est surtout d'autres insectes qui sont plus ennuyants, comme les abeilles, parce qu'elles aiment bien la sueur qu'on a, donc elles viennent boire, ou les tiques.
2: En vous écoutant comme ça, je pense que les auditeurs aussi, moi en tout cas je le fais, je fais de l'anthropomorphisme en me disant « Ah, ils sont comme ça, nous on est comme ça, eux ils sont comme ça ». Je veux dire, c'est difficile pour un scientifique de garder ce recul et d'étudier les chimpanzés pour étant des chimpanzés et pas faire de... Surtout qu'ils ont tous leur personnalité, il y en a des plus émotionnels que d'autres, enfin, il y a des parallèles qu'on peut faire avec les humains. Comment on fait? Il y a un truc pour garder cette distance?
1: Alors, c'est très difficile, bien sûr, ils ont des noms, ils sont similaires à nous.
2: Bah oui.
1: biologiquement et même dans les personnalités parfois. C'est un effort qu'il faut faire constamment parce que voilà, si on fait de la science, on veut quand même être sûr que s'il y a quelque chose de similaire, c'est parce que c'est similaire, pas parce qu'on pense que c'est similaire, parce qu'on connaît quelqu'un qui fait la même chose et tout ça. Je dirais que c'est juste un effort qu'on apprend avec le temps. Et aussi, il y a un feedback, disons, des collègues qui vont nous dire, mais écoute, mais t'es sûr que t'as vu ça et tu penses que ça signifie ça,
2: ça oui.
1: Montre-moi, démontre-moi avec des données, des observations, beaucoup de choses. Et finalement, c'est un processus de, voilà, beaucoup de rejet ou des critiques pour être sûr qu'à la fin, voilà, on a fait le mieux qu'on peut avec ce qu'on a vu.
3: Adrien Sodlati, un mot sur leur état de santé général, j'allais dire, ces chimpanzés en Ouganda, comment se portent-ils? Quelles sont les menaces qui pèsent sur eux?
2: La guerre a-t-elle toujours lieu?
1: Alors, la guerre est finie maintenant, parce qu'en fait, la communauté qui était la plus grande des chimpanzés, presque 200 individus, je pense, maintenant est divisée en deux. Il y a deux communautés d'une taille normale qu'on suit. Maintenant, on peut suivre les deux. En fait, on peut voir comment les interactions continuent. Et je dirais, maintenant, ils se rencontrent comme s'ils étaient des voisins qu'ils ne se connaissaient pas. Mais le danger, le principal, je dirais, pour les chimpanzés à l'état sauvage, c'est quand même la déforestation. Et donc, après, les interactions avec les humains qui peuvent suivre, le passage des, comme je l'ai dit, virus, bactéries. Et là,
2: maladie.
1: Braconnage et chasse étaient, dans le passé, les menaces les plus importantes. Mais maintenant, ces forêts, dans beaucoup d'endroits, mais pas partout, bien sûr, sont protégés. Et donc, je dirais que maintenant, c'est vraiment que la taille de la forêt se réduit, le climat change, et donc, ils ont moins à manger et moins d'espace.
3: Adrien Sodlati, merci d'avoir été aujourd'hui en direct ce matin dans CQFD, primatologue post-doctorant à l'Université de Milan, affilié à l'Université de Zurich, collaborateur du pôle de recherche National Evolving Language. Vous venez de rentrer d'Ouganda, donc c'est pas pour tout de suite. Maintenant, j'imagine qu'il faut traiter, analyser toutes les données que vous avez récoltées sur le terrain, ça fait partie du job aussi. Hein.
1: Oui, bien sûr, à l'ordinateur, mais on est déjà en train de discuter la prochaine fois, qui va être en janvier, encore 3 mois à Ngogo, pour collecter plus de données et voir plus de surprises, j'espère.
3: Merci d'avoir répondu à l'invitation de Anne Becher, CQFD. 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
3: Avec Sandro Lucci à la réalisation aujourd'hui, Annette Kléber, notre attachée de production, et Adrien Aucor, notre éditeur numérique. Et dans un instant, après les informations de 11h, vous avez rendez-vous avec Tribu Julien Magnolet, le féminisme d'extrême droite ce matin, dans 4 minutes. Il est 11h sur RTS Première.
5: Quentin Frey.
6: Les recherches s'intensifient au Venezuela presque 2 jours après un double séisme dévastateur, le plus violent depuis 1900. Jusqu'ici, les autorités parlent d'au moins 235 morts et 4300 blessés, ainsi que des dizaines de disparus. Et c'est un bilan qui va encore s'alourdir. La zone la plus touchée est celle de la Guaria, au nord de la capitale. Des immeubles effondrés, des habitants piégés sous les décombres et l'aéroport de Caracas fermé. Ce matin, l'aide internationale commence à arriver. Les États-Unis ont envoyé des navires militaires ainsi qu'une aide de 150 millions de dollars qui a été débloqué. La Suisse et le Mexique ont aussi envoyé chacun 80 secouristes sur place. L'équipe helvétique a quitté Zurich dans la nuit. Prison à vie pour l'auteur de l'attaque du marché de Noël de Magdebourg. La justice allemande a rendu son verdict ce matin. Un Saoudien, Taleb Jawad al-Abdulmozen, avait foncé en voiture bélier sur la foule fin 2024. Il avait tué 6 personnes et en avait blessé plus de 300. Le tribunal de Magdebourg a reconnu la particulière gravité de la faute. C'est pourquoi elle le condamne à la réclusion criminelle à perpétuité. Plus c'est gros, plus ça passe, mais pas toujours. Le chauffeur d'une fourgonnette en a fait l'expérience ce matin. Il a déclaré spontanément 117 kilos de marijuana aux douaniers allemands alors qu'il traversait la frontière de Thainegen dans le canton de Schaffhouse. La franchise poussée à l'extrême puisque les documents de livraison indiquaient des fleurs de chanvre séchées, du cannabis qui venait des États-Unis via l'aéroport de Zurich et qui devait être livré en Tchéquie. Mais malgré son honnêteté, le chauffeur a été interpellé. Et l'Europe frappée de plein fouet par la canicule, des records de chaleur un peu partout, mais aussi malheureusement des victimes. En Espagne, ce sont au moins 212 décès qui sont attribuables à la chaleur. En France, 55 personnes se sont noyées depuis le début de l'épisode. Et cette recommandation lancée par le ministre des Préfectures, Laurent Nunez, finit la vente et la consommation d'alcool dans l'espace public, comme c'est déjà le cas à Paris, la capitale où les organisateurs de la Marche des Fiertés prévue ce samedi ont annoncé le report de la manifestation. Et puis ailleurs, des records de température qui tombent un peu partout. Le Royaume-Uni atteint 36,4 degrés. Les Pays-Bas lancent une alerte rouge inédite avec 40 degrés attendus. Puis en Suisse, on a enregistré 38 degrés à Bâle hier, du jamais vu depuis 1947. Fribourg veut investir massivement dans son patrimoine immobilier. Le Grand Conseil a voté ce matin un crédit de 150 millions de francs sur 6 ans pour assainir les bâtiments de l'État. Environ 660 sites, dont beaucoup sont de véritables passoires énergétiques. 38 bâtiments sont considérés comme prioritaires. Ils seront rénovés entre 2026 et 2031, dont des bâtiments de l'Université de Fribourg et du Collège du Sud à Bulle. Et dans le canton de Vaud, l'UDC Jean-François Thuillard est candidat au Conseil d'État. Une information du quotidien 24 heures. Le député de Froideville est le troisième à annoncer se lancer dans la course au gouvernement. Il rejoint ainsi le ministre sortant des Verts Vassilis Venizelos et la verte libérale Virginie Cavalli. En mars dernier, Jean-François Thuillard avait échoué face au socialiste Roger Nordmann lors de l'élection complémentaire pour remplacer Rebecca Ruiz. Les élections auront lieu l'hiver prochain. La Suisse romande encore en alerte canicule, degré 4 aujourd'hui. La situation qui pourrait durer jusqu'à lundi. Un temps bien ensoleillé et chaud avec jusqu'à 35 degrés cet après-midi. Pour atteindre le 0 degré, il vous faudra grimper à 4500 mètres d'altitude. Quelques cumulus pourraient se former en montagne avec même quelques orages isolés, principalement dans les Alpes.
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10: Les luttes pour l'égalité hommes-femmes ont connu un grand renouveau depuis MeToo et depuis quelques années, un nouveau courant émerge qui se réclame du féminisme, le fémo-nationalisme, un féminisme d'extrême droite, selon ses détracteurs, qui instrumentalise le droit des femmes à des fins nationalistes, xénophobes ou sécuritaires. Alors, quelles sont les conditions qui ont permis l'émergence de ce féminisme identitaire? S'agit-il, oui ou non, de féminisme? On va en parler avec vous, Charlène Calderaro, bonjour.
11: Bonjour.
10: Vous êtes sociologue et politiste, docteur de l'Université de Lausanne et vous êtes actuellement en post-doctorat du côté de l'Université d'Oxford en Angleterre. Vous travaillez sur la façon dont l'extrême droite s'approprie les causes féministes. Alors, Charlène Calderaro, c'est quoi ce fémo-nationalisme? Il y a pas mal de gens qui ne connaissent pas encore ce terme. C'est quoi?
11: Alors, le fémonationalisme, ça, c'est un concept qui nous vient des sciences sociales et qui désigne l'utilisation des rhétoriques d'égalité, des rhétoriques féministes, à des fins nationalistes ou anti-immigration. Très souvent, on l'utilise pour désigner le fait que les partis politiques d'extrême droite s'emparent de rhétoriques féministes pour justifier des politiques anti-immigration. Mais dans le concept, en fait, c'est un peu plus large. On a un ensemble d'acteurs, parfois pas seulement d'extrême droite d'ailleurs, qui peuvent s'emparer de rhétoriques féministes et les utiliser en fait pour justifier certaines politiques d'exclusion. Mmh. Alors après, bien sûr, on insiste de plus en plus sur l'extrême droite hein, comme un acteur central de ce phénomène puisque on est dans un contexte de montée de l'extrême droite. Et justement, l'extrême droite ne fait plus que, comme on l'a souvent noté, hein, ne fait plus que s'opposer aux politiques féministes. Mais à l'inverse, on voit un phénomène d'appropriation croissante des enjeux d'égalité femmes-hommes.
10: Et cette appropriation, selon vous, elle date de quand ?
11: c'est relativement récent, hein, c'est... Disons que ces dernières années, on voit l'émergence de mobilisations, particulièrement de groupes, de collectifs qui sont féminins, composés par des femmes, qui sont même créés, dirigés par de jeunes femmes, et qui sont tout à fait d'extrême droite. C'est-à-dire que ce sont des jeunes femmes qui ont des expériences politiques passées dans des mouvements, des collectifs vraiment d'extrême droite, mais qui se mobilisent aujourd'hui en tant que femmes et qui revendiquent, comme vous l'avez dit au départ, le féminisme, mais toujours en l'accolant avec d'autres objectifs, comme par exemple le cas du collectif Némésis, qui se revendique féministe identitaire. Donc ça, c'est un phénomène relativement nouveau. Non pas que la participation des femmes au mouvement d'extrême droite soit tout à fait nouveau, puisqu'on en a des traces historiques assez claires. Simplement, ce qui est peut-être important à souligner, c'est que là, on a désormais des groupes qui sont, comme je le disais, créés par les femmes, qui sont composés uniquement de femmes et qui reprennent un langage féministe. Mmh. Alors qu'auparavant, on avait plutôt un langage et des revendications assez clairement anti-féministes.
10: Mmh. Le collectif Némésis, vous le connaissez bien, vous avez fait une enquête de terrain sur eux. Ils sont présents en Suisse et en France, notamment. Alors, c'est combien de personnes? On arrive à quantifier un petit peu le nombre de ces femmes qui se revendiquent de ce féminisme identitaire?
11: Alors, la quantification est une question assez compliquée. On a du mal à avoir une bonne visibilité sur le nombre de militantes que ce collectif représente. Ce qu'on sait, c'est que c'est vraiment pas un mouvement de masse. C'est plutôt un mouvement qui joue sur la visibilité médiatique, à la fois sur les réseaux sociaux, mais aussi sur les chaînes télévision, les médias hein, de ce qu'on appelle souvent l'Empire Bolloré en France. Hein. Donc, il y a des entrées et des invitations médiatiques assez fréquentes. Donc, il y a une visibilité qui laisse penser qu'on a affaire à un gros mouvement. Or, ce n'est pas le cas. On a un noyau dur de militantes qui sont très visibles. Puis le collectif, même s'il a été fondé d'abord à Paris en 2019, a ensuite réussi à s'étendre sur le territoire français dans différentes régions, mais aussi en Suisse romande avec... une antenne du collectif Némésis qui s'appelle Némésis Suisse. Donc il a réussi à s'étendre, à gagner en visibilité, notamment à travers une politique de communication assez rodée, sans pour autant être un mouvement de masse. Donc il est possible de dire, hein, mais ça reste une hypothèse, qu'il s'agit d'un mouvement avec environ peut-être 200-300 militantes, sachant qu'il n'y en a que... voilà, une minorité qui sont très actives et puis d'autres qui jouent un rôle peut-être davantage en arrière-plan, plus invisible, mais qui contribuent aussi au mouvement.
10: Est-ce qu'on sait pourquoi ce mouvement émerge maintenant, depuis 5-6 ans comme ça? Est-ce que c'est parce que, vous disiez tout à l'heure, Charlène Calderaro, il y a une montée des extrêmes droites? Est-ce que c'est ça? Ou est-ce que c'est peut-être aussi la puissance du mouvement MeToo qui a d'une certaine manière attiré ces personnes-là dans un mouvement ou inspiré de tels mouvements?
11: Oui, alors justement, il me semble que c'est un point très important, puisque en effet, il y a le contexte de la montée de l'extrême droite qui va avec la normalisation des idées de l'extrême droite dans l'ensemble du champ politique, hein, français, mais européen, suisse, etc. Donc vraiment, même si le collectif en soi est né en France avec des profils sociologiques de jeunes femmes issues des milieux plutôt privilégiés français, on a malgré tout un contexte où on a également une visibilité accrue en fait, des questions de violences sexistes et sexuelles. Donc, assez paradoxalement, le fait que des jeunes femmes aujourd'hui se revendiquent d'une forme de féminisme, hein, d'un féminisme identitaire, d'un féminisme d'extrême droite, doit aussi être rapporté au contexte post-MeToo dans lequel ces mouvements émergent. Ça paraît tout à fait paradoxal, mais le fait que depuis 2017, on a une grande visibilité médiatique, mais aussi politique, avec un ensemble de politiques publiques qui ont été formulées contre les violences sexistes et sexuelles, eh bien, il y a quelque chose qui se passe du côté des jeunes générations. Ce qui pourrait, il me semble, tout à fait expliquer que les jeunes femmes aujourd'hui, qui ne se reconnaissent par exemple pas dans les mouvements féministes ou qui n'ont pas été exposés ou socialisés aux idées des mouvements féministes, eh bien, se rapprochent davantage de mouvements d'extrême droite féminins, avec des récits donc de femmes qui parlent des violences qu'elles ont subies dans l'espace public, etc. Puisque Là, un deuxième point peut-être important à mentionner, il me semble, c'est que le collectif Némésis, hein, ou d'autres du même type en Europe, se sont vraiment formés en mettant au centre de leur mobilisation la question du harcèlement de rue et la question donc des violences sexistes dans l'espace public. Là, c'est un élément qui fait directement écho à disons, au fait que le harcèlement de rue a fait l'objet de grands débats dans le contexte européen. Et par exemple, en France, on a une loi depuis 2018 qui pénalise le harcèlement de rue et beaucoup de tensions entre les féministes et les acteurs et actrices de politique publique sur la façon dont on définit le harcèlement de rue. Et là, vous avez Némésis qui arrive dans ce contexte-là d'opportunités tout à fait marquées sur la question du harcèlement de rue et qui propose une redéfinition de cette violence en mettant de côté la définition féministe en termes de violence structurelle, de genre, etc., et qui propose une lecture racialisée, voire raciste, du phénomène, en expliquant que le harcèlement de rue ne concerne uniquement les hommes migrants ou issus de l'immigration, et donc qui finalement externalise la menace sexiste, les violences sexistes auxquelles sont confrontées les femmes. Donc vous avez tout un contexte qui est à la fois marqué par la montée de l'extrême droite, qui se positionne sur des enjeux qui sont devenus saillants dans un contexte post-MeToo, effectivement, et donc qui nous donne, hein, si on résume finalement, un ensemble de groupes de femmes qui émergent en combinant ces deux lectures-là et en faisant ce que je pense nécessaire d'appeler une appropriation du féminisme, et non pas seulement une instrumentalisation.
10: Dans cette question d'appropriation, on a l'impression que de manière plus large, il y a un peu une grande confusion peut-être. Depuis une dizaine d'années, on voit que parfois des techniques qui étaient utilisées par l'extrême gauche par le passé sont reprises par l'extrême droite, des manières de manifester, d'utiliser certains réseaux désormais sociaux maintenant. On peut penser par exemple à, alors c'est pas forcément l'extrême droite, mais entre le mariage pour tous qui était une revendication de gauche, avec la manif pour tous qui est une revendication de droite. Les mots se ressemblent, les pratiques se ressemblent. Est-ce que cette confusion est voulue ?
11: C'est difficile hein, de parler en termes d'attentionnalité des acteurs, mais ce qui est sûr, c'est qu'il y a une stratégie de la part de l'extrême droite depuis maintenant plusieurs décennies, hein, moi je dirais d'appropriation, mais très souvent on a parlé en d'autres termes. Par exemple, si on prend la nouvelle droite des années 70 en France, hein, tout un mouvement intellectuel d'extrême droite qui s'est développé depuis les années 70 et qui a donné lieu à ce qu'on appelait le mouvement identitaire au début des années 2000, et dans lequel le collectif Némésis s'inscrit, hein. En fait c'est toute une école de pensée qui a mis l'accent non plus sur la lutte électorale pour faire gagner l'extrême droite, mais sur la lutte des idées. Et donc il y a à ce moment-là ce qu'on appelle souvent une bataille culturelle, et au cœur de cette bataille culturelle, il y a effectivement, de très nombreuses fois, on constate que l'extrême droite reprend des idées mises en avant par la gauche, des idées que la gauche ou des mouvements libéraux sont parvenus à mettre au devant des discussions, qui ont vraiment réussi à faire parler des politiques de certains enjeux clés, des violences, de la question de l'égalité, etc. Et par exemple, on a déjà, dans les années 70, des textes d'intellectuels de cette mouvance d'extrême droite, donc, qui parlent très directement, par exemple, d'un gramschisme de droite. Donc, c'est par exemple le cas d'Alain de Benoist, qui est un intellectuel, donc de la Nouvelle Droite, qui écrit un texte pour un gramschisme de droite, hein, et qui directement donc essaye ici d'approprier la stratégie mise en avant par Gramsci, qui est en fait la stratégie de la guerre de position, la stratégie métapolitique, c'est-à-dire l'idée d'agir sur les catégories de pensée, sur les idées, sur le langage, sur tout un ensemble d'éléments culturels, pour faire gagner les idées et donc gagner un combat culturel, finalement.
10: Gramsci, qui était une des victimes du fascisme en Italie.
11: Oui.
10: Nous parlons fémo-nationalisme, ce féminisme identitaire ou d'extrême droite, ce matin avec vous, Charlène Calderaro. On vous retrouve juste après Angèle.
12: Il parle tout

0: certaines causes qui sont communes, mais je ne dirais pas forcément qu'elles sont communes en tant que telles, je dirais plutôt que les unes, à savoir les militantes qui sont avant tout des militantes d'extrême droite, s'emparent, s'approprient des causes qui sont initialement construites et portées par les féministes. Par exemple, pour reprendre le harcèlement de rue, qui est vraiment la cause levier, hein, qui a vraiment permis au collectif Némésis de construire sa visibilité, de mener sa mobilisation. En fait, c'est une cause qui, si on remonte au début des années 2000, n'est pas tant construite que ça. Le harcèlement de rue, ça ne parle pas beaucoup. Ça n'est pas une catégorie qui existe déjà. Il faut attendre les années 2014 pour que la question en tant que telle du harcèlement de rue soit suffisamment bien définie, qu'on sache sans expliquer ce dont il s'agit. Et ça, c'est grâce aux mobilisations féministes qui se sont vraiment mobilisées sur ces questions des violences sexistes dans l'espace public. Il a fallu donc attendre ces mobilisations pour qu'on sache de quoi il s'agissait. Puis finalement, c'est là que vous avez par la suite une mise à l'agenda de ce problème par les institutions du féminisme d'État, des politiques de pénalisation. Donc là, l'enjeu devient encore plus visible, hein, puisqu'il fait l'objet d'une politique gouvernementale, d'une loi ensuite, etc. Et seulement après, vous avez ces militantes d'extrême droite qui s'emparent de ce sujet. Donc, effectivement, elles revendiquent certaines causes féministes, puisque les violences sexistes et sexuelles, évidemment, elles les vivent aussi, hein, d'autant plus que là, on parle d'une violence ordinaire du quotidien, hein, le harcèlement de rue qui est vécu par les femmes, par toutes les femmes. C'est assez ordinaire. Donc, ça permet de parler aussi à un certain nombre de femmes, de jeunes femmes. Et donc, ce qu'on voit finalement, c'est que le harcèlement de rue ici leur sert de ralliement, mais que c'est pas pour autant qu'elles revendiquent l'ensemble de la question des violences sexistes et sexuelles et de la lutte contre les violences sexistes et sexuelles, puisque l'accent est toujours mis sur des formes de violences qui se passent à l'extérieur, dans l'espace public. Mmh. Parfois, elles vont aussi parler hein, de la sphère domestique quand il y a de grosses affaires, quand voilà, il y a des affaires très médiatisées. Mais en tout cas, il y a cet enjeu-là. C'est une appropriation qui est sélective, en fait, de causes féministes. Et donc, de la même manière, l'ensemble des causes féministes et des idées féministes ne sont pas toutes adoptées. Au contraire, il y a au cœur de cette mobilisation féminine d'extrême droite un rejet des féminismes contemporains. Qui sont décrites comme étant corrompues par l'extrême gauche, hein, pour reprendre leurs termes, ou comme étant corrompues par les luttes LGBT. Donc, il y a vraiment une critique centrale des mouvements féministes, qui sont très souvent tournées même en ridicule, hein, sur les réseaux sociaux de ces militantes. Donc, il y a vraiment cette opposition.
1: Ces réseaux sociaux, pardon de vous interrompre Charlène Calderaro, mais les réseaux sociaux, c'est une part importante de ce militantisme, qu'on trouve aussi d'ailleurs à gauche, et très à gauche aussi, à l'extrême gauche. Mais là, typiquement, c'est ces féministes identitaires. Les réseaux sociaux sont très importants. C'est une manière de capter peut-être l'attention.
0: Tout à fait. C'est une manière assez efficace de capter l'attention, mais aussi de recruter, en fait, donc déjà de diffuser ses idées. Hein, ça a une double fonction. D'abord, diffuser ses idées à travers un médium simple qui permet, qui a plusieurs fonctions, puisqu'elles utilisent tout particulièrement Instagram. Donc, vous avez sur Instagram la possibilité de poster les stories hein, qui durent 24 heures. Donc, ça permet quelque chose d'assez quotidien, de filmer des moments de mobilisation, mais aussi de filmer des moments plus personnel, plus voilà, on va avoir des militantes qui racontent ce qui leur est arrivé ou qui... Donc il y a une possibilité sur ces réseaux de créer de la communauté, de créer une forme d'intimité entre les militantes et les followers, les suiveuses en fait de ces comptes.
1: Mmh. Est-ce que le fait que ce soit des femmes, ça rend certaines causes plus acceptable, entre guillemets. On peut le voir en France où Marine Le Pen, alors maintenant c'est plus compliqué peut-être pour la présidentielle française, mais quand même a mené à une forme de normalisation du Front National, changer le nom, etc. On sait qu'à l'époque aussi, une Margaret Thatcher a incarné une droite, c'est très dur. Est-ce que le fait que des femmes mènent certains combats qu'on avait plutôt l'habitude de voir plutôt masculins, est-ce que c'est une manière peut-être de capter d'autres attentions, d'autres voix que si c'était des hommes ?
0: Il me semble que oui, il me semble que c'est une possibilité. On l'a vu donc avec Marine Le Pen. On sait qu'en général, les hommes votent davantage pour l'extrême droite que les femmes. C'est ce qu'on appelait en sciences politiques le radical right gender gap, ou le fossé de genre.

0: dans le vote à l'extrême droite. Et c'est encore le cas aujourd'hui dans la plupart des contextes nationaux. Mais on a en France, depuis que Marine Le Pen a accédé au rôle de présidente du Rassemblement National, donc en 2011, et bien depuis les élections présidentielles de 2012, on a une réduction de ce fossé de genre à l'extrême droite. Ça, on le sait notamment des travaux de politistes spécialistes de la question comme Nona Meyer et d'autres. En fait, les femmes votent désormais autant que les hommes pour le Rassemblement National en France, et ce depuis 2012. Et effectivement, ça a été mis en lien avec la stratégie de normalisation et de féminisation de Marine Le Pen, qui s'est adressée davantage aux femmes, qui s'est présentée en tant que femme, etc. Mmh. Donc on peut en effet tout à fait imaginer que le fait qu'au niveau des mouvements sociaux, des collectifs comme Némésis soient portés par les femmes, parlent au nom des femmes et traitent de certaines formes de violences quotidiennes subies par les femmes, et effectivement, on peut imaginer que ça attire un certain nombre de femmes, notamment parce que, comme je le disais, ce sont des violences quotidiennes subies par les femmes, mais aussi parce que l'extrême droite aujourd'hui attire de plus en plus de publics jeunes via les réseaux sociaux, comme on le disait précédemment. Et on a là des efforts de communication qui sont déployés, etc. Donc on a à la fois des femmes qui peuvent rejoindre les mouvements féminins d'extrême droite au niveau des mobilisations, et qui pourront tout à fait également être des électrices de partis politiques d'extrême droite. Donc ça bénéficie également au niveau des politiques, au niveau des buts électoraux de l'extrême droite. Ça bénéficie aussi aux partis.
1: Mais est-ce que des collectifs comme Némésis se revendiquent d'extrême droite? Vous avez dit identitaire, est-ce qu'ils se revendiquent d'extrême droite?
0: Alors ça, c'est une question aussi assez complexe. C'est que le collectif est un ensemble de mouvements au sein de l'extrême droite qui font très clairement partie de la galaxie de l'espace de l'extrême droite, en tout cas, ne se revendique pas nécessairement d'extrême droite, puisque avec la stratégie de normalisation qui est déjà en cours depuis un certain nombre d'années, il y a cette volonté de se distancier de l'extrême droite qui a été diabolisée, etc. Donc il y a un certain nombre de mouvements qui ne veulent pas se reconnaître là-dedans. Et le terme les identitaires sont un bon exemple, puisque au cœur de leur stratégie était vraiment l'idée de rejeter en fait la diabolisation, de se normaliser, de jouer le jeu institutionnel, le jeu des partis politiques. Ce sont eux d'ailleurs les identitaires qui ont fait le plus d'entrisme au sein des partis politiques du Rassemblement National ces dernières années, par exemple. Donc il y a une volonté de se distancer de ce terme. En revanche, par exemple, quand on étudie les mouvements sociaux, on part justement avant tout de leur position dans l'espace de ces mouvements, et on sait par rapport aux expériences passées, par rapport aux formes de socialisation politique qu'ont ces militants, ces militantes, qu'ils font partie en fait très clairement de ce qu'on peut appeler l'extrême droite.
1: Alors certaines personnes disent, oui, peut-être il y a un militantisme féminin ou féministe d'extrême droite, mais le féministe tel qu'on le voit aujourd'hui dans la rue à certaines manifs, c'est de l'extrême gauche avec une convergence de toutes les luttes. Vous diriez la même chose, le féminisme aujourd'hui, il est d'extrême gauche?
0: Bon, alors, je pense que ce qui est important de souligner ici, c'est que le féminisme et celui qu'on connaît aujourd'hui, les mouvements féministes contemporains, ils sont pluriels, ils sont avant tout héritiers des mouvements féministes des années 70. Et effectivement, les mouvements féministes des années 70 s'inscrivent dans toute une tradition qui est ancrée à gauche. Après, aujourd'hui, les termes extrême droite, extrême gauche, aujourd'hui, le terme extrême gauche, sert beaucoup à disqualifier certains mouvements. Moi, ce qui me semble important, c'est de effectivement retenir que les mouvements féministes des années 70 et les mouvements contemporains sont héritières de luttes qui sont avant tout marquées à gauche. Mais par contre, vous avez dans l'histoire un ensemble de mouvements féministes qui ne sont pas toujours de gauche radicale, qui ont différentes formes de positions. On a des formes de féminisme beaucoup plus libéraux, de féminisme beaucoup plus de droite, au sens par exemple du fait qu'ils ne revendiquent pas, par exemple, une rupture avec un système économique capitaliste, mais plutôt revendiquent une insertion des femmes dans les milieux de pouvoir, notamment les entreprises. Donc, on a un ensemble de mouvements féminismes, de mouvements féministes. Donc, bon, ce serait compliqué de dire les mouvements féministes aujourd'hui sont d'extrême gauche. On a des nuances différentes de mouvements, plus ou moins radicaux, tout en sachant que bon, ça a toujours été un sujet de lutte, finalement, de savoir ce qu'est le féminisme.
1: Un grand merci, Charlène Calderaro, d'être venue nous voir ce matin. Je rappelle que vous êtes sociologue politiste, vous êtes passé par l'Université de Lausanne, vous avez fait votre doctorat, vous êtes actuellement à l'Université d'Oxford pour un post-doctorat où vous travaillez notamment sur la façon dont l'extrême droite s'approprie les causes féministes. Bonne suite de journée à vous.
0: Merci beaucoup, bonne journée à vous.
1: Et à la technique ce matin, il y avait Bénédicte Banet et Aline Bassin. Tout de suite, les décodeurs. Je vous souhaite à toutes et à tous une excellente suite de journée à l'écoute de RTS Première.
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0: Bonjour et bienvenue dans les Décodeurs, ce vendredi 26 juin, dernière émission de notre saison. Nous sommes toujours à Poliépiter avant la fête cantonale vaudoise de lutte suisse qui se tiendra ici ce week-end. La lutte suisse qui fait partie de ces traditions qui ont traversé les siècles sans perdre leur modernité, même si les culottes de lutte et la sueur sont restées les mêmes. Le public, lui, ne cesse de grandir aujourd'hui. Les fêtes de lutte rassemblent des familles, des passionnés, des curieux, curieuses venus découvrir bien plus qu'un sport, une véritable fête populaire. C'est peut-être là le secret de la lutte suisse, réussir à préserver ses racines tout en continuant à séduire de nouvelles générations. Et pour conclure cette semaine, on reçoit à nouveau le président du comité d'organisation de la fête, co-organisateur. Bonjour, Franck Duplan.
1: Bonjour.
0: À vos côtés, nos décodeurs, nos décodeuses, Nathalie Devantet. Mais bonjour. Bonjour Payet. Alix Anselin. Nicolas.
2: Bonjour.
0: Et Lucas Torrent.
3: Bonjour.
0: Franck Duplan, alors on a pris des informations auprès de personnes qui donc s'y connaissent très très bien en lutte suisse. On a demandé à savoir pourquoi on mettait le nom de famille avant le prénom. On nous a dit qu'il semblerait que c'est une question de respect par rapport au clan, aux familles. On parle de la famille avant d'annoncer le fils qui va lutter ou la fille si c'est de la lutte suisse féminine. C'est pour ça qu'on dit donc le nom de famille avant le prénom. Merci à celles et ceux qui nous ont donné cette réponse. Voilà, comme ça on peut clore le sujet d'hier et puis parler d'une autre forme de respect, celle que vous avez pour votre comité. Franck Duplan, vous m'avez dit que c'était important pour vous de remercier votre comité.
4: Oui, parce que j'ai fait partie de beaucoup de comités, comme vous l'avez dit en début de semaine. Et là, j'ai un plaisir tout particulier avec ce comité parce qu'on allie les compétences de chacun avec une camaraderie. Toutes les assemblées se sont passées très sereinement. Chacun a mis sa pierre à l'édifice et donc je tenais vraiment à les remercier très sincèrement aujourd'hui puisqu'ils sont quasiment tous là. Donc un grand merci à mon comité et à ma coprésidente Anne Cardinot.
5: Bravo. Bravo.
4: Et je profite également de remercier les autorités communales de Poliépiter qui sont également présentes aujourd'hui parce qu'ils nous accueillent à bras ouverts et on est très très contents d'être ici avec eux et on se réjouit de les croiser ce week-end qui vient.
6: De rien.
0: Parlons un petit peu du futur. Qu'est-ce qui va se passer là? La fête sera lancée dès demain. Hein. On l'a dit, samedi, c'est une journée dédiée aux jeunes lutteurs. Et puis dimanche, les actifs qui vont lutter. Et puis quoi? Avec votre comité, est-ce que vous êtes prêts pour une nouvelle fête de lutte suisse dans 4 ans? Comment ça se passe?
4: Alors en fait, le comité, il est mis en place spécifiquement pour la fête. Il y a un comité du club de lutte de Lausanne, dont je ne fais d'ailleurs pas partie. Et puis à chaque fois qu'on organise une fête, eh ben effectivement, on met sur pied un comité ad hoc. Dès l'instant où il y a sept clubs de lutte dans le canton de Vaud et que chaque année il y a une fête cantonale vaudoise de lutte, c'est clair que régulièrement on est amené à organiser une fête et donc à remettre sur pied un comité. Mais là, on va vraiment se concentrer sur les 2 jours qui viennent. Ensuite, on va souffler un bon coup. On fera un bon repas tous ensemble. Et puis, on verra après pour de nouvelles aventures au sein de la lutte.
0: Vous avez un pronostic, Franck Duplan, qui sera roi à Poliépiter en 2026?
4: Allez, je me lance Colo Romain.
0: Qui est?
4: Destavayer, je crois.
0: Le fribourgeois Romain Colo, on va voir, on vérifiera. Vous nous tiendrez au courant dimanche pour savoir qui donc sera roi de la lutte suisse ici à Poliépiter pour la fête cantonale vaudoise. Vous trouvez toutes les informations sur luttelausanne.ch et nous, eh bien, on joue. Avec une première question aujourd'hui, Franck Duplan. Quand vous avez un animal dont la généalogie a été soigneusement surveillée, on parle de pédigré. Mais quelle est l'origine de ce mot, Nathalie Devantet?
6: En fait, ça vient tout simplement d'un monsieur qui s'appelait Edgar Pédigré, voilà, qui était un éleveur français et qui fut le premier à introduire la traçabilité des lignées d'animaux pour éviter des déviances. Ah, vous savez qu'à la lutte, les gagnants ne remportent pas des médailles ou des coupes, hein, non, ils remportent des prix vivants. Un taureau pour le roi de la lutte, hein, qui a la même nuque que lui. Une génisse pour le deuxième, qui a les mêmes mamelles que lui. Et alors, c'est pas n'importe quelle vache. Non, c'est des vaches avec pédigré. Hein. C'est pas Marguerite de la ferme Bolomé à Vuaron. C'est Huguette, Jeanne, Cécile, Ruminante, Première. Mais à part ça, avec ces prix, je m'excuse, mais comment vous voulez motiver les jeunes à se lancer dans la lutte? Mais je sais pas, me faites gagner une PlayStation. Non, mais franchement, en plus, ça motive pas les parents non plus d'inscrire leurs enfants à la lutte. Non, mais t'imagines, t'as ton gosse qui fait de la lutte. Oh non. Oh non, Kevin, t'as pas encore gagné. C'est la 5e chèvre que tu nous ramènes. On habite au 3e étage, au centre de Lausanne. Mais par pitié, fais du tennis.
0: Alix Ancelin. Pédigré, c'est pédi, les pieds, et gré comme savoir gré, donc être reconnaissant. Et ça désigne toutes les personnes reconnaissantes de recevoir des photos de pieds, au point d'être d'accord de payer pour en recevoir. C'est ce qu'on appelle aujourd'hui communément un fétichiste des pieds. Alors après, je veux pas critiquer, parce que quand on est humoriste, vendre des photos de ses pieds, ça peut être la seule source de revenus, la plus régulière qui s'offre à toi. Voilà, donc ça vient de fétichiste des pieds.
6: Merci, Alix Ancelin. Lucas Torrent.
1: C'est l'ancien mot, c'est tout simplement l'ancien mot pour dire génération. Et je profite pour dire que là, il y a tous ces trucs, génération Y, X, millénian, pour connaître quelqu'un, c'est du flan. C'est du flan, ça ne marche pas. Pour savoir de quelle génération est quelqu'un, il faut plutôt lui demander des photos de lui quand il avait entre 0 et 4 ans. Et à partir de là, vous savez de quelle génération il ou elle est. Par exemple, si les photos entre 0 et 4 ans, ben, la personne est sur une large majorité des photos cul-nus, ou alors dans une salopette orange en velours côtelé, cet enfant est né dans les années 70. Voilà. Par exemple, moi, une photo sur deux, je suis cul nu et l'autre en velours côtelé. Si les photos de vous, enfants de 0 et 4 ans, c'est en noir et blanc et vous avez une petite mèche gominée, vous êtes né dans les années 40. Si sur votre photo de classe, il n'y a que des filles ou que des garçons, vous êtes né dans les années 50. Vous voyez, ça aide. Si vous avez une combinaison de ski fluo, un os pour deux, c'est le début des années 90. Et si vous avez un pull bleu, un pantalon rouge, vos parents sont habillés en brun, ils ont des très grosses lunettes et ils fument, c'est les années 80.
0: Et finalement, Nicolas O.
2: Oui, pédigré, ça vient de pied de grue. Pédigré, pied de grue, hein, ah. Ça s'est déformé au fil du temps, car l'empreinte d'une patte de grue, ça fait penser aux ramifications d'un arbre généalogique. Alors, comparé à l'empreinte d'une patte d'éléphant, hein, qui fait pas du tout penser à un arbre généalogique. Là, l'empreinte d'une patte d'éléphant, ça fait penser à un buisson généalogique, hein, avec toutes les branches qui s'entremêlent comme ça. Les buissons généalogiques, c'est surtout dans les familles royales qu'on voit ça. Hein. Et en Valais, me disait Sandrine tout à l'heure, mais franchement Sandrine, arrêtons avec ces clichés sur le Valais. Surtout qu'on est dans le canton de Vaud ici, ils comprennent pas les blagues.
0: Oh. Parle donc de l'origine du mot pédigré dans ce premier jeu du vendredi avec 4 propositions pour vous aider. Franck Duplan, Nathalie Devantet nous dit que le mot pédigré vient de Edgar Pédigré qui était un éleveur. Alix Ancelin, pour vous, ça vient de fétichisme des pieds. C'est l'origine de ce mot. Lucas Torrent, pour vous, c'est plutôt l'ancien mot pour dire génération.
1: Oui.
0: Et Nicolas O nous parle du pied de grue qui se serait transformé pour donner pédigré. Quelle est l'origine de ce mot, Franck Duplan ?
4: Oh bah je vais tenter Nicolas O.
0: Le mot pédigré vient de l'anglais pedigree, emprunté au 15e siècle à l'expression française pied de grue. Pied de grue. Cette expression désigne la ressemblance visuelle entre les signes de ramification d'un arbre généalogique et l'empreinte de la patte de cet oiseau, donc la grue. Pédigré a été introduit en France en 1828 et désigne donc la généalogie d'un animal de race. Et j'en profite pour parler de prix en animal vivant. Ça, c'est vrai que dans la lutte suisse, on repart avec un taureau. Bon, il y a des skieuses aussi qui repartent avec des animaux, ça arrive. On remporte quoi ? Qu'est-ce que le roi de Polyépitée remportera ce dimanche ?
4: Eh bien, sans surprise, un taureau.
0: Un taureau. Qui vient d'où ?
4: Un taureau qui vient de Chezon-Lauréat.
0: Il s'appelle comment ?
4: Cameron.
0: Cameron.
1: Cameron.
4: Ouais. Un magnifique taureau.
0: D'accord. Ouais. Il a quel âge ?
4: Il est tout jeune.
0: Ouais. Mais ça. Qu'est-ce qui se passe après avec ces taureaux ? Ils repartent pour de vrai avec ? Ils sont vendus pour obtenir un prix en argent liquide ? Qu'est-ce qui se passe ?
4: Alors, certains partent avec, et puis d'autres, effectivement, au début de la fête, le dimanche, on négocie en fait le prix du taureau avec l'éleveur.
0: Ah d'accord, parce qu'il doit quand même y avoir, enfin les rois qui remportent régulièrement des couronnes, ils ont un sacré cheptel. Puis alors beaucoup de taureaux, c'est pas très utile.
4: Non,
0: c'est
4: en
0: si
4: plus,
0: je me rappelle bien de mes cours de.
4: Il faut qu'il gagne un taureau, puis la fois d'après, il faut qu'il soit deuxième et qu'il remporte la génisse. Et
6: voilà, d'après c'est bon.
0: Et puis chez les jeunes, le samedi chez les jeunes lutteurs, là il y a pas de taureau pour le.
4: Non, alors il y aura des chèvres, des moutons. Et puis à part ça, il y a beaucoup d'autres prix. Hein. On a un papillon des prix de plusieurs dizaines de milliers de francs. On n'a pas que des prix vivants. On a deux prix vivants pour les actifs et après il y a les lutteurs aiment bien les choses un peu traditionnelles. Donc, il y a des toupins, il y a des meubles, mais aussi des skis, des vélos, du matériel IFI, ce genre de choses.
0: Avec beaucoup de sponsors, j'imagine que vous avez trouvé pour une fête comme ça. C'est facile de trouver des sponsors ?
4: Alors, c'est surtout nécessaire. Et puis, je profite aussi d'avoir le micro pour les remercier sincèrement parce que voilà, c'est vraiment une vérité que sans sponsor, on n'organise pas une manifestation de cette ampleur. Donc, voilà, je les remercie. Et oui, on en a quelques-uns. On a eu de la chance, en fait, d'en trouver pas mal. Mais c'est un travail de longue haleine, hein, 18 mois de préparation et quelques sueurs froides avant que notre budget soit complété.
0: Un grand merci donc aux sponsors qui soutiennent cette fête cantonale vaudoise de lutte suisse qui se tient ce week-end, donc demain, 27-28 juin, ici à Poliépitec.

0: On continue dans le règne animal avec une nouvelle question pour vous, Franck Duplan. Presque tous les mammifères en ont un, le koala, lui, n'en a pas. De quoi parle-t-on ? Tous les mammifères en ont un, sauf le koala, ou en tout cas le koala n'en a pas. De quoi est-ce qu'on parle ? On écoute nos décodeurs, nos décodeuses sur la question. À commencer avec vous, Nicolao.
1: Il s'agit d'un enfant préféré. Presque tous les mammifères ont un enfant préféré, sauf les koalas, qui n'aiment aucun de leurs enfants.
0: Merci,
1: un animal
0: Nicolao.
1: Très antipathique, finalement.
0: Oui. Merci, Nicolao. On poursuit avec vous, Nathalie Devantet.
2: Eh bien, contrairement à presque tous les mammifères, le koala ne possède pas de Thermomix.
0: Si, Alix Ancelin.
3: Alors, de nombreux, si ce n'est tous les mammifères en ont un, sauf les koalas et moi. C'est un point commun. Je parle évidemment d'un troisième pilier. Voilà, je n'en ai pas. Deuxième, d'ailleurs, non plus pour ma part, mais peut-être que je me livre un peu trop. Par contre, ce qu'ils n'ont vraiment pas et que moi j'ai, c'est un nombril.
0: Parce que pour le troisième pilier, on a un assureur comme invité.
3: Ah, d'accord.
0: Si jamais, ouais, vous pouvez vous parler après.
3: Je prendrai votre numéro à la fin.
0: Un nombril et Pilucator pour terminer.
4: Les koalas n'ont pas le truc qui permet de digérer les fruits rouges. C'est juste pour placer la blague qui suit, hein, vous en faites pas. Vous savez comment on appelle des fruits rouges qui sont mauvais ? Des baies.
0: Ah. Lucas Torrent qui, sur son temps libre, écrit des blagues pour Caramba.
4: Ouais, ouais, ouais, c'est tellement dur à part ça. Oui. C'est les Mozart de l'humour.
0: Oui,
4: ça.
0: C'est vrai. Elles sont incroyables. Oui. Donc, on a nos quatre propositions sur ce que le koala n'a pas, alors que la grande majorité des mammifères ont. De quoi s'agit-il ? Nicolao, vous nous parlez de l'enfant préféré. Ça, oui. Le koala n'en a pas.
5: Non.
0: Alors que vous, oui.
5: Moi, ouais, un peu.
0: Nathalie Devantet, c'est d'un Thermomix qu'il s'agirait pour vous, Alix Ancelin, de nombril, et pour Lucas Torrent, du truc qui permet de digérer les fruits rouges.
4: Ouais. Vous voyez le truc.
0: Ouais,
4: Bah, ils l'ont pas.
0: Voilà.
4: Ouais.
0: Qui dit vrai à propos du koala, Franck Duplan ?
6: Je proposerai Alix, je crois.
0: Oui. Le koala, ainsi que la plupart des marsupiaux, n'ont pas de nombril. Ils ne se développent pas dans un utérus avec un placenta et un cordon ombilical, mais naissent sous forme de fœtus et finissent leur développement dans la poche ventrale de leur mère. Seuls les mammifères qui ont un placenta et un utérus possèdent donc un nombril. Voilà, on est allé contrôler.
4: Ouais,
0: on est allé vérifier.
4: Ouais,
0: effectivement, ils n'ont pas de nombril.
4: Ouais. Ouais. Mais comment est-ce qu'ils sont nourris alors quand ils sont quand même au début
0: Tête.
4: Ouais, mais avant ça.
2: Ah, dans le ventre. Moi, je vois, c'est ça que je comprends pas.
4: Ouais.
2: Quelqu'un connaît un petit peu les koalas dans la salle et pourrait nous aider
0: On puisse leur demander.
4: Ouais.
0: Très bien, voilà.
4: Les mystères de la vie.
0: Mais oui, une nouvelle question des décodeurs qui vous a informé sur les koalas et c'est gratuit. Tout comme la musique qui arrive, c'est un jeune artiste qui nous vient de Soleure. Voici Pato avec Hallo Wie Geist sur RTS Première. À tout de suite.

0: Qu'est-ce qui vous fait peur pour demain? Parce que là, vous devez quand même un petit peu mal dormir cette semaine. Franck Duplan, déjà, vous vous enquillez une semaine entière de décodeurs tout en allant monter des cantines. De quoi vous avez le plus peur pour cette fête?
1: Alors, d'une seule chose, une météo défavorable. Pour le reste, on est prêt, on vous attend. Donc, si le soleil est là, la fête sera belle.
0: Parce qu'il se passe quoi s'il pleut, à part ça, avec les rondissures, vous êtes, on fait sous tente? Non, c'est impossible, c'est
1: annulé. Non, c'est un sport d'extérieur. Les lutteurs sont pas trop douillets, donc pour eux, c'est pas un souci. Par contre, c'est évidemment au niveau du public que ce sera moins drôle pour nous.
0: D'accord. Donc, même sous la pluie, ils se battent.
1: Ah oui, ils se battent, oui.
0: Voilà. Peut-être devant personne, mais ils se battent.
1: Voilà.
0: On vous souhaite du soleil. Il semblerait, pour ce qu'on a vérifié, que ça devrait bien se passer.
2: Oui, oui.
1: Mais ça va bien se passer.
0: Voilà, ça va très, très bien se passer. Ouais. Et on a noté, hein, donc, Romain Colo.
3: Colo Romain,
0: oui. Pardon, excusez-moi. Oui, de la famille Colo. Pour ce week-end ici, donc, à Polier-Pitet, un nouveau jeu dans les décodeurs. Que signifie l'expression « se faire crever la paillasse » ? J'aime bien quand les questions déjà vous font rire. Nouvelle question à laquelle nos décodeurs, nos décodeuses répondent. Qui dit vrai ? On commence avec la réponse de Nicolas O.
4: Se faire crever la paillasse, c'est se faire cambrioler. Et c'est marrant qu'on parle de ça parce que je me suis fait cambrioler la semaine dernière. Alors ça fait bizarre, hein, J'étais parti en voyage pour me ressourcer dans un monastère bouddhiste avec des bonzes et enfin, peu importe. Et quand je suis rentré, on avait forcé la porte de mon appartement. Je me suis senti trahi, souillé. C'était horrible. Surtout qu'ils avaient rien volé. Ils m'avaient même laissé une petite enveloppe avec de l'argent dedans et un petit mot. Tenez, achetez-vous 2-3 trucs corrects avec ça.
0: Lucas Thorin.
5: Du côté de Paname, il y avait Gégène. Pas du genre à se rebiffer, l'animal. Quand il y avait du bifton, c'était pas du style à rechigner, ni à faire le saligo. Lui, l'oseille, il aimait le palper, qu'importe l'odeur. Pour le flouze, il avait comme qui dirait le tarin en berne. Mais à jouer au dur avec les caïds de la schnouf, il pensait qu'il s'engageait sur le boulevard des richesses. Pas de bol, il avait pris le cul-de-sac des emmerdes. Une nuit où la lune jouait à cache-cache avec les nuages, vers le faubourg Saint-Honoré, ça a joué du surin. Amstramgram, piqué, collégramme, c'est Gégène Capri. Il a dû croiser une couturière qui avait particulièrement le point de croix accru sur l'animal, parce qu'il s'est fait crever la paillasse comme un vaurien. Moralité, tiens-toi à carreau si tu veux faire de vieux os. Salut Gégène.
0: Nathalie Devantet.
6: Non, salut les solides, salut Marie, salut Fruki, salut, moi c'est Sabrina, mais tu peux m'appeler par mon sous-briquet, Rincette. Je suis trompette à la Guggen, la Schlaguet de Grincourt, tu connais?
1: Oui.
6: Ouais, et trop beau le gros de veau, quoi, trop bien, et tu sais quoi de gros de veau, il y a même une bière à mon nom, et trop beau la Rincette, et je crois que je vais déménager par ici, hein. Et Marie, il faut qu'on se voit pour préparer mon mariage, tu sais, avec Briquette. Hein? Parce que t'es ma témoin, je te rappelle.
0: Vrai, hein. Oui, c'est vrai, je suis votre
6: mais
0: témoin.
6: Mais je suis un peu en retard, j'ai pas tellement une chienne teint, c'est teint, j'étais un peu sous l'eau. Non, j'ai pas fait de plongée sous-marine. T'es con, toi, non! Non! Mais tu sais que j'ai déjà fait de la plongée sous-marine. On avait fait une initiation, un course de Guggen à Phuket. Autre chose, t'es nul. On voyait pas à 2 mètres, on se serait cru dans la broie au mois de novembre, quoi. Ouais. Ça vaut pas la peine d'aller jusque là-bas pour être pareil, quoi. Ouais. Non, peut-être on aurait pas dû vider 3 caisses de binge sur le bateau avant. Ouais, on n'était pas bien. T'as Riri qui faisait du snorkeling. Il s'est senti mal. Il a dégobillé dans son tuba. Oh, tu c'était beau, on aurait dû une baleine, quoi. Mon du coup, ça a tué tous les poissons qui étaient autour. Bon, les pêcheurs, ils étaient hyper contents parce qu'ils en ont jamais ramassé autant. Ouais, ils avaient même pas besoin de les pêcher. Il y avait juste à les ramasser, quoi. Tu es trop beau, quoi. Et depuis, il y a une statue de Riri dans leur village, quoi. Tu les rires. Alors, moi, je m'y connais assez bien, lui. Parce que, en fait, à la Schlaguet, une fois, on a eu un lutteur. Ouais, comme porte-drapeau. C'était un bourbine. Il était venu en stage d'agriculteur chez mon cousin, Citerne. Tu connais? Ouais, c'est le frère à Mazout. Tchou, mais c'était une pièce. Et il faisait 1,90 m pour 200 kilos. On l'avait surnommé Brindille. Ouais. Alors lui, quand il allait labourer les champs, c'était lui qui tirait le tracteur. Ouais. Alors, c'était cool, ça faisait des économies de benzine. Mais alors, pas tellement de bouffe. Tchou, ça rupe, ces gaillons. À se faire péter la paillasse. Et au petit-déj, il prenait une omelette avec avec 24 œufs, des grebans, une demi-meule de gruyère et 2 kilos de pain. Puis foutait de la sûre d'un tout pour s'habituer. Oh, Dieu. D'ailleurs, on vient, disons, dimanche, parce qu'il vient lutter à Poyer, à ta fête de lutte. Alors, si jamais, pour le ravitaillement, si t'as déjà commandé les pinches, fais x2, parce que sinon ça veut pas jouer, quoi. Alors, à ce week-end, et puis oublie pas notre slogan à la schlaguer, si tu joues juste, t'es fort, mais tu joues fort, t'es juste.
0: Et finalement, Alix Anselin.
2: Alors moi, dans les loges, j'ai cru comprendre que c'était le titre d'une chanson paillarde aux allusions un peu obscènes que Lucas Thorin nous a vraiment chanté plusieurs fois. Non mais je dis pas que c'est du harcèlement, hein, Lucas, y a pas de souci. Mais bon, les paroles, c'était quand même « Viens chez moi, mon petit monsieur, qu'on se prenne par la tignasse. Ici-bas, tout le monde veut se faire crever la paillasse. » Donc je sais pas si je dois encore épiloguer sur ce que veut dire « crever la paillasse ouais. ».
0: Alors, on parle de cette expression, se faire crever la paillasse. Nicolao, pour vous, c'est se faire cambrioler.
4: Oui.
0: Pour Lucas Thorin, il va falloir m'aider.
5: Se faire poignarder.
0: Se faire poignarder. Nathalie Devantet, il faut m'aider aussi. J'étais vraiment alors partie mais dans l'univers de Rincette.
6: Mais tu faut écouter quand même. Non, en fait, c'est que tu manges trop, tu vois. Tu te fais péter la paillasse, tu vois. Parce que t'es trop lourd. Puis après, que tu te couches sur ton lit, bah, t'as la paillasse qui explose.
0: Très bien. Commun. Ouais. Ouais. Et puis Alix Anselin.
2: Ah, c'est obscène, c'est trop obscène.
0: C'est trop obscène. Très bien. On cherche donc ce que veut dire cette expression crever la
6: Alix
0: paillasse. Ouais. Est-ce que vous êtes sûre, Alix? Vous êtes sûre? Elle n'est pas sûre, Alix.
2: Ah non, c'est peut-être parce que je me suis trompée. Ouais. Oui.
0: C'est possible. Mais non. Voilà. Des fois, on lit un petit peu rapidement ses conduites. Et puis, en tout cas, si vous êtes en train de voter avec vos téléphones, peut-être choisissez Alix. Voilà. Je ne veux pas dévoiler les secrets de cette émission, mais vous allez être déçus si. Ah bah voilà. Eh bien, c'est trop tard. Vous n'avez pas voté pour Alix et vous auriez dû. Je vais même pas vous poser la question, Franck Duplan.
1: Moi, je pensais que c'était Alix.
0: Bravo. Alors, franchement, ça fait une semaine qu'elle est avec nous pour sa première émission des Décodeurs. C'est la première définition sur laquelle elle se plante. Franchement, on peut applaudir Alix Anselin. On a des décodeurs qui font cette émission depuis 30 ans puis qui nous font ça 3 fois par semaine. Je veux pas citer Thierry Romanens, par exemple. Mais
4: oui, j'avais très peur quand vous me regardiez.
0: Mais non, c'est pas votre genre, Nicolao. Dans un sens très imagé, la paillasse qui désignait autrefois un matelas de paille représente ici le ventre ou le corps. Se le faire crever signifie donc recevoir des coups violents, se faire assommer ou être malmené physiquement. Voilà ce que ça veut dire, se faire crever la paillasse. Voilà, on est un peu dissipé. C'est le vendredi juste avant les vacances. C'est comme ça. Voilà, ça arrive, on avance. Et les meilleurs jeux cette semaine, eh bien, ils viennent de notre invité qui nous a servi des magnifiques défis toute la semaine. Franck Duplan, vous avez un dernier défi, une dernière question pour nos décodeurs, nos décodeuses.
1: Oui, alors on revient dans le milieu de la lutte. Pour quelle raison le lutteur Schürtenberger Sven, joli bébé de 1m90 pour environ 160 kilos, a eu l'interdiction de participer à plusieurs fêtes importantes en 2020, après la fête fédérale de 2019 à Zoug.
0: Plusieurs fêtes, donc.
6: Il était dopé?
1: Non.
5: Il a fait quelque chose de mal?
1: Oui.
4: Ah ouais, il était interdit, mais il aurait bien voulu participer. C'était pas genre, il pouvait pas, il était en prison ou un truc comme ça.
5: Il a épisté la sûre sur l'épaule du perdant?
1: Non.
6: Ça aurait été joli, ça.
0: C'était quelque chose de pénal?
1: Non, c'était pas du tout pénal.
6: C'était lié au... Enfin, il a fait quelque chose de faux par rapport au règlement?
1: Oui.
0: Il a triché?
5: Il est monté en haut d'un stamp, il a sauté sur son adversaire.
1: Non,
4: il a reçu son taureau et bam, il l'a retourné, il l'a mis sur les talons de plaque.
6: Il a bouffé son taureau.
1: Peut-être après, mais non, c'est pas ça.
5: Il a fait un geste interdit pendant la lutte.
2: Il a frappé son adversaire alors que t'as pas le droit de frapper.
1: Non.
6: Ah, il a frappé quelqu'un, mais en dehors en fait de la fête de lutte. Puis je pense qu'ils ont peut-être pas le droit de se battre en dehors de la fête.
1: Non, c'est pas ça.
5: Oh là là, on a tout essayé.
6: Ouais.
1: Non, en fait, pendant le combat, alors qu'il était retransmis à la TV, ce combat, son pantalon, le bas de son pantalon, s'est légèrement soulevé. Et on a vu, en fait, le sigle d'une marque de chaussures de sport très connue. Et en fait, le règlement de la lutte veut qu'il n'y a pas de publicité à l'intérieur de l'arène. Donc, là où il y a les ronds de lutte, la publicité est absolument interdite. Donc il était dans un premier temps, effectivement, il n'a pas pu participer, enfin il était condamné à ne pas participer aux fêtes de 2020, aux fêtes importantes. Il a fait recours et finalement le jury a dit qu'il n'avait pas tiré de profit et qu'il n'avait pas fait volontairement, donc il a juste eu une amende.
7: Ah ouais.
8: Ça rigole pas, mais
2: alors qu'est-ce que c'est joli quand même qu'on n'ait pas un affichage de publicité avec, j'imagine, enfin, des chemises, des machins, avec des patchs partout. C'est vrai que ça fait du bien aussi à l'œil de voir un sport où on n'est pas envahi de publicité. Donc là, il ne l'a pas fait exprès. Il aimait bien ses chaussures, peut-être.
1: Peut-être, effectivement. Ouais. Mais c'est vrai que c'est bien, quand les arènes de ces fêtes fédérales, où on a quand même 55 000 personnes qui sont réunies, d'avoir quelque chose d'esthétiquement propre et pas ces badges publicitaires un peu partout. C'est assez plaisant.
2: Ouais. Et puis, à la fin, quand ils font des...
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2: Il est midi sur RTS Première.
10: Quentin Frey.
11: À Genève, l'accueil parascolaire des enfants laisse à désirer. C'est le rapport rendu ce matin par la Cour des comptes, cet organe indépendant chargé de contrôler l'État et ses entités. Selon elle, le dispositif d'accueil répond globalement aux besoins des familles et des quelques 30 000 élèves inscrits. Mais elle identifie tout de même de nombreuses lacunes, Charlotte Frossard.
12: Oui, tout d'abord des lacunes concernant les horaires d'accueil. Il n'y a pas assez de place pour accueillir les enfants le matin et le mercredi, alors que de nombreux parents en auraient besoin. Autre problème, la plupart des élèves de l'école primaire n'ont pas la possibilité de faire leurs devoirs pendant l'accueil parascolaire par manque d'accompagnement et de locaux adaptés, alors que c'est prévu par la loi. Le taux d'encadrement des élèves est aussi insuffisant. Selon la Cour des comptes, il n'est pas adapté aux besoins du terrain. Et puis on peut ajouter encore des disparités importantes entre les écoles genevoises. La satisfaction des parents est donc très contrastée.
11: Mais alors, comment remédier à ces différents problèmes ?
12: La Cour des comptes a formulé une dizaine de recommandations pour mettre en conformité ces prestations que l'on vient d'évoquer, pour renforcer aussi la collaboration entre les différents acteurs concernés. Des recommandations toutes acceptées par le département de l'instruction publique, mais pas par le GIAP, le groupement intercommunal pour l'accueil parascolaire. Celui-ci répond par exemple qu'il est impossible d'adapter le taux d'encadrement des enfants, tout simplement parce qu'il faudrait recruter des centaines d'employés supplémentaires pour un coût exorbitant. Le GIAP estime aussi que ce n'est pas à lui d'organiser les devoirs pour les élèves durant l'accueil parascolaire, mais que cela incombe au département de l'instruction publique qui, lui, a les moyens d'assurer sa mise en œuvre.
11: Charlotte Frossard en direct de Genève. Bruxelles propose de prolonger d'un an la protection des réfugiés ukrainiens dans l'Union européenne jusqu'en mars 2028. Mais la Commission ajoute une clause, elle veut désormais en exclure les hommes en âge de combattre. Ce statut permet à plus de 4 400 000 Ukrainiens de séjourner, de travailler et d'accéder à des aides dans l'Union européenne. Mais certains pays de l'Union commencent à montrer des signes d'impatience face à ce conflit sans issue évidente. Et les recherches s'intensifient au Venezuela presque deux jours après un double séisme qui a dévasté une partie du pays. Le bilan provisoire fait état d'au moins 235 morts et de plus de 4300 blessés. Des immeubles se sont effondrés, des habitants sont encore coincés sous les décombres et l'aide internationale commence à arriver. Parmi les renforts, la chaîne suisse de secours qui doit arriver aujourd'hui à Caracas. Et pour son chef d'engagement, Sébastien Huxter, c'est une course contre la montre qui commence maintenant.
13: On connaît une fenêtre d'à peu près trois jours où c'est, la probabilité elle est élevée de pouvoir sauver des gens vivants. Et c'est pour ça qu'on se dépêche. Alors il y a chaque minute, si on veut, qui compte. On part avec une équipe de 80 personnes. On a 8 chiens avec nous et à peu près 18 tonnes de matériel. Et ça nous permet de travailler pendant à peu près 10 jours et de travailler sur deux sites en parallèle pendant 24 heures avec des relèves.
11: Des propos recueillis par Anouk Henry. Prison à vie pour l'auteur de l'attaque du marché de Noël de Magdebourg. La justice allemande a rendu son verdict ce matin. Elle a reconnu la particulière gravité de la faute. Un Saoudien, Taleb Jawad al-Abdulmozen, avait foncé en voiture bélier sur la foule fin 2024. Il avait tué 6 personnes et en avait blessé plus de 300. Et l'Europe frappée de plein fouet par la canicule, des records de chaleur un peu partout, mais aussi malheureusement des victimes. En Espagne, ce sont au moins 212 décès qui sont attribués à la chaleur. En France, 55 personnes se sont noyées. Et cette recommandation lancée aujourd'hui par le ministre de l'Intérieur, Laurent Nunez, finit la vente et la consommation d'alcool dans l'espace public. Puis des records de température qui tombent un peu partout. En Suisse, on a enregistré 38 degrés à Bâle hier, du jamais vu en juin depuis 1947. La Suisse qui fond donc sous la canicule, et là vous vous dites, ne serait-ce pas la météo idéale pour un sorbet ou un cornet de glace? La théorie voudrait que les vendeurs de glace se frottent les mains dès que les birks, chapeaux et lunettes de soleil sont sortis, mais les files d'attente s'allongent-elles vraiment lorsque le thermomètre s'emballe? Elio Sotas s'est rendu cette semaine chez un glacier au bord du lac à Lausanne pour vérifier.
7: Rares sont ceux qui osent fouler le béton brûlant sous les 34 degrés de cette fin d'après-midi. Les gens se réfugient à l'ombre et prennent d'assaut les zones de baignade. Mais devant le stand de glace de Clément, les passants ne se bousculent pas pour commander un cornet stracciatella caramel.
10: Malheureusement, ça fond très vite, je pense. Et je pense qu'ils préfèrent aller se baigner, vraiment profiter du lac. Et ensuite, le soir, ressortir tranquillement pour venir prendre une glace, une crêpe ou des choses comme ça. Ouais.
7: Quelques minutes suffisent pourtant pour voir finalement apparaître les clients. À l'image de cette famille venue se rafraîchir après avoir pédalé sur le lac.
14: Et toi, tu prends quoi?
15: On a d'abord loué un pédalo là, pendant 2 heures et puis une petite glace avant d'aller se baigner.
16: Ça fait du bien.
15: Ça fait du bien,
16: avec ces chaleurs.
15: Ouais, oh là là, oui, c'est terrible. Ouais.
16: On fond autant que les glaces finalement.
15: Oui, finalement, oui. Mais on va aller se rafraîchir, c'est pas souci.
16: Elle est bonne cette glace?
17: Oui.
16: Elle est à quoi?
17: Vanille.
7: D'autres ont été plus téméraires sur le choix des parfums.
18: Patate bleue.
19: Cannelle.
20: Au chocolat, moi.
21: Moi j'ai pris au cookie, elle était délicieuse.
7: La canicule devra encore durer quelques jours, alors prévoyez de la place dans le congélateur pour stocker de quoi survivre à la chaleur.
11: Et voilà, c'était un reportage d'Elio Sotas. Et la Suisse romande, encore en alerte canicule, degré 4 aujourd'hui. La situation qui pourrait donc durer jusqu'à lundi, comme on vient de l'entendre. Un temps bien ensoleillé et chaud aujourd'hui, avec jusqu'à 35 degrés au plus fort de l'après-midi. Pour atteindre le 0 degré, il faudra grimper à 4500 mètres d'altitude tout de même. Quelques cumulus pourraient se former en montagne, avec même quelques orages isolés, surtout dans les Alpes.
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0: Dans une demi-heure, notre invité Franck Duplan nous quittera pour aller s'assurer que tout suit son cours sur le site de la fête cantonale vaudoise de Lutzus, ici à Polyépitay. Les montages avancent bien, puisque la fête, c'est demain. Mais avant, on retrouve nos décodeurs, nos décodeuses, Nicolas ou Lucas Torrent, Nathalie Devantet et Alix Sanzelin, qui est en charge eh bien, de son tout premier portrait de l'invité.
1: Alors, Franck Duplan, j'ai d'abord consulté votre page Wikipédia, et j'ai vu que vous étiez une figure très importante dans le milieu sportif suisse. J'ai vu aussi que vous étiez agent immobilier et que vous faisiez partie des 300 figures les plus riches en Suisse. Et après, je me suis rendu compte que j'étais en train de lire la page Wikipédia de Christian Constantin. Alors, j'ai cru comprendre que vous étiez très impliqué dans la vie sportive, plusieurs comités, diverses associations de Polyépitay. Ouais, donc en gros, vous êtes là dès qu'il y a une occasion pour boire, c'est ça ?
2: C'est juste.
1: Voilà, c'est bien. En tout cas, merci beaucoup. Je voulais dire merci déjà d'être ici parmi nous et puis de montrer un peu au monde que la Suisse est capable de faire des sports aussi cool.
2: Merci beaucoup.
0: Un dernier bonus, ça vous dit ?
3: Un bonus sur
0: les sports de combat. Avec un sport de combat que vous avez pratiqué, vous, Franck Duplan, on trouve un lien tout particulier entre le judo et Star Wars. Mais le
4: costume, les kimonos, les Jedi et puis les kimonos.
0: Il faut que ça soit plus précis.
3: De Maître Yoda, c'est Maître
0: Nicolas
3: Yoda qui est un...
4: Ouais, ils ont tous que les Jedi, ils ont un kimono en fait.
5: Ouais, ils ont le même sarouel.
0: Non.
1: La ceinture de...
0: Oui et non.
3: Mais Obi-Wan Kenobi, le Obi, c'est le nom de la ceinture du kimono, non ?
0: Oui ! Bravo Nathalie de Vantel. La ceinture portée par les judokas s'appelle le Obi et c'est de là que George Lucas a tiré le nom d'Obi-Wan Kenobi et puis ensuite toute l'esthétique et puis tous les noms viennent un petit peu de cet univers du judo, du Japon. Si vous aimez Star Wars, voilà, vous avez appris un nouveau truc sur ce film. Franck Duplan, j'ai regardé au niveau des téléspectateurs, il n'y a pas encore de film américain qui parle de lutte suisse. Je suis étonnée d'ailleurs.
5: Ouais, ça pourrait.
0: C'est non mais c'est vrai qu'on pourrait se dire quelqu'un qui pourrait venir en Suisse où il n'y a pas un film coréen par exemple qui pourrait parler de lutte suisse. On a vu que les Coréens adorent venir chez nous.
3: Non, Bollywood. Les Coréens qui font de la lutte, ça serait super.
4: Oui. Bollywood, une petite comédie musicale.
0: Ouais. Mais il doit y avoir quand même.
4: En plus, avec les vaches sacrées et tout, ça devrait leur plaire.
0: Au niveau des téléspectateurs, pour la dernière fête fédérale, on a atteint des pics de jusqu'à 133 000 téléspectateurs sur la RTS. C'est un très très beau chiffre. Donc, pour la diffusion de la fête fédérale, est-ce qu'il y a des documentaires qui ont été réalisés sur la lutte suisse que vous pourriez conseiller ? Je n'ai pas trouvé de documentaire. Est-ce qu'il faut qu'on en produisant avec Lucas Torrent, parce que nous sommes spécialisés en documentaire
5: sur la lutte suisse.
0: Je
5: suis en train de chercher un titre qui serait un jeu de mots nul avec Sigur, donc je vous fais signe si jamais.
6: Ouais. Sigur de mouche.
5: Voilà, c'est fait, pardon.
6: Enfin, à ma connaissance, je ne crois pas qu'il y a de documentaire. Il y a eu un film qui a été fait il y a 2-3 ans qui s'appelait
0: Bison.
6: Bison, merci, qui parlait de la lutte notamment. Après, comme ça passe, comme je vous le disais, tous les dimanches quasiment en direct sur les chaînes suisses alémaniques. Comme ça va passer en direct sur Carac TV tout le dimanche lors de notre fête de Polyépitay. Puis ils ont d'ailleurs diffusé toutes les fêtes cantonales romandes cette année. Donc ça commence à venir au niveau médiatique quand même. Mais j'ai pas connaissance non de documentaire spécifique pour la lutte.
0: Donc on a les combats qui sont rediffusés, mais ce qui est de l'univers de la lutte, de rentrer dans l'intimité des lutteurs, peut-être dans leur famille, là il n'y a pas grand-chose. Est-ce que ça tient aussi à l'humilité des sportifs, des lutteurs qui viennent du monde rural, qui viennent du monde paysan et qui n'ont pas forcément peut-être l'esprit de sportifs qui aiment se mettre en avant ?
6: Alors en tout cas, je suis pas sûr qu'en Suisse romande, on a eu beaucoup de ces documentaires, mais en Suisse alémanique, j'imagine que oui, ces gens qui sont comme des stars, qui sont des véritables vedettes, je pense qu'ils sont suivis, effectivement. Il y a des articles dans les journaux tous les jours, quasiment, en Suisse allemande.
0: On ira fouiller alors. On ira fouiller pour un documentaire sur la lutte. Si vous en avez un à conseiller, vous nous écrivez, lesdicodeurs@rts.ch, ça nous intéresse, on veut voir. On veut comprendre la lutte de l'intérieur.
6: Il y a eu sur Temps Présent.
0: Ah, il y a eu sur Temps. Oui, il y a eu un magnifique document sur un reportage sur Temps Présent, nos collègues de Temps Présent. Ça, vous le trouvez sur PlayRTS en tapant lutte dans votre barre de recherche, probablement. Voilà, c'était mon dernier bonus de la semaine. Bravo au public qui a essayé de participer, mais en principe, c'est les décodeurs qui ont répondu à mes bonus.
3: Non, c'est moi.
0: Oui, c'est vous. Hein, vous faites partie des décodeurs, des décodeuses. Nathalie Devantet. Et c'est maintenant qu'on va savoir qui de notre public, est-ce que c'est le guide Grenouille Eva Martine qui va remporter donc cette tasse incroyable, tasse des 10 codeurs, qui va remporter cette tasse en répondant correctement et rapidement à notre dernier jeu de la semaine. On s'attaque à un film, au synopsis du film Hibernatus d'Edouard Molinaro qui est sorti en 1969. Quel est le synopsis du film Hibernatus? On commence avec vous, Alix Anzelin.
1: Alors par contre, ça se prononce Hibernatus et c'est un film suisse-allemand. En fait, c'est l'histoire d'un contrôleur CFF appenzellois qui contrôle les tickets de transport sur le trajet entre Lausanne et Genève et qui est connu pour casser l'ambiance au point que dans les wagons où il passe, la température peut parfois chuter de 30 degrés d'un coup et il ne faut jamais le regarder directement dans les yeux sinon ton âme gèle et après il te met une amende. Voilà, c'est Hibernatus et les contrôleurs suisse-allemands.
0: Merci Alexandre. Nathalie Devantet.
3: On parlait de documentaire, ben Hibernatus, c'est quasiment un documentaire, tellement tout y est scientifiquement plausible. Hein, donc le synopsis, c'est que des scientifiques en mission au Groenland, pour le compte de Donald Trump, découvrent dans un bloc de glace le grand-père de Mike Horn, qui est parfaitement conservé et vivant après 65 ans de congélation. Tout à fait plausible. Alors il le réveille en faisant fondre la glace. Vraiment plausible. Et pour pas créer de choc spatio-temporel, il l'emmène faire sa convalescence chez sa petite fillotte, Edmé, et son mari, Hubert, joué par Louis de Funès, tout en retenue et en finesse. Hibernatus finit par épouser la fiancée du fils d'Edmé, et Hubert décide de se faire congeler. Vraiment, tout est plausible.
0: Nicolas O.
2: Hibernatus, c'est un péplum et c'est la suite de Spartacus. Alors Spartacus, c'était l'histoire d'un esclave qui s'affranchit de sa condition. Hibernatus, c'est la suite de son histoire. Il devient auto-entrepreneur, il achète un char, il devient chauffeur Hibert, d'où le titre, hein, Hibernatus. Et je veux pas se lier, mais ça se passe pas bien. Hein. Il a l'impression d'être revenu à la case départ.
0: Et Lucator, pour terminer.
7: Alors Hibernatus, c'est dans le Grand Nord, il y a une station de recherche avec des Américains, puis il y a un hélicoptère danois, puis l'hélicoptère, il veut tuer un chien. Et les Américains sont là, mais pourquoi il veut tuer le chien? L'hélicoptère, il explose. Alors les Américains, ils sont contents parce qu'ils ramènent le chien. Mais en fait, le chien, c'est un extraterrestre dégoûtant qui peut imiter toute forme de vie qu'on avait trouvée dans la glace. Oh non! Et puis il imite les formes de vie, mais il fait des trucs dégoûtants, l'extraterrestre. Mangez pas une pizza qui fait des fils quand vous regardez Hibernatus, ou de la viande hachée. Ou de la viande hachée sur de la pizza qui fait, disons, deux têtes, des pattes. C'est dégoûtant! Ensuite, c'est un peu confus. Ils prennent de la drogue, tout le monde meurt, sauf deux! Puis ils boivent de l'alcool, et il y a Louis de Funès. Dans mon souvenir, en tout cas, c'est ça.
0: Quel est le synopsis de ce film Hibernatus? 4 propositions pour vous, c'est notre dernier jeu de la semaine. Alix, vous nous dites que c'est l'histoire d'un contrôleur CFF. Nathalie Devantet, plutôt des scientifiques qui découvrent un homme pris dans la glace. C'est un péplum pour Nicolas O, la suite de Spartacus. Et pour Lucas Torrance, une histoire de Danois qui veulent tuer un chien extraterrestre.
5: C'est un extraterrestre, ouais voilà. C'est ça, ouais.
0: Quel est le synopsis de ce film, Franck Duplan?
6: Alors, l'indice que je retenais, moi, c'était Louis de Funès. Donc après, il y en a deux, mais quand même Nathalie Devantet, je crois.
0: En 1970, un homme congelé dans les glaces du pôle Nord depuis 65 ans est retrouvé miraculeusement par une expédition polaire franco-danoise. Après enquête, il s'avère qu'il s'agit d'un jeune homme de 25 ans nommé Paul Fournier, parti en exploration en 1905 et parfaitement conservé. Il est alors progressivement réanimé par le professeur Laurie Yeba, spécialiste mondial de l'hibernation artificielle. Voilà le début du film Hibernatus. Et si vous voulez avoir tous les détails, tout savoir de ce film et de ses coulisses, de son tournage, eh bien, ne ratez pas ce dimanche. Dernier épisode avant l'été de notre collègue Catherine Faber dans son émission Travelling. Voilà, Catherine Faber qui parle d'Hibernatus, une magnifique émission. Puis après, effectivement, c'est fini. Il y a une grille d'été qui s'installe sur la première et puis des émissions spéciales. Une bonne réponse de notre invité. Déjà, on peut l'applaudir, sa dernière réponse. Okay. Je pense que la personne qui était d'accord avec Alix sur ce jeu ne va pas remporter la tasse cette semaine. On va voir qui va la remporter. Et c'est la grenouille qui passe devant le guide sur ce dernier jeu. Bravo, madame!

Et il est l'heure de souffrir un petit peu pour notre invité, qui a passé une très bonne semaine à nos côtés, je vous l'affirme, il me l'a confié dans l'oreille tout à l'heure. C'est un moment un peu plus délicat, puisque s'avance vers nous notre producteur Sébastien Cortési, qui va vous livrer ici son évaluation.

Bonjour Pauline Hallyday, comment ça va? J'ai rien entendu, ça va? Cool. Quelle semaine ici avec vous? Déjà parce qu'on est à Polypitet, et c'est pas tous les jours qu'on est à Polypitet. Déjà c'est parce que c'est pas tous les jours qu'il y a quoi que ce soit à Polypitet d'ailleurs. Et aussi... Oh, vous savez que c'est vrai. Et aussi...

0: qui quoi. Alors oui, c'était la semaine dernière, mais c'est cadeau. Bon, faut dire que cette semaine... Voilà, et ça c'est assez normal hein, pour Nathalie Devantet. Mais à Pelier Pitet, ça passe toujours. Alix qui chante donc bien et qui a une autre particularité par rapport aux decodeurs, ce qu'elle a assez vite remarqué.
1: Vous voyez ce que c'est, mettre un tunnel à quelqu'un ? Donc je pense que c'est un peu une expression de jeune.
0: Bon, en même temps, elle a à peu près 14 ans et demi, Alix. Et quand on sait que jeune au decodeur, c'est quand on a moins de 58 ans. Genre même Lucas, vous êtes le jeune de la table. Vous avez quel âge ?
2: 49.
0: Voilà. Ouais. Après votre âge, vous le faites parfois dans vos opinions, Lucas.
3: Franchement, est-ce que la fête des vignerons la donnerait à un paraguayen ?
0: Voilà. Alors oui, Alix, vous êtes jeune. Vous êtes tellement jeune. Marie, elle vous parle comme à un enfant de 2 ans.
4: Mais elle sait bien chanter, hein ?
0: Mais oui, elle sait bien chanter, Alix. Mais oui, gentil, Alix. Donne la papate. Donne la papate. Enfin, voilà. Bienvenue au Decodeur, donc, Alix. Cette semaine, je vous révèle un peu les coulisses des Decodeurs. Toute cette saison, j'ai proposé cette douce petite évaluation naïve, innocente des invités de chaque semaine. Et on m'aurait dit que je suis parfois trop dur avec nos invités. C'est en tout cas ce que m'a dit toute l'équipe des Decodeurs, la lettre du psychologue de notre invité de début mars et l'avocat de celui de la semaine dernière. Alors promis, aujourd'hui, Franck, je ne dirai rien de méchant sur vous. Rien. Moi, je vais rien dire de méchant. Marie, cette semaine, par contre, elle s'est fait plaisir. Alors oui, il y a eu des mauvaises réponses, mais ça a commencé par une petite insinuation passive-agressive.
5: Est-ce que vous voulez qu'on vous réexplique le principe de l'émission ? Peut-être qu'il a pas compris. Que, ouais.
0: Il a pas compris, Franck. Hein. Et là, assez vite, ça a dérapé. Hein.
6: Est-ce qu'on n'aurait pas choisi le mauvais coprésident ?
5: Vous dites si vous voulez qu'on change à un moment donné.
0: Voilà, le clash direct. Bienvenue dans les décodeurs, Franck. Et vous, bon joueur, vous riez face à l'adversité, alors que pendant ce temps-là, dans votre tête... Hello darkness, my friend. Alors, elle a essayé, Marie, mercredi, d'y mettre un peu du sien.
5: Vous avez misé sur le mauvais cheval. Voilà, ça arrive, Franck Duplan.
0: Voilà, ça arrive, mais on sent que c'est assez plus fort qu'elle.
5: Vous prendrez quelqu'un d'autre la prochaine fois.
0: Vous sentez que ça la démange.
5: En même temps, même là, vous arrivez à faire faux.
0: Même là, nul. Vous êtes nul, monsieur. Et là, alors à partir de là, c'est le festival, voilà la pioche. Venez, on creuse avec vous.
5: On est sur une belle lancée cette semaine. On va voir si ce sera mieux demain, si vous arrivez quand même à attraper quelques bonnes réponses dans les decodeurs.
0: On sent qu'elle n'y croit pas des masses. Et même quand vous faites juste...
5: Vous êtes un petit peu plus doué pour les défis que pour les autres questions.
0: On n'a vraiment aucune pitié. Elle se moque, elle ne se gêne pas. Hein.
5: Il en a déjà marre. Il ne veut plus jouer.
0: Il ne veut plus jouer, le nul, là. Et vous, pendant ce temps-là, toujours. Hello darkness, my old friend. Vous faites tellement faux que quand vous prenez un joker et que vous avez la moindre chance de faire juste, écoutez la réaction des decodeurs.
7: Je vais prendre mon joker.
5: Ah.
0: On sent que tout le monde est tellement soulagé. Mais bon, évidemment, même là...
5: On vous retrouve.
0: Eh oui, on vous retrouve. Parce qu'à force que vous répondiez faux toute la semaine, on s'est habitué, c'est devenu un peu réconfortant. Vous qui répondez faux, c'est l'équivalent d'une soirée au coin du feu, un soir d'hiver avec un plaid. Ça nous montre que des choses ne changeront jamais. Vous êtes réconfortant, Franck. Je vous avais dit que je vous dirais des choses positives. Vous montrez qu'il y a des choses qui ne changent pas. Alors après, peut-être qu'il y a des choses qu'on peut changer. Genre quand on vous demande s'il y a des femmes dans votre fête...
8: Il y aura notamment. Des femmes.
7: Il y aura
0: Des quoi, j'ai entendu parler, les femmes, les trucs qu'il y a aux cuisines de la fête, là, celle qui vous attend à la maison, non? Alors, on s'est peut-être mal compris, Nathalie vous offre une chance de vous rattraper.
8: Il y aura des femmes.
7: Ah non.
8: Non.
7: Ah
8: non.
0: Mais ça va pas. Au moins, c'est clair, mais le mieux, évidemment, c'est votre explication.
7: Alors, parce que cette année, on a décidé le samedi de faire la fête des jeunes lutteurs.
6: On peut pas tout faire.
7: Non, effectivement, une question logistique, on peut pas tout faire.
0: Voilà. Mettre une femme quelque part, c'est avant tout un problème logistique. C'est ça, voilà. Pourtant, il y en avait en 2023. C'était comment d'ailleurs ?
7: Comment dire ? Non, c'était très intéressant.
0: Voilà. Tout est dit. Quelque chose à dire et à rajouter là-dessus, peut-être, Franck ? Voilà, malgré ça, évidemment, le comité est formel. Vous êtes le meilleur invité de tous les temps. Après tout, je n'ai dit que des choses positives sur vous. Vous l'aurez remarqué, c'était pas si souvent mission accomplie. Non, vraiment, si on devait résumer cette semaine avec vous...
7: Comment dire ? Non, c'était très intéressant.
0: Alors, merci et bon week-end à vous.
2: C'était notre producteur Sébastien Cortési à la production de cette émission. Nous avons également Jean-Luc Sudan et notre attaché de production Ariel Serret.

Et cette semaine, nous avons une magnifique équipe technique. À la réalisation, c'est Sophia Muller. Et puis à la technique, Stéphane Tornard qui est dehors dans le camion. Et puis Tom Ferral qui vole tout seul cette semaine. Bonjour Tom. On termine en chanson, une chanson hommage à notre invité à la lutte suisse sur le thème de C'est la Watt de Caroline Loeb, accompagnée pour la dernière fois par notre chère pianiste Sandrine Viglino, Lady Codeur, Lady Codeuse, pour vous Franck Duplan.

0: Et c'est ici que les décodeurs s'arrêtent pour cette semaine et pour les suivantes. Notre dernier invité de la saison, c'était vous, Franck Duplan. Vous êtes, on le rappelle, à la tête du comité d'organisation de la fête cantonale, co-organisateur, donc cette fête cantonale vaudoise de lutte suisse qui se tient dès demain à Poly. Pitet, merci d'avoir été notre invité.
1: Merci à vous.
0: Je vous rappelle que toutes les infos concernant cette fête de lutte vaudoise, c'est à l'adresse luttelausanne.ca. Je vous rappelle également que si la lutte suisse féminine vous intéresse, eh bien la fête cantonale vaudoise, c'est le 4 juillet du côté de Gingin. Merci à nos décodeurs, nos décodeuses, Nathalie Devantet, Nicolas Oluquatoran et notre nouvelle décodeuse, Alix Anselin. La semaine prochaine, on rouvre nos archives pour l'été. On vous fera réentendre les meilleurs moments de l'émission. On revient fin août pour de nouvelles aventures. Je vous remercie d'être toujours aussi fidèles à notre émission. 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Je vous souhaite un magnifique été. On se réjouit de vous retrouver à la rentrée. Bel été!
2: Au revoir!

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1: Il est l'heure des informations sur la première à 12h30. Le journal de la mi-journée vous est présenté par Blandine Lévite. Bonjour.
2: Bonjour. Faut-il arrêter l'alcool en période de canicule en France? Le préfet de Paris interdit l'alcool sur la voie publique dès ce midi. On fera le point avec un médecin sur l'impact d'un verre sur notre organisme. Le pic de cette longue canicule est attendu pour ce week-end en Suisse. Avant une baisse des températures, on fera le point sur ce qui nous attend avec un météorologue. Au Venezuela, les recherches se poursuivent pour tenter de retrouver des disparus 2 jours après le séisme qui a fait au moins 235 morts. Une équipe de secours est en route. Une équipe suisse. Dans ce journal aussi, le procès d'un thérapeute pour agression sexuelle, il s'ouvre en Valais. Et les recommandations du Conseil d'État à Genève pour un meilleur accueil parascolaire. Et puis la chaleur, est-elle un bon point pour les vendeurs de glace? Eh bien pas tant que ça. Reportage au bord du lac à Lausanne. Dans 20 minutes, je vous emmène en Valais à Saxon, où un camion piscine a pris ses quartiers dans la cour de l'école. Un camion piscine pour apprendre à nager, parce que parfois la piscine est difficile d'accès, les créneaux manquent pour les scolaires. On en parle avec une figure de la natation, l'ancienne nageuse professionnelle et enseignante en éducation physique, Swann Auberçon. Elle est notre invitée en deuxième partie de journal. Météo de la chaleur, 35 degrés à Genève jusqu'à 38 à Bâle. On est ensemble jusqu'à 13h. Soyez les bienvenus. Pas de bière en bord de Seine pour les Parisiens aujourd'hui. La capitale française interdit la consommation d'alcool sur la voie publique ainsi que la vente d'alcool à emporter depuis ce midi et jusqu'à demain 7h en raison de la canicule et pour alléger la pression sur le système de santé. Marielle Savoie, en Suisse, une telle interdiction est-elle envisagée ?
3: Alors pas pour l'instant en tout cas, mais la recommandation de surveiller sa consommation d'alcool revient aussi régulièrement en Suisse en période de forte chaleur, car l'envie de boire une bière fraîche ou un rosé piscine a tendance à augmenter avec les températures. Mais l'alcool n'hydrate pas, rappelle Sébastien Jotran, co-président de l'Association Suisse des médecins de famille.
4: L'alcool, il va faire comme la chaleur, il va dilater les vaisseaux de la peau et en périphérie, et donc il va faire chuter la pression, et ça peut précipiter le malaise. Et comme on s'hydrate pas alors qu'on croit qu'on s'est hydraté, ça accentue encore, et finalement on finit par avoir un vertige ou un sentiment de faiblesse, et puis on doit se coucher et attendre que ça passe.
3: C'est donc pour notre système cardiovasculaire qu'alcool et canicule représentent un danger, et ce mauvais cocktail renforce aussi les risques de la baignade, une pratique plutôt courante en ce moment.
2: Alors pour rester hydraté, on boit de l'eau ?
3: De l'eau, oui évidemment, mais pas seulement. On retrouve Sébastien Jotran.
4: Si on boit que de l'eau pure et qu'on ne prend pas quelque chose de salé avec, alors on a tendance à transpirer toute l'eau qu'on consomme. Si on veut s'hydrater, il faut prendre une boisson avec un peu de sel pour garder l'eau, comme par exemple une soupe froide.
3: S'hydrater et se baigner si vous ne trouvez pas le frais à l'intérieur, voilà les conseils des professionnels. Et si vraiment vous avez quelque chose à fêter, par exemple, alors attendez le soir quand il fait plus frais ou privilégiez la salle climatisée d'un restaurant pour boire un petit verre.
2: Merci Marielle Savoie en direct de Berne pour ses recommandations. Il va faire 38 degrés à Bâle cet après-midi et cette nuit, la Suisse a connu une nuit tropicale dans de nombreuses régions. À Vevey, Puyi ou au Bouvray, le mercure n'est pas tombé en dessous de 24 degrés et Météo Suisse prévoit des journées de canicule jusqu'à lundi, canicule de degré 4. Bonjour Michael Schwander.
5: Bonjour.
2: Vous êtes météorologue à Météo Suisse. Alors le pic de chaleur arrive ce week-end?
5: Oui, exactement. On attend le pic avec les températures les plus élevées pour la journée de samedi en particulier.
2: Et où est-ce qu'il va faire le plus chaud?
5: Alors, c'est dans le nord de la Suisse où il fait le plus chaud, donc dans la région de Bâle et le canton d'Argovie aussi. Après, d'une manière générale, il fait très chaud partout en plaine. La région de Genève aussi est assez exposée avec des températures qui pourraient atteindre les 38 degrés demain.
2: Ça veut dire plutôt samedi, dimanche aussi?
5: Oui, alors il va encore faire chaud dimanche, ça va commencer à baisser légèrement, mais là plutôt en Suisse alémanique, sur la Suisse romande, la différence avec samedi sera assez minime, donc on pourra encore atteindre des valeurs de 35 à 37 degrés dimanche.
2: La baisse des températures, elle est attendue pour quand ?
5: On attend le passage dans front froid dans la nuit de dimanche à lundi. Alors, bon, le terme front froid dans cette situation est peut-être pas le meilleur parce qu'il va pas faire froid lundi. Ça va entraîner une légère baisse des températures. La nuit de dimanche à lundi pourrait être encore assez chaud, tropical par endroit. Et la journée de lundi sera sûrement un peu moins chaude avec aussi quelques orages attendus. Mais c'est pas sûr que toutes les régions sont concernées par des précipitations. Donc on pourra encore atteindre des températures d'une trentaine de degrés, donc encore au-dessus des normales saisonnières, mais plus à un niveau caniculaire.
2: En quoi cette canicule-là, elle est inédite ?
5: Alors, elle est inédite pour deux raisons, pour sa durée. Alors, on fera le bilan en début de semaine prochaine, mais on se dirige probablement vers la canicule la plus longue jamais mesurée en Suisse, donc plus longue que celle du mois d'août 2003. Et aussi par son intensité, donc des températures maximales très élevées, des températures minimales élevées aussi, et des records en fait de températures qui ont déjà été mesurées hier pour un mois de juin à plusieurs stations, et a fait 38 degrés à Bâle, c'est un nouveau record national pour le mois de juin. On n'avait jamais mesuré une température aussi élevée à notre réseau de mesure, et donc demain, vu que ça va encore monter d'un cran, on pourrait même battre des records absolus de température maximale dans plusieurs régions.
2: En France, il est question d'une nouvelle canicule qui se profilerait après cette baisse des températures, qui se profilerait dès le 10 juillet. Est-ce que c'est aussi une perspective que vous voyez en Suisse ?
5: Alors, comme vous l'avez dit, on attend une baisse de température en début de semaine prochaine. Donc, globalement, la semaine devrait être un peu moins chaude. Au-delà d'une semaine, les prévisions sont quand même très incertaines. On va peut-être continuer avec des températures estivales, mais sans trop d'excès. Ou alors, une nouvelle canicule, c'est un scénario qu'on ne peut pas exclure, mais c'est vraiment trop tôt pour l'affirmer. Mais c'est sûr que les températures très élevées, elles restent en embuscade pas très loin de chez nous, sur le sud de l'Europe et le nord de l'Afrique.
2: Pourquoi en embuscade ? Parce que les sols restent chauds, donc ça ne permet pas forcément au climat de se refroidir ?
5: Oui, c'est une des raisons. Donc la première, c'est que le changement de temps attendu en début de semaine prochaine, il n'est pas radical. Donc on va retrouver un courant d'ouest avec de l'air un peu moins chaud qui vient de l'Atlantique. Mais ce ne sera pas suffisamment dynamique et fort pour chasser nettement l'air chaud présent en Europe sur une large région. Et l'autre raison, comme l'a dit, c'est que c'est très sec. Donc les sols sont très chauds, c'est-à-dire que les journées ensoleillées, il n'y a aucune évaporation ou très peu d'évaporation d'eau qui est dans la végétation et dans les sols qui limite la hausse des températures en général. Donc si c'est très sec, les sols chauffent très vite et ils renvoient cette chaleur à l'air qui aussi atteint des températures très élevées très facilement dès qu'on a des journées ensoleillées.
2: Michael Schwander, un mot sur les nuits. Elles sont plus chaudes que lors d'autres canicules qu'on a pu connaître.
5: On a mesuré, oui, par endroits des nuits plus chaudes que ce qu'on avait déjà mesuré par le passé, donc des records de température minimale élevée. Disons que jusque-là, vu que c'est très sec, la température descend quand même un petit peu mieux la nuit, donc on avait des nuits, exagérer de dire relativement fraîches, mais qui n'étaient pas encore trop dans l'excès. Mais si on prend l'exemple de la nuit dernière où il y a eu des orages en Valais qui ont généré beaucoup de nuages qui sont restés toute la nuit sur une bonne partie de la Suisse romande, ça fait qu'on a eu une nuit très chaude, et comme vous l'avez dit en introduction, avec des températures qui ne sont pas descendues en dessous de 24 degrés dans certaines régions. Oui, on est aussi bien pour les minimales que les maximales à des niveaux particulièrement élevés.
2: Merci Michael Schwander, météorologue à Météo Suisse, d'avoir été quelques instants en direct avec nous. Bonne journée.
5: Merci.
2: Au Venezuela, les recherches pour retrouver des survivants s'intensifient deux jours après le double séisme qui a frappé le pays mercredi soir. Le bilan provisoire fait état d'au moins 235 morts et de plus de 4300 blessés. Des immeubles se sont effondrés, des habitants sont encore coincés sous les décombres et l'aide internationale commence à arriver. Parmi les renforts, la chaîne suisse de secours sera cet après-midi à Caracas. Pour Sébastien Huxter, chef d'engagement de la chaîne de secours, c'est une course contre la montre qui s'engage.
6: On connaît une fenêtre d'à peu près 3 jours où c'est, la probabilité elle est élevée de pouvoir sauver des gens vivants. Et c'est pour ça qu'on se dépêche. Alors il y a chaque minute, si on veut, qui compte. On part avec une équipe de 80 personnes. On a 8 chiens avec nous et à peu près 18 tonnes de matériel. Et ça nous permet de travailler pendant à peu près 10 jours et de travailler sur deux sites en parallèle pendant 24 heures avec des relèves.
2: Des propos recueillis par Anouk Henry et l'urgence reste entière. Plus de 190 répliques ont déjà été enregistrées depuis mercredi. La plupart sont imperceptibles, mais certaines ont été ressenties. Deux fortes répliques de magnitude 5 sont encore redoutées. Au total, 25 équipes internationales d'aide seront à l'œuvre au Venezuela. À Berne, autour du Palais fédéral, une marche funèbre pour protester contre la perte de la concession de la chaîne télébilingue. Elle a lieu en ce moment. La télé biennoise va bientôt cesser d'émettre sous sa forme actuelle après 27 ans d'activité. Elle a perdu la concession pour l'information régionale après une longue bataille judiciaire et dans quelques jours, c'est la nouvelle chaîne Canal B qui prendra l'antenne. Bonjour Célia Berthollet.
7: Bonjour.
2: Vous êtes en direct de Berne et aujourd'hui, les employés de Télébilingue organisent une ultime protestation à l'intention du Conseil fédéral.
7: Oui, ils étaient une vingtaine, tous de noir vêtus, avec des roses rouges, et ils ont traversé la place fédérale avec un cercueil bleu, les couleurs de Télébilingue. Cercueil qu'ils ont porté à travers la place et qu'ils ont déposé devant le palais fédéral. Ils ont ensuite allumé des bougies et ouvert ce cercueil qui contenait du matériel, des caméras, des câbles, du matériel pour faire de la télé, ainsi qu'un écran qui diffusait le logo de la chaîne, dont l'image est en train de se brouiller. Et dans ce cercueil, il y avait aussi, Blandine, des cercueils. Voilà une sorte de manière, selon eux, d'attirer Albert Rushdie pour participer à cette protestation.
2: Et quel est le but de cette action aujourd'hui ?
7: C'était vraiment une dernière protestation pour témoigner de l'incompréhension de cette décision d'arrêter la diffusion de la chaîne après 27 ans. Il faut savoir que Télébilingue, eh bien, c'est comme une petite famille. Les employés qui travaillent aiment cette chaîne, aiment leur travail, aiment leurs collaborateurs. Et c'était vraiment la dernière manifestation pour eux, pour exprimer leur incompréhension et leur désaccord face à la politique médiatique du Conseil fédéral. Il faut aussi dire que si cette cérémonie funéraire était fictive, l'émotion sur le visage des employés était bien réelle.
2: Merci Célia Berthollet en direct de Berne. À Genève, l'accueil parascolaire des enfants laisse à désirer. C'est ce qu'indique le rapport rendu ce matin par la Cour des comptes, cet organe indépendant chargé de contrôler l'État et ses différentes entités. Selon elle, le dispositif d'accueil répond globalement aux besoins des parents et des 30 000 élèves concernés, mais la Cour identifie tout de même des lacunes, Charlotte Frossard.
8: Oui, tout d'abord des lacunes concernant les horaires d'accueil. Il n'y a pas assez de place pour accueillir les enfants le matin et le mercredi, alors que de nombreux parents en auraient besoin. Autre problème, la plupart des élèves de l'école primaire ne peuvent pas faire leurs devoirs pendant l'accueil parascolaire par manque d'accompagnement et de locaux adaptés, alors que c'est prévu dans la loi. Et puis on peut ajouter encore un taux d'encadrement des élèves insuffisant et des disparités importantes entre les écoles genevoises. La Cour des comptes a donc formulé une dizaine de recommandations pour y remédier, toutes acceptées par le département de l'instruction publique, mais pas par le GIAP, le groupement intercommunal pour l'accueil parascolaire. Celui-ci répond par exemple qu'il est impossible d'adapter le taux d'encadrement des enfants pour des raisons financières et de manque de personnel. Il estime aussi que ce n'est pas à lui d'organiser les devoirs pour les élèves durant l'accueil parascolaire, mais que cela incombe au département de l'instruction publique qui, lui, a les moyens d'assurer sa mise en œuvre.
2: Merci Charlotte Frossard, en direct de Genève. En Valais, le procès d'un massothérapeute et magnétiseur s'est ouvert ce matin à Martigny. Il est accusé d'agression sexuelle sur une patiente. Le ministère public a requis 180 jours amende avec sursis. Claudine Gaillard-Torrent, vous avez suivi cette audience. Bonjour.
9: Bonjour.
2: La plaignante ne serait pas la seule à avoir eu des problèmes avec ce guérisseur.
9: Effectivement, ce matin, une autre femme citée comme témoin affirme que lors d'un soin en 2014, l'accusé lui propose un massage du sexe. Choquée, elle a refusé, mais elle n'a jamais porté plainte car il n'y a pas eu passage à l'acte. Elle témoigne aujourd'hui car elle est convaincue, dit-elle, que beaucoup de patientes n'osent pas dire non. Autre fait nouveau évoqué ce matin en audience, Une femme a contacté l'avocate de la plaignante à la suite d'un reportage consacré à ce procès sur nos ondes mardi dernier. Elle affirme qu'une de ses clientes s'est plainte de gestes déplacés de la part du thérapeute.
2: Et quelle est la ligne de défense du thérapeute ?
9: Eh bien, sur le banc des accusés, le septuagénaire nie les faits. Jamais, au grand jamais, je ne manipule les parties intimes de mes patientes ni ne fais de propositions indécentes. Trois amis de l'accusé sont venus témoigner de l'intégrité du thérapeute, thérapeute présumé innocent. Sur la table devant lui, deux caisses transparentes. Son avocat indique qu'elles sont remplies de messages de remerciement à l'égard de ce magnétiseur, faiseur de secrets. Il demande son acquittement. La partie plaignante réclame sa condamnation et une indemnité de 3000 francs pour tort moral. Le juge rendra son verdict cet après-midi.
2: Merci Claudine Gaillard-Torrent. Dans l'actualité internationale, l'Union européenne propose de prolonger d'un an la protection accordée aux réfugiés ukrainiens dans l'UE, mais Bruxelles veut dorénavant en exclure les hommes en âge de combattre. Plus de 4 400 000 Ukrainiens fuyant le conflit bénéficient aujourd'hui d'un statut unique qui leur permet de séjourner, travailler et accéder à des aides dans l'Union européenne. En football, le Sénégal joue ce soir à Toronto sa qualification pour les 16e de finale de la Coupe du Monde. Et pour y parvenir, les Sénégalais, dominés lors de leurs deux premiers matchs, doivent impérativement battre l'Irak en inscrivant un maximum de buts. Bonjour Romain Rosang.
10: Bonjour.
2: Le Sénégal qui pourrait potentiellement être le prochain adversaire de la Suisse.
10: Alors les chances sont faibles, mais c'est possible et ce ne serait pas une sinécure pour les hommes de Mourad Yakin, car le Sénégal avait gagné en janvier dernier la Coupe d'Afrique des Nations face au Maroc avant d'être destitué de son titre. On rappelle que les joueurs avaient quitté le terrain pour protester contre un penalty, ce qui est bien sûr strictement interdit. La fédération sénégalaise a depuis saisi le tribunal arbitral du sport. Le verdict ne devrait pas être rendu avant plusieurs mois.
2: Le Sénégal, Romain, qui n'a pas été gâté par le tirage au sort pour cette Coupe du Monde.
10: C'est le moins que l'on puisse dire. Les joueurs sénégalais ont d'abord été dominés 3-1 par la France, puis 3-2 par la Norvège dans cette poule qu'on a appelée de la mort. Conséquence, ils vont jouer un véritable quitte ou double face aux Irakiens, eux aussi battus à deux reprises. Objectif, gagner, vous l'avez dit, avec le maximum d'écart afin de faire partie des meilleurs troisièmes. Mais quoi qu'il en soit, le bilan intermédiaire des Lions de la Teranga, malgré le prestige de leur adversaire, est en deçà des attentes. Pape Thiaw, entraîneur du Sénégal.
11: C'est sûr qu'aujourd'hui, tout le monde est surpris parce que quand même, on arrive dans cette compétition avec le statut de champion d'Afrique. Aujourd'hui, on se retrouve avec deux matchs de défaite. Mais rien n'est fini, il nous reste un match. On est dans une compétition très difficile. On sait que si on gagne notre dernier match, on peut avoir les chances de se qualifier. Et après, c'est une autre compétition qui va débuter. Maintenant, on n'a plus droit à l'erreur. On sait que la situation demande une révolte pour aller chercher ces 3 points pour pouvoir continuer.
10: Le Sénégal, annoncé comme un sérieux outsider dans ce mondial, se retrouve donc pied au mur. Une élimination constituerait clairement l'une des surprises de cette phase de groupe.
2: Merci Romain Rosang. Et Sénégal, Irak, c'est ce soir à 21h. Et puis France-Norvège, 21h également, à suivre sur tous les vecteurs de la RTS. Pour se rafraîchir, vous êtes plutôt sorbet et glace ou bien tour au centre commercial dans un espace climatisé. Des centres commerciaux qui jouent souvent le rôle d'abri face à la canicule. Mais qu'en est-il des glaciers? Les files d'attente s'allongent-elles vraiment quand le mercure grimpe? Elio Sota s'est allé le vérifier à Lausanne au bord du lac.
12: Rares sont ceux qui osent fouler le béton brûlant sous les 34 degrés de cette fin d'après-midi. Les gens se réfugient à l'ombre et prennent d'assaut les zones de baignade. Mais devant le stand de glace de Clément, les passants ne se bousculent pas pour commander un cornet stracciatella caramel.
13: Malheureusement, ça fond très vite, je pense. Et je pense qu'ils préfèrent aller se baigner, vraiment profiter du lac. Et ensuite, le soir, ressortir tranquillement pour venir prendre une glace, une crêpe ou des choses comme ça. Ouais.
12: Quelques minutes suffisent pourtant pour voir finalement apparaître les clients. À l'image de cette famille venue se rafraîchir après avoir pédalé sur le lac.
14: Et toi, tu prends quoi ? On a d'abord loué un pédalo là, pendant 2 heures et puis une petite glace avant d'aller se baigner.
12: Ça fait du bien.
14: Ça fait du bien,
12: avec ces chaleurs.
14: Ouais, oh là là, oui, c'est terrible. Ouais.
12: On fond autant que les glaces finalement.
14: Oui, finalement, oui. Mais on va aller se rafraîchir, c'est pas souci.
12: Elle est bonne cette glace ?
15: Oui.
12: Elle est à quoi ?
15: Vanille.
12: D'autres ont été plus téméraires sur le choix des parfums.
16: Patate bleue.
17: Cannelle.
18: Au chocolat, moi.
19: Moi j'ai pris au cookie, elle était délicieuse.
12: La canicule devra encore durer quelques jours, alors prévoyez de la place dans le congélateur pour stocker de quoi survivre à la chaleur.
2: Patate bleue, c'est original. Un reportage d'Elio Sotas.
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2: Et période de canicule, c'est la saison des baignades et des piscines aussi. Pourtant, la natation n'est pas forcément un acquis pour tout le monde. Selon une enquête de la Société Suisse de Sauvetage en 2024, 8% des Suisses disaient ne pas savoir nager. 17% des adultes se sont déjà retrouvés en situation de détresse dans l'eau. D'où la nécessité de savoir se débrouiller en natation. On en parle avec vous, Swann Auberçon, bonjour.
16: Bonjour.
2: Vous êtes responsable de la formation Swim Sport pour la Romandie, également enseignante en éducation physique dans le canton de Genève, ancienne nageuse professionnelle également. Vous avez notamment été médaillée d'or sur le 5 km en eau libre au championnat du monde de Shanghai. Alors vous qui enseignez, qui apprenez la natation aux écoliers, quel est leur niveau globalement dans les cours d'école, dans les classes, une classe moyenne, quel est son niveau en Suisse ?
16: Ben, j'ai envie de dire que le niveau est très disparate et puis c'est une des problématiques principales auxquelles on est confronté. On se retrouve au sein d'une même classe avec des enfants qui ont un très bon niveau parce qu'ils nagent en club et puis ils ont déjà une pratique depuis assez longtemps et puis très régulière. Et puis au sein du même groupe, eh ben, on a des enfants qui ont presque jamais mis les pieds dans l'eau, qui n'ont pas tellement de notions de natation. Et c'est tout là le challenge et l'enjeu en fait de réussir à apporter quelque chose à chacun de ses enfants, tant bien même que le niveau est vraiment différent.
2: Oui, parce que la natation est dans le plan d'études roman. Chaque élève est censé avoir des heures de natation à son actif. Pourtant, on se rend compte qu'il y a des disparités. Selon une étude toujours de la Société Suisse de Sauvetage en 2024, 56% des enfants des zones urbaines avaient suivi un enseignement de la natation dans l'année, contre 43% des enfants vivant à la campagne. On est loin du 100% dans l'année finalement.
16: Absolument, et puis c'est une réelle discussion qu'il faut sans cesse challenger. Ces heures qui sont normalement obligatoires au programme, elles ne sont pas proposées à tous les élèves pour des questions de logistique, de piscine à disposition, probablement aussi dans certains établissements de moyens humains, de ressources. Et c'est là qu'il faudrait que, en tout cas les cantons, parce que c'est eux qui chapeautent toutes ces décisions et qui ont le lead sur cette organisation, prennent un peu plus les devants et probablement un peu plus leurs responsabilités pour que tous les établissements et toutes les écoles puissent avoir ces heures de manière régulière et puis, qualitative.
2: Parce que c'est pas toujours fait par les parents et tous les enfants ne nagent pas en club, ça vous le voyez au sein de vos classes.
16: Alors c'est une certitude, je ne vais pas le dire, mais c'est un luxe de pouvoir aller nager en club. Hein. Les clubs sont aussi saturés, donc c'est un coût financier pour les parents. Il y a toute une logistique quand on amène son enfant à des cours de natation en club. Donc c'est clair que pas tout le monde peut le faire, et puis ça crée après, au fil des années, des grandes différences de niveau au sein des classes.
2: Swann Auberçon, vous restez avec nous, on va se rendre tout de suite en Valais à Saxon, où un camion piscine s'est installé depuis le début du mois dans la cour de l'école. Si les élèves ne viennent pas au bassin, c'est la piscine qui vient à eux. Un dispositif qui permet à des élèves de 5e Armos de suivre des leçons de natation à proximité de leur établissement. Et sur les 72 élèves du cours, une vingtaine ne maîtrisent pas encore la natation. Flore Ducet s'est rendue sur place pour découvrir cette piscine d'un genre particulier.
17: Oh, il y a du vent ce matin. Je suis sur un parking dans le village de Saxon. À ma gauche, des salles de classe. On voit quelques élèves qui travaillent. Et à ma droite, ce camion sur lequel c'est écrit « Centre aquatique mobile ». C'est un camion pas vraiment comme les autres. On m'a dit d'entrer, alors je vais monter à bord du véhicule. Bonjour, c'est ici la piscine. Oui. Qu'est-ce que vous faisiez, vous, ici ?
18: Oui, alors je m'appelle Jean-François Buisson et je suis le concepteur, l'inventeur du bassin d'apprentissage mobile. Je me suis dit, il faut que j'amène une piscine dans un camion pour pouvoir apprendre à nager aux populations dans les montagnes du Moyen Atlas. Alors ensuite, j'ai montré ce projet à l'EPFL à Lausanne et puis de fil en aiguille, on a construit le prototype qui est ici.
17: On pénètre à l'intérieur du semi-remorque. Dedans, c'est un grand conteneur aménagé, des vestiaires, des toilettes et ce bassin hors sol de 8 mètres sur 2. Bonjour les enfants.
20: Bonjour.
21: Bonjour.
17: Ça se passe bien?
21: Oui.
17: Vous avez l'air de vous éclater, hein? Alors continuez à travailler parce que vous êtes là pour bosser. 5 enfants de 9 ans ont de l'eau jusqu'au nombril. Gabriel Grand, leur professeur de sport, leur fait travailler la brasse.
22: Donc, l'idée, j'ouvre mes pieds, je ramène vers moi, j'écarte les jambes, toujours en gardant les pieds bien ouverts, et là, je rabats mes deux jambes tendues ensemble, le plus vite possible. Mathis, vas-y, ramène vers les fesses, les talons encore plus haut. Alors là, je suis en train de monter le plancher réglable pour mettre juste 20 cm d'eau dans le bassin. Ce qui est intéressant, c'est qu'ils ont vite le fond, donc ils peuvent s'aider soit avec les pieds, soit avec les mains. L'idée, c'est de pouvoir travailler, puis qu'ils puissent voir leurs jambes pour travailler sur le mouvement de brassin. Les orteils, ils se disent au revoir, ils ne doivent pas se toucher. Je leur explique aussi souvent les moyens de sécurité quand on fait un exercice, comment pouvoir ressortir la tête de l'eau facilement. Et dans la première leçon, ils ont travaillé ce côté de pouvoir se mettre sur le dos pour libérer le nez et la bouche pour pouvoir respirer justement.
17: Tu sais faire quoi comme nage ?
0: La flèche et le chien.
17: Tu as fait des progrès en un temps record ?
0: Oui. Avant, je n'arrivais pas à faire une traversée en acné.
17: Ça te rassure, une piscine comme celle-là ?
0: Oui, ça me rassure parce qu'on peut la monter et la descendre.
22: Et les genoux dans l'eau, restent dans l'eau.
17: À présent, le groupe maîtrise la brasse. Une télécommande à la main, l'inventeur du concept abaisse légèrement le niveau du sol. Les enfants se retrouvent ainsi en eau plus profonde.
18: C'est une petite révolution dans la pédagogie, parce qu'avec le plancher réglable, en 3-4 séances, l'enfant sait nager la brasse coulée, se mettre sur le dos, évoluer, avancer, donc il sauve sa vie et il sait nager.
22: On se met 5, un ici, un peu plus à côté, on occupe tout le bassin.
17: La natation fait partie du plan d'éducation scolaire, mais en théorie seulement. Parfois, il est impossible de véhiculer les écoliers jusqu'aux piscines publiques les plus proches. Pour l'heure, seul ce prototype circule en Suisse. Certaines communes pourraient se cotiser pour faire l'acquisition d'un camion tout neuf à 700 000 francs.
2: Reportage ici la Suisse de Flore Ducet. Swann Auberçon, vous êtes toujours avec nous, responsable des supports de formation pour les maîtres nageurs en club, ancienne nageuse professionnelle. C'est une bonne idée ce bus, c'est ça la solution, un bus mobile comme ça pour apprendre les bases?
16: Alors, je ne pense pas que ce soit une solution. Par contre, je pense que ça peut être un outil précieux. Il y a plusieurs stades quand on apprend à nager. Et je pense notamment à toute cette partie qui est l'accoutumance à l'eau chez les plus jeunes. Et je pense que pour, à ce moment-là, le camion pourrait être vraiment un outil formidable. Après, qu'on rentre vraiment dans l'apprentissage de la natation, pour moi, une piscine reste quand même la base.
2: Ouais. De quoi on a besoin d'ailleurs pour apprendre à nager? On se dit, est-ce qu'on arrive à apprendre dans un espace si petit? Quels conseils vous donneriez aux parents qui veulent faire progresser leur enfant?
16: Eh bien, pour apprendre à nager, on n'a besoin de rien. On a besoin d'un peu d'eau. Donc, c'est pour ça que ce camion peut bien faire l'affaire, en tout cas au début des apprentissages. On n'a pas besoin de matériel, on n'a pas besoin d'un bord. C'est tout un débat qu'on a eu et je l'ai entendu dans le reportage. Est-ce qu'on peut apprendre à nager sans avoir son fond, sans avoir les pieds qui touchent par terre? Alors, oui, et c'est même l'idéal. On ne veut pas être des terriens dans l'eau, hein. On veut être des vrais nageurs. Donc, on apprend à ne pas avoir les pieds qui touchent par terre. C'est clair que ça demande d'être formé, ça demande d'avoir des connaissances pour enseigner comme ça, mais ça permet en tout cas des acquisitions logiques et qui vont permettre ensuite de construire sur quelque chose de solide.
2: Qu'est-ce qu'il faudrait pour améliorer la situation en Suisse romande? Plus de créneaux pour les scolaires dans les piscines et plus de volonté politique aussi?
16: Alors, plus de créneaux, c'est certain. Après, c'est de nouveau toute une logistique derrière. Amener une classe de 24 enfants pour des périodes de piscine, ça demande aussi une certaine organisation pour l'école. Et puis, la deuxième chose, c'est les personnes qui vont intervenir auprès de ces enfants. Qui sont ces personnes-là? Comment sont formées ces personnes-là? Je pense que toute la pédagogie et toute la méthodologie qui est appliquée avec ces enfants a également un fort impact sur le résultat qu'on va obtenir.
2: Et pour l'instant, c'est très disparate selon les cantons.
16: Tout à fait.
2: Les règles en
16: absolument.
2: Matière d'apprentissage.
16: Absolument. Et cette décision des conditions d'engagement et de qui va enseigner est laissée libre au canton, pour certains cantons. Et puis, dans certains cantons même, elle est laissée aux établissements. Donc, en fait, c'est les établissements qui décident d'engager un tel ou un tel pour donner des périodes de natation. Et puis, c'est un peu là que le bât blesse, parce que finalement, on a des gens qui ne sont pas forcément formés et qui ne sont pas forcément capables d'enseigner la natation de manière efficace. On a 9 périodes, hein, comme on l'a dit, en général, c'est ce qui serait demandé, 9 périodes, 9 sessions de natation sur l'année, donc c'est peu. Si pendant ces 9 sessions, on met le fond à 40 ou à 50 et puis qu'on fait des jeux, en fait, on n'apprend pas à nager.
1: D'où la difficulté en Suisse romande et le temps aussi, puisque ça s'apprend sur du temps long. Merci beaucoup, Swann Auberçon, d'être venue quelques instants dans ce 12-30, ancienne nageuse professionnelle responsable de la formation pour la région romande chez Swim Sport. Et puis, vous avez aussi une école de natation dans le canton de Genève. Bonne journée à vous.
16: Merci, bonne journée.
1: Et des températures caniculaires pour la météo, 33 à 38 degrés l'après-midi.
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1: C'est la fin de ce journal. Merci à vous de l'avoir suivi. Il est 13h.
21: Pierre-Étienne Joie.
23: 25 équipes internationales d'aide seront à l'œuvre au Venezuela. 2/3 d'entre elles sont actives dans la recherche de rescapés. Le reste est constitué de responsables médicaux. 1 millier de sauveteurs s'affairent. D'autres vont arriver. L'ONU a injecté 15 millions de francs depuis son fonds urgent. Le double séisme a fait au moins 235 morts selon un dernier bilan. Et selon l'OMS, le nombre de victimes va continuer à augmenter. Un responsable régional s'attend à des centaines de tués et des milliers de blessés au moins. La chaîne du bonheur lance un appel à la solidarité après le tremblement de terre survenu au Venezuela. Vous pouvez faire vos dons sur le site bonheur.ch. L'Europe, frappée de plein fouet par la canicule, des records de chaleur un peu partout, mais aussi des victimes. En Espagne, ce sont au moins 212 décès qui sont attribués à la chaleur. En France, 55 personnes se sont noyées depuis le début de l'épisode. La France, où la vente et la consommation d'alcool dans l'espace public sont désormais interdites. À Paris, la marche des fiertés est prévue ce samedi est reportée. Le festival Solidays annulé. Les Pays-Bas lancent une alerte rouge inédite avec 40 degrés attendus. En Suisse, on a enregistré 38 degrés à Bâle hier, du jamais vu en juin depuis 1947. Le Conseil fédéral a achevé sa traditionnelle course d'école estivale de 2 jours. Emmenée par le président de la Confédération, Guy Parmelin, les 7 sages ont notamment effectué une croisière sur le Rhône. Durant cette excursion, le gouvernement a notamment été informé des avancées des travaux de la 3e correction du Rhône, le plus grand projet de protection contre les crues de Suisse. Le Conseil fédéral a ensuite rencontré les autorités du canton de Vaud et de la commune d'Aigle. Il s'agissait de la 7e excursion menée lors de la présidence d'un conseiller fédéral vaudois. La tradition remonte à 1957. Fribourg veut investir massivement dans son patrimoine immobilier. Le Grand Conseil a voté un crédit de 150 millions de francs sur 6 ans pour assainir les bâtiments de l'État. Environ 660 sites, dont beaucoup sont de véritables passoires énergétiques. 38 bâtiments sont considérés comme prioritaires. Ils seront rénovés entre 2026 et 2031, dont des bâtiments de l'Université de Fribourg et le Collège du Sud à Bulle. Prison à vie pour l'auteur de l'attaque au marché de Noël de Magdebourg en Allemagne. La justice a rendu son verdict. Un Saoudien avait foncé en voiture bélier sur la foule fin 2024. Il avait tué 6 personnes et en avait blessé plus de 300. Le tribunal de Magdebourg a reconnu la particulière gravité de la faute, d'où la réclusion criminelle à perpétuité. L'évacuation du détroit d'Ormuz mise sur pause. Une décision de l'Organisation maritime internationale après une attaque hier qui visait un navire qui avait emprunté le passage en dehors du cadre du dispositif. Attaque attribuée à l'Iran par des médias américains. Cette opération doit libérer 11 000 marins bloqués dans le détroit depuis plusieurs semaines. Tennis, Stan Wawrinka peut s'attendre à souffrir au premier tour à Wimbledon. Le tirage au sort lui a réservé un adversaire redoutable sur gazon, Matteo Berrettini, 49e mondial. Le Vaudois de 41 ans, invité par les organisateurs, n'a encore jamais affronté l'Italien. Celui-ci avait atteint la finale sur l'herbe londonienne en 2021, avec une défaite face à Novak Djokovic, et il s'était hissé au 6e rang mondial en 2022. La météo, beau, chaud, 35 à 38 degrés.
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24: Sur l'axe Lausanne-Genève, un bouchon est toujours signalé entre Écublan et Morges-Ouest en direction de Genève.
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3: Donc les premiers jours, les premières semaines, on est assez passif, tout simplement parce qu'on ne sait pas ce qu'on peut faire en fait. Par exemple, une simple journée, qu'est-ce qu'on peut faire notre journée? On a tellement été formaté à notre journée, on doit se lever à telle heure, on fait notre lit, on a une promenade à une heure précise. Donc dès qu'on sort, on peut faire ce qu'on veut en fait. Mais qu'est-ce qu'on veut? Maintenant qu'on a été privé de tout et qu'on ne veut en définitive plus rien, qu'est-ce qu'on fait? Par où on commence?
4: Vacarme. Vacarme.
5: Femme en prison, la double peine.
4: Laurence Di Félix et Raphaël Bouchet.
5: Après la prison, il y a la liberté, mais aussi le vide et la précarité. Selon l'Office fédéral de la statistique, la récidive dans les 3 ans touche nettement plus les hommes que les femmes. Un peu plus d'un tiers des hommes libérés contre environ un quart des femmes. Des études montrent aussi que les femmes en détention sont globalement moins soutenues par leur famille et que la case prison s'avère pour elles une étiquette plus stigmatisante. Pour certaines, l'après se vit dans un grand isolement. Mais les obstacles à la sortie concernent tout le monde. Il faut parfois rembourser des frais de justice et de procédure. Certains se retrouvent avec des dizaines, voire des centaines de milliers de francs de dettes. Il faut trouver un logement et un travail avec un casier judiciaire. Dans cet épisode diffusé pour la première fois le 19 mars 2020, nous avions rencontré deux hommes, deux anciens détenus. Antoine, sorti après 5 ans et demi, et celui qu'on appellera Gérard, qui avait pris 18 ans et était sorti après 12 ans. On le retrouvait quelque part dans la banlieue genevoise.
6: Donc c'est ici que j'habite, donc je vous fais visiter, donc c'est une caravane, ouais, en pleine campagne genevoise. Oui, j'ai tout le monde. Toutes mes affaires d'or, les assiettes des chats, parce qu'il y a des chats. Ah ben il est là, le chat. Oui, Minou, viens.
7: Comment il s'appelle ce petit chat?
6: Je sais pas, il n'est pas moi, c'est un chat sauvage. Viens, ne sois pas timide. Non, elle a peur, elle est craintive.
7: Vous avez un peu de compagnie?
6: Ma compagnie, c'est ma compagnie, plus les oiseaux, il y a beaucoup d'oiseaux.
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6: Et puis là, c'est... Vous voyez, c'est prêt. Bon, c'est très chenille, hein, parce que je suis un vieux célibataire. Donc, vous voyez que dans ma caravane...
7: Oui, il fait pas très chaud chez vous, effectivement.
6: Il fait assez frais, je vais vous dire. Je suis à exactement 3 degrés. Bon, si je mets un petit peu de chauffage, ça peut monter un petit peu, mais bon, il y a beaucoup de bougies, j'allume beaucoup de bougies.
7: Alors, ici, c'est votre chambre?
6: Oui. Oui, je tiens.
7: Je visite, hein?
6: Ouais.
7: Ah oui, en salle de bain, vous avez... c'est spartiate aussi. Ouais. Vous n'avez pas d'électricité?
6: Il n'y a pas d'électricité, non. Ah non, il n'y a pas de... Non, puis actuellement, il n'y a pas d'eau. Je vais aux piscines tous les jours, ouais.
7: Pour vous laver là-bas?
6: Oui, je me lave, ouais. J'y vais pour la douche, des fois, je nage même pas, des fois. Une petite cuisinière à gaz, un petit frigo à gaz. J'ai un petit solaire qui me permet de charger mon téléphone. Donc je peux juste charger mon téléphone, c'est tout ce que je peux faire. C'est un peu court. Ce qui me manque, c'est ça. J'aime bien la cuisine, j'aime bien manger. Et là, je peux pas me faire de la cuisine. C'est-à-dire, ici, ça se résume à des grillades, hein, des barbecues. Il y en a partout, il y en a encore en dehors. J'ai des barbecues partout. Je fais que des barbecues, mais au bout d'un moment, c'est lassant. Ça fait 3 ans que je mange que des barbecues, presque. Et puis, c'est à peine plus grand que ma cellule de Bochu, mais c'est quand même plus grand. Et puis surtout, l'avantage qu'il y a, c'est que je peux rentrer et sortir quand je veux. Et c'est ça la liberté, madame. La liberté, pour moi, c'est de pouvoir, en fait, dormir quand je veux, me lever quand je veux, manger quand je veux. À l'époque de Chandelon, je devais demander pour aller prendre une douche. Un gardien venait me chercher pour aller prendre une douche. Il me ramenait dans ma cellule. Complètement assisté, on ne peut rien faire par soi-même. Dès l'instant que vous avez... les portes ouvertes, quand vous avez la liberté, vous appréciez cette liberté, mais vous en jouissez de cette liberté. Moi, j'en jouis tous les jours. Et on vit totalement différemment. La liberté n'a pas de prix, et c'est vrai, elle n'a pas de prix, la liberté. Et je sais ce que c'est. Je ne connaissais pas le mot liberté. Maintenant, je sais ce que c'est. Le manque de liberté fait qu'on en a besoin et qu'on la reconnaît. On la reconnaît. J'ai passé à côté de cette liberté pendant des années. Mais par obligation, comme tout le monde, tous ceux qui travaillent beaucoup se rendent compte que c'est boulot dodo, j'entends, c'est avec de temps en temps entre deux un bon moment. Puis pour moi, les bons moments à l'époque, c'était un bon restaurant, c'était quelque chose comme ça. Mais puis maintenant, j'ai des petits plaisirs que je n'avais pas avant parce que je ne les connaissais pas, je n'avais pas le temps de les voir, je ne les voyais même pas passer. Maintenant, j'ai une biche qui vient régulièrement ici, je vous montre une photo tout à l'heure, elle vient régulièrement. J'ai des écureuils qui viennent manger là. C'est incroyable, c'est génial, c'est pour moi. Avant, je n'aurais même pas vu, j'aurais pensé peut-être à la manger.
7: Donc aujourd'hui, depuis 3 ans, depuis votre sortie de prison, vous habitez ici, dans cette caravane.
6: Oui.
7: Vous habitiez où avant? C'était quoi votre vie avant?
6: Avant? C'était magnifique avant. J'avais un très grand appartement. Et c'était un appartement de 8 pièces, avec vue sur le jet d'eau. C'est quand même assez sympa, quoi. Hein? J'étais très, très indépendant financièrement, ça allait bien. J'étais mon propre patron, donc je gagnais bien ma vie. Et puis, j'ai tout perdu. Hein. Vraiment tout perdu. Quoi. Mmh. Jusqu'au dernier centime.
7: Vous êtes passé d'un appartement 8 pièces à une modeste caravane, d'un salaire de 20 000 francs à très peu aujourd'hui.
6: Oui, c'est une double punition. C'est-à-dire, il y a la punition de vous mettre une condamnation de durée de prison, mais en plus de ça, c'est de vous mettre à zéro. Tout ce que vous avez s'en va, en frais de justice, en frais de tout. J'avais des employés, il a fallu les payer, payer tout le monde. Les loyers ont continué à courir malgré que je sois arrêté, donc on a dû payer les loyers pendant que j'étais en prison, alors que mes commerces étaient fermés. Mes actifs ont disparu. Et à 70 ans, à 75 maintenant, c'est difficile de refaire une situation. On oublie, donc on vit de la baisse. Ouais. Ce qui n'est pas grave, en fait, je m'en fous un peu, parce que finalement, je me rends compte que je vis très bien avec mes 2000 francs par mois. Enfin, très bien. Tout est relatif, mais on voit les choses différemment, quoi.
7: Donc, quand on vous dit que vous avez payé votre dette à la société en sortant de prison, c'est pas le cas?
6: Non, on ne l'a jamais payé. On devrait avoir un jour payé, c'est-à-dire, je ne sais pas si les gens s'imaginent de vivre 12 ans dans 8 mètres carrés, dans une promiscuité extrêmement difficile et très très pénible. Pour ça, j'estime en fait que j'ai vraiment payé ma dette. J'avais une dette, elle est payée, elle devrait s'effacer et que les gens me foutent la paix.
7: Est-ce que vous méritez le pardon pour les faits commis?
6: Je pense, oui. Oui, je pense. Il se passait que j'ai tué quelqu'un. Alors que c'est arrivé, j'avais 49 ans, j'en ai 75. Donc je pense qu'il devrait quand même maintenant y avoir une certaine prescription aussi. Quand vous avez tué quelqu'un, c'est une fois dans votre vie. J'entends, c'est un accident de la vie qui ne va pas se reproduire. Donc on devrait pouvoir vivre normalement. On a fait une connerie, on l'a payé. Punktschluss, mais non, c'est pas Punktschluss du tout. C'est un point virgule. Et puis ça continue. Je peux rien faire. Si j'ai l'honnêteté de dire à un régisseur que je sors de prison, il prend mon dossier, il le brûle. Alors qu'est-ce que vous voulez que je fasse? Il ne veut même pas savoir pourquoi j'y étais, si j'en suis sorti, combien de temps j'ai fait. Ça ne l'intéresse pas. C'est le mot prison, c'est la lèpre. C'est la même chose. Je crois que si j'avais la lèpre, j'aurais peut-être plus de chances de trouver un appartement qu'en sortant de prison. Ce n'est pas exclu. Mais là, je n'ai pas la lèpre.
7: Si vous n'aviez pas trouvé cette caravane, vous seriez où?
6: C'est une bonne question, je sais pas. J'en sais rien. Je sais

0: Antoine, est-ce que vous pouvez me raconter votre parcours? Vous avez fait combien d'années de prison? Pour quelle raison? Vous êtes sorti quand?
1: Alors j'ai fait à peu près 5 ans et demi de prison. Je suis rentré pour des affaires de donc de stupéfiants. Je suis sorti il y a un an maintenant, un an et quelques semaines.
0: Les premières heures, les premiers jours de sortie de prison, vous avez fait quoi?
1: Pas grand-chose, je suis un peu pris au dépourvu, parce que ça reste un petit peu flou les premiers jours, parce qu'en fait, donc c'était quasiment une peine sèche. Je l'ai appris du jour au lendemain, enfin c'était un vendredi soir, à 5 h, on m'a dit voilà, bah c'est bon, tu sors, et puis je suis sorti à ce moment-là. Donc assez compliqué de sortir de cette façon-là, parce que difficile de prévoir comment on va simplement faire juste pour sortir et où on va aller. Donc les premiers jours, les premières semaines, on est assez passif, tout simplement parce que on ne sait pas ce qu'on peut faire en fait. Par exemple, une simple journée, qu'est-ce qu'on peut faire notre journée? On a tellement été formaté à notre journée, on doit se lever à telle heure, on fait notre lit, on a une promenade à une heure précise. Donc dès qu'on sort, on peut faire ce qu'on veut en fait. Mais qu'est-ce qu'on veut? Maintenant qu'on a été privé de tout et qu'on ne veut en définitive plus rien, qu'est-ce qu'on fait? Par où on commence? Tous les mouvements, tous les gestes, toutes les actions qu'on fait, c'est comme recommencer une deuxième vie. Donc c'est comme si on avait tout oublié et on reprend tout à vivre. Donc je pense que je parle pour mon nom, mais je pense que la majorité des anciens détenus diront que ça reste flou en fait. On n'a pas forcément de volonté propre à vouloir faire une chose. Alors certains veulent aller manger au restaurant, ok, mais est-ce qu'ils se souviennent de ce qu'ils ont mangé, comment ils l'ont mangé? J'en doute. Le sentiment général, c'est qu'on est dehors, mais on n'est pas dehors. C'est-à-dire qu'on sort de prison, mais on est tellement ancré après toutes ces années que les choses vont vite et on ne sait pas trop ce qu'on fait. On vit l'instant sans vraiment le vivre. Ça met du temps quand même pour réaliser qu'on est dehors.
0: Donc, la prison, ça a eu quel effet sur votre vie et sur vos choix de vie et sur votre comportement, sur votre caractère?
1: Alors, il faut savoir que justement, quand on est en prison, vu qu'on a forcément commis des actes délictueux, on estime que notre caractère fondamental est mauvais. Donc, le fonctionnement premier de la prison, c'est de dépouiller l'individu, en fait, de ses caractéristiques principales pour pouvoir le rendre à la société totalement dépouillé, en fait, de ce caractère qui est jugé mauvais. Voilà, maintenant tu vas marcher. Comme nous, on décide que tu marches, c'est comme ça que ça fonctionne. Et après, on nous rend à la société totalement dépourvu de prise de décision et de capacité à savoir qui on est et comment on avance, étant donné qu'on nous a dépouillé de tout ça. Et ça, pour ça, l'État, il fait bien son travail.
0: Quand vous êtes sorti de prison, vous avez eu du mal à savoir qui vous étiez?
1: Alors, oui et non. Disons que beaucoup de détenus passent leur peine à rien faire, en fait, à attendre. Et moi, depuis le début de ma peine, j'ai cherché à trouver qui je suis et à comment je peux me servir de la prison pour gagner en fait sur la prison. Et qu'est-ce que je vais faire pour gagner maintenant? Mais si j'avais pas eu le soutien de ma famille pour m'envoyer des livres, pour pouvoir approfondir chaque fois mon individualité propre, j'aurais pas réussi à faire ça. Et donc du coup, je suis sorti de prison en ayant un bagage intellectuel extrêmement fourni et qui m'a permis justement de me construire durant toutes ces années. Mais j'ai vu énormément de personnes se faire détruire.
0: Est-ce qu'aujourd'hui, il y a encore des gestes ou des choses que vous faites au quotidien qui sont finalement des conséquences de ces années d'incarcération?
1: Oui, il y en a quand même pas mal. Mais par exemple, mes lettres, à savoir qu'en prison, quand on écrit une lettre, elle doit passer par le service de sécurité. Donc en fait, on ne peut pas fermer nos lettres. Et il y a quelques mois encore, ma compagne me l'a fait remarquer qu'en fait, j'écrivais mes lettres. Et en fait, je laissais l'enveloppe ouverte, en fait, ou c'est elle qui la fermait des fois, parce que tout simplement, j'avais pas encore pris l'initiative en fait de fermer ma lettre moi-même. Je devais la laisser ouverte. Donc j'ai gardé ce tic-là, ce trait-là, parmi ceux que j'ai encore, quoi.
0: Alors vous avez trouvé un travail, mais est-ce que vous avez dû cacher votre parcours carcéral?
1: Oui, bien évidemment. J'ai dû le cacher dans les boîtes d'intérim, j'ai dû le cacher à mon employeur. Et c'est extrêmement dur de devoir le cacher. En fait, je compare souvent ça à une vie fantôme, c'est-à-dire qu'on a notre vécu, mais on peut le raconter à personne. C'est-à-dire que je me suis retrouvé du jour au lendemain à devoir retravailler, alors que j'avais pas travaillé depuis quasiment 6 ans. Donc j'ai dû recommencer à prendre justement cet horaire, à travailler. Et je me suis retrouvé avec des collègues qui, eux, parlaient de leur vie. Voilà, moi j'ai fait ça, j'ai été là, à cet âge-là, nanani. Et moi, qu'est-ce que je dis en fait? Donc je suis constamment en fait dans l'écoute et jamais en fait je parle de moi. Donc c'est extrêmement dur. Donc de tous les cas, on doit mentir constamment.
0: Est-ce que vous craignez que ça se sache au niveau de votre travail?
1: Oui, c'est clair que si maintenant mon patron vient le savoir, automatiquement, il va pas accepter que je lui l'ai caché. Et il va probablement juste tout simplement pas accepter que j'ai fait de la prison.
0: Au-delà de trouver un travail, il faut aussi trouver un logement.
1: Ah ouais, il faut trouver un logement et c'est extrêmement compliqué. Honnêtement, si j'avais pas ma famille, et ma compagne, je pense que j'aurais été à la rue. Vu que je suis sorti directement comme ça, un jour on est venu me dire un vendredi, tu sors. Si personne n'était venu me chercher, je serais quand même sorti parce que je ne vais pas rester des jours en plus gratuitement, mais j'aurais été à la rue.
0: Et puis au-delà de ça, vous avez également cette dette financière qui vous poursuit, ces frais de justice.
1: Ouais, alors ça c'est un autre facteur non négligeable, c'est-à-dire que on a, en fait, je dis souvent qu'en prison on a la triple peine, c'est-à-dire on a l'incarcération, on a la réinsertion vis-à-vis de la société, et on a le facteur financier, donc les poursuites qui s'engendrent justement à cause des frais de justice. C'est extrêmement difficile de vivre avec cette dette-là, parce que c'est un facteur non seulement de stress, de savoir que je gagne de l'argent, mais je vais rien pouvoir en faire avec parce qu'on va venir me le saisir, on va venir me le prendre, et surtout c'est extrêmement difficile de pouvoir obtenir quelque chose, ne serait-ce qu'un appartement. Le fait est que voilà, j'ai des poursuites, on demande automatiquement, donc c'est quasiment impossible d'avoir un appartement. Et à ce niveau-là, le système de réinsertion, il fonctionne pas, tout simplement.
0: Vous avez une dette de combien?
1: J'ai approximativement 45 000 francs. Donc 45 000 francs, c'est énorme, mais c'est peu par rapport à certains détenus. Mais c'est déjà compliqué. Je sais que j'ai mon bagage, donc mon passé qui est extrêmement dur. Je dois mentir, donc je dois quasiment être un fantôme la plupart du temps. J'ai des frais qui viennent s'additionner à tout ça. Donc c'est un facteur de stress considérable et constant en fait. Et donc comment faire pour essayer de s'en sortir quand on ne nous aide pas à nous en sortir? Le facteur financier, ça a toujours été un gros problème pour tout le monde dans la vie de tous les jours. Alors imaginez quelqu'un qui sort, qui n'a pas de papier, qui n'a rien, il trouve pas de travail et tout, mais il a toutes ses dettes qui lui tombent dessus, il a peut-être pas de logement non plus.

0: quand la porte de la prison s'est ouverte, j'ai eu l'impression d'avoir une seconde naissance de mon fils, évidemment. Et je l'ai vu 2 heures après qu'il m'ait téléphoné, maman, je sors. Je suis allée le chercher. Pour moi, c'était la délivrance. Après, il est vrai que lorsqu'il est arrivé à la maison, les premiers jours ont été assez difficiles pour lui. Enfin, c'est ce que j'ai pu constater. Des peurs également, le besoin de se remettre dans sa chambre, comme si la cellule lui manquait, le manque de enfin, la peur d'aller dans un grand magasin, de tout ce monde, tout ça fait peur parce que le manque d'habitude et tout, et il faut tout réapprendre à vivre, il faut l'aider, il faut être là, et puis financièrement au départ, parce qu'il n'y a rien.
1: Vous aussi, vous avez caché en fait le fait que votre fils était en prison. Pour quelle raison?
0: Le regard des gens est très difficile, mais même de ma propre famille parfois, hein, au départ. Et puis, au fait, c'est même pas pour moi. J'avais pas envie qu'on le juge, lui, une deuxième fois.

0: Gérard, on est où ici par rapport à votre histoire?
1: On est dans un petit café-restaurant à Carouge, où j'avais mes habitudes avant d'avoir des problèmes. Et je suis revenu à ma sortie, ma libération, et j'étais reçu comme si j'étais parti avant-hier pour quelques vacances. Ça fait plaisir, disons, de voir que les amis qui vous abandonnent pas, quoi.
0: Il y en a d'autres, des amis qui vous ont abandonné?
1: Oui, bien sûr, c'est logique, hein. Les gens comprennent pas, et puis, vous savez, c'est comme si, quand vous êtes malade, vous êtes à l'hôpital, il y a des gens qui peuvent pas venir vous voir, parce que ça leur fait bizarre, ou... Quand vous sortez de prison, c'est un peu la même chose. Qu'ils me fassent la gueule. Je vois pas pourquoi. Eux non plus, si on leur pose la question, ils seraient peut-être même pas capables de répondre. Mais comme j'ai pas envie de leur poser la question, parce que je m'en fous. Donc, il y en a suffisamment qui me serrent la main. Voilà.
0: Quand on sort d'incarcération, après avoir passé 12 ans, est-ce qu'on est seul?
1: On est seul déjà pendant 12 ans. Donc on prend l'habitude d'être seul. Et puis, c'est une vie qui... Ça change complètement la vie, c'est clair. Ça nous change nos habitudes. Et moi, je suis très solitaire actuellement. Mais je m'habitue, et puis ça va. Quoi.
0: C'est dur quand on sort de prison?
1: Oui, c'est dur. Oui, bien sûr, c'est difficile. Je vous donne un exemple. Quand je suis sorti la première fois pour mon congé, j'étais donc à Bulle pour voir le musée gruyérien. C'est un rêve que j'avais. Et j'étais très surpris de ne pouvoir parler avec personne dans le train, parce que tout le monde était avec un petit truc dans la main, que je connaissais pas, vraiment. C'est un attel, un smartphone, avec des écouteurs. Je voyais des gens qui parlaient tout seuls. Je comprenais pas pourquoi ils parlaient tout seuls. Jusqu'à ce que je comprenne qu'ils avaient un petit micro qui était accroché derrière la cravate. Ça m'a surpris. Les gens se promènent dans la rue avec un téléphone. Il y a une évolution qui s'est faite, les gens sont pas rendus compte, c'était hyper rapide. Mais pour nous, qui pendant 10 ans sommes dehors de ça, moi j'avais un attel quand j'ai été arrêté, mais c'est un gros truc qui était très lourd, puis qui avait pas de fonction à part le téléphone. C'est très difficile, il faut s'adapter. Hein. Sans carte de crédit, on peut rien faire, je voulais prendre le billet d'avion. Je suis monté à l'aéroport, chez EasyJet, je me dis, mais c'est pas comme ça, monsieur. Il faut prendre avec Internet, puis il faut une carte de crédit, il faut une carte Visa, il faut... Mais c'est, on vit à l'envers.
0: Donc vous avez été arrêté en 2005, vous êtes sorti en 2017, et le monde avait changé, en fait, sans
1: vous. Oui, c'est sûr. En 12 ans, c'est épouvantable. Enfin, c'est pas épouvantable, c'est le modernisme.
0: Oui, donc il faut se réadapter à la société.
1: Il faut pas se réadapter, il faut s'adapter. C'est pas une réadaptation, c'est une adaptation totale, parce que c'était pas comme ça il y a 15 ans, hein, 17 ans en arrière, à 20 ans maintenant. C'était pas du tout comme ça, on n'était pas... On discutait, vous allez dans un bistrot, ça discutait, mais dans un bistrot, ils discutent pas les gens. Ou ils lisent le journal, ou ils téléphonent, ou ils lisent leurs messages, ou ils... Je sais pas ce qu'ils foutent avec leur téléphone, machin, tout. Un rosé pour Pierre, un rosé pour moi, qu'est-ce que vous prenez, Katia?
0: Un petit verre de blanc, ouais.
1: Ah, comment, petit.

0: Jeune voix, parce que Madame Le Vaudois, il faut lui donner une jeune voix maintenant.
1: Ça va bien, pote? Je m'étonne moi-même.
2: Aujourd'hui, vous êtes le patron du café, vous avez décidé de ne pas lui fermer la porte?
3: Aucune raison. Non, aucune raison. Ça ne me regarde pas du tout. Gérard est un ami de longue date. J'ai rien à lui pardonner, j'ai rien à lui reprocher. C'est un pote et voilà, ça reste mon pote.
2: Et vous faites quoi d'entendre ça, Gérard?
0: Oh, ça fait plaisir, mais je le savais. Autrement, je serais pas là. Hein?
2: Aujourd'hui, les gens, quand ils vous croisent, est-ce qu'ils vous voient comme un homme ou comme un ex-taulard, comme un ex-détenu, comme un meurtrier?
0: Il y en a quand même très peu qui savent mon parcours. Donc les gens que je croise ne me savent pas. Maintenant, c'est pas marqué sur le front. Et je m'en fais pas une gloriole. Hein. Faut pas croire que c'est un signe de noblesse hein, de sortir pris. Donc, au contraire, on est plutôt des parias. Donc ça, c'est pas nécessaire. Ça, c'est ceux qui le savent. Ils le savent, mais les autres n'ont pas le raison de le savoir.
2: Vous parlez de paria. C'est dur comme mot. Vous êtes un paria de la société?
0: Ben oui, tous les régimes foutent dehors. On refuse de me donner un logement. C'est une forme de paria, ça, non? Je rêve d'avoir un appartement maintenant, parce que j'ai 75 ans, puis vivre comme ça dans l'humidité, c'est peut-être pas le meilleur truc non plus.
2: C'est presque plus difficile à l'extérieur qu'à l'intérieur?
0: Ben oui. Oui, parce qu'à l'intérieur, c'est malheureux à dire, mais on vous donne à manger tous les jours, on vous donne du travail. C'est plus difficile dehors, c'est clair. Mais ça fait rien, ça. Je peux y retourner. Mais je connais des gens qui sont retournés volontairement, ouais. Dont un gars qui était cuisinier, il n'a pas trouvé de travail en sortant parce qu'il a fait la même connerie que moi. Il disait qu'il sortait de prison. Et les portes se fermaient. Personne ne voulait l'engager. Un jour, il retourne en prison.
4: La carte. Ouais.
0: Volontairement.
1: Voilà, à votre santé, les petits loups.
5: Ok, parfait.
1: Attends, j'ai pas fini. Merci.
5: Voilà.
6: Bon, pas la vôtre.
0: Il y a du jeune bois.
1: Oui. Perrier.
0: Ça va vous surprendre de boire un bon vin.
6: Il est pas mal du tout.
1: Bon, on prend une chose d'eux.
7: C'était un reportage signé Katia Beach, diffusé pour la première fois le 19 mars 2020. 058 134 134 0 pour réagir au parcours d'Antoine et de Gérard qui est décédé en 2021. Avez-vous connu la prison? Travail, famille, logement, comment s'est passé l'après? Êtes-vous proche d'une personne incarcérée? Avez-vous décidé de la soutenir, de lui rendre visite ou pas? Racontez-nous vos expériences au 058 134 134 0.
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1: Partir pour fuir, partir pour apprendre, partir pour prendre l'air, partir parce qu'on ne tient pas en place. À l'heure où prendre l'avion est devenu une question, des histoires de voyageurs et de voyageuses pour se déplacer sans polluer, mais pas sans réfléchir. Épisode 5. Voyager pour aller voir ailleurs. Dans ce dernier épisode, on retrouve l'historien Sylvain Venère, spécialiste des récits de voyage. Voyager, c'est partir ailleurs, mais cet ailleurs, réel ou fantasmé, il change beaucoup au fil de l'histoire. Quand la Corse et l'Égypte sont à quelques heures à peine, quand on peut se rendre à l'autre bout de la planète en moins de 24 heures.
2: Ben moi, ce qui m'a surtout beaucoup frappé dans la notion d'ailleurs, c'est qu'elle est beaucoup plus récente que ce qu'on pourrait le croire, puisque bien souvent, on la fait remonter à Rimbaud, qui aurait dit que la vraie vie est ailleurs, ce qu'il n'a jamais dit, ou à Montaigne, qui appelait à penser toujours ailleurs. Mais en réalité, cette idée que l'ailleurs en lui-même, coiffé d'une majuscule, serait désirable, qui serait le lieu de notre propre épanouissement par le décalage que la distance va provoquer par rapport à notre environnement quotidien, c'est quelque chose d'assez récent. Les gens du 19e siècle n'utilisaient pas du tout cette catégorie. Ils en avaient inventé, hein, et notamment une catégorie qui est puissante et retorse, qui est la catégorie de l'exotisme, qui apparaît dans les années 1830. L'exotisme, c'est-à-dire le désir de ce qui vient de loin, et qui va ensuite orienter toute une littérature. Mais l'ailleurs, en tant que tel, c'était pas quelque chose qui était vraiment objectivé. Pour que ça apparaisse, il faut attendre la fin du XXe siècle.
1: Si les pratiques de voyage s'inventent au XIXe siècle, elles sont aussi contemporaines des entreprises coloniales. Un voisinage délicat. Alors cette passion du voyage est-elle si intimement liée au désir de conquête ? Le débat est en cours.
2: C'est un des problèmes qu'on rencontre parfois quand on travaille sur les voyageurs du 19e siècle, parce qu'on peut être accusé finalement de reproduire le geste par lequel ces voyageurs auraient été les fourriers de la colonisation européenne. Ce qui reste à prouver. Il reste à prouver que les voyageurs, y compris d'ailleurs les explorateurs savants de la première moitié du 19e siècle, ont été les éclaireurs, l'avant-garde de l'impérialisme de la fin du 19e siècle. Il y a une coïncidence chronologique, hein, ça c'est incontestable, mais c'est peut-être un petit peu rapide de dire que c'est le désir de voir, le désir de jouir du spectacle du monde qui a engendré comme naturellement le désir de puissance. Surtout que dans les cas des itinéraires individuels, on s'aperçoit que c'est bien sûr, bien souvent faux. Dire que René Caillé, quand il rentre à Tombouctou en 1828, il est le précurseur inévitable de la conquête de Tombouctou par Joffre en 1894, c'est faire bon marché du fait qu'entre 1828 et 1894, il s'est passé beaucoup de choses. Donc rendre les voyageurs, y compris d'ailleurs ceux qui sont parfois missionnés par le ministère de l'Instruction publique, voire le ministère de la Guerre, responsable de la politique coloniale, c'est pas forcément évident. La notion d'aventure coloniale qu'on utilise depuis la fin du 19e siècle pour parler de la politique impérialiste européenne est une notion piège. Parce que c'est une notion qui tend à unifier le désir d'aventure tel qu'il finit par s'exprimer à la fin du 19e siècle et le désir de conquête. Il y a des tas d'exemples, évidemment, et si on lit Aden Arabi de Paul Nizan aujourd'hui, qui reste un très grand livre, Nizan montre que l'imaginaire de l'aventure, il a été mis au service des procédures de recrutement des marins, des soldats, pour ce que Nizan appelle la paix sanglante des aventures coloniales. Et ça, c'est incontestable, mais on est déjà dans les années 1920. C'est-à-dire le fait qu'à ce moment-là, il existe un imaginaire de l'aventure constitué et une politique impériale constituée, qui fait que cette politique impériale va pouvoir s'appuyer sur l'imaginaire de l'aventure pour recruter des marins et des soldats, ça c'est incontestable. 15 siècles plus tôt, le désir de voyage était le fondement de la politique européenne impériale, c'est plus difficile à prouver.
1: Certains voyagent avec de beaux idéaux au XIXe siècle. C'est le cas des Philhellènes, des engagés volontaires armés partis pour défendre les Grecs dans leur guerre d'indépendance face à l'Empire ottoman dans les années 1820. Ils sont environ un millier venus de France, d'Angleterre, d'Allemagne et de Suisse, comme le médecin et journaliste zurichois Johann Jakob Meyer, mort lors du siège de Missolonghi en 1826. Plus célèbre et plus britannique, le poète Byron est mort en Grèce, sans avoir combattu, mais avec une ferveur philhellène exaltée.
2: Un exemple qui fonctionne bien, c'est celui de Rimbaud. Puisque Rimbaud, lui, quand il meurt en 1891, après une étonnante vie de voyage, Rimbaud n'a jamais prétendu être un aventurier. D'ailleurs, dans ses lettres, quand il est en Éthiopie, il n'écrit pas du tout ça. Il écrit qu'il a bien souvent envie de se marier, de rentrer fortune faite, de s'installer en France. Ça n'est qu'à titre posthume qu'on va en faire un aventurier, pour d'excellentes raisons, puisque à partir du moment où on va considérer que l'aventure, c'est le moyen d'ennoblir une existence, que c'est le moyen de découvrir le sens caché du monde, que c'est le moyen d'apprendre à se connaître soi-même, évidemment, on va faire une homologie entre celui qui a révolutionné la poésie et qui a fait du langage le moyen d'une autre connaissance, et l'aventure qui peut être également le moyen d'une autre connaissance. Mais outre le fait que Rimbaud n'a jamais dit ça, la première des trahisons, c'est qu'assez rapidement, et alors surtout dans l'entre-deux-guerres, des tas de gens vont faire de Rimbaud un précurseur ou vont le placer aux avant-postes de la politique coloniale française. Et en fait, là aussi, c'est pareil, c'est une propagande des années 20-30, hein, principalement, qui va aller chercher Rimbaud, non pas pour aller voir en lui le poète et celui qui va tenter de vivre une modalité esthétique de l'existence, mais un pionnier d'idées coloniales.
1: Si partir voir ailleurs est une pratique assez récente, d'autres mots liés au voyage brûlent désormais quand on les utilise. Exotisme ou orientalisme. Des mots marqués par l'entreprise prédatrice de la colonisation qui prend son essor au XIXe siècle aussi.
2: Oui, alors ce qui est sûr, c'est qu'au XIXe siècle, l'orientalisme en particulier a charrié tellement d'images qu'il est à peu près évident qu'il a également engagé des gens à voyager. Il est bien certain que quand Flaubert et Ducamp partent en Égypte aux alentours de 1850, ils le font nourris d'images orientalistes. Ils ont d'ailleurs le profond désir d'aller vérifier l'exactitude de ces images. Non seulement à travers les paysages, mais aussi à travers dans des lieux beaucoup plus interlopes, hein, puisque une grande partie du voyage de Flaubert et Ducamp en Égypte se passe dans des bordels locaux. Aujourd'hui, c'est évidemment compliqué, mais la critique de l'exotisme, aujourd'hui, elle est faite. Elle a été faite par plein de gens, par Alban Binça, par Tsvetan Todorov. Todorov a cette formule que moi j'aime bien, il dit que c'est quand même un compliment bien ambigu à faire à l'autre que de lui dire qu'on l'aime parce qu'il est différent de moi. Et c'est ça l'exotisme. Donc il me semble qu'on vit, et je dirais quand même là pour le coup depuis plusieurs décennies, dans un monde qui, pour le dire comme Henri Michaud dès 1929, est rincé de son exotisme. Parce que c'est aussi l'autre aspect de cette longue histoire, et là, pour le coup, je pense qu'on est encore pris là-dedans, tous, dès qu'on voyage. C'est que ces grands voyageurs romantiques se sont présentés immédiatement comme les derniers témoins d'un monde en train de disparaître. Et que, pendant un siècle, en gros, entre les années 1810 et le début du XXe siècle, on a dit ça et on l'a répété sans arrêt. Je suis le dernier à avoir vu ces populations dans leur état naturel. Je suis le dernier à avoir vu ces paysages avant qu'ils aient été transformés par l'homme. Et cette nostalgie fondamentale du voyage romantique, elle nous habite aussi aujourd'hui. C'est-à-dire qu'aujourd'hui, les touristes que nous sommes ont un peu tendance, dès qu'on débarque dans un lieu, à regretter de ne pas l'avoir vu 50 ans, 100 ans ou 200 ans avant. Or, ce regret, il est constitutif de l'expérience touristique. Il est là depuis que le récit de voyage littéraire a été inventé. Et on ne peut pas faire autrement. Lévi-Strauss parlait du cercle infranchissable dans lequel on s'enferme. Est-ce qu'on préfère être le voyageur que nous sommes aujourd'hui, en train de regretter le paysage ou les gens qui ont disparu? Ou est-ce qu'on est ce voyageur-là si on pouvait l'être? Mais on ne peut pas, évidemment. Mais si on pouvait, on ne pourrait pas formuler ce désir d'authenticité. Ce rapport inauthentique au monde que le voyage exprime de façon exemplaire, il est constitutif de notre modernité.

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1: Concernant le trafic ferroviaire, en raison de problèmes de lignes de contact en gare de Lausanne, la circulation des trains est fortement perturbée. Veuillez compter avec des retards et des suppressions sur les lignes qui partent de Lausanne ou qui arrivent à Lausanne. Il est recommandé de consulter le site www.cff.ch.
2: À la jonction du 19e et du 20e siècle, le grand voyage d'aventure dans des contrées inexplorées et sans dommages pour les populations a fait son temps, tant il est cousin de la conquête et parfois du pire de la conquête. Joseph Conrad a fait partie de ces grands aventuriers, mandatés par les puissances pour arpenter les colonies ou les territoires en voie de colonisation. Mais il a aussi fait partie de ceux qui ont dénoncé les mensonges des bienfaits du colonialisme européen, notamment au moment du grand scandale des mains coupées au Congo. Un thème déjà abordé dans les précédentes séries d'Histoire vivante.
3: Conrad passe une grande partie de son œuvre à déplorer le fait que...
2: Sylvain Venère, historien.
3: Les temps aventureux sont finis, comme il le dit, et qu'on vit dans un monde d'après l'aventure. Il le fait en étant un des principaux romanciers qui invente le roman d'aventure moderne, par ailleurs. Mais il y a un de ses livres qui est original. C'est celui-là dont je parle, qui est Nostromo, parce que, qui a une sorte de cas très particulier dans toute l'œuvre de Conrad, puisque Conrad, la plupart du temps, écrit sur des territoires qu'il a parcourus, que ce soit pour l'essentiel l'Asie du Sud-Est, mais aussi le Congo de Cœur des Ténèbres. Mais là, non seulement il n'est pratiquement jamais allé en Amérique du Sud, où il place l'action de Nostromo, mais en plus, il invente un pays. Qui n'existe pas. Et il le fait parce qu'à ce moment-là, d'abord, il a renoncé à voyager, il vit dans le Kent, et il se consacre entièrement à la littérature, et peut-être que pour lui, le fait de ne pas s'appuyer sur un référent réel, ça lui prouve à lui-même qu'il est effectivement devenu écrivain. Mais il le fait aussi parce qu'il délivre une leçon sur la géopolitique du tout début du XXe siècle. Et qu'est-ce que c'est la géopolitique du tout début du XXe siècle ? C'est l'avènement de la puissance des États-Unis d'Amérique. Et derrière tout ce que charrie cette puissance des États-Unis d'Amérique, c'est-à-dire les pouvoirs d'argent, comme dit Conrad. Et il raconte une histoire qui voit disparaître les anciens idéaux d'Amérique du Sud du XIXe siècle, notamment ceux qui avaient été portés par les Garibaldiens au Brésil dans les années 1830-1840. Et il met en scène une histoire bien réelle qui est la construction du canal de Panama par les États-Unis de Theodore Roosevelt. Dans ce livre Nostromo, Conrad attaque ce qu'il appelle les intérêts matériels qui dorénavant gouvernent le monde, qui s'incarnent dans les États-Unis d'Amérique et les puissances d'argent des États-Unis d'Amérique, et dont la principale réalisation à ce moment-là, c'est le canal de Panama. Ce canal de Panama qui pourrait être vécu, comme le canal de Suez l'avait été en son temps, comme un moyen d'unification du monde, et qui n'est pas du tout vécu comme ça dans ces années 1900, alors même que Conrad n'est pas français et que lui n'a pas vécu le scandale de Panama, mais qui est vécu comme le moyen pour les États-Unis d'Amérique de s'approprier une partie de l'Amérique centrale en faisant exploser ce pays qui s'appelait à l'époque la Grande Colombie et en créant le territoire du canal. C'est exactement comme ça que Conrad le voit. En tout cas, on est, faut voir, et politiquement, on est au lendemain de la guerre hispano-américaine de 1898. On est au moment où les États-Unis deviennent les facilitateurs pour mettre fin à la guerre russo-japonaise de 1904-1905. C'est vraiment un moment extrêmement important où on voit, en réalité, si on est attentif, le basculement géopolitique du monde, la fin de la domination européenne et le début du siècle états-unien. Ce que Kipling dit très bien dans Le fardeau de l'homme blanc, qui est en général un poème qui est mal interprété, parce que certes, c'est évidemment un poème impérialiste et colonialiste, mais c'est un poème dans lequel Kipling demande aux Américains de porter dorénavant le fardeau de l'homme blanc qui avait été porté par les Européens jusque-là. Le sous-titre du fardeau de l'homme blanc, c'est les États-Unis et les îles Philippines, puisque les États-Unis sont à ce moment-là en train de se livrer à une opération de pacification particulièrement atroce aux Philippines. C'est ce que le géographe McKinford dit dans ces années où Conrad écrit Nostromo, le moment européen de l'histoire du monde est en train de passer. Oui, c'est en ça que ce roman de Conrad, contrairement au précédent, n'est pas construit sur une sorte de nostalgie du temps de la marine à voile ou de nostalgie du temps où il y avait des espaces inconnus et des blancs sur les cartes géographiques ou d'une nostalgie du temps où il y avait des peuples sauvages dans la planète. Toutes sortes de nostalgies qui informent le roman d'aventure jusqu'à Conrad. Dans Nostromo, au contraire, on se projette sur le XXe siècle à venir des intérêts matériels.
2: Et alors, parmi tous ces voyageurs cités depuis le début de cette série, de qui sommes-nous les héritières et les héritiers ? Avec notre honte de monter dans l'avion tout en le faisant, avec toujours ce désir d'ailleurs, mais qui a tendance à s'incarner de plus en plus dans les paysages du coin, pas très loin, et pourtant mal connus. Familier, mais étranger.
3: C'est compliqué parce que notre époque est traversée par des désirs contradictoires on n'a pas tous la même façon de voir le monde et de le pratiquer. C'était déjà le cas au XIXe siècle. Donc on peut choisir aussi nos modèles ou nos contre-modèles dans l'histoire du voyage au XIXe siècle. Je pense qu'encore aujourd'hui, il y a beaucoup de gens qui sont les héritiers de ces routards des années 1970 qui eux-mêmes mettaient leurs pas dans les pas d'Arthur Rimbaud, ou plus exactement du Rimbaud fantasmé d'après la mort de Rimbaud en 1891. Et d'autres personnes vont vivre les choses de façon très très différente. On est aussi de fait les héritiers de la critique du tourisme qui est consubstantiel à l'invention du tourisme lui-même, cette idée que comme le disait un pamphlétaire catholique français du XIXe siècle qui s'appelait Louis Veuillot, à propos du chemin de fer, Veuillot disait « Je ne voyage plus, je suis expédié. Je ne suis plus un sujet, je suis un colis. » Et ce sentiment-là, beaucoup de gens peuvent l'avoir aujourd'hui en voyageant. Et en même temps, en mettant en œuvre des tactiques ou des dispositifs qui permettent d'échapper à ça, ils sont également les héritiers de toute l'industrie touristique du XIXe siècle qui elle-même a mis en place des tactiques pour avoir le sentiment d'échapper à ça. Quand un voyagiste contemporain choisit comme nom terre d'aventure, par exemple, il ne fait pas autre chose que reproduire le discours des guides de voyage du XIXe siècle qui, tout en indiquant quels étaient les sentiers balisés pour les touristes, les lieu avec 3 étoiles qu'il fallait absolument avoir visité, n'en postulait pas moins que chaque voyage est individuel et l'occasion d'une forme d'épanouissement très très personnelle.

0: Dans cette foule de voyageurs qui nous ont laissé leurs souvenirs, leurs photos ou leurs notes, on trouve bien sûr la star littéraire suisse par excellence, Nicolas Bouvier, l'auteur de L'usage du monde, paru en 1963.
1: Mais Bouvier, c'est vraiment un cas très particulier parce qu'en fait, il accède à vraiment une très grande célébrité à peu près au moment où s'invente la notion d'écrivain voyageur, disons dans les années 1980. Et quand on crée, autour d'ailleurs de Nicolas Bouvier, qui doit, je crois, en être le premier invité, le festival étonnant voyageur de Saint-Malo, évidemment, on va à ce moment-là réécrire l'histoire, on va s'inventer une généalogie et on va considérer comme des écrivains voyageurs des tas d'écrivains d'écrivaines du 19e siècle. Et ce ne sera pas d'ailleurs complètement une trahison, puisque comme on le disait, Chateaubriand invente bien un style nouveau de récit de voyage, de récit de voyage littéraire, dont procède quelqu'un comme Nicolas Bouvier. Mais ces gens-là, même ceux qui sont allés le plus au bout de cette logique-là, Théophile Gautier dont on parlait, ou Pierre Loti, ne se sont jamais considérés comme des écrivains voyageurs. Ils étaient des artistes, ils étaient des poètes en voyage, ils étaient des écrivains, mais ils ne se revendiquaient pas uniquement du genre du récit de voyage. Le récit de voyage était un genre qui pratiquait à côté d'autres, et qui était d'ailleurs plutôt mal vu. Un écrivain qui s'adonnait au genre du récit de voyage, son récit de voyage n'avait d'intérêt en théorie que parce qu'à côté, il produisait d'autres œuvres, des romans en particulier. Alors que ce qui se crée à la fin du XXe siècle, autour de la figure de Bouvier, et puis de ces différents festivals, c'est que c'est quelque chose d'un petit peu neuf, avec cette idée, cette fois-ci, qu'on peut être complètement spécialisé dans le récit de voyage littéraire.
0: Et ça, c'est un art du voyage parmi d'autres. Et pourtant, se passer de voyager un peu loin, d'après les derniers chiffres du tourisme mondial, ça n'est pas gagné.
1: La matrice est romantique. C'est-à-dire qu'au cœur de l'esthétique romantique, il y a une idée qui, même si, qui est peut-être théorisée un petit peu plus tard, mais qui est présente dès les premiers textes romantiques, qui est cette idée de l'art pour l'art. Et ce qu'exemplifie le récit de voyage littéraire, c'est le voyage pour le voyage. C'est-à-dire le voyage sans autre but que lui-même. Rousseau disait au milieu du XVIIIe siècle qu'il y a quatre types de voyageurs de long cours, disait Rousseau, les marchands, les marins, les soldats et les missionnaires. Et Rousseau appelait à l'avènement d'un nouvel idéal type du voyage, une nouvelle figure du voyageur, qui était le voyageur philosophe. Qui, en général, a donné ses lettres de noblesse à la première anthropologie, puisque les premiers anthropologues pouvaient se définir comme des voyageurs philosophes. Mais la littérature de voyage du XIXe siècle, elle invente ce que Chateaubriand appelle dans l'itinéraire de Paris à Jérusalem le voyage de poète, celui qui ne voyage que dans le but de jouir du spectacle du monde et de transformer le regard en écriture. Or, cette expérience-là, c'est celle de tous les touristes. Sauf que la plupart des touristes de la fin du 19e siècle se contentent de cartes postales plutôt que de récits de voyage en bonne et due forme.
0: On voyage encore, parfois pas très loin, et le récit de voyage, même au bout de la ligne de train, est toujours matière à récits vendus en librairie.
1: Oui, c'est ce qu'on essaye encore aujourd'hui. Après, aujourd'hui, je pense à un soupçon qui pèse sur celui qui produit un beau récit de ses propres aventures. Et ça, c'est l'héritage de toute l'histoire de l'imaginaire de l'aventure depuis la fin du 19e siècle, où tout de même, on se demande si celui qui parle si bien de ses aventures les a vraiment vécues. Et ça, c'est quelque chose qu'on a vu tout au long du XXe siècle, à travers tout un tas de personnages dont on a douté qu'ils aient vraiment vécu les aventures dont ils parlaient si bien, depuis Malraux jusqu'à Alexandra David-Neill, par exemple. Ou, à l'inverse d'ailleurs, d'autres auteurs qui, comme Blaise Randrars, vont mettre un point d'honneur à dire que l'écriture n'occupe pas une place importante dans leur vie, parce que ce qui compte pour eux, c'est la vie dangereuse. Et la vie dangereuse ne laisse pas de place à l'écriture. Alors évidemment, dans le cas de Sartre, on se doute que c'est faux, puisqu'il a énormément écrit. Mais il y a un inconfort à prétendre être tout à la fois aventurier et écrivain.

0: 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Il est 14h, juste après les infos, c'est Lucas Torrent et Dis Pourquoi. Pierre-Étienne Joie.
1: Les deux tiers de la France, l'Allemagne, les Pays-Bas, la Hongrie, la Suisse aussi, 150 millions d'Européens affrontent un vendredi suffocant avec plus de 35 degrés. Cette vague de chaleur s'étend à l'est du continent. Les températures maximales devraient dépasser 30 degrés pour plus de 420 millions d'habitants en Europe, hors Turquie, soit environ 7 sur 10. Des records de température ont sauté en Grande-Bretagne, en Espagne, en France ou en Suisse. Depuis minuit, une alerte rouge à la chaleur extrême est en vigueur. Dans une grande partie des Pays-Bas, la plupart des écoles ont fermé. Les recherches s'intensifient au Venezuela presque deux jours après un double séisme qui a dévasté une partie du pays. Le bilan provisoire fait état d'au moins 235 morts et plus de 4300 blessés. Des immeubles se sont effondrés, des habitants sont encore coincés sous les décombres. L'aide internationale commence à arriver. Parmi les renforts, la chaîne suisse de secours qui doit arriver tout à l'heure à Caracas. La chaîne du bonheur, elle, lance un appel à la solidarité. Vos dons peuvent être annoncés sur le site bonheur.ch. À Genève, la Cour des comptes s'est penchée pour la première fois sur l'accueil parascolaire, un dispositif sous tension en raison de la forte croissance des enfants inscrits. Cette prestation est globalement appréciée, mais des améliorations sont possibles, notamment en matière d'encadrement et de locaux. 11 recommandations ont été émises. Genève est le seul canton à offrir un accueil parascolaire universel. Inscrit dans la Constitution, ce système dépend des communes. Les députés fribourgeois ont rejeté deux motions qui visaient à encourager le recours au transport public dans le canton. Les retraités ne bénéficieront pas de la gratuité de leur usage et les communes ne mettront pas à disposition deux cartes journalières cantonales de deuxième classe à 5 francs par jour. La Crimée, annexée par la Russie, a été placée en situation d'urgence au niveau régional. Un régime pour faire face aux conséquences des récentes frappes ukrainiennes ayant causé de graves pénuries de carburant et d'électricité. Tennis, Stan Wawrinka tirera sa révérence le 19 décembre à Genève. Le Vaudois de 41 ans participera à une exhibition qui réunira également Roger Federer, Andy Murray et Gaël Monfils. L'événement sera retransmis en direct sur les trois chaînes TV de la SSR. C'est donc bien en Suisse que Stan Wawrinka fera ses adieux un peu plus d'un mois après des Swiss Indoors de Bâle qui constitueront sa dernière apparition en compétition sur le territoire helvétique. Stan Wawrinka qui affrontera un adversaire redoutable sur le gazon, Matteo Berrettini, 49e mondial dans quelques jours à Wimbledon. Le Vaudois n'a encore jamais affronté l'Italien. Berrettini avait atteint la finale de Wimbledon en 2021. Et chez les dames, pour son premier match en simple depuis près de 4 ans, l'ex numéro 1 mondial Serena Williams affrontera l'Australienne Maya Joint, 53e mondial au premier tour de Wimbledon. À 44 ans, l'Américaine qui n'a plus joué un match de simple depuis sa défaite au 3e tour de l'US Open 2022, et n'a disputé que deux matchs de double depuis son retour sur le circuit début juin. Le trafic ferroviaire était complètement interrompu en début d'après-midi en gare de Lausanne. En cause, une absence de tension en raison de dérangements aux installations ferroviaires. Les restrictions doivent durer jusqu'à 14h30 environ. Des retards et des suppressions à prévoir. La Suisse romande encore en alerte canicule 4 aujourd'hui. La situation qui pourrait durer jusqu'à lundi. Donc un temps bien ensoleillé et chaud avec jusqu'à 35 degrés. Au plus chaud dans l'après-midi. Pour atteindre le 0 degré, il faudra grimper à 4500 mètres d'altitude.
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2: Sur l'autoroute Lausanne-Genève, on roule toujours en accordéon entre Écublanc blanc et Morges-Ouest en direction de Genève. Et concernant le trafic ferroviaire, ce rappel, en raison d'une absence de tension électrique en gare de Lausanne, la circulation des trains est fortement perturbée. Veuillez compter avec des retards, des suppressions sur les diverses lignes qui partent de Lausanne ou qui arrivent à Lausanne. Il est recommandé de consulter l'horaire en ligne cff.ch avant son départ.
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2: Bonjour, et nous arrivons au terme de cette semaine sur les glaciers. Pourquoi il y a des glaciers ? Pourquoi est-ce que des moments de l'histoire de notre planète, il y en a eu énormément et des très épais ? Pourquoi il n'y en aura bientôt plus ? On va regarder un peu du côté du futur des glaciers aujourd'hui avec Marin Kneb, notre expert de la semaine, glaciologue. Et on mettra de l'espoir aussi, vous le verrez, en fin d'heure. Encore beaucoup de choses à dire sur les glaciers. Dans une vingtaine de minutes, Céline Auclin qui se pose beaucoup de questions, mais c'est pas grave, elle a aussi beaucoup de réponses. Chaque jour, on vous fait une chronique sur les glaçons, parce qu'on a décidé en début de semaine qu'un glaçon, c'est un tout petit glacier, tout à fait. Et même si aujourd'hui, en plus, ce sera très gros glaçons, vous verrez ça, des beaux glaçons aujourd'hui, des gros, beaux glaçons. Oui, voilà, je vérifie si ma chronique est bien sur des gros glaçons. La réponse est oui. Et puis en fin d'heure, si on a le temps, peut-être la suite de ce poème de Victor Hugo qu'il a dicté. Devant un glacier. C'est aussi une émission du vendredi, ce qui veut dire que vous pourrez choisir quel titre lié au glacier. On va écouter dans une quarantaine de minutes. Donc voilà, vous l'avez compris, on a un beau et riche programme aujourd'hui. Et pour paraphraser, non pas du tout, pour achever ce beau programme, voilà, cerise sur le gâteau, c'est ce que je voulais dire, eh bien une modeste fiction de notre conception, presque en lien avec la thématique de la semaine. Sous la cathédrale de Lausanne, il y a une crypte. Et sous la crypte, sous la cathédrale de Lausanne, il y a une chambre secrète. Dans cette chambre secrète, si on soulève une grille et si on s'engage dans le goulet ainsi révélé, on va arriver au tombeau du comte Draluca, seul vampire vaudois maudit au XVIIe siècle pour avoir tué de chagrin une pauvre vieille afin de récupérer son domaine ou parce qu'il n'avait pas dit bonjour. Il ne se rappelle plus, puis de toute façon, c'était il y a longtemps. Même dans le tombeau secret du comte, ce mois de juin 2026, il fait affreusement chaud. Oui, on pourrait penser que le repaire du comte, caché, enfoui dans ses murs de pierre, serait un îlot de fraîcheur que nenni. Enfin si, au début, il faisait frais chez le comte, dans la cathédrale. Mais il fait si chaud que même là, les pierres de la cathédrale sont devenues chaudes et renvoient de la chaleur par vagues. Et le comte a l'impression d'être dans un four. Et c'est pas évident quand on est un vampire par rapport à la chaleur, parce que pour réguler la température du corps, c'est pas du tout comme les vivants. C'est un truc assez complexe, on va pas vous embêter avec... Mais en gros, un vampire ne peut pas suer. Et donc il doit faire comme les chiens, c'est avec la langue qui régule la chaleur de son corps. Et donc là, le comte Draluca a la langue dehors et il l'allaite. Et il se trouve ridicule et ça lui fait mal au cœur. Heureusement... Il a un truc, le comte. Mais oui, il n'est pas né de la dernière pluie. Grâce à un câble électrique détourné dans les années 80, le comte a une prise dans son repère secret et il a branché un très gros frigo. Parce qu'il s'est rendu compte que s'il boit du sang humain d'un humain qui a frais, ça lui fait du frais. Et dans son frigo, il y a Sonia. C'est une dame d'un certain âge qu'il a kidnappée il y a 4 jours. Et le comte prend une toute petite gorgée de temps en temps. Parce qu'il ne faut pas trop manger quand c'est à la canicule. Donc hop, juste une petite... pauvre Sonia, vous allez dire, oh non, pauvre Sonia dans son frigo. Mais non, écoutez là, écoutez Sonia, elle dit, je cite, « Oui, ce n'est pas une situation très enviable, mais le comte est joli garçon, et en plus au moins j'ai frais. »

Aciel avec le titre Soleil. Aciel. Oui, je crois que c'est comme ça. J'étais fier parce que j'avais enfin compris comment ça se prononce, mais je crois que c'est ça. Aciel, Aciel, Soleil. Soleil, on en a un tout petit peu ces jours, tout va bien. Vous écoutez Dis Pourquoi, on essaye de vous rafraîchir et puis on essaye aussi de parler de quelque chose d'important. Ce sont les glaciers toute cette semaine. Dernier jour aujourd'hui avec Marin Kneb, glaciologue. On vous le présente mieux dans quelques secondes. Et si vous connaissez un peu cette émission, c'est le moment où vous pouvez voter. Vous pouvez voter entre deux titres en lien avec la thématique de la semaine. Et dans 30-35 minutes, le titre qui a le plus de voix, on l'écoute. Alors comment voter? Au 078 206 73 32, SMS, WhatsApp. Et puis alors on a deux titres presque sur des glaciers. Puisque vous pouvez voter pour lui,

0: 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Vanilla Ice avec Ice Ice Baby. En même temps, vous voyez, Ice, la glace, glace, les glaciers. Et puis alors, avec Stéphanie Ivanovic à la programmation musicale, on a une autre idée. On n'est pas sûr que ça marche. Il faut juste vérifier avec notre expert de la semaine, Marin Kneb.
1: Et sinon, il y a des restes de glaciers sur le Kilimandjaro.
0: Vous l'avez entendu ? Qu'est-ce que ça veut dire ? Ça veut dire que vous pouvez voter pour lui.

0: Ouais, Pascal, Daniel et Neige du Kilimandjaro contre Vanilla Ice, Ice Ice Baby. Bon, voilà, votez au 078 206 73 32. Et puis évidemment, on vous rappelle que vous pouvez aussi nous dire quoi? Vous ne nous proposez pas les glaciers de Jacques Brel, mais pourquoi donc? Évidemment, ça en prend toujours avec plaisir. Hier, vous avez notamment appris ceci.
1: Les hautes montagnes d'Asie, c'est le château d'eau de l'Asie. Donc, c'est des glaciers qui alimentent des centaines de millions de personnes, parfois qui sont dans des zones très arides, donc les glaciers du Karakoram qui alimentent le fleuve Indus, qui parcourt, enfin, qui donne de l'eau, qui irrigue tout le Pakistan, une partie de l'Inde. Il y a des enjeux très, très importants. Et les nations, là-bas, ont vraiment à cœur d'avoir une maîtrise sur cette ressource.
0: Et par contre, hier, on n'a pas du tout entendu ça.
2: Hello, hello, follow me, ok.
0: Marin Knepp, vous êtes chercheur en glaciologie et donc vous-même glaciologue. Vous travaillez à l'UNI de Fribourg, mais aussi à l'EPFZ à Zurich. On a parlé des glaciers toute cette semaine. On va parler du changement climatique, réchauffement climatique. Il faut dire au revoir aux glaciers. Mais avant cela, peut-être aller sur un glacier quand on n'y connaît rien, c'est une bonne idée. On est en Suisse, hein, c'est pas si loin. C'est une bonne idée, il faut faire attention. C'est dangereux, un glacier. Peut-être maintenant qu'il fonde encore plus.
1: Ça dépend des glaciers. Je pense que en Suisse, il y a vraiment cette culture montagnarde. Il y a des glaciers qui sont très accessibles. Le glacier d'Aletsch, qui est accessible depuis Jungfraujoch, le glacier du Rhône en quelques minutes de marche depuis le col du Grimsel ou le col de la Fourca. Donc il y a ce sentiment d'accessibilité et je pense que beaucoup de personnes se rendent en été ou même en hiver sur les glaciers. Il faut faire attention, évidemment. Quand on n'a pas l'expérience, souvent on prend un guide de haute montagne qui va nous amener sur ces glaciers. Nous, en tant que glaciologues, on fait aussi appel à ces guides de haute montagne, ce qui nous permet de nous concentrer sur les mesures qu'on met en place sur les glaciers et à charge du guide de faire en sorte que la logistique se passe bien, mais aussi qu'on soit en sécurité. Il y a tout un tas de risques liés à ces glaciers. Le risque premier, c'est la chute en crevasse. La crevasse, c'est juste, donc on parlait que le glacier, il s'écoule. Ça s'écoule quand il y a une dynamique suffisante. La glace se fissure, ça forme ces crevasses, donc c'est qui peuvent faire quelques mètres, parfois quelques dizaines de mètres de profondeur. Et dans ce cas, quand on a un doute, on s'encorde. Et souvent quand on a un doute, c'est quand le glacier est couvert de neige et que potentiellement il y a des ponts de neige par-dessus des crevasses qui deviennent invisibles. Et donc c'est à ce moment-là qu'il faut faire particulièrement attention. Un autre risque glaciaire, c'est, on parlait plutôt dans la semaine, des glaciers suspendus ou des séracs. Donc c'est des blocs de glace un peu en équilibre sur des pentes raides. Ça arrive qu'ils se détachent, ça arrive qu'il y ait des avalanches plus ou moins importantes et il faut être particulièrement attentif à ces chutes de séracs potentielles.
0: C'est de la haute montagne.
1: C'est de la haute montagne, c'est ce que connaissent très bien tous les alpinistes. Et donc, il y a ces idées de faire attention dans des zones particulières.
0: Vous le disiez, pour revenir au réchauffement climatique, Marin Knepp, on le disait plus tôt dans la semaine, il y a une forme de, même si on n'est pas glaciologue, même si on n'est pas climatologue, il y a une forme de, un peu de déprime quand on voit, hein, quand on se rend en glacier, on voit là où il était, il s'est retiré, il y a ce côté un peu triste.
1: C'est très triste. Je pense qu'on voit certains glaciers se retirer, on parlait de la mer de glace, donc ils se retirent, donc c'est un... C'est des images emblématiques du réchauffement climatique. Il y a un sentiment de tristesse. Il y a même eu récemment des funérailles pour certains glaciers. Il y a des glaciers qui ont complètement disparu. Plusieurs dizaines. Il y en a des plus emblématiques que d'autres. Je pense au glacier du Pitsol dans les Alpes plus à l'est, côté Glarus, où il y a eu des funérailles en 2019 pour ces glaciers, où il y a tout un tas de personnes qui sont venues faire leurs adieux à ces glaciers qui disparaissent.
0: On va peut-être réfléchir avec vous s'il y a des moyens d'empêcher la fonte des glaciers, même si c'est intelligent, si ça fait sens. Mais peut-être rappeler que, en fait, les glaciers, même quand ils ont entièrement fondu, si l'humanité disparaît ou s'il y a une nouvelle ère glaciaire qui vient, un glacier peut renaître.
1: Un glacier peut renaître. Un glacier peut tout à fait renaître. Un glacier, donc on le disait, c'est juste l'accumulation de neige dans un climat suffisamment froid qui permet de maintenir la neige suffisamment longtemps pour qu'elle forme de la glace. À partir de ce moment-là, effectivement, prochaine ère glaciaire, les glaciers pourront grandir à nouveau. La prochaine ère glaciaire, ceci dit, ça sera à peu près dans 50 000 ans au plus tôt. Donc on risque d'attendre quelques années.

0: qui se traduit en français par « Comme il fait froid ». Est-ce que Stéphanie Ivanovitch a essayé dans chacun des titres de soit vous donner chaud, soit vous rafraîchir? En tout cas, on a déjà eu « Soleil » et « Ma che freddo fa », oui, je suis bilingue, sur RTS Première. Et puisqu'on dénonce les camarades, c'est Louana Biadicic et la technique et la réalisation de cette émission. L'émission, c'est « Dis pourquoi », la thématique, c'est les glaciers. Et on a besoin de vous au 078 206 73 32 parce qu'on délègue une part de décision que nous devons faire dans cette émission. C'est à vous de décider la chanson qu'on va écouter, entendre dans 20-25 minutes en lien avec la thématique des glaciers. On a d'un côté Ice Ice Baby de Vanilla Ice qui clairement parle d'un glacier. Franchement, Ice Ice Baby, ça va être sur le glacier d'Aletsch. À mon avis, c'est sur le glacier d'Aletsch. Et en face, on a Pascal Danel, les neiges du Kilimandjaro. On a vérifié avec notre expert, le Kilimandjaro est donc bien un glacier. Et vous votez, je vais m'étouffer, dites donc. Vous votez, c'est assez serré, on est content, c'est assez serré. Et puis, il y a bien sûr aussi cette tradition des gens qui auraient pensé à un autre titre, comme par exemple Les Chasseurs en Exil, Frédéric Gérard et Kaya Gunner, avec le titre Le Petit Glaçon. C'est vrai, ça aurait été une bonne idée. On note, on prend. Merci en tout cas pour vos votes, si ça vous dit, vos suggestions. Allez, ordi numéro 078 206 73 32. Et là, on vous laisse en bonne compagnie, puisque voici Céline Auclin à 14h22. Chaque jour, elle a beaucoup de questions, mais c'est pas grave, elle a aussi beaucoup de réponses.
1: Parce que...
2: Pourquoi je ne connais pas tous les glaciers de Suisse? Parce qu'il doit y en avoir une quantité folle, même si ces géants de la nature subissent une terrible et réelle cure d'amaigrissement. Essayons de les nommer, et peut-être ainsi les lister. Stop, tu déconnes. Pourquoi? Parce qu'il serait plus d'un millier, 1400. Sans blague, j'y crois pas. Pourquoi? Parce que 1, 2, 3, 4, 5, 6, 7, 8, 9, 10, 11, jusqu'à 1000. 4 et 100, ça fait quand même beaucoup pour une superficie, somme toute petite, 41 285 km². En France, j'ai trouvé le chiffre de 800 glaciers pour 547 030 km² de superficie, plus de 10 fois plus grande que l'Helvétie, et ce, sans les dom-toms. L'Autriche, 96 glaciers, 59 600 km². L'Italie, 903 glaciers, quand même, oui quand même, pour une superficie de presque 301 340 km², presque 302 000 km². Et je ne vais pas chercher ailleurs en Europe qu'au centre. Enfin, je pourrais jeter un œil à la Suède, à la Norvège, au Groenland. Non. Pourquoi ça? Parce que ça pourrait faire le sujet d'une autre chronique. Alors, qui sont ces glaciers suisses? Tout au moins les plus importants. Nous citerons, de mémoire, le glacier des Diablerets. Glacier 3000 mètres d'altitude dans le canton de Vaud. C'est le seul du canton. Non, si il est grand, il doit y en avoir plusieurs en un. Comme le glacier du Tsanfleuron et du Cérouge, qui se touchaient mais qui désormais sont séparés. C'est que les glaciers sont à saisir, comprendre, imaginer en et comme des réseaux. Les Diablerets sont ainsi un massif. Le massif des Diablerets, hélas, il faut l'avouer, de plus en plus dépourvu de glace. Et qu'en est-il de la plaine morte dans le canton du Valais? Il est à cheval sur deux cantons, non? Si, on le voit de la Lenque, qui est sur Berne. En fait, il est bicantonal. La plaine morte célèbre comme étant l'un des plus vastes plateaux glaciaires d'Europe. S'il se situe en dessus de Crans-Montana et qu'on peut l'atteindre depuis les installations de la station, la plaine morte est tout aussi accessible du Simmental bernois. En allemand, on l'appelle comment? Plaine morte Gletscher. Autre au nom mythique, le glacier d'Aletsch, le plus grand de Suisse, et son arène, fleuve de glace, reconnaissable entre tous. Et parce que nous citerons encore le glacier du Tilsit, Titlis, mais je n'y suis jamais allé. Pourquoi? Parce que j'ai peur, une fois là-haut, d'en avoir le souffle coupé. Alors je me contenterai d'en mentionner un dernier, le glacier du Trien, un de mes préférés, parce que pour y aller, on peut tranquillement suivre un chemin longeant un bis charmant, et que j'y ai des souvenirs d'enfant, on ne peut plus plaisant.

0: Étienne Dao avec Duel au soleil, titre de 1986. On vous rappelle que vous pouvez voter au 078 206 73 32 pour la chanson qu'on va écouter dans 15 minutes. Deux chansons qui sont strictement en lien avec la thématique de la semaine, les glaciers, puisque d'un côté on a les neiges du Kilimandjaro, Pascal Danel, Kilimandjaro qui est un glacier, et on a de l'autre côté Vanilla Ice, Ice Ice Baby, qui est en fait un titre sur le glacier d'Aletsch, le saviez-vous. Votez donc au 078 206 73 32, par exemple là, paf, en ce moment même, un vote. Hop, alors attendez que je note, on va pas faire deux choses à la fois. Et puis, c'est intéressant parce que cet auditeur nous dit, par ailleurs, la meilleure glace de ma vie était la glace au foin du buffet de la gare de Châteaudet. Si, si, au foin. Et pourquoi est-ce que cet auditeur nous donne son parfum de glace préféré? Parce que c'était la question de la semaine. Toute cette semaine, quel est votre parfum de glace préféré? Et effectivement, si par exemple vous avez envie de dire que la glace au foin, c'est très très bon la glace au foin, bah, n'hésitez pas, hein, si vous avez encore envie de partager votre parfum de glace préféré, ça nous rafraîchira toutes et tous. Et puis quelqu'un vote pour Dalida et pour Jean Ferrat que la montagne est belle. Oui, c'est une tradition. Mais alors Dalida, quelle chanson? Elle a chanté les glaciers? Je ne sais pas, mais en tout cas, pour voter, ça se passe au 078 206 73 32. Et pour écouter notre expert, eh bien, ça se passe là, maintenant, tout de suite. Marin Kneb, chercheur en glaciologie à l'Université de Fribourg et à l'EPFZ. Aujourd'hui, on regarde du côté du présent, du futur, avec cette fonte des glaciers et le rythme est soutenu.
1: C'est assez vertigineux et ça va vraiment à toute vitesse. Pour donner un chiffre, entre 2000 et 2023, dans les Alpes, Suisse comprise, on a perdu à peu près 40% du volume de glace. On sera bientôt à la moitié. Les années extrêmes, par exemple 2022, donc où il y a eu une combinaison de faibles précipitations, faibles chutes de neige en hiver, très forte chaleur en été, qui est amplifié aussi par des événements de sable du Sahara qui se sont déposés sur les surfaces enneigées. Donc ça, cette année seule, c'est 6% de glace en moins pour les glaciers suisses. Et c'est 6% qui sont perdus à jamais, enfin ou à jamais en tout cas pour les prochains siècles. 2025, c'était un peu moins, mais c'était quand même déjà 3% de glace qu'on a perdu en plus. Donc ça s'additionne, ça va très vite, et le pire c'est que ça s'accélère. Donc on perd de plus en plus de glaciers.
0: Il y a quelqu'un qui s'est amusé, entre beaucoup de guillemets, à calculer la date où le dernier glacier des Alpes aura fini de fondre?
1: Alors c'est un exercice auquel on se prête pas mal en ce moment pour tous ceux qui font de la modélisation glaciaire. Donc les derniers glaciers dans les Alpes, les derniers glaciers en Himalaya ou dans d'autres régions du monde. En gros, pour les Alpes, il n'y aura pas de glace en dessous de 4000 mètres d'ici la fin du siècle. Quel que soit le scénario d'émissions de gaz à effet de serre, malheureusement, dans les Alpes, on a atteint un niveau de réchauffement tel que même si on arrêtait d'émettre le moindre gramme de CO2 ce soir, les glaciers continueraient, donc ils sont en déséquilibre actuellement, et pour s'adapter au climat actuel, ils devraient reculer bien au-delà des limites présentes et au-delà de 4000 mètres d'altitude. En fait, pour les Alpes, on s'attend à perdre entre 80 et 100% de la glace des Alpes d'ici à 2100. Et je dis 80, c'est le scénario optimiste où on arrête d'émettre où on limite le réchauffement à 1,5 degré. Et pour les autres scénarios, on passe à une perte totale de la masse des Alpes. C'est différent pour d'autres régions. Donc les Alpes, c'est assez déprimant de voir ces chiffres. Pour d'autres régions, par exemple l'Himalaya, avec un peu de chance, on gardera davantage de glace. Dans un scénario optimiste de réchauffement de 1,5 à 2 degrés, on perdrait quand même 70% de la masse. Mais il en resterait quand même un bon tiers. Alors que dans un scénario où on continuerait à émettre du CO2, là on perdrait la totalité des glaciers de l'Himalaya aussi.
0: Alors là, on a vu des initiatives de couvrir ces glaciers. Est-ce que ça fait sens? Est-ce que c'est un peu ridicule presque? Ça se fait encore?
1: Oui, ça se fait encore. C'est Je pense qu'il y a, dans certains lieux, un intérêt économique. Donc, quand vous avez une grotte de glace, quand vous avez des pistes de ski qui descendent sur un glacier, il y a un intérêt économique à maintenir cette glace aussi longtemps que possible. Donc, dans ce cas, on met souvent des bâches un peu réfléchissantes, donc pour réfléchir davantage l'énergie du soleil et puis qu'il y ait moins de chaleur qui se transmette à la glace. Ceci dit, c'est une solution très locale, parce que simplement économiquement, sans parler de la faisabilité, c'est complètement impossible d'imaginer de mettre ces bâches sur l'ensemble des glaciers européens. Et d'autre part, il faut faire attention avec ces solutions, parce qu'il y a cet aspect financier très coûteux de ces bâches, et puis elles ne sont pas sans impact sur l'environnement. Donc il y a beaucoup ces idées de microplastiques qui s'écoulent dans nos rivières, eh ben, je pense que ces bâches, typiquement, sont un contributeur à cette pollution plastique.
0: Il y a d'autres initiatives, d'autres gens qui cherchent des solutions pour ralentir la fonte des glaces ?
1: Il y a d'autres initiatives, il y a pas mal ces idées de géo-ingénierie, où l'idée où la science peut apporter une solution à ralentir la fonte des glaciers. Il y a des expériences qui sont faites pour avoir entraîné plus de précipitations, déclencher des précipitations dans les nuages pour avoir plus de neige qui s'accumule sur les glaciers. Il y a des idées d'apporter de la neige de culture, comme on fait pour les pistes de ski, neige de culture sur les glaciers pour pareil, qui emmagasinent plus de matière en hiver. C'est comme pour les bâches, ça reste des solutions très coûteuses, donc ça m'étonnerait qu'on soit en mesure de les déployer à grande échelle. Et d'autre part, c'est un impact non négligeable sur l'environnement, tant du point de vue du paysage que des ressources énergétiques nécessaires à faire fonctionner ces solutions. Donc je pense que potentiellement, c'est des solutions qui pourraient aider localement. Il y a de la géo-ingénierie un peu concrète. Je pense à cette idée de ice stupas qui sont utilisés en Inde, au Ladakh, où des populations là-bas font grandir des glaciers en hiver, donc apportent de l'eau de certains flancs exposés au soleil où la neige fond, et ils amènent cette eau dans des zones plus ombragées où il fait plus froid, où elle regèle, et créent de sorte des mini-glaciers artificiels qui leur permettent d'apporter un peu plus d'eau ensuite quand ils fondent pendant les périodes où les cultures en ont besoin. Donc, il y a un peu ces aspects-là. Et donc, je pense qu'il y a quelques solutions locales qui peuvent être intéressantes. Après, il faut être honnête, on ne va pas sauver les glaciers.
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0: Jaylin Gonda avec le titre Burning Temptation. Et si vous venez de vous dire, il est vraiment bien ce morceau, j'adore, j'aimerais bien le voir en concert. Eh bien, il est en concert. Il est en concert ce soir à l'Open Air de Saint-Gall. Alors oui, c'est un tout petit peu loin, par exemple si vous habitez Genève, mais il est en concert ce soir. Donc, vous écoutez Dis Pourquoi, l'heure est grave. L'heure est grave parce que c'est beaucoup plus serré que ce qu'on pensait sur la chanson que nous allons écouter maintenant dans 5 minutes. Deux chansons sur un glacier, Les Neiges du Kilimandjaro, Pascal Danel, c'est un glacier le Kilimandjaro, et en face, Ice Ice Baby de Vanilla Ice, qui est peut-être une chanson sur le glacier d'Aletsch. On n'est pas sûr à 100%, mais à notre avis, il y a une intention derrière, une intention d'auteur un peu cachée. Et c'est peut-être un scoop. Au 078 206 73 32, donc chaque vote compte. Et puis, si vous avez aussi envie de parler de votre parfum de glace préféré, c'est possible, comme cet auditeur auditrice qui dit mon parfum de glace préféré, émoticône note de musique, émoticône étoile à la place des yeux. Puis on voit un verre rempli de glaçons, puis dedans un plus petit verre avec un alcool qui a l'air d'être un alcool. Ouais, un liquide qui a l'air bien sirupeux. À notre avis, c'est de l'alcool. Et puis une autre photo, glaçon à l'emporter. On voit dans le. On est tout au nord, c'est une personne qui soulève un glaçon, mais qui a la taille mais d'une voiture. Voilà, c'était juste, on a reçu une petite photo, on en parle. Qu'est-ce qui se passe? Oui, bah alors écoutez, ce que je vais faire, c'est que je vais produire une puissante chronique et à la fin, on compte les voix.
1: Attention, hein!
2: Pourquoi moi plutôt qu'un autre?
1: Et pourquoi j'aurais peur des Russes?
2: Pourquoi moi j'irais pas si j'ai soif?
1: Pourquoi je prendrais le métro à 6 heures?
2: Et pourquoi je mettrais un disque?
1: Pourquoi je gagnerais pas la loterie nationale,
2: hein? Il y aura des croquettes à dîner comme tous les mardis, c'est pas une surprise.
1: Hein?
2: On ne m'a pas demandé pourquoi j'étais.
1: Et pourquoi je mangerais des croquettes ce soir?
2: Pourquoi je rentrerais à la maison?
1: Non mais!
2: Pourquoi on me demanderait?
1: Pourquoi je suis pas venu?
2: Et pourquoi je serais tout seul à faire la queue?
1: Garçon,
2: l'addition!
1: Et pourquoi?
2: Mais où on va?
1: Oh là, voyons!
0: Toute cette semaine, Nicole Fontana, puisque nous parlons glaciers, est allée chercher des choses en lien avec les glaçons. Les glaçons qui sont en fait des petits glaciers. On a dit ça lundi et on pense que c'est vrai. La glace, ça se mange, on l'a vu hier, avec des recettes traditionnelles, italiennes, japonaises, mais aussi ça se sculpte. Comme au plus grand festival de sculpture sur glace, le Festival international de Harbin en Chine. Alors, on n'est plus tellement sur des glaçons, mais on est sur des très gros glaçons, comme vous allez voir. Ça reste des glaçons, quelle que soit la taille. Dans le dictionnaire, ce n'est pas marqué glaçon, cube de glace de moins d'arêtes, de moins de 5 centimes. Non, c'est des très gros glaçons. Qu'est-ce que c'est que Harbin? La prononciation est évidemment totalement, on improvise. Harbin est la capitale de la province de Heilongjiang, qui est la province la plus au nord de la Chine. Voilà, vous suivez? Oui. C'est donc qu'on est tout au nord de la Chine. Et il y a ce festival depuis 1963, même s'il y a eu une très longue pause entre 66 et 85. Et depuis, le festival a lieu un mois, chaque année, à partir du 5 janvier. Et c'est assez incroyable. Alors, pourquoi ils font ça là-bas, l'endroit le plus au nord de la Chine? Et pourquoi le 5 janvier? Parce que la température moyenne est de pratiquement 17 degrés sous zéro. Vous voyez, donc, alors évidemment, pour un festival de sculpture sur glace, c'est pas mal. Avec des pointes à moins 38. Donc ça, c'est bien pour les sculptures et moins pour les gens qui viennent les voir. Alors, faut pas imaginer quelques modestes sculptures. C'est plus s'ils construisent un village en glace. Il y a des buildings, il y a des trucs de 10 mètres de haut, il y a des temples, il y a des châteaux dans lesquels on peut déambuler. Mais alors, attention, c'est pas sculpté dans un gigantesque glaçon. En fait, ce qui se passe, c'est que c'est plutôt de la maçonnerie. Puisque dans ce festival de sculpture sur glace, c'est pas vraiment de la sculpture. C'est plus de la maçonnerie, comme on vient de dire. Puisqu'ils font des blocs de glace directement dans la rivière attenante. Et ils empilent ces blocs de glace comme des briques. Et ça fait donc des immeubles. Puis après, de nuit, ils illuminent tout ça de manière mais kitschissime. Il y a des couleurs ultra fluorescento-chimiques. C'est chamarré, c'est assez étonnant. Et le festival attire quand même 800 000 visiteurs par année. Rendez-vous compte, grande majorité de Chinois ou venant des pays limitrophes. Voilà, c'est donc le plus grand festival de sculpture sur glace, mais pas le seul. Parce que le festival de sculpture sur glace le plus international, lui, il est en Alaska, à Fairbanks. Et là, les sculptures sont plus traditionnelles, dans le sens plus petites. Puis c'est plus des bonhommes. Et là, il y a 30 nationalités qui s'affrontent. Et cette année, vous vous posez la question et je vais vous donner la réponse. C'est les Philippins qui ont gagné. Mais voilà, c'est moins bien, on a noté, que notre festival à Harbin en Chine, parce qu'ils ont des toboggans en glace en Chine, des tigres de Sibérie et des immeubles en glace avec de la lumière rose. Chacun choisira. Bien. Je suis un peu ému parce que j'en regarde d'un coin de l'œil le résultat des votes. Alors, nous avons un Pascal Danel, les neiges du Kilimandjaro, un Vanilla Ice et une raclette. Et de ce côté, donc ça va faire 2-1, je retiens 2. Je vous promets. Alors, hop, zut ! Égalité parfaite. Ça arrive, égalité parfaite. Et dans ce cas-là, qu'est-ce qu'on fait ? On fait pile ou face. Il me semblait avoir une pièce dans ma poche, pour de vrai. Si j'ai pas de pièce, je vais devoir jeter autre chose, comme par exemple mon porte-monnaie, d'accord. Alors, Luana Bialicic à la technique est témoigne. Ça, c'est pile et ça, c'est face. Alors, on fait pile ou face. Et donc, si c'est pile, ce sera Vanilla Ice et face, les neiges du Kilimandjaro. Hop, moment historique, hein, on est purement en direct. Attendez, c'est tombé par terre. Vanilla Ice, voilà. C'était match nul et c'était pile ou face. On va donc écouter Vanilla Ice, Ice Ice Baby. On s'excuse auprès de toutes les personnes qui avaient voté pour les neiges du Kilimandjaro. En même temps, on l'a plus entendu, les neiges du Kilimandjaro. Donc le hasard fait bien les choses. C'est le premier single du rappeur américain sorti en 1990. La petite histoire, c'est que ça a samplé la ligne de base de la chanson Under Pressure de Queen et David Bowie sans droit. Donc ils n'ont pas déclaré. Et puis donc il y a dû avoir un procès. Et donc vous avez voté. Pas à la majorité, mais le destin a décidé qu'on allait écouter ça.

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1: Vous n'avez pas voté à la majorité pour écouter ce titre. Il y a eu égalité des voix et on a fait pile ou face. Et on a donc écouté Vanilla Ice, Ice Ice Baby, qui est peut-être un titre sur le glacier d'Aletsch. On n'est pas sûr à 100%, mais il y a une suspicion. Enfin, un truc, j'ai senti un picotement, je me suis dit peut-être. Nous parlons glacier toute cette semaine. Et notre expert, celui qui nous a accompagnés du lundi au vendredi, c'est Marin Kneb, glaciologue, chercheur en glaciologie, comme il se présente. Et comme dernière question, puisqu'on parle du futur des glaciers, aujourd'hui, lui, en tant que glaciologue, eh bien, comment est-ce qu'il vit, comment est-ce qu'il voit cette fonte des glaciers?
2: Alors, c'est un peu déprimant, c'est assez triste. Il faut se dire que les glaciers, je pense que moi, je me fais un peu à l'idée en tant que glaciologue que je vais les voir disparaître dans les Alpes. J'espère qu'en Himalaya, ils vont rester un peu plus longtemps. Un glacier, c'est qui disparaît, ça veut dire une transformation assez profonde du paysage. Ça veut dire potentiellement de nouveaux écosystèmes. Et donc ça, je pense que c'est quelque chose qu'il faut anticiper en tant que société. Qu'est-ce qu'on va faire de ces zones qui vont être déglacées, où la végétation potentiellement va reprendre ses droits? Ok, les glaciers, on va les perdre, mais il y a tout un tas d'autres raisons pour lesquelles il faut quand même qu'on ralentisse nos émissions de CO2, voire qu'on les inverse complètement. Et donc, je parlais des glaciers en Himalaya, pour ces glaciers, chaque dixième de degré compte. Donc c'est hyper important, aussi rapidement qu'on le puisse, de limiter nos émissions de gaz à effet de serre pour que d'autres régions puissent maintenir ces réservoirs de glace. Je pense que dans les Alpes, ces glaciers sont importants pour les ressources en eau, pour l'hydroélectricité. Il va falloir qu'on apprenne à faire sans cette ressource en eau, notamment s'il y a des périodes de sécheresse qui arrivent, des grandes périodes de sécheresse avec le réchauffement climatique aussi. Je pense que notre société est en mesure de s'adapter à cette perte. La question, c'est si on enlève tous les glaciers de l'Himalaya, par contre, quel impact ça va avoir là-bas? Et là, la question est d'autant plus critique. Par rapport à l'ère pré-industrielle, la température moyenne de la planète a augmenté de 1,3 degré. On se rapproche des 1,5 degrés de l'accord de Paris. En Suisse, c'est pas 1,3 degré, c'est 2,9 degrés. Donc c'est 2,9 degrés. On a quasiment atteint les 3 degrés de réchauffement par rapport à l'ère pré-industrielle en Suisse. Il y a plusieurs raisons pour ça. Une de ces raisons, c'est que les zones de montagne ont tendance à se réchauffer davantage parce qu'il y a moins de couverture de neige. Et donc, la neige a tendance à réfléchir l'énergie qui vient du soleil. Or, quand on enlève la neige, il y a cette rétroaction qui fait que les zones montagneuses se réchauffent davantage. Et donc ça a un effet très concret sur nos glaciers. Pour donner un ordre de grandeur, les concentrations de CO2 qu'on a actuellement sont du même niveau que celles qu'on a atteintes. La dernière fois qu'on les a atteintes sur Terre, c'était il y a à peu près 3 ou 5 millions d'années, à l'époque du Pliocène. À l'époque du Pliocène, la température était supérieure de 2 à 3 degrés et le niveau des mers était supérieur de 10 à 20 mètres. Donc on atteint quelques décennies, peut-être un siècle, on va atteindre des niveaux complètement fous de variation de température. Et je pense que c'est quelque chose qui s'est rarement vu à l'échelle des temps géologiques.
1: Marin Kneb, on peut se dire que c'est déprimant, c'est un peu déprimant de parler des glaciers, réchauffement climatique. Qu'est-ce qu'on fait alors? On continue à trier ces déchets? On se dit que de toute façon, c'est une goutte d'eau dans l'immensité par rapport aux États, par rapport aux grands groupes industriels qui, eux, polluent. Comme individu face à ça, on est où? Qu'est-ce qu'on fait?
2: Alors non, je pense qu'il y a encore de l'espoir. Je pense que nous, en tant que scientifiques, on essaie de le rappeler dans chacune des publications aussi pour les publications du rapport du GIEC. À chaque fois, ce qu'on essaie de faire sentir, c'est que vraiment chaque dixième de degré compte. Et donc tous les gestes qui vont permettre de ralentir ce réchauffement sont importants. Et c'est pas uniquement important pour nos glaciers dans les Alpes, c'est aussi important pour tout un tas d'autres raisons, tout un tas d'autres régions. Et je pense qu'on est encore, qu'il y a encore place pour l'action. Alors effectivement, ça va nécessiter une action politique claire, une action même des pays entre eux. Mais pour qu'il y ait une action politique claire, il faut que ce soit porté par la société civile, par les individus. Et cet élan, je pense qu'on peut le trouver qu'à l'échelle individuelle. Ça part de l'échelle individuelle et j'espère que ça va se transférer aux plus hautes instances.
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0: Jeanne Chéral et Jean Dujardin avec « Je pense à vous, je pense à vous ». C'est pas moi qui répète sans faire exprès, c'est le titre de cette chanson « Je pense à vous, je pense à vous ». 14h58, ça veut dire qu'on a tout juste le temps d'ouvrir la malle de la connaissance humaine.
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0: Alors on sait qu'on en a déjà lu un bout, mais bon, il y a Victor Hugo qui a écrit une poésie qui s'appelle « Dictée en présence du glacier du Rhône ». Et on fait une semaine sur les glaciers, donc fatalement, il fallait qu'on relise cette jolie poésie. C'est parti. Attendez, je lis. Ah voilà. « Enfin, sur un vieux mont colosse à tête grise, sur des Alpes de neige, un vent jaloux la brise, qu'importe suspendu sur l'abîme béant, le nuage se change en un glacier sublime, et des mille fleurons qui hérissent sa cime, fait une couronne au géant. » C'était beau. C'est Victor. Hein. Victor Hugo ne déçoit jamais. Je vais bientôt dire bonjour à Mélanie Croubalian, mais avant, je vous souhaite un excellent été à l'écoute d'RTS Première et vous dire que à la place de Dis Pourquoi, dès lundi, ce sera de l'inédit et du direct avec Christelle André et l'émission Delta Plane. Donc restez fidèles à cette tranche horaire et à celle qui suit. Dis Pourquoi, mais non, drôle d'époque après. Bonjour Mélanie.
2: Oh, c'est pareil. Est-ce qu'on m'entend ? Moi, je
0: oui,
2: m'entends pas,
0: entend.
2: Mais c'est pas grave.
0: Ah, je vous confirme qu'on vous entend.
2: Nous allons parler nourriture. J'espère que vous avez mangé.
0: J'ai mangé.
2: Oui, c'est bien parce que ça va donner faim.
0: Ah.
2: On reçoit Marie Robert, la chef du Café Suisse à B. Et je peux vous dire que ça déménage. Hein. Sa chevelure rousse, elle est sur une moto avec une combinaison en cuir. Mission Impossible, c'est le menu en ce moment. Il y en a un nouveau qui va arriver. Donc on va parler tout ça, détailler un peu le menu et puis parler aussi d'autres choses, évidemment.
0: Bien sûr, parce que vous avez le temps. Vous serez avec Anouk Mertz dans Drôle d'époque. Mais tout de suite, les infos sur RTS Première, il est 15h.
3: Pierre-Étienne Joie.
4: Séisme au Venezuela. Le bilan s'alourdit à 589 morts et plus de 3000 blessés. Des équipes de sauvetage venues d'au moins 17 pays, dont la Suisse, sont en cours de déploiement au Venezuela pour participer aux recherches de survivants. Après ces deux violents séismes qui ont dévasté le pays, leur acheminement constitue la priorité absolue, a déclaré le Bureau de coordination des affaires humanitaires de l'ONU. Au total, 25 équipes sont en cours de déploiement, dont 17 équipes internationales de recherche et de sauvetage en milieu urbain, 8 équipes médicales d'urgence pour un total d'environ 1000 secouristes. La chaîne du bonheur lance un appel à la solidarité après le tremblement de terre. Vous pouvez faire vos dons sur le site bonheur.ch. Et un autre séisme, cette fois-ci de magnitude 6,7, s'est produit dernièrement au large des côtes du sud des Philippines, moins de 3 semaines après un violent tremblement de terre dans la même région qui avait fait plus de 80 morts. Le séisme est survenu à une profondeur de 65 km à 21 km de la ville de Sarangani sur l'île de Mindanao. Aucune alerte au tsunami n'a été émise dans l'immédiat. Un conseiller d'État sous examen au Tessin, Claudio Zalli de la Lega, serait intervenu dans le cas d'un adolescent de 14 ans placé en détention, dont il connaît la mère. La commission de contrôle de gestion du Grand Conseil tessinois examine l'affaire. La commission peut convoquer les personnes concernées, y compris le conseiller d'État Claudio Zalli lui-même. Il connaîtrait personnellement l'adolescent incarcéré et donc sa mère. Des collaborateurs de Télébilingue ont mené une marche funèbre autour de la place fédérale à Berne. Ils dénoncent la décision de l'Ofcom de retirer sa concession à la chaîne régionale biennoise. Cette cérémonie de deuil a été une nouvelle fois l'occasion pour les collaborateurs de Télébilingue de dire qu'ils ne comprenaient pas pourquoi un média régional qui est ancré dans la région depuis 27 ans a perdu sa concession. Les manifestants ont souligné que cette action symbolique s'adressait au conseiller fédéral Albert Rushti, chef du DETEC, dont dépend l'Office fédéral de la communication. L'ONU s'alarme du nombre de décès attribués à la police de l'immigration américaine, l'ICE, près de 20 en 6 mois. À Genève, le haut-commissaire aux droits de l'homme Volker Türk a demandé des investigations rapides, indépendantes. L'année dernière, 33 personnes étaient décédées alors qu'elles étaient détenues par ICE, 3 fois plus qu'en 2024. Les responsables de violations de la loi doivent être poursuivis. Plus de 60 000 personnes sont retenues par ICE contre environ 40 000 début 2025. D'ici à la fin de l'année, le nombre pourrait atteindre jusqu'à 90 000 individus selon l'ONU. Le trafic ferroviaire a été complètement interrompu à la mi-journée en gare de Lausanne. Il devrait le rester jusqu'en milieu d'après-midi en cause d'une absence de tension en raison d'un dérangement aux installations ferroviaires. Cela a créé un dérangement impliquant l'arrêt complet de la circulation des trains. Les travaux de réparation sont en cours. Les CFF précisent que les trains grande ligne Genève, Lausanne et Bienne, Lausanne terminent leur course à Renan. Sur la ligne du plateau, les trains terminent leur course à Palézieux et Fribourg. Sur la ligne du Simplon, les trains rebroussent à Vevey. Des suppressions ont également lieu en trafic régional. La météo, généralement ensoleillée et très chaud. Vous l'aurez remarqué, quelques orages cet après-midi, surtout dans les Alpes et l'ouest du Jura, localement possible aussi sur le plateau. 35 degrés, samedi 34 à 38, dimanche assez ensoleillé et lourd, 33 à 36 en pleine.
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5: Des bouchons ou des ralentissements sont signalés sur les tronçons suivants. Sur la 1, Lausanne-Genève entre Écublanc et Saint-Pré en direction de Genève et sur le contournement de Genève dès l'aéroport en direction de la France. Sur l'axe Genève-Ost, il faut patienter une demi-heure au péage français du tunnel du Mont-Blanc. Et un rappel concernant le trafic ferroviaire, en raison d'une absence de tension électrique en gare de Lausanne, la circulation des trains est fortement perturbée. Veuillez compter avec des retards et de nombreuses suppressions sur les diverses lignes qui partent de Lausanne ou de Lausanne ou qui arrive.
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5: Bonjour à toutes, bonjour à tous. Salut Luana Biodici en régie. Salut Mélanie.
2: Salut Anouk.
5: Trop plaisir de vous avoir à mes côtés cet après-midi jusqu'à 17h dans cette drôle d'époque.
2: Surtout pour parler nourriture.
5: Pour parler nourriture. Moi j'ai déjà l'eau à la bouche. Je sais pas, on dit que la canicule coupe l'appétit, mais chez moi ça marche pas. Bref, aujourd'hui, nous recevons une femme qui a réussi là où beaucoup auraient parié contre elle. Élève turbulente, dyslexique, persuadée un temps qu'elle n'était pas assez intelligente, elle est devenue l'une des cuisinières les plus talentueuses de Suisse romande. À 21 ans seulement, elle reprend un restaurant de village à Bé et quelques années plus tard, les distinctions pleuvent. 16 points au Goemio, Young Chef Award Michelin, puis le titre de cuisinière de l'année. Mais derrière les récompenses, il y a une personnalité haute en couleur, une chef au franc-parler, une entrepreneuse qui transforme son restaurant en terrain de jeu, une maman passionnée et une femme qui a aussi dû encaisser la perte d'une étoile sans perdre son sourire. Bonjour Marie-Robert.
7: Bonjour.
5: Bienvenue, merci d'être avec nous jusqu'à 17h dans cette drôle d'époque. Alors, vous êtes à la tête du Café Suisse AB et puis avec un nouveau menu à la carte qui s'appelle Mission Impossible. Voilà, on a déjà la musique en fond. Alors, j'ai relevé quelques plats parce que moi, j'ai dit que j'étais gourmande et que j'avais toujours faim. On va essayer de mettre un peu l'eau à la bouche aussi aux auditeurs. Je cite comme ça certains plats qui sont à la carte parce qu'il y a deux menus mais qui sont un peu cachés, c'est un peu votre inspiration,
7: voilà,
5: Robert.
7: Exactement.
5: Mais à la carte, on peut peut-être donner quelques pistes pour imaginer un peu à quoi ressemble votre cuisine. Dans les entrées, un duo de truites de Viona en mousseline et fumée, asperges vertes, l'œuf impossible, on y reviendra, la côte de bœuf suisse rassis sur os, sauce morille au vin jaune, ça c'est pour deux personnes, le filet de maigre, émulsion chorizo et petits pois.
2: Ah, arrêtez !
5: Non, je continue. Luana Biadici n'a pas encore la langue qui penche sur sa table de studio,
2: donc je comme continue. Mon labrador.
5: Fraises et panna cotta, glace yanang et sorbet sudashi, déclinaison de pistache, fraîcheur pamplemousse. Voilà.
7: Exactement.
5: Rien que ça.
7: Rien que ça.
5: Moi, ce qui me frappe à la lecture de votre menu, comme ça, où j'ai piqué quelques plats, c'est l'énoncé simple. Des fois, dans les restaurants gastronomiques, on a des émulsions, des complexités.
2: Des farandoles.
5: Dans les termes, là, on a l'impression qu'il y a une mise en avant d'abord du produit.
7: Oui, alors pour nous, c'est compliqué de faire des appellations longues parce que déjà certains clients ne comprennent pas. Si ça fait 4 lignes, ils comprennent pas. Après, c'est ma manière de faire et puis les autres manières sont bien aussi. Mais c'est vrai qu'on préfère dire, un foie gras, de la rhubarbe et après, il y a la surprise. comment vous savez ce que vous mangez, quoi.
5: Vous changez 4 fois par année hein, votre menu. Et là, c'est un nouveau menu avec à chaque fois une thématique. Vous avez travaillé sur les voyages, sur l'univers de votre personne. Et puis là, mission impossible. Avec, quand on lit la carte, on n'a pas l'impression que c'est si impossible que ça. Donc c'est quoi? C'est dans la présentation? C'est la mise en scène?
7: Alors, c'est toujours très compliqué de trouver les thèmes, parce qu'en fin de compte, je me suis mis un double challenge, c'est que finalement, c'est pas que changer la carte 4 fois, c'est changer tout le restaurant, et on trouve une thématique où il faut qu'il y ait l'univers, et dans l'assiette, et que les plats ressemblent aux thématiques, donc c'est vrai que c'est pas toujours évident, et je me suis lancée là-dedans, et je vous avoue que des fois, je patauge un peu dans la soupe.
2: Mais quand vous dites changer tout le restaurant, c'est vraiment changer tout le restaurant, vous repeignez, vous changez la déco,
7: oui,
2: quoi.
7: On change complètement la déco, la vaisselle, on la change peut-être 2 fois par année, mais sinon, oui, tous les murs, le restaurant, 4 fois par année, oui.
5: À quoi ressemble alors le café suisse AB, version Mission Impossible? Moi, j'ai juste vu un ou deux visuels, vous êtes sur une moto,
7: oui,
5: en cuir. C'est dans la montée de l'escalier qui va à l'étage.
2: C'est une fresque magnifique, absolument voilà. Kitsch.
7: Oui, alors il y a toujours le côté. Alors c'est pas parce que je suis narcissique puis j'aime me voir. Hein. C'est parce que j'ai créé un personnage finalement qui s'appelle Marie Robert, et je trouve que dans ce monde il y a quand même pas mal de tristesse. Et si on peut apporter un peu de joie et puis de bonne humeur là-dedans, j'aime rigoler finalement. Puis c'est ça que j'aime transmettre à mes clients.
5: C'est souvent trop sérieux un restaurant gastronomique? Moi, j'imagine plutôt quelque chose de très feutré, où on chuchote, où on nous remet notre chaise à chaque fois qu'on bouge.
7: Oui,
5: donc
7: ça dépend.
5: L'idée, c'est aussi d'amener un côté peut-être ludique.
7: Oui, complètement. Après, on n'est pas un 2 ou 3 étoiles Michelin, où justement, les gens ont quand même une certaine attente qui est peut-être plus haute que la nôtre. Mais c'est vrai que si vous venez chez nous, on a envie que vous soyez à l'aise, que vous puissiez rire trop fort, que vous pouvez être vous-même finalement. Donc voilà, c'est vrai que ce n'est pas prout-prout.
2: Mais ça, j'ai l'impression que c'est quand même en train de se détendre. Est-ce que c'est un truc de l'époque que dans les palaces, dans les restaurants un peu huppés, maintenant c'est plus détendu, le mobilier...
5: On voit des jeans baskets d'ailleurs.
2: C'est ça, les gens s'habillent plus en costard.
7: C'est vrai que maintenant ça s'est un petit peu détendu, mais après il y a toujours une catégorie de clients qui aiment quand même ce côté classe où justement on vous remet votre chaise. Ça dépend aussi où est-ce qu'on va...
5: Je parlais de ce côté ludique, j'ai vu quelque chose que j'aimerais bien que vous décriviez. Je ne sais pas si vous pouvez nous donner le secret de préparation. Vous préparez l'œuf impossible, et puis l'œuf, pour moi, et de ce que je connais des poules, elles pondent un œuf ovale, et vous présentez un œuf carré, un dé.
7: Voilà, ouais. Alors ça, il m'a fallu
5: mais
7: des années.
5: Mais c'est un vrai œuf.
7: Des années pour que la poule me dise oui. Mais elle a fini par accepter. Donc, j'étais obligée de le mettre à la carte. Non, c'est pas vrai. Non, mais je me suis dit, c'est vrai que dans tous les restaurants gastronomiques, on voit souvent l'œuf parfait. Mm-hmm. Et je me suis dit, vu que de toute façon, on dit tout le temps que je suis imparfaite, faisons un truc qui n'est pas parfait. Et c'est venu comme ça, c'était plus de la rigolade. Et je me suis dit, on va essayer de faire un œuf carré, coulant et en forme de dé. Parce que, faut trouver quand même... Ouais, c'était dans la thématique.
2: Histoire du jeu, en fait.
7: Voilà, une histoire de jeu, quoi.
2: Mais c'est vrai que, à part ça, c'est pour la rigolade, mais ça doit pas être facile de faire ça. Et il est,
7: carré.
2: C'est vraiment un dé. Oui. C'est pas du tout à peu près.
7: Non. Alors, faire l'œuf carré, c'est pas ça qui est compliqué. Ce qui est compliqué, c'est la cuisson, parce qu'il suffit qu'il y ait 2 grammes de différence entre un œuf et l'autre. Finalement, ça change complètement la cuisson. Il coule plus. Enfin.
2: On a tous essayé de se faire des œufs à la coque, et puis parfois.
7: Ouais, voilà, ouais. Mon sous-chef, je pense qu'il me veut la mort. Hein. C'est même sûr. Il m'a dit, si tu le remets à la carte la prochaine fois, je crois que je parce que c'est quand même c'est quand même
5: de ce que j'ai vu. Donc vous cuisez votre œuf mollet, vous le mettez dans un petit moule en fait qui va lui donner au fil d'un certain nombre d'heures ou de jours ou je sais pas quoi sa forme carrée cubique quoi vraiment.
7: Ça.
5: Et puis après alors il a une teinte rouge grâce à du jus de betterave.
7: Ouais.
5: Et après alors cerise sur le gâteau ou plutôt béchamel sur les points à la petite pince vous posez des petits points blancs de manière hyper méticuleuse pour arriver aux 6 chiffres du dé.
7: Exact. Bon, alors on ne fait pas le 6 vu qu'on l'a mis dessous. mais oui, c'est vrai que c'est beaucoup de travail. On dirait que c'est qu'un œuf, mais finalement, même de l'écailler, c'est quand même.
2: Faut que ce soit bien lisse.
7: Faut que ce soit lisse. On peut pas. Faut pas qu'il soit abîmé. Donc, sur 50 œufs, il y en a au moins 15 qu'on mange beaucoup d'œufs.
2: Vous faites des salades d'œufs à côté avec un peu de cumin, c'est très bon. Voilà. Cumin, huile d'olive, je vous le conseille. Mais après, quand vous écalez l'œuf, pour que ce soit bien lisse. Il y a un secret, est-ce qu'il faut le mettre dans l'eau froide?
7: Alors,
2: j'ai lu
7: ça. J'ai tout essayé. Il y a le vinaigre, on a pris
5: le gros sel. Oui, mais
7: vous qui parlez au poule. Oui, c'est ça. Non, mais on a tout essayé. Après, on a même vu un astuce où il fallait mettre des cuillères au fond de la casserole pour que ça s'écaille mieux. Mais en fin de compte, c'est... s'il est un peu plus froid, un peu plus chaud, enfin, c'est vraiment... C'est un truc de fou, ce machin. Mais on aime faire ça.
5: Et puis, dans les nouveautés aussi, on en reparlera sans doute plus tard, mais vous venez de lancer un bar à vin, Marie-Robert, parce que ce n'était pas assez d'avoir un restaurant. Vous êtes mère d'une petite fille qui a bientôt 4 ans.
2: Et vous changez la déco 4 fois par année.
5: Voilà, oui. La déco et tout l'univers en fait, du Café Suisse de B. Il fallait vous lancer un nouveau challenge ou bien que représente le vin pour vous?
7: Alors, c'est principalement Célia, qui est la femme de mon associé Arnaud, qui tient ça. Après, on s'est associés ensemble parce qu'elle avait besoin de... Elle a aussi une petite fille maintenant, puis elle avait aussi envie de faire ce challenge, mais toute seule, elle n'osait pas se lancer parce que c'est quand même difficile d'être entrepreneuse et maman. Et puis nous, maintenant, ça va faire 17 ans, donc on a quand même l'expérience. Et j'ai trouvé que c'était génial de pouvoir lui donner un coup de main là-dessus. Puis il faut savoir que c'est elle principalement, elle a fait Chanzin, elle sait ce qu'elle fait dans les vins. Moi, je suis là pour les tapas et puis pour donner un petit coup de main, puis boire un petit coup de blanc quand il faut. Et puis voilà, mais c'est vrai que c'est principalement elle et puis moi, je suis derrière pour... tout ce qui est le savoir-faire qui est normal, qu'elle apprend petit à petit.
5: Dans les tapas que vous proposez, il y a la pâte Marie-Robert, on vous retrouve?
7: Oui, bien sûr. Alors après, ça reste un bar à vin. D'ailleurs, c'est ça qui est compliqué, c'est de faire moins bien. Mais en fait, c'est pas moins bien, c'est que c'est un bar à tapas. Donc finalement, on fait des nachos, mais des nachos maison, donc ils sont soufflés. On fait des petits détails comme ça, mais ça reste un bar à vin.
5: Qui permet peut-être à toutes les bourses de venir profiter d'une cuisine un peu plus inventive, aussi fait maison?
7: Tout à fait, mais c'est exactement ça.
2: On peut se prendre, par exemple, un verre de vin.
7: Tout à fait.
2: On se barre à vin.
7: Oui.
2: Ça coûte combien un verre de vin à peu près?
7: Ça dépend. Le premier prix, il est à 5 francs, puis ça peut aller jusqu'à 12 francs. Voilà. Après, vous pouvez, en fait, au bar, vous pouvez créer votre propre planche. Ça veut dire que vous choisissez votre pot, quelle viande vous voulez, ce que vous voulez, finalement, c'est vous qui le créez.
5: Et ça, c'est juste à côté.
7: Et c'est juste à côté, oui.
5: Voilà. Puis après, si on n'a pas assez eu l'apéro, on
2: a encore faim, comme vous, à nous, qui avait toujours
7: faim. Et retourne après.
5: Marie-Robert, question traditionnelle dans cette émission. Comment allez-vous dans cette drôle d'époque?
7: C'est une drôle d'époque, mais je vais bien. Non, je vais bien. Après, c'est vrai qu'il faut jongler entre être maman, être femme, être entrepreneuse. Comme vous le dites, il y a quand même 2 établissements malgré tout. Il faut faire fusionner les idées. Il y a aussi moi qui aime toujours aller de l'avant. Donc c'est vrai que de temps en temps, ça fait beaucoup, mais... Jusque-là, ça va, je tiens le coup.
5: On a l'impression que vous avez gardé la tête haute, je l'ai dit très brièvement dans l'introduction, mais vous avez été vraiment sous le feu des projecteurs à partir de 2019. Il y a eu un enchaînement comme ça de prix, de reconnaissance. Et puis, 2023, on vous retire une étoile Michelin. Mais qu'est-ce que ça vous a appris?
7: Qu'est-ce que ça m'a appris? Ça m'a appris déjà à me remettre en question. Il y en a qui vont dire, mais il n'y a pas besoin. Puis d'autres qui vont dire, c'est bien fait qu'elles se remettent en question. Après, je pense que quand on perd une étoile, c'est comme si votre homme vous quitte. C'est votre ego qui est touché principalement. Après, c'est vrai que ça a été une période quand même qui était très difficile quand on vous le dit par téléphone, juste comme ça, sans même vous expliquer pourquoi.
5: Ah, il n'y a pas d'explication?
7: Voilà, je n'ai pas eu d'explication. Finalement, c'est ça qui m'a fait le plus...
5: Mais depuis, vous les avez
7: eues? Non, je n'ai pas eu d'explication.
2: Il n'y en a jamais quand on perd des étoiles?
7: En tout cas, moi, j'en ai pas eu.
5: Est-ce qu'il y en a quand on en gagne?
7: Non plus. Voilà. Mais c'est pour ça que c'est un jeu qu'il faut accepter de jouer. C'est que quand j'ai reçu tous ces prix, j'étais bien contente. Et puis voilà, c'est le jeu. Et puis je l'ai perdu. Mais la seule chose qui est triste quand même, et c'est la seule chose pourquoi je leur en voudrais, j'ouvre les guillemets, parce que maintenant j'ai avancé, c'est que justement, je n'ai pas pu m'améliorer. Finalement, on n'a pas pu me dire une critique constructive. Donc pour un jeune, je suis restée un peu sur ma faim finalement. Parce que tu te sois trompé ou que tu aies fait moins bien, c'est une chose. Mais... comment est-ce que tu peux t'améliorer si on ne te dit pas ce que tu as fait de faux?
2: Perdre le jeu quand on ne connaît pas les règles.
7: C'est... Exactement, voilà. Donc ça, c'est peut-être plus ça qui m'a touchée et qui m'a fait perdre énormément aussi confiance en moi. Parce que pendant 3-4 mois, pour moi, je n'étais plus rien. Alors après, je ne l'ai pas montré. Aujourd'hui, j'en parle ouvertement parce que ça fait longtemps. Mais ça m'a fait mal en fin de compte parce que je me suis dit, je suis nulle en fait. Je suis nulle, tout ce que je fais, c'est nul. Puis en fait, tout allait super bien autour de moi. On n'a pas eu de perte de clientèle, on n'a rien eu. Puis en fait, c'est pour ça que j'ai caché en fait cette tristesse ou ce manque de confiance, parce que je me suis dit, finalement, est-ce que ça vaut la peine vu qu'on tu n'es pas assez importante pour qu'on te dise pourquoi tu l'as perdue. Alors pourquoi est-ce que tu lui donnes autant d'importance que ça? Et puis voilà, on s'est dit...
5: Vous avez tenté quand même de les contacter pour obtenir des explications, pour pouvoir justement faire de cet échec, entre guillemets, une force et puis vous améliorer, comme vous venez de le dire.
7: Oui, bien sûr. Alors j'ai essayé. Après, j'ai essayé par tous les biais, mais justement pas en disant « Ah, je mérite mon étoile », en disant « Ok, je l'ai perdue, mais pourquoi je l'ai perdue ?» Et puis, on n'a pas eu de réponse et c'est juste ça que je trouve triste. Après, voilà, maintenant c'est fait, c'est fait.
2: Mais est-ce que ça, c'est aussi le côté artiste en vous qui a souffert de cette perte d'étoile? Parce que c'est difficile quand son travail d'artiste n'est pas reconnu, finalement.
7: Disons que ce qui m'a touchée le plus, c'est que je ne suis pas un jouet. Je ne suis pas un produit où qu'on peut mettre tout en haut et puis descendre tout en bas. Soit je suis quelqu'un d'intelligent et de doué et une belle artiste, soit je suis rien du tout puis vous me laissez tranquille. En fin de compte, c'était un petit peu ça qui m'a le plus blessée, parce que comment est-ce qu'on peut donner une étoile Michelin, donner encore un prix encore l'année d'après, et puis après d'un coup je ponds un œuf, enfin ma fille pardon, et puis finalement je suis plus rien.
2: Vous auriez préféré ne rien avoir?
7: Non, parce que j'ai aimé quand même ces moments. C'est pour ça, les guides, je ne peux pas cracher dessus, parce que c'est grâce à eux qui m'ont aidé à m'élever plus haut, plus vite, finalement. Ce n'est pas eux qui ont fait l'artiste que je suis, mais grâce à eux, je suis montée peut-être plus vite, j'ai été connue plus vite. Mais c'est juste de ne pas savoir pourquoi on me l'a enlevé. C'est juste ça que peut-être ça me reste un petit peu en travers de la gorge.
2: Mais quel lien vous avez fait entre la naissance de votre fille et la perte de cette étoile?
7: Quel lien moi j'ai fait? Je pense que malgré tout, j'ai pas eu le temps de faire de baby blues. J'essayais de pleurer sous la douche, mais on m'appelait pour aller en cuisine, donc j'ai pas vraiment eu le temps de péter un plomb. Donc peut-être que c'est moi qui ai fait le rapport, puis qu'il y en a aucun. C'est possible aussi.
5: Ou peut-être tout simplement que mener tout ça de front au même moment,
7: peut-être.
5: C'est peut-être mission impossible. Ou en tout cas, mission difficile.
7: C'est pour ça que je me suis aussi beaucoup remise en question et je me suis dit, peut-être que quand il fallait courir l'allaiter 20 minutes, j'habitais à 20 mètres, retourner au service, au bout de 3 semaines, retourner au travail. Enfin, peut-être que j'ai fait moins bien. Ça, c'est...
2: Ou alors, c'est simplement eux qui n'ont pas aimé et puis...
7: C'est possible. Mais après, il faut quand même se dire que le plus important, ça reste les clients. Enfin, imaginez, c'est une personne sur des milliers de personnes qui viennent toute l'année. C'est une personne, peut-être qu'elle a passé une mauvaise soirée la veille et puis... Enfin, on ne sait pas. C'est pour ça que je trouve que pour les jeunes, ce serait quand même important d'instaurer peut-être un petit rapport quand même. Dire, ta carotte était trop cuite, c'était trop salé, mais continue. Mmh. Voilà.
5: Et maintenant, vous êtes dans une nouvelle course à une étoile, aux étoiles, ou bien c'est vous le mettez de côté? Vous avez quel rapport par rapport à la reconnaissance des guides, des critiques?
7: Alors j'ai eu cette chance qui n'était pas voulue d'avoir été mise énormément en avant alors que j'ai pas fait de grande maison, que je suis un peu autodidacte, j'ai fait un apprentissage, oui, mais j'ai commencé très très jeune, ça fait 17 ans que j'ai le restaurant, ça fait quand même... je suis une vieille jeune, si vous voulez. Donc
5: souvent on dit le contraire, on dit les jeunes vieux jeunes.
7: Ouais, c'est ça, mais après j'ai été très heureuse d'avoir tout ça, et puis c'est sûr que ça m'a aidée. Mais après, ça fait pas qui je suis, et puis je continue de me mettre des challenges, et puis si ça reviendra, je sais même pas, vous savez, enfin...
5: Oui.
7: C'est comme un homme qui vous jette, hein. Pour qu'il revienne, il va falloir ramer.
2: Et puis peut-être qu'on n'a pas forcément envie.
7: Non, mais vous voyez ce que je veux dire, voilà, ça va pas forcément revenir non plus.
5: On a 2 heures pour essayer de comprendre qui est Marie Robert, qui est le personnage que vous avez créé, aussi votre parcours. Je vous propose qu'on écoute le bon choix, parce que vous avez fait le bon choix de garder votre énergie, votre persévérance pour mener votre petit bout de chemin. C'est Meymouna.

0: Voilà, on s'est posé un petit peu, on s'est tranquillisé pour gagner en énergie avec votre portrait, Mélanie, où vous rendez hommage au menu et à cette évocation de mission impossible. C'est parti.
1: Il est 6h du matin. Debout devant son dressing, Marie prend d'un geste sûr l'une des 7 combinaisons de cuir, toutes identiques, suspendues à des cintres dans un ordre impeccable. Une pour chaque jour de la semaine. Elle l'enfile d'un mouvement souple, dompte sa chevelure rousse en queue de cheval, chausse ses bottes à semelles fines et quitte son appartement d'un pas régulier, félin. Elle prend l'ascenseur jusqu'au garage et saute sur sa moto, une Triumph Speed Triple. Le moteur rugit, elle démarre, la porte coulissante s'ouvre devant elle et elle s'élance sur la route en direction de B. Hier soir, Marie a trouvé une vieille cassette dans la cabine téléphonique devant chez elle. Elle l'a insérée dans son lecteur secret et une voix inconnue lui a détaillé sa prochaine mission. Une mission particulièrement délicate et pour tout dire, impossible. Transformer un rond en carré. Après ces paroles laconiques, la cassette s'était auto-détruite, laissant Marie perplexe dans un nuage de fumée et une odeur de bombe de réveillon. La route serpente dans les contreforts des Alpes. Marie prend un virage serré. Elle se demande pourquoi elle continue d'accomplir ses missions malgré leur caractère ardu. Dans son casque, la voix de Tom s'élève, apportant une réponse à ses interrogations, alors qu'elle ne les a même pas formulées à haute voix.
2: Je trouve des histoires, en fait, et ma curiosité de la vie, c'est ça, je suis très curieux de la vie. J'ai toujours été comme ça. Pour moi, ce n'est pas défier la mort. Ça ne veut pas dire que je n'ai pas peur. J'ai peur, mais ça ne me dérange pas d'avoir peur. Ça ne me dérange pas de relever le défi et d'essayer de comprendre les choses.
1: Marie ralentit un instant. Décidément, ce matériel high-tech est vraiment performant. Le nouveau lecteur de pensée intégré au casque de moto est impressionnant de précision. Tom a réussi à la rassurer en exactement 23 secondes. Il faut dire que lui, question mission impossible,

0: boss. En approchant de B, Marie met les gaz, elle a hâte d'arriver sur zone pour débuter sa mission. Elle songe un instant à sa ville natale qu'elle vient de quitter et une odeur de fromage lui chatouille les narines. En frissonnant dans la brume matinale qui habille la région, elle remonte le col de sa combinaison de cuir et pense à un plat réconfortant de son terroir.
1: La vraie fondue fribourgeoise, c'est aux vaches rindes. Ce qui compte, c'est d'avoir déjà la marchandise de première qualité. Et puis, elle se fait avec de l'eau et du vacherin. La fondue au vacherin, ça sert un bon tchède.
2: Bon tchède.
1: À peine chaude.
2: Oui.
0: Marie a garé sa Triumph devant le café suisse. Elle ôte son casque d'un geste cavalier et sa tignasse rousse s'étale sur le cuir noir comme un feu de Bengale sur un lit de charbon. Marie pousse la porte d'un pied et entre en regardant de tous côtés. Elle se plaque contre le mur, saisit une spatule dans un tiroir et se tient prête à neutraliser d'éventuels ennemis planqués sous le four à pizza. Elle connaît très bien cette cachette pour l'avoir maintes fois utilisée au Rips, à ses tout débuts de cuisinière, quand elle brûlait les flammes-cuches et que Madame Scheul, la terrible Madame Scheul, surnommée la Valkyrie en tailleur Chanel, faisait claquer ses talons meurtriers sur le sol des cuisines. Marie reste plaquée derrière le frigo, elle tend l'oreille, aucun bruit. Elle se risque à avancer vers la chambre froide. Personne. Un bout de papier dans la bouche, elle le mâchouille, comme quand elle était à l'école et qu'elle voulait faire croire au prof qu'elle mangeait du chewing-gum pour les faire rager. Elle le sort et le colle contre la serrure de la porte qui mène à la salle du restaurant. Un bruit sourd retentit. Le papier chewing-gum explosif a fonctionné, la porte est ouverte. Marie se faufile dans la salle et aperçoit son associé, Arnaud, penché sur un vélo.
3: À vous de jouer.
4: Le cadre d'un vélo de course est fait de magnésium, un métal léger, résistant et inflammable. Vous réduisez en poudre, vous ajoutez un peu d'oxyde de fer, en grattant un objet rouillé, vous mélangez bien, vous tassez la poudre dans un tuyau, et la belle bicyclette devient en quelques instants un magnifique chalumeau. Une simple fusée de détresse suffira amplement pour l'allumage.
3: MacGyver, vous faites quoi dans la vie ?
4: Oh, je bricole.
0: Mais qu'est-ce que tu fais là ? Bah, je l'ai déjà dit, je bricole. Marie part d'un grand éclat de rire et remercie Arnaud de son ingéniosité. Elle lui confie la mission du jour, sourcils froncés. Il écarquille les yeux et lui demande comment elle compte s'y prendre pour faire entrer un rond dans un carré. T'inquiète, j'ai un plan. Bon, je te connais, je te fais confiance, lui réplique Arnaud.
5: Nos vies sont la somme de nos choix. C'est ta raison d'être. Ta destinée. Je n'ai pas de regrets. Tu ne devrais pas en avoir.
6: Tu dois me faire confiance. Une toute dernière fois.
0: Quelques heures plus tard, dans la cuisine du café suisse, les cheveux de Marie sont dressés autour de sa tête. Son visage est couvert de sueur, sa combinaison est pleine de déchirures, ses bottes sont maculées de jaune d'œuf. Elle est visiblement exténuée, mais son regard ne flanche pas. Devant elle, une assiette est posée. Et au milieu, un dé parfait, rose à pois blanc, brille dans la lumière des néons. Arnaud MacGyver est derrière elle, ébahi. Il n'en croit pas ses yeux. « C'est pas possible !» s'exclame-t-il. « Oui, répond Marie, c'est un œuf impossible. Mission accomplie !» Elle saisit un katana posé sur le comptoir et tranche le petit dé d'un coup sec. Le jaune de son œuf impossible s'écoule lentement sur la porcelaine blanche. Le sourire de Marie s'élargit. Elle s'éponge le front du dos de la main et pense à l'un de ses maîtres qui lui a appris la valeur de l'amitié et aussi la persévérance. Elle se dit que lui a réellement vécu la guerre au Liban et que ce n'était pas du cinéma. Ce qui ne l'a pas empêché de devenir un grand chef, doux et subtil. Elle n'a pas oublié ses récits d'anciens paras, alors qu'il lui enseignait la cuisson parfaite d'un risotto de soja au jus de truffe.
7: Il y a des jours où vous êtes terrifié par la peur, et puis des jours où vous êtes euphorique, enfin c'est tout ça, et tout ça tient avec les copains. hein, ce qu'on a envie de faire pour le type qui est au coude à coude avec vous, quoi. Moi, je me souviens des repas qu'on partageait, évidemment, de ces boîtes de rations, mais je me souviens aussi de street food de l'époque, de falafel, de choses comme ça. Et ce sont vraiment des... Je vais vous avouer même, je vais vous faire une confidence. De temps en temps, je vais dans de très très mauvais restaurants, ce qu'on appelle des kebabs de rue, où il y a ces odeurs de graisse, de pois chiches cuits, de falafel. Ça sent pas bon, c'est pas une très très bonne cuisine, mais ces odeurs mêlées fait que de temps en temps, ça nous ramène un petit peu à ce moment de notre vie qu'on a vécu.
0: C'est Thierry Marx,
2: oui,
0: qu'on vient
2: exactement.
0: D'entendre. Marie Robert, qu'est-ce que ça vous évoque de l'entendre ? Vous avez bataillé hein, pour pouvoir aller dans votre parcours chez Thierry Marx, après le RIPS, après le Bleu Lézard, après le Beau Rivage.
8: Oui.
0: Quand on dit persévérante, c'est peu dire.
8: Oui, exactement, c'est peu dire. Après,
0: c'est vrai que vous avez tous les jours appelé pendant 2-3 mois.
8: Ah oui, complètement. Tous les matins, j'appelais. Je voulais
0: ça s'appelle
8: absolument...
0: du harcèlement.
8: Oui, ben c'est sûr. Voilà.
2: Mais ça a fonctionné.
8: Non, ben voilà, c'est vrai que j'avais cet objectif. On le voyait souvent à la télé. Ben, j'étais encore une gamine. Ils disaient que tous les lundis, ils allaient faire du karaté pour apprendre l'énergie. Enfin bref, c'est vrai que j'avais vraiment envie d'aller travailler là-bas. Après, j'étais peut-être un petit peu jeune. Rentrer comme ça dans un 2 étoiles Michelin avec le tempérament que j'avais peut-être pas encore réussi à canaliser comme aujourd'hui, c'était peut-être un petit peu too much. Donc c'est vrai que c'était très compliqué, j'y ai fait une saison d'été et puis après je les ai laissés tranquilles. Disons que c'était pas pour moi, mais j'y retournerai volontiers aujourd'hui avec la sagesse et puis la maturité que j'ai aujourd'hui.
0: On a entendu dans le portrait de Mélanie l'importance du binôme, de la personnalité d'Arnaud, qui est ingénieux, c'est le MacGyver, quoi, voilà, qui a des solutions à tout. Histoire quand même assez cocasse, vous étiez fiancée à la base,
8: oui. Et
0: maintenant les meilleurs amis du monde, voilà, avec sa compagne, vous ouvrez un bar à vin. C'est vraiment la personne sur qui vous pouvez compter ?
8: Oui, complètement. Bah, sans lui, je pense qu'il n'y a plus de Marie-Robert, et sans Marie-Robert, il n'y a plus d'Arnaud Gors. Enfin, on est deux personnes... complètement différentes, mais l'un sans l'autre, on a tellement passé des preuves de la vie que finalement, plus rien ne peut... On n'arrive même plus à s'engueuler. Enfin, quand on s'engueule, ça dure 3 minutes, parce qu'on a tellement passé les barrières de la vie qu'en fin de compte, on peut appeler ça un âme-sœur, mais sans le sexe, quoi. Finalement.
2: C'est comme Ethan, Tom Cruise et MacGyver.
8: Non, mais c'est une amitié, c'est comme un frère, et puis c'est comme ça, quoi.
0: Qui tranche quand vous n'êtes pas d'accord ?
8: Ah là, c'est compliqué, c'est un peu les deux. Non, honnêtement, il n'y en a pas un qui prend le dessus sur l'autre. Alors, c'est vrai que j'ai un fort caractère, mais lui aussi, il a sa tronche. Hein.
0: Si on revient un peu sur votre parcours pour arriver à mener ces missions, ces aventures, ces expériences, on a de la peine à imaginer une petite fille timide, au fond de la classe, des bancs d'école. Vous étiez quel type d'enfant, Marie-Robert ?
8: Non, moi j'étais plutôt un peu celle qui était turbulente, justement, parce que j'y arrivais pas. J'avais beaucoup de choses que je ne comprenais pas à l'école, finalement. Puis c'est... Voilà, je pense qu'un enfant, quand il comprend pas, puis qu'on lui explique pas 2 plus 2 exactement pourquoi, 2 plus 2 fait... Bah, finalement, il aime plus l'école, il a plus envie. Puis moi, c'était ma manière à moi, c'était de me rendre intéressante, parce que je me sentais faible face aux autres, parce que j'y arrivais pas, en fin de compte. Puis,
2: vous mettiez le bazar en classe, clairement.
8: Exactement, oui, tout à fait. Oui, j'étais un cassos, oui. Aujourd'hui, ça va mieux, mais...
2: Donc vous mâchouillez, c'est vrai hein, que vous mâchouillez du papier pour faire croire que vous mangez du chewing-gum.
8: Il y a eu une période où j'étais un peu hardcore.
2: Puis après, Madame Scholl vous a reprise en main.
8: Elle a essayé, en tout cas.
0: Comment ont réagi vos parents ? On sait qu'ils ont été d'un grand soutien, une confiance à toute épreuve.
8: Oui, bah, je pense aujourd'hui que je suis maman, bah, c'est là que je me rends compte, en fin de compte, de la puissance, de l'amour qu'ils ont eu pour moi et surtout la confiance. Parce que quand tout le monde autour d'eux dit « mais votre fille, elle est complètement sous-développée, ça va pas aller, il faut la mettre dans une classe avec les gens qui ont un QI qui est en dessous de la norme. » Et puis qu'en plus, elle est hyperactive, et puis regardez-la, et puis elle est anorexique mentale.
0: Mais là, ça vient piquer quand même de la colère pour vous donner envie de vous battre et de
8: non,
0: réagir
8: ou... C'est tout simplement, ils ont dit, mais on ne va pas écouter toute cette M, quoi. Tu es qui tu es, tu vas trouver ta voie, et j'ai toujours su que je voulais être cuisinière. Et ils ont vu en moi quelque chose que personne n'a vu. Bon, après, c'est le rôle de tout parent qui se respecte aussi, mais c'est vrai que sans eux... je ne sais pas où je serais été, parce qu'ils ont dit « mais tu es loin d'être bête ».
0: Mais l'école n'était pas faite pour vous,
8: voilà.
0: En tout cas cette école-là.
8: Exactement, mais j'ai vraiment cette
2: chance. Arrivé quand vous êtes rentrée des États-Unis, en fait. Vous avez passé une année aux États-Unis, puis vous êtes arrivée dans l'école vaudoise.
8: Oui, voilà,
2: et
8: exactement.
2: Là,
8: Bah ouais, j'arrivais pas à trouver ma place. Après, bon, j'étais pas non plus, on s'entend, mais c'est vrai que j'arrivais pas à avoir une bonne note. Il y avait beaucoup de choses que je ne comprenais pas, les mathématiques, même à l'heure d'aujourd'hui, je vous écris un SMS, vous prenez peur. Hein, mais ça ne veut pas dire que j'ai un QI qui est sous-développé, la preuve, quoi. C'est, j'ai vraiment réussi. Et c'est ça que j'aimerais transmettre aux jeunes, c'est que finalement, on a tous une voix, on a tous une passion, on a tous une envie. Et ce n'est pas parce que quelqu'un vous dit que vous n'y arriverez pas, que vous pouvez ne pas y arriver, enfin, que vous n'allez pas y arriver.
2: Mais je me demande, là, ça vient d'arriver dans ma tête, mais quel est le lien entre ce côté « j'arrive pas à rentrer dans des cases à l'école » et puis l'idée de faire un œuf carré?
8: Eh ben, c'est que je suis un peu tordue. Non, c'est pas vrai.
2: Non, mais non, c'est aussi, pas du tout. C'est ça, c'est que les choses ne rentrent pas forcément dans des cases.
8: Voilà, et puis je pense que... Il y a des personnes qui vont être plus manuelles, il y en a qui vont être plus intellectuelles. Moi, j'adore créer, je réfléchis trop vite. En fait, déjà, les gens, des fois, à part mon père qui me dit « Mais Marie, les gens, calme-toi, parce que moi, je parle et je sais déjà ce que je vais dire après. » Donc finalement, quand on disait, par exemple, « T'es hyperactive », ben en fait, l'hyperactivité, c'est une force de fou. Parce qu'en fin de compte, t'es bien plus rapide que les autres une fois que tu sais le maîtriser. Tu anticipes déjà les choses qui vont arriver. Donc finalement, c'est pas une faiblesse. Une fois que tu l'as dompté, c'est un don.
2: Vous avez fait tous les tests, parce qu'aujourd'hui, on teste les enfants pour savoir s'ils sont hyperactifs, HP, dyscalculiques, dyslexiques.
8: Non, mais moi, on va pas me... À part qu'on m'a catalogué coupable à chaque fois. Non, mais j'ai pas fait... Non, non, après, bah oui, à l'école, on m'a dit que voilà, j'étais hyperactive, que j'étais ci, que j'étais ça.
2: Mais
8: après,
2: sans faire de tests
8: Ça, je m'en souviendrai plus. Je vais être sincère, mais non, je crois pas qu'on m'a fait de tests. Non, non. Mais voilà, après, on veut vous mettre sous Ritaline. Ben voilà, je respecte le choix de certaines personnes qui doivent le faire et qui ne le font pas, mais c'est vrai que nous, dans notre famille et puis dans notre univers, c'était juste exclu pour mes parents que ça se passe comme ça. Donc, j'en suis...
2: C'est passé par la cuisine.
8: Exactement, c'est passé par la cuisine.
9: Est-ce que ça joue un rôle dans votre envie d'être... J'imagine qu'en cuisine, quand on doit tenir une brigade ou bien un certain nombre de personnes, il faut un caractère de leaduse. Il faut vouloir tenir quand même le bâton et puis vouloir donner la direction.
8: Alors, il faut savoir tenir le bâton, mais pas pour frapper. Il faut savoir tenir le bâton pour réussir à manager toute une équipe et puis à réussir à faire gagner les autres aussi. Enfin, dans leur propre travail, même pour eux-mêmes, pour leur propre estime, de les amener là où ils ont envie d'aller aussi. Parce que finalement, en leur faisant gagner dans la vie, ils vont te le rendre. Et un chef de cuisine, il a besoin d'une équipe. Sans l'équipe, le chef, il est rien du tout. On a vraiment besoin de... Il y en a qui vont être plus rapides, il y en a qui vont être plus lents, il y en a qui vont être plus timides, il y en a qui vont avoir ce caractère de feu aussi comme moi. Mais le plus important, je pense, pour un leader, c'est de savoir placer les bonnes personnes au bon endroit.
2: En fait, vous faites avec eux comme vos parents ont fait avec vous. Vous devez bien les connaître et savoir où les mettre.
8: Voilà, c'est possible. Ouais, c'est peut-être ça.
9: Vous avez dit, Marie-Robert, il y a quelques instants, que vous saviez depuis toujours que vous vouliez être cuisinière.
8: Oui.
9: Donc, vous n'étiez pas forcément une enfant très calme à l'école, turbulente. Donc, une fois que vous êtes chez vous, à la maison, vous faites quoi? Vous essayez de cuisiner? Vous faites des trucs? Vous préparez le goûter pour les copains, les copines?
8: Ouais, c'était un peu ça. Je mélangeais du cacao avec de l'eau, mais j'étais toute petite. Hein. J'achetais mes fonds de tarte à la Migros, là, et puis j'achetais des génoises, puis j'essayais de faire des forêts noires, des trucs. Puis en fait, ça a commencé comme ça, et puis ça m'a jamais quitté.
9: D'où vous vient ce...
2: Vos parents, ils cuisinaient?
8: Non, pas du tout. Non, non, non, ma maman a beaucoup de qualité, mais pas la cuisine.
2: Vous mangez des haricots en boîte avec...
8: Exactement, elle. Voilà.
9: Mais par contre, votre grand-mère vous a donné le goût des meringues double crème, non?
8: Oui, et puis elle faisait aussi plein de choses de grand-maman qu'elle aimait bien cuisiner, des glaces à la fraise, ou avec les fraises du jardin, ou elle me faisait des raviolis ricotta épinards, fait maison. C'est vrai qu'elle avait plus ce côté-là cuisine que mes parents.
2: Qu'est-ce qu'elle vous a appris, cette grand-mère?
8: Qu'est-ce qu'elle m'a appris?
2: En cuisine, je veux dire.
8: Ah bon, après j'étais encore petite, elle ne m'a pas appris grand-chose, mais c'est vrai que j'ai ce souvenir qu'elle me faisait quand même plein de petits plats maison.
2: Et à part ça? Hors Par cuisine, quoi. Qu'est-ce qu'elle vous a appris?
8: Ben, on n'a pas beaucoup cuisiné ensemble. Hein. Je faisais surtout manger, moi, que vouloir apprendre au début.
9: Comme je vous comprends. Mais si je vous demande le goût de votre enfance, que répondez-vous?
8: Le goût de mon enfance? Ouais, meringue crème double. Hein.
9: Quand même?
8: Ah ouais, quand même, ouais.
9: Bon, c'est de là où vous venez.
8: Complètement.
2: Ouais, avec la fondue fribourgeoise.
8: Hein. C'est ça. Moi, j'y suis juste née à Châtel-Saint-Denis.
2: On entendait la recette par Josie Villard, quand même.
9: Quand même. Hein.
2: De Châtel-Saint-Denis, en 1973.
8: Ah, impressionnant. Ouais.
9: À quel moment, Marie-Robert, vous avez compris que vous seriez que ce serait votre métier, que vraiment vous alliez tout faire pour mettre ça en place? Vous en souvenez?
8: Non, je ne me souviens pas du tout. En fait, je me souviens que je quittais tous mes travails, quoi. Tac, je trouvais un boulot, Arnaud, il faisait péter la bouteille de champagne. Ouais, bravo Marie et tout. Et puis en fait, deux heures après ou deux jours après, ouais, j'ai quitté, j'ai jeté mon tablier. Enfin, je savais, je sais pas d'où ça vient cette envie de finalement être arrivée là où je suis aujourd'hui, parce que je m'étais pas fixé ça comme but. En fait, j'avance pas à pas, je me crée des petits challenges petit à petit, et puis bah voilà, c'est arrivé à qu'on en est là aujourd'hui.
2: Quel est votre rapport avec l'autorité ?
8: Je pense que l'autorité bien placée, je le prends avec plaisir. L'autorité de soumission, celle-ci, je ne l'ai jamais acceptée.
9: On parle souvent dans les grands restaurants, notamment si je pense à Thierry Marx, qu'on a entendu tout à l'heure, de ces, où on doit vraiment répondre « oui chef », en tout cas c'est comme ça que la télé-réalité nous le rapporte. Là c'est une autorité qui est assez directe, quoi, je dirais.
2: C'est une brigade.
9: C'est une brigade, on répond « chef », on est petits soldats. Ça vous correspondait ? Ça se passe vraiment comme ça ou c'est surjoué ?
8: Ça dépend des établissements. Après, il n'y a pas de mal non plus à dire « oui, chef », mais il y a aussi... Enfin, c'est l'art et la manière. Comme on a dit, on a le bâton, mais ce n'est pas forcément pour taper. C'est tout simplement parce que les gens, il y a une certaine attente des clients. Ça coûte un certain prix. Il y en a qui ont économisé pendant un an pour pouvoir venir manger chez nous. Moi, j'ai même eu des clients qui se sont mis à pleurer. Puis moi, j'étais mal à l'aise, parce que je me dis « mais pourquoi ils pleurent pour ce que je leur fais ?» Mais en fait, parce que... on arrive à leur apporter des émotions, donc il faut accepter quand même d'avoir cette certaine discipline en cuisine. Et puis, bah, ça se passe... voilà, le bâton, il n'est pas fait pour taper, il est juste fait parce qu'il faut une certaine rigueur.
2: J'imagine aussi qu'il faut communiquer parce que ça va très vite, parce qu'on n'est pas forcément l'un à côté de l'autre. Donc, le oui chef, il est pratique, en fait.
8: Ah bah, c'est ça. C'est qu'en fait, finalement, c'est un accusé de réception. C'est comme quand vous avez envoyé un email et vous avez un accusé de réception. OK, j'ai compris ce que tu m'as dit.
9: Voilà. Chez vous, on vous répond oui chef ?
8: Oui.
9: Chef avec deux F-E.
8: Avec deux F-E. Et puis précise, chef, chef, chef. Non, mais oui.
9: On est en train de parler de votre parcours et ça tombe bien parce que Feu Chatterton chante ce qu'on devient.
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0: Feu Chatterton, si vous les suivez sur les réseaux, vous pouvez voir ces temps, ils font des concerts. Là, on vient d'en faire une dans une laverie. Voilà, donc il y a petit à petit les gens qui débarquent.
1: Peut-être bientôt chez Marie Robert. Hein.
0: Voilà, exactement. En tout cas, ça pourrait être une jolie association, Arthur Théboul et Marie Robert. C'était une proposition de notre programmatrice musicale, Stéphanie Jovanovic. Et tout de suite, 15h47, on part sur les routes.
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0: Sur l'axe Bienne-Neuchâtel, le tunnel de Glérès est fermé dans les deux sens. À la suite de problèmes techniques, une déviation est en place. On a évoqué comme ça un peu votre parcours dans différents endroits. J'aimerais qu'on parle un peu d'André Raymond. Est-ce qu'il a joué un rôle important pour vous remettre sur les rails,
3: Marie? Oui, alors ça, c'est sûr, j'en garderai un souvenir à vie, hein, bien entendu. Parce que c'est vrai
1: qui sait quand même.
3: Oui, c'était mon prof d'apprentissage à l'école, à l'EPM. Et puis c'est vrai que justement, ma vie était faite d'échecs, en tout cas jusque-là.
1: L'école professionnelle?
3: De Montreux, oui. Et c'est vrai que ma vie était faite d'échecs, on s'entend, parce que l'école n'était pas une réussite, l'apprentissage était difficile, enfin on connaît la chanson quoi. Et puis c'est vrai que lui, il a eu ce caractère de, justement, le bâton mais pas pour taper. Mais
0: bienveillant.
3: Bienveillant et en même temps...
1: Pour cadrer.
3: Voilà, il me cadrait super bien et j'avais confiance en lui finalement. Et il a vu quelque chose en moi que moi-même, je n'avais pas encore vu. Et c'est ça qui a été hyper beau entre nous. Parce que justement, même quand j'ai voulu faire ce petit concours qui est mignon des jeunes apprentis du canton de Vaud, il a su me prendre, il a su me donner l'envie de venir tous les lundis pour m'entraîner et de l'avoir gagné. Mais en fait, ça, grâce à lui, ça m'a redonné... confiance en la gamine que j'étais et en me disant, tu vois, t'es capable de faire quelque chose de bien en fait. Et je pense que c'est là que tout s'est déclenché. Et puis après, je pense que j'étais née en fait au fond en tant que cuisinière petit à petit comme ça.
0: C'est à ce moment-là que revient l'envie de travailler, cette persévérance, ou bien vous l'avez toujours eu? Vous étiez vous croyiez en ce que vous faisiez, pas forcément dans les activités scolaires, mais dans ce que vous faisiez pour vous, vous persévérer.
1: Vos génoises, cacao, eau...
3: Quand j'étais persuadée que c'était bon, j'étais persuadée que c'était bon. Mais c'est... Voilà.
0: Et puis après, c'est l'époque du café suisse.
3: Oui.
0: Et ça, c'est votre maman qui dégote ce café pour petit à petit vous permettre d'en faire le lieu qu'on connaît maintenant.
3: Oui, complètement. Ouais. D'ailleurs, elle l'a trouvé sur Anibis. Donc c'est quand même assez rigolo quand on voit où est-ce qu'il en est aujourd'hui, le café suisse. Et puis c'était un restaurant qui avait une petite pinte, qui avait fait faillite. Et puis elle me dit, viens, on va voir et tout. Puis finalement, on a été le voir. Et puis tout de suite, j'ai dit, je prends. Mais j'avais pas de sous, j'avais rien du tout, quoi.
1: Il y avait combien de personnes sur les rangs pour le
3: restaurant? Ouais, il y avait une personne de Genève. Bon, après, on est à Bé, on n'est pas à Genève, en plein centre, vu sur le lac. Hein, mais c'est vrai qu'il y avait 2-3 personnes, mais le propriétaire, je pense qu'il a aimé mon intention de... C'était le mien, en fait.
1: Vous avez dit quoi pour remporter la mise?
3: En fait, c'était... Je suis quelqu'un qui est très, persuasive. Hein, quand je suis prête à, quand je vous regarde dans les yeux, puis je vous dis, ok, ça va se passer comme ça. En règle générale, je fais tout pour que ça se passe comme ça. Et là, c'est un peu ce qui s'est passé. Puis il a vu en moi, en fin de compte, une jeune qui aura la niaque de réussir. Il s'appelle d'ailleurs Monsieur Brunner. Là aussi, c'était quelqu'un dans ma vie qui m'a permis de devenir ce que je suis aujourd'hui. Parce que sans lui, il n'y aurait pas eu le café suisse. Et puis c'est super.
1: Donc il vous l'a loué?
3: Je le louais, oui, tout à fait. Ouais. Puis au début, il n'y avait que Arnaud et moi en cuisine. Enfin, que Arnaud et moi, dans le restaurant, on dormait en cuisine. Enfin, c'était tout un sketch, quoi. C'était...
1: Vous dormiez en cuisine?
3: On dormait en cuisine.
0: Parce qu'il fallait le retaper, c'est ça?
3: On a tout retapé, le café suisse, on a tout... C'est vrai que je bâcle un petit peu parce que j'ai tellement raconté cette histoire que j'en ai presque oublié, mais c'était une aventure, finalement, où, même financièrement, je me suis dit, mais mes parents, ils vont me donner un coup de main, quand même. Non, pas du tout. J'ai dû aller demander. Il m'a dit, mon père, tu fais une liste.
0: Ah, donc votre mère, elle a dégoté le bon filon, mais après, c'est ma fille, débrouille-toi. Quoi.
3: Voilà, exactement. Et après, ils m'ont dit, regarde s'il y a des gens qui seraient prêts à te prêter de l'argent. En fait, en gros, qu'est-ce que tu vas faire pour que ça fonctionne? Parce que ça tombe pas du ciel. Et c'est ce que j'ai fait. Et puis, petit à petit, le café...
1: Vous avez fait une liste de...
3: Exactement.
1: Donateurs potentiels.
3: Voilà.
1: Vous les avez harcelés pendant 2 mois.
3: C'est ça. Je les ai pas harcelés.
0: À l'usure, ça marche.
3: Mais je me souviendrai toujours, il y avait un ami à mon père. On s'était donné rendez-vous à l'hôtel Astra. Et puis, je le vois, il s'appelait Steve. Et je dis, j'ai un super projet, le café suisse et tout. Et pendant 1h30, il m'a démonté, quoi. Mais oui, mais tu vas pas reprendre, tu vas pas aller à B. Et puis, tu vois comment il est tout petit, ce resto. Et puis, en fait, c'était juste un test pour voir à quel point j'avais la niaque et à quel point je voulais Et quand il a vu que je démordais pas, du style, mais qu'est-ce que tu commences, enfin, tu commences à me pomper le dard, je t'ai dit que ce sera lui. Donc, soit tu veux m'aider, soit tu me lâches, quoi. Bah, en fait, finalement, il m'a aussi prêté des sous. Et en un an, on avait réussi à tout rembourser. Et on est allé de l'avant comme ça. Voilà, ça s'est fait.
0: Et vous convainquez aussi les banques?
3: On a convaincu la banque aussi,
0: ouais. Avec la même ténacité ?
3: Oui, bah c'est sûr que bon, bah, quand on a 21 ans et puis qu'on a son petit tailleur H&M et puis qu'on regarde le banquier, bah, bien sûr que ça va fonctionner. Puis vous dites, mais votre business plan, il est où ? Puis vous ne savez même pas ce que ça veut dire. Moi, je suis arrivée avec mon article du 24 heures comme quoi j'avais gagné la meilleure apprentie du canton de Vaud. Je pense que je les ai bien fait rire, mais encore une fois, c'était les banques à l'époque, on parle de ça il y a presque 20 ans. Hein. Mais je pense que je les ai fait rire, puis en moi, ils ont vu... Peut-être qu'il y avait la niaque pour que ça fonctionne.
1: C'était un pari.
3: Oui, voilà, peut-être. Après, ce n'était pas non plus des millions, mais quand même, voilà.
0: Il s'appelait le Café Suisse, vous avez gardé le nom.
3: Oui, on a gardé le nom parce que, après, c'est quand même une identité. Donc, on s'est dit, ce n'est pas le nom qui va faire... C'est vrai qu'au début, les gens croyaient qu'on faisait des fondues, mais la cuisine aussi, il y a 17 ans qu'on faisait, et la cuisine d'aujourd'hui, elle est complètement différente. On dirait presque que je suis bipolaire quand je regarde les plats. Non, mais c'est un truc de fou, parce qu'on voit que j'ai grandi, en fin de compte, avec ma cuisine et que j'ai évolué avec la cuisine. Quoi, avec
1: qu'est-ce que vous pensez du nom du restaurant, maintenant ?
3: Il ne me dérange pas, parce qu'il fait partie de moi.
0: Mm-hmm. Et vous pensez quoi de la gastronomie suisse ? Vous êtes attaché à ces plats traditionnels, mais aussi un peu clichés, des rejetis, de la raclette, de la fondue, du papet vaudois. Quoi,
3: ah bah voilà. C'est sûr, c'est la vie. Ah ouais, non, c'est la vie, une belle raclette, un beau papet. Après, ça nous a eu arrivé aussi d'essayer de le revisiter, donc c'est sympathique, mais ça restera pas le bon papet qu'on adore manger ou la bonne raclette. Moi, j'adore ça, donc je vais pas aller là contre.
1: Question polémique maintenant, fondue. C'est quoi la vraie fondue ? Elle est fribourgeoise, neuchâteloise, je ne vois
0: pas. Elle est moitié-moitié.
3: Alors, elle est fribourgeoise, faut pas déconner. Hein.
1: Bien tiède, comme voilà. Disait l'autre.
0: À quoi ressemblait... est-ce qu'il existe une cuisine suisse, pardon, pour vous ?
3: Bah, oui, c'est tout ce qu'on vient de citer, quand même. Alors, c'est vrai que c'est peut-être moins sexy que la gastronomie française, parce que c'est pas que c'est moins sexy, c'est que juste les plats sont plus... comment est-ce qu'on pourrait dire ça ? Plus généreux. En fin de compte, un papé, bah, c'est quand même compliqué de rendre sexy un papé. Hein. Mais par contre, le goût, il y est, et puis c'est bon. Donc,
1: C'est vrai que c'est bon.
0: Oh oui, c'est bon. Ça y est, on a nouveau faim.
1: Bon, voilà. C'est pas trop la saison du papé en même temps.
0: Bon, il n'y a pas de saison. Les poireaux, c'est...
1: C'est vrai, vous avez raison.
0: Non, mais trêve de plaisanterie.
1: En plus, c'est sain.
0: Est-ce que vous allez chercher des saveurs différentes pour justement... On sent que vous êtes très proche du produit, de l'importance de le mettre en valeur. Mais on entend hein, quand même, si je reprends, il y a quand même le soudashi, la glace, yanang. Ah non ? Pas du tout, elle me fait non de la main.
3: Non, on n'a plus.
0: Ah, il n'y a plus. Bon, bah d'accord. Mais alors, je reprends ma question plus générale. Non, il n'y a plus. Vous allez chercher des saveurs ailleurs ?
3: Oui, je vais chercher
0: des... Parce que vous êtes une voyageuse aussi, Marie.
3: Oui, alors avant ma fille, je voyageais beaucoup plus.
0: Mais on peut encore avec les enfants.
3: Mais aujourd'hui, oui. Voilà,
1: Et les goûts de votre enfance, vous les glissez dans la cuisine des fois ? La fraise, la glace à la fraise
3: Oui, bah quand c'est les saisons, bien entendu que... Quand c'est la fraise, on utilise la fraise. Quand c'est la rhubarbe, on utilise la rhubarbe. Enfin, on essaye toujours d'utiliser les produits de saison au maximum, tant qu'on peut. Mais...
1: Et les fameuses génoises chocolat, enfin cacao
3: ouais, malheureusement, elles y sont plus.
1: Vous pourriez inventer une recette à partir de cette recette d'enfant ?
3: On pourrait, ouais. Après, on fait par exemple, là, on fait comme une sorte d'échiquier, et puis c'est une forêt noire. Mais bon, ça n'a plus rien à voir avec la forêt noire, quoi.
0: Un échiquier ? Là, de nouveau, des jeux. Moi, j'ai vu des photos où il y a les tours, vraiment, où on a l'impression qu'on va les déplacer. Il y a un côté hyper ludique. C'est du fun, parce que c'est les Beach Boys.

0: Pendant qu'on écoute les Beach Boys, eh bien, dans le studio, ça parle voyage, senteur, cinéma, parce que Marie-Robert, elle a un univers très très large autour d'elle. Et heureusement, on a une deuxième heure pour pouvoir évoquer eh bien, bah voilà, le succès, la chute, la remontée. Ça, c'est quand on parle de distinction, parce que la clientèle, elle est fidèle. Hein. Ça, c'est quelque chose que vous avez dit. Les gens viennent et reviennent aussi pour goûter les quatre menus. Il y en a qui viennent quatre fois par année pour goûter chaque menu, chaque mise en scène.
1: Et revoir la déco. Eh bah oui. Déco.
2: Ouais, bah alors voilà, c'est ça, c'est le côté aussi un peu chouette.
1: Il y a des abonnements.
2: C'est ça, un petit peu. En fait, les gens, ils ont envie de découvrir les quatre cartes. Donc, ouais, ils essayent des fois. Bah, des fois, ils arrivent à venir une fois ou deux ou trois, mais c'est vrai qu'on en a qui font les quatre cartes.
3: Ouais, il faut réserver combien de temps à l'avance?
2: Ça dépend. Les week-ends, c'est vrai que c'est quand même peut-être deux mois et demi. Et après la semaine, on arrive toujours à trouver du monde, à trouver
0: la petite place. Service du midi et du soir?
2: Oui, les week-ends. Oui, service du midi et du soir. C'est vrai que là, c'est un petit peu compliqué. Après la semaine, on arrive toujours à faire quelque chose.
0: Et on mesure le privilège d'avoir un vendredi après-midi une chef au micro pendant deux heures. Ouais. Donc la brigade, là, elle bosse.
2: Alors là, la brigade, elle est en pause. D'ailleurs, moi aussi, sinon je ne serais pas là. Et puis après, bah, une fois que c'est terminé, bah, je cours au restaurant.
0: Vous prenez mon pantalon et puis le service parti. À quelle heure?
3: À 17h.
2: Alors normalement, on commence à 17h30. Et puis bah, moi, dès que je vous quitte à 17h, bah, je vais
1: continuer votre journée. Quoi.
0: Mais on a une heure encore avec Marie-Robert tout de suite sur RTS Première. Il est 16h. À tout de suite. Pierre-Étienne Joie.
4: Attouchement sur des fillettes à hiver dans les bains. Un suspect a été interpellé. L'enquête menée par la police vaudoise a permis d'identifier l'auteur présumé. Des faits avérés en avril et en mai, respectivement dans un commerce et à la bibliothèque communale. L'individu a été arrêté. Le ministère public a demandé son placement en détention provisoire. L'homme de 41 ans habite dans le nord vaudois. Il était interpellé à son domicile. Le ministère public a ouvert une instruction pénale. Les records de température de hier en Suisse sont battus. La station de mesure à Bâle-Binningen a enregistré 38,8 degrés peu avant 15h ce vendredi. C'est non seulement un record pour le mois de juin, le mercure avait atteint 38 hier, mais aussi un record absolu pour cette station de mesure, indique Météo Suisse. L'ancien record de 38,6 remontait à 2003. Les deux réacteurs nucléaires de Betznau dans le canton d'Argovie, refroidis par les eaux de l'Arc, ont été mis hors service. Cette mesure vise à éviter un réchauffement excessif des eaux de la rivière. La puissance des deux réacteurs avait déjà été réduite mardi pour atteindre finalement 50%. L'Arc a atteint pour la première fois 25 degrés hier après un brassage complet de l'eau de refroidissement. Dans le canton de Berne, environ 16 000 poissons ont déjà été sauvés depuis le début de l'été dans des cours d'eau en voie d'assèchement. En raison de la sécheresse, les poissons ont été récupérés dans des ruisseaux sur une longueur totale de 27 km. Ils ont ensuite été relâchés dans des tronçons appropriés du même bassin. Le canton de Berne appelle la population à faire preuve d'une attention particulière envers les poissons de l'Arc et des ruisseaux. En raison des températures de l'eau trop élevées, des débits trop faibles, les animaux souffrent de stress thermique. L'Ukraine et la Russie ont procédé à un nouvel échange de prisonniers de guerre impliquant 160 personnes dans chaque camp. Des militaires russes rapatriés depuis le territoire contrôlé par le régime de Kiev. En échange, les prisonniers de guerre des forces armées ukrainiennes ont été remis. Les échanges de prisonniers sont l'un des derniers domaines de coopération entre la Russie et l'Ukraine et le seul résultat tangible des négociations entre les deux pays. Bruxelles propose de prolonger d'un an la protection des réfugiés ukrainiens dans l'Union européenne jusqu'en mars 2028. Mais la Commission ajoute une clause, elle veut désormais en exclure les hommes en âge de combattre. Ce statut permet à plus de 4 400 000 Ukrainiens de séjourner, de travailler et d'accéder à des aides dans l'Union européenne. La télé Vaud-Fribourg s'est trouvée une nouvelle rédactrice en chef pour sa rédaction vaudoise. Il s'agit de Léa Job. La journaliste de 34 ans entrera en fonction le 1er septembre. Cette nomination permet de compléter l'organisation des rédactions du Média, toujours chapeautée par Laurent Caspary depuis le mois de mai. La rédaction de Fribourg continue, elle, d'être dirigée par Camille Tissot. Après un passage par la radio LFM, elle a travaillé pour le Messager de Châtel-Saint-Denis, Léa Job, et avant de rejoindre L'aimant bleu. Elle est à la rédaction vaudoise de la télé Vaud-Fribourg depuis 2021. La météo, la Suisse encore en alerte canicule de degré 4 jusqu'à lundi au moins, soit un temps bien ensoleillé et chaud avec jusqu'à 35 degrés ou plus. Quelques cumulus pourraient se former en montagne avec même quelques orages isolés, surtout dans les Alpes.
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0: Sur l'axe Bienne-Neuchâtel, le tunnel de Glérès est toujours fermé dans les deux sens. À la suite de problèmes techniques, une déviation est en place. Les automobilistes perdent de 15 à 20 minutes sur les tronçons suivants. Sur la une, Lausanne-Genève entre Crissy et Saint-Pré en direction de Genève, sur le contournement de Genève dès l'aéroport en direction de Bardonnay et à l'approche des douanes de Valorbe et de Saint-Gingolph en direction de la France. Et puis un rappel concernant le trafic ferroviaire. En raison d'une absence de tension électrique en gare de Lausanne, la circulation des trains est fortement perturbée. Veuillez compter avec des retards ou des suppressions de trains sur les diverses lignes qui partent de Lausanne ou qui en arrivent. Davantage d'informations sous www.cff.ch.
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0: Avec notre invitée Marie-Robert et Luana Biadici en régie. Marie-Robert, on vient d'entendre, comme chaque heure, à chaque flash info, les températures extraordinaires de cette canicule. Est-ce que les gens ont faim ? Est-ce que les gens viennent quand même manger ? Et qu'est-ce qu'on sert en pleine canicule ? Est-ce qu'on garde le menu prévu ou est-ce qu'on adapte ?
2: Non, alors on garde le menu prévu. Après, le restaurant est climatisé, il n'y a que la cuisine qui n'est pas climatisée. Donc nous,
0: c'est vous qui souffrez en fait.
2: Nous, on souffre un petit peu, oui. Là, on avoue un petit peu, mais bon, après, on est quand même content d'être là. Mais c'est vrai qu'on souffre. Et les clients, étonnamment, ils mangent quand même.
0: Avec appétit.
9: Comme d'habitude.
2: Comme d'habitude. Bah, après, quand on rentre dans un endroit climatisé, ça va déjà mieux. Mais oui, mais non, ils continuent à manger correctement et normalement.
0: Donc, je ne suis pas la seule à avoir toujours faim.
9: C'est rassurant.
0: Je suis rassurée. On l'a dit, vous avez en 2019 eu un vrai changement, une mise en avant sous les projecteurs. 16 points au Gomillot, ensuite cuisinière de l'année, Young Chef Award Michelin, une première étoile. Comment est-ce que vous avez vécu ce moment ? Est-ce que vous avez savouré ou est-ce que c'est un peu la panique à bord ?
2: Oula, question compliquée. Je ne sais pas parce que je suis restée moi-même en fin de compte, donc je n'ai pas bougé d'iota. Après, c'est sûr que c'était un énorme tournant médiatique qui s'est passé. Au début, il a fallu apprendre parce que sourire, se faire prendre en photo, savoir parler aux médias aussi, hein, malgré tout, c'est compliqué. Tu n'es plus une gamine, tu dois quand même... Tu véhicules une image finalement et je me suis dit mais moi en fait il faut que je reste moi-même. Il y en a qui vont m'aimer, il y en a qui vont pas m'aimer, mais ça change rien d'avant et d'après en fin de compte. Mais oui, j'ai quand même bien aimé cette période.
0: C'est à partir de là que vous créez ce personnage,
2: oui.
0: Marie-Robert, où on voit vraiment très stylisé avec votre grande chevelure, la grande queue de cheval rousse, cet immense sourire presque un peu symbolique, quoi.
2: Oui, alors je me suis dit. Je pense que ça, comme j'ai dit, les guides, je pense qu'ils m'ont aidé aussi à développer à me donner aussi confiance finalement. C'est pour ça que je pourrais pas leur cracher dessus parce que grâce à eux, ça m'a aussi quand même débloqué certains trucs que j'avais en moi. Et oui, j'ai créé ce personnage Marie-Robert parce que je me dis mais il y a tellement de trucs qui sont tristes dans la vie, on se prend tout le temps au sérieux et on a le droit de rigoler. Donc en fait, c'est un peu de théâtre, un peu de bricolage, c'est tous les métiers réunis finalement, la cuisine et puis d'avoir un restaurant que je me suis dit je vais créer mon propre univers et si je me sens bien dans mon univers, je vais pouvoir le retransmettre aux autres.
9: En quoi c'est particulièrement difficile en Suisse d'être comme ça ?
2: Je me suis pas posé la question en fin de compte que c'est difficile ou pas difficile. Après, c'est sûr qu'il faut assumer. Hein. Quand on me voit en cuir avec un sac à main de poisson, il faut accepter qu'il y a des tarés qui écrivent des messages.
9: Non, mais je vous pose la question parce qu'on a l'impression qu'en Suisse, les têtes qui dépassent, c'est pas forcément très bien. Qu'il faut rester discret. Ouais. Déjà, les cheveux roux. Il n'y a pas beaucoup de gens qui ont les cheveux roux. Enfin, voyez ce que je veux dire.
2: Alors, c'est sûr que je n'ai pas toujours eu que des compliments. Et vu mon tempérament quand même, malgré qu'on ne dirait pas, mais je suis quand même quelqu'un de très réservé et très timide finalement.
0: Ah non, on ne dirait pas.
2: Non, mais parce que je ne le montre pas. Parce que justement, dans ce monde, il faut quand même... C'est sûr qu'il n'y a pas grand monde qui ose m'envoyer bouler sans raison. Parce qu'il faut quand même se protéger, créer cette carapace autour de toi pour qu'on ne puisse pas te manger finalement. Et puis, qu'est-ce qu'on pense de moi tant que tu es bien et tu es intègre avec toi-même ? fondamentalement, on s'en fout.
9: Vous, vous êtes timide, mais le personnage Marie-Robert, il est pas timide.
2: Bah voilà, c'est un petit peu ça. En fin de compte, c'est un jeu de rôle. C'est un rôle qu'on joue, enfin que je joue. Et puis, tu te mets en scène. Puis après, bah, faut accepter que tu as des regards positifs, tu as des jaloux, tu as des gens qui sont admiratifs, tu as de tout. Et ça, ça fait partie du jeu. Et c'est comme ça.
0: Mais est-ce que le succès vous a fait peur?
2: Le succès, il y a eu un moment, un petit peu. Enfin, ça m'a pas fait peur, mais c'était d'un côté une super expérience et d'un côté, justement, il fallait pas se gourer. Parce que recevoir un titre, c'est chouette, mais ce qui est important, c'est de savoir surfer sur ce titre. Et c'est de savoir alimenter. Et d'où, sur le coup, j'ai eu une bonne idée, c'est de créer ce personnage. Et après, je me suis quand même mis moi-même un peu dans la M. Parce que chaque année, il faut trouver un thème.
0: Ah ben, on vous attend.
2: Qu'on décline, tout le monde m'attend au tournant. Puis des fois, ils se disent, je me dis, mais les assiettes ne peuvent pas voler, quoi. La cuisine, ça reste de la cuisine. Mais je pense que c'est ça qui me maintient aussi. C'est d'être obligé.
9: Ça vous arrive de vous dire, je vais partir, je vais aller faire de la cuisine ailleurs.
2: Oui. Alors, bien sûr.
0: Combien de fois par année?
2: 4 fois.
0: 4 fois.
2: Non, on a des difficultés. Quand tu crées quand même, des fois ça arrive, la page vide, ou ça fait 17 ans, on l'a fait en long, en large, le café suisse, hein, de toutes les couleurs, de tout ce qui... Et tu dis, ouais, moi je veux mieux, je veux plus grand, je veux plus petit. Puis des fois, ça m'arrive de péter un câble et puis de me dire, ouais, c'est terminé. Mais en fait, ça dure un petit laps de temps et puis après c'est reparti.
9: Un jour, il n'y aura plus de Marie-Robert au café suisse?
2: Un jour, il n'y aura plus de Marie-Robert au café suisse, oui, c'est sûr. Alors il y aura autre chose, mais aujourd'hui j'y suis encore. Mais c'est vrai qu'après, il faut aussi... voire plus grand, pas forcément plus grand l'établissement, mais il faut atteindre des buts quand même plus haut. Et c'est toujours ce que j'essaye.
9: Vous visez où, par exemple?
2: Je vise d'être bien. Et je vise de pouvoir continuer à faire plaisir. Et puis là où, je ne sais pas où ça va me mener, mais voilà.
0: Vous êtes bien à B? Parce que vous venez pas de ce coin du canton de Vaud, qui est quand même un peu... c'est pas au bord du lac, c'est pas...
2: Non,
0: c'est ni
2: pas la montagne.
0: C'est un espèce d'entre-deux.
2: Tout à fait.
0: Vous avez fait votre place?
2: Oui, au bout de 17 ans, j'ose espérer quand même que j'ai fait ma place. Je pense que j'apporte du positif à B, du moins je l'espère. Et après, c'est mon premier bébé, le Café Suisse. C'est quand même grâce à lui qu'on est là aujourd'hui. Donc c'est très compliqué aussi de se dire, je vais tout arrêter. Mais est-ce que ça marcherait tout aussi bien? Et je pense qu'en fait, j'ai ces réflexions seulement depuis que je suis maman, quoi. Parce qu'avant, on se pose pas la question, t'as plus un rond, c'est pas grave, t'iras travailler à Migros. Ou t'iras faire du ménage, ou il y aura toujours une solution. Que là, quand t'as un enfant, tu dis, attention, là, j'ai quand même des responsabilités.
0: Donc vous sentez presque une pression supplémentaire d'être mère que d'avoir une étoile ou toutes ces distinctions?
2: Ah ouais, complètement. Ouais, c'est le bordel d'être maman. Ah non, franchement, c'est le bordel.
9: C'est vrai que vous en avez beaucoup parlé. J'ai lu beaucoup d'interviews où vous parlez de votre maternité.
2: Oui, complètement. Alors, fait... parce que je pense qu'on n'en parle pas assez, où on se cache un petit peu de ce que c'est de devenir maman. Mais plein de mamans y arrivent très bien. Mais moi, j'étais pas faite. Enfin, je l'ai voulu, cet enfant. Mais je m'attendais pas à que ce soit ça. Et c'est vrai que finalement, quand t'es quelqu'un d'indépendant, t'es plus indépendant. C'est elle qui décide. Hein. C'est où, c'est quand, c'est comment. Et puis ça, il a fallu apprendre à... Tu es finalement esclave de ton enfant pendant
9: même
2: certaines années.
9: Même avant d'accoucher. Hein.
2: Ouais, non, mais c'est... voilà. Et puis, ça a été très compliqué quand même de trouver cet équilibre.
0: Mais vous n'avez jamais renoncé ou mis votre ambition de côté depuis que vous êtes mère?
2: Non. Alors, après, il y a des choses qui ont changé. C'est sûr, si ma fille a 40 degrés de fièvre, je vais saluer mes clients et je vais aller auprès de ma fille parce qu'il y a quand même des choses qui sont plus importantes que d'autres. Non pas que mon restaurant n'est pas important, mais je pense que les clients peuvent comprendre. J'essaye d'être au maximum là et j'y tiens vraiment parce que j'aime mes clients. Mais si un jour je ne suis pas là parce que malheureusement il s'est passé quelque chose dans ma vie, je ne pense pas que ça fait de moi une mauvaise patronne ou une mauvaise cuisinière.
0: 16h12, on va écouter Nicole, les malgré tout.
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0: on va de l'avant. On a l'impression que c'est une chanson qui a été écrite en hommage à votre parcours, Marie-Robert. Et on en sentait dans les paroles de Nicole l'envie de voyager avec des enfants et de leur apporter des choses. Votre petite Camille, qui est née en 2022, qu'est-ce qu'elle aime manger? Qu'est-ce que vous lui cuisinez?
1: Alors, c'est pas parce que c'est une enfant de cuisinière qu'elle est mieux que les autres, hein, je vous garantis.
0: Ah non, il y a tout.
2: Elle aime les frites et les pâtes.
1: Non, c'est pas vraiment comme ça que ça se passe. Alors, on a beau essayer des fois, ils ont leur passage comme tous les enfants du monde. Donc, au début, quand ils sont tout petits, ils mangent de tout, hein. On fait les petites popotes maison, on est tout content. Ouais, ma fille, de toute façon, c'est la meilleure, elle mange de tout. Et puis après, ça part en couille comme tout le monde, hein. j'ai de la chance, elle aime pas le ketchup, mais ça reste, voilà.
0: Pas encore.
1: Ouais, voilà. Mais c'est vrai que c'est par période, en fin de compte.
0: Qu'est-ce que vous lui cuisinez avec plaisir?
1: Alors, de tout. On essaye de tout, mais c'est vrai que là, on est dans une période où c'est un peu toujours la même chose. Dès qu'on essaye, de la fin, elle me dit... Qu'est-ce qu'elle me parlait? Des choux de Bruxelles. Elle me dit, pourquoi on dit que les choux de Bruxelles, c'est pas bon? Puis je dis, mais qui t'a dit que c'était pas bon, les choux de Bruxelles? Je dis, t'en as déjà mangé. Ah non, c'est pas bon, les choux de Bruxelles. Donc, ouais, ils ont leur passage...
2: Bon, là, vous avez un level qui est quand même vachement haut,
0: les
2: choux de Bruxelles. Hein.
1: Les choux de Bruxelles?
2: Ouais.
1: Oh, ben c'est bon, les choux de Bruxelles.
2: Oui, je suis d'accord, mais ouais. Ça dépend comment on les cuisine.
1: Oui, c'est sûr, mais avec un petit peu de lard, là.
2: Et voilà. Pour les enfants, c'est quand même pas simple. Hein.
1: C'est pas faux.
2: Quand on part de frites au ketchup.
1: Oui. Bon, alors si on peut éviter quand même de manger que les frites, ce serait pas mal.
0: Est-ce qu'il y a un plat que vous cuisinez volontiers à la maison ou bien quand vous rentrez à la maison, vous n'avez pas envie d'être au fourneau? Vous êtes quel type de cuisinière chez vous?
1: Horrible.
0: Ah, carrément.
1: Non, honnêtement, alors c'est pas vraiment mon dada. C'est comme inviter du monde à la maison toute la semaine, t'as du monde quoi. Donc c'est vrai que le week-end, si tu peux aller manger au restaurant, aller boire un verre avec les copains, avoir aucune pression, parce que c'est quand même horrible d'inviter des gens chez soi. Ils viennent, ils mangent, ils foutent le bordel, ils repartent, ils sont cuits, puis tu dois tout nettoyer. Non mais sérieux, c'est pas normal quoi. Non mais moi je dis, non mais des fois je leur dis, si vous venez manger, c'est des assiettes en carton les gars.
2: Ou bah venez au restaurant.
1: Ouais bah voilà, honnêtement je préfère mettre les pieds sous la table et puis aller manger au restaurant quoi.
0: On va écouter le poids des mots, c'est une tradition du vendredi d'écouter les moments forts de la semaine. Et cette semaine, eh bien, vous receviez, Mélanie, avec Simon Matédoré, Benoît Gaillard, conseiller national PS du canton de Vaud, Stéphanie Perruchot, chercheuse en éthique à l'Université de Lausanne, Ambroise Héritier, illustrateur, dessinateur,
2: artiste, voyageur,
0: voilà, Gérald Bronner, sociologue et professeur d'université. On les écoute.
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4: On a beaucoup de discours abstraits sur les générations futures. J'aimerais vous demander de réfléchir à la différence entre parler des générations futures, qui sont un peu une idée, ils sont pas encore tout à fait nés, et Dieu sait que c'est important, et de parler des enfants. Et moi, je trouve qu'on a, c'est des grands absents, en fait, aujourd'hui, et que quand les familles ont moins de sous pour les envoyer dans les activités parascolaires, se développer, etc., quand c'est plus compliqué à la maison, parce que les deux parents doivent travailler, sont stressés, sont atteignables en permanence, le stress, un sujet dont on parle pas, il y a une épidémie de stress en Suisse, vous regardez sur 10 ans, 2012-2022, c'est des données de la Confédération, on est passé de 15% à 25% en 10 ans, de gens qui disent « je suis soit souvent, soit tout le temps stressé au travail ». Mais qu'on se rende compte, un quart des gens, c'est en train de se normaliser. Voilà, les gens sont stressés. Ça, c'est dramatique pour les enfants. On a évidemment une guerre de l'attention qui nous est menée par des armées lancées depuis la Chine et la Californie pour schématiser, pour essayer de leur bouffer le cerveau. Je veux dire, on peut pas parler d'autre chose. Et voilà. Donc, c'est vrai que quand je vois ça, je m'inquiète. J'essaye de tirer de cette inquiétude un feu, voilà, je peux pas le dire autrement, et parfois je demande qu'on m'excuse quand je suis un petit peu trop dur dans mes expressions verbales, parce que c'est ce feu que j'ai en moi, j'ai envie que ça aille mieux pour ces gens.
5: Peut-être notre société a beaucoup mis l'accent sur l'importance de la santé physique, et je pense que la période de Covid a montré qu'il n'y avait pas que cet aspect-là qui était important, surtout ben, si on pense aux personnes âgées en EMS, mais aussi la santé mentale, en pensant aussi aux jeunes, et l'importance d'avoir des liens sociaux qui peut-être est même plus fondamental que le fait d'avoir la santé physique.
6: Quand je pars en voyage, il y a peut-être... je ne sais pas ce que je vais chercher, en fait. Je vais chercher une histoire. Je me laisse aller, il n'y a pas de scénario pré-écrit, on va dire comme ça. Je me laisse absorber par ce qui se passe. Je me pose toujours la question, mais est-ce que je vais trouver quelque chose ? Bien sûr, on va à chaque fois trouver quelque chose. Mais il y a cette petite tension où on se dit qu'il faut ramener quelque chose dans ces mallettes. Quand je suis sur place, dans une navigation, je prends des notes.
7: Des notes écrites, des notes dessinées ?
6: Les deux, mais je ne sais pas ce que je vais chercher, je sais pas encore ce que je vais faire. Souvent, la réalisation picturale se fait pour, dans mon cas, au retour, quoi. Et j'aime bien aussi avoir une distance par rapport au voyage. J'aime bien laisser digérer ce que j'ai vécu.
8: Je suis un commentateur et un observateur, évidemment, de l'époque. Et je suis, j'ai un sentiment paradoxal parce que je suis très inquiet de notre situation, je vous le cache pas, et en même temps enthousiasmé d'un point de vue intellectuel, c'est-à-dire je trouve l'époque absolument passionnante, et j'aime dire qu'on a nous autres des métiers un peu contracycliques, c'est-à-dire quand l'époque ne va pas bien, professionnellement nous allons très bien, c'est-à-dire qu'il y a beaucoup de choses à commenter, il y a beaucoup de choses à penser, mais le papa que je suis, le citoyen que je suis, est évidemment très inquiet, pas seulement par les questions politiques, évidemment on est en train de traverser une terrible canicule en France, les questions démographiques, enfin l'IA, l'intelligence artificielle, tout ça fait que nous sommes dans une situation qui a peut-être jamais été aussi incertaine. Et l'incertitude ouvre toutes les imaginations. D'ailleurs, vous savez, ma thèse portait sur l'incertitude en 1995, donc ça ne me rajeunit pas. Et j'ai écrit le Que sais-je, d'ailleurs, sur cette question. Donc, c'est vous dire si tout ça me passionne.
0: Marie-Robert, est-ce qu'il y a un des propos de ces invités qu'on a entendus du lundi au jeudi que vous aimeriez commenter ou sur lequel vous aimeriez rebondir ?
9: Peut-être ce qui concerne le stress ? Je trouve que aujourd'hui, à l'heure d'aujourd'hui, on parle justement de tout le temps, de tout ce qui est négatif. Mais finalement, c'est nous qui créons notre propre stress.

0: Comment cette pression? C'est quoi vos secrets, vos astuces pour rester ancrée et puis ne pas subir ce mauvais stress et apprécier le bon stress?
1: Bah, je sais pas, je suis peut-être joyeuse dans l'âme, donc c'est pour ça. Enfin, je pense que ça dépend les tempéraments et en fait à chaque fois, bah déjà je suis très bien entourée, j'ai de super amis, une super famille, donc déjà ça aide. Mais après, ouais, je sais pas, c'est en moi, c'est comme ça. C'est j'aime le stress, j'aime voilà.
0: Et puis, la pression des réseaux sociaux. On sait que de plus en plus de personnes, quand ils viennent au restaurant, ils prennent en photo, ils postent sur les réseaux. Et très vite, la critique est possible, une critique des fois virulente. Ça, vous le gérez comment?
1: Bah, c'est comme j'ai dit avant, j'en ai pris tellement plein la figure de tous les côtés.
0: Au moment où vous avez perdu l'étoile?
1: Ouais, enfin même, en 17 ans, il y a eu du positif, du négatif. Bah oui, il y a eu cette étoile, justement, qu'en fait, il y a un moment. Mais juste, ok, stop, quoi. Je veux vous faire plaisir. Celui que je fais pas plaisir, ben, viens pas manger, quoi. Enfin, mon but, c'est de te rendre heureux. Je fais tout pour que tu sois heureux. Viens pas me casser les bonbons.
0: Vous lisez les critiques sur les réseaux ou bien
1: On vient de commencer à répondre. Ouais. Après 17 ans, on s'est dit que c'était bien quand même de répondre parce qu'il y a
0: c'est vous le personnage ou quelqu'un d'autre encore?
1: Non, je suis ma gogole première. La fille a complètement pété les plombs. Non. C'est Arnaud qui répond. Parce qu'en fait, on s'est dit, bah, alors les critiques négatives, méchantes, c'est très rare. Hein. Faut quand même, il y a beaucoup plus de personnes qui sont positives, joyeuses et heureuses que de personnes qui ont envie de vous détruire. Hein.
2: C'est... Mais vous avez dit tout à l'heure qu'il y a carrément des gens qui pleurent
1: oui,
2: en mangeant votre cuisine.
1: Oui, ça c'est quand ça arrive. Bah pour de vrai, c'est compliqué de recevoir cette émotion. Enfin, c'est dur parce que tu te dis, toi, tu fais tout le temps le même plat. Pendant 4 mois, c'est le même plat. Donc, ton émotion, bien sûr, elle est un petit peu plus... elle est partie, quoi, par rapport à la première fois où tu l'as dressée. Et en fait, tu te dis, bah waouh. En fait, cette personne, bah oui, elle a peut-être économisé pendant 1 an pour venir te voir, d'où l'importance d'être là aussi pour saluer le client. Et c'est dur de recevoir, bah, on en parlait... C'est plus dur de recevoir un compliment qu'une critique, en fin de compte.
2: Donc vous êtes face à cette personne qui vous dit « j'ai mangé ce plat » et qui fond en larmes.
1: Ouais, et moi je fais ça. Je tape sur
2: et vous avez des mouchoirs.
1: Non, mais c'est vrai que c'est compliqué. Non, ouais, c'est compliqué, c'est beau, en fin de compte, mais c'est intimidant, voilà.
0: Qu'est-ce que vous en faites? Vous les notez, ces moments? Ils vous nourrissent quand même si, voilà, c'est pas simple de recevoir ces compliments, mais ils infusent comment et qu'est-ce que vous pouvez en faire après?
1: La dernière fois, je me suis fait la réflexion parce que bah un chef et aujourd'hui bah voilà, on est quand même 7 8 en cuisine suivant les périodes et il y a que moi qui reçois les lauriers. Oh super Marie, c'est génial ce que vous faites, mais en fait moi je fais rien. Je fais tout mais rien sans mon équipe et je me suis dit mais comment est-ce que je peux faire pour qu'ils arrivent à avoir cet amour des clients? Parce que c'est ça, nous, chefs, qui nous fait tenir aussi et qui nous donne envie de créer. Donc je me suis dit, mais mon sous-chef et tout, qui est quand même là, c'est ton bras droit, c'est grâce à lui que c'est lui qui va aussi t'aider à t'alimenter. Comment est-ce qu'il peut recevoir cet amour des clients qui va lui donner la même niaque que toi, tu as? Et je me suis dit, un jour, il faudrait que, je sais pas, on fasse le tour avec...
2: Mais vous sortez à 7 et vous allez saluer
1: tout le
2: monde.
1: Mais c'est ce que je me suis dit.
2: Pourquoi pas?
1: Mais exactement. Je me suis dit, il faudrait une fois de temps en temps que j'en prenne un avec moi qui reçoive tous ces compliments parce que, ok, ton chef, il va te dire c'était un super service, mais je pense que il n'y a pas que moi qui mérite ça. C'est vraiment un travail d'équipe.
2: On a l'impression que vous cassez tous les codes, de toute façon.
1: C'est possible, je ne sais pas. Ça,
2: donc peut-être que ce code-là aussi du chef qui représente sa brigade et qui sort pour saluer les clients tout calmement, vous pourriez aussi faire
1: tout à fait.
2: Mais casser
1: en
2: ce code.
1: En tout cas, c'est vrai que je me suis fait la réflexion il y a peut-être un mois. Comment est-ce que je pourrais... Alors, au début, j'ai pensé à un écran, après j'ai... Enfin, mais je suis sur le coup.
0: Mais vous pensez que votre équipe serait prête à sortir de cuisine?
1: Ouais, bon, faut pas déconner, ils ont pas le choix, au bout d'un moment.
0: Ils obéissent.
1: Quand même,
0: je les regarde un moment dans les yeux et ils font ce que je demande.
1: Oui, chef. Des compliments, ouais, voilà.
0: Peut-être un nouveau thème, Blanche-Neige et les 7 nains,
1: ouais,
0: et vous sortez les uns derrière les autres, on rentre du boulot.
1: Moi,
0: je balance des thèmes.
2: Ça change de mission impossible.
1: Ouais, c'est ça.
2: Mais je me demandais aussi, qui sont les gens qui sont émus par vos plats? C'est une catégorie particulière de personnes, plutôt des hommes, plutôt des femmes, plutôt des jeunes? Qui vient manger chez vous?
1: C'est de tout. Et on a aussi beaucoup d'enfants. Ouais, on a énormément d'enfants qui viennent aussi manger parce que justement...
0: Par le côté ludique?
1: Exactement, ouais. Mmh. Par exemple, on a fait une période pendant 1 an, c'était les comptes. Et bah là, on a eu mais plein d'enfants, quoi. Et ce qui est chouette, c'est qu'on arrive à leur faire manger des produits qu'ils n'auraient même pas envie d'essayer à la maison.
0: Des choses que
1: celles. Non, mais c'est vrai, en fait, au fond. Parce qu'ils sont, ah ouais, mais on est chez Marie Robert, on va quand même essayer. Et c'est ça qui est hyper chouette, c'est que finalement, ça touche tout le monde d'être un peu foufou.
0: Donc on a monsieur, madame, tout le monde, des familles, des couples, des amis, et puis des célébrités qui viennent jusqu'à B.
1: Oui, bien sûr, ça peut arriver. Après, ouais, alors ça, j'aimerais.

0: Très bien, mais malheureusement, il n'a pas encore toqué à ma porte.
1: Pas encore.
0: Non, pas encore. Après, bon, bah, ça se raconte pas vraiment parce qu'ils ont le droit à leur intimité, mais oui, ça arrive.
1: Comment naît un plat dans votre tête? Est-ce que c'est d'abord une émotion? Est-ce que c'est d'abord un produit? Est-ce que c'est une couleur? Vous savez d'où ça vient?
0: Ça commence quand même par la saison. Voilà. Et puis après, on se bat un petit peu quand même avec le pâtissier. Qui va prendre quoi, hein? Parce que par exemple, bah là, pour la prochaine carte, bah lui, il prend la figue, ok, moi, je prends l'abricot. Enfin, voilà, c'est comme le sudashi. On s'est dit, ouais, mais moi, je peux pas utiliser du yuzu parce que ça y ressemble. Alors, c'est lui qui... Voilà. Donc, on se bat un peu, on utilise les produits.
2: Ah, oh, mais c'est inégal, parce que lui, il peut pas utiliser de la viande ou
0: ouais, mais bon, lui, il peut faire beaucoup plus de trompe-l'œil et... Enfin, il y a un moment, une viande, c'est une viande. On ne va pas vous faire un sac à main avec une viande, quoi. Alors, c'est vrai que pour ça, la pâtisserie, il peut plus, j'ai l'impression, quand même, rentrer dans l'univers, en fait.
2: Mais j'ai lu quelque part que vous, à la base, vous auriez bien voulu être pâtissière.
0: Oui, complètement. Mais j'ai
2: vous
0: pas
2: avez renoncé.
0: Je ne suis pas du tout assez précise. Moi, je suis en freestyle et dans ma vie. Moi, je pars complètement en sucette, hein, comme personne.
1: C'est vraiment l'exercice d'équilibriste, la pâtisserie, où il faut être le plus précis dans ses calculs.
0: Ah bah, pâtisserie, vous mettez 3-4 grammes de plus, bah, ça va louper. La cuisine, on peut rectifier.
1: Mais vous êtes plutôt sucre.
0: Les deux.
1: Les deux. On va écouter Beyoncé, parce qu'elle n'a pas besoin de sucre pour avoir de l'énergie avec Single Ladies.

0: Single Ladies, Beyoncé, ça c'est une musique qui donne la pêche. Est-ce qu'il y a de la musique en cuisine chez vous, Marie-Robert?
1: Non.
0: Non.
1: Non, c'est vrai, il n'y a pas de musique. Il y a eu une période, pendant 2-3 ans, il y en avait eu, puis là, on sait, non. Parce qu'après, c'est quand même, ça détend un peu trop l'atmosphère, là.
0: Il faut quand même mettre...
1: Ouais. Voilà. Non, mais ça ne me dérangerait pas si des fois il y a un fond, mais non.
2: Et dans la salle, parce qu'il y a plusieurs écoles, hein. Il y a des restaurants où il y a de la musique, il y a des restaurants où il y a de la radio, il y a des restaurants où il n'y a rien.
1: Ah, nous, c'est Pink Floyd.
2: Pink Floyd.
1: Voilà.
0: Tout le temps.
1: Souvent.
2: Mais ça change 4 fois par année aussi ou
1: non, mais parce qu'en fait, quand on arrête Pink Floyd, les gens nous demandent Pink Floyd.
0: Ah, donc c'est la demande du client.
1: Oui, vraiment.
0: Le client est roi au point où il peut choisir la playlist.
1: Oui, bah, tu voyais presque, ouais.
0: Incroyable, mais vous devenez un peu fou, non? Ou bien le personnel de salle?
1: Moi, je suis en cuisine, ça va, mais le personnel de salle, ouais, ils ont envie de, au bout d'un moment, ouais.
0: Ah, je suis bluffée, hein. Je ne pensais pas qu'on pouvait avoir...
2: C'est uniquement Pink Floyd.
1: Non, pas uniquement, on a des playlists, mais c'est vrai que c'est souvent... Et d'ailleurs, quand je passe à table, on me dit « Et en plus, manger sur du Pink Floyd ». Et ça, je l'ai entendu, mais des milliers de fois, quoi.
2: Et vous avez déjà fait un thème Pink Floyd?
1: Non. Ouais, non, mais là, ce serait compliqué de le retranscrire dans l'assiette, quand même. Hein.
0: C'est un joli challenge de pâtisserie.
1: Ouais, non, mais là,
0: c'est
1: ouais, de pâtisserie, ouais, voilà, peut-être.
0: Et pas le thème original de Mission Impossible? On n'entend pas parce que la mise en scène, on n'en a pas parlé parce qu'on a décrit un plat, le dé notamment, l'œuf impossible que vous avez très bien raconté, hein, cet œuf que vous prenez soin à le cuire mollet pour lui donner une forme cubique, etc. Mais il y a d'autres choses, il y a des bâtons de dynamite. Et puis, sauf erreur de ma part, lorsque le client arrive à table, il y a une mallette.
1: Oui, complètement. En fait, on a une table qui a été faite par Sunea. C'est un jeune ingénieur de Fribourg qui a créé ça, que j'ai trouvé super. C'est qu'en fait il y a du sable avec une bille. Donc en fait, il y a la mallette. Donc vous asseyez, ça vous met un code. Il faut mettre le code, faut trouver le code pour ouvrir la mallette.
0: Ah,
1: où
0: c'est
1: il y a
0: un escape game en fait.
1: Voilà, exactement.
2: Donc attendez, on entre dans le restaurant.
1: Vous asseyez à table.
2: Il y a un maître d'hôtel qui nous dit voilà.
0: Donc il y a une mallette par table.
1: Il y a une mallette par table. Il y a un code qui s'inscrit dans le sable. Vous devez trouver le code pour pouvoir ouvrir la mallette, pour avoir le droit de manger.
2: Mais il est où le sable? Sur la table?
1: Non, c'est sous la table.
0: Le droit de manger. Si on ne trouve pas le code, on ne peut pas manger.
1: Ah, vous ne mangez pas, non.
0: Ça, on ne peut pas faire.
2: Ah, donc la table, elle est un peu transparente et il y a du sable.
1: La table, c'est une vitre, en fait, et dessous, il y a le sable avec une petite bille. Et
2: qui dessine le code.
1: En fait, elle écrit ou elle fait quelque chose en fait, autour des plats. Et puis là, ça commence par un code. Une fois que vous avez trouvé le code, ça s'inscrit mission acceptée, hein, bien entendu.
2: Et là, vous pouvez manger.
1: Et puis voilà, puis là, on commence un petit peu tout ça.
0: Qui fait ces scénographies? C'est vous?
1: Oui.
0: Ah, mais ouais. Et Arnaud, il exécute?
1: Non, alors lui, il a aussi des idées. Après, on a chacun, lui, il sait les réaliser. Moi, je sais les imaginer. Puis c'est lui qui me calme un peu quand je pars un peu trop loin.
2: Ça marche toujours avec les clients? Ils jouent toujours le jeu?
1: Ouais. Ouais, non, c'est chouette. Ils jouent vraiment le jeu. Après, c'est comme j'ai dit, des fois, ils s'attendent peut-être à plus pour certains, mais ça reste quand même, ça reste
2: un
1: de la
2: restaurant.
1: Cuisine. Voilà, c'est un restaurant. Et puis le plat principal, comme j'ai dit, je ne peux pas faire une viande en sac à main, quoi. J'aime m'éclater, mais voilà, il faut quand même que
2: Faut pas que ce soit au détriment du goût.
1: Exactement, vous avez tout compris, c'est ça.
0: Et il y en a qui s'attendent à moins, qui sont surpris, en fait, d'un tel univers kitsch aussi. C'est haut en couleur, c'est haut en jeu. Y en a qui sont surpris, qui ne savent pas trop, en fait, à quoi s'attendre. L'univers Marie-Robert n'a pas été jusqu'à leurs oreilles. Et du coup, ils sont un peu réfractaires au premier abord. Il y a aussi de ça?
1: Pas
0: ou
1: vraiment.
0: Plus maintenant?
1: Non, plus trop, non.
2: Ils savent où ils vont.
1: Oui, ils savent où ils vont, ouais.
0: Ils savent où ils mettent les pieds. Est-ce que vous avez un plat signature, Marie-Robert?
1: Non. Non, vraiment, j'ai pas de plat signature parce que... Et d'ailleurs, Arnaud, il me dit, mais pourquoi de temps en temps, tu reprends pas un plat de tes anciennes cartes? Puis moi, je dis, mais on peut pas faire ça, t'imagines? Puis là, pour la première fois, ça fait 2 fois qu'on a l'œuf, par exemple. L'œuf carré. Ça fait 2 cartes. Mais je me dis, après, on a changé un petit peu la sauce et tout. Mais...
2: Maintenant que vous avez acheté le moule, il faut le rentabiliser.
1: Ouais. mais sinon, non, j'ai pas vraiment. On essaye de changer quand même à chaque fois. Parce que je me dis, le client, il n'a pas envie de voir à chaque fois le même plat.
2: Qu'est-ce que vous pensez de cet engouement pour justement des termes comme plat signature? Maintenant, on est tous en train de parler de cuisine, de revisiter, parce qu'on regarde ces télé-réalités, Top Chef et compagnie.
1: Bon, après, chaque chef a son univers, chaque chef a sa personnalité, a une manière d'interpréter. Il y a des grands classiques que vous pouvez pas enlever chez certains grands chefs. Donc, ils ont tout intérêt à continuer de le faire, en fait. Je pense que ça dépend les tempéraments et ça dépend le chef, en fait.
2: Et les téléréalités, vous regardez?
1: Non, alors pas du tout.
2: Concours de cuisine, tout ça.
1: Non.
0: Vous avez participé à une émission télévisée, notamment avec la RTS, non,
1: Amuse-Gueule.
0: Avec Amuse-Gueule,
1: ouais.
0: Avec notre collègue
2: Annick
0: Jean-Méret.
1: Oui, complètement.
0: Non, Stéphane Gabiou.
1: Stéphane Gabiou. Ouais. Ouais. Bon, ça, c'était pas vraiment de la télé-réalité, hein.
0: Non.
1: Voilà, on parle pas de Top Chef ou quelque chose comme ça.
2: Là, ça, c'est plus d'une émission cuisine.
1: Voilà, c'était plus une émission culinaire qu'autre chose. Après, bon, bah, Top Chef et tout, le seul problème, c'est que c'est pas vraiment la réalité.
2: Donc, on dit télé-réalité,
1: ouais,
2: pourtant.
1: Mais voilà, c'est pas vraiment la réalité, quoi.
0: Est-ce que vous aimez les codes? À quel moment est-ce que vous aimez les briser? Et puis, peut-être, quel est votre prochain rêve de cuisine? Vous nous avez laissé entendre, comme ça, dans la question de Mélanie tout à l'heure, qu'un jour, vous quitteriez B, que le café suisse, voilà, Marie-Robert pourrait le lâcher. Mais est-ce que vous avez une envie, un rêve qui vous pousse en avant, quelque chose d'autre, au-delà de B, du bar à vin que vous avez mis en place juste à côté?
2: Ou même de la cuisine.
1: C'est tellement compliqué parce que j'ai mis l'idée à la seconde, donc je pourrais vous dire que j'aimerais faire un hôtel, j'aimerais faire des chambres d'hôtes, j'aimerais... Enfin, les opportunités, c'est pas ça qui me manque, en fait, c'est de sauter le pas, justement, de faire encore plus grand, c'est cette crainte, peut-être, un petit peu, justement, comme j'ai dit, d'être maman maintenant, de me dire, mais t'as pas le droit, en fait, de te casser la figure, tu n'es plus toute seule. En fait, c'est peut-être juste ça, mais je rêve toujours autant, et puis...
2: Ouais, et puis... Et votre fille va grandir, hein.
1: Bah voilà, exactement.
2: Qu'est-ce qu'elle va faire, elle, vous pensez?
1: Elle fera ce qu'elle a envie. Ouais, enfin, oui, finalement, elle fera ce qu'elle a envie, comme elle a envie. Et puis, si elle peut éviter de faire cuisiner, ce serait top. Si c'est ça, bah, c'est ça, quoi.
2: Pourquoi?
1: Non, mais, bah, pour les horaires, peut-être, pour la vie de famille, pour. Mais après, c'est un métier. Par contre, il faut que ce soit une passion. Si c'est pas une passion, c'est sûr, il faut pas le faire, quoi.
0: C'est vrai que là, on vous a à l'antenne à 16h38, mais votre journée, elle n'a pas commencé, en fait.
1: Bah non, et encore ce soir, ouais.
0: Avec un service qui commence à 19h jusqu'à minuit?
1: Non, non, quand même pas. Non, non, ça dépend. Chez nous, vers 21h30, 22h, tous les plats sont envoyés.
2: Et donc, vous rentrez littéralement à la maison à quelle heure?
1: Bah, ça dépend. Ça peut être entre 10h, 10h30, ça dépend. Mmh.
0: Vous nous avez dit que vous aviez du plaisir à aller manger au restaurant.
1: Oui.
0: Chez quel chef est-ce que vous aimez ou est-ce que vous avez aimé manger? Est-ce qu'il y a dans les grands noms, mais on a des chefs extraordinaires en Suisse, des étoilés, des non étoilés. Mais est-ce qu'il y a une cuisine qui où vous vous êtes vraiment senti accueilli comme vous aviez envie d'être accueilli, surprise, ému par un type de cuisine?
1: Mais il y en a, je pourrais en citer plein. Il y en a plein parce que justement. Chaque chef a son identité, c'est ça qui est génial. Par exemple, quand je fais partie des grandes tables suisses, et on se retrouve une fois par année, et c'est ça qui est quand même juste cool, c'est qu'on se voit pour certains une fois par année, et en fin de compte, bah, ça mélange plein d'artistes qui ont plein d'idées différentes, qui sont tous un peu barjots à leur truc, et puis finalement, ça fait...
0: Vous partagez des idées ou...
1: Pas partager des idées, mais c'est rigolo
2: ça
1: de voir...
2: Ça vous en donne?
1: Même pas, mais comme quoi on a tous des créations différentes et on voit pas les choses de la même manière. Donc c'est hyper enrichissant quand même. Vous allez aller chez Pierrick Sutter, ça va être une bonne cuisine très goûteuse, quand même très artistique. Vous allez aller chez Frank Giovannini, c'est le summum de la classe. Enfin, il y a de tout. Je trouve que c'est génial de se retrouver entre chefs comme ça, des plus jeunes, des plus vieux. Comme je dis, moi je suis la jeune vieille, je suis toujours avec les vieux, moi. Ah oui, parce que les jeunes, ils ont mon âge et ils commencent ou ils ont comme enfin. Puis finalement, bah moi je me sens bien avec les vieux parce que c'est comme ça fait longtemps.
2: Les plus
1: ils m'ont bien accueilli au début, donc pour moi c'est un peu, c'est mes potes quoi.
0: Vous avez cuisiné pour certains des chefs que vous avez nommés et là, est-ce que c'est intimidant?
1: Ah ouais, bah c'est sûr. Moi je me souviendrai toujours. Un jour, c'était Franck Giovannini qui est venu faire sa fête du personnel chez nous. Ah, je me suis fait pipi aux culottes. Hein. Ça c'est clair. Ah bah parce que de toute façon, tu sais que ça va pas du tout. Non mais
2: il vous a choisi
0: en même
2: pour
0: temps,
2: faire sa fête du personnel.
1: Oui, mais tu sais de toute façon, tu te dis mais ce que je vais faire c'est nul ou même Pierrick Sutter ou Pierre Royer quand ils sont venus là, je me suis pissé dessus plusieurs fois. Parce que pour moi, maintenant, c'est des potes, c'est des gens avec qui on se côtoie régulièrement quand même. Mais au début, bah, c'était des dieux pour moi, quoi.
2: Donc, des hommes, c'est un milieu très masculin.
1: Oui, c'est un milieu très masculin, mais ils m'ont très bien accepté.
0: Ah, vous regrettez que ce soit un milieu si masculin?
1: Je sais pas, parce que moi, on me tape plutôt dans le dos. Salut, pote. Donc, je suis un peu considérée comme un pote, enfin voilà, plus qu'autre chose, mais. Je me suis pas posé la question, en fait. Il y a quand même des femmes. C'est vrai qu'il y en a moins, mais il y en a quand même. Mais faut pas oublier que nous, on a la chance. On est beaucoup plus mis en avant que les hommes. Donc, c'est pas de la difficulté. C'est
0: de par la rareté
1: Bah, je trouve qu'on a vraiment beaucoup de chance, quoi.
2: C'est comme être rousse, quoi.
1: Bah, bah ouais, exactement, c'est ça.
2: Vous rêvez, j'ai vu ça, d'aller manger chez Andrea Caminada.
1: Où j'y c'est suis déjà... jamais allée, ouais.
2: Au Grison. Vous y êtes toujours pas allée.
1: Alors en plus, des doués, il est beau gosse. Hein.
2: J'ai vu ça.
1: Hein, on est d'accord quand même.
0: D'accord.
1: Non, mais ouais. Lui, c'est quand même.
2: D'ailleurs, il vient quand il veut dans Drôle d'époque.
1: Hein. Ouais, non, mais quand on regarde.
0: Il parle français, je crois. Ouais. On va lancer
1: oui,
0: les invitations.
1: Français. Non, mais c'est vrai que.
0: Et on vous invite, Marie.
1: Avec plaisir. Non, mais c'est vrai, quand on regarde d'un point de vue extérieur, il a tout, le mec, quoi. Il est beau, il est classe. Le business, la cuisine. Tu te dis, mais c'est. Elle est où la faille? C'est quand même un truc de fou. Alors peut-être que si j'y vais manger, je dirais, ouf, bah, c'est pas du tout ma cam. Et puis, je préfère un Pierrot ailleurs.
2: Ah, mais vous dites ça, mais vous, c'est pareil.
1: Bah, peut-être, mais ouais, peut-être.
2: Il y a peut-être des gens qui se disent ça d'eux.
1: Mais complètement. Ouais, mais c'est clair, c'est pour ça que tant qu'on n'a pas testé, on peut pas juger.
0: Si on enlève la plastique de Caminada, mais qu'on revient aux saveurs et au goût, qu'est-ce qui vous intéresse dans sa cuisine?
1: Bah, c'est compliqué de parler de sa cuisine, parce qu'à part l'avoir vu en photo et puis trouver que c'est très esthétique... bah, je peux pas en dire grand chose, vu que
2: mais
1: j'ai
2: pourquoi
1: pas
2: vous rêvez d'aller chez lui et pas chez quelqu'un d'autre?
1: C'est le personnage en lui-même, quand même. C'est tout. Il a quand même créé un monde entier.
0: C'est un vrai businessman.
1: C'est un vrai
0: aussi.
1: Voilà, c'est ça que j'allais dire. C'est quand même un
0: c'est
1: vrai businessman. Voilà, tout à fait. Et rien que pour ça, je me demande s'il a autant de classe dans qui il est en tant que personne que dans son assiette.
0: Peut-être d'aller côtoyer l'homme du personnage, parce que vous avez cette dualité. Il y a Marie, celle que vous êtes, et puis il y a Marie Robert, le personnage que vous avez créé. Vous pensez qu'il y a de ça chez beaucoup de vos confrères, consoeurs, quelqu'un qui se cache derrière le cuisinier, derrière le chef?
1: Alors, je connais pas beaucoup de chefs qui se mettent en cuir avec un sac à main en poisson, mais
0: c'est vrai que c'est extrême chez vous.
1: Non, ouais. Mais je sais, oui, bah, je pense que Caminada, il a créé quand même un personnage. Parce que pour de vrai, il est pas tiré à quatre trépingles toute la journée. Hein. Le mec, il doit quand même avoir ses failles. Mais il a quand même créé ce personnage.
2: Classe,
1: voilà.
2: Ouais, qui sait, hein, qui sait oui, comment il est.
1: Non, mais
2: dimanche.
1: Peut-être, justement, je le connais pas du tout personnellement. On s'est peut-être vu deux fois, trois fois. Je savais même pas qu'il parlait français d'ailleurs. Alors voilà.
2: Vous auriez pu être comédienne, Marie Robert. Vous auriez aimé?
1: Non, je pense que j'aurais pas réussi en fin de compte. Parce qu'il faut trop jouer la comédie et ça, c'est quelque chose que je ne sais pas faire.
0: Ou metteuse en scène, parce que
1: voilà,
0: là,
1: peut-être.
0: C'est celle qui dirige.
1: Ouais, peut-être, parce que c'est dur de jouer un rôle. En fin de compte, c'est quand on est authentique, bah, je ris trop fort, je pleure trop fort, je dis merde alors que je devrais dire M. Donc,
0: c'est vrai. En antenne, vous avez dit mercredi.
1: Oui, bah voilà. Non, mais c'est voilà, on aime ou on n'aime pas.
2: Vous avez dit partir en couille tout à l'heure.
1: Voilà, oui, bah voilà. Mais c'est authentique. Voilà. Qu'est-ce que vous voulez que je vous dise? C'est comme ça, puis j'arrive pas à changer.
0: Quel type de patronne êtes-vous? Vous aviez dit que vous avez 7 personnes en cuisine à l'heure actuelle?
1: Oui. Quel genre de patronne je suis? Faudrait leur poser la question. Je pense que je suis une patronne compréhensive. Après, faut pas me prendre pour un jambon, ça c'est sûr. Mais je pense que je fais en sorte d'essayer de rendre tout le monde heureux. Voilà. En tout cas, j'essaye.
0: J'ai lu dans un article en préparant cette émission que vous aviez, alors maintenant le nom m'échappe, mais 8 ou 10 principes de management ou bien de comment est-ce qu'on construit sa brigade ou bien comment est-ce qu'on lead.
1: Oui, alors après, c'est
0: donc
1: pas...
0: Donc vous avez quand même réfléchi à la question, c'est pas spontané.
1: Bah, non, j'ai réfléchi quand on a fait ce petit magazine avec l'illustré justement qui était très chouette, mais j'ai pas réfléchi. J'ai expliqué ce que moi je faisais pour moi-même. C'est ma réalité à moi et c'est ma manière à moi que je gère mon propre business. Peut-être que ça va être faux pour quelqu'un d'autre, mais en tout cas pour moi, c'est ce que
2: c'est
1: je fais.
2: C'est instinctif.
1: Voilà,
2: en fait,
1: c'est instinctif
2: ça
1: et ça fonctionne pour moi.
0: Mm-hmm. Vous savez cadrer?
1: Oui, bien sûr. Alors ça, c'est sûr.
2: Alors ça, c'est ouais. Ça
0: vous
2: m'étonne
0: savez,
2: pas
0: écoutez...
2: du tout.
1: Oui, complètement.
0: Et vous dites que ce que vous aimez faire, c'est essayer de faire grandir quelqu'un.
1: Il y a quelque chose que j'aime beaucoup, et d'ailleurs c'est ça qui m'a fait beaucoup de tort, mais je ne peux pas le perdre parce que c'est en moi, c'est que j'aime beaucoup aider. Et quand tu te réveilles le matin et tu te dis, tiens, qui c'est que je pourrais aider aujourd'hui? Ça peut être juste un petit geste, et ben, je peux vous jurer que ça vous rend plus heureux. Parce qu'en fait, vous avez aidé quelqu'un à faire quelque chose. Ça peut être un tout petit geste, mais si tu aides quelqu'un tous les jours, tu deviens bien plus heureux.
0: Quand vous regardez dans le rétroviseur, quand vous regardez en arrière, qu'est-ce que vous auriez envie de lui dire à la Marie, petite fille?
1: Oh, bah que malgré tout, il y a quand même un joli parcours qui a été fait, mais qu'il ne faut pas s'arrêter là et puis qu'il faut continuer à avoir la niaque finalement.
2: Mm-hmm. Je remarque dans votre parcours et en vous écoutant depuis presque 2 heures, Marie-Robert, qu'il y a souvent ce truc qui revient de dire « je suis nulle, j'arrive rien à faire ». Il y avait l'école, on vous disait que vous étiez nulle et vous y croyez. Et puis là, vous perdez une étoile il y a quelque temps. Vous nous avez dit au début de cette émission, par là, je me suis dit « je suis nulle, je ne sais plus rien faire ».
0: Face à Giovannini, vous vous sentez nulle, ouais. Donc c'est vrai, ça c'est vient quelque chose qui revient.
1: Non, bah après, mieux ça que plus passer les portes, quoi. Mais c'est peut-être ça qui fait ma force, en fin de compte. C'est de se remettre tout le temps en question et puis d'avoir ce cœur... comment est-ce qu'on pourrait dire ça? T'es pas brisée du tout, parce que je suis loin d'être brisée, hein. Je suis pleine d'énergie, je suis au taquet, je suis heureuse. Mais d'avoir cette réserve en toi, bah, qui fait que tu te remets toujours en question, bah, en fin de compte, c'est ça qui fait qui je suis, je pense. En fait, c'est peut-être
2: aller au fond quand ça va pas et puis remonter.
1: Exactement. Voilà, d'avoir cette force de toujours pouvoir remonter, ça je trouve que c'est quelque chose qui est quand même positif, quoi.
2: Ah ben, vous pouvez le dire. Hein.
0: Le café suisse, j'ai lu qu'il était plein à 95%. Ça remplit, non? Ça, oui. ça doit conforter dans l'idée qu'on n'est pas nul et puis qu'il y a des gens qui viennent, qui reviennent, qui sont fidèles, il y a des nouveaux qui viennent découvrir.
1: Bien sûr, oui. Alors, 95%, ce n'est pas tout le temps. Ça, c'était un des articles, je ne sais pas quand, ce n'est pas tout le temps que c'est plein comme ça. Mais... répétez-moi la question, pardon.
2: Mais heureusement pour nous, parce que ça veut dire qu'il y a moyen de moyenner pour venir manger
1: en
2: semaine.
0: Mais est-ce que ça remplit quand même, à un moment donné, ce manque de confiance ou bien ce sentiment de nullité qui perdure comme ça un peu dans vos propos, de voir la fidélité, de sentir l'émotion, ça vient remplir le vase, mais pas complètement plein?
1: Non, alors, quand je dis je suis nulle, parce que bah, je me remets en question. Après, je ne suis pas non plus la dernière des Mohicans. Hein. Je m'en suis quand même bien sortie. Enfin, je sais quand même me remettre à ma place suivant quelle personne j'ai en face de moi qui essaie, par exemple, de me rabaisser réellement. C'est mon côté faiblesse que j'ai voulu vous montrer aujourd'hui, peut-être. Mais je suis quand même pas nulle. Enfin, je me rends quand même compte que j'arrive
2: en
1: à rendre les gens heureux.
2: Vous avez le droit de vous dire
1: voilà,
2: que vous êtes nulle.
1: Vous avez tout
0: mais pas les autres.
1: Voilà,
2: mais
1: c'est
2: les autres,
1: ça.
2: Non.
1: Voilà, moi, j'ai... voilà, c'est ça. Je me remets déjà ça en question.
2: Vous mangez à quelle heure, vous, le soir?
1: À 11h le matin et à 17h.
0: Deux fois?
1: Ah bah deux fois, oui.
0: Écoutez. Oh mon Dieu.
2: Il y a 22h30 un petit morceau?
1: Non, rien du tout. Non.
2: Ah non.
1: Non.
2: Ouais, c'est comme ça que vous restez fit.
1: Il faut essayer. On va pas dans le beau, hein, de toute façon.
0: Quel est le produit que vous préférez cuisiner? Est-ce qu'il y en a un? Une viande, un poisson, un légume?
1: Non, comme on a dit avant, tout est... soit nouvelles expériences, soit... Après, chez nous, on a aussi... Bah, on parlait des appellations avant. C'est vrai qu'on essaye quand même de suivre. Des fois, on a envie de faire des trucs un peu plus farfelus, d'essayer certains produits, mais en fait, on le fait pas parce que les gens, ils ont quand même chez nous... Tu connais ta clientèle, tu sais qu'est-ce qu'ils aiment. Ils veulent, par exemple, du foie gras, ils veulent du veau, ils veulent du chocolat. Donc, tu veux leur faire plaisir, donc tu restes quand même dans une certaine trame parce que t'as pas envie de partir en sucette. Puis de toute façon, ils comprennent même pas ce que tu manges.
0: Donc ça veut dire que vous limitez le nombre de mélanges de saveurs, c'est ça? Qui des fois vont loin chez vos confrères et consoeurs.
1: Bah voilà, bah moi je veux utiliser de bons produits, un maximum local si je peux. Après il y a quand même de la Saint-Jacques quand c'est la période, mais un maximum local, un maximum de saison. Et puis de leur visiter, mais que ça reste le goût en fin de compte.
2: Mais on imagine qu'il faut aussi rester fidèle à sa pâte. Pour garder une identité.
1: Ah bah c'est sûr.
2: C'est pas que faire plaisir aux clients, c'est...
1: Ah bah c'est garder son identité, et puis c'est surtout... il fallait trouver son identité. Quand t'as pas passé par les plus grands chefs qui ont pris de l'identité de quelqu'un, et puis que tu te fondes et tu te crées toi-même, c'est quoi ton identité culinaire en fait? Parce que tu les vois tous là, tu vois les photos de tout le monde, mais t'es qui toi? Donc il a fallu apprendre, bah je suis qui moi? Puis aujourd'hui je sais qui je suis quoi.
0: Vous essayez combien de fois une recette avant de trouver la formule avec laquelle vous êtes satisfaite?
1: Alors, je vais vous dire un secret. J'ai ma sous-chef qui est avec moi depuis 14 ans, qui a commencé à la plonge, qui va nous quitter au mois de juillet. C'est comme ma deuxième maman, vu qu'elle était là depuis le tout début.
2: Donc au début, elle était plongeuse?
1: Elle était plongeuse, oui, complètement. Puis aujourd'hui, c'est une mini-Marie qui me connaît, mais plus que je me connais moi-même. Et puis, bah, quand elle m'a dit qu'elle voulait partir, je me suis dit, mais c'est quoi ce bordel? Comment je vais? Parce qu'en fait, c'est la moitié de toi. Et en fait, non. Je me suis dit, bah, c'est super, et pour elle, et pour moi. Parce qu'au fond, bah, elle exécute parfaitement bien, mais elle m'apporte pas d'idées. Et en fait, mon cerveau, un chef, il a toujours un vrai bras droit. Que quand ça va un peu moins bien, bah, il lui dit, ah, bah, tiens, on pourrait mélanger ça avec ça, on pourrait faire ça avec ça. Et en fait, depuis 8 mois, j'ai trouvé mon bras droit où ça a fait, mais ça a matché direct avec Nicolas et il comprend un peu ma folie. Il reste à sa place, il crée aussi, en tout cas il lance des idées qui m'alimentent.
2: Exactement. Et vous prenez ou pas?
1: Pardon?
2: Vous prenez ou pas.
1: Exactement. Mais même, ça a vraiment fait, on s'entend, mais j'espère que ça va durer, je touche du bois, parce que vraiment, ça fait 17 ans que j'attends une personne qui m'alimente et qui m'emmerde.
0: Qui vient challenger un peu,
1: et
0: voilà.
1: Puis qui fait pas la tête, qui est joyeux de venir au boulot.
2: Et qui accepte qu'il y a quand même un chef.
1: Et qui accepte qu'il y a toujours... Ouais, une complètement. Chef. Ouais. Non, oui. Et vraiment. Ouais. Et honnêtement, je touche du bois pour que ça dure entre lui et moi, parce que c'est une belle rencontre.
0: Surtout qu'un sous-chef, ça peut aussi être une mauvaise expérience.
1: Oui, complètement.
0: Parce que Mission dernière. Impossible, voilà, c'est si vous l'avez choisi comme thème pour votre nouveau menu, c'est parce qu'il fallait se relever après une mission impossible. Racontez-nous.
1: Oui, encore une fois, vu que maintenant c'est passé, et puis je ne parle pas parce que je parle du principe que les clients, quand ils viennent manger, ils n'ont pas envie d'entendre les problèmes de personnel. Eux, ils viennent pour passer un bon moment. Et puis, ces chefs qui sont toujours en train de se plaindre, il n'y a pas de monde, il n'y a pas de ci, il n'y a pas de personnel. Au bout d'un moment, créons plutôt le côté positif que toujours le côté négatif. Et c'est vrai que j'ai eu un sous-chef qui était extrêmement malveillant et qui a mis en danger beaucoup de personnes dans la cuisine. Et en fait, j'y ai vu que du feu parce qu'en fait, tu es pris dans ton truc. Puis en fait, au fond de toi, tu le sais qu'il y a quelque chose qui cloche. Mais ça t'arrange quand même parce que t'as personne sur le coup. Et puis finalement, je m'en suis retrouvée, c'était une vraie catastrophe et j'ai dû le licencier. Et je me suis dit, mais comment je vais faire pour continuer le Café Suisse? Parce que j'ai dû vraiment, il y en a une, l'apprentie, elle est partie pendant quelques temps. Enfin, sans rentrer dans les détails, ça a été très très dur. Et je me suis dit, mais comment je vais faire? Et puis après, je me suis dit, mission impossible. Et puis c'est venu comme ça, comme l'envie de pisser.
0: Et c'est de là, et là est arrivé Nicolas.
1: Exactement.
0: Donc en plus,
1: ouais.
0: C'est une belle rencontre qui naît d'une chose difficile, d'une épreuve.
1: Puis des fois dans la vie, on se dit, ok, moi je veux ça, ça, ça. Et puis en fait, tu sais, tu travailles dans cette direction et tu te mets vraiment, tu te fixes un but. Ok, mon postulat maintenant, c'est qu'il y a ça qui se passe, quoi. Et puis finalement, pouf, ça arrive. Boum, boum, boum. Et puis c'est ça qui est super.
2: Ouais, la vie, c'est ce qui arrive quand tout ce qu'on avait prévu n'a pas eu lieu.
1: Exactement.
0: Faites-nous envie, vous avez 2 minutes pour nous dire ce que vous vous réjouissez de cuisiner pour ce soir.
1: Pour ce soir, alors j'espère qu'on va vendre beaucoup de menus. Alors on fait du foie gras en forme d'allumette, hein, bien sûr, parce qu'on est en...
0: Parce qu'il faut la craquer pour pouvoir allumer le bâton de dynamite,
1: quand même pas. Déjà faire un foie gras en allumette, je vous remercie.
2: Mais c'était après, déjà pas c'est évident. Quand même un peu trop mou.
1: Après, le dessert, c'est échiquier. Dans le menu Marie, on a le maigre avec le chorizo. Qu'est-ce qu'on a? Et puis là, on continue nos tests parce qu'on change la carte la semaine prochaine.
0: Voilà, avec un nouveau décorum du coup.
1: Tout à fait.
0: Voilà, donc une semaine, on peut encore réserver pour aller voir Mission Impossible ou tout est plein?
1: La semaine prochaine, peut-être, oui, mercredi, jeudi, ça doit être réel.
2: Il y a moyen de discuter mercredi, mais appelez vite parce que...
0: Voilà. Tout ça se passe au Café Suisse à B.
2: Mais après, ce sera quoi alors?
1: Mission 3.
2: Mission 3, donc toujours impossible ou...
1: Toujours impossible.
2: Ah oui.
0: Mais on n'en saura pas plus. Non. Je vois que la bouche se ferme.
2: J'essaye. Hein.
1: Oui.
0: Ce sera d'abord annoncé sur les réseaux
1: Quand ça sort.
0: Quand ça sort, voilà. Donc, dès une semaine.
1: Exactement.
0: Voilà. Pour la carte de juillet qui va, du coup, durer jusqu'à...
1: Fin septembre.
0: Fin septembre. Ouais. Voilà. Café Suisse AB, merci infiniment.
1: Merci à vous
0: d'avoir
1: très gentil.
0: Été notre invité. Bientôt 17h. Heureusement, il y aura l'apéro. On va pouvoir...
2: j'ai
0: fait 2 heures que j'ai faim. J'ai entendu pistache, j'ai entendu pigeon, j'ai entendu...
2: Et même chou de Bruxelles, là.
0: Voilà. On va écouter Jamiroquai pour se quitter Virtual Insanity.

0: C'est avec Jamiroquai et Virtual Insanity qu'on termine cette émission en rappelant les dates de fermeture estivale du Café Suisse à B pour déguster la cuisine de Marie Robert. Ce sera fermé entre le 18 juillet et le 12 août parce qu'elle a quand même droit à des vacances. Et tout de suite, eh bien, on prend des nouvelles de la route.
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0: La douane de Saint-Gingolph est fermée dans les deux sens en raison d'un accident survenu sur territoire français. La route du Pas de Morgin est recommandée comme parcours de... Ah, mon ordinateur me joue des tours de déviation. Pour ce qui est du trafic pendulaire, des retards conséquents sont observés sur l'A9 Lausanne-Vevey entre la Blecherette et Belmont, ainsi qu'entre le tunnel de Flonzalais et la Vert en direction de Vevey et en sens inverse entre le tunnel de Glion et Chèbre suite à un accident. Sur l'A1 Lausanne-Genève entre Crissier et Aubonne en direction de Genève et en sens inverse entre Rolles et Morges. C'est pas terminé sur le contournement de Genève dès l'aéroport en direction de Bardonnay et à l'approche des douanes du Col des Roches, de Valorbe et de Saint-Gingolph en direction de la France. Et ça, c'était pour la route. Et puis, il se passe aussi des choses concernant le trafic ferroviaire. En raison d'une absence de tension électrique en gare de Lausanne, de nombreux trains sont supprimés ou subissent des retards. Davantage d'informations sous www.cff.ch.
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3: On reprend son souffle.
0: On reprend son souffle et on vous souhaite quand même, Marie Robert, de trouver un moyen de rejoindre B avec sans trop d'encombre pour pouvoir vous mettre au fourneau et proposer à vos clients la cuisine extraordinaire que vous proposez chaque jour. Mélanie, on vous retrouve lundi aux côtés de... c'est la grille d'été.
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0: Parler de ski, ça donne un peu de fraîcheur. Ouais. Il est 17h sur RTS Première. Allez, ciao.
1: Pierre-Étienne Joie.
4: La vague de chaleur inédite qui frappe l'Europe s'étend vers l'Est. Elle entraîne l'annulation d'événements avec des températures à plus de 35 degrés pour 150 millions d'habitants. Les hôpitaux sont submergés. Les records de température de hier en Suisse sont d'ailleurs battus. La station de mesure à Bâle a enregistré 38,8 degrés cet après-midi. Non seulement un record pour le mois de juin, le mercure avait atteint 38 hier, mais aussi un record absolu pour cette station de mesure. L'ancien record de 38,6 remontait à 2003. Séisme au Venezuela, le bilan s'alourdit à 589 morts et plus de 3000 blessés. Des équipes de sauvetage venues d'au moins 17 pays, dont la Suisse, sont en cours de déploiement au Venezuela pour participer aux recherches de survivants après les deux violents séismes qui ont dévasté le pays. Au total, 25 équipes sont en cours de déploiement, dont des équipes de recherche et de sauvetage en milieu urbain et des équipes médicales d'urgence pour un total d'environ 1000 secouristes. La chaîne du bonheur lance un appel à la solidarité. Après ce tremblement de terre, on peut faire les dons sur le site bonheur.ch. Un touchement sur des fillettes à Yverdon-les-Bains. Un suspect a été interpellé. L'enquête menée par la police vaudoise a permis d'identifier l'auteur présumé des faits qui ont eu lieu entre avril et mai, respectivement dans un commerce et à la bibliothèque communale. L'individu a été interpellé et le ministère public a demandé son placement en détention provisoire. L'homme de 41 ans habite dans le nord vaudois. Il était interpellé à son domicile. Le ministère public a ouvert une instruction pénale. Et puis le tribunal de police de Genève a condamné deux hommes pour discrimination et incitation à la haine. Le premier, qui se définit comme nazi, a également diffusé des propos négationnistes sur Internet et sur des tracts. Il écope d'un an de prison. Pour le tribunal de police, il est établi que cet homme de 59 ans a envoyé à des personnalités politiques et des universitaires des emails négationnistes et incitant publiquement à la haine de personnes de confession juive. Quant à l'autre prévenu, 72 ans, il est condamné avec sursis pour avoir publié des articles antisémite, témoignant de son mépris à l'égard de toute personne de confession juive. La Crimée annexée a été placée en situation d'urgence au niveau régional pour faire face aux conséquences des récentes frappes en Ukraine qui ont causé de graves pénuries de carburant et d'électricité. Depuis plusieurs semaines, l'armée ukrainienne a entrepris un blocus énergétique de la Crimée, conquise par les forces russes en 2014, en frappant des infrastructures et des camions-citernes approvisionnant la péninsule. Le régime de situation d'urgence doit permettre de débloquer plus de moyens et prévoit de mettre en place des restrictions visant la population locale. local. La 32e fête fédérale de Yodel s'est ouverte et ouverte ce vendredi à Bâle, en pleine canicule. Jusqu'à dimanche, 200 000 visiteurs sont attendus dans la cité rhénane pour écouter 12 000 yodeleurs. La Suisse romande y donnera aussi de la voix, avec diverses formations venues de tous les cantons. La météo ensoleillée, toujours très chaud, quelques orages cet après-midi possibles, surtout dans les Alpes et l'ouest du Jura. Localement possible aussi sur le plateau, 35 degrés en moyenne, voire plus, samedi 34 à 38. Dimanche, assez ensoleillé et lourd, en pleine, des cumulus en journée, suivis d'orages parfois violents, pouvant concerner toutes les régions, 33 à 36 degrés en pleine. Toujours cette canicule de 4 degrés au moins jusqu'à lundi.
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3: Bonjour à toutes et à tous. Vertigo, ça se passe aujourd'hui avec Didier Rossa en régie. Avec moi en studio, il y a Olivier Horner. Bonjour Olivier.
7: Bonjour Anne-Laure.
3: Ça va bien ?
7: Ça va très bien.
3: Bon, aujourd'hui vous signez l'édito, on va l'entendre dans une poignée de minutes. Et vous nous parlez du projet d'un artiste vaudois aussi, qui est parti de l'autre côté de l'Atlantique enregistrer son rock.
7: Exactement, il s'appelle Marcos Cabañas et il en a ressorti en fait un enregistrement live de 6 titres. Et figurez-vous qu'il va sortir un album où il a enregistré avec les musiciens de Bruce Springsteen.
3: Ah ouais, pas mal.
7: Le E Street Band.
3: Avant ça, on va aussi retrouver Yacine Nemra qui va nous révéler le lien entre humour et vignoble roman. Oh oui, il y en a un, c'est pas l'alcoolisme. Vous l'entendrez tout à l'heure. On va aussi rendre hommage à une artiste suisse disparue cette semaine, Suzanne Aubert. Vous l'entendrez nous raconter une de ses anecdotes croustillantes qui lui ont permis de trouver sa place d'abord comme designer pour un grand horloger. Et puis comme chaque jour, depuis mercredi, eh bien on va vous entraîner à travers les décennies du Montreux Jazz Festival. Elles sont 6 au total. Aujourd'hui, on sera dans la décennie qui nous conduit entre 1987 et 96, avec un focus sur les archives, qui sont la grande richesse de ce festival. Pierre-Philippe Cader va tout vous raconter à ce sujet-là. Quant au concert mythique de cette décennie, eh bien, j'ai choisi celui qui, en 1992, a réuni deux géants de la musique, Miles Davis et Quincy Jones. Montreux Jazz Festival, 3e épisode donc de notre série inédite, ce sera dans une trentaine de minutes. Ce sera juste après vous avoir livré nos bons plans de sortie culturelle pour ce week-end. Vertigo en musique, humour, art, c'est la programmation de ce jour. Soyez les bienvenus.
8: Certaines idées sont peut-être à garder. L'éditorial ici, par exemple, ça n'est pas mal.
3: Olivier, de la musique aujourd'hui qui vous inspire.
7: Exactement, pour célébrer le 30e anniversaire de son premier album éponyme, Placebo a publié Recreated le 19 juin et conçu comme les director's cut au cinéma, proposant un autre montage ou un film allongé. Ce projet ne se veut donc pas une simple réédition, mais une véritable relecture et reconstruction artistique des bandes originales. L'idée du groupe britannique emmené par le chanteur Brian Molko, c'est de moderniser le son avec les moyens technologiques actuels, en ajoutant aussi des instrumentations aux 12 titres de l'album. Alors si les intentions de cette version revisitée sont louables, elles posent quand même problème. On retrouve l'énergie brute, la tension et la puissance qui caractérisaient ce premier enregistrement qui proposait une espèce de nouvelle voix glam rock gothique entre la Britpop et le grunge du milieu des années 90, mais les sons sont tellement nettoyés, purifiés, amplifiés, les riffs de guitare ravageuses, parfois doublé sonne tellement cristallin, les aigus et la strisance vocale de Molko sont tellement soulignés qu'on perd tout le charme à fleur de peau, justement, des imperfections sonores de l'époque.
9: Ouais, ça c'est dommage.
7: C'est très dommage. Et c'est justement l'authenticité rock, en fait, de ce répertoire dérangeant qui évoquait la bisexualité et le mal-être adolescent, notamment, qui disparaît. Alors, même si l'album, pièce maîtresse emblématique de Placebo, reste bien sûr très bon. Alors, tout comme les autres démarches dans l'histoire du rock qui ont offert une deuxième existence à une œuvre pour en moderniser la production ou corriger d'anciennes frustrations artistiques, reste intéressante à l'image des Beatles emmenés par Paul McCartney, par exemple, je m'étouffe. Insatisfait des arrangements orchestraux de leur Let It Be de 1970, signé Phil Spector, ils avaient alors dépouillé l'album 33 ans plus tard pour en retrouver l'essence brute. Où il y avait aussi David Bowie qui était mécontent de la production surchargée de Never Let Me Down, paru en 1987, et qui a retravaillé ensuite l'instrumentation des chansons avant sa disparition. Bref, plusieurs albums majeurs de l'histoire du rock ont fait l'objet de remix, de rééditions augmentées ou de réenregistrements complets, jusqu'à Taylor Swift qui a aussi réenregistré ses premiers titres pour des questions de droits d'auteur, mais reste qu'aucun n'a réussi à marquer durablement les mémoires.
9: Et c'était votre édito, Olivier Horner. De l'humour dans les vignobles. Alors vous vous demandez peut-être, mais qu'est-ce que c'est que ça?
10: Qu'est-ce que c'est que ce truc-là?
11: Je connais pas, qu'est-ce que c'est?
12: Oh mais qu'est-ce que c'est?
13: Qu'est-ce que je vois là?
14: Mais ça, qu'est-ce que c'est? Je vais vous expliquer.
15: Si je vous parle de culture en domaine viticole, vous pensez sûrement au cuit jazz, au laveau classique ou aux vendanges et à ces nombreux hurlements nocturnes derrière des buissons produits par des individus ayant un peu trop bu et dont la symphonie vomitive nous évoque le meilleur du métal finlandais. Mais ce n'est pas que ça. Depuis plusieurs années, le lien entre culture et vignoble s'est renforcé en Suisse romande avec le cuit jazz ou laveau classique et plus récemment, certains domaines sont devenus eux-mêmes des lieux de spectacle. Cet été, on trouve par exemple les repas spectacles de viniculture dans plusieurs domaines romands avec des artistes comme Christian Moukouna au château de Boudry, Sandrine Viglino au domaine Saint-Sébaste à Saint-Blaise ou encore Lord Betrave au domaine Bouvet-Jabloire à Auvergne. Côté Lavaux, le domaine Croix-Duplex à Grandvaux propose aussi des soirées humour et vin, notamment le 2 juillet avec Robin Chesset, Sarah Motet, Benjamin Descoster et Julien Dequin de Saint-Preux. Et au domaine Chaudet à Riva, il y aura les 3 et 4 juillet le Wild Comedy Open Air, deux soirées de stand-up en plein Lavaux avec notamment Merlin, Fiona, Lalasania, Charlie Niobe, Johan Provenzano et Hakim Omeri. Oui, Hakim Omeri, la star de la Riposte, une des émissions phares de Radio Nova, probablement un des humoristes les plus en vue de l'Hexagone, qui vient jouer sur une scène en bois au pays du Chasselas avec vue sur le Léman. Alors j'ai voulu comprendre, qu'est-ce qui pousse un domaine comme Chaudet à Riva à accueillir ce type d'événement? C'est la première question que j'ai posée à Titou Embryo du domaine Chaudet à Riva.
16: Alors c'est une bonne question et c'est en fait assez récent l'événementiel dans les domaines viticoles, si tu prends ça dans son ensemble, c'est-à-dire de devenir des lieux d'accueil qui ne sont pas juste autour du vin, même pour... En commençant par des mariages, anniversaires, sorties d'entreprise, puis jusqu'à des comedy clubs, des fêtes techno, des festivals de musique. Enfin, il y a pléthore de choses. C'est assez récent hein, dans l'histoire viticole. Ça fait en gros une grosse quinzaine d'années que ça a commencé, et puis maintenant ça se démocratise beaucoup, je pense.
15: Et pour que ce type d'événement existe, il faut aussi une équipe de programmation qui veut faire venir des artistes dans ce genre de lieu et construire une vraie soirée de spectacle. On vous présente donc l'équipe du Wild Comedy, qui connaît très bien la région, mais qui a un ancrage très différent. On en parle avec Nathan Philippe, co-organisateur de ce plateau de stand-up.
17: L'origine du Wild, elle vient de Paris, malgré tout, même si on est les trois créateurs, on est les trois parisiens, mais très très très implantés en Suisse depuis longtemps. Et nous, notre but, c'était justement de faire découvrir, ou en tout cas de ramener l'ambiance des comedy clubs parisiens qu'on a connus, dans lesquels on a travaillé pour la plupart d'entre nous. Notre réseau et le contact qu'on a fait, bah, il vient principalement de Paris. Moi, j'ai bossé pour le Panama Café. On est aussi avec un de nos associés, Joe, qui a été lui le manager du Panama Café. Et voilà, les années passées à Paris à travailler dans ce milieu, bah, nous ont fabriqué le réseau.
15: C'est donc Paris qui vient à Riva, hein, avec des humoristes comme Hakim Omeri, mais le but est aussi inversé, et peut-être que bientôt, il y aura des Suisses dans des vignobles bordelais ou sous la Tour Eiffel.
17: On peut permettre du coup à des gens bah, de créer des contacts, peut-être d'aller à Paris dans un premier temps, mais notre but principal c'est que justement que le voyage ne se fasse pas à sens unique, c'est que les Français aient autant de plaisir à venir jouer en Suisse pour la qualité de l'accueil et surtout la qualité des rencontres qu'ils peuvent faire ici dans le stand-up. Finalement, évidemment, que notre plus grand plaisir, ce serait de faire complètement l'inverse, c'est de saturer la capitale française avec que des Suisses, s'il vous plaît.
15: Je partage cette envie, évidemment, mais en attendant, rendez-vous au Domaine Chaudet, à Riva, à la Croix-du-Plex, à Grandvaux, ou un repas spectacle de viniculture, et n'oubliez pas de vous hydrater.

0: Si cette musique vous séduit, sachez que vous pourrez l'entendre ce soir au Rock Am Wind Festival sur les rives du lac de Joux. Le groupe, c'est Lost in Lona. C'est un duo originaire de Bâle et Zurich. On entendait ici le morceau Emily. Voici encore de la musique.
1: Selon un bruit qui court, il serait question que...
2: Vous croyez que c'est vrai cette histoire ?

0: que vous venez d'entendre, ce sont des extraits de l'album de Marcos Cabañas. Il n'est pas texan, comme on pourrait le croire en l'écoutant. Non, il est vaudois, chanteur et guitariste vaudois. Il a publié début juin un album live enregistré dans l'East Village à New York lors d'une première tournée américaine. Ce sont 6 titres très rock qui sont extraits d'un concert de 2 heures comprenant des morceaux de son premier album studio et des chansons inédites à paraître prochainement sur son 2e opus. Olivier, racontez-nous un petit peu.
1: Oui, la particularité des nouveaux titres de Marcos Cabañas est qu'ils ont été gravés avec des membres du célèbre E Street Band de Bruce Springsteen. Rien que ça. D'ailleurs, le percussionniste new-yorkais Anthony Almont, musicien de cette E Street Band aux 20 Grammy, a déjà accompagné Marcos Cabañas sur scène et figure sur l'album live. Je lui ai donc demandé comment s'était goupillée sa tournée américaine qui a débouché sur cet enregistrement live.
2: Alors c'est une longue histoire, mais c'est une belle histoire. En fait, moi j'ai mon meilleur pote et mon manager qui habite aux States, à New York. Et puis ça fait maintenant déjà 4-5 ans qu'il est là-bas. Donc j'essaye d'aller au moins une fois par année pour lui rendre visite. Et au fil des années, on s'est dit pourquoi pas on commence avec un concert, puis 2 concerts, 3 concerts. Et l'année passée, il m'avait dit ouais, peut-être je vais bientôt revenir en Europe et tout. Du coup, ça serait cool de faire un gros bang avant que je pars. Donc voilà, on s'est mis en contact avec plusieurs salles, surtout au New York, New Jersey et tout ça. Et on l'a vite organisé parce qu'on a commencé toute l'organisation de ça en septembre pour fin février, début mars. Et puis on a pu avoir 5 dates. Malheureusement, on a dû faire 2 annulations à cause de la tempête qu'il y a eu en février à New York. Mais le reste était cool parce qu'on a fait des salles de 150 personnes, des salles de 400 personnes. Puis au New Jersey, on a fait des concerts acoustiques aussi, un peu plus intimes, un peu plus petits. Mais ça s'est hyper bien passé. Et puis l'idée d'enregistrer un album live, c'est venu un peu au bol, comme ça, pendant la tournée. On s'est dit, écoute, pourquoi pas, on enregistre quelque chose pour les archives. Et puis une fois qu'on a tout reçu, on l'a écouté, on s'est dit, mais en fait, ça serait cool de pouvoir sortir quelque chose parce que j'ai rien sur les réseaux, sur Spotify qui est en live, tout est enregistré en studio. Du coup, pour faire quelque chose de différent, c'est vachement sympa. Ouais.
1: Et vous l'aurez compris, se produire aux États-Unis constitue pour le chanteur rollois de 26 ans un vieux rêve de gosse. Mais comment, une fois ce rêve réalisé, se retrouve-t-on en plus à jouer et à enregistrer avec des membres de l'E Street Band? Marcos Cabañas.
2: C'est aussi une longue histoire. En fait, mon père, à part son boulot, il dessine, il fait des petits dessins. Et puis, il les mettait sur Insta. Et vu que lui aussi, il est hyper fan de Springsteen, un jour, il y a, on va dire, 10 ans, un truc comme ça, il a décidé de faire un petit dessin de Springsteen. Et via Instagram, il a pu entrer en contact avec les musiciens de Springsteen. Et une fois qu'ils sont venus ici en tournée en Europe, après presque 10 ans sans pas être par là, on a pu les rencontrer et tout. Puis là, il a profité pour faire un peu... mon fils, il est musicien aussi, si vous voulez le rencontrer et tout. Donc, j'ai pu faire des belles connaissances. Et puis, au fur et à mesure de ces 3 dernières années... je les ai suivis un peu en Europe, invités à des concerts et tout. Puis j'ai même eu la chance de pouvoir enregistrer le nouvel album avec eux. Donc pour moi, c'est le top du top, le rêve quoi.
1: Concrètement, vous dites avec eux, c'est avec l'ensemble du E Street Band ou c'est avec quelques musiciens?
2: Ouais, alors du coup, le E Street Band, il est hyper géant. Il y a 17 musiciens qui font partie de l'E Street Band. Moi, j'ai eu le plaisir de pouvoir enregistrer avec 5-6 d'eux. Donc déjà, ça, pour moi, c'est top. Mais ce qui est hyper cool aussi, c'est que la plupart des musiciens avec lesquels j'ai enregistré, ils font partie de l'E Street Band depuis les années 70. Donc c'est, entre guillemets, le vrai E Street Band. Et c'est des gars que moi, je voyais à la télé quand j'avais 2 ans,

0: Thank you so much.
1: Marcos Cabañas, l'artiste de Roll. On a entendu, là, Olivier Horner, la même chanson, The Prodigal Son's Return, avec deux versions. La première, elle était avec vous, en fait, il a sorti sa guitare.
2: C'est ça, juste après l'interview, il a sorti la guitare et il a fait en acoustique le même titre.
1: Superbe, et après, on a entendu la version enregistrée en live, qui est donc sur son premier album. Merci beaucoup, Olivier, pour cette découverte, Marcos Cabañas. Et maintenant, une autre artiste à connaître, absolument.
3: Dis-moi, qui es-tu ? Qui êtes-vous ?
1: Suzanne Aubert, ce nom, c'est celui d'une artiste suisse romande dont on vient d'apprendre le décès. Elle a eu 1000 vies d'artiste, designer, décoratrice. Elle a exposé dans les plus grandes galeries. Née à Martigny en 1932, elle disait être devenue artiste pour ne pas sombrer dans la folie. Il faut dire que la première partie de sa vie est une suite de tragédies. Divorce de ses parents quand elle a 5 ans, meurtre de sa mère par son deuxième mari quand Suzanne est toute jeune adolescente. Pour échapper à cette affaire très médiatisée, son père l'envoie dans un pensionnat à Auschwitz. Elle y fait une tentative de suicide et puis le dessin. La décoration, la peinture entrent dans sa vie et c'est une succession de rencontres aussi improbables que magiques, parfois merveilleuses, qui se succèdent. Sa première exposition, elle se tient à Paris dans une très fameuse galerie, la galerie Bernheim, en 1960. Florence Grivel avait rencontré Suzanne Aubert en 2018 pour l'émission Nez à Nez. Elle lui a demandé de décrire ce qu'elle peignait à ses débuts dans ses années 60.
4: Une peinture très léchée, très des personnages sans visage déjà, pas de visage. Hein. Tandis qu'après, je fais des personnages qui n'ont plus de tête, qui ont toujours des membres qui manquent, qui sont abîmés. Je ne peux pas faire ça autrement. Mais là, vraiment, en longue robe, enfin, c'était des personnages de rêve. Et puis bon, j'ai vécu avec ce qui m'est arrivé. Tout n'a pas été facile et puis gagner ma vie, ça a été difficile. Hein. Ça n'a pas été du jour au lendemain quand même. Après, j'ai quand même vécu de ma peinture. Je n'ai fait que ça. Pendant Bulova, par exemple, je peignais en même temps.
5: Donc Bulova, c'est une grande marque de...
4: Montres, les premières montres électroniques.
5: Et là, justement, vous allez être... Là aussi, c'est une histoire qui tient de la fable.
4: Absolument.
5: Vous nous la racontez ?
4: Eh bien, Bulova a mis au concours son premier stand pour la foire de Bâle et au concours dans les journaux. Et un matin, je vais boire mon café à la place de la Palue à Lausanne. Je prends le journal, c'était la Tribune. Je vois une page entière. On demande un décorateur, un designer pour le stand de la foire de Bâle, de la grande boîte américaine, nanana, nanana. Je me dis quand même, c'est de la folie, mais il faudrait quand même que je le fasse. Je suis rentrée chez moi, j'ai envoyé un mot d'abord tout de suite pour recevoir les bases du concours que j'ai reçues très vite. Mais moi,

0: Mon problème, je sais dessiner, mais je ne sais pas faire la perspective et je ne sais pas faire des plans. Très mal. Et je me dis, mais comment je vais m'en sortir? Et j'ai été chez mon petit ébéniste qui est à côté, je lui ai dit, qui s'appelle Rossier, je lui ai dit, est-ce que tu peux me faire une maquette? Mais à toute vitesse, parce qu'il faut faire très très vite. Mais il me dit, mais ça dépend. J'ai dit, je sais ce que je veux, mais je ne peux pas faire les plans. Alors il m'a dit, bah, tu restes à côté de moi, puis tu me dis. Alors bon, bah, j'ai griffonné ce que je voulais, parce que je savais l'image que je voulais, c'était quand même très très très moderne. Hein. Et il me l'a faite, la maquette, à mes frais. C'est pas donné, mais tout, alors, toutes les vitrines, les machins, les lumières, et tout, c'était vraiment quelque chose, vous voyez. Mais Harry Henschel-Bulova, quand il est venu, il est arrivé à Neuchâtel pour choisir. Alors, on lui a montré tous les dessins, etc. Et sur le bord d'une table, il y avait ma lettre. Le directeur, j'espère que vous retiendrez, nananana, je sais pas exactement ce que j'ai dit. J'ai fait une maquette à l'échelle, je vous attends à Lausanne pour la voir.
1: C'est tellement culotté, j'adore.
0: Mais c'est insensé. Je sais évidemment tous les détails parce que Harry est devenu un ami, vraiment. Il m'a raconté, je suis arrivée et j'ai dit, mais qu'est-ce que c'est cette lettre? Alors on lui a dit, mais écoutez, monsieur le président, en plus c'est pas le directeur, monsieur le président, mais c'est une folle. Il me dit, mais non, mais il s'appelle comment, Suzanne Aubert, mais ça sonne bien comme nom. Ah, puis j'aime bien l'écriture. Ah, et il a pris dans la main, il a dit, vous me commandez la Lincoln Continental avec le chauffeur, vous lui téléphonez que je vais la voir, je serai à Lausanne à 3h. Alors il est arrivé à 3h, j'ai téléphoné. Oh, ça a été un branle-bas, je ne vous dis pas, dans mon petit appartement à la place de la Palue pour faire croire que tout ça avait été fait. J'ai demandé à deux amis superbes, une qui parle l'anglais, l'autre qui pouvait recevoir, etc. Et il est arrivé, il m'a signé mon contrat sur le dos, sur un papier.
2: Suzanne Aubert, un destin d'artiste exceptionnel. Vous pouvez retrouver l'intégralité de cet entretien mené par Florence Grivel en 2018 avec donc l'artiste qui venait de publier son autobiographie titrée « Voilà ». Suzanne Aubert, à laquelle nous rendons donc hommage aujourd'hui après l'annonce de son décès. Elle avait 94 ans.

0: pense à vous.
1: Le titre, vous l'aurez certainement, Je pense à vous, je pense à vous. Et les chanteurs et chanteuses, eh bien, c'est Jeanne Chéral et Jean Dujardin. Et oui, à suivre dans Vertigo, le troisième épisode de notre série spéciale 60 ans de Montreux Jazz Festival. Mais d'abord, voici quelques idées pour ces trois jours qui viennent.
2: Quel merveilleux week-end nous avons là.
3: Ce week-end, on sortira.
4: Bah, je te dis quoi, il faut faire un plan.
3: On ira en ville, on ira dehors, on ira au théâtre, je te le promets.
1: La 43e édition du Belluard Bolwerk à Fribourg, c'est en ce moment et jusqu'au 4 juillet, intitulée Underground Complicities, complicité souterraine. Cette édition propose une diversité de créations et événements artistiques autour de la terre, du sol, du souterrain, des histoires venues du sous-sol, de ce qui est souvent imperceptible. Ça se décline en visites guidées, danse, musique, théâtre, tout le programme sur le site belluard.ch. La collection de l'art brut fête la musique dans ses jardins en associant ses œuvres à la création sonore. Aujourd'hui dès 18h et demain, toute la journée, l'entrée à la collection de l'art brut est gratuite. Le musée ouvre ses jardins afin d'y accueillir DJ, projections, concerts, rencontres musicales inédites. Au programme notamment Mandrax, Louis et Romain Billette et bien d'autres. À retrouver sur le site de la collection d'art brut à Lausanne. À Martigny, c'est la 33e édition du Festival des 5 continents, tout ce week-end. L'objectif, c'est de faire dialoguer tradition musicale et création contemporaine en réunissant des artistes qui viennent du monde entier. Donc on a du bluegrass afro-expérimental, de Congo Boys, à la folk poétique de la Suissesse Meimouna, de la musique coréenne d'Il Geum, au hip-hop afro-cubain de la Dame Blanche. Bref, un programme qui fait voyager. Info sur 5continents.ch. Le festival Weekend au bord de l'eau fête ses 20 ans, ça se passe dans le cadre idyllique du lac de Gironde à Sierre. Programmation musicale intense, plutôt house, électro jusqu'au bout de la nuit, mais aussi pop folk, reggae dès le milieu de journée. Toutes les infos sur auborddelau.ch. Puis une autre manière de voyager, après tout, c'est l'art culinaire qui le permet. Et en ce moment, jusqu'à dimanche, le Quai Perdonné de Vevey accueille le Beach Food Festival, des food trucks, des spécialités du monde entier qui s'alignent sur les 300 mètres de quai. La haute gastronomie est aussi au rendez-vous avec notamment les masterclass by Lego Riviera, des recettes à apprendre, des mets à déguster. Et puis pour occuper vos enfants dès 7 ans, ce samedi, un atelier pour découvrir comment jouaient les Romains. C'est proposé dans le cadre des journées portes ouvertes du chantier des fouilles de Predvidi. Jeux tactiques, épreuves d'habileté, plein de propositions dans cet atelier gratuit, mais accessible uniquement sur inscription sur le site du musée romain de Vidi.
5: C'était un bon plan.
6: Merci. Je vous revois après le week-end.
7: À lundi.
5: Bon week-end.
6: Merci.
8: Merci.
1: Et tout de suite, plongeant dans les décennies qui ont fait le Montreux Jazz Festival, nous voici, cette fois-ci, sur les années 87-96.
9: Montreux Jazz Festival.
10: C'est la 60e édition du festival.
11: I'm so happy to be back here.
12: Nous avons raconté la création du festival, l'association à l'époque entre la radio suisse romande et le Montreux Jazz. La notoriété acquise par pollinisation, c'est-à-dire ces millions de disques vendus à travers le monde, portant le nom de Montreux. Il existe 450 concerts environ, publiés en audio ou vidéo depuis 1967, portant le nom de Montreux, sur les quelques 5000 enregistrements du festival. Certains sont des moments uniques, comme celui de Miles Davis et Quincy Jones en 1991. Anne-Laure Ganac vous racontera les coulisses de cette réunion inespérée. Troisième épisode, troisième décennie, le trésor de guerre du festival, ses archives. Si le nom de Montreux est connu dans le monde entier, c'est aussi grâce aux enregistrements de ses concerts. Car au fond, les artistes tournent, enchaînent les festivals, d'une scène à l'autre, des performances en public, éphémères par nature. Mais un seul festival a décidé, dès le départ, de créer ce qui est devenu en 2013 la première collection audiovisuelle inscrite par l'UNESCO au Registre international de la mémoire du monde. Soutenu par la radio romande de l'époque et ses moyens techniques, le Montreux Jazz Festival, dès 1967, enregistre ses concerts. Si la RTS détient environ 700 heures d'images et 1100 heures d'audio du festival, le fonds compte plus de 5000 heures de concerts enregistrés, préservés, valorisés par la Fondation Claude Nobs et le PFL. Il faut dire que ce trésor de guerre a eu chaud. très chaud. Les archives du Montreux Jazz Festival étaient menacées par l'obsolescence technologique, c'est-à-dire la disparition des appareils permettant de les lire, et la dégradation physique irréversible des supports. 60 tonnes d'histoire de la musique stockées dans un bunker voué à disparaître.
0: Ella Fitzgerald sur la scène historique du casino. Il n'existe en ce moment qu'une seule copie de ce beau moment. Elle se trouve ici, dans le chalet de Claude Knobs. Le danger qui pèse sur les archives du Montreux Jazz a ému le président de l'EPFL en personne.
4: Beaucoup d'entre nous avons des liens émotionnels avec cet endroit et pour moi c'est un réel plaisir de pouvoir au fond retravailler avec l'homme que j'ai beaucoup admiré comme adolescent, Claude Knobs, et assurer qu'au fond ce souvenir soit transmis aux générations suivantes.
0: Le budget du sauvetage, environ 22 millions, couvert par des fonds publics et privés. Les archives seront numérisées et un nouveau bâtiment construit sur le site de l'EPFL.
7: Presque tout est enregistré à Montreux.
12: Alexandre Camus est sociologue, à l'origine du projet Montreux Jazz Memories.
7: Et donc à l'EPFL, on s'est attaqué à ça avec la fondation Claude Knobs pour numériser cette belle collection et la transformer en matière première pour l'innovation et la recherche justement. Les laboratoires de l'EPFL et des start-up qui sont dans le réseau de l'EPFL ont eu accès à ce corpus et ont développé par exemple des algorithmes.
12: Claude Knobs, en 2010.
8: Sur un clavier tapé Miles Davis 1972, tel morceau, et on l'a instantanément. Et ça c'est un projet très compliqué. Je vois la technique qui doit simplifier la vie des gens, augmenter l'audience et augmenter la connaissance.
7: Mais il y a aussi tout un tas de recherches qui sont impulsées en traitement du signal pour améliorer, par exemple, l'image, de corriger des défauts, énormément de choses de ce domaine.
8: Montreux, comparé à d'autres festivals, c'est tout petit. Je trouve que c'est très égoïste d'avoir des moments fantastiques et qu'on ne puisse pas les partager par la suite au moyen d'éléments audiovisuels.
12: Les concerts enregistrés à Montreux ont une place à part dans la sono mondiale. Pour beaucoup d'artistes, c'est la première fois qu'ils sont enregistrés en concert dans d'aussi bonnes conditions. Ces enregistrements deviennent donc l'un des grands moteurs de la notoriété du Montreux Jazz Festival. Chaque soirée peut devenir un disque sur lequel figure le nom de Montreux. Cette mémoire, exploitable, réécoutable et réutilisable, donne au festival une visibilité inédite et permanente. Elle se transmet, les disques passent de main en main d'une génération à l'autre, radio et télévision diffusent les concerts sur tous les continents. Les enregistrements des débuts, réalisés avec les moyens de la radio-télévision, sont dès 1975 produits dans le Mountain Studio, installé directement dans le nouveau casino. Un lieu à la pointe de la technologie, dédié au festival pendant l'été et ouvert aux artistes le restant de l'année. Le Mountain Studio, un argument supplémentaire pour attirer les artistes dans le festival. Ces enregistrements sont une carte de visite à faire circuler qui augmente en retour le prestige du festival. Autrement dit, Montreux n'est pas seulement un lieu où on joue, c'est aussi un lieu où l'on peut laisser une trace reconnue, relayée dans le monde entier. En plus de l'accueil et du paysage, la garantie d'un enregistrement de qualité est un point d'attraction supplémentaire pour les artistes. Sur la durée, cette mémoire enregistrée est un socle culturel et économique. Les archives ont pris encore plus de valeur avec le temps, au point de devenir un trésor patrimonial majeur, utile autant pour la recherche, les documentaires et les médias que pour le rayonnement du festival lui-même. Elles ont aussi permis à Montreux de rester dans l'actualité, même entre deux éditions, en alimentant les récits, les rétrospectives et les projets audiovisuels. Le PFL souligne que les archives de Montreux ont été mises en ligne et valorisées dans une logique patrimoniale. Techniquement, ça veut dire que ces enregistrements ne sont pas seulement stockés. Ils sont aussi décrits, ils sont organisés, ils sont rendus consultables, ce qui augmente énormément leur utilité pour la recherche, la presse et les projets audiovisuels. Ce qui rend ces archives exceptionnelles, c'est l'association entre qualité, quantité et continuité. Beaucoup d'événements ont des captations partielles, dispersées, mal conservées. Montreux, au contraire, a développé très tôt une logique systématique de conservation. Résultat, on dispose là d'un corpus qui sert à la fois de mémoire musicale, de matériaux éditoriaux et de sources historiques. Et parmi ces enregistrements historiques pieusement conservés, il y en a un en particulier qui a retenu votre attention, Anne Dorganac. Il réunit pour la première et dernière fois sur la scène de Montreux deux monstres sacrés du jazz.
1: Durant cette décennie, Montreux aura accueilli quelques B.B. King, Herbie Hancock, George Benson, Earth, Wind and Fire. Mais s'il y a un concert qui dépasse tous les autres, un concert dont on peut dire sans exagérer qu'il appartient à l'histoire, c'est celui de Miles Davis en 91 aux côtés de Quincy Jones. Parce que c'est le dernier concert de Miles Davis à Montreux, parce que c'est la première fois qu'il accepte de rejouer la musique de son passé et parce que ce concert résume à lui seul la relation exceptionnelle entre Miles Davis et le Montreux Jazz Festival. On est en juillet 1991 au casino de Montreux. Miles Davis a 65 ans, il est affaibli physiquement et mentalement. Depuis toujours, Miles regarde vers l'avant, il a une règle quasi obsessionnelle, ne jamais se retourner, ne jamais rejouer ce qu'il a déjà joué, ne jamais capitaliser sur la nostalgie.
13: It will be the first time tonight that Miles Davis and Quincy Jones will be on the same stage playing together ever. So now I think it's time to bring the man, and I'm very, very proud to be able to call him my friend, my great friend, Mr. Quincy Jones! Quincy Jones!
14: Merci. Merci, Claude. Well, anything can happen up here tonight, but I'd like to bring out now a man that, if he never played another note, he doesn't have to, because he has led the way on the cutting edge for the last 50 years, and it's a dream to work with him tonight for the first time. My love, my brother, and one of my favorite musicians and idols, Miles Davis!

Les périodes Birth of the Cool que vous venez d'entendre, Miles Ahead, Sketches of Spain, Miles Smiles, tout ça pour lui c'est terminé définitivement, du moins jusqu'à ce concert. L'idée, elle vient de Quincy Jones, ami de Miles depuis les années 50, complice, frère de musique. Quincy Jones parvient à accomplir ce que personne n'avait réussi avant lui, convaincre Miles Davis de revenir à sa musique orchestrale, celle écrite avec Gil Evans. Alors pas pour refaire un hommage, pas pour célébrer le passé, mais pour rejouer cette musique autrement, avec la distance, la gravité et la liberté d'un homme de 65 ans. Miles hésite longtemps et puis il accepte. La scène est impressionnante. D'un côté donc Miles Davis à la trompette, de l'autre Quincy Jones à la direction. Autour d'eux un double orchestre, l'orchestre de Gil Evans et le concert jazz band de George Grunz. Au total, plus de 40 musiciens sur scène. C'est un dispositif démesuré, rare à Montreux, rare partout d'ailleurs. Dès les premières notes, une chose est claire, ce concert n'est pas confortable. La musique est dense, exigeante, parfois heurtée. Miles joue moins qu'avant, sa trompette est plus brute, plus voilée, mais chaque note compte. Au programme, Miles Ahead, Sketches of Spain, Porgy and Bess, des œuvres majeures réinterprétées sans chercher à les lisser. Miles est très concentré, sérieux, par moments visiblement épuisé, mais il est là, complètement là. Ce qui se passe réellement sur scène n'est pas un retour, c'est un face-à-face entre le Miles qu'il a été et le Miles qu'il est devenu. Il n'y a aucune nostalgie, aucune complaisance, simplement un homme qui accepte pour une fois de regarder son passé dans les yeux. Le public comprend immédiatement la gravité du moment, ça n'est pas un concert euphorique ou spectaculaire, c'est un moment historique au sens littéral. Claude Nobbs, encore une fois, enregistre tout, il sait, il sent, il comprend que ce qu'il capte là ne pourra jamais être rejoué. Quelques semaines plus tard, Miles Davis meurt en septembre 91. Ce concert devient alors son dernier grand projet, sa dernière apparition majeure à Montreux et l'un des ultimes témoignages de son art. Pour Montreux, c'est un moment fondateur. Le festival n'est plus seulement un lieu de découverte ou de performance incroyable, il devient un lieu de mémoire vivante. Miles Davis aura joué 9 fois à Montreux entre 73 et 91, des périodes radicalement différentes, des formations opposées, des visions parfois contradictoires, mais tout converge vers ce concert de 91, une dernière prise de risque, un dernier geste artistique, un adieu sans discours.

Et nous sommes à Montreux au dernier concert de Miles Davis en 1991, concert avec Quincy Jones et son orchestre. Et voici maintenant Summertime.

Miles Davis, Quincy Jones et son orchestre, c'était au Montreux Jazz Festival. C'est donc le concert sur lequel on avait choisi de s'arrêter pour vous parler de cette décennie. Troisième épisode de notre série consacrée aux six décennies du Montreux Jazz Festival. Le quatrième épisode, eh bien, vous le retrouverez mercredi prochain. Puis le cinquième, eh bien, jeudi prochain. Et vendredi prochain, le dernier épisode de cette série se fera en direct du festival. Pierre-Philippe Cadère sera sur place avec notamment Mathieu Jatton, le directeur du Montreux Jazz Festival actuel. Eh bien, écoutons maintenant le coup de cœur de notre programmateur musical. Rien à voir. On se retrouve maintenant avec Temper City. Temper City, c'est un groupe qui d'abord écrivait pour les autres. Et puis, un jour, un artiste leur fait faux bond. Ils composent un titre pour eux, cette fois. Ça s'appelle Self-Aware. Ça devient un carton mondial, porté notamment par TikTok, au point que beaucoup de gens pensaient que Temper City était créé par une IA. Écoutez.

0: Ça s'appelle Self-Aware et c'est le groupe Temper City que vous entendiez à l'instant. Coup de cœur de notre programmateur musical, Bastien Arnold.
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0: La douane de Saint-Gingolph est à nouveau ouverte. Le grave accident annoncé sur territoire français est terminé. Pour ce qui est du trafic pendulaire, des retards jusqu'à 20 minutes restent signalés sur la 9 Lausanne-Martigny entre Lutry et Lavers en direction du Valais. En sens inverse dans la montée du viaduc du Chillon. Sur la 1 Lausanne-Genève entre Écublanc et Saint-Pré en direction de Genève. Et puis sur le contournement de Genève dès l'aéroport en direction de Bardonnay.
1: Infotrafic RTS en collaboration avec les CFF et le TCS.
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0: Avec Didier Rossa à la réalisation et toute l'équipe de Vertigo pour vous proposer bien pléthore de sorties culturelles pour votre week-end. 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Très bon week-end culturel à vous.
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0: Il est 18h, voici Forum. Très bonne suite de soirée à l'écoute d'RTS Première.
5: Bonsoir, nous commencerons cette émission au Venezuela. Durement frappé par un séisme hier, 589 morts, 3000 blessés, le bilan s'alourdit. Les secours suisses sont arrivés sur place alors que chaque minute compte pour retrouver des survivants. Nous joindrons notre envoyé spécial.
6: Nos révélations ce soir sur un cafouillage informatique qui touche plusieurs hôpitaux suisses. De nombreux patients à travers tout le pays attendent encore de recevoir leurs factures. Un retard qui a contraint certains établissements à trouver des solutions pour ne pas manquer de liquidité.
5: Nous reviendrons ensuite sur la décision spectaculaire à Paris d'interdire la vente d'alcool dans l'espace public, une mesure d'urgence pour lutter contre l'engorgement des hôpitaux. L'alcool provoque en effet des troubles de la santé en période de haute chaleur, mais aussi d'autres accidents. La mesure, vous le verrez, n'inspire pas vraiment les autorités suisses.
6: Nous évoquerons aussi la guerre des fêtières économiques. La Fédération Suisse des Entreprises accuse Économie Suisse et l'USAM de financer des partis, je cite, qui sapent systématiquement les intérêts des PME. Parole ce soir à l'attaque et à la défense.
5: Et dans ce forum également, des polémiques sur les joueurs qui quittent la Coupe du Monde pour des raisons familiales, l'arrestation d'un agresseur pédophile recherché à Yverdon, et vous aurez envie de vous dégourdir les jambes puisqu'on parlera du plus long vol commercial du monde.
6: Un forum qui ne dure pas aussi longtemps que ses 22 heures de vol, mais nous sommes ensemble comme tous les soirs jusqu'à 19h sur RTS 1, RTS 2 et l'application Play RTS. Bienvenue.
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5: Et on le disait, le bilan continue de s'alourdir au Venezuela.
6: Près de 590 personnes ont perdu la vie dans le double séisme qui a touché le pays mercredi soir. Selon un nouveau décompte, 3000 blessés sont également à déplorer et les recherches pour retrouver des survivants s'intensifient. L'aide internationale commence à arriver dans la chaîne suisse, dont la chaîne suisse de sauvetage. Anouk Henry, vous êtes notre envoyé spécial au Venezuela. Comment est la situation là où vous êtes?
7: Oui, je me trouve en ce moment à Maracay. C'est un aéroport qui se trouve à environ 2h, 2h30 à l'ouest de Caracas. On a atterri là, on ne sait pas trop bien pourquoi, mais probablement parce qu'il y avait des problèmes l'aéroport de Caracas a été endommagé. À l'heure où je vous parle, l'équipe de la chaîne de secours suisse est en train de décharger le matériel. Ce sont 18 tonnes de matériel, c'est beaucoup de travail et puis c'est en train de résoudre aussi des problèmes administratifs.
6: La chaîne de secours suisse avec qui vous avez voyagé, comment ça s'est passé, Anouk ?
7: Oui, parce que c'est la seule façon pour les journalistes d'entrer dans le pays. On a mis 24 heures en fait. La Suisse a été relativement rapide pour venir. L'alerte leur a été donnée lundi à 3 heures du matin. L'avion est parti mardi à 2 heures du matin, cette nuit donc, et de Zurich. Donc en fait, en moins de 24 heures, l'aide s'est organisée. La Suisse a d'ailleurs été une des premières équipes de secours à arriver. On est sur le tarmac ici avec les Mexicains, la chaîne d'aide mexicaine. Évidemment, eux ont un trajet moins long. Malgré cela, malgré la rapidité de la réaction suisse, eh bien les sauveteurs sont sur le terrain 48 heures après le séisme. Et donc ça, c'est beaucoup.
6: Et justement sur le terrain, nous, quelle suite pour le déploiement des secours ?
7: Bon, maintenant, c'est le vrai travail de sauvetage à proprement parler qui va commencer. Ils vont se disperser, se déployer sur deux zones sinistrées qu'ils appellent. La Suisse a une grande expertise, donc ils vont aller sur des terrains compliqués, des immeubles, des édifices élevés. C'est deux équipes, 80 personnes, deux équipes qui travaillent sur deux zones différentes, 24 heures sur 24, donc ils se relaient nuit et jour. Et puis, ben voilà, ils vont essayer d'arriver le plus tôt possible sur la zone sinistrée parce que, on le sait, dans ce genre de tremblement de terre, chaque minute, chaque heure compte, et d'autant plus avec la chaleur qu'il fait ici au Venezuela.
6: Un mot encore sur la situation du Venezuela, un pays particulier où les crises se succèdent.
7: Oui, ben c'est un pays qui souffre depuis de longues années. Hein. C'est à la fois une crise politique, la conséquence de sanctions économiques très dures, un délitement grave de l'économie, un entretien, le manque d'entretien des infrastructures pétrolières qui constituaient la manne de ce pays. Cette crise, elle a provoqué des millions de Vénézuéliens en exode, qui sont partis dans les pays latino-américains pour la plupart, certains aux États-Unis. Et puis, évidemment, vous avez peut-être en tête l'enlèvement spectaculaire de Nicolas Maduro qui a précipité cette crise politique donc par les États-Unis. C'était au mois de janvier, tout début janvier de cette année. Donc depuis, le pays vit une espèce de situation très étrange, très instable, dans laquelle le futur est très incertain. Les gens ne savent pas exactement ce qui va se passer. Et puis aujourd'hui, ce tremblement de terre, il vient rajouter une couche supplémentaire, humanitaire cette fois-ci, sur ces fractures que vivait déjà le pays. Alors peut-être une petite note d'espoir, certains estiment que ça pourrait peut-être être l'occasion d'un appel à l'unité. C'est ce qu'a fait la présidente du gouvernement, Delcy Rodríguez, c'est ce qu'a fait Nicolas Maduro, et peut-être que ça pourrait encourager les Vénézuéliens à reprendre les négociations avec l'opposition. C'est en tout cas ce que me disent quelques personnes ici que j'ai pu croiser.
6: Anouk Henry, notre envoyé spécial au Venezuela, merci.
5: Et avec nous, Thomas Posado, bonsoir.
8: Bonsoir.
5: Vous êtes docteur en sciences politiques à Paris 8, spécialiste du Venezuela. Peut-être rebondir sur ce que nous dit notre correspondante à l'instant, cette note d'espoir, ce séisme qui pourrait potentiellement faire se reparler l'opposition et le pouvoir en place au Venezuela. Qu'est-ce que vous en pensez ?
9: Pour l'instant, on est dans un scénario assez incertain. Puis là, aujourd'hui, il y a une urgence humanitaire qui est la priorité. Il y a déjà, de fait, des discussions ces dernières semaines, ces derniers jours. On a eu le retour de Dinora Figuera, qui est la présidente de l'Assemblée nationale élue en 2015, donc une opposante plus modérée que Maria Corina Machado, et qui montre qu'il y a déjà des dialogues entre les deux et qu'il y a une volonté aussi de l'exécutif de Delcy Rodríguez de trouver d'autres interlocuteurs que Maria Corina Machado, donc d'autres interlocuteurs que l'interlocutrice la plus radicale. Dinora Figuera a été acceptée sur le territoire vénézuélien, donc est rentrée d'exil d'Espagne. Donc il y a déjà des discussions. Maintenant, c'est difficile d'imaginer que tout cela va aboutir parce qu'il y a le séisme. Aujourd'hui, on est dans une situation où l'urgence, c'est de sauver des vies et de soigner ce qui peut être soigné et de récupérer les personnes qui sont sous les décombres et de reconstruire ce qui va pouvoir être construit au Venezuela. Beaucoup d'édifices ne seront plus habitables, malheureusement, aujourd'hui, après ce séisme dramatique.
5: Et puis, il y a ce contexte, cette situation géopolitique complexe. On en parlait avec Anouk Henry. Tout ça ajoute, s'entremêle avec le drame qui est en train de se jouer en ce moment.
9: Oui, sans doute que ce drame ne serait pas traité de la même manière s'il ne s'était pas passé ce qui s'est passé le 3 janvier 2026, à savoir l'enlèvement de Nicolas Maduro. On voit désormais des puissances occidentales, enfin, on parlait de la Suisse, mais enfin, voilà, les États-Unis sont prêts à intervenir, qui auraient été sans doute là en moins grand nombre s'il n'y avait pas eu cette relation qui a été renouée entre le Venezuela et les États-Unis sous la pression états-unienne. En revanche, on voit moins la présence de la Chine ou de la Russie qui aurait été sans doute très présente s'il n'y avait pas eu lieu ce qui a eu lieu le 3 janvier 2026. Donc ce moment du 3 janvier 2026, cet enlèvement de Nicolas Maduro a été le moment retournement, d'un revirement géopolitique spectaculaire où Delcy Rodriguez a visiblement accepté sous la contrainte de devenir une subordonnée de Washington et de s'éloigner de Moscou et de Pékin.
6: Les États-Unis qui ont annoncé mobiliser 150 millions de dollars américains en aide pour le Venezuela, est-ce que ça peut renforcer les États-Unis cette crise ?
9: Je pense que les États-Unis vont utiliser cette crise pour essayer de se renforcer. 150 millions de dollars d'aide, c'est une goutte d'eau hein, par rapport à ce qu'a besoin le Venezuela. Le Venezuela est un pays endetté autour de 170, on parle même de plus de 200 milliards de dollars. C'est un pays qui était déjà dans une situation extrêmement fragile avant le séisme, hein, où on avait des coupures d'électricité, des coupures d'eau, où il y avait un pouvoir d'achat qui était de l'ordre de 1 à 2 dollars par mois, compensé par des primes de l'État, donc où les gens ne remplissaient pas leurs besoins les plus élémentaires avant cette crise. Et cette crise aggrave la situation quotidienne des Vénézuéliens. Il va falloir avoir des investissements extrêmement lourds, pas de 150 millions de dollars, de plusieurs milliards de dollars pour reconstruire les logements des Vénézuéliens. Donc je pense que là, oui, les États-Unis vont utiliser cette crise. Maintenant, l'argent promis est pour l'instant très très très en deçà des besoins du Venezuela avant même le séisme. Alors aujourd'hui, c'est évidemment encore pire malheureusement pour les Vénézuéliens.
5: Ouais, justement, il y a la crise et puis il y a la gestion de celle-ci et celle aussi des secours qui arrivent en masse. Est-ce que l'État vénézuélien aujourd'hui est capable de gérer tout ça ?
9: On a une crise qui est d'une ampleur spectaculaire dans un pays qui n'est pas habitué à des catastrophe de cette ampleur. Enfin, au Japon, on est habitué à avoir des tremblements de terre extrêmement fréquents. Le Venezuela est sur la faille entre l'Amérique du Sud et la plaque caribéenne, mais n'avait pas eu de séisme de cette ampleur depuis les années 60. Donc, on n'a pas d'habitat où il y a des normes antisismiques, il y a des habitats autoconstruits. Et il y a en plus des services publics de base qui sont très fragilisés par une décennie de crise. Votre correspondante le rappelait de manière extrêmement pertinente. Donc, oui, non, le Venezuela n'est pas en mesure de tenir face à cette crise. Les aides venues de l'étranger, évidemment, sont bienvenues, enfin, sous réserve qu'elles n'atteignent pas la souveraineté à long terme du Venezuela. Mais le Venezuela ne peut pas faire face seul à cette catastrophe qui est bien surdimensionnée à ses services publics de base, ses protections civiles qui sont déficientes avant même la catastrophe.
6: Comment vous évaluez la réponse du gouvernement, on est 48 heures après le séisme, comment vous jugez ce qu'a fait le gouvernement vénézuélien depuis le début de la crise ?
9: Pour l'instant, j'ai assez peu d'éléments pour avoir un retour critique, que ce soit amélioratif ou péjoratif de l'action de Delcy Rodriguez. Je vois des annonces assez sobres dans des conséquences de crise. Je vois aussi des Vénézuéliens qui essayent de s'organiser dans une situation dramatique. Je vois aussi de l'aide qui arrive de l'étranger, ce qui n'aurait pas eu lieu dans un moment où le Venezuela était peut-être plus isolé sur le champ occidental. Pour l'instant, on est assez tôt pour tirer des bilans de l'action propre du gouvernement de Delcy Rodriguez.
5: Ouais, le Venezuela qui est l'un des pires pays au monde en termes de liberté de la presse, si on en croit les différents classements, Thomas Posado. Les sources d'informations indépendantes sont rares, l'accès aux médias sociaux est restreint. Est-ce que ça pourrait impacter négativement la gestion de ce séisme ?
9: Oui, enfin, depuis le 3 janvier, il y a eu un début de libération, ouais. Un desserrement des contraintes autoritaires qui pesaient sur la population vénézuélienne. Enfin, il y a eu la libération de 2/3 des prisonniers politiques de manière arbitraire et sélective. Mais effectivement, la liberté de la presse, elle est toujours limitée. Et effectivement, on sait que dans ces moments-là, l'information que chacun puisse librement dire là où il y a un problème, là où il y a des vies à sauver, c'est extrêmement important. Et effectivement, le fait qu'on soit dans un contexte autoritaire contraint, cela peut coûter des vies. Encore une fois, ce qui manque aujourd'hui au Venezuela, c'est des moyens techniques aussi. Hein, mais effectivement, la question de l'information, de la liberté de l'information, c'est un enjeu dans le cadre de cette crise et même plus largement au Venezuela à plus long terme.
5: Merci pour vos explications, Thomas Posado, docteur en sciences politiques à Paris 8, spécialiste du Venezuela. On vous souhaite une bonne soirée.
9: Bonne soirée à vous.
5: Et on signale que la chaîne du bonheur lance un appel à la solidarité après le tremblement de terre survenu au Venezuela. Vous pouvez faire vos dons sur le site bonheur.ch. Retour en Suisse maintenant avec l'arrestation d'un homme accusé d'avoir agressé sexuellement une fillette de 6 ans.
6: L'affaire avait brutalement secoué Yverdon-les-Bains et ses habitants. Il y a un mois, nous vous révélions que cette fillette avait été agressée dans les toilettes de la bibliothèque publique. Gianluca Agosta, la police cantonale vaudoise a donc retrouvé l'auteur présumé des faits.
8: L'individu a été interpellé hier par le ministère public. C'est un ressortissant tunisien âgé de 41 ans. Il habite dans le nord vaudois. Il est mis en cause pour ce cas d'attouchement, mais aussi pour un autre commis dans un commerce yverdonois fin avril. Ces deux affaires ont fait l'objet de plaintes pénales contre inconnus et de l'ouverture d'instructions pénales auprès du ministère public d'arrondissement du nord vaudois, rapporte la police. Les investigations menées par la brigade des mœurs de la police de sûreté, qui a déployé plusieurs mesures d'enquête ces dernières semaines, ont permis d'identifier le suspect. Le prévenu ne conteste pas les faits. Il a été auditionné par la police, puis par la procureure en charge du dossier. Cette dernière a demandé sa mise en détention provisoire.
6: On l'a dit, l'affaire avait secoué la ville. Comment réagissent les autorités ce soir ?
8: Alors c'est un sentiment de soulagement et de justice qui prédomine. Pour la co-syndic de la ville, Carmen Tanner, ce drame rappelle que nous ne sommes pas à l'abri de ce type de prédateur et que la société doit dans son ensemble réfléchir et mettre en place des mesures globales pour arrêter ces individus avant que l'irréparable ne soit commis. La bibliothèque communale disposait déjà d'un plan de sécurité. Il a été renforcé, déjà présent lors de grandes affluences. Un agent de sécurité a été activé ces derniers temps. Des miroirs ont été installés et une clé doit notamment être demandée pour accéder aux toilettes de l'espace enfant.
6: Gianluca Agosta, merci. Et on va maintenant vous révéler un cafouillage informatique dont notre système de santé n'avait pas besoin.
5: Et depuis le début de l'année, plusieurs hôpitaux publics et privés n'arrivent pas à facturer de nombreuses prestations. En cause, une mise à jour de leur logiciel informatique suite à l'introduction de la nouvelle tarification Tardoc. Et selon votre enquête, Marc Menichini, certains établissements ont dû faire face à un manque de liquidité ou se montrer créatifs pour l'éviter.
10: Exactement. Alors, de nombreux patients dans tout le pays attendent aujourd'hui de recevoir leurs factures suite à une ou plusieurs visites à l'hôpital. Et non, il ne s'agit pas d'un oubli. Hélas, les factures vont arriver, mais de nombreux établissements hospitaliers ont pris énormément de retard. Plus précisément, ce sont les prestations ambulatoires qui sont concernées. Donc, on parle là de ces actes médicaux qui ne nécessitent pas un séjour, une nuit à l'hôpital, la facturation de ces prestations ne fonctionne pas très bien.
5: Alors expliquez-nous, qu'est-ce qui s'est passé exactement ?
10: La réponse tient en un mot, vous l'avez dit, c'est Tardoc, cette nouvelle tarification des gestes médicaux. Elle est entrée en vigueur le 1er janvier dernier et qui dit nouveauté dit adaptation, mise à jour des logiciels informatiques de facturation. Si pour les cabinets médicaux et puis pour plusieurs hôpitaux aussi, bien tout a fonctionné, ça n'a pas été le cas par exemple au CHUV dans le canton de Vaud, au centre hospitalier de Bienne, à l'Inselspital à Berne, à l'hôpital universitaire de Zurich et puis aussi à Lucerne, bref, dans des cliniques privées aussi.
5: Et pourquoi toutes ces institutions ont rencontré des difficultés ?
10: Nous les avons d'ailleurs contactées et en résumé, elles estiment que le délai pour se préparer était beaucoup trop court. Certains détails techniques leur sont parvenus encore tout récemment. Et puis, cette nouvelle tarification est complexe. Il n'y avait pas que le logiciel de facturation à adapter, mais aussi plein d'autres interfaces. Enfin, en coulisses, il se dit que certains fournisseurs de logiciels étaient à la peine. Voilà pour les explications.
5: Voilà pour le cafouillage informatique. Quelles sont les conséquences de tout ça ?
10: Je vous propose d'écouter Anne-Geneviève Butikoffer. C'est la directrice de la FET des hôpitaux H+.
11: Les hôpitaux continuent bien sûr à prendre en charge les patientes et les patients, ils le font de manière normale, standard, mais lorsqu'ils ne peuvent pas facturer rapidement leurs prestations, ça va créer des tensions en matière de liquidité, payer des salaires, payer des factures, etc. Donc beaucoup d'hôpitaux travaillent déjà avec des marges financières qui sont très faibles et ces retards, ils augmentent encore la pression économique. Et puis cette transition, elle demande aussi énormément de ressources humaines et de ressources techniques dans les établissements. Ça, c'est un facteur problématique supplémentaire.
10: Et bien évidemment, face à ces défis, de peur aussi de manquer de liquidité, plusieurs établissements ont demandé un prêt à des banques ou au canton. Certains ont même obtenu des avances auprès de quelques assureurs maladie. Cela étant, les acteurs de notre système de santé se veulent rassurants ce soir. H+, les assurances maladie, la Confédération nous disent tous que la situation doit se normaliser cet été. Enfin, pour conclure, Thibaut et Valentin, il y a les patients qui vont recevoir soudainement une ou plusieurs factures et ce qui peut poser problème pour des personnes aux revenus modestes. reste. C'est ce que relève la Fédération Suisse des Patients qui regrette ce soir que cette problématique n'a pas été mieux anticipée.
5: Vos révélations, Marc Menichini, merci à vous. Il fait encore chaud, très chaud aujourd'hui en Suisse et dans le reste de l'Europe.
6: Et en France, les autorités parisiennes ont même décidé de bannir l'alcool dans les lieux publics, une décision qui suscite la controverse. Margot Kefelec, vous êtes l'une de nos correspondantes à Paris. La mesure est en vigueur pour cette fin de semaine ?
12: Oui, depuis ce midi déjà, dans toute la région parisienne, il est interdit de boire de l'alcool sur la voie publique à cause des effets dévastateurs de la consommation d'alcool en plein soleil. Ce sont les mots du préfet de police. Et depuis quelques minutes, il est même interdit de vendre de l'alcool, que ce soit dans les supérettes, les supermarchés ou à emporter dans les bars. Donc, pour boire de l'alcool, il faudra être chez soi ou assis dans un bar ou dans un restaurant, et ce jusqu'à dimanche matin, 7h. Alors, cette interdiction intervient alors que c'est soir de match. Ici, les Bleus rencontrent la Norvège en Coupe du Monde à partir de 21h. Et en parallèle de ces interdictions, les Solidays, un grand festival de musique francilien qui devait se tenir ce soir, a été annulé à la dernière minute. Et la marche des fiertés prévue pour demain, elle est reportée au mois de septembre.
6: Alors, les autorités justifient cette interdiction par le fait que les hôpitaux sont saturés. Qu'en est-il, Margot ?
12: Oui, dans toute la région parisienne, les hôpitaux fonctionnent à flux tendu. Ils viennent même, il y a quelques minutes, de déclencher leur plan d'urgence respectif. Et puis, les premiers décès liés à la chaleur arrivent avec 25 arrêts cardiaques en 24 heures avant-hier. Et ce ne sont pas seulement des personnes âgées fragiles, précise le ministère de la Santé. Il y a aussi des jeunes parmi ces victimes de la canicule. Du côté des secours, la situation aussi est critique. Les sapeurs-pompiers de Paris sont pratiquement au maximum de leur capacité. Alors, bien entendu, cette situation ne concerne pas que la capitale. Les deux tiers du pays ce soir sont sous vigilance canicule rouge. Le ministre de l'Intérieur a d'ailleurs appelé les autorités régionales à également interdire la consommation en extérieur et la vente d'alcool jusqu'à dimanche matin.
6: Margot Kefelec en direct de Paris, merci.
5: Les deux invités sont avec nous pour parler de l'impact de l'alcool en pleine canicule. Camille Robert, tout d'abord, bonsoir.
13: Bonsoir.
5: Vous êtes co-secrétaire général du GREA, groupement roman d'études des addictions. Et Jean-Bernard Depen est également avec nous. Bonsoir, monsieur.
14: Bonsoir.
5: Chef du service de médecine des addictions au CHUV. On commence avec vous, Jean-Bernard Depen. Quelle influence a l'alcool, au fond, sur notre santé, mais aussi sur l'accidentologie, en période de canicule en particulier ?
14: Il y a un effet de l'alcool en lien... L'alcool modifie la thermorégulation, on élimine moins bien la chaleur, on se défend moins bien contre la chaleur physiologiquement. L'alcool a un effet diurétique, donc on perd du liquide. Mais je pense que le problème principal n'est pas là. Le problème principal, c'est que quand il fait chaud, les gens sortent davantage. Et quand il fait chaud, les gens ont des activités extérieures. Et c'est cette association des activités sportives, des activités extérieures, avec l'alcool qui induit une augmentation des problèmes.
5: Ouais.
14: Des problèmes de santé.
5: Et de ce point de vue-là, agir en urgence, cette interdiction, qu'en pensez-vous en France ?
14: Bon, si vous voulez, l'alcool est un produit qui est disponible partout et tout le temps. L'interdire pendant 2 jours, ça aura extrêmement peu d'effet. Mmh. On sait par contre, on l'a fait en Suisse romande il y a quelques années, on interdit la vente d'alcool le soir. Quand on fait ça, on observe une diminution des alcoolisations aiguës et des admissions aux urgences. Donc les mesures de santé publique, elles sont efficaces, mais pour l'être, il faut qu'elles soient durables. Là, on parle d'une mesurette, c'est 48 heures. Alors, en lien avec une surcharge hospitalière, pour préparer cette émission, j'ai appelé mon collègue, le chef du service des urgences, le professeur Caron, qui me disait que la situation au CHUV aujourd'hui est normale, avec une situation du printemps où il fait chaud, où les gens sortent et où il y a plus d'accidents, comme je l'ai dit, en lien avec l'alcool, et puis des personnes âgées qui souffrent de la chaleur, comme vous l'avez dit au début du sujet.
6: Camille Robert, vous partagez ce terme de mesurette ?
13: Oui, de mesurettes, puis comme vous l'avez mentionné aussi, la question d'agir dans l'urgence, alors qu'on soit les questions de consommation d'alcool, c'est des choses qui... Il faut des politiques de santé publique qui s'inscrivent dans le long terme. Ce qu'on peut rajouter à ce qu'a dit M. Deppen, qui est très juste, c'est qu'il faut aussi savoir qu'à l'heure actuelle, en France, il n'y a pas de politique de prévention en matière de consommation d'alcool. C'est pas des mesures que souhaite porter le gouvernement français. Et donc, à ce moment-là, ben, en fait, ne pas faire de prévention, expliquer aux gens comment consommer pour réduire les risques, pour rester en santé, et puis après, interdire quand on est face à des situations d'urgence, ben évidemment ça fonctionne pas.
6: Mais est-ce qu'une interdiction c'est pas aussi une forme de prévention? C'est-à-dire qu'on dit aux gens, attention, là c'est vraiment grave, si on interdit c'est pas pour rien, ça peut pas sensibiliser les gens à la consommation d'alcool en période de canicule?
13: Je pense que les gens ils ont le droit à une information.

0: Et puis qui n'ont pas les moyens, donc ça peut être des étudiantes, des personnes précarisées qui, elles, passent du temps dans les parcs, comme ça, et bien c'est elles qu'une fois de plus, on va viser avec des mesures répressives, où on va aller en plus contrôler ce qu'elles boivent, alors qu'en fait, on pourrait faire de la prévention de manière différente, encourager les gens à s'hydrater, etc. etc. Ouais.
1: Vous pensez que ça aura une efficacité quelconque sur la saturation des hôpitaux, puisque c'est ça le problème que traverse Paris, en l'occurrence, mais la France au sens large?
0: Ce qui serait intéressant de savoir, c'est si aussi cette saturation des hôpitaux, elle est liée aussi à des phénomènes liés à l'alcool, parce que moi j'ai aussi appelé un collègue, mais à Paris, donc la Fédération Addiction, qui est l'équivalent du GREM en France, il me disait, oui, il y a une saturation des hôpitaux, mais moi j'ai pas encore vu passer l'information si c'était lié à des consommations d'alcool ou pas, donc ça c'est aussi la question. Ouais. Et puis après, en France, on a aussi, ces dernières années, plutôt porter une politique de réduction du nombre de lits à l'hôpital que d'investissement dans la santé publique, donc à nouveau, on est face aux conséquences de décisions politiques un peu lamentables.
1: Ouais, Jean-Bernard Deppen, qu'est-ce qui est le plus efficace selon vous? Une interdiction avec une mesure forte dont beaucoup de monde parle, qui fait visibiliser ce problème de l'alcool en période de canicule et de ses conséquences? Ou alors un message de prévention, qu'est-ce qui aurait été le plus efficace selon vous?
2: La prohibition de la vente d'alcool, ça n'a jamais très bien marché. Il y a eu des exemples nombreux dans l'histoire. Quand on interdit, les humains n'aiment pas trop qu'on leur interdise. Il est par contre beaucoup plus efficace de protéger la population, parce qu'en effet, c'est des produits qui peuvent être... C'est un produit intéressant, mais dangereux, qui a de nombreux effets néfastes sur la santé. Et la population doit être informée et protégée dans ces situations-là. L'interdiction est souvent détournée. Vous posez la question de savoir quelle est l'efficacité de cette mesure sur 48 heures. Moi, j'y crois pas du tout. Et je vous le dis aussi parce que le contact que j'ai eu avec mon collègue des urgences, il n'y a pas d'augmentation ces jours notables des alcoolisations aiguës en urgence en lien avec cette surchauffe. On se méfie un peu de ce qui va arriver ce week-end, c'est la fin de l'année scolaire et il y a beaucoup de foot. Donc le foot donne soif, c'est bien connu.
3: Ça c'est vrai, Camille Robert, on est en période vraiment estivale, de fêtes, il y a la Coupe du Monde de foot, la fin de l'année scolaire. Il y aura des dizaines de milliers de personnes dans les parcs au bord du lac ce soir. Qu'est-ce qu'on fait alors pour éviter que les hôpitaux soient saturés de gens qui ont des problèmes liés à l'alcool?
0: On l'a déjà dit ici, la prohibition, de toute façon, ça fonctionne pas, ça n'a jamais fonctionné. Donc, à nouveau, je pense que les gens ont le droit, en fait, de consommer de l'alcool s'ils ont envie. La question, c'est comment est-ce qu'on peut permettre de le faire, mais tout en prenant soin de sa santé, puis sans prendre de risques, puis sans finir aux urgences. Moi, je trouverais que plutôt que de déployer de la force policière pour aller surveiller ce que les gens boivent, et puis coller des amendes si les gens boivent de l'alcool, on pourrait imaginer un autre système avec des personnes qui sont plutôt des intervenants en réduction des risques, qui viennent, qui distribuent des bouteilles d'eau, qui invite les gens à rester à l'ombre. Si on regarde du foot à l'extérieur, une ville, elle pourrait proposer des espaces à l'ombre. On pourrait en fait imaginer un monde dans lequel on met plein de choses en place pour supporter la canicule, d'autant plus que ça va être un problème de plus en plus récurrent les années à venir, plutôt que d'agir toujours dans l'urgence puis poser des interdictions qui, en plus, comme je l'ai dit avant, ciblent toujours les personnes les plus fragiles de la société.
1: Ouais, Jean-Bernard Deppen, une telle interdiction, ce serait au fond, si on comprend bien les milieux de la prévention que vous représentez ce soir, serait inimaginable dans notre pays?
2: Non, je ne crois pas. C'est-à-dire que l'intervention de mesures de prévention et d'information, comme l'a dit Camille Robert, c'est important. Les gens doivent savoir, et c'est vrai que c'est contre-intuitif, mais la bière déshydrate. Et donc, il faut que la population soit au courant d'un certain nombre de choses pour consommer de manière consciente des risques en conscience des risques auxquels elle s'expose.
3: On dit souvent un verre d'alcool, un verre d'eau. Là, c'est quoi pendant la canicule? C'est un verre d'alcool, trois verres d'eau, quatre verres d'eau?
2: Alors, il faut boire, et c'est vrai que c'est le message de santé publique le plus important, c'est de s'hydrater beaucoup. Alors, comme vous l'avez dit, trois ou quatre probablement, parce que on se déshydrate, on a mal à la tête, la température corporelle augmente, il faut se protéger de la canicule avec ces mesures, ne pas rester dehors et au soleil toute la journée.
1: Oui, Camille Robert, on voit dans cette période de Coupe du Monde aussi à quel point l'alcool est imbriqué dans la société.
0: L'alcool a toujours eu une place très importante dans notre société. Je crois qu'il y a un message de santé publique qu'on peut donner aussi aux personnes qui nous écoutent, c'est qu'en matière d'alcool, moins c'est mieux. C'est un message simple à retenir. Mais c'est vrai que je fais un parallèle avec l'actualité suisse. Le Parlement fédéral a adopté cette session d'été une motion qui vise à interdire à la Confédération de formuler des recommandations en matière d'alcool. Donc on discute ici justement de l'importance

0: de donner à la population des informations correctes et scientifiques sur la consommation d'alcool. Et puis à l'heure actuelle, on a un Parlement qui veut empêcher l'Office fédéral de la santé publique de formuler des recommandations en matière d'alcool. Donc voilà, c'est important qu'on puisse le faire aujourd'hui.
1: À méditer ce soir. Moins, c'est mieux. Merci beaucoup à vous deux d'être venus dans Forum. Camille Robert, co-secrétaire générale du GREA, groupement roman d'études des addictions, et Jean-Bernard Deppen, chef du service de médecine des addictions au CHUV. Bonne soirée à tous les deux.
0: Merci, bonne soirée.
2: Bonsoir, merci beaucoup.
1: Et maintenant, on va parler des CFF, puisque vous êtes nombreux à avoir subi la canicule sur les quais de la gare de Lausanne aujourd'hui.
3: Ouais, le trafic a été totalement interrompu peu avant 13h dans le nœud ferroviaire où 700 trains passent quotidiennement. Conséquence, des milliers de passagers bloqués sous une chaleur de plomb. Si la circulation a pu reprendre partiellement vers 15h30, il faut s'attendre à des retards encore jusqu'en fin de soirée. Thomas Epitofalo, vous étiez sur place. Est-ce qu'on en sait plus sur les raisons de la panne?
4: Oui, Valentin, il s'agit d'une ligne de contact, ces câbles électriques aérien donc, qui alimente les trains en courant, qui a été arraché par un train lors de son entrée en gare en voie 4. Alors dans ce genre de situation, même si une seule ligne est touchée, les CFF sont contraints, pour des raisons de sécurité et éviter des explosions, de couper le courant de toutes les lignes, ce qui a donc entraîné la paralysie de toute la gare.
3: Alors les CFF avaient dit ces derniers jours que la chaleur pouvait provoquer des retards. Est-ce que là, la chaleur est à l'origine du sinistre?
4: À ce stade, le porte-parole des CFF ne peut pas l'exclure, mais cela semble peu probable. En effet, ces lignes sont équipées pour les maintenir d'un système de poids et contrepoids qui est censé s'adapter aux grandes chaleurs. Alors une enquête interne est ouverte, elle devra établir les raisons exactes qui ont provoqué l'arrachage de cette ligne de contact.
3: On l'a dit, cette panne a bloqué des milliers de voyageurs. Comment ont-ils vécu cette situation?
4: Plus ou moins bien, dira-t-on. Certains étaient assez fâchés car aucun bus de remplacement n'a été affrété. Les CFF expliquent que des bouchons sur les routes auraient trop retardé leur arrivée et que cette option a donc été vite écarté. Toutefois, des employés chargés d'informer les voyageurs annonçaient l'arrivée imminente de bus, ce qui a entraîné un climat d'incertitude. Certains voyageurs, comme cette jeune fille qui devait se rendre à l'aéroport de Genève pour prendre un vol, s'en trouvaient assez confuses. Fallait-il attendre le premier train annoncé à 16h, attendre un bus qui ne venait pas, ou payer un taxi 240 francs, tout ça sous une chaleur étouffante. Alors cette attente de 2h30, elle a aussi donné lieu à des scènes assez cocasses, comme ce conducteur de train, orphelin de sa locomotive, qui distribue de sa propre initiative des glaces à 16 petites têtes blondes d'une classe enfantine bulloise, bloquées sur le quai numéro 1. La maîtresse de classe qui les accompagne, souriante mais épuisée, se confie. Ce soir, m'a-t-elle dit, elle s'autorisera un bon apéro.
3: Mais avec un verre d'eau, plusieurs verres d'eau, on l'a bien compris. Merci Thomas Epitofalo.
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1: Il est 18h31, vous écoutez Forum. Dans quelques instants, nous parlerons du vol commercial le plus long du monde. 22 heures pour relier Sydney à Londres ou à New York, c'est ce que planifie Qantas. De quoi écouter en gros 22 podcasts de Forum, toujours un plaisir. On en parlera avec des pionniers de l'aviation de très longue distance. Mais à présent, on parle de cette accusation maintenant. Économie Suisse et l'Union Suisse des Arts et Métiers financent des partis qui sapent systématiquement les intérêts des PME.
3: Un reproche lancé par la Fédération Suisse des Entreprises, la FSE, qui a adressé récemment une lettre ouverte aux deux grandes fêtières. Cette lettre, c'est vous qui l'avez écrite. Christophe Barmand, bonsoir, vous êtes le coprésident de cette fédération.
6: Bonsoir.
3: Expliquez-nous dans quelle mesure, selon vous, Économie Suisse et l'Union Suisse des Arts et Métiers, l'USAM, ne défendent pas assez les PME?
6: Déjà parce que elles défendent systématiquement un parti, l'UDC, populiste, qui menace leur compétitivité, qui menace l'accès à la main d'œuvre pour ces PME.
3: Elles soutiennent toute la droite généralement.
6: Pardon?
3: Elles soutiennent toute la droite, pas que l'UDC.
6: Elles soutiennent le bloc bourgeois, et dans ce bloc bourgeois, il y a l'UDC qui, à chacune des votations, fait des scores évidemment meilleurs l'un que l'autre. Et aujourd'hui, quand on regarde progressivement, si vous allez dans les chiffres, comment sont financés ces partis, beaucoup, beaucoup d'argent vient de ces fêtières économiques.
1: Mais Économie Suisse s'est battue contre l'UDC lors de la dernière votation du 14 juin.
6: Oui, justement, c'est une aberration. Des millions mis pour combattre une initiative, alors que de l'autre côté, on a mis des millions pour faire élire certains parlementaires au niveau fédéral, au niveau cantonal, qui se battent contre les conditions cadres dont ont besoin les PME pour fonctionner, qui se battent aussi contre nos principales partenaires économiques, l'Union européenne. Et c'est vrai qu'il y a une aberration là, ouais.
3: Bon, les fêtières, on n'est pas obligé d'être toujours d'accord sur tous les sujets avec les gens qu'on soutient.
6: Non, le problème aujourd'hui, c'est qu'on a vraiment une forme de non-démocratie. Donc si vous voulez, aujourd'hui, le mécanisme est relativement simple. Si vous êtes une PME et que vous allez à la chambre de commerce genevoise ou vaudoise pour boire l'apéro, pour vous connecter à des gens, pour vous former, en fait, indirectement, vous allez donner votre voix à ces grandes fêtières et votre argent, en l'occurrence, hein, puisqu'une partie des cotisations est versée à ces fêtières. Et ensuite, ces fêtières, sans vous poser la question, eh bien, vont financer des partis et se lancer dans des campagnes.
3: Alors, on a contacté le président de l'USAM, Fabio Regazzi, pour répondre à vos critiques. Écoutez-le.
2: L'USAM ne finance pas une politique contre les PME. Bien au contraire, elle défend jour après jour des meilleures conditions cadres pour les entreprises, l'emploi, la formation professionnelle, la lutte contre la bureaucratie, etc.
7: La FSE vous accuse de soutenir des partis comme l'UDC qui, selon elle, font du tort à l'économie avec des initiatives comme celle contre une Suisse à 10 millions d'habitants. Vous leur répondez quoi ?
2: Je ne comprends pas cette critique. Nous, comme USAM, on a pris une position claire. On a décidé à large majorité qu'on aurait combattu, et on l'a fait, cette initiative.
7: Oui, mais vous ne pouvez pas nier que vous soutenez des partis ou des membres de partis majoritairement à droite.
2: Bon, bien évidemment, si le camp bourgeois est celui qui représente au mieux nos intérêts, on peut pas faire autrement. Nous soutenons des positions et des projets, et parfois aussi des personnes qui partagent ces priorités. Réduire cela à une polémique partisane, je pense, ne rend pas service aux PME.
7: On vous accuse aussi de mener une politique d'arrière-garde en ne prenant pas, par exemple, assez en compte la durabilité environnementale ou sociale.
2: Bon, ça c'est un slogan, ça c'est pas une analyse. Défendre moins de bureaucratie, une fiscalité supportable, un marché de travail flexible, des bonnes conditions pour former les apprentis, c'est pas du tout une politique d'arrière-garde. C'est la réalité quotidienne des PME. Et pour en venir à la durabilité que vous avez mentionnée, elle est sans doute importante, mais elle doit être pragmatique, finançable et compatible avec la compétitivité avec laquelle les entreprises et surtout les PME sont confrontées.
7: Économie Suisse n'a pas souhaité réagir à ces critiques. Elle estime que les divergences doivent être réglées à l'interne. Elle se dit prête à discuter avec la FSE. Est-ce que vous seriez prêt, du côté de l'USAM, à vous mettre à la même table ?
2: Nous, on est toujours prêts de discuter avec tout le monde, mais si la discussion se fait avec des lettres qu'on n'a même pas reçues directement, comme USAM, qui sont publiées sur les journaux, ça, ce n'est pas une bonne façon d'entamer une discussion ouverte et une confrontation. Moi, j'ai l'impression que c'est plutôt de la propagande politique, pour favoriser les partis qui viennent de la gauche, notamment le Parti Socialiste et les Verts, qui sont plutôt bien représentés dans cette association. Mais comme je dis, moi je ne refuse jamais le débat, mais pas avec ce système.
1: Fabio Regazzi avec Mathieu Anderson. Christophe Barmont, à quoi on assiste exactement dans ces dissensions qu'on voit aujourd'hui entre vous et l'USAM, vous et Économie Suisse, qui n'a pas souhaité répondre ce soir? C'est une crise, un schisme, où vous allez laver votre linge sale plutôt en famille après, ou alors c'est une guerre entre le PS et puis le camp bourgeois, comme le dit Fabio Regazzi?
6: Bon, déjà, moi j'ai entendu M. Regazzi, c'est vrai que ça étonne, et puis ça énerve personne que finalement l'USAM soit phagocyté par l'UDC, hein, puisque vous regardez aussi évidemment au sein du comité.
1: Bon, lui-même est centriste.
6: Pardon ?
1: Lui-même est centriste.
6: Oui, alors un centriste assez marqué à droite en l'occurrence, mais bon, ça c'est une autre question. Je crois qu'aujourd'hui l'économie, comme la société, elle est plurielle. Je crois qu'aujourd'hui, on a les entrepreneuses qui ont des entreprises, qui créent des emplois, qui s'engagent sur les marchés, qui font de l'économie, qui font partie de l'économie, qui ont des sensibilités différentes. Et de dire de manière vraiment urbi et orbi en permanence, nous qui représentons l'économie, nous pensons qu'on doit rester dans les années 80, ça, c'est de moins en moins audible pour beaucoup, beaucoup d'entreprises. J'aime bien dire que l'économie, traditionnellement dans l'histoire, était proche de la science. voilà, au Moyen-Âge, la science contre l'Église, etc. Aujourd'hui, on a l'impression que c'est plutôt finalement l'Église qui est éclairante, puis l'économie qui est obscurantiste, puisqu'on s'éloigne à chaque fois qu'on peut des préceptes défendus par la science.
3: Mais quand ces grandes fêtières, lutte contre la bureaucratie, veulent des meilleures conditions cadres pour les PME en Suisse, qu'elles veulent des accords avec l'Union européenne, elles les soutiennent, elles défendent les entreprises, elles défendent les PME.
6: Oui, mais le problème, c'est qu'on ne peut pas tout mettre dans le même bloc, en l'occurrence. Et surtout, nous, on n'attaque pas tous les combats des fêtières. En l'occurrence, on est très aligné avec le combat pour la formation continue. On est très, très aligné avec la défense de certains types de conditions cadres, pour l'innovation. Hein. Je rappelle qu'innovation est sous pression au Parlement fédéral. On a coupé dans les budgets de manière assez massive. Donc, on ne rejette pas tout en bloc. Par contre, quand on a des fêtières économiques qui, avec l'argent des PME, défendent systématiquement et financent un bloc bourgeois dans lequel on a des partis qui sont systématiquement dans l'attaque de nos principaux partenaires économiques, la stabilité de la main-d'œuvre, là, on ne comprend vraiment pas, non.
3: Vous êtes plutôt de sensibilité de gauche avec cette fêtière économique, la FSE, mais au final, la gauche, elle représente peu de monde. Il y a des entreprises plutôt à gauche, mais dans le monde économique, on est plutôt à droite.
6: Parlons de la représentation. Et c'est vraiment, vraiment intéressant. Aujourd'hui, on a de nouveau, je pense, cette espèce de vision qu'un patron ou une patronne d'entreprise est PLR, UDC, plutôt 50 ans et plus, et puis qu'elle est très alignée avec les fêtières économiques traditionnelles. C'est peut-être le cas dans les années 80. C'est plus le cas aujourd'hui. Et aujourd'hui, quand vous avez des entrepreneurs, nous, on a beaucoup, on représente 1300 entreprises qui sont membres directs, qui s'impliquent pour développer des nouveaux marchés, qui s'impliquent aussi pour développer des nouvelles formes d'entreprise plus proche des gens et de l'environnement, et puis qui disent, mais nous on est aussi l'économie, et puis quand on parle d'économie au niveau fédéral et au niveau cantonal, c'est ces fêtières qui nous représentent, et ils sont plus d'accord de le faire, et aujourd'hui je pense qu'on peut parler de schisme, oui, alors parlons de schisme.
3: Merci beaucoup Christophe Barman d'être venu ce soir, vous êtes le coprésident de la Fédération Suisse des entreprises, bonne soirée.
6: Merci à vous.
3: Et joyeux anniversaire, puisque
6: merci,
3: c'est aujourd'hui.
1: Et comme tous les vendredis, le plaisir de retrouver Pascal Wassmer pour parler technologie, bonsoir à vous.
8: Bonsoir.
1: On va parler ce soir de l'intelligence artificielle. Encore elle qui fait monter le prix des équipements informatiques. Apple augmente immédiatement les prix de presque toute sa gamme, les Mac, les iPads, le casque de réalité mixte. En Suisse aussi d'ailleurs, Pascal Wassmer. Alors commençons par le concret. Ça va coûter plus cher, mais de combien exactement ?
8: Alors la hausse peut être spectaculaire. Hein. Le MacBook, le nouveau d'entrée de gamme, il va passer de 579 francs à 679 francs. Chez nous, hein, en Suisse, 100 francs de plus du jour au lendemain. Et ça grimpe très vite sur le haut de gamme, jusqu'à plusieurs centaines de francs supplémentaires, du jamais vu hein, chez Apple, qui d'habitude monte ses prix uniquement au moment où elle sort un nouveau produit.
1: Et le plus étonnant, c'est l'origine de cette augmentation. Quel rapport entre mon ordinateur, mon futur ordinateur et l'intelligence artificielle ?
8: Eh bien, c'est un rapport direct. Tous ces appareils ont besoin de mémoire, ces puces minuscules qui stockent vos photos, font tourner vos applications. Or, les centres de données qui font fonctionner justement l'IA, on réclame des quantités astronomiques. À eux seuls, ils raflent une part énorme de la mémoire produite dans le monde. Résultat, il en reste moins pour nous, les utilisateurs. Et quand on produit, vous le savez, se raréfie, le prix, il augmente.
3: Donc c'est la rançon du succès de l'IA en quelque sorte.
8: C'est ça. Trois fabricants contrôlent justement le marché de la mémoire sur toute la planète. Hein, et ils donnent la priorité aux commandes des géants de l'IA. C'est plus rentable évidemment, ils payent mieux. Le grand public, lui, récupère les miettes. Le prix de ces puces a parfois doublé en 3 mois. Tim Cook, hein, c'est le patron d'Apple. Il a parlé d'une crue centennale du jamais vu en 40 ans de carrière.
3: Bon, Apple, c'est l'une des entreprises les plus riches au monde, elles ne pouvaient vraiment pas absorber cette hausse.
8: C'est toute la question, hein, et les marchés boursiers aussi se posent cette question. L'action Apple a chuté de 6% le jour de l'annonce, sa pire séance depuis un an, mais attention, le problème dépasse largement Apple, hein. Microsoft augmente ses consoles de jeux, Dell et Lenovo leur ordinateur, c'est tout le secteur qui trinque, et un surnom circule déjà, je sais que c'est la seule chose que vous allez retenir, c'est le Ramageddon. Vous savez ce que c'est le Ramageddon ?
1: Non.
8: C'est un mélange de RAM, mémoire vive, et d'Armageddon.
1: Ça c'est la fin du monde ça, si je me rappelle
8: voilà,
1: bien.
8: Voilà, c'est la fin de la RAM.
1: Ok, très bien. Quels sont vos conseils, Pascal Wassmer, aux consommateurs suisses ?
8: Déjà, je l'ai vu aujourd'hui, les magasins ont encore d'anciens stocks, donc ils sont encore à l'ancien prix. Donc si vous voulez acheter, on ne pousse pas du tout à l'achat, mais si vous aviez l'envie de vous acheter un nouvel ordinateur, tardez pas trop. Méfiez-vous aussi des hausses cachées. Chez Apple, par exemple, on ne change pas le prix affiché, mais on supprime le modèle qui était le moins cher. Du coup, on est obligé de prendre une version plus chère. Et le plus gros arrive cet automne, hein, vous l'attendez tous, le nouvel iPhone. pour l'instant, il est épargné.
1: On l'attend, on le suit comme ça.
8: Ce qu'il faut.
1: Vaguement, ouais.
8: Bah, disons que le prochain...
1: Il y en a qui l'attendent.
8: Voilà. Le prochain... Moi, je commence... J'ai un 13, il faut que je pense...
1: Ah, très bien. Moi aussi.
8: Vous y pensez, vous êtes... Voilà, on l'a compris. Désolé. 200 francs de plus, normalement. Ouais. C'est ce que les prédictions donnent pour le nouvel année.
3: Mais est-ce que cette pénurie va durer?
8: Ben, les fabricants eux-mêmes ne prévoient pas d'accalmie avant 2027, au mieux. On entre donc dans une période inédite. Pour la première fois depuis des décennies, hein, l'électronique grand public devient plus chère année par année.
1: Le vendredi, c'est Technologie, c'est avec vous, Pascal Wassmer. Merci beaucoup.
8: Merci.
3: Il est 18h43, merci d'être toujours avec nous. Dans quelques minutes, on parlera de deux polémiques autour du Mondial de football. L'une sur le match des fiertés qui aura lieu cette nuit, l'autre sur l'aller-retour en Europe du joueur belge Jérémy Doku pour assister à la naissance de son fils. Mais d'abord, en cette veille de vacances scolaires, parlons avion et voyage. Avec cette question, combien de temps seriez-vous prêt à passer dans un seul vol?
1: La compagnie aérienne australienne Qantas a annoncé il y a quelques jours le lancement en octobre 2027 de Project Sunrise, le plus long vol passager sans escale au monde. Il reliera Sydney à Londres ou New York et durera jusqu'à 22 heures. Ça semble assez long comme ça. Et on va en parler avec nos deux spécialistes de l'aviation qui se sont branchés avec nous, le journaliste et aviateur Michel Polacco et l'ancien pilote d'essai chez Airbus, Gérard Guyot. Bonsoir messieurs.
9: Bonsoir.
1: Vous aviez publié ensemble le Tour du Monde en 48 heures qui racontait votre tour du monde en une seule escale d'un avion. C'était en 1993, on va en parler. Mais d'abord, ce vol de 22 heures, c'est un défi d'un côté. Et est-ce que ça vous fait rêver de l'autre?
9: Qui voulez-vous qui réponde?
3: Qui vous voulez?
1: Michel Polacco, commencez.
9: Je commence. Si vous voulez, ça me fait rêver. En même temps, pour avoir vécu ça il y a 30 ans et un peu plus longtemps que ça, puisqu'on a passé en gros 23 heures en vol à l'aller et 23 heures en vol au retour. Le début, le but, c'était cette opération montée par Gérard Guyot et Airbus, qui était de démontrer qu'on pouvait faire le tour du monde avec une seule escale en 48 heures. Donc, on a fait Paris pendant le salon du Bourget, Paris, Auckland, en Nouvelle-Zélande. On est resté 4 heures ou 4 heures et demie à Auckland. On a redécollé pour Paris et on a montré que c'était possible, avec un avion de ligne moderne, quadri-réacteur à l'époque, de faire un vol sans escale de la moitié du tour de la Terre. Mais bon, vous avez vu, il a fallu quand même 33 ans pour qu'on arrive à vraiment rendre ça exploitable, non plus en vol d'essai, mais en vol quotidien pour une compagnie aérienne et avec un avion très nouveau qui est évidemment extrêmement performant, qui est l'Airbus 350-1000 Ultra Longue Range. Laisse Gérard continuer.
3: Ouais, Gérard Guyot, comment expliquer que ça a pris autant de temps pour qu'on puisse avoir des vols aussi longs?
10: Il fallait d'avoir développé la technologie. D'abord, l'aérodynamisme des avions a beaucoup évolué, et puis aussi les moteurs. Nous avions 4 moteurs. Et à l'époque, les bimoteurs devaient rester à une certaine distance maximum d'une côte pour, en cas de la perte d'un seul moteur. Aujourd'hui, la fiabilité des moteurs permet de traverser le Pacifique avec un avion bimoteur.
3: On imagine qu'il y a des défis logistiques, que ce soit du côté du personnel, on ne peut pas travailler 22 heures de suite, que ce soit du côté des passagers en termes de nourriture, d'oxygène, de capacité de toilette. Michel Polacco, les défis sont immenses.
9: Oui, alors ce sont des défis qui sont gérés progressivement. Par exemple, la 350-1000 ULR sera un avion dans lequel il y aura un petit peu moins de passagers que dans la version qui a les jambes moins longues. Et donc, ça laissera un petit peu plus d'espace. Ça laissera donc plus d'espace pour avoir peut-être plus de toilettes, pour avoir des lieux de détente. Et puis, c'est aussi un avion, Gérard pourrait vous en parler, qui par rapport à celui dans lequel on a fait, nous, le tour du monde en 1993, qui est un avion construit en composite et qui est plus rapide et en même temps qui peut voler très haut, alors que les passagers à l'intérieur de la cabine sont à une altitude qui est beaucoup plus basse, donc beaucoup moins fatigante. Donc vous voyez, on a fait tous ces progrès-là. Et puis au point de vue personnel, dans cet avion, il y aura au minimum 2 équipages techniques et 2 équipages commerciaux. Donc ça veut dire qu'ils auront tous le temps de se reposer pour pouvoir assurer le service et la sécurité. Parce qu'il ne faut jamais oublier que dans un avion, la première chose, c'est la sécurité.
1: Oui, Gérard Guyot, est-ce que le jeu en vaut vraiment la chandelle? Parce qu'on peut se dire que certes, on fait un vol d'une traite, mais une escale, ce n'est pas toujours très long ou très problématique.
10: Non, je crois qu'il y a une clientèle pour des vols sans escale. Vous savez, avec les mesures de sécurité qu'il y a dans les aéroports aujourd'hui, par exemple, Paris-Tahiti fait une escale à Los Angeles où les passagers doivent débarquer, passer l'immigration. Et avec des vols sans escale de 22 heures, il n'y a plus de problème et on fait un gain d'à peu près 4 heures par rapport à un vol sans escale.
1: Et Michel Polaco, il y a la canicule en ce moment même. On pointe beaucoup une des causes, l'aviation qui produit ces gaz qui réchauffe l'atmosphère. On parle d'un vol de 22 heures. Est-ce que sur le plan écologique, c'est un avantage ou c'est un désavantage?
9: Alors on peut dire que là, il y a un progrès qui est considérable. Nous avions des moteurs d'une génération des années 80, on va dire. On en avait 4. Aujourd'hui, c'est un avion qui a des moteurs Rolls-Royce de la génération 2020, c'est-à-dire des avions beaucoup plus modernes qui consomment quasiment moins de carburant pour faire la même chose que ce que nous avons fait à l'époque. Donc on voit qu'il y a une économie, évidemment, d'abord d'utilisation d'énergie fossile et deuxièmement, qu'il y a évidemment beaucoup moins de rejets dans l'atmosphère. Mais n'oubliez pas que l'aviation est de plus en plus propre, de plus en plus sage, de plus en plus écologique et qu'elle fait en gros des progrès de 25% tous les 20 ans, ce qui veut dire qu'elle tiendra ses engagements de zéro rejet dans l'atmosphère en 2050, comme ça a été promis.
3: Alors là, c'est un projet de Qantas. Est-ce que ce type de vol va se généraliser à d'autres compagnies dans le monde ?
10: Ben j'espère que oui, et comme je vous dis comme exemple, si vous pensez au Paris-Tahiti, on pourra faire Paris-Papeete, je crois qu'il y a 16 000 km en 20 heures ou 22 heures, et sans problème. Comme je vous ai dit, l'escale de Los Angeles est très contraignante pour les passagers et coûte très cher en plus.
3: Vous aviez fait 48 heures votre tour du monde en 1993, là vous pourriez le faire en combien de temps avec ces nouveaux avions ?
10: Bah écoutez, c'est le même nombre d'heures que nous avons déjà faites. Comme a dit Michel, nous sommes posés à Auckland, nous sommes restés 4 heures et nous sommes repartis. Nous étions 4 pilotes. Et puis, ce qu'on peut faire aujourd'hui, c'est ce qu'on a fait il y a 30 ans maintenant.
9: Mais ce n'est pas avec un avion d'essai, pas avec des pilotes d'essai. Pas dans un avion qui a été vidé de tout ce qui pèse du poids et qui est inutile, etc. C'est dans un avion confortable, bien équipé, avec des équipages normaux. Vous voyez, donc on a transformé une situation exceptionnelle et qui était un record, puisque à l'époque c'était des records, en une situation qui devient une situation classique et banale. Sûr et confortable et économique.
1: Et voilà pour cette page de l'épopée de l'aviation commerciale. Merci beaucoup d'avoir été nos invités. Michel Polaco, journaliste, aviateur, et Gérard Guyot, ancien pilote d'essai chez Airbus. Merci à vous. Bonne soirée.
9: Bonne soirée.
10: Bonne soirée.
1: Et on va ouvrir une page d'actualité sportive dans ce forum.
3: Mais toujours avec un peu de politique.
1: Toujours.
3: Ce sont deux pays qui répriment durement l'homosexualité qui joueront le match de la Pride ou match des fiertés. Égypte, Iran, les deux fédérations ont déclaré craindre de jouer dans un stade rempli de drapeaux arc-en-ciel. L'initiative émane du comité d'organisation des rencontres de cette Coupe du Monde à Seattle. Et le président de la FIFA, Gianni Infantino, a été très clair. Il n'y a pas de match des fiertés lors de la Coupe du Monde. Il va y avoir un match de la Coupe du Monde à Seattle. Ce sont ces mots. Bonsoir Joël Robert.
11: Et bonsoir Valentin.
3: Vous êtes notre envoyé spécial à la Coupe du Monde. Il faut s'attendre à quoi pour ce match ?
11: Sans doute une grosse mobilisation en ville certainement aujourd'hui, mais il est 10h du matin seulement à Seattle, le match a lieu à 20h, c'est un peu trop tôt pour juger de la réussite de cette initiative. Mais c'est vrai que Seattle est une ville ouverte, inclusive, soutient très fort la communauté LGBT. Elle célèbre depuis 50 ans la fierté le dernier week-end de juin. Et cette action du comité d'organisation a été décidée, il faut le préciser, avant le tirage au sort. Donc si le match n'avait pas été Égypte-Iran, il est possible que l'initiative ait été mieux accueillie par la FIFA et par les deux équipes, ce qui n'est pas du tout le cas, parce que l'Iran et l'Égypte ne partagent pas les valeurs que défendent les promoteurs de cette idée ne veulent aucune référence dans le stade à cette fierté. L'Égypte, d'ailleurs, hier, n'a pas répondu aux questions sur le sujet lors de sa conférence de presse. Dans le stade, Valentin, il y aura sans doute des drapeaux arc-en-ciel, mais aucune référence officielle à cette initiative de ce match des fiertés.
3: Et comment vous expliquez la réponse de la FIFA qui semble assez gênée ?
11: Oui, la FIFA l'est gênée, ça c'est clair. Elle déclare qu'aucune cérémonie ni activité promotionnelle liée à ce mouvement ne doit avoir lieu à l'intérieur du stade et dans le cadre de l'environnement du match, comprenez dans tous les espaces gérés, réservés et financièrement vendus par la FIFA, qui se désolidarise complètement de cette initiative. Elle précise par contre que les drapeaux arc-en-ciel sont autorisés dans le stade parce qu'elle considère ces drapeaux comme tout autre drapeau lié aux orientations sexuelles et à l'identité de genre, comme des expressions des droits humains. Les organisateurs ne comprennent pas vraiment ce retournement de situation. On peut le voir, on peut le lire, on l'entend ici à Seattle, parce qu'ils déclarent, les organisateurs, que le match des fiertés a été toujours pour eux bien plus important que le match de foot en lui-même et qu'ils y voient l'occasion de montrer au monde entier à quoi ressemble un endroit où la communauté LGBT est protégée. La FIFA ne partage pas du tout cet avis.
1: Et qu'en est-il de la politique? On se rappelle de ces brassards que portaient les capitaines, hein, des brassards arc-en-ciel dans cette Coupe du Monde-ci. La FIFA, elle a aussi rétropédalé là?
11: Oui, il n'y a pas de brassard arc-en-ciel, la FIFA n'en veut pas. On se rappelle qu'au Qatar, certaines équipes voulaient porter des drapeaux inclusifs, ils appelaient ça One Love, et d'ailleurs la Suisse et Granit Xhaka étaient à l'initiative de cela, mais la FIFA était déjà montée sur ses grands chevaux, elle avait menacé de sanctions sportives les capitaines. En gros, vous mettez le brassard, vous avez un carton jaune avant le début du match. Alors bon, les équipes avaient renoncé pour des questions sportives, et là, cette année, encore une fois, il n'y a aucun signe inclusif, distinctif sur les brassards du capitaine, ou sur les maillots, ou ailleurs d'ailleurs.
3: La Coupe du Monde n'a jamais été aussi politique, mais en même temps la FIFA se veut le plus neutre, et je mets des guillemets, plus neutre que jamais.
11: Oui, neutre ou pleutre, c'est le terme que vous voulez. Les deux vont de pair dans cette affaire, je trouve. La FIFA ne veut surtout pas déplaire et risquer de froisser politiquement un pays ou une équipe qui est présente à sa Coupe du Monde. Elle ne met d'ailleurs pas beaucoup d'énergie dans certains dossiers politico-sociétaux qui divisent au sein de son association. Et puis, on connaît le discours de Trump sur la question. On aurait trois forums pour expliquer ce que Trump pense du mouvement LGBT. Donc, je ne suis pas étonné du tout de la tournure que prend cette initiative, qui à la base faisait sens dans cette envie d'inclusivité dans une ville comme Seattle. Et puis je suis quand même à titre privé très curieux de voir ce qui va se passer autour du stade en ville et dans le stade aujourd'hui. Les organisateurs promettent beaucoup de drapeaux arc-en-ciel aux côtés des drapeaux iraniens et des drapeaux égyptiens. Je ne sais pas si la FIFA va laisser faire et si le stade sera complètement noyé de drapeaux arc-en-ciel. Ce sera intéressant à voir. C'est à 5h du matin.
3: On suivra ça, on se lèvera. Merci Joël Robert. Mais reste avec nous, le sujet suivant va vous intéresser.
1: Un sujet qui fait couler beaucoup d'encre, l'aller-retour en Europe du joueur belge Jérémy Doku pour assister à la naissance de son fils, la Belgique, qui jouera cette nuit contre la Nouvelle-Zélande. Décision de l'attaquant de rentrer pour cet heureux événement. Cette décision a suscité cette réaction de la journaliste France Piron sur le plateau de l'équipe de choc.
12: Je ne comprends pas. Quand tu as la chance, parce qu'il faut réaliser que c'est vraiment une chance de participer à une Coupe du Monde, c'est un bonheur inouï, il y a des centaines de footballeurs qui tueraient pour être à ta place, ça se représenterait peut-être pas plus jamais dans ta vie, c'est vraiment un moment particulier, c'est un rêve de gosse que tu réalises, et tu vas quitter tout ça pour aller assister à la naissance de ton enfant, qui est un moment dégueulasse, excusez-moi, où le papa ne sert à rien, il a un rôle de figurant.
13: Comment c'est ça, on sert à rien?
12: Non, tu sers à rien, tu tiens la main, tu prends une photo.
1: Une séquence qui a suscité une vive polémique, qui vous a fait réagir, vous aussi, Elodie Croza, bonsoir.
14: Bonsoir.
1: Vous êtes journaliste à Blue Sport, spécialiste de football. Vous avez signé un billet intitulé « Une naissance de points », le match le plus important d'une vie, même pour le papa. Pourquoi avoir pris la plume suite à cette séquence?
14: Ce qui m'a le plus étonné, c'est pas finalement qu'on dise qu'un joueur devrait rester à la Coupe du Monde, c'est qu'on puisse encore penser qu'un père ne sert à rien dans une salle d'accouchement. Pour l'avoir vécu, j'ai voulu dire à quel point ça avait été essentiel pour moi d'avoir mon compagnon à côté de moi pour ce moment-là. Et voilà, j'étais choquée par les propos de cette journaliste de dire qu'un accouchement, c'est dégueulasse.
3: Mais qu'est-ce que cette polémique, qu'est-ce que ces propos disent de notre rapport au sport, à la performance ?
14: Je le répète souvent, le sport c'est vraiment un miroir de la société, c'est une affaire extrêmement humaine, et pour moi ce que cette polémique raconte, c'est que c'est une bonne nouvelle finalement à mon sens, c'est qu'on commence enfin à accepter qu'un champion, qu'un sportif puisse être quelqu'un d'immense dans sa catégorie sans renoncer à être un père, à être un fils, à être un compagnon, et évidemment que ça se conjugue aussi au féminin.
3: Yann Sommer avait fait le même aller-retour à l'Euro 2021 pour la naissance de sa fille, juste avant une victoire 3-1 contre la Turquie, puis le fameux 8e de finale où il arrête ce tir au but de Kylian Mbappé. Comme quoi, ça, en plus, ça n'empêche pas d'être performant, au contraire, ça peut même aider les joueurs.
14: Oui, je pense que ça peut être un shoot d'adrénaline et de bonnes énergies, effectivement, pour revenir plus blindé que jamais pour disputer une compétition comme la Coupe du Monde, comme ça avait été le cas d'un Euro pour Yann Sommer. Après, la décision appartient à chacun. Moi, j'ai pas de problème avec le joueur norvégien Østigard qui lui a décidé d'assister à la naissance de son enfant pendant cette même Coupe du Monde en visio. C'est le choix de chacun et c'est la liberté de chacun.
1: Finalement. Alors, il y a eu des critiques contre Jérémy Doku, mais il y en a eu beaucoup moins, à part peut-être un dessin polémique de Charlie Hebdo à l'égard de Didier Deschamps, qui lui aussi a quitté la Coupe du Monde. Il ne sera pas sur le banc de l'équipe de France ce soir pour le choc du groupe face à la Norvège. Il est rentré pour l'enterrement de sa mère. Là, il y a un deux poids, deux mesures dans ce qu'on considère être normal dans la vie d'un homme.
14: Ouais, c'est vrai. Hein. Il y a personne qui lui reproche d'aller enterrer sa maman. C'est bien normal. Ça montre encore qu'on accepte qu'il y a des événements de la vie qui sont plus importants que le foot. La question, finalement, c'est pourquoi est-ce qu'une naissance ferait moins partie de ces événements? Et j'ai l'impression que, compte tenu des réactions qu'on a pu entendre et voir, on va vers quelque chose de mieux.
3: Joël Robert, vous êtes toujours avec nous. En 10 secondes, Joël, est-ce que la polémique de coup a eu un écho aux États-Unis?
11: Alors, pas dans les networks qui suivent la Coupe du Monde, mais en conférence de presse, beaucoup de joueurs d'autres équipes que celles de la Belgique se sont exprimés et étaient évidemment tous favorables au fait que Doku puisse choisir ce qu'il veut faire et qu'il puisse rentrer pour la naissance de son fils.
1: Le monde change et la Coupe du Monde aussi. Merci beaucoup à tous les deux, Elodie Croza, Joël Robert, et bonne soirée, bon match.
14: Bonne soirée, bon match.
11: Merci, bonne soirée.
1: Et voici la météo.
3: Et si vous espérez un peu plus de frais, il va falloir encore patienter quelques jours. Demain, le mercure grimpera de 34 à 38 degrés en pleine. Des orages isolés sont possibles après-midi. Des orages qui devraient se généraliser dimanche et qui pourraient être violents. Faites attention, dès lundi, le mercure baissera. Enfin, il fera 30 degrés.
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3: Dans le district vaudois de Broivhuis, la route qui relie Chezal-sur-Moudon à Moudon est fermée dans les deux sens. Un accident s'est produit sur ce tronçon.
1: Et voilà, c'est la fin de ce forum. On remercie à la technique Brian Lani, Igor Imhoff, Kianou Kombonagemon et Frédéric Tsand. À l'édition, à la production, Mehmet Gultas, Sophie Daout et Margot Fontaine. Vive Curtas, il est bientôt 19h. Dans un instant, vous retrouvez les informations. Juste après, ce sera Playlist.
3: Bonne soirée. Bonne soirée.
16: Katia Beach. Au Venezuela, le dernier bilan après le double séisme fait état d'au moins 589 morts et plus de 50 000 disparus. Les agences de l'ONU et les ONG appellent à une mobilisation internationale rapide et réclament un accès humanitaire sans entrave aux zones sinistrées. Des équipes de secours venues d'Europe et du Moyen-Orient commencent à arriver. De leur côté, les États-Unis ont suspendu pour 4 mois les sanctions économiques pour faciliter les opérations d'aide d'urgence. Et puis à noter que la chaîne du bonheur lance un appel à la solidarité. Vous pouvez faire vos dons sur le site bonheur.ch. La canicule exceptionnelle qui frappe l'Europe s'étend désormais vers l'est du continent. Plus de 420 millions de personnes subissent des températures de plus de 30 degrés. En France, au Royaume-Uni et dans plusieurs autres pays, les hôpitaux sont sous forte tension face à l'afflux de patients. Des centaines de décès ont déjà été signalés, notamment en Espagne. À Paris, plusieurs dizaines de tonnes de glaçons ont été distribuées aux pompiers, stockés dans une patinoire. Des glaçons qui doivent permettre de refroidir rapidement les victimes d'hyperthermie. 10 kg de glace sont nécessaires par personne. En Allemagne, le record de température pour un mois de juin a été battu. Aujourd'hui, à Sarrebruck, il a fait 40,9 degrés. En Suisse également, record battu à Bâle avec 38,8. Et puis, les conséquences en Suisse de cette longue période de chaleur. Les deux réacteurs nucléaires de Besneau, dans le canton d'Argovie, refroidis par les eaux de l'Ar, ont été mis hors service, annonce le groupe énergétique Axpo. Cette mesure vise à éviter un réchauffement excessif des eaux de la rivière. L'Ar a atteint pour la première fois 25 degrés hier. Et puis la navigation est interdite sur la partie jurassienne du Doubs depuis plusieurs jours en raison du faible débit de la rivière, une mesure qui doit permettre de préserver les conditions de vie de la faune aquatique. Dans l'actualité internationale, l'Iran aurait lancé au moins 4 drones d'attaque contre des navires transitant par le détroit d'Hormuz. Donald Trump dénonce, je cite, « une violation stupide de l'accord de cessez-le-feu ». L'agence de sécurité maritime britannique a confirmé qu'un porte-container battant pavillon singapourien avait été endommagé dans le détroit. Dans le canton de Vaud, l'UDC, Jean-François Tuyard est candidat au Conseil d'État, une information du quotidien 24 heures. Le député de Froideville est le troisième à annoncer se lancer dans la course au gouvernement. Il rejoint le ministre sortant des Verts, Vasilis Venizelos, et la verte libérale Virginie Cavalli. En mars dernier, Jean-François Tuyard avait échoué face au socialiste Roger Nordmann lors de l'élection complémentaire pour remplacer Rebecca Ruiz. Les élections auront lieu l'hiver prochain. La 32e fête fédérale du Yodel s'est ouverte aujourd'hui à Bâle, en pleine canicule. Jusqu'à dimanche, 200 000 visiteurs sont attendus dans la cité rhénane pour écouter 12 000 yodeleurs. La Suisse romande y donnera aussi de la voix avec diverses formations venues de tous les cantons. Côté météo, rien ne change. La Suisse est encore en alerte canicule degré 4 jusqu'à lundi au moins. Un temps bien ensoleillé chaud avec des températures qui dépasseront les 35 degrés. Quelques cumulus pourraient se former demain en montagne avec quelques orages isolés, surtout dans les Alpes.
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19: Bonjour et bienvenue dans ce dernier numéro de Playlist de la saison. Playlist, le rendez-vous de tous les mélomanes, des plus jeunes aux plus âgés. On va faire une petite pause d'environ 2 mois pour revenir plus en forme que jamais dès la fin du mois d'août. En attendant, on a du pain sur la planche avec une belle sélection musicale choisie par Bastien Arnold. Bastien qui s'est concentré sur quelques news avec par exemple Sandor, François and the Atlas Mountain, Julia Andriana, Lofi, Elena Copsi, Paul McCartney, Oscar Anton, Dasha, Christophe Maé et Arpin Lépine, et bien sûr une grosse sélection de classiques avec les Counting Crows, Marc Lavoine, Camélia Jordana, Nicky and the Bad Seeds, Elvis Presley et Tones and I. Voilà ce qui vous attend si vous restez avec nous. On commence cette playlist avec un des artistes les plus populaires de la planète. C'est monsieur Bruno Mars, I Just Might, dans Playlist sur RTS Première.

I Just Might, le très funky Bruno Mars sur RTS Première, et cet extrait de son nouvel album The Romantic qui est sorti fin mars. Bruno Mars, ça faisait depuis 2016 qu'il n'avait pas sorti de musique sous son propre nom, puisque son troisième album 24 Magic est sorti il y a pile 10 ans. Pourtant, Mars n'a pas arrêté de faire de la musique pour autant, puisque rien que l'an dernier, il est derrière les titres qui ont eu le plus de succès dans le monde entier, comme par exemple APT en collaboration avec Blackpink, mais aussi son fameux duo avec Lady Gaga qui a été le titre le plus streamé de l'année 2025 sur Spotify.

Bref, les choses se passent à merveille pour Bruno Mars, un homme qui transforme tout ce qu'il touche en or, de Uptown Funk à Finesse, en passant par Locked Out of Heaven ou 24K Magic. Il est l'homme qui fait danser la planète depuis les années 10. Un artiste complet, multi-instrumentiste de génie, qui brille autant derrière une batterie que devant un micro. Ajoutez à ça une vénération des légendes que sont Elvis et Michael Jackson, et vous obtenez une des stars de la pop mondiale en 2026. Et son album The Romantic est là pour nous le prouver, un disque qui mélange funk, soul, disco et musique latine, truffé de chansons qui font du bien, des chansons que vous aurez peut-être l'occasion de voir en live, puisque Bruno Mars est actuellement en tournée des stades à travers le monde. Pas de stade encore pour la suivante, mais une solide carrière entamée il y a pas mal d'années, c'est la Valaisanne Sandor, de retour avec un nouveau single qui s'appelle « L'amour silencieux ».

Elle sublime l'électropop sur ce nouveau single, la Valaisanne s'endort sur RTS Première, l'amour silencieux. S'endort, je vous redonne quelques informations sur cette jeune femme née en 1981 à Sierre, en Valais. Elle grandit dans le petit village de Vissois, un endroit un peu reculé où elle découvre la guitare alors qu'elle n'a que 6 ans. Un instrument qu'elle ne va jamais lâcher et même parfaire en suivant des cours à l'école des techniques musicales. En parallèle, elle devient institutrice et commence à exercer sa profession à Lausanne. C'est donc sur le tard que S'endort lance sa carrière. Nous sommes en 2016 et elle sort un premier single, Rincé à l'eau, suivi directement par un EP intitulé Bar de nuit. Extrait.

Un premier EP qui va capter l'attention des pros et l'emmener dans de nombreux festivals, des transmusicales de Rennes en passant par le Montreux Jazz ou encore Paléo. Depuis, Sandor est une artiste reconnue en francophonie. Elle a troqué sa guitare pour des synthés, mais le talent reste le même. La preuve avec ce nouveau single qu'on vient d'entendre, L'amour silencieux. On reste dans la pop, si vous le voulez bien, avec une collaboration qu'on vous avait déjà présentée ici. C'est François and the Atlas Mountain et Clara Luciani dans Playlist. Rappelle-toi.

Les dandys de François and the Atlas Mountain, accompagnés de la diva pop Clara Luciani sur RTS Première. Le morceau s'appelait « Rappelle-toi ». Direction l'Australie pour l'artiste suivante. Elle s'appelle Toni Wilson, mais son nom d'artiste c'est Tones and I. Et c'est sous ce nom qu'elle avait sorti ce tube en 2019, « Dance Monkey ».

Une voix ultra pitchée pour ce tube international, celle de l'Australienne Tones and I qui chantait ce Dance Monkey en 2019. Un classique maintenant, on s'intéresse au King Elvis Presley. Elvis qui a donné son tout dernier concert un 26 juin 1977 à Indianapolis. C'était donc il y a 49 ans et on lui rend hommage avec ce titre, Rubberneckin'.

qui s'était adapté au groove des 70s sur cet excellent Rubbernecking sorti en 1969, notre premier classique de la semaine. Retour en France pour la suite avec un artiste qu'on suit depuis un moment, c'est Julien Andriana qui se sent toujours aussi libre.

Un artiste originaire de La Réunion qui est en train de percer dans la nouvelle variété française, monsieur Julien Andriana, sur ce très joli morceau qui s'appelait « Libre ». Et on continue cette playlist avec une des plus belles voix de la scène néo-jazz, c'est l'islandaise Laufey qui laisse parler tout son talent sur ce très orchestré « Mad Woman ».

Mad Woman, la chanteuse islandaise Laufey sur RTS Première, et cet extrait de son nouvel album A Matter of Time, The Final Hour. Un classique maintenant, retour en 1985, l'année de l'explosion pour un jeune chanteur qui débarquait dans le paysage musical français, Monsieur Marc Lavoine et son tube Les Yeux Revolver.

Une chanson qui est restée 25 semaines dans le top 50 français lors de sa sortie. Elle a les yeux revolver, Marc Lavoine sur RTS Première, et cet extrait de son album homonyme sorti en 1985. On reste en France, mais on se téléporte en 2026 pour découvrir ou redécouvrir une nouvelle venue, Elena Copsi et sa voix délicate. Le morceau s'appelle « Sinon rien ».

Le grand Paul McCartney, accompagné par son batteur au sein des Beatles, Ringo Starr, Home to Us, un extrait du dernier album de McCartney, The Boys from Dungeon Lane. Un peu de country music maintenant, on vous en passe rarement, mais pourtant c'est un style qui cartonne aux USA. Et ça tombe bien puisque la suivante en est une fière représentante, c'est Dasha qui chantait ce Austin en 2023.

La country girl américaine Dasha dans playlist Austin, un extrait de son album Dirty Blonde qui était sorti en 2023. Retour en 1993 maintenant avec un classique sombre qui avait subjugué tout le monde lors de sa sortie. C'est le fameux duo entre Nick Cave et Kylie Minogue, Where the Wild Roses Grow.

Quel morceau extraordinaire, Where the Wild Roses Grow, la rencontre entre la Belle et la Bête, alias Kylie Minogue et Nick Cave, sur ce titre qui faisait partie de l'album Murder Ballads, sorti en 1993. Et après les pensées sombres de Nick Cave, voilà quelque chose de plus lumineux, c'est Christophe Maé sur RTS Première, dans ma tête.

Son nouvel album Fête foraine est un carton. Monsieur Christophe Maé sur RTS Première, le morceau s'intitulait Dans ma tête. Il nous reste encore du temps pour écouter un peu de musique. Alors allons-y avec un immense classique des années 90. Et ce tube, on le doit au Canadien de Counting Crows, Mr. Jones, dans Playlist.

Mr. Jones, un morceau qui n'a pas quitté les ondes lors de sa sortie en 1993. C'était les rockers canadiens de Counting Crows sur RTS Première. Et la suite, c'est un artiste canadien, lui aussi, originaire de Saint-Félix en Valois, au Québec. Un chanteur qui mêle hip-hop, bluegrass, folk et country sur ce très joli morceau qui s'appelle « En espérant que tu reviennes », Monsieur Arpin Lépine.

0: son accent trahit son origine, le Québécois Arpin Lépine, et ce très joli morceau qui s'appelait « En espérant que tu reviennes » sur RTS Première. Et c'est ainsi que se termine Playlist pour cette saison, une émission programmée par Bastien Arnold et réalisée en double aujourd'hui avec Gilles Haussmann et Cyrielle Terre. On se retrouve tout l'été pour des émissions en nouvelle diffusion, mais on a déjà hâte de vous retrouver fin août pour encore plus de musique. Passez tous un bel été sur les ondes de RTS Première. 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
2: La vague de chaleur exceptionnelle qui frappe l'Europe continue de battre des records. En Suisse, il a fait 38,9 degrés à Bâle, record absolu. En Allemagne, le thermomètre a atteint 41,3 degrés à Sarrebruck, un niveau jamais enregistré depuis le début des relevés météorologiques. Les risques d'incendie et de pollution à l'ozone sont en forte hausse dans plusieurs pays. Cet épisode caniculaire s'étend désormais à l'est de l'Europe. Les Balkans se préparent à des températures extrêmes. En Croatie et en Hongrie, le thermomètre devrait dépasser les 40 degrés. Au total, ce sont plus de 420 millions d'Européens qui sont affectés par cette vague de chaleur inédite. Autre conséquence, une très forte perte de glace est à craindre dans les Alpes cette année, a alerté Mathias Huss, le chef du service de surveillance des glaciers en Suisse. Le 29 juin prochain, les glaciers suisses devraient avoir épuisé leurs réserves hivernales et entreront dans une phase de fonte de leur masse. Ce jour du recul des glaciers n'a jamais été aussi précoce, à l'exception de l'année 2022. Une situation qui s'explique par la vague de chaleur actuelle, mais aussi par un hiver encore une fois pauvre en neige, précise le glaciologue. Un drame de plus lié à la chaleur. Un bébé de 18 mois, oublié dans une voiture, est mort sur le campus universitaire d'un hôpital de Marseille. Lundi déjà, deux enfants de 2 et 4 ans avaient été retrouvés morts dans la voiture familiale sur un parking résidentiel à Carpentras. Au Venezuela, le dernier bilan après le double séisme fait état d'au moins 589 morts et plus de 50 000 disparus. Les agences de l'ONU et les ONG appellent à une mobilisation internationale rapide et réclament un accès humanitaire sans entrave aux zones sinistrées. Des équipes de secours venues d'Europe et du Moyen-Orient commencent à arriver. De leur côté, les États-Unis ont suspendu pour 4 mois les sanctions économiques pour faciliter les opérations d'aide d'urgence. Et puis à noter que la chaîne du bonheur lance un appel à la solidarité. Vous pouvez faire vos dons sur le site bonheur.ch. L'Iran aurait lancé au moins 4 drones d'attaque contre des navires transitant par le détroit d'Ormuz. Donald Trump dénonce, je cite, « une violation stupide de l'accord de cessez-le-feu ». L'agence de sécurité maritime britannique a confirmé qu'un porte-container battant pavillon singapourien avait été endommagé dans le détroit. La 32e fête fédérale de Yodel s'est ouverte aujourd'hui à Bâle. Jusqu'à dimanche, 200 000 visiteurs sont attendus dans la cité rhénane pour écouter 12 000 yodeleurs de toute la Suisse. Du côté de la météo, rien ne change. La Suisse sera encore en alerte canicule de degré 4 jusqu'à lundi au moins, avec un temps bien ensoleillé et chaud. Demain, il fera même jusqu'à 38 degrés. Quelques cumulus pourraient se former en montagne avec des orages isolés, surtout dans les Alpes.
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2: Première live avec Gaby Hartmann, son spectacle La femme aux yeux de sel, enregistré lors du dernier QI Jazz Festival. La femme aux yeux de sel, c'est à la base le titre d'un album un peu concept, l'histoire d'une femme dont les yeux fondent. Quand elle pleure, elle parcourt le monde à la recherche d'un remède. Derrière l'œuvre, il y a sa conception des besoins personnels, Gaby Hartmann.
3: En tout cas, moi, à cette période où j'ai écrit cet album, j'avais besoin d'une trame, une narration, en tout cas, pour construire cet album et réunir des chansons et donner un sens. Parce que l'album, pour moi, c'est comme une œuvre et comme un livre ou comme un film. Et j'avais envie de raconter un petit peu mon histoire, mais à travers un personnage que j'ai créé qui effectivement s'appelle Salinda, là, et qui a des yeux remplis de sel.

L'histoire d'une femme. C'est l'histoire d'une femme qui est née avec des yeux de sel. À chaque larme versée, elle voit fondre sa vue du ciel. Mais comment arrêter les larmes dans un monde en ruine ?

0: Merci.
1: Première live avec l'autrice, compositrice, interprète parisienne, Gaby Hartmann, fan de Nina Simone et de Billie Holiday, étudiante au conservatoire pour tout comprendre de l'harmonie et du piano dans un esprit un peu jazz évidemment. Le monde découvre son nom et son talent en 2021 avec un premier disque produit par Jesse Harris, entendu avec Nora Jones, avec Mélodie Gardot, oui, il l'avait bien choisi réciproquement. L'an dernier, c'est cette femme aux yeux de celle dont il a été question, album qu'elle est venue présenter notamment au QI Jazz Festival le 17 avril dernier, sous le chapiteau, c'est le concert qu'on vous propose ce soir.

0: Merci.
1: Gaby Hartmann, la version scénique de son album Concept, La femme aux yeux de sel, présenté il y a peu sous le chapiteau du QI Jazz Festival, un voyage féminin à découvrir au fil des chansons et des rencontres qu'elle raconte.
2: Des rencontres et qui grandit et qui passe des épreuves. Il y a vraiment cette idée, en tout cas, que je raconte dans cet album, de passer des épreuves, de commencer par un voyage rempli d'innocence et de naïveté, de découverte. Et puis, à un moment donné, il y a eu de la désillusion, de la tristesse, de la mélancolie, pour arriver à presque de la colère, qu'on entend plus dans la chanson Le lever de soleil, la chanson qui fait le lien avec la troisième partie, qui est celle de la sérénité, du rapport à la nature, qui est très important pour moi, de la mer, mais aussi de la nature en général, qui me permet de retrouver une forme de sérénité. Et j'ai voulu m'amuser un peu, donc en fait, il y a cette idée un peu de conte aussi. J'ai une nièce, la toute première de ma famille, qui a 3 ans, et elle m'a beaucoup inspirée, dans la forme en fait, de la forme du conte pour enfants.

Première live avec l'autrice, compositrice, interprète parisienne, Gaby Hartmann, fan de Nina Simone et de Billie Holiday, étudiante au conservatoire pour tout comprendre de l'harmonie et du piano dans un esprit un peu jazz évidemment. Le monde découvre son nom et son talent en 2021 avec un premier disque produit par Jesse Harris, entendu avec Norah Jones, avec Mélodie Gardot, oui, il l'avait bien choisi réciproquement. L'an dernier, c'est cette femme au aux yeux de celle dont il a été question, album qu'elle est venue présenter notamment au QI Jazz Festival le 17 avril dernier, sous le chapiteau, c'est le concert qu'on vous propose ce soir.

0: Suite et suite de cette première live enregistrée le 17 avril dernier sous le chapiteau du Cui Jazz Festival, qui était dessous, vous le savez si vous nous suivez depuis le début de cette émission. Gaby Hartmann, devenue depuis 3 ans une artiste internationalement reconnue, écoutée, demandée, invitée. Elle adore voyager, ça tombait bien, voyager au moins autant que sa musique. Un éternel besoin d'ailleurs.
1: Je sais pas si c'est l'ailleurs, mais en tout cas je suis curieuse et toujours passionnée par les cultures, et j'aime bien apprendre des choses, des cultures, et je sais pas si c'est l'ailleurs, mais en tout cas c'est aller à la rencontre, toujours s'ouvrir. Et puis j'ai grandi surtout, je pense que ça vient du fait que j'ai grandi à Paris, et que Paris est une ville très très mélangée, avec des gens de partout, Peut-être j'aurais pas eu la même histoire si j'avais grandi dans une peut-être une ville moins mélangée ou plus petite, je sais pas. Mais en tout cas, j'aurais raconté autre chose. Et c'est vrai que Paris et mes voyages m'ont donné ce goût, de cette curiosité en tout cas des cultures, du monde. Et je trouve que en tout cas moi, ça me libère, ça m'enrichit, ça me rend vivante. J'étais dans un lycée aussi où on était très ouvert sur les langues, on nous poussait à faire beaucoup de voyages, donc il y a peut-être un petit peu de ça aussi. Donc voilà, je dirais que c'est quand même Paris qui m'a façonnée. Je n'ai

0: Gaby Hartmann, la retranscription scénique de son album La femme aux yeux de sel, c'est le deuxième. Le premier était paru il y a environ 3 ans et là depuis quelques années on entend de plus en plus souvent parler d'elle, ce qui du coup avait rempli le chapiteau du QI Jazz Festival pour ce concert autour de son album donc La femme aux yeux de sel, raisonnablement autobiographique, avec tout ce qu'il constitue.
1: Je pense qu'on est multiples. Et que notre histoire et la culture dans laquelle on a baigné nous a façonné d'une certaine manière, mais qu'en fait en nous il y a une multiplicité de facettes et d'êtres qui peuvent s'exprimer dans d'autres formes d'expression et peut-être d'autres formes du coup de langage ou de musicalité. Et je pense qu'on est à l'intérieur de nous, il y a plein de voilà, il y a plein de Gaby qui s'expriment selon la langue ou la chanson.

Siko Laïko, c'est un style de musique qui vient de Guinée, Guinée-Conakry, et c'était un monsieur qui m'avait chanté cette chanson. Donc c'est une chanson sur la chanson Siko Laïko qui m'avait chantée quand j'avais fait un voyage en Guinée. Le voyage, il se termine pour terminer ce voyage. Comment raconter ce voyage? Ce voyage, il passe par plusieurs étapes, et une des étapes, une des dernières étapes peut-être, c'est contempler la nature et arriver à se soigner en éteignant nos téléphones portables et en regardant le ciel et les montagnes et en oubliant toute cette technologie qui nous fait mal à nos cœurs, à notre âme, et la nature nous soignera toujours.

0: Si vous êtes encore là, c'est que de toute évidence, vous avez eu un peu, beaucoup, énormément de plaisir à découvrir cet artiste qui s'appelle Gaby Hartmann, la version scénique de son deuxième album, La Femme aux yeux de sel, présenté au QI Jazz Festival, c'était le 17 avril dernier, sous le chapiteau. Excellente suite de début de soirée sur RTS Première. 21h.
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2: Deux jours après le double séisme au Venezuela, le bilan continue de s'alourdir. 920 morts, 50 000 disparus. C'est désormais une course contre la montre qui est engagée pour tenter de dégager des survivants, alors que l'aide internationale commence à arriver. Et puis, je vous le rappelle, la chaîne du Bonheur lance un appel à la solidarité. Vous pouvez faire vos dons sur le site bonheur.ch. Israël et le Liban ont signé un accord cadre à Washington aujourd'hui, après plusieurs jours de négociations pour mettre fin au combat entre l'État hébreu et le Hezbollah. Mais malgré cet accord, le Premier ministre israélien a affirmé aujourd'hui que les habitants qui ont dû fuir les zones occupées dans le sud du Liban ne pourront pas revenir chez eux. Benjamin Netanyahou annonce également que son armée resterait dans le sud Liban jusqu'à ce que le Hezbollah rende les armes. Air France suspend ses vols entre Paris et Kinshasa après la découverte d'un cas confirmé d'Ebola chez un passager arrivé à Roissy mardi. Il s'agit d'un médecin congolais qui revient d'une mission dans l'est de la RDC. Il s'est présenté lui-même dans un centre de santé. Il a été pris en charge dans un établissement spécialisé. 5 personnes ayant été en contact avec lui ont été placées à l'isolement. Les autorités françaises et l'OMS se veulent rassurantes, estiment que le risque de propagation du virus Ebola en Europe reste faible. Air France prévoit une reprise de ses liaisons avec Kinshasa dès demain, avec des contrôles sanitaires renforcés au départ de la capitale congolaise. Les conséquences en Suisse de la vague de chaleur qui touche l'Europe depuis plusieurs jours. La centrale nucléaire de Besnau dans le canton d'Argovie, refroidie par les eaux de l'Ar, a été mise à l'arrêt. Une mesure qui vise à éviter un réchauffement excessif des eaux de la rivière. L'Ar a atteint pour la première fois 25 degrés hier. Et puis la navigation est interdite sur la partie jurassienne du Doubs en raison du faible débit et pour préserver les conditions de vie de la faune aquatique. Autre conséquence, une très forte perte de glace est à craindre dans les Alpes cette année, alerte le glaciologue Mathias Huss. À partir de lundi, les glaciers suisses devraient avoir épuisé leurs réserves hivernales pour entrer dans une phase de fonte de leur masse. Ce jour du recul des glaciers n'a jamais été aussi précoce, à l'exception de l'année 2022. Cette situation s'explique par la vague de chaleur actuelle, mais aussi par un hiver, encore une fois, pauvre en neige, précise le glaciologue. Ce qui nous amène à parler de la météo, et sur ce plan-là, rien ne change. La Suisse est encore en alerte canicule, au moins jusqu'à lundi. Un temps bien ensoleillé et chaud demain, avec des températures qui dépasseront les 35 degrés. Quelques cumulus pourraient se former en montagne, avec des orages isolés, surtout dans les Alpes. Des orages également dimanche sont à craindre, des orages qui pourront être violents jusqu'en plaine.
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4: Extrait du livre de notre invité, Claire Richard, Pardonner à nos mères. Je ne me souviens pas du moment précis où j'ai regardé ma mère en pensant « Je ne serai jamais comme elle ». Mais je sais que ces 6 mots ont longtemps constitué un serment secret, comme un parchemin roulé dans un tube et enfoui sous terre. Je ne serai jamais comme elle, le fondement de ma relation avec ma mère. Pourtant, avant ces mots-là, il y avait eu l'enfance. Des jeux, des câlins certainement, puisqu'il en reste des photos. Il y avait eu des journées à son travail, passées à dessiner sur des feuilles reliées d'imprimantes, dans son bureau à la moquette orange, en attendant d'aller manger au self et d'hésiter délicieusement devant les entrées réfrigérées. Il y avait eu des après-midi en forêt, des courses à « Du pareil au même » et « La clé des marques », des anniversaires, sûrement des histoires et des chansons. Ces souvenirs ressurgissent en écrivant, et j'en ai retrouvé des traces dans mes carnets d'enfants. Mais en temps normal, à l'état sauvage, ils sont submergés, presque inaccessibles. C'est à l'adolescence que tout a basculé. Quand j'ai remarqué que mon père parlait beaucoup à table et qu'elle ne disait presque rien. Quand j'ai commencé à penser les mots force et faiblesse en les regardant. Quand je me suis mise à considérer l'extérieur comme la liberté, à sortir de chez moi comme on reprend son souffle en émergeant de l'eau. C'est alors que le serment est apparu. Je ne serai jamais comme elle. Assise silencieuse dans la cuisine, éteinte au repas de famille, écrasée par mon père. Je ne serai jamais comme elle. Mon émancipation dessinerait une ligne droite qui m'éloignerait de l'appartement, de la famille et du modèle offert par ma mère.
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4: Ceci est une rediffusion. Bonjour Claire Richard.
5: Bonjour.
4: Alors la matrophobie, c'est pas la peur ou la haine des mères, hein, c'est la peur, comme je le disais dans le texte précédent, la peur de devenir comme sa mère. Ce truc, on se le dit souvent, mon Dieu, j'espère que je ne deviendrai jamais comme elle, ou alors, mon Dieu, je lui ressemble de plus en plus, c'est effrayant.
5: Oui, tout à fait. J'ai l'impression que c'est une partie très, très importante en fait, de l'expérience des filles. Et moi, là, comme on l'a entendu dans le texte juste avant, ça a été, je pense, quelque chose, un sentiment qui m'a vraiment beaucoup définie, en tout cas à mes propres yeux, quand j'étais plus jeune. Mais en fait, pendant très longtemps, j'avais pas vraiment mis de mots dessus, quoi. C'est-à-dire, il y a une période où ça a été vraiment, pour le coup, une relation très douloureuse avec ma mère et qui s'articulait beaucoup autour de ce sentiment de je serais pas comme elle, je veux pas être comme elle, mais en même temps, je suis sa fille, donc je peux pas rompre ce lien, donc que faire, etc. Et c'était assez douloureux. Et pendant longtemps, j'ai lu un peu des livres de psychologie et qui me semblaient pas trop répondre à ce qui se jouait dans le lien à ma mère, quoi. Parce que ça s'expliquait beaucoup par la question du féminin, la fille qui regarde sa mère, le féminin, qui veut soit le lui prendre, soit être en rivalité, etc. Et ça, moi, ça me parlait pas du tout. En tout cas, ça décrivait pas du tout. J'avais l'impression ce qui se jouait avec ma mère. Et il y a quelques années, je crois que c'était pendant que j'étais enceinte, j'ai découvert le mot matrophobie. Alors au départ, c'est dans une vidéo d'une poétesse américaine que j'aime beaucoup qui s'appelle Maggie Nelson et qui a fait un très beau livre sur la grossesse et la fluidité en fait des identités, des fluidités de genre et puis le moment de la grossesse comme mutation. Et elle parle dans une vidéo de la matrophobie. Et donc elle dit en fait, alors elle au début justement, elle dit elle en parle comme un peu le dégoût un peu de la société pour les mères. Et ça m'avait intriguée parce que je connaissais pas ce mot. Et en faisant des recherches, en fait, en le suivant un peu comme un fil, je suis tombée sur, en fait, la poétesse américaine, un texte de la poétesse américaine Adrienne Rich, qui, en 76, en fait, a développé ce terme. Et c'est pas, en fait, effectivement, comme vous l'avez dit, c'est pas la peur des mères ou le dégoût des mères. En fait, c'est la peur des filles de devenir comme leur mère. Et là, moi, j'ai eu comme une espèce de... Ouais, des clairs, quoi. Je me suis dit, waouh, mais ça décrit vraiment quelque chose qui me parle.
4: Ça, c'est souvent l'effet des mots, hein, quand on trouve un mot qui a un effet libérateur sur soi.
5: Ouais, tout à fait. Et c'est vraiment très puissant, parce que je pense que ça peut évoquer des choses aux auditrices, aux auditeurs. En fait, c'est ça, ce moment où, soudain, il y a un concept ou un mot, et en fait, qui vient éclairer tout un pan de notre expérience, et parce qu'il l'éclaire et qu'il lui donne un peu comme ça des contours et des explications, ça devient soudain beaucoup plus maniable et rassurant aussi, parce qu'on se dit « Ah ouais, en fait, je suis pas toute seule, c'est pas juste une espèce d'aspérité ou de singularité, en fait, c'est quelque chose qui est très partagé et donc qui a des racines collectives, sociales, politiques. » Et donc, justement, Adrienne Rich, qui est donc une poétesse américaine, qui est lesbienne, enfin, qui l'est devenue au cours de sa vie et qui a été très militante et puis, voilà, qui est très importante dans la pensée féministe américaine. Et en fait, en 76, elle écrit donc ce livre que j'ai découvert il y a quelques années, qui s'appelle « Naître d'une femme », et dans lequel, donc, le sous-titre, c'est « La maternité comme expérience et comme institution ». Et elle y étudie, en gros, elle déplie avec une érudition qui est assez faramineuse, ces deux aspects, c'est-à-dire qu'est-ce que c'est pour une femme de mettre des enfants au monde et cette expérience qui peut être vecteur de transformation, de liberté, de puissance au sens très large, et en même temps, la maternité comme institution, c'est-à-dire ce que le patriarcat, l'ordre patriarcal pour le dire avec des grands mots, mais en a fait, c'est-à-dire cet arsenal aussi de normes, de contraintes, etc., qui écrase et qui, quelque part, dévitalise l'expérience réelle de la maternité. Donc ça, c'est le cadre général. Et dans cette étude, qui est vraiment, vraiment passionnante...
4: Et qui a 50 ans, hein, c'est ça qui est fou.
5: Ouais, c'est ça, qui date de 76. Et en plus, moi, quand je l'ai lu, c'était pendant le Covid et c'était épuisé. Enfin, c'est en plus là. Alors là, il est retraduit par une maison d'édition féministe française qui s'appelle Hors d'atteinte. Et je crois que ça sort la retraduction sort bientôt. Donc, ce qui est une très bonne nouvelle. Et donc, dans cette étude qui est vraiment super, comme je l'ai dit déjà plusieurs fois, elle consacre un chapitre à la relation des filles à leur mère. Et c'est là-dedans qu'elle développe cette idée, ce concept de matrophobie. Et en fait, elle dit si les filles, donc c'est la peur partagée des filles de ressembler à leur mère, de devenir comme leur mère. Mais justement, elle ne l'explique pas par des raisons psychologiques, de rapport à un archétype féminin, etc. Elle dit, en fait, si les filles ne veulent pas devenir comme leur mère, c'est parce que leur mère incarne à leurs yeux la condition patriarcale. En fait, les mères, c'est un peu les messagères de la mauvaise nouvelle. C'est elles qui enseignent par leur exemple et parfois explicitement aux filles ce qui les attend, ce que c'est que d'être une femme dans un monde patriarcal. Et ça, en fait, c'est ça. Alors après, elle le déplie de plein de façons, elle en explique plein d'aspects, mais moi, ça m'a vraiment profondément marqué comme concept, et je me suis dit, ça éclaire. En fait, ça explique, j'ai l'impression, en tout cas, le ressort principal de pourquoi je me suis dit, en regardant ma mère, je ne serais pas comme elle. Et voilà, et du coup, je me suis dit, mais c'est fou qu'on ne le connaisse pas plus, et ce qui m'a en partie donné envie d'écrire le livre.
4: Là, vous citez Naître d'une femme qui a 50 ans. Il y a très peu de textes féministes sur ces relations si complexes que sont les relations mère-fille.
5: Oui, alors ça a été aussi une autre surprise, c'est-à-dire que en fait, j'ai l'impression, alors je me suis beaucoup posé la question en fait en écrivant le livre, j'étais, mais si ça se trouve, il y a un texte fondateur côté duquel je suis passée, mais bon, au bout d'un moment, je me suis dit, puis avec l'éditrice du livre Karine Lanini, et puis Victoire Tuyon qui dirige la collection, au bout d'un moment, on était là, bon, bah non, en fait, si on avait un qui était incontournable, on le connaîtrait, quoi.
4: Ouais.
5: Et en fait, ce qui se passe, a priori, c'est que finalement, le féminisme a beaucoup, et a raison, travaillé plutôt donc la question du rapport mère-fille du point de vue des mères, et du point de vue aussi de la question de la maternité choisie, comme on l'appelait dans les années 70. Et puis, donc d'abord, cette question déjà que, pour pouvoir travailler la notion de maternité, en fait, en plus, les militantes des années 70, elles sont plutôt jeunes, donc au début, elles n'ont plutôt pas d'enfants. Donc en fait, leur combat, c'est plutôt disposer librement de leur corps, accès libre et gratuit à l'avortement, à la contraception, etc. Et ensuite, il y a un peu un deuxième mouvement dans ce féminisme des années 70, où en fait, on passe plutôt à une sorte de revalorisation de l'expérience de la maternité, en partie, c'est ce qu'expliquent certaines historiennes du mouvement, parce que justement, les militantes avancent en âge, et certaines ont des enfants, et donc là, elles se confrontent à cette dévalorisation générale de la maternité, et donc en fait, elles vont plutôt travailler l'endroit de la maternité, c'est-à-dire le fait d'être mère. Et donc il y a une sociologue qui s'appelle Sabine Fortina, je ne sais plus, qui a bien analysé ça dans un article assez intéressant, et elle montre que les militantes de cette génération, en fait, elles ont encore un rapport très, en tout cas dans les écrits qu'elles trouvent, très compliqué à leur mère, très, très empreint de ressentiment, de colère, mais c'est pas travaillé comme un objet de pensée et de tension, et de se dire, mais du coup, cette relation-là, qu'est-ce que le patriarcat y fait ? Et donc, c'est vrai que, à ma connaissance, il y a quand même c'est un peu une sorte d'impensé. Et puis, aujourd'hui, on est plutôt dans un moment, alors on a beaucoup retravaillé, ce qui est vraiment génial, beaucoup travaillé, justement, cet endroit de la maternité comme lieu de normes, d'injonctions contradictoires, etc. Déboulonner un peu ce fantasme de la bonne mère, cette mère parfaite, alors qu'il y a plein d'avatars, de la Madone à la mère ultra bienveillante et totalement dévouée d'aujourd'hui. Mais en tout cas, ce lien, la difficulté du lien mère-fille, il est peu travaillé, peut-être parce qu'aujourd'hui on a l'impression que c'est plus urgent de raconter des récits de réconciliation intergénérationnelle entre fille et mère, plutôt que de dire oui, mais il y a quand même des endroits où ça reste très douloureux.
4: Et peut-être aussi l'envie de ne pas charger la mère encore plus qu'on ne la charge déjà, quoi. On s'en prend toujours aux mères, donc je pense que c'est compliqué pour vous d'emmancher ce sujet, sans culpabiliser.
5: Oui, exactement, c'est ça, c'est qu'il y a effectivement l'idée de se dire, si c'est encore pour dire que c'est la faute des mères, est-ce que vraiment... Parce que stratégiquement, c'est très intéressant. Après, en fait, moi, je ne me suis pas tant posé cette question-là parce que, justement, le concept tel que Adrienne Rich le déplie, en fait, évidemment qu'il n'est pas question tant de culpabilité individuelle des mères. En fait, ce qu'elle montre, et c'est ça, pour moi, qui m'a semblé hyper riche dans ce concept, c'est que c'est très dynamique, c'est de dire, en fait, quelque part, ce que l'expérience, en fait, l'institution, pour le coup, de la maternité, la façon dont elle rend, en fait, elle crée des normes impossibles et elle étouffe la vie des femmes, enfin, l'institution de la maternité et plus généralement l'ordre patriarcal. Et donc, en fait, c'est ça qui vient se mettre entre les mères et les filles. Mmh. Et donc, en fait, ça, tout de suite, forcément, ça... En fait, on sort d'une question de « c'est la faute de ma mère ». Alors, ça ne veut pas dire, et on y reviendra, surtout sur la question des violences, que les mères n'auraient pas de responsabilité du tout, ou que, du coup, elles sont complètement exonérées parce que ce serait un peu des pantins agis par le patriarcat. Je pense que c'est plus compliqué. Mais du coup, c'est ça. Donc, moi, je ne me suis pas dit « ah non, c'est ingrat ». Par contre, c'est vrai qu'à un moment, je me suis dit « ah, est-ce qu'il faut vraiment encore... » C'était plutôt un doute qui est venu en cours d'écriture. Parce qu'en fait, au départ, moi, je me disais quand même, moi, c'est une expérience qui a été très forte, très puissante, et pendant un long moment de ma vie, très douloureux. Et donc, c'est forcément partagé.
6: Oui, puis c'est pas parce qu'on en parle qu'on charge, c'est aussi l'idée de se dire que mettre en mots une réalité, elle permet de mieux la cerner et puis de mieux la dépasser.
5: Oui, tout à fait. Et puis d'en faire un objet partageable, de l'analyser un peu. Et puis, ouais, c'est ça, je pense, de créer un nouveau... Enfin, pas de créer un concept, parce que pour le coup, le concept, il existait déjà, mais c'était plutôt de le mettre en circulation. Je me disais un peu le mettre au pot commun des concepts féministes qui, ces dernières années et même avant, en fait, nous permettent de penser autrement notre existence et l'éclairent différemment. Et du coup, nous donnent un peu des leviers pour alors, la transformer dans le meilleur des cas, ou au moins pouvoir l'analyser, voir ce qui se passe et plus être, du coup, jouet de mécaniques qu'on voit pas, quoi, ou qu'on perçoit pas.
6: Oui, puis montrer d'autres modèles que ce modèle dominant de fusion mère-fille qui est étouffant, asphyxiant pour tout le monde, quoi. Peu de personnes y arrivent d'ailleurs, ni les mères ni les filles.
5: Ouais, totalement, c'est ça. C'est que moi j'avais l'impression que, alors je sais pas si, parce qu'à un moment, pour le coup à Paris, il y a eu beaucoup ces campagnes, je sais pas si vous les aviez aussi, les campagnes Comptoir des Cotonniers.
6: Non.
5: Alors c'est une marque de vêtements française, plutôt bourgeois, assez cher et tout. Et pendant pas mal d'années, je ne sais plus dans quelles années c'était, les années peut-être 2005-2010, en fait il y avait toute une campagne mais qui a duré vraiment longtemps de duo mère-fille. Et donc l'idée c'était justement que Comptoir des Cotonniers habille les mères comme les filles. Et évidemment elles étaient canons, éclatantes de bonheur et de complicité et de style. et c'est vrai, c'est très drôle. Et c'est vraiment, ça s'affichait partout, on les voyait partout. Moi à l'époque j'habitais à Lyon, il y en avait partout à Lyon.
6: Alors ça a dû passer en Suisse aussi, parce qu'on a des boutiques aussi en Suisse, puis on regarde pas mal les chaînes françaises en Suisse, donc on a dû les voir passer aussi. Elles m'ont échappé perso, mais elles ont dû être là.
5: Eh ben, tant mieux pour vous, si elles vous ont échappé. Non, parce qu'elles avaient un côté un peu... Enfin, pour le coup, pour moi, quand j'y pense, et je pense que c'est resté un peu en France comme l'archétype de cette image marketing d'une complicité mère-fille. En tout cas, dans pas mal de cas, effectivement, comme vous le disiez, qui n'a rien à voir avec la réalité. Et après, il y a un autre pan qui est plutôt le récit, ce qu'on pourrait appeler peut-être conte de fées féministe, c'est un peu dur parce que c'est pas forcément un conte de fées, mais plutôt du coup de récits qui s'attachent à retisser les liens avec les mères et en fait quelque part à recréer cette solidarité intergénérationnelle de réparation, retissage, etc. Et ce qui me semble très important, mais une fois de plus, j'ai l'impression que ça laisse... en tout cas, ne pas raconter d'autres histoires, ce serait risquer de laisser un peu dans l'ombre, et donc avec ce soupçon d'illégitimité ou de quelque chose qui n'aurait pas été tout à fait réussi, pas tout à fait bien déconstruit, d'autres relations qui n'arrivent pas à ce stade. Et pas parce qu'elles ont raté, mais parce qu'elles ne sont pas forcément réparables ou pas forcément réconciliables et qu'elles existent sur un autre mode. Et l'idée aussi du livre, c'était en dépliant la difficulté de la relation fille-mère avec un regard féministe, aussi de faire de la place, de faire entendre ces relations qui s'inscrivent pas dans ces réconciliations ou dans cette fusion idéale, quoi.
6: On va parler avec vous de ce qui se transmet de mère en fille. Ce sera juste après Lily Wood and the Prick, Christina.

0: Question genre avec l'autrice et documentariste Claire Richard qui signe Pardonner à nos mères aux éditions Les Renversantes. Claire Richard, il y a le patriarcat qui éloigne les filles des mères. Certaines filles en veulent à leur mère d'avoir transmis cette loi patriarcale. Évidemment, ça se joue en sous-couche, hein, comme une loi qu'on ne devrait pas transgresser.
1: Oui, en fait, c'est ça. C'était que on se posait la question de qu'est-ce qui éloigne les filles des mères. Ça permet d'interroger la relation fille-mère comme aussi un endroit où se transmet le sexisme. Et ce qui est assez peu discuté et un petit peu tabou quand même, il me semble, alors qu'en fait, c'est quand même déjà d'une part, ça correspond à l'expérience de plein de filles, et on va y revenir. Et en plus, c'est assez évident, c'est-à-dire que, en fait, de fait, les mères ont grandi dans des mondes patriarcaux dont elles ont intériorisé une part des injonctions, des normes, des contraintes, et leur vie reflète une partie de ces normes, de ces injonctions et de ces contraintes, et elles élèvent des filles. Et en fait, on baigne toutes et tous dans ce monde-là, et si on n'est pas dans un contexte politique ou féministe qui nous donne des outils pour les déconstruire, c'est compliqué d'en être conscient et de pas les reproduire. Et de fait, en plus, on a beau d'ailleurs avoir l'impression qu'on travaille, qu'on lit, qu'on pense, etc., on a de toute façon toutes nos angles morts. Mais a fortiori quand on n'a pas eu accès à ces concepts féministes. Et donc, de fait, assez naturellement, la relation mère-fille se trouve un des lieux de transmission de ce sexisme. Et ça peut se faire de façon, comme vous disiez, soit tout à fait implicite ou tacite, ou parfois explicite, parce que le livre, donc pour écrire le livre, je parle un petit peu de mes expériences personnelles, mais on a surtout, donc quand je dis on, c'est avec Victoire Toyon, qui est la directrice de la collection et journaliste féministe, j'ai écrit un questionnaire en gros sur la difficulté mère-fille, parce qu'on se disait que c'était quand même intéressant de partir d'autres expériences que les miennes, puisque moi je me disais mon histoire elle est pas non plus, elle est très commune, et ça serait pas intéressant du tout de raconter que ça. Et donc on a reçu plus de 150 réponses à cet appel à témoignages, et c'était des questions qui portaient sur la difficulté de la relation mère-fille, de quoi les filles ont manqué, et puis beaucoup cette question...
0: D'ailleurs, le succès d'ailleurs des réponses suite à la proposition de ce formulaire, ça raconte aussi le besoin de parler de ce sujet-là.
1: Voilà, oui, c'est ça.
0: Parenthèse fermée.
1: Ouais, c'est ça, c'était très touchant. Je me souviens d'une femme qui écrivait « J'ai tout lâché pour vous répondre tout de suite quand j'ai vu ça ». Il y en a une qui dit « Merci, parce qu'en fait, le modèle dominant, c'est toujours effectivement fusion dans l'enfance, difficulté à l'adolescence, puis ensuite, on se rapproche, mais c'est pas mon cas, c'est pas le cas de plein d'autres femmes ». Et en gros, je ne sais plus comment elle le disait exactement, mais et en gros, ça nous laisse seuls de ne pas raconter d'autres versions. Et donc, effectivement, ce que toutes ces femmes racontent, c'est, en réponse à ces questions-là, c'est plein de façons par lesquelles ce sexisme se transmet. Alors ça peut être parfois explicite. Moi, j'ai été quand même assez surprise de lire, parce que, voilà, par exemple, des mères qui disent à leurs filles « élever des filles, c'est bien plus difficile qu'élever des garçons ». De mères qui disent, voilà, alors il y a un peu toute une liste d'aspects, de dimensions de cette transmission de ce sexisme. Alors ça peut être, par exemple, les mères qui se font, j'avais appelé ça les mères qui se font le relais du point de vue des hommes. Alors de plein de façons, par exemple, je pense à un exemple qui m'avait frappée, c'est... une femme qui raconte qu'adolescente, elle s'est fait plaquer par son petit copain de l'époque, donc elle pleure toutes les larmes de son corps, et sa mère lui dit « Oui, bah écoute, c'est l'été, il avait peut-être envie de profiter ». Voilà, exemple très concret, mais de mère aussi qui enseigne, alors un grand classique, mais qui est quand même assez ravageur, c'est la haine du corps, l'injonction à la minceur.
0: Ouais.
1: Donc la transmission, alors ça va des mères qui mettent leur fille au régime, aux mères qui font

0: on m'a traité de grosse, ma chérie, toi, on te traitera pas de grosse, en gros.
1: Oui, c'est ça. Alors, je pense que j'ai l'impression qu'il y a plusieurs des témoignages, par exemple, qu'il y a plusieurs dynamiques psychologiques. Je pense qu'effectivement, il y a l'idée de protéger les filles, puisque de fait, c'est vrai qu'on est dans une société grossophobe. Et c'est vrai qu'une fille, une femme, vivra moins de violence en étant conforme à la norme. Donc en fait, il y a peut-être effectivement, du point de vue des mères, l'idée de protéger. J'ai l'impression aussi que dans certains cas, il y a aussi... alors parfois, c'est pas du tout pensé. En fait, c'est tellement intériorisé que c'est transmis de façon un peu réflexe, comme une grosse partie de l'éducation. On s'en aperçoit en élevant des enfants. Parfois, on se dit « Ah ouais, en fait, je reproduis, j'y ai pas réfléchi. Qu'est-ce que je suis en train de faire ? Je reproduis de façon réflexe. » Et il y a aussi peut-être, dans certains cas, quelque chose d'un peu, peut-être un peu plus sombre aussi, de, je pense, reproduire la violence qu'on a subie, plus ou moins clairement, du côté des mères. Peut-être quelque chose d'un peu plus sombre aussi, de... je caricature, mais une fois de plus, c'est pas toutes les mères, mais quand même, ça transparaît dans certains des témoignages, et je pense que ça existe aussi chez certaines comme dynamique, de tu vas subir ce que j'ai subi aussi. Ce que j'ai subi aussi. Donc il y a ça. Il y a aussi ce qu'on retrouve assez souvent dans les témoignages, par exemple, c'est le contrôle de la sexualité, comme on appelle ça, le slut-shaming, en fait, le fait de traiter plus ou moins ouvertement, clairement, explicitement, leur fille de pute ou de salope quand elle commence à avoir une activité sexuelle. Ça aussi, j'ai trouvé ça assez, c'est assez glaçant. Et c'est assez répandu aussi.
0: Et ça arrive aux meilleurs féministes. Par exemple, vous citez Ovidie qui le racontait volontiers quand son adolescente à 13 ans voulait sortir en mini-jupe. Elle disait, mais sors pas comme ça.
1: Oui, c'est ça. Ouais, c'est ça. En fait, c'est-à-dire que, alors, il y a un peu tout un continuum. Sur le degré, en gros, d'agressivité des mères. Mais effectivement, Ovidie, elle raconte dans un essai, alors, c'est un ouvrage collectif, je crois, il s'appelle.
0: Je me souviens plus non plus.
1: Mais pour le coup, c'est plutôt sur la réhabilitation, justement, des mères. Et elle raconte effectivement une anecdote où elle voit sa fille de 13 ans qui veut sortir. Alors, je ne sais plus si c'est une jupe ou un short, mais en tout cas, c'est très court. Et elle dit, et là, je m'entends lui dire, tu sors pas comme ça, tu vas te changer. Et je suis hyper partagée parce qu'une part de moi a envie de lui dire, tu peux t'habiller comme tu veux. Et une autre part de moi sait comment les hommes regardent les jeunes filles dans la rue, et je veux pas qu'elles soient exposées à ce regard. Et en fait, c'est ça aussi que moi, je trouvais aussi même intellectuellement super intéressant, même si en pratique ça rend les choses très compliquées, qui est que il y a un peu ce double aspect dans bien des endroits, quoi. C'est-à-dire que les mères, en fait, comme être une femme, c'est un peu un tissu d'injonctions contradictoires à plein d'endroits, les mères, elles se retrouvent aussi, pour beaucoup, dans ces injonctions contradictoires. Donc, en fait, à brimer leurs filles tout en voulant les protéger.
0: Et il y a ce sentiment d'infériorité aussi qui peut se transmettre. J'ai trouvé ça hyper intéressant. Là encore, c'est très peu thématisé.
1: Ouais, et ça, c'est assez... c'est très triste parce qu'en fait, il y a aussi toute une partie qui se transmet par le comportement des mères, en fait, par leur place dans la famille, parce qu'elles font, en fait, presque plus que parce qu'elles disent. Et c'est un peu ce truc qu'on sait aussi, que les enfants, en fait, de toute façon, ce qu'ils absorbent, c'est certes ce qu'on leur dit, mais surtout ce qu'on leur montre. Et donc, effectivement, dans des familles très classiques, de type hétérosexuel, où le père prend plein de place, comme ça revient, mais vraiment dans tous les témoignages. Moi, c'était le cas de la famille dans laquelle j'ai grandi, alors j'en ai trouvé vraiment des tonnes d'échos dans les témoignages, où en fait, c'est quand même... le père qui prend plus de place, le père qui travaille plus, rentre tard, est un peu à côté, pas impliqué dans cette charge quotidienne des devoirs du bain, etc. etc. Et donc, prend plus de place. C'est-à-dire que sa parole a plus de poids. Il est paradoxalement, enfin, pas paradoxalement, parce que le féminisme a bien montré cette dynamique-là, mais il est à la fois moins présent et il a plus de poids. Et ce qui est assez terrible, c'est que pour le coup, Adrienne Rich, elle le décrit en 76, quoi. En fait, il y a aussi un effet un peu, moi, que je trouvais un peu désespérant de la permanence des structures, en fait, des structures affectives. Elle dit, je me souviens plus de la phrase exacte, mais en gros, elle dit, je me souviens pas du moment où la présence corporelle de ma mère, sa chaleur, le souvenir que j'avais de cette proximité avec elle a commencé à s'effacer devant le charisme de mon père, son rapport à la parole, etc. Et en fait, ce qu'elle voit et ce qui la marque, c'est du coup cette espèce de présence effacée de sa mère. Et moi, par exemple, c'était vraiment le cas chez moi. Et dans plein de familles qu'on retrouve dans les témoignages. Et en fait, cette infériorisation de la mère par le comportement du père, par la structure familiale aussi qui la cantonne au rôle domestique, etc. Et puis aussi ce qu'elle-même a peut-être potentiellement intériorisé par son éducation, par l'éducation qu'elle a reçue. Moi, par exemple, ma mère, elle a grandi, c'est une fille d'agriculteur. Et

0: père, vous pensez que c'était absolument inutile qu'elle fasse des études après le certificat d'études. Et c'est sa mère qui s'est battue pour que... Sa mère qui n'avait elle-même pas particulièrement fait d'études, mais qui s'est quand même battue pour que sa fille puisse faire des études. Mais je pense que, du coup, ma mère, elle a intériorisé aussi cette, ce message qui était hyper clair de le fils aîné, lui, il fait des études, son frère aîné, mais elle, ça a été une conquête. Et donc, c'est resté compliqué pour elle. Et en fait, ce que je trouve terrible, c'est que cette idée de un peu raboter, c'est un mot que je sais pas pourquoi il m'est beaucoup revenu pendant l'écriture, quoi, l'idée de quelque chose qui a été un peu coupé aux entournures, un peu raccourci, quoi. Et ça, en fait, les filles, elles voient bien cet exemple-là. Et même, ce que je trouve tragique, c'est que même si elles s'y opposent, une part d'elles peut l'intérioriser.
1: Ouais.
0: Et que ça va créer, en tout cas moi c'était mon cas, et du coup j'imagine le cas de plein de femmes, et puis elle le raconte dans le témoignage. C'est-à-dire qu'en fait ça crée cette espèce de lutte entre eux, je veux pas être ma mère, je me bats, je veux pas être ça, mais en même temps une part de moi a absorbé le message, que c'est en tout cas, si ça n'est pas la condition des femmes, c'est en tout cas un risque très concret, puisque je l'ai bien vu chez moi. Et donc, ça crée cette espèce de tension interne. Et ça, c'est quelque chose que je trouve vraiment assez tragique, parce qu'une fois de plus, en fait, même si les mères tiennent des discours féministes, en tout cas les mères de cette génération, parce que le féminisme des années 90, c'est quand même pas, c'était quand même dans un gros désert féministe, donc c'est pas le même qu'aujourd'hui. Mais si, en fait, elles avaient des places effacées dans la famille, c'est surtout ça que les filles vont retenir.
1: Claire Richard, on se retrouve dans quelques instants, le temps d'écouter Vanessa Paradis, Bouquet final.
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0: Claire Richard, pour écrire ce livre sur la relation mère-fille, Pardonner à nos mères, il vous fallait observer votre propre rapport à votre mère. C'est un exercice compliqué ?
1: Je réfléchis. En fait, peut-être pas tant que ça, parce que je pense que c'est quelque chose à quoi j'avais beaucoup pensé. Parce qu'il y a une période où ça avait été vraiment très présent, très difficile, et puis ça a été une grosse partie de ce dont j'ai parlé avec, avec ma psy à une période. Mm-hmm. Non, je pense que là, ce qui était... C'était plutôt de pas tout dire, parce qu'il y a des choses... comment dire ? Il y a des choses qui lui appartiennent à elle. En fait, c'était, mmh. c'était aussi ça. C'est que, par ailleurs, ma mère, elle est tout à fait vivante. Je lui ai fait lire le livre avant la parution. Et donc, comme par ailleurs, écrire sur quelqu'un, c'est un acte quand même assez... c'est un acte de pouvoir, quand même, qui n'est pas anodin. Donc, je pense que c'était plutôt cette tension entre, à la fois, il faut que je sois très... très honnête et très sincère. Et d'ailleurs, pendant le temps de l'écriture, j'ai pas voulu penser au fait qu'elle le lirait, parce que sinon ça aurait été trop impossible.
0: Ouais.
1: Ouais, parce que l'idée était vraiment pas de faire de l'autocensure, sinon ça sert à rien. Si on fait un livre là-dessus, je pense que, en tout cas, je me disais, il faut que vraiment je sois honnête. Y compris quand c'est dur. Et en même temps, il y a des choses que j'ai pas racontées dans le livre, parce qu'une fois de plus, elles lui appartiennent et ce serait trop privé. Donc c'était plutôt un peu cette tension-là.
0: Mais ce dosage, il doit être compliqué, parce que, en fait, même les histoires qui appartiennent à nos parents, on en hérite, qu'on le veuille ou non, et elles deviennent nôtres aussi, non ?
1: Oui, et je pense que ça aurait été un vrai problème si j'avais décidé d'écrire un livre entier sur ma relation à ma mère, mais comme là, en fait, l'idée, c'était quand même vraiment de faire un livre collectif,
0: oui.
1: avec beaucoup d'autres voix que la mienne, pour paraphraser Carrère, mais c'est ça, en tout cas, c'est qu'on entend beaucoup de témoignages, beaucoup d'autres voix, et on les a montées, enfin, je les ai montées en chœur aussi, parce que, par ailleurs, je fais de la radio, donc j'aime bien les voix, en fait, monter les voix, faire entendre plein de voix. Et donc, moi, je le pense plus comme une polyphonie où mon expérience, elle fait un petit peu fil rouge, mais en même temps, à chaque fois, j'ai aussi choisi des moments qui sont très... qui, pour moi, font beaucoup... Voilà, sont très communs, au sens de très partagés. Par exemple, le rapport de ma mère à la nourriture et ce que ça a pu créer chez moi, bah ça, je pense que c'est quelque chose que j'ai écrit parce que, enfin, déjà, à la fois parce que c'est vrai, mais aussi parce que je pense que c'est une zone d'expérience assez partagée.
0: Mmh. Alors, votre relation avec votre mère va mieux, vous l'expliquez ainsi, c'est pas toujours calme, hein. La violence peut ressurgir, mais parfois vous la désamorcez, et ce qui représente, comme vous le dites, une victoire.
1: Oui, tout à fait. Elle va mieux. Et en plus, en ce moment, parce qu'elle a lu le livre, elle ne m'a pas encore dit ce qu'elle pensait, parce qu'elle m'a dit qu'elle le lirait deux fois.
0: Oula ! Et, ouais. Et vous êtes à l'aise combien sur 10 avec la part encore de feedback.
1: En fait, parce que par ailleurs, comme je disais, j'ai vraiment pas du tout pensé au fait qu'elle le lirait pendant que j'écrivais. Et au moment, en fait, de lui faire lire, donc là, il n'y a pas très longtemps, il y a genre un mois, je me suis redit aussi que c'était assez dur pour elle.
0: Ouais.
1: Et là, en réécoutant l'extrait que vous avez eu la gentillesse de lire au début, je me disais, ah ouais, c'est quand même dur pour elle à entendre. Donc j'avais un peu peur que ça lui fasse de la peine. Et en fait, elle m'a dit qu'elle le lirait deux fois. Une première fois dans laquelle elle éprouverait plein d'émotions brutes, et puis une deuxième fois à tête reposée. Et elle a été super, elle a été très généreuse, très respectueuse de mon travail quand je lui en ai parlé. Et donc là, je sais qu'elle a lu la première fois, et elle ne m'a pas encore parlé de la deuxième. Mais comme elle garde pas mal mon fils, parce que là, en ce moment, c'est les vacances scolaires à Paris, on se voit pas mal, et il y a quelque chose de très fluide. Donc on n'en a pas parlé, mais je sens que ça a peut-être aussi débloqué quelque chose, parce que je me suis dit, en fait, là, vraiment... Tout est dans le livre. Il n'y a plus de cadavre dans le placard, quoi. Elle sait, voilà ce que je pense de notre relation est dans le livre.
0: Moi, je trouve qu'il y a beaucoup de tendresse. Effectivement, il y a des passages plus durs, enfin, qui sont honnêtes. Mais je trouve que vous y injectez beaucoup de tendresse vis-à-vis de votre relation avec votre mère. Enfin, en tout cas, vous montrez l'effort, quoi.
1: Oui, ouais. Et je pense que j'aurais pas du tout écrit ce livre-là il y a 10 ans. Et en fait, je suis très contente de pas l'avoir écrit il y a 10 ans. Et c'est ce que je lui ai dit aussi en lui disant, en lui passant les épreuves du livre, enfin le livre. C'est que c'était pas, et parce que c'est vrai, c'était pas un règlement de compte, c'est pas un livre en colère. Et par ailleurs, recevoir tous les témoignages, ça m'a aussi permis de replacer quand même vraiment très nettement comment dire, sur ce continuum des violences que peuvent exercer, en tout cas des torts que peuvent faire les mères aux filles. Il y a des choses vraiment très violentes et très dures qui sont racontées dans les témoignages. Et donc, je pense que ça m'a aussi permis de situer un peu ce que je reprochais à ma mère dans cette espèce de grand continent de la relation fille-mère abîmée. Et je me suis aussi un peu dit, ok, vraiment, ça va.
0: Ouais. Vous expliquez que vous avez beaucoup... Hésitez avant de devenir vous-même mère, vous aviez différentes peurs. J'aime beaucoup d'ailleurs cette phrase « L'amour est un genre de pari existentiel » m'ont fait sauter le pas. Quand vous apprenez que vous attendez un garçon, vous ressentez à ce moment-là, ça passera, mais vous ressentez à ce moment-là une forme de soulagement.
1: Ouais, et qui m'avait beaucoup marqué parce que c'était très fort, alors que je pensais que ça m'était totalement égal d'avoir une fille ou un garçon. Et parce que vraiment, je me suis dit « Ah, mais... » Quel soulagement, parce que ça me travaillait beaucoup cette idée de « mais alors du coup, comment je vais faire avec ma fille sur la question féministe, sur ne pas reproduire la difficulté de ma relation à ma mère, machin ?» Et soudain, quand on nous a dit que c'était un garçon, enfin j'ai vraiment eu l'impression de sauter du train et de pouvoir m'échapper en race campagne en me disant « ah ouais, en fait, la question de la reproduction de ce lien ne va pas se poser. » Alors après, je me suis dit, c'est quand même un peu bizarre, si t'es féministe, d'être si contente de ne pas avoir une fille. Et c'était aussi un peu ça, le point de départ de... Enfin, ça a aussi beaucoup nourri... Pourquoi le terme, je pense, de matrophobie m'a à ce point marqué à ce moment-là aussi, parce que c'était à peu près au même moment. Mais c'est vrai que je bah, du coup, moi, j'ai pas de fille, j'ai une belle fille, mais la question se pose différemment avec une belle fille quand même. Même si voilà, j'ai la chance d'habiter avec une personne, avec une jeune fille, parce qu'elle a 12 ans et demi, mais bon, je suis pas sa mère, quoi, donc la relation, elle va pas se jouer comme ça.
0: Mmh. Et vous tenez à préciser qu'il n'y a pas de lien entre la relation qu'on a avec sa mère et celle qu'on peut tisser avec son enfant. C'est pas une sorte de lignée de malédiction sur laquelle on peut pas agir.
1: Oui, tout à fait. Et ça, c'est une psychologue britannique qui s'appelle Rosika Parker, qui a travaillé sur l'ambivalence maternelle, qui le dit très fortement. Et je la cite parce qu'elle a travaillé vraiment toute sa carrière dessus, donc ça a vraiment beaucoup de poids. Et elle dit, non, mais c'est punitif, en fait. Et j'aime bien cette idée. Elle dit, c'est punitif de dire, de penser, de faire penser aux femmes qu'en gros, elles sont condamnées un peu à reproduire ce qu'elles ont vécu. Et ça, on le voit bien dans les témoignages. En fait, il n'y a pas du tout... de relations directes, enfin comment dire, de relations en ligne droite entre ce qu'on a vécu et le fait de le reproduire. Ça peut se jouer de plein de façons. Moi, je le vois vraiment comme une sorte de coup de billard à plusieurs bandes. Il y a déjà des femmes qui vont décider de pas avoir d'enfants pour pas reproduire ce qu'elles ont vécu. Un lien qui est trop douloureux, mais à l'inverse, avec un lien qui est également douloureux, il y a des femmes qui vont dire au contraire, moi, je veux des enfants et je vais élever mes enfants d'une façon qui feront qu'ils et elles ne subiront pas ce que moi j'ai vécu et elles transformeront non pas le lien nécessairement à leur mère, mais en tout cas cet endroit de la maternité en devenant, en étant mère d'une façon que, voilà, dont leurs mères ne l'ont pas été. Donc ça, je pense que c'est très important. Moi, j'ai eu l'impression en écrivant voilà, que je pense que cette question de la maternité au sens large, c'est-à-dire avoir des enfants ou pas, en tout cas faire ce choix-là, ou si le choix se fait malgré nous, en tout cas se trouver dans telle situation d'avoir ou non des enfants, c'est un espace qui permet, je pense, de rejouer ce lien, et potentiellement de le déplacer, de le transformer, de le faire muter, mais rien n'est prévu d'avance quoi, dans la façon dont ce lien va muter.
0: Et potentiellement de redistribuer de nouveaux rôles. Enfin, la fille devient mère, la mère devient grand-mère. Moi, par exemple, je ne suis pas mère, mais ma sœur a eu des enfants et j'ai vu ma mère devenir grand-mère. Comme quoi, on n'a pas besoin non plus d'être parent pour voir nos parents changer. Et c'est hyper intéressant de découvrir aussi d'autres relations possibles quoi, que celles qu'on a toujours connues et qu'on a tendance un peu à figer.
1: Et vous trouvez que ça l'a changé, du coup, de devenir grand-mère ? Ouais.
0: Ah, moi, j'ai vu ma mère jouer
1: ouais.
0: avec mes neveux. C'était lunaire, par exemple.
1: Ouais,
0: j'ai eu la tendresse pour ça. Enfin, ça m'a pas fâchée. Mais au contraire, là, c'est génial de découvrir d'autres facettes comme ça de sa propre mère.
1: Oui, c'est ça. Je pense que évidemment, être grand-mère, c'est plus facile que d'être mère parce qu'il n'y a pas tout ce quotidien qui est vraiment difficile et qui, je pense, l'était encore plus pour les femmes des générations d'avant où vraiment la charge était vraiment beaucoup moins partagée. C'est sûr que je pense que de plein de façons ça peut comme vous dites déjà de voir sa mère dans un autre rôle. Moi aussi, je la vois avec mon fils et je trouve qu'elle est super avec mon fils. Et et je l'entends, je trouve qu'elle est très juste dans sa façon de s'adresser à lui, et donc quelque part aussi je me dis, ah bah, enfin, je peux pas m'empêcher de me dire, peut-être qu'elle a dû être comme ça aussi, simplement peut-être j'ai oublié. Et puis ça, je sais pas, ça vient faire circuler de l'air en fait, c'est-à-dire que ce truc qui restait en face à face, soudain ça se fait à trois termes. Enfin, il y avait déjà aussi avec mon compagnon, ça avait quand même déjà fait circuler de l'air, mais là on n'est plus juste elle et moi, il y a un troisième terme qui est mon fils dont elle s'occupe très bien. Et oui, non mais si, c'est ça. C'est assez et ça c'est assez effectivement beau, et pour moi c'était totalement inattendu. J'avais pas du tout imaginé que en plus pendant ma grossesse, c'était pas dingue notre relation, et donc vraiment je m'étais pas du tout dit ah elle va être je l'avais pas du tout projeté grand-mère. Et en fait c'est ouais, c'est très bien. Et par ailleurs, si c'est vrai quand même, il y a cette chose évidente aussi que j'avais oublié là tout de suite, mais de fait ça forcément je me dis bon, c'est quand même difficile d'être mère tous les jours tout le temps, et de faire ce truc là, de travailler et puis ensuite entre 18h et 20h de faire à manger, de faire le bain, d'être disponible, d'écouter, etc., de pas perdre patience, de pas péter les plombs. Objectivement, par moments, c'est difficile. Et donc ça aussi, forcément, en tout cas moi, ça, et je pense que c'est le cas de plein de femmes, forcément on se dit, ah oui, d'accord, ok, c'est ça aussi qu'elle a fait. Et elle est, en plus, moi, mon père, il faisait vraiment rien de tout ça. Donc, de fait, je pense que ça a créé aussi une forme de... Enfin, des petits reproches que je pouvais lui faire sans forcément les dire à votre, parce qu'il me semblait quand même assez puéril, mais de choses qu'elle n'aurait pas fait, ou quand même, à cette époque-là, je me dis, ah ouais, non, mais en fait elle était crevée, et elle a quand même assuré le quotidien tout le temps.
0: D'ailleurs, c'est ce que pas mal de témoignages de femmes que vous recueillez disent, quoi. Devenir mère les ont permis d'être un peu plus indulgentes, du coup, avec la leur. Pardonner ou pas, telle est la question. On se la pose avec vous, Claire Richard, dans quelques instants. On se retrouve après Souad Massi, Samt.
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0: Question genre avec vous, Claire Richard, on vous connaît aussi pour plein d'autres choses, notamment vos podcasts, Les Chemins de Désir, La Reine des Pirates, La Dernière Nuit d'Anne Bonny. Là, vous revenez à l'écriture avec Pardonner à nos mères. Pardonner ER, hein, pas EZ, c'est pas une injonction de plus.
1: Oui, merci beaucoup de le souligner, effectivement. Oui, oui, non, on a choisi ce titre parce qu'il est frappant et parce que peut-être que beaucoup de femmes se sont déjà posé la question en ces termes. Comment faire pour lui pardonner? Est-ce que je lui pardonne? Et où se le sont entendu dire un peu sous le mode de « mais c'est ta mère, tu dois tout lui pardonner ». Mais évidemment, en fait, c'est voilà, le terme de pardon, il est très chargé, il implique un peu une sorte de devoir moral. Il y a un peu l'idée que si on pardonne pas, c'est qu'on a raté quelque chose, que c'est un peu l'acte le plus, je sais pas, le plus spirituel ou le plus d'un accomplissement un peu moral et éthique. Mais là, l'idée est pas du tout ça. En fait, l'idée est plutôt d'interroger ce qu'on fait de cette relation quand elle est douloureuse et plutôt, du coup, comment on peut la transformer.
0: Parce que parfois, c'est impardonnable. Vous en recueillez d'ailleurs quelques témoignages. Il existe, et c'est un autre tabou, la violence maternelle.
1: Ouais, tout à fait. Moi, j'ai été très surprise et après, je me suis trouvée bien naïve d'être surprise. Mais en fait, du nombre de récits de violence qu'on avait reçus, et j'en ai reproduit une partie dans le livre parce que je pensais que c'était quand même important de pas euphémiser ce que ça veut dire, en fait, la violence maternelle. Mais il y a des récits encore plus terribles que je pouvais pas mettre parce qu'en fait, par petits bouts, ça marchait pas. Mais en tout cas, il y a beaucoup de récits de filles qui ont vraiment subi des violences psychiques, des violences psychologiques, des violences verbales, physiques, et puis des violences sexuelles, des agressions sexuelles, des incestes que les mères dont leurs mères se sont rendues complices, en tout cas par leur silence. Voilà, donc il y a beaucoup de filles aussi dans le livre qui ont vécu des liens traumatisants et des violences, et qui, à l'âge adulte, en tout cas pour certaines, disent qu'elles ne souhaitent pas pardonner, qu'elles ne veulent pas pardonner, parce que ça a été trop violent. Et en général, et pareil, là, il y a un peu toute une section que j'ai appelée presque, je ne sais plus si je l'ai appelée comme ça, mais en tout cas, dans ma tête, j'y pense presque comme une sorte de livre, un peu de voix. Et elles disent, d'une part, il existe de l'impardonnable, et d'autre part, on ne peut pas pardonner à quelqu'un qui n'a pas demandé pardon. Mm-hmm. C'est aussi deux choses qui reviennent. Mm-hmm. Et il y en a une qui dit, par exemple, moi, ma mère vit toujours avec mon agresseur, ce serait devenir folle que de reprendre le lien familial. Et ça me tenait vraiment à cœur de faire entendre les récits de ces femmes qui ont choisi de couper les liens avec leur mère, qui expliquent pourquoi, et surtout qui disent qu'elles vont bien. Que vraiment elles ont fait ça parce que c'était le choix le plus indiqué dans leur situation, et que du coup et en fait je me dis, pour des femmes qui se poseraient cette question-là, et où en tout cas peut-être ce qu'ils retiendraient, c'est l'énorme culpabilisation qu'il y a autour du lien à la mère, qu'il faudrait vraiment surtout jamais rompre. En tout cas, ce que ces femmes-là nous disent, c'est qu'elles l'ont fait et qu'elles s'en trouvent bien.
0: Elles se retrouvent sereines. Il y a beaucoup ce mot sérénité qui ressort.
1: Ouais, exactement, c'est ça. Et qu'elles ont trouvé la paix comme ça, plutôt que de s'infliger quelque chose en fait aussi qui était à sens unique, par ailleurs.
0: Et on pourrait d'ailleurs se poser la question si la sérénité ne serait pas une forme de pardon.
1: Je pense pas qu'elles le pensent comme ça. Alors c'est difficile de parler à leur place, mais j'ai l'impression qu'en fait ce qu'elles disent, c'est qu'elles ont atteint un état, du coup, où, en s'extirpant de cette relation, elles ont trouvé la paix.
0: Hors d'atteinte.
1: Ouais, c'est ça. Et j'ai l'impression que c'est aussi cet acte de liberté et d'autonomie, de mettre des barrières autour de soi au sens large, autour de sa vie, autour de son expérience, et de dire en fait, je ne veux plus être blessée par ce lien, par cette violence. Et quand même, ce qui est important, c'est qu'elles disent beaucoup, par ailleurs, on ne peut pas pardonner à quelqu'un qui ne demande pas pardon. Ça n'a pas de sens. Donc il y a aussi beaucoup ça, en fait, c'est qu'elles parlent beaucoup aussi d'une douleur, d'une violence qui n'est pas reconnue en face, qui est niée par les mères, pour plein de raisons.
0: Celles qui pardonnent, d'ailleurs, ont en commun d'avoir entendu des excuses.
1: Ouais, c'est ça. Ouais, c'est ça. Et pareil, il y a des degrés de violence, d'offense, avec des guillemets. Mais effectivement, elles disent beaucoup, en fait, c'est ça, c'est à partir du moment... Et il y en a une aussi, d'ailleurs, qui ça m'avait frappée, qui dit, j'ai eu beaucoup de discussions avec ma mère, et puis un jour, ma mère m'a dit... d'un ton très calme, que bon, elle entendait ce que j'avais à lui reprocher, mais que quelque part elle était comme ça, elle allait pas changer, et que si je pouvais pas l'accepter comme ça, notre relation devrait se défaire. Et pareil, en fait, là c'était aussi la version un peu pas la version conte de fées du pardon, mais quelque chose en fait qui est de l'ordre d'un dialogue de deux personnes qui s'écoutent, et qui s'entendent, et de l'une qui reconnaît, en fait, qui exprime ses limites et qui, sans chantage affectif, dit « voilà, je... voilà ce que moi je suis aujourd'hui, si ça ne te convient pas, comment faire ?» Mais en tout cas, l'important, je pense que c'est, dans cette question, en tout cas pour celles qui ont pardonné, d'avoir rétabli un dialogue où leur parole, du coup, de petite fille devenue adulte, est prise au sérieux et sur un pied d'égalité aussi avec la mère.
0: Il y a celle qui coupe, il y a celle qui pardonne, et puis il y a cette voix du milieu aussi à laquelle vous octroyez une grande place, quoi. Vous tenez à le décrire, cette sorte d'entre-deux, cet endroit d'ambivalence entre la rupture et le pardon.
1: Oui, ça me tenait beaucoup à cœur, parce que j'ai l'impression qu'en tout cas, pour moi, ça a été pendant très longtemps cette modalité-là. Et parce que, alors, pour plusieurs choses, déjà parce que ça revenait beaucoup dans les témoignages, peut-être parce que c'est celle à laquelle je m'identifie, même si aujourd'hui c'est un peu différent, mais en tout cas j'ai l'impression que c'est celle dans laquelle j'ai passé le plus long temps de ma vie adulte. Et en fait, c'est celles qui disent j'arrive pas à pardonner vraiment, totalement, parce que je suis trop en colère, parce que j'ai encore des zones résiduelles de colère, mais pour autant je veux pas rompre les liens. Pour plein de raisons. Et donc, en fait, je rends la relation habitable. Et c'est pas idéal, c'est pas dingue, mais voilà, alors de plein de façons, je la vois jamais plus de 3 jours, j'ai déménagé loin, je mets un peu des limites autour de ce que je l'autorise à savoir de ma vie ou des moments où on se voit.
0: Et j'adore en fait, quand vous dites rendre une relation habitable.
1: Oui, parce que ça m'a vachement. Ouais, parce que je pense que c'est important de dire, c'est pas des ratés, c'est pas t'as pas bien réussi encore à te réconcilier. À terme, il y a la réconciliation. En fait, de pas dire, non, ça c'est pas des espèces de versions un peu avortées. C'est intéressant comme terme pour la relation fille-mère. On va dire de versions un peu ratées, parce que je pense quand même vraiment que dans l'état actuel de justement des libérations vraiment incomplètes d'une société qui est vraiment toujours pas vraiment c'est le cas de le dire. Féministe. De fait, il y a peut-être des écarts entre les mères et les filles qui ne sont pas totalement réparables. Je pense qu'il y a des choses qui ne sont pas toutes réparables. Et donc, de dire, en fait, ce mode de relation, pour celles qui ne souhaitent pas couper les liens, en fait, c'est valable aussi, cette ambivalence-là.
0: Et ce n'est pas forcément mou, ce n'est pas forcément passif.
1: Oui, exactement.
0: La bonne distance.
1: Ouais, et ça c'est une idée aussi que j'ai découvert pareil dans le travail de Rosika Parker sur l'ambivalence maternelle où donc elle étudie la coexistence de l'amour et de la haine chez les mères et elle dit en fait cette ambivalence là c'est aussi un aiguillon de pensée. Elle dit de toute façon elle est inévitable mais et il faut pas la vivre comme une malédiction, c'est plutôt parce que c'est dynamique et aussi parce que ça oblige à réfléchir d'être traversé par des mouvements de colère ou de haine. Là elle parle des mères envers leurs enfants et j'ai l'impression qu'on peut dire la même chose des relations ambivalentes. Fille-mère, c'est pas forcément le plus simple ou le plus confortable et c'est pas forcément ce qu'on choisirait si on pouvait choisir. Mais quand on est dans cette relation-là, c'est aussi une occasion de penser et quand on voilà, de s'interroger sur la relation, qu'est-ce qui la rend difficile, pourquoi cette colère elle est là, et sans en faire nécessairement un objet de thérapie ou de soins constants, parce qu'il y a ça aussi qui revient parfois, les filles disent en fait je suis fatiguée, j'en ai marre de travailler cette relation, j'ai juste envie aussi de passer un peu à autre chose, quoi. Mais en tout cas c'est intéressant de se dire, cette ambivalence-là c'est un endroit dynamique, c'est un endroit de pensée possible, et quand il y a pensée, il y a liberté un peu et possibilité de transformation.
0: Merci Claire Richard. Je rappelle le titre de votre livre « Pardonner à nos mères ». C'est publié aux éditions Les Renversantes. C'est la collection dirigée par Victoire Toyon. À bientôt.
1: À bientôt. Merci beaucoup.

0: Ceci était une rediffusion. Merci à Muriel Yost, attachée de production, Sandro Lichy à la réalisation, Alexandre Lemierre pour le duplex avec Paris, Laure Meret à la documentation et Nathalie Schauenberg à la programmation musicale. C'était le tout dernier question genre de la saison, je vous rassure, juste de la saison. Merci de votre écoute et on se retrouve à la rentrée pour de nouvelles aventures. Belle soirée à toutes et à tous à l'écoute de RTS Première. Dans quelques instants, la ligne de cœur, mais avant cela, les informations, puisqu'il est 22h.
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2: Au Venezuela, les chances de retrouver des survivants deux jours après le double séisme sont de plus en plus minces. Les équipes de secours internationales sont en train d'arriver et le bilan s'alourdit d'heure en heure. On dépasse la barre du millier de victimes et toujours plus de 50 000 disparus. Je vous rappelle que la chaîne du Bonheur lance un appel à la solidarité. Vous pouvez faire vos dons sur le site bonheur.ch. Israël et le Liban ont signé un accord cadre à Washington aujourd'hui après plusieurs jours de négociations pour mettre fin au combat entre l'État hébreu et le Hezbollah. Mais malgré cet accord, le Premier ministre israélien a affirmé aujourd'hui que les habitants qui ont dû fuir les zones occupées par l'armée israélienne dans le sud du Liban ne pourront pas rentrer chez eux. Benjamin Netanyahou annonce également que son armée restera dans le sud du Liban jusqu'à ce que le Hezbollah rende les armes. C'est le troisième décès d'enfant oublié dans une voiture en France. Un bébé de 18 mois est mort après avoir été retrouvé en état d'hyperthermie dans un véhicule sur le campus universitaire d'un hôpital de Marseille. Lundi déjà, deux enfants âgés de 2 et 4 ans avaient été retrouvés morts dans la voiture familiale sur un parking à Carpentras. La canicule exceptionnelle qui frappe l'Europe s'étend désormais vers l'est du continent. Au total, plus de 420 millions de personnes subissent des températures de plus de 30 degrés. En France, au Royaume-Uni et dans plusieurs autres pays, les hôpitaux sont sous forte tension face à l'afflux de patients. Des centaines de décès ont déjà été signalés, notamment en Espagne. À Paris, plusieurs dizaines de tonnes de glaçons ont été distribuées aux pompiers, stockées dans une patinoire. Des glaçons qui doivent permettre de refroidir rapidement les victimes d'hyperthermie. 10 kilos de glaçons nécessaires. Nécessaire par personne. En Allemagne, le record de température pour un mois de juin a été battu aujourd'hui à Sarrebruck avec 40,9 degrés. En Suisse également, record battu à Bâle avec 38,8. L'auteur de l'attentat du marché de Noël du Magdebourg en Allemagne a été condamné aujourd'hui à la prison à vie. L'homme de 51 ans avait foncé sur la foule fin 2024 lors du marché de Noël, causant la mort de 6 personnes, faisant plus de 300 blessés dans cette ville allemande de la région de Saxe-Anhalt. En Suisse, la 32e fête fédérale de Yodel s'est ouverte aujourd'hui à Bâle, en pleine canicule. Et jusqu'à dimanche, 200 000 visiteurs sont attendus dans la cité rhénane pour écouter 12 000 yodeleurs. La météo, rien ne change. Il fera toujours beau et chaud. La Suisse est encore en alerte canicule jusqu'à lundi au moins. Un temps bien ensoleillé au chaud. Demain, on dépassera les 35 degrés, voire les 38 degrés, avec quelques cumulus qui pourraient se former en montagne, avec même quelques orages isolés, surtout dans les Alpes.
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1: 0800 80 70 70, notre numéro de téléphone gratuit qui vous permet de partager avec nous tout ce que vous souhaitez dans cet espace nocturne où l'amitié, la liberté et la sincérité sont les valeurs qui nous guident depuis des décennies. Pour démarrer cette émission, c'est une citation que j'ai envie de vous offrir en guise d'accroche, juste une citation pour s'envoler en soi-même et se laisser aspirer par les étoiles. Victor Hugo. Sombre peuple, les mots vont et viennent en nous. Les mots sont les passants mystérieux de l'âme. La ligne de cœur vous ouvre le sien et espère que vous laisserez parler le vôtre. Bienvenue à vous, nous sommes vendredi.

0: Oui, les mots, tout simplement, c'est le titre du morceau « Époque bleue » pour le nom du groupe. Pour ouvrir cette ligne de cœur, y mettre le contact, bienvenue en tout cas à vous toutes, à vous tous. L'équipe vous souhaite une très bonne soirée en sa compagnie, la meilleure possible. C'est Daniel, et oui, la fidèle Daniel Do qui répond à vos appels au 0800 80 70 70, 0800 80 70 deux fois. Stéphanie Jovanovic, quant à elle, signe le programme musical. Et pour ma part, eh bien, c'est vraiment, vraiment, toujours avec autant de plaisir que... Eh bien que je vous retrouve au volant de cette émission, une émission, vous le savez, faite pour vous, mais surtout faite par vous toutes et vous tous. Merci de nous être fidèles, merci d'écouter RTS Première, la parole est à vous jusqu'à minuit, toutes les pistes que vous souhaitez emprunter sont à votre disposition. Libre à vous de réagir ou alors d'aborder absolument tout ce que vous voulez. Durant les deux heures à venir, libre à vous également de nous donner de vos nouvelles. On est toujours très heureux d'en prendre, que vous nous ayez appelé il y a peu de temps ou il y a plus longtemps. N'hésitez pas ce soir à venir nous dire comment vous allez. Et puis, ça aussi je vous le redis en début d'émission, à peu près chaque fois que je suis à l'antenne, si vous ne nous avez encore jamais appelé, n'hésitez pas. Il y a une première fois à tout. Pourquoi pas en ce vendredi 26 juin. Prenez votre téléphone et venez, venez amener un peu de vous sur cette antenne, parlez de tout, de rien. La parole est à vous, comme d'habitude, jusqu'à minuit. Sombre peuple, les mots vont et viennent en nous. Les mots sont les passants mystérieux de l'âme, écrivait Victor Hugo. Des mots, en l'occurrence, écrits par Hugo dans son poème intitulé « Suite », publié en 1856 dans le recueil « Les Contemplations », un poème dans lequel Hugo célèbre la puissance et le mystère du langage. Alors les mots, leur importance hein, pour avancer ou reculer, pour se relever ou tomber, pour blesser ou pour guérir, l'équilibre également, que les mots permettent de gagner ou de perdre. Sur le fil des mots, eh bien, nous nous baladerons ensemble, ce soir encore, les vôtres, bien sûr, puis accessoirement un petit peu les nôtres, hein, notamment ceux de mon invité du vendredi, que j'accueillerai dans quelques instants, avec qui il sera question de mots, M-O-T-S, parfois de mots, M-A-U-X, mais aussi de silence. En tout cas, n'hésitez pas à venir à notre rencontre pour partager vos mots ce soir, ceux que vous aimez, ceux que vous détestez. Bref, la parole est à vous pendant les deux prochaines heures. Et alors, pour démarrer, on ne perd pas les bonnes habitudes. Je vais vous rappeler les moyens qui vous permettent de nous joindre. J'ai reçu quelques messages pour me dire que parfois, je les donnais trop vite. Vous n'aviez pas le temps de les noter. Alors, je vous laisse là quelques secondes pour prendre un papier, un crayon, un stylo, ce que vous voulez. Ou alors, si vous voulez le tapoter directement sur votre smartphone, votre tablette, votre ordinateur, peu importe, prenez de quoi écrire. Je vais vous les redonner lentement. Bien paradoxe. Un peu, un auditeur disait, mais je radote un peu, je les donne trop souvent, ces mots. D'autres ne sont pas du tout d'accord. Que faire dans un cas comme celui-là? Je vais couper la poire en deux. Je vais éviter peut-être de les donner trop fréquemment d'ici à minuit, mais en revanche, en ce début d'émission, je vais vous les donner lentement. Alors, par SMS, pour nous envoyer un message, vous tapez cœur, vous laissez un espace et vous envoyez votre message au 939-939. Par WhatsApp. Le numéro n'a pas changé depuis des années. C'est toujours le 076-318-96-49. 076-318-96-49 qui vous permet de nous écrire des messages plutôt brefs que je puisse facilement les relayer à l'antenne. Et puis si vous vous sentez l'âme, tiens, de Victor Hugo et que vous avez envie d'écrire beaucoup plus longuement, n'hésitez pas à nous envoyer un mail facile là aussi. Vous tapez ligne de cœur tout attaché, @rts.ch, ligne de cœur@rts.ch. Et puis bien sûr, notre numéro de téléphone gratuit, le 0800 80 70 70, 0800 80 70, deux fois un numéro auquel Daniel vous répond avec, comme toujours, beaucoup d'amitié. Bonsoir Delphine Bleutzer, bienvenue dans la ligne de cœur.
1: Merci, bonsoir Stéphane.
0: Je suis ravi de vous accueillir. Vous êtes médecin, plus précisément pédiatre, spécialisé dans les troubles des apprentissages, mais également passionné de littérature. Et vous venez de publier votre premier roman, intitulé « Funambule du silence ». C'est paru aux éditions Favre. L'histoire de quatre vies qui vont se croiser entre désir, proximité, attachement, incertitude, parfois entre éloignement, empêchement ou encore incompréhension. Quatre vies qui nous ramènent bien souvent à la nôtre. On aura évidemment l'occasion d'en parler plus avant, mais là tout de suite, pour démarrer avec vous, j'ai envie de vous demander, ça fait quoi de publier son premier roman ?
1: Énormément d'émotions, bien sûr. Et c'est vrai que je dirais que j'ai un petit peu comme ça trois moments qui resteront gravés, je crois, à jamais. C'est le moment où j'ai reçu le mail des éditions FAB de Madame Rossier qui me propose d'éditer mon livre parce qu'elle a aimé le lire. C'était un premier moment magique. Il y a ce deuxième moment où j'ai reçu le livre dans mes mains, ou feuilleté, et voilà, de tout d'un coup, d'avoir ce rêve qui devient réalité, et un moment fort, et aussi un beau message, comme quoi il faut croire en ses rêves. Et bien sûr, le dernier moment, c'était le vernissage à Payot, où je dirais tout prend vraiment réalité, et ce premier passage... où on passe de l'intimité à, la découverte de mon livre par le public.
0: Et... oui, il ne vous appartient plus tout à fait. Hein. Ça part un peu comme
1: exactement.
0: Ça, et puis c'est plus tout à fait. En même temps, c'est évidemment, ça reste votre bébé, mais c'est le moment où on le met peut-être à l'école, vous savez, à l'école enfantine. Puis il faut accepter de ne plus le voir pendant quelques heures. Mais il y a l'idée de l'équilibre. Alors, j'aimerais... peut-être démarrer là aussi avec ça, parce que l'équilibre, c'est une idée qui est dans le titre même de votre roman « Funambule du silence ». Cet équilibre, ce fil intérieur sur lequel on navigue tous plus ou moins, enfin on navigue, on marche, on tente de marcher comme on peut, cette idée est présente. Alors il n'y a pas que ça, bien évidemment, il y a beaucoup les mots, beaucoup le silence, et on en parlera abondamment, mais cette idée de l'équilibre, pour, j'allais dire, pour s'en débarrasser dans le bon sens du terme tout de suite. C'est une idée qui vous préoccupe beaucoup. Est-ce que pour vous, c'est quelque chose d'important ? Est-ce que vous avez le sentiment d'être équilibré ? Ou alors, comment est-ce que vous trouvez votre équilibre quand vous vous sentez peut-être plus fragile sur le fil, justement ?
1: Alors, personnellement, c'est vrai que... enfin, j'aime, moi, ce côté vraiment d'équilibre fragile, c'est-à-dire que je pense que c'est important de le sentir et puis pas d'avancer, je dirais, dans la vie tête baissée, mais de rester un petit peu ouvert à ce qui se passe autour de nous. Et pour ma part, dans les moments difficiles, je trouve refuge dans, bien sûr, la littérature, dans les liens avec les personnes qui m'entourent, auxquelles je tiens, bien sûr mes enfants, et beaucoup dans l'imaginaire, la création. Et je dirais que mon dernier lieu ressource, c'est mon île en Bretagne, où j'ai écrit la plupart de ce livre.
0: Oui, une partie de...
1: un peu comme ça, hors du temps.
0: Partie de l'histoire s'y passe, en Bretagne, sur cette île d'Ouessant. Alors, la littérature, c'est intéressant parce que vous truffez votre livre. Pensez bien que moi, ça m'a réjoui à peu près à chaque page. Vous le truffez non seulement de citations, mais de références littéraires. La littérature, on sent que pour vous, c'est une nourriture indispensable, comme elle l'est d'ailleurs pour... j'allais dire presque tous les personnages du livre. Ils sont tous... les quatre principaux personnages sont nourris ou se nourrissent beaucoup de cette littérature différemment, selon les tempéraments, selon les personnalités. Vous, c'est quelque chose qui vous a pris depuis toujours ou c'est venu avec le temps, cet amour des mots, cet amour de la lecture, évidemment, et de la littérature tout court?
1: Non, alors je crois que c'est vraiment quelque chose qui date, en tout cas, déjà enfant, je me rappelle encore de ma bibliothèque dans ma chambre remplie de livres, et après à l'adolescence, Non, c'est vraiment quelque chose qui a, je dirais, parcouru mon chemin de vie. Mais je pense quand même avec une sorte de maximum actuellement, où vraiment, des fois, je sais que si j'ai des journées difficiles, c'est peut-être 5-10 minutes où je vais pouvoir me réfugier dans un livre et avec des personnages, une autre histoire, dans un autre monde, on va dire. Ce sont vraiment des moments pour lequel je peux me réjouir toute une journée, on va dire.
0: Une de vos héroïnes, à la fin du livre, trouve un job, et on ne va pas raconter évidemment les détails de l'histoire, parce qu'il y a beaucoup de suspense dans le roman. Elle trouve un boulot dans lequel elle est amenée à devoir faire une liste des livres de ses 10 œuvres préférées, en expliquant rapidement, en quelques lignes, pourquoi elle cite chacune de ses œuvres. Vous, je ne veux pas vous demander les 10 œuvres préférées, mais si vous ne deviez en retenir qu'un, vous savez, ce fameux bouquin qu'on prend sur une île déserte, c'est affreusement réducteur. J'adore ça. Ce serait lequel ?
1: Alors, je pense, et c'est pas pour rien que j'en parle beaucoup dans mon livre. C'est ce livre de Claudie Gallet, qui est une de mes autrices préférées, Seule Venise, qui m'a énormément touchée. Bien sûr, aussi cité dans mon livre, Oscar et la Dame Rose, c'est aussi parce que c'est un lien avec mon métier. Un autre livre important, on va dire, dans ma vie. Je regarde ma bibliothèque de fond.
0: Oui, mais c'est bien, là, vous en êtes déjà. Enfin, vous n'en avez pas qu'un. Hein. Ça, on sent bien que s'il fait,
1: c'est l'autre difficile. L'autre littérature que j'adore, c'est la littérature aussi japonaise. Je trouve très épurée. On va direct à l'essentiel en quelques mots. Sans broderie et avec beaucoup de poésie. Donc c'est vrai que c'est aussi des auteurs que j'ai beaucoup de plaisir.
0: Avec de très jolies citations que vous nous offrez. Alors là, il y a beaucoup de... Allez, je vais essayer d'en attraper une comme ça. On m'entend feuilleter le livre, mais c'est quand même une belle idée. Alors là, ce n'est pas une citation que vous mettez en exergue au début d'un chapitre. C'est en revanche une citation que vous glissez à un moment donné dans l'histoire. J'ai juste envie de la lire parce que c'est très beau et je trouve que ça résume aussi un peu l'ambiance, notamment de la fin de l'histoire que vous évoquez. C'est une citation d'un poème, extraite d'un poème de Jacques... Poulaouek, je vais y arriver. Entrer dans une île, c'est entrer en soi, c'est accepter de se perdre pour mieux se retrouver. Marcher dans une île, c'est se déplacer dans un livre. Lire une île, c'est rêver. Et cette citation fait sens parce que la fin de l'histoire se déroule dans une île, mais que les 4 personnages principaux que vous mettez en scène... On a le sentiment qu'ils sont tous à leur façon sur une île déserte, la leur, avec une forme de solitude et une forme de besoin d'échapper à cette île, tant bien que mal. Certains y arrivent, d'autres moins bien. Il y a cette idée peut-être de la solitude. Hein. Entrer dans une île, c'est entrer en soi, c'est accepter de se perdre pour mieux se retrouver. Et ça m'a beaucoup frappé à la lecture du livre, je trouve. Vous ne l'évoquez pas vraiment en parlant, en utilisant le mot de solitude, peut-être par moment, mais rarement. Mais j'ai trouvé que la solitude était une idée assez présente dans le roman.
1: C'est vrai, j'avais réalisé jusqu'à maintenant. Mais peut-être c'est aussi... Enfin, mes personnages sont seuls, mais à un moment donné, arrivent quand même à créer ce lien... Ben, j'ai l'impression qu'ils continuent d'avancer sur leur fil. Et peut-être à un moment donné, basculer du bon côté à quelque part de la vie, ou en tout cas de... Enfin, c'est vrai que j'ai aussi eu beaucoup envie de donner de l'espoir avec ce livre. Et j'ai l'impression que cet espoir, c'est vraiment dans les liens qu'ils arrivent à le... un peu à le créer.
0: C'est assez réussi, parce qu'en effet, tout ça se tisse d'une très jolie manière. On est pris par l'histoire, parce qu'on a envie de savoir ce qui va se passer. Il y a cette autiste, il y a un dialogue absolument magnifique. Ça aussi, il faudrait... Est-ce que j'ai peut-être le temps de le lire ? C'est un petit peu long, mais c'est un des premiers dialogues où elle s'exprime, elle fait une rencontre, elle rencontre justement l'un des... des autres personnages importants, c'est Paul, et ils se rencontrent sur un banc devant une gare, ils ne se connaissent absolument pas, et c'est Audrey qui est autiste. Elle se réfugie beaucoup dans les livres, Audrey. Lui, il est enseignant, notamment de littérature, il est féru, évidemment, de tout ça, et il y a un dialogue absolument incroyable, et on sent que vous, Delphine Bleutzer, on sent que dans votre métier, j'imagine, vous avez rencontré souvent des autistes, et que vous avez réussi à capter la manière dont ils s'expriment, et cette difficulté d'être dans l'émotion, d'être dans la projection. C'est amusant, à un moment donné, je passe le début, elle dit au gars qui est assis sur le banc, je dois aller manger. Il répond, je vous invite. Elle dit, où ? Ben, à manger. Pourquoi ? Ah, vous êtes méfiante, hein, parce que je dois aussi manger. Ordre du médecin, alors autant manger ensemble, et vu que je suis galant, je vous invite tout simplement. D'accord, mais j'ai pas beaucoup de temps. Ben, ça ira très bien, ne vous inquiétez pas. Je ne suis pas inquiète, je vous informe, simplement. Reçu, 5 sur 5, on y va. 5 sur 5, c'est la note du restaurant. Je n'ai pas besoin d'un restaurant gastronomique. Non, c'est une expression, allons-y. Voilà, et tout le c'est vraiment, c'est très joliment ciselé. Et c'est drôle parce que je trouve que vous cernez formidablement ça. Je pense que vous avez forcément été en contact, en relation avec des autistes, peut-être plutôt des enfants dans votre cas.
1: Oui, oui, et puis c'est vrai que... Je ne suis pas spécialisée dans l'autisme, mais je vois beaucoup d'enfants qui ont des TDAH avec souvent des traits autistiques ou en effet des autistes qui ont des troubles des apprentissages. Donc je ne rencontre pas des autistes, je dirais avec des... Enfin, je rencontre des enfants autistes qui ont le langage, hein, qui n'est pas le cas de tous les enfants autistes. Mais c'est vrai que voilà, il y a ce manque d'humour, ces mots qui sont pris au premier degré. Ou même encore, moi souvent je me fais prendre, où je glisse un petit jeu de mots et je réalise tout d'un coup qu'il n'est pas compris. Ou j'adore des fois en consultation des enfants comme ça qui me disent des choses assez personnelles, par exemple sur moi sans aucun filtre. Et voilà, pour moi, c'est toujours des petits moments magiques où j'aime bien ce côté, où on enlève un peu les codes sociaux, on est franc et on dit les choses telles quelles. Et c'est vrai que c'est des patients que j'aime beaucoup avoir en consultation.
0: En tout cas,
1: ils nous apprennent aussi beaucoup.
0: Sur l'autisme, dont on parle fréquemment dans la ligne de cœur, hein, c'est un sujet qui revient régulièrement, c'est vrai qu'on apprend grâce à vous des choses. En tout cas, la manière de décrire ce personnage, vous ne forcez jamais le trait, c'est très touchant parce qu'on se rend compte, même si on connaît le sujet,

0: y croyez forcément?
1: J'y crois, mais c'était aussi ça que j'avais envie de transmettre à travers mon roman, c'est que je pense qu'il y a encore plus important que les mots, c'est parfois les silences qui peuvent être beaucoup plus forts, et à nouveau les liens. Avec notamment mon personnage de Paul qui risque de perdre ses mots, qui est obligé d'aller rechercher ailleurs une façon de communiquer et de rester ouvert au monde. Et c'est là où j'ai trouvé intéressant de voir que le langage est très important, mais qu'il y avait d'autres possibilités de communiquer et d'échanger.
0: Oui, cette angoisse, Paul, le personnage qui est atteint d'une tumeur cérébrale, qui a une angoisse, plus l'histoire avance, de perdre précisément son rapport aux mots et de perdre le langage, en effet. Il y a les mots aussi qui peuvent agacer, qui peuvent énerver. Il y a un passage où c'est clair, un autre personnage envoie un SMS comme ça pour encourager en fait quelqu'un qui a besoin à ce moment-là d'un encouragement et il le prend très mal. Ça l'agace, ça l'énerve, ça le. Vous dites comme si elle avait ainsi découvert une nouvelle faille de l'homme à qui elle envoie ce message. C'est vrai que parfois les mots et les mots remplis de gentillesse, de bonté, de charité, n'allons pas si loin, peuvent énerver, peuvent agacer complètement la personne à qui ils s'adressent.
1: Ouais, et ça, je pense, c'est le grand problème des messages où on a des mots sans ton, sans regard, sans le langage corporel. Je pense qu'il change énormément entre un échange de paroles et des messages écrits en plus.
0: Il y a le message d'une auditrice avec une question très intéressante qui revient sur l'idée de l'autisme. Elle vous demande pourquoi les autistes nous permettraient ou nous permettent d'apprendre beaucoup. Qu'est-ce que vous en pensez, d'après vous? En quoi les autistes nous permettent, nous, d'apprendre, nous, de voir?
1: Alors,
0: peut-être...
1: Alors, je pense, justement, c'est dans ce côté très naturel, en fait, qu'ils ont ce côté un petit peu sans filtre, où on va pas forcément, et c'est d'ailleurs ce que Paul aime chez Claire, hein, c'est ce côté où on va pas forcément tenir compte de l'émotion de l'autre et dire les choses telles qu'elles sont de façon en fait très honnête. Et moi, c'est ça que j'aime chez ces enfants, c'est ça en fait à quelque part leur honnêteté presque pas influencée par la société, en fait, puisqu'ils ont peu notion de ces codes sociaux.
0: Mmh. Oui, sans s'embarrasser, évidemment, des convenances. Et puis peut-être aussi avec, ça rejoint l'idée des mots et des silences, du silence. Vous l'écrivez d'ailleurs à propos d'Audrey, qui est cette autiste, et le silence, voilà ce qu'elle aimait dans ce langage. Depuis son enfance, elle se sentait agressée par toute sonorité, les voix humaines chantées ou parlées, les bruits de la vie quotidienne. Ça répond aussi peut-être à la question de l'auditrice qui la pose. Là, on peut apprendre que vraiment nos codes ne sont pas du tout les leurs, mais que par exemple les sons, simplement les sons, peuvent être extrêmement agressifs, agressants. Que le silence est une valeur sûre apparemment pour un autiste adulte. Est-ce que les enfants c'est différent? Est-ce que vous avez l'impression que ça se rejoint ou est-ce qu'il y a de...
1: Non, c'est très semblable. Et je pensais encore ce matin où j'ai vu un petit patient autiste et qui racontait, en fait, par exemple, à quel point le spectacle de fin d'année de l'école était un moment difficile avec l'excitation sur la scène, les applaudissements des parents dans la salle. Et c'est vrai que c'est toutes des choses auxquelles les enseignants ne vont pas forcément penser ou pas anticiper ces moments-là. Et il y a aussi non seulement le côté auditif, le silence, mais c'est vrai qu'ils ont aussi ce côté sensoriel au niveau de la peau, au niveau de la vue, où vraiment ils peuvent être vite irritables en fait en raison de cette surstimulation. Et c'est vrai, des fois, ce que je raconte aux parents, pour eux, une journée d'école, c'est comme si nous, on passait une journée entière dans une discothèque. Imaginez dans quel état on ressortirait à 4 heures de l'après-midi

0: Et c'est vrai que c'est des fois, je pense, difficile de se mettre à la place et d'imaginer ce que l'enfant ressent. Et l'autre chose aussi que j'avais envie un tout petit peu de transmettre dans mon roman, c'est pour les parents, c'est souvent difficile de comprendre que leur enfant aime cette solitude, en a besoin. Ils sont souvent tristes en pensant que leur enfant n'a pas d'amis, se sent seul, alors que c'est l'inverse. En fait, l'enfant recherche souvent cette solitude parce que il peut vite se sentir agressé dans son espace vital par un autre enfant en face.
1: Ouais, c'est bien de leur dire, parce que c'est vrai que c'est des choses, même quand on les sait ou qu'on en a déjà entendu parler, on n'en prend pas toujours la mesure. Hein. Ça nous renvoie à l'enfance.
0: Moi, j'ai vraiment des... Je me disais, j'ai des patients qui me disent clairement qu'eux, ils ont besoin à la récréation de se retrouver un moment seul dans la cour pour se ressourcer. Et c'est vrai que je pense que comme corps enseignant ou comme parent, on a de la peine à imaginer que pour eux, c'est un moment ressource et pas un moment de souffrance ou de solitude.
1: Oui, absolument. L'enfance, elle est très présente hein, dans votre livre. Alors, vous êtes pédiatre, je me dis, est-ce qu'il y a une relation de cause à effet ? Moi, pas tout réduire à ça, c'est peut-être indépendant de ça, mais elle est très présente, notamment les souvenirs d'enfance. Ils reviennent fréquemment. Il y a une très jolie phrase d'un de vos personnages, Paul, qui dit « Une odeur d'enfance ». Enfin, pour Paul, c'est vous qui l'écrivez plus exactement. Ce raisin pressé, il s'en rappelle parce qu'il vient d'une famille de vignerons. Une odeur d'enfance, dites-vous, un souvenir heureux. Vous, les odeurs de votre enfance, Delphine Bleutzer, il y en a qui vous restent dans le nez, en mémoire.
0: Oui, surtout que j'ai passé mon enfance en Thaïlande. Du coup, c'est des odeurs très précises et très différentes d'ici. Et moi, j'ai eu la chance d'y retourner quelques fois. Et c'est vrai que j'adore à chaque fois, en fait, comme les odeurs peuvent réveiller des souvenirs.
1: Oui, ces espèces de Madeleine de Proust. Il y en a quelques-unes, d'ailleurs, dans le livre. Alors, c'est vraiment, on va pas tout aborder, parce que je n'ai pas envie de raconter l'histoire. Il y a une forme de suspense, d'ailleurs. Moi, je me suis embarqué dans le livre, et j'ai eu du mal à le lâcher. J'ai fait passer une nuit à peu près d'insomnie, parce que je voulais toujours savoir, c'est assez chapitre court, ça va assez vite, qu'est-ce qui va se passer après, finalement? Comment les choses vont se mettre en place pour tous ces personnages? Alors, vous explorez beaucoup les mécanismes de l'intime, hein, on le disait en début d'entretien. La solitude, bien sûr, choisie ou subie, le poids des héritages familiaux aussi, est assez présent dans le livre. La superficialité du langage, ça rejoint les mots, leur pouvoir. Le silence, bien sûr. Et puis l'acceptation de soi, le regard des autres. On terminera peut-être là-dessus, ou presque, parce que c'est important, et on a le sentiment, à une époque où tout le monde est si sensible à ça, je pense bien sûr aux réseaux sociaux qui provoquent ou augmentent encore cette importance du regard des autres, chez les plus jeunes notamment. Qu'est-ce que vous en pensez? Parce que dans le livre, c'est assez présent également. On a le sentiment que certains personnages fonctionnent un peu dans le regard des autres. Alors vous me direz que c'est le cas de tout le monde, et c'est pas faux, mais qu'ils font des choses par moments pour plaire ou pour déplaire à l'autre.
0: Alors c'est vrai que ça, je pense, c'est au sujet très personnel, où c'est vrai que le regard des autres, je pense que pour moi, à un moment donné, j'y étais trop sensible dans mon adolescence et ma vie d'adulte. Et en fait, j'ai un de mes enfants qui a une maladie orpheline qui est très visible. Et vraiment, mon fils m'a apporté pour ça un cadeau incroyable. À quel point il arrive à vraiment complètement se moquer de ce que les gens peuvent, comment les gens peuvent le regarder, ce que les gens peuvent penser. Et pour moi, c'était vraiment une de mes plus belles leçons, on va dire. Et m'a vraiment permis d'oublier ce regard des autres et de l'importance en fait de vivre pour soi et pas pour les autres. Alors c'est important d'apporter et pour moi ça reste essentiel et c'est pour ça que j'adore mon métier. C'est que pour moi, c'est essentiel d'apporter des choses aux autres. Mais par contre, on ne doit pas vivre au travers du regard des autres, parce que pour moi, c'est une fuite du bonheur à quelque part. Et c'est quelque chose que je retrouve beaucoup dans les adolescents que je suis. Et souvent qui me rendent triste, parce qu'en effet j'ai l'impression que ça prend une part très importante aujourd'hui.
1: Le bonheur, il en est question dans votre livre également. L'espoir, c'est le dernier mot d'ailleurs du roman. L'espoir, enfin espoir tout court, hein. Vous n'avez même pas mis l'article, espoir. Je recommande la lecture de ce livre. Vous en avez un sous le coude bientôt, à nouveau, ou là vous vous dites pour le moment ça va, j'ai donné?
0: Non, j'ai écrit déjà quelques lignes du nouveau, parce que j'adore. En fait, je crois que la création est quelque chose d'important pour moi, et c'est vrai de mettre par écrit ses émotions, ses rêves, c'est quelque chose qui m'apporte beaucoup, donc j'ai envie de remettre les...
1: De remettre le couvert, comme on dit. Enfin, ouais.
0: Ouais, de remettre le couvert, exactement.
1: Je vous remercie beaucoup, Delphine Blötzer. Je rappelle que votre livre Funambule du silence vient de paraître aux éditions Favre. Merci d'être venue faire un tour dans cette émission. Je vous souhaite une très belle nuit et puis bonne inspiration là, pour le prochain bouquin.
0: Merci beaucoup et merci pour votre accueil.
1: Merci à vous.
0: Belle
1: nuit.
0: Soirée.
1: Au revoir.
0: Au revoir.
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0: Dusty Springfield à l'instant dans cette ligne de cœur. Nous sommes ensemble jusqu'à minuit. Merci à vous toutes, à vous tous d'être présents. Merci pour vos messages. Je prendrai le temps de les lire un petit peu plus tard parce qu'au bout du 0800 80 70 70, eh bien c'est Philippe qui est avec nous. J'ai pas envie de le faire attendre plus longtemps. Philippe, bonsoir. Bienvenue à vous.
1: Oui, bonsoir.
0: Comment allez-vous?
1: Mais ça va bien, je suis assis sur un bain dehors, là,
0: en
1: Aigle, et puis j'écoute, j'attendais l'appel, alors voilà. Donc je vais être ici parce
0: que... Mon cher Philippe, est-ce que vous pouvez peut-être parler plus dans le combiné? On vous entend juste pas très très bien, c'est dommage, ça résonne un peu.
1: Alors, j'ai une liaison avec les appareils acoustiques.
0: Mais là, c'est mieux, voilà. Si vous ne bougez pas trop, c'est parfait, on capte, absolument. Voilà. Qu'on vous entende bien, hein, c'est le but.
1: D'accord. Oui, tout à fait. Alors, ça fait déjà un moment, ça me turlupine, d'organiser ma propre cérémonie funèbre.
0: Oui.
1: Sur le thème des textes de Georges Brassens. Parce que je trouve que Georges Brassens, il a eu une période où la ligne de bois, elle dénie, c'est vraiment pas son truc. Et je trouve dommage que maintenant, il passe pas plus des chansons de Brassens, des textes de Brassens à la radio.
0: Vous dites-vous que ce que vous aimez surtout chez Brassens, c'est qu'il n'y a pas de langue de bois. C'est ça que vous dites. Hein. Oui, oui.
1: Oui, et puis, comme on doit tout y passer, plutôt que de faire du déni, autant organiser sa propre cérémonie, parce que je vous ai envoyé un texte, par WhatsApp. Je ne sais pas si vous l'avez lu.
0: Bien sûr, alors j'espère que je suis sur le bon texte, parce que Daniel a eu la gentillesse de me l'imprimer. Et je vous avoue, j'ai pas tout compris parce qu'il y a un texte qui s'adresse à Dominique, il y a un autre où vous parlez. Est-ce que c'est vous qui parlez de Brassens? C'est vous qui dites que vous êtes allé voir le spectacle dédié. C'était le centième anniversaire de la naissance de Brassens dans un théâtre lausannois, c'est ça, hein? Voilà.
1: Voilà, c'est ça, au théâtre de 21.
0: Voilà. Voilà.
1: Et puis, ce courrier, je l'ai écrit à Dominique Schubert. Qui est le cofondateur du GRAP, du groupe romain d'accueil et d'action psychiatrique.
0: Absolument. Donc...
1: Le GRAP qu'il a fondé avec Madeleine Pont. Et puis, c'est un ami que j'ai eu 10 ans comme locataire de ma maison à Rillé. Et puis, en fait, je lui ai écrit pour lui confier le texte pour organiser ma cérémonie funèbre sur le thème des chansons de Brassens. Et ce texte, je l'ai écrit en mode écriture automatique, et puis où je fais référence à plusieurs chansons. Vous avez vu le WhatsApp, quoi.
0: Mais oui, tout à fait. Mais est-ce que si vous l'avez sous les yeux ou pas, vous pourriez le lire, ce texte? C'est peut-être un peu long, ou le résumer, parce que l'idée d'anticiper ses propres funérailles, hein, comme cette idée que vous évoquez là, elle est assez intéressante. Juste avant, peut-être, quand même, d'aller plus loin, pourquoi cette préoccupation, cher Philippe? Pour quelle raison ça vous turlupine, si vous me passez l'expression, que vous pensez à ça, que vous avez envie d'organiser ça très en amont, je dirais, parce que je vous souhaite quand même le plus longtemps possible d'être encore parmi nous, mais...
1: Justement, je parle directement dans le texte.
0: Vous en parlez dans le texte, mais...
1: Je ne peux pas vous le lire parce que je suis assis sur un bain dehors, et puis je ne l'ai pas sous les yeux.
0: Vous voulez que j'en lise quelques lignes?
1: Oui, alors ça, très volontiers.
0: Alors j'aimerais être sûr de trouver le début du texte sans ça commence par « En suivant mes intuitions », c'est ça?
1: Oui.
0: Je pense que oui, parce que sinon, ce qui est en dessus, à mon avis, s'adressait à la personne à qui vous écrivez. Enfin bref, on va y aller avec ça. Parfait. Comme ça, ça ferait...
1: Salut Dominique, comment vas-tu? Ça commence comme ça.
0: Voilà. Hello Dominique, comment vas-tu? Alors vous lui dites que vous êtes allé voir ce fameux spectacle dédié dans ce théâtre, que vous avez eu un très bon contact avec les deux artistes, que vous avez décidé de les mandater pour créer un spectacle destiné à célébrer une cérémonie funèbre que vous offrirez à vos survivants plutôt que leur faire subir les sempiternelles rengaines habituelles. Ce canevas, dites-vous, vous m'arrêtez, hein, quand vous voulez faire un commentaire, n'hésitez pas. Moi, je lis votre texte. Ce canevas pourrait aussi servir à d'autres défunts désireux de rompre avec la platitude du passé et entrer dans la période post-covidienne de l'au-delà en apportant à leurs prédécesseurs des nouvelles de ce monde en voie de disparition. Je suis en train de constituer un groupe de travail pluridisciplinaire composé de ces deux artistes comédiennes auxquels vient s'ajouter un musicien, bassiste et un philosophe que je dois rencontrer prochainement. J'adresse une copie de ce courrier à la direction de l'espace Brassens à 7 parce que, dites-vous, vous êtes certain que ça va évidemment les intéresser. Je suis tout à fait conscient, écrivez-vous ensuite, que ma démarche va provoquer une nouvelle tempête dans le bénitier et que les calotins vont y perdre leur latin. Mais comme le bon Dieu, s'il existe, exagère, en ayant fait de la terre une pétaudière, autant prévoir cette tempête et laisser grêler sur le persil. Conscient que les chances de rencontrer une compagne aimante s'amenuisent de jour en jour, que Cupidon s'en fout et ne décroche ses flèches qu'à d'autres imbéciles, je consacre maintenant mon énergie à penser à mes héritiers et à mes amis et familles qui me survivront. Si cette façon de penser peut choquer l'âme des bien-pensants moutons qui emprisonnent la plupart des gens dans la médiocrité, il n'en reste pas moins que Tonton Georges, Brassens évidemment, va certainement agrémenter d'une façon ses funérailles, hein, si je comprends bien.
1: Totalement inédite.
0: Totalement inédite, c'est le moins qu'on puisse dire, et je crois que je suis au bout du texte, voilà. Merci beaucoup en tout cas pour cet envoi, et puis je vais vraiment maintenant vous laisser un petit peu la parole, parce que encore une fois, je reviens avec cette question, qu'est-ce qui vous a motivé? Pour quelles raisons vous avez envie de maîtriser vos funérailles?
1: Mais parce que dans certains pays asiatiques, ou en Afrique, quand il y a quelqu'un qui décède, ils font la fête. En mémoire du défunt.
0: Oui.
1: Et puis, si on analyse un peu les textes de Brassens, il joue avec la mort. Ça l'amuse. Il est vrai intérieurement, parce que ce que vous n'avez pas mentionné, mais évidemment la radio est difficile à tout dire, c'est qu'à la fin de chaque phrase qui rappelle les textes de Brassens, j'ai mis des petits crochets avec des références. Et au bas du texte, je cite toutes les chansons, les paroles, les titres des chansons qui m'ont inspiré pour écrire ce texte.
0: Oui.
1: Peut-être que vous avez un mot à dire à ce sujet, si vous allez au bas du...
0: message. Est-ce que je les trouve Alors, il y a les références, mais j'ai pas plus loin, moi. Je ne vois pas à quoi elles... Ah oui, alors il y a la référence numéro 1 qui peut-être concerne la veuve et l'orphelin, c'est ça?
1: Oui, alors il y a une chanson, la veuve et l'orphelin, toi de plus émouvant, un bon copain dès qu'elle était morte sans enfant, abandonné tout le monde, une épouse de patron, un seul. Ça va comme ça, la chanson.
0: Ah, mais c'est magnifique, moi je vous laisse chanter, je bois du petit lait là, c'est voilà. Top.
1: Et après, la deuxième référence, c'est quoi?
0: Alors la deuxième référence est touffue, hein, votre mail, prenez-le bien Philippe, mais il faut que je me concentre, parce qu'alors pour trouver... Alors la deuxième, oui, c'est les calotins, la deuxième, les calotins vont y perdre leur latin, ça c'est la référence numéro 2 sans doute. Hein.
1: Ah oui, alors ça c'est les calotins vont... Quand il parle de
0: les calotins, alors moi, je connais un peu Brassens, ça ne me ramène pas dire. Oui, allez-y.
1: Ils ne savent pas ce qu'ils perdent. Tout ce qui suit calotin, sont les latins, la mer, c'est nous emmerde. Voilà, c'est ça le titre de la chanson.
0: Non, mais c'est top, mais vous êtes vous êtes un vrai jukebox. Voilà. Et puis alors, il y en a une autre, c'est la référence numéro 4. Le bon Dieu qui exagère, hein, c'est ce que dit la chanson
1: Au ciel de qui se moque-t-on, était subtil qu'un orage vint au pays de Jeanneton mettre à mal son beau pâturage. Pour ses brebis, pour ses moutons, cuisine peu fourragère. Dieu, puis après, il dit Dieu, s'il existe, il exagère. Voilà, ça, c'est le titre d'une chanson, Dieu, s'il existe. Alors, voilà. Vos auditeurs vont pouvoir chercher sur Internet le titre de ces chansons en fonction du texte.
0: On peut rechanter tout Brassens grâce à vous. Peut-être une dernière pour la route, si vous êtes d'accord, c'est la référence numéro 6, on s'arrêtera là. Cupidon s'en fout, il ne décoche ses flèches qu'à d'autres imbéciles. Ça me rappelle quelque chose, vous l'avez en mémoire, celle-là de...
1: Oui. Ouais. Pour changer en amour, notre amourette, il ne serait pas fallu de beaucoup. Mais ce jour-là, Vénus était discrète. Il est des jours où Cupidon s'en fout. Il est des jours où Cupidon s'en fout. Ça, c'est la fonction en question.
0: C'est génial. Je suis ravi de vous accueillir, Philippe. Alors, j'ai bien compris que Georges Brassens va être au cœur de ses funérailles, si je puis dire, les vôtres. Mais comment vous voyez la cérémonie? Vous allez laisser des instructions au-delà des chansons de Brassens. Qu'est-ce que vous souhaitez? Là, je suis sérieux quand je vous pose la question.
1: Alors, l'idée, comme vous savez, j'ai une formation de mécanicien électronicien avant d'être viticulteur. Mmh. Et puis, ma passion, c'est de trouver des solutions. Et puis, quand j'ai rien à réfléchir, je m'ennuie. Donc, je suis toujours en train de penser à quelque chose. Et puis, l'idée, c'était de mettre un cercueil, un faux cercueil, parce que je pensais donner mon corps à la médecine. Mmh. Comme ça, je suis encore utile une fois que je suis mort. Parce que le pire de ce qui s'arrive à quelqu'un, quand on vient âgé, quand on ne peut plus rien faire, c'est de se sentir inutile. Et Ramu a écrit qu'il valait mieux se sentir coupable qu'inutile. Ça, j'ai découvert ça en fin de recherche. Et puis, alors, l'idée, c'est de mettre une personne et puis d'enregistrer une chanson, comme par exemple le testament, que je sais par cœur, de l'enregistrer et que les survivants passent mon enregistrement qui sort avec mettre un haut-parleur, un haut-parleur dans le cercle.
0: Dans le cercle.
1: Et puis, je chante cette chanson que j'entends chanter depuis le cercueil.
0: J'ai juste pas compris la fin, donc vous mettez la chanson avec un haut-parleur dans le cercueil, et puis, qu'est-ce que vous dites? J'ai pas entendu,
1: c'est
0: malheureusement.
1: C'est moi qui chante.
0: Ah oui, c'est vous qui chantez, bien sûr. Oui. Écoutez, c'est une chouette idée, oui, c'est comment réveiller un mort, mais c'est pas mal, c'est vraiment, c'est quoi, vraiment, c'est assez plaisant, parce que la manière dont vous en parlez, et puis ce qui est chouette, je trouve, en vous écoutant, c'est qu'on sent qu'il y a quand même derrière une vraie réflexion, il y a beaucoup d'humour aussi, c'est évident, mais il y a une vraie réflexion, et peut-être une façon aussi de laisser ceux qui vont suivre, en ayant organisé les choses assez bien, de ne pas les laisser finalement livrer à eux-mêmes face à votre disparition, puisque là on parle de la vôtre.
1: Hein. Ouais. Voilà. Ouais. À un moment donné, toutes les différentes épreuves que j'ai vécues, parce qu'on vit toutes les épreuves plus ou moins pénibles, à un moment donné, je disais que je faisais de la brassensothérapie. C'est-à-dire que j'écoutais les chansons de Brassens qui correspondaient à ma situation personnelle. Et je pense que, quand on connaît bien les textes de Brassens, dans chaque sujet de discussion, il y a une chanson qui correspond à la situation du moment. C'est assez, assez subtil, mais à la fois, c'est assez évident. Mais pour ça, il faut bien connaître les textes.
0: Oui. Ben, grâce à vous, on a fait un très beau tour également. On a commencé avec Delphine Bleutzer, on a beaucoup parlé des mots, du silence aussi.
1: Oui, j'ai écouté avec beaucoup d'intérêt ce livre qu'elle a...
0: C'est vraiment un bon bouquin, je vous le recommande. J'en dirai un mot tout à l'heure, on me redemande les références. Mais vous, de venir avec Brassens, c'est intéressant aussi, parce que ça, là aussi, les mots, le silence, d'une certaine manière, si on parle du deuil là, et du décès, et puis ces mots qui permettent en chanson parfois d'en faire quelque chose. En tout cas, Philippe, merci beaucoup. J'imagine, c'est une demande, Daniel m'avait dit ça au téléphone, d'ailleurs Daniel, vous l'amusez, elle m'envoie un message pour dire au moins ce sera gay. Voilà. J'ai trouvé, j'ai là le testament, il est prêt à partir. Quand vous pardon, quand vous voulez, le testament de Georges Brassens, la chanson bien sûr, hein, et oui. C'est vrai que si on écoute le texte avec attention, c'est magnifique, hein, c'est une très jolie chanson, vous la connaissez par cœur, alors c'est vous qui la chantez ou est-ce que, oui, ou est-ce que je mets Brassens, vous préférez quoi?
1: Ben, moi je pourrais la chanter, je serai triste comme un soleil, quand le Dieu qui partout me suit, me dira la main sur l'épaule, va-t'en voir là où tu vis. 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Est-il encore debout le chêne ou le sapin de mon cercueil? 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Je rêve d'un cornet jupené. Encore une fois dire je t'aime, encore une fois perdre le nord, en essayant le chrysanthème sur la marguerite des morts. En essayant le chrysanthème sur la marguerite des morts. Alors j'ai arrêté là.
0: Magnifique. Parce que, vous avez entendu que j'ai... Oui, dites-moi.
1: Tout le monde peut la trouver sur Internet. Par contre, il y a une autre chanson que je vous ai mentionné, c'est Les Quatre Arts.
0: Oui.
1: Où il raconte une somme, sa propre cérémonie. C'est les copains affichés, les copines en fleurs, la boîte à dominos aussi, sous les fleurs. Alors celle-là, je vous laisse la passer, et puis on l'a passée, vous la coupez pas à la fin, hein.
0: Non, mais alors, les quatre arts, je les ai pas sous le coude, mon cher Philippe. Là, j'ai déjà, c'est peut-être vous l'entendez pas, parce que je sais que vous avez quelques petits soucis d'audition, mais j'ai déjà glissé Georges Brassens, le testament, maintenant, on est en train de parler. Je vais vous saluer, puis on va terminer avec lui et ce testament, d'accord?
1: Oui, d'accord.
0: Si ça vous va.
1: Alors,
0: comme ça,
1: oui,
0: on l'a.
1: Alors, je vous remercie d'avoir appelé. Et puis,
0: merci à vous. Merci à vous de nous avoir contactés. C'était vraiment sympathique de vous accueillir. Et puis, je vous souhaite quand même le meilleur possible, le plus longtemps possible, hein.
1: Alors, si jamais il y a des auditeurs qui s'intéressent à participer à l'écriture de cette cérémonie funèbre, parce qu'il faut être un peu passionné par la philosophie, il faut être passionné par les textes à Brassens, il faut être passionné par la langue française, ils peuvent tout à fait me contacter, vous avez mon numéro de téléphone.
0: On fera le lien, ça marche.
1: Oui. Voilà, alors je suis ouvert à toute personne.
0: À toute, vous êtes ouvert à toute proposition funéraire, c'est parfait.
1: Voilà, c'est ça.
0: Merci beaucoup Philippe. Revenez à l'occasion, moi j'aurais beaucoup de plaisir à vous réaccueillir, peut-être pour parler d'autre chose, mais là c'était franchement pas si triste. Merci beaucoup à vous. Allez, je vais pousser un petit peu la voix de Brassens, et puis comme ça on terminera avec lui que vous aimez tant, et merci à vous d'être venu nous tenir compagnie ce soir, vraiment, merci beaucoup.
1: Alors, merci à vous.
0: À bientôt cher Philippe, merci.
1: À bientôt, merci.
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0: Mais voilà l'original, l'enterrement de Brassens, oui, fermé pour cause d'enterrement. C'est ce que nous disait Philippe. Quel étrange coup de fil et en même temps tellement revigorant, finalement. Beaucoup d'humour, bien sûr, beaucoup d'intelligence, de distance. Philippe, vous revenez quand vous voulez dans cette émission pour nous raconter la suite. Enfin, pas trop vite quand même. 0800 80 70 70, à tout de suite après les infos de 23h.
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2: La canicule exceptionnelle qui fait transpirer l'Europe depuis une semaine s'étend désormais vers l'Est. Plus de 420 millions d'Européens sont touchés. Les Balkans se préparent à des températures extrêmes. En Hongrie et en Croatie également, le thermomètre affichera plus de 40 degrés demain. Cette vague de chaleur bat tous les records. Il a fait 41,3 degrés en Allemagne aujourd'hui à Saarbrück et puis 38,8 à Bâle en Suisse, un record absolu pour un mois de juin. Les autorités font état de centaines de morts en Europe. De nombreux événements ont été annulés, comme la Marche des Fiertés à Paris, l'Ironman de Nice ou la reconstitution de la bataille de Waterloo prévue en Belgique ce week-end. Les scientifiques estiment que cette vague de chaleur est directement liée au changement climatique. Et quand les hommes transpirent, les glaciers fondent. C'est ce qui se passe dans les Alpes. À partir de lundi, les glaciers suisses auront épuisé leurs réserves hivernales. Ils entreront alors dans une phase de fonte de leur masse. Ce jour du recul des glaciers n'a jamais été aussi précoce que cette année, à l'exception de l'année 2022, explique le glaciologue Mathias Huss, chef du service de surveillance des glaciers en Suisse. Cette situation s'explique par la vague de chaleur, mais aussi par un hiver, encore une fois, pauvre en neige. Dans l'actualité internationale, le Burkina Faso a annoncé la rupture de ses relations diplomatiques avec la France. Le gouvernement militaire à Ouagadougou accuse Paris de ne pas avoir respecté ses engagements de respect mutuel et de non-ingérence. Les tensions entre les deux pays se sont fortement aggravées depuis le coup d'État de 2022. Depuis, les autorités burkinabées ont demandé le retrait des forces françaises et expulsé plusieurs diplomates, dont l'ambassadeur de France. Cette décision marque une nouvelle étape dans la dégradation des relations entre Ouagadougou et Paris. Les États-Unis annoncent avoir frappé des cibles en Iran en réponse à l'attaque d'un navire. Plusieurs navires empruntent désormais une route non approuvée par l'Iran. L'Iran qui aurait lancé au moins 4 drones d'attaque contre ses porte-containers. Une situation qui a conduit l'ONU à suspendre son opération d'évacuation des navires bloqués en attendant de nouvelles garanties de sécurité. Donald Trump dénonce, je cite, « une violation stupide de l'accord de cesser le feu par Téhéran ». Au Venezuela, les chances de retrouver des survivants 2 jours après le double séisme sont de plus en plus minces. Les équipes de secours internationales sont en train d'arriver. Le bilan s'alourdit d'heure en heure. On compte 1000 victimes, plus de 500 000 disparus. Je vous le rappelle, la chaîne du Bonheur lance un appel à la solidarité. Vous pouvez faire vos dons sur le site bonheur.ch. Bonheur.ch. La météo, du côté du ciel, rien ne change. La Suisse est encore en alerte canicule de degré 4 jusqu'à lundi au moins, avec un temps très ensoleillé et très chaud. Demain, on dépassera 38 degrés, 35 degrés en moyenne, en plaine. Quelques cumulus pourraient se former en montagne et même quelques orages isolés, surtout dans les Alpes. Des orages qui pourront également être violents dimanche.
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1: Pas tout seul, bien entouré, puisque Daniel Do répond à vos appels jusqu'à minuit, 0800 80 70 70, 0800 80 72 fois. Stéphanie Jovanovic signe le programme musical et pour ma part, c'est toujours avec le même plaisir que je vous accompagne dans cette émission. Bienvenue, bienvenue si vous venez de nous rejoindre. N'hésitez pas à prendre votre place ce soir pour parler de tout ce dont vous avez envie, pour aborder tout ce qui vous touche de près ou de loin. Tout ce que vous avez dans le cœur ou sur le cœur est accueilli avec beaucoup d'intérêt et d'amitié dans cet espace de liberté qui est le vôtre pendant une heure encore. Et avant de vous retrouver après un disque, c'est une citation que j'ai envie de vous offrir tout de suite. Juste une citation pour mettre un peu de lumière dans la nuit et laisser le vent du soir nous porter doucement vers les étoiles. Frida Kahlo. Est-ce que les verbes peuvent s'inventer? Je veux t'en dire un. Je te ciele, et ainsi mes ailes s'étirent gigantesques pour t'aimer sans limite.

0: Helvète, tout simplement. Helvète sans H, hein, pas comme les Helvètes. Helvète, à l'instant, what a day pour mettre le contact à cette seconde heure de ligne de cœur. Merci d'être à l'écoute. Bienvenue si vous mettez un pied maintenant sur notre navire, si vous nous rejoignez à l'instant. Merci de nous être fidèles. Merci de nous appeler au 0800 80 70 70. Une soirée où, comme toujours, tout est ouvert. Merci pour votre patience, cher Eric. Juste avant de vous accueillir, il faut que je lance quelques appels. Alors, le premier s'adresse à Suzanne. Vous souhaitiez passer à l'antenne et Daniel me dit qu'elle tombe sur votre combox. Donc, Suzanne, si vous êtes à l'écoute, n'hésitez pas à rappeler au 0800 80 70 70. Et puis, vous êtes quelques-uns, quelques-unes à me redemander les références du livre de Delphine Blötzer. Oh là là, crache ton chewing-gum, Stéphane. Delphine Blötzer, que j'accueillais en tout début d'émission. Funambule du silence, c'est le titre du livre. C'est paru aux éditions Fèvre. C'est un entretien qui vous fait réagir, qui vous a touché. Il y a un message de Calimero, même deux, tiens, pour le prix d'un, qui vont sans doute ou qui sont sans doute arrivés en réaction à ce que vous avez dit, Delphine Blötzer. Calimero dit « Nous sommes tous passants et pèlerins. Être soi ne va pas de soi dans ce monde. » Nous dit Calimero. Et puis un message également de Stéphanie, est-ce que je le retrouve ? Voilà, ça c'est sur le fil WhatsApp, qui nous écrit pour nous dire que depuis quelques jours, elle va mieux, elle est contente. La Stéphanie battante est revenue, nous écrit-elle. Je tenais par ce message à remercier les auditeurs pour leur soutien, tous ces soutiens que j'ai eus, et ça m'a beaucoup touché, vous dit Stéphanie à l'instant. Il y a un très joli message de Florence. Elle sera peut-être avec nous à l'antenne, mais je vais quand même vous le lire. Là aussi, en réaction à ce qui a été dit récemment pendant la première heure, petit commentaire profond et grandiose qui n'est pas de moi, lié à la vieillesse. Quand on ne peut plus rien faire, on peut encore aimer, nous dit Florence. Voilà, je vais m'arrêter là. Eric, je ne vais pas vous faire attendre plus longtemps. Je précise tout de même que c'est Philippe qui était avec nous. Certaines et certains veulent peut-être entrer, lancer un appel, Philippe, hein, pour ses funérailles. Si vous souhaitez entrer en contact avec Philippe, on fera le lien hors antenne, bien sûr. N'hésitez pas à contacter Daniel, parce qu'apparemment, ça vous a fait réagir, cette organisation de sa propre cérémonie funèbre. Bonsoir, Eric.
1: Bonsoir Stéphane.
0: Alors vous, des cérémonies funèbres, vous en avez encadré certaines. Je ne sais pas si vous avez entendu l'intervention de Philippe, qui était assez réjouissante. Je m'excuse pour le son, parce que j'ai aussi eu un message dans ce sens.
1: Oui, c'était regrettable, mais bon, on arrivait quand même à suivre.
0: Non, mais vous savez pourquoi je n'ai pas tenté de faire mieux, parce que Philippe a de gros problèmes d'audition. L'équipement qu'il a, c'était pour lui impossible de nous entendre. C'est pour ça que j'ai dit, ok, tant pis, on va assumer, mais c'est vrai que je regrette, le son n'était pas top.
1: Non, on a quand même... on a entendu du Brassens, alors franchement, voilà.
0: Pas mal, oui, pas mal.
1: On n'était pas fâchés, hein.
0: Ouais. Et vous, comment allez-vous, Eric ? J'espère que l'idée des obsèques, les vôtres, n'est pas trop présente.
1: Non, mais c'est vrai que c'est quelque chose qu'il faut quand même qu'on y pense. Alors, c'est vraiment rigolo, parce qu'on a reporté ça beaucoup, parce que, comme on a préparé, on voulait le faire, et puis comme on est entré dans une période de préparation de mariage qui a duré en tout cas 2 ans pour le mariage civil, à cause du Covid, puis donc du coup on a reporté ça au calendrier grec, on verra.
0: Vous parlez de la préparation des obsèques. Vaut mieux préparer un mariage, vous avez raison.
1: On se disait, non, attends, tu ne peux pas préparer ton mariage et tes obsèques en même temps, non, c'est pas possible. Donc on a fait un choix.
0: Ouais, le bon, je pense, oui.
1: Ouais.
0: Je suis heureux de vous accueillir. Je vous avoue que j'ai un peu de retard avec le fil WhatsApp ce soir, parce que concentré surtout sur les appels, évidemment. Et je pense que ce sont les mots qui vous ont...
1: Qui vous ont
0: interpellé.
1: Ça m'a touché. Bon, j'écrivais en quelques mots un message un peu sur les mots, parce que c'est vrai que, bon, pour moi, les mots, est-ce que j'ose dire que c'est un peu toute ma vie? Parce que avec mon travail, avec l'écriture, j'ai écrit et communiqué peut-être toute ma vie. Donc j'ai employé toute ma vie des mots, et je me disais, mais est-ce qu'ils sont si... Et je me rends compte, peut-être à cause de les avoir autant utilisés qu'on peut aussi mesurer leur, comment dire, leur utilité autant que leur faiblesse ou leur inutilité. Enfin,
0: ou leur dangerosité, oui.
1: Oui, oui, c'est quand même incroyable. Mais en même temps, je me disais, ben, les mots, parler, communiquer, c'est notre seule chance, je crois que je le disais comme ça, d'échapper au désespoir et au néant. Se dire, c'est quand même une manière de prendre ça, de se lever et de dire qui nous sommes, ce que nous vivons, et on peut pas le faire autrement qu'avec des mots, quels qu'ils soient. D'ailleurs, c'est un des intérêts de la ligne de cœur, c'est que les gens viennent et puis ils disent les mots qu'ils ont à dire comme ils les disent, tels qu'ils viennent. Et puis ça a été évidemment mon travail pendant de nombreuses années d'accueillir les mots. Je m'en rendais pas compte tout à l'heure, mais avec les deux orthographes, les mots des gens avec leurs mots, et tels qu'ils viennent. Et donc, j'ai eu l'impression, parce que d'abord je me disais, mais si tu dis que les mots peuvent être aussi nécessaires qu'inutiles, tu tires peut-être une balle dans le pied, parce que toi qui as fait que ça, et en plus qui as écrit toute ta vie, enfin, est-ce que, mais peut-être reconnaître la faiblesse. Et l'ambivalence des mots, c'est peut-être une manière de bien les utiliser, au contraire. Enfin, voilà, c'était...
0: La seule façon de vivre, hein, dites-vous, finalement. La phrase que vous avez envoyée sur notre fil WhatsApp sous les yeux. Et vous dites, je n'y renoncerai pas. Mais comment pourriez-vous d'ailleurs y renoncer? Qu'est-ce qu'il faudrait pour que vous y renonciez? Perdre foi dans l'utilité des mots? Alors, parce que on entend bien quand on vous écoute que c'est impossible d'y renoncer.
1: Vous vous rendez compte, en tant que comédien, ça a été mon premier métier, l'auteur, il se communique, enfin un auteur, c'est des mots. Alors, cela dit, je me suis rendu compte que dans mon parcours, à un moment donné, vous avez parlé, il y a eu le mot silence à un moment donné, je ne sais plus quand, et dans ma vocation de communicateur, on va dire ça comme ça, ou d'écoutant, alors, où il y a les mots qui se disent, les mots que je dis, il y a eu les silences. Et c'est vrai que c'est un peu intéressant, mais je vivais deux fois par an une retraite spirituelle en silence. Et là, il n'y avait pas de mots. Et pourtant, il n'y avait pas, l'absence de mots n'était pas une absence de discours, de langage, de choses qui se disaient à l'intérieur de moi. Hein. J'avais coutume de dire sur le seuil de cette retraite spirituelle, je me disais souvent, maintenant, écoute le silence te parler. Et c'était... Donc là, il y avait... ça se passait à Grandchamp, hein. C'est une communauté monastique... qui se trouve dans le canton de Neuchâtel. Et là, j'aimais bien, pendant une semaine, je fermais ma gueule, je le dis comme ça. Voilà. Alors, bien sûr, tu dis bonjour quand tu croises quelqu'un, t'es quand même poli. Passez-moi le sel quand tu passes. Mais ce silence, en fait, donc ce paradoxe, en fait, d'un homme de parole qui se tait pendant une semaine, et qui nourrit quelque chose en lui sans mots. Donc ça, c'était quand même intéressant de voir ces deux pans, en fait, peut-être d'une seule et même réalité, je ne sais pas.
0: Et votre expérience en prison, ça m'avait beaucoup frappé quand vous étiez venu avec le livre que vous avez consacré à cette période de votre vie, où l'on se dit que le silence est présent, et c'est tout sauf ça. La prison est en général affreusement bruyante. C'est très difficile, c'est vous qui l'évoquiez, d'ailleurs ça m'est beaucoup... Alors, on peut le savoir quand évidemment, on regarde des reportages, on est au courant de certaines choses, mais c'est vrai que ce silence est un luxe que beaucoup de personnes ne peuvent pas s'offrir. Mais je pensais là aux prisonniers ou les personnes incarcérées où le milieu sonore est permanent quasiment. Enfin, il n'y a pas de silence.
1: Oui, c'est vrai, c'est... Et d'ailleurs, je ne sais pas si je l'avais dit à l'époque, mais dans mon bureau où je les recevais, des fois, il arrivait qu'on se taise. On ne dit rien pendant un moment. Parce que dans mon bureau était quand même... Alors, ce n'était pas top, mais Il était quand même plus calme qu'une cellule, il était plus calme qu'un secteur de prison, il était plus silencieux et parfois j'offrais à la personne détenue un moment où on va dire rien. Et on va rester là et vous allez goûter à ce moment où il n'y a pas de bruit de clé, pas d'engueulade, pas de cri, pas de... Voilà. Et c'était des moments d'une extraordinaire...
0: Suspendu un peu.
1: richesse et bien fait, quoi, pour oui, tout à fait. C'était alors, c'est oui, c'est tout à fait ça.
0: Mais
1: J'étais
0: cette.
1: le pourvoyeur de petits moments de silence. Alors, oui, pour le gars que je me mettais, on se dit, oh, non, mais si je suis là juste pour qu'il se taise, est-ce que je fais bien mon métier? Ben, je pense que oui, ouais.
0: Puis comme premier métier, vous parliez de ce métier d'acteur, de comédien, le silence. Qu'est-ce que c'est important entre, c'est la palissade que de leur dire, mais entre les mots, hein. Enfin,
1: Ah ouais,
0: toutes les phrases de la
1: absolument.
0: plupart des auteurs prennent du sens dans le silence, précisément dans les silences
1: Absolument.
0: qui les ponctuent. Oui.
1: C'est vrai, vous me renvoyez à des souvenirs d'élèves, parce que j'ai quand même été élève de plusieurs professeurs, qui nous engueulaient, parce qu'on débutait nos textes, on disait, putain, taisez-vous!
0: Silence et
1: Silence!
0: lenteur,
1: Et
0: silence et
1: où est le
0: lenteur.
1: silence dans votre... Ah oui, d'accord, oui, maître, d'accord, ok. On devait apprendre à laisser un texte respirer et puis ne rien dire, c'était pas qu'il se passe rien. C'est vrai, c'est marrant ce que vous... Parce que ça me rappelle deux, trois... Ouais, je me suis fait secouer comme ça de temps en temps. Enfin, on était un peu tous à la même.
0: C'est
1: Parce
0: un peu.
1: qu'on avait l'impression qu'il fallait parler tout le temps, parler tout le temps.
0: Remplir
1: Et
0: ça.
1: heureusement, certains auteurs marquaient un silence.
0: Mais je vais vous dire que c'est la même. Nous avons un peu la même problématique à la radio, notamment dans cette émission, parce que dans d'autres émissions, on rythme beaucoup. Mais là, parfois, j'en laisserai plus, mais je ne le fais pas quand je sens que la personne, ça peut la mettre mal à l'aise ou qu'elle n'est pas, voilà, pas heureuse avec ce silence. Mais quand ça peut arriver, et ça arrive, hein, c'est souvent, c'est des moments remplis de tensions qui disent beaucoup de choses, des fois plus qu'avec les mots d'ailleurs. Il y a Francine qui est à l'écoute ce soir, que vous connaissez, je pense, et qui vous
1: Bien sûr.
0: titille un tout petit peu. Et elle vous ramène à votre dernière activité, peut-être la plus importante, je ne vais pas porter de jugement de valeur. Elle vous disait, Eric, au commencement, était le verbe. Et le verbe venait du silence pour retourner au silence.
1: Ouais,
0: Au
1: bien sûr,
0: commencement était
1: oui.
0: le verbe, oui.
1: Oui, alors c'est bien sûr. Bon, il y avait le chaos aussi, c'était peut-être aussi bruyant qu'une prison, mais effectivement, oui, au commencement était... c'est vrai que d'abord, en plus, elle cite un passage de l'écriture et je me rappelle quand je pensais à un verset, un passage du livre du Coëlette, à propos des mots qui disait « Les mots sont usés, on n'ose plus les dire. » L'Ecclésia, hein, donc c'est un livre poétique de la Bible, et il dit « Les mots sont usés, on n'ose plus les dire. » Donc ça veut dire, c'était, mais j'en ai pas fait plus que ça, mais effectivement, oui. Au commencement était ben, l'évangile de Jean, au commencement était le Verbe. Mais le Verbe, c'est pas que des mots, hein, c'est aussi une présence. Voilà, donc effectivement. J'aime bien quand cette chère me titille, mais d'abord mon épouse en plus est à l'écoute et elle apprécie.
0: Elle a une écoute aiguisée, Francine, surtout.
1: Alors absolument, oui,
0: Et
1: absolument.
0: je sais que le silence est une chose qui, voilà, c'est une dimension de l'existence qui lui parle beaucoup. Il y a un paradoxe quand je dis ça, parce que, mais le silence lui parle, à Francine, et elle a vécu des expériences de silence. Je sais qu'elle aime aussi le silence à la radio, et qu'elle aime les silences au pluriel, notamment dans cette émission. Elle nous le fait souvent savoir par
1: C'est
0: écrit.
1: vrai. C'est vrai. Bon, c'est plus compliqué à la radio que sur une scène de théâtre. Je me rappelle de... Bon, pour revenir au théâtre, parce qu'au théâtre, vous avez une présence, vous avez un visuel, si j'ose dire. Et je me rappelle c'était un texte de Pinter, ça vous parlera
0: Bien
1: peut-être,
0: sûr,
1: Harold Pinter,
0: bien sûr.
1: où je me rappelle que j'avais vécu un moment, mais comme élève, mais incroyable, parce qu'on se taisait pendant des moments, mais on se disait, mais bon, tout le monde va se faire chier, c'est pas possible. Et au contraire, le prof nous disait, taisez-vous, taisez-vous, continuez, continuez, taisez-vous. Je me dis, mais attends. Puis dans le fond, on était en train de découvrir je parle en tant qu'élève, ont avec mon partenaire, hein, de dire mais waouh, mais dans le silence, il se passe des trucs.
0: On le vit mal le silence, que ce soit au théâtre ou à la radio, peu importe, quand on attend qu'il passe. Il ne faut pas attendre qu'il passe, il faut être dans le silence, simplement.
1: Exactement.
0: Et puis ne rien attendre du silence, surtout pas qu'il passe, me semble-t-il.
1: Peut-être que la leçon, c'est être autant dans le silence que dans les mots, peut-être avec la même intensité.
0: Ouais, c'est un peu comme le tricot, tout ça. Il en était question il n'y a pas longtemps dans l'émission, mais ça se tricote, hein, le silence, les mots, ça se tricote, oui. Enfin voilà, une maille à l'endroit, une maille à l'envers.
1: Mais quelle transition, vous êtes génial.
0: Non, je ne sais pas si je suis génial, non, en tout cas. Je vous laisse encore le mot de la fin, mais j'aimerais peut-être mettre un petit titre. On aura Florence avec nous dans quelques instants. Une chanson d'amour, juste avant d'accueillir Florence, parce que ça me... C'est en lien direct avec ce que nous évoquons, Eric, grâce à vous, là, finalement, les histoires d'amour et cette petite citation de Frida Kahlo sur l'invention des verbes, là, je te ciel, qu'est-ce que c'est joli comme idée. Elle a écrit beaucoup de lettres, c'est des recueils qu'on peut se procurer, je vous les recommande, notamment beaucoup de lettres à, vous savez, Diego Rivera, ce grand peintre muraliste mexicain qui était l'amour, sans doute, de sa vie. Enfin, l'amour, oui, un des grands amours de Frida Kahlo. Et c'est à lui qu'elle écrivait ça, et... Je me disais que les mots d'amour, finalement, on a beaucoup, beaucoup eu de mots ce soir, mais on a assez peu eu de mots d'amour. Et ça viendra sans doute, ou ça viendra la semaine prochaine, peu importe, mais les mots d'amour, ça fait du bien aussi, hein, dans,
1: C'est pas moi qui vais vous
0: contredire.
1: Mais peut-être le mot de la fin, ce serait peut-être que les mots sont absolument importants, mais pas toujours nécessaires. C'est peut-être ça leur...
0: Alors, vous êtes génial aussi, je n'ai pas mis en stock. Merci beaucoup, cher Eric, d'être venu ce soir, vraiment. Et puis, plutôt dans l'idée du mariage que des... Voilà, toutes nos amitiés à votre épouse.
1: Alors, je lui transmettrai avec plaisir.
0: Et au plaisir de vous réaccueillir et de vous réentendre dans cette émission.
1: L'amitié, oui, merci.
0: Merci, belle nuit, Eric, à bientôt.
1: Bonne nuit.
0: 0880 70 70, la ligne de cœur, on est ensemble jusqu'à minuit.

0: Ben oui, il faut être réactif, hein, ça se finit comme ça. Françoise Hardy, le temps de l'amour à l'instant. Et là, il me semble qu'il va être temps d'accueillir Florence. Bonsoir Florence, bienvenue à vous.
1: Bonsoir Stéphane.
0: Mais bonsoir.
1: On s'est déjà parlé, oui.
0: Ça va. Comment allez-vous ?
1: On s'est déjà parlé plusieurs fois et puis c'est chaque fois vraiment un grand bonheur d'être dans votre présence.
0: Mais vous êtes trop chou et c'est un grand bonheur de vous accueillir dans cette émission.
1: Oui, oui.
0: Je me rappelle très bien de nos derniers échanges, ça fait un certain temps d'ailleurs et je suis ravi de vous accueillir.
1: Oui.
0: Je ne sais pas d'ailleurs quel est le but de l'appel, est-ce qu'il y a quelque chose ce soir ? Alors j'ai lu, c'est de vous que j'ai lu la phrase.
1: Oui.
0: Vous dites qu'elle n'est pas de vous, est-ce que vous avez, vous avez la référence ?
1: Non, elle n'est pas de moi.
0: Ouais.
1: Donc, c'est une citation,
0: oui.
1: Sauf erreur de...
0: Ah, elle me parle, celle-là.
1: Anna Arendt.
0: Anna Arendt, peut-être.
1: J'en suis pas sûre.
0: Oui, très bien.
1: Et du coup, je voulais vite l'écrire parce que l'auditeur d'avant-avant, disait... c'était génial, d'ailleurs, son intervention. Et puis, il disait à un moment donné, quand on peut plus rien faire,
0: etc.
1: C'est à cette occasion, je me suis dit, mais je veux redire ça. Et j'ai voulu vite l'envoyer, parce que je la trouve, comme j'ai marqué, grande, profonde et grandiose. Mais j'étais plus sûre, et puis je me suis dit, je perdrais du temps, j'aimerais que ça arrive vite. Alors j'ai juste dit quand même que c'était pas de moi.
0: Ah, mais vous avez bien fait. Vous avez très bien fait de l'envoyer à chaud comme ça. Oui.
1: Quand on peut plus rien faire, on peut encore aimer. Et c'est suite à ça que j'ai reçu le message, ce qu'on peut vous rappeler.
0: Ben Danielle a bien fait. Elle est réactive. Et c'est vrai que quand vous envoyez des messages qui supposent, je dirais, un passage à l'antenne, ou en tout cas de prolonger certaines pistes, c'est toujours très, très plaisant de vous accueillir. Les mots, vous, Florence, parce qu'on en a parlé beaucoup, là, on vient d'en reparler avec Eric à l'instant.
1: Oui.
0: Les mots, pour vous, importants, vous me direz sans doute oui, mais j'allais dire dans quelle mesure ? Est-ce que vous êtes sensible à ces mots ? Ou est-ce que, comme Eric le disait, par exemple, vous ne pourriez jamais y renoncer ? Ou est-ce que, parfois, ils vous inquiètent, ils vous font peut-être un peu peur ou un peu souffrir ?
1: Ah, les mots ?
0: Oui, les M-O-T-S, oui, les mots, oui.
1: Non, les mots ne sont pour moi que la traduction de soit de faits réels, d'objets, de comme ça, soit, et c'est ce qui m'importe beaucoup, ceux des ressentis et de l'expérience. Donc, peur, non, jamais.
0: Non,
1: non, jamais. Mais si les mots qui ne seraient qu'intellectuels, ça ne m'intéresse pas beaucoup. Si c'est pour remuer des pensées abstraites, ça n'a pas beaucoup d'intérêt pour moi. Mais en revanche, tous les mots qui permettent ou qui s'associent à décrire le vécu, toute la richesse et la complexité, la profondeur de la vie, affective, psychologique, relationnelle et spirituelle, ce sont on découvre des choses parce qu'on arrive à les nommer aussi.

0: en même temps qu'il y a tout l'innommable.
1: Et
0: toutes les expériences qui sont bien plus que ce qu'on peut décrire avec des mots. Mais justement, je voulais, puisque j'ai été conviée, je voulais commencer par dire que je finis cette journée. Vous parliez en plus d'amour juste avant avec M. Eric, que j'aime toujours beaucoup entendre d'ailleurs.
1: Vous n'êtes pas la seule.
0: C'est aussi quelqu'un que je pourrais avoir plaisir à rencontrer. Voilà. Mais ce que je me disais, mais dans le fond, je finis cette journée, donc j'ai même écrit pour avoir les mots justes de ce que. Hein, je dis, je finis cette journée dans une joie d'amour. Et c'est presque un tressaillement continu. Et ben voilà, c'est ça ce qui se passe là. Et puis par rapport à cette phrase, voilà, pour laquelle encore une fois j'ai été conviée, la première fois où je l'ai utilisée, c'était il y a environ 18 ans. Mon père est mort il y a 18 ans, à 92 ans. Et déjà quelques petites années avant, lui qui était un homme qui faisait beaucoup, qui aimait faire, justement. Faire pour les autres, etc. Et puis, il y avait cette scène, je vais essayer de rendre courte, mais tellement touchante et presque tragique. Ma sœur et sa famille étaient à Genève pour un certain temps, pendant les vacances, dans la maison, la petite maison familiale, etc. Et mon père s'était déjà épuisé, vu son grand âge, et déjà épuisé à faire des trucs pour sa famille à elle, enfin tout. Et il voulait encore vite, alors qu'ils allaient repartir, aller faire lui le plein à la voiture, avec sa voiture, le plein d'essence. Et puis ma sœur a dit, non, écoute, t'es déjà crevée, etc. Et puis moi, j'ai renchéri aussi, mais non, ça pas. Et il a eu larmes aux yeux, puis il a dit, oui, mais si je ne fais rien, je ne suis plus rien. Et il y avait les larmes qui coulaient, quoi. Et c'est là que je lui ai dit, mais papa, ce qui est un peu, je sais plus dans quel ordre, mais il faut, c'est l'amour qui, nous on t'aime et tu nous aimes, et ce qui est important, c'est que tu nous aimes et pas que tu fasses encore quelque chose et puis que tu sois plus là, parce que, et puis j'ai dit cette phrase à cette occasion, enfin, que quand on peut plus rien faire, on peut encore aimer. Et puis, oui, elle m'accompagne aussi, parce que moi qui peux moins faire dans la vie, comme on a déjà parlé, mais plus le temps se développe, plus je sens là. Mais comme l'amour, c'est gai. Comme aimer, c'est gai. Et merveilleux, finalement. Bon, c'est pas tous les jours comme ça, mais.
1: Qu'est-ce qui s'est passé, Florence, aujourd'hui, pour que vous disiez il y a quelques instants, je finis cette journée dans une joie d'amour, hein, c'est ce que vous avez dit.
0: Oui, exactement, oui.
1: Je peux vous demander ou vous ne voulez pas le dire plus avant vous
0: non,
1: pouvez...
0: non, avec plaisir, c'était une des choses que je voulais mentionner à cette occasion. Je m'occupe, j'accompagne, mais à titre amical une voisine de rue qui est une adolescente qui aura 15 ans cette année. Et je la connais parce que moi, les enfants et les chiens que je croise dans la rue, je suis toujours en train de les aborder. Et puis, donc, je la connais depuis plusieurs années comme ça. Et puis, c'est une enfant et une jeune fille maintenant qui a toujours été harcelée à l'école. Donc, qui a subi le harcèlement. Et qui, par ailleurs, vivent seuls avec sa mère et d'un pays d'Amérique latine, avec personne d'autre. Et sa mère semble ne pas tellement la bien traiter en plus. Et puis, bref, c'est devenu, pour différentes raisons, récemment, elle a commencé à avoir très peur de sa mère. Et voilà, ça fait toute une circonstance, bref, où je développe une relation avec elle. Et elle se sent tellement bien quand elle est là et elle est formidable. C'est un être, mais exceptionnel. Et là, j'ai eu ces derniers jours, j'ai même appelé le 147 pour savoir comment elle pouvait l'appeler, comment ça marchait, l'aide ou, enfin, plein de démarches. Et puis, finalement, ça s'est résolu hier. Elle est sortie de la panique où elle était, mais je l'ai eue à la maison pendant 5 heures. 5 heures de temps, elle ne voulait plus retourner à la maison. Enfin. Et en même temps, elle m'a écrit des choses. Enfin, que... Bref, c'est une grande histoire d'amour. Voilà. Avec ses, c'est pas l'amour, comme on dit.
1: Non, on entend bien. D'amitié, une forme d'amour.
0: Ah oui,
1: plus que ça, d'affection.
0: Oui, elle pourrait être ma petite fille, hein, vu que j'ai 74 ans, et puis voilà. Mmh. Et donc, maintenant que c'est résolu, parce que c'était épouvantable, il y a 2 jours et il y a 3 jours, elle est tombée par terre tellement elle était terrorisée de rentrer chez elle. Enfin, juste pour dire, quoi. Et moi, c'était... Oh, j'étais...
1: Ouais, ça a dû vous...
0: Oui, j'ai eu la route, mais après...
1: Choqué, oui.
0: Ouais, j'ai appelé justement l'aide aux parents, enfin comme ça pour pouvoir, même si je suis pas parent, mais pour pouvoir m'aider à me remettre, quoi. Et là vraiment depuis hier, ça s'est résolu. Enfin, il y a, c'est trop compliqué, trop long. Bref, il y a pas lieu d'être. Mais tout d'un coup, ok, j'ai plus peur pour elle. Et puis elle a pu on a pu reprendre les liens, et donc j'ai tout l'amour que j'ai pour elle et j'ai plus peur, donc c'est pour ça que
1: ça vous a aujourd'hui bizarre. ça vous a fait du bien, apparemment, évidemment, ça vous a comme mis dans un joli état d'être, hein.
0: Oui, il n'y a plus d'obstacles, il y a plus de crainte. D'ailleurs, le contraire de l'amour, je ne sais plus d'où je sors ça, mais ça fait plusieurs années que j'ai compris, ce n'est pas la haine, c'est la peur.
1: Oui, la peur, l'indifférence, disent certains aussi. C'est une façon de voir les choses, mais ce n'est pas faux, oui.
0: Oui, oui. Mais en tout cas, c'est plutôt, je l'ai vécu, je dirais dans le sens l'inverse.
1: Ouais, ouais.
0: L'opposé à la peur, c'est l'amour.
1: Ouais.
0: Ça m'est arrivé quand j'avais des étudiants. Où j'avais peur de leur jugement, enfin, etc. Donc j'avais peur d'eux, en quelque sorte.
1: Mmh.
0: Et tout d'un coup, j'ai compris, mais j'essayais de ne pas avoir peur, mais ça ne faisait rien. Et au moment où j'arrivais à les aimer, ben, j'avais plus peur d'eux.
1: Oui.
0: Ça transformait quelque chose à l'intérieur.
1: Ça libérait, en tout cas, oui. Une forme d'appréhension ou de...
0: Oui, oui.
1: C'est amusant, ce regard des autres dont vous parlez. On n'y pense pas, ça, non plus assez souvent. Vous étiez enseignante, hein, c'est ça?
0: Et... Oui, enfin, j'enseignais la danse, la musique, la technique, etc.
1: Et de se dire que la prof, là, elle peut être très inquiète, très angoissée par le regard des élèves, hein, par ce regard des autres.
0: Mais moi, c'est plus que le regard, c'est par le... Mais ça, c'est des histoires d'enfance. Probablement, et puis même, à mon avis, de vie antérieure aussi, où je suis née, le sentiment, mais que je n'ai pas su tout de suite, mais je suis née avec un danger planant d'être non seulement rejetée, mais bannie. J'ai vécu ça il y a une vingtaine d'années, dans une sorte de rêve éveillé, ou je ne sais pas quoi, que le bannissement, de vraiment ce que ça... comme ça peut être le cas, je pense, dans certaines sociétés anciennes, ou je ne sais pas. Et donc, j'ai eu la peur du rejet perpétuel, mais profond, profond. Et j'ai enseigné 41 ans à des enfants, à des élèves professionnels, à des adultes amateurs, à des... Enfin, tout. La peur au ventre, tout le temps, tout le temps.
1: Terrible, ça.
0: Et donc, Ah non, c'était... Oui, ça... C'était rude, rude.
1: Ouais, rude, hein, moins qu'on puisse
0: probablement
1: dire.
0: L'état de douleur chronique et intense qui s'est développé depuis pas mal d'années, de plus en plus, c'est lié à ça. C'est comme si le corps, le comprend, quelques années, j'ai tenu par la volonté, et puis j'ai mené mon corps animal à la volonté, mais...
1: Puis là, il s'exprime, enfin, il...
0: Oui.
1: D'une certaine manière.
0: Les tissus, ils ont souffert de devoir fonctionner comme ça. Et puis l'autre chose que je voulais aussi mentionner dans le cadre de la, la phrase là, quand on peut plus rien faire, on peut aimer. C'est aussi quelque chose dont je voulais vous parler une fois, et puis j'attendais que ce soit un peu plus tard que les autres téléphones. J'ai une amie de mon âge, enfin un an de moins, elle a 73 ans, donc c'est encore jeune, pour avoir la maladie d'Alzheimer.
1: Oui.
0: Donc, elle qui s'est développée très sérieusement et clairement depuis une année et demie. Et pour elle, qui a encore pire que mon père, si je peux dire, qui a construit sa vie, mais vraiment sur faire, tout savoir faire, et puis aider, toujours aider et faire. Elle était enseignante au collège de mathématiques en plus, et donc elle l'avait développé, mais de faire ce métier à la contre vent et marée, parce qu'elle n'était pas destinée à ça, et bref. Et elle a toujours existé que parce qu'elle arrivait à faire des choses et faire pour les autres.
1: Mmh.
0: Et avec cette maladie qui a commencé à l'atteindre, c'est tellement horrible parce qu'elle n'a plus aucune valeur. Elle m'a même dit, mais je suis toute la merde, quoi.
1: Oh là là.
0: Et donc, parce qu'elle peut plus faire, elle peut de moins en moins faire.
1: Et ça, elle en a conscience encore. Elle est.
0: Ah oui, tout à fait.
1: Ça, elle le réalise. Hein,
0: oui. Ah oui, oui. C'est malheureusement le cas. Non, parce qu'elle peut encore faire plein de choses. Elle est perdue. Et lire un document avec son heure de rendez-vous à l'hôpital et pour quel examen, etc. Au téléphone, elle n'arrive pas. Elle ne sait déjà plus qu'est-ce qu'elle est en train de lire, qu'est-ce qu'elle cherche. Et en même temps, elle peut aller faire des courses à la Migros, puis faire son repas, et puis...
1: C'est jamais global. Hein. Enfin, en tout cas, ça l'est rarement quand démarre de cette façon-là.
0: C'est très
1: dur, hein, pour... si c'est une amie proche, je pense que pour vous, c'est difficile aussi à...
0: Ah oui, et puis la assumer, voix, mais dans un état.
1: Ouais.
0: Et justement, c'est à elle que j'ai, depuis une année et demie, je lui dis et je lui écris, mais elle ne sait même pas. Elle oublie, enfin bref. Je lui dis justement ça, mais c'est ta valeur, elle ne dépend pas de ce que tu fais. D'autant que tu as tellement fait et tu as tellement fait bien que ça, c'est un dossier classé. On sait que tu peux, on sait que tu as pu, on sait que c'est parfait. Donc on peut imaginer que la suite de ta vie se soit consacrée à apprendre. Qu'il n'y a plus besoin de faire pour être aimé.
1: Mmh.
0: Et qu'on t'aime, voilà. Mais elle dit, elle ne peut pas. Elle dit non, elle ne vaut rien. Donc c'est ça dont je voulais parler, parce que c'est très troublant.
1: Il faudra que vous reveniez, peut-être, si vous êtes d'accord, Florence, à l'occasion, quand vous en avez envie, quand vous le sentez, comme on dit, parce qu'il y a certains soirs, on a peut-être plus envie de parler que d'autres, prolongez ça, parce que c'est un sujet qui est très touchant, qui est très concernant pour beaucoup de celles et ceux qui nous écoutent. Hein, vous êtes une fidèle de la ligne, vous le savez, c'est souvent abordé.
0: Oui.
1: Et dans le livre, d'ailleurs, de Delphine Bleutzer, en tout début d'émission, il en est question de la perte des mots, la peur de cette perte des mots, quand on s'en rend compte, quand on commence à se rendre compte qu'on les perd, pour différentes raisons. Hein. Ça peut être dû à une maladie, ça peut être dû à une atteinte dans le cerveau, une lésion, voilà. Mais c'est terrible, enfin, voilà, cette peur de ne plus pouvoir... non seulement les avoir en mémoire, les mots, mais ne plus pouvoir les prononcer, ne plus pouvoir les utiliser, les oublier, certains, évidemment.
0: Oui.
1: Mais merci beaucoup pour l'intervention, vraiment. C'est toujours beaucoup de plaisir à vous écouter. Puis on a digressé, mais avec bonheur, enfin, dans des choses pas toujours simples, mais c'était vraiment bien. On est parti de l'amour, hein, quand même, au départ. Enfin, vous me direz, Oui, mais en fait, compte dans ce que vous venez de dire, on est toujours dans l'amour. On est même que dans l'amour, je dirais.
0: J'essaie de lui dire qu'au final, il n'y a que ça qui compte. Il n'y a rien d'autre qui compte vraiment. Je veux dire, on peut faire des tas de trucs, mais s'il n'y a pas l'amour, qu'est-ce que ça vaut ?
1: Ça ne sert pas à grand-chose.
0: Donc, on était dedans.
1: On était dedans, on était beaucoup dedans, on était totalement dedans grâce à vous. Merci pour cette petite piqûre de rappel sur l'amour, Florence. Et puis, revenez quand vous le voulez pour prolonger, pour aller dans n'importe quel sens. Hein.
0: Toutes
1: les digressions sont plus que les bienvenues dans la ligne de cœur. Je vous remercie beaucoup. Je vous souhaite... qu'est-ce que je vous souhaite là? Je vous souhaite une aussi belle nuit, un aussi bon week-end que la fin de votre journée qui était formidable aujourd'hui. J'espère qu'on a réussi à prolonger un tout petit peu, à y mettre quelques points de suspension, puis que le week-end sera aussi sous cette étoile-là, celle de l'amour.
0: Génial. Et puis, moi, je suis très heureuse d'avoir été là un moment avec vous et d'avoir entendu Daniel, comme je lui ai dit aussi.
1: Ce
0: que j'ai marqué, c'est un double bonheur. Je vais vous entendre un instant et puis après, je vais être dans un bain de l'accueil de Stéphane.
1: Oh, mais vous êtes trop chaud, monsieur. Vous avez bien fait de venir ce soir. Hein. Vous m'avez fait la soirée, vous m'avez fait le week-end. Merci beaucoup, chère Florence.
0: À une prochaine.
1: À une prochaine, je l'espère, j'en suis sûr. À bientôt. Merci. Belle nuit.
0: Au revoir.
1: Et comme on dit à la radio sans transition, c'est Corinne qui est avec nous. Corinne, bonsoir et bienvenue à vous.
2: Mais bonsoir, Stéphane. Merci. Comment allez-vous?
1: Mais bien, je vous remercie. J'ai passé une belle soirée grâce à vous, une fois, vous toutes et vous tous, une fois de plus. Et c'est toujours un bonheur, comme ça, de vous accueillir, de prendre de vos nouvelles, hein, parce qu'il y a eu plusieurs fidèles, je dirais, ce soir. Enfin, tout le monde l'est à sa manière. Il y a un message, d'ailleurs, de Francine qui vous cite, je pense. Oui, juste envie d'envoyer une pensée douce à Pascal, Patricia, JC, Hakim, Renard Chéri, Valérie, la Madelon, notre taximan de Genève, Suzanne, Corinne, et voilà. Un petit peu de nostalgie peut-être par moment chez Francine, mais j'ai passé le message, elle y a mis un cœur bleu ciel. C'est joli, voilà.
2: Magnifique. Salutations à Francine. Et à tous ceux qui seront déshabitués, en effet.
1: Et puis à vous, merci de venir nous donner quelques nouvelles, parce que moi j'en suis resté... Alors je ne sais pas de quoi vous voulez parler, on n'est pas du tout obligé de partir là-dessus, vous pouvez venir une prochaine fois pour réévoquer ça, mais vous aviez un rendez-vous il n'y a pas si longtemps en Suisse qui était important pour vous, qui vous tenait fortement à cœur.
2: C'est un petit peu pour ça que j'appelais ce soir, parce que c'était début juin et... Et j'ai vraiment vécu quelque chose d'assez fort, parce que ça m'a ramené quand même à mon emploi, comme ça s'était mal fini et tout, et comme j'étais présidente d'une association et qu'ils avaient émis le souhait de me nommer présidente d'honneur, cette marque de reconnaissance m'a énormément touchée, donc j'y suis allée et ça s'est super bien passé parce que ça m'a vraiment permis de boucler une boucle, de me rendre compte que l'eau avait passé sous les ponts, que ce que j'avais vécu c'était cata, on peut pas dire autrement, mais que maintenant c'était derrière. J'ai eu énormément de plaisir de revoir certaines personnes et tout, c'était vraiment super, et de me rendre compte à quel point j'avais passé par-dessus, puis que finalement c'était un petit peu ma façon, je dirais, cette soirée où il y a eu cette reconnaissance, ça a été un petit peu mon pot de départ, on va dire ça comme ça. J'ai toujours regretter, c'est peut-être pas le bon mot, mais pour moi, c'était très difficile de partir du jour au lendemain et pas dire au revoir aux gens. Mmh. Et finalement, là, alors c'est pas les mêmes personnes, puisqu'il n'y avait pas de mes collègues directs, c'était, voilà. Mais ça a été un petit peu cette façon de pouvoir vraiment mettre un terme à tout ça, puis de me dire que, voilà, maintenant j'étais bien, que je vivais ma vie très bien, et puis que ce qui s'était passé, voilà. J'avais passé par des moments difficiles, mais que maintenant, c'était derrière. Donc, ça a été très, très, très bénéfique pour moi. Une fierté aussi de me rendre compte que ce que j'avais fait pour la société et tout avait été reconnu. De revoir d'anciennes personnes, collègues et tout, d'avoir le plaisir de pouvoir... Il y en a plusieurs qui m'ont dit, mais quel plaisir de te voir maintenant, comme ça.
1: Ah, mais quel chemin parcouru, Corinne. Moi, j'ai en mémoire les... Vous êtes un des tout premiers coups de fil que j'ai accueillis il y a plusieurs années maintenant de cela, dans cette émission. Et c'est vrai que je ne l'oublie pas. En tout cas, ce coup de fil, un été, justement, à peu près la même période. Je vous en avais déjà reparlé une fois, mais je me dis quel chemin. C'est vrai, parce que si on se replonge dans ce que vous disiez à l'époque, c'était pas la joie, pour faire
2: dur,
1: court.
2: Hein. Voilà, c'était dur. C'était dur et... Mais j'avais aussi envie de témoigner de ça en disant quand on est dedans, c'est très très compliqué. C'est vrai qu'à l'époque, j'imaginais pas que je pourrais être de nouveau bien dans ma vie et tout. Et finalement, ça vaut la peine de s'accrocher. Même si c'est difficile, parce que voilà, là j'ai en plus, j'ai profité de ce que j'étais en Suisse et tout pour j'ai ma fille qui a eu 40 ans au mois de juin là, donc on a fêté ses 40 ans, donc j'ai vécu 2 semaines de vacances très intenses parce qu'émotionnellement il y a eu beaucoup beaucoup de choses, mais des tellement belles choses que ça fait du bien. Ça fait vraiment du bien et c'est vrai que... Voilà, c'est...
1: Il y a Francine qui envoie un message pour dire « Corinne, je suis si heureuse pour vous de cette reconnaissance, que le bien et le beau vous reviennent.
2: » Merci beaucoup, Francine.
1: Moi, je me joins à son message, parce que moi aussi, qu'est-ce que je suis content que le beau et le bien vous reviennent et vous accompagnent enfin, parce que, alors, on n'est pas non plus dans le monde merveilleux de Barbie tous les jours, on en a bien conscience, mais disons chemin, c'est vrai, quel chemin. Mais vous devez beaucoup, finalement, parce qu'on a le sentiment que là, vous êtes l'artisan de votre bonheur. Parfois, on est celui de son malheur, mais il me semble qu'en vous écoutant, vous êtes l'artisane, ça se dit, oui, ça doit se dire, en quelque sorte, de votre bonheur.
2: Disons que j'ai beaucoup de résilience, ça, c'est sûr. Et puis, disons que, voilà, ça fait 3 ans maintenant que je suis partie, puis que je suis dans le sud de la France, et que vraiment, je revis, hein. Je dois avouer que c'est aussi ce qui m'a permis de prendre la distance, autant au niveau des kilomètres que par rapport à tout ce qui s'était passé, et vraiment d'être bien maintenant, de bien vivre. Comme on dit, hein, c'est pas tous les jours. J'ai une amie qui dit beaucoup pamplup, je ne sais pas trop ce que ça veut dire, mais je pense à elle ce soir en disant c'est pas tous les jours pamplup, mais franchement oui, ça va bien, c'est agréable, là on va contre les vacances d'été, et en effet quand j'avais téléphoné assez au début, il y avait toujours cette angoisse aussi des vacances et tout ça, alors que maintenant voilà, moi je me réjouis, j'ai mes petites filles, enfin ma fille et mes petites filles qui viennent une dizaine de jours, donc je me réjouis de les accueillir, de profiter de l'été avec elles, et même ma fille, elle me disait mais qu'est-ce que ça fait plaisir de te voir comme ça, quoi, c'est agréable, il y a vraiment, j'ai retrouvé ma joie de vivre que j'avais pas complètement perdu, mais qui était
1: un peu entamé.
2: Et puis c'est vrai que c'est très très agréable, donc voilà, et c'est vrai que c'est aussi grâce à la ligne de cœur que j'ai tenu le coup, parce que ça m'a beaucoup aidé et j'ai toujours beaucoup beaucoup de plaisir de vous écouter le vendredi soir, voilà, j'avais aussi envie de dire merci. Merci aussi à Daniel, parce que c'est toujours très agréable de l'avoir aussi.
1: Puis je sais que vous papotez beaucoup avec elle, parce que je vois quand elle est en ligne avec vous, je vois le temps de parole, et je trouve formidable, parce que des fois, elle fait plus long qu'avec vous, à l'antenne avec moi, mais c'est très bien, c'est super quand vous pouvez communiquer comme ça. Vous reviendrez, Corinne, j'espère, pour poursuivre dans pas longtemps.
2: Plaisir,
1: vous êtes la bienvenue, vous le savez.
2: Merci, gros bisous à tout le monde, et je souhaite un bel été à tous, et que finalement ceux qui sont dans une situation difficile gardent un petit peu d'espoir au fond d'eux, parce que il y en a un petit peu quand même.
1: Oui, absolument. Mais voilà. En tout cas, venez repartager le vôtre d'espoir, les espoirs, vos espoirs avec nous. Vous êtes toujours la bienvenue. Et puis, j'ai quelques messages, mais je les lirai peut-être lundi, parce que je serai avec vous la semaine prochaine, dès lundi. Et je vais les lire plus tard. Je ferai une compile, on verra. Ah oui, puis lundi, tiens, je fais un petit teasing très rapide. Il va y avoir quelqu'un pour les fidèles de RTS Première qui nous fera le plaisir. Je vous dis pas qui. Il sera avec nous, allez, aux alentours de 22h10, une voix de la radio qui va vous rappeler plein de souvenirs. Voilà.
2: J'espère pouvoir écouter.
1: J'espère que vous écouterez. Je vous remercie infiniment, ma chère Corinne. Je vous embrasse, merci, si je peux me permettre. Et belle nuit à vous. Merci.
2: Merci,
1: à bientôt. Au revoir, Corinne. Et là, pour mettre quasiment un point final à l'émission, ça va être court, hein, le morceau est beaucoup plus long, c'est le concerto numéro 2 en do mineur pour piano et orchestre, signé par l'immense Sergueï Rachmaninov, un extrait de ce concerto, composé entre 1900 et 1901, interprété par l'Orchestre symphonique de Chicago, dirigé par Fritz Reiner, avec Arthur Rubinstein, s'il vous plaît, au piano.

Merci ce soir à Corinne, à Florence, à Eric, à Philippe, à Delphine Bleutzer. Merci à Daniel Do qui accueillait vos appels au standard et à Stéphanie Jovanovic qui signait le programme musical.

0: Je vous donne rendez-vous lundi, même lieu, même heure. D'ici là, il ne me reste plus qu'à vous souhaiter de faire de très beaux rêves, le cœur et la tête dans les étoiles avec Rachmaninov, RTS Première. Il est minuit, bon week-end, les infos.
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2: L'armée américaine a annoncé avoir frappé des cibles en Iran en réponse à l'attaque par Téhéran hier d'un cargo qui venait de franchir le détroit d'Ormuz. Le commandement central américain précise avoir ciblé des lieux de stockage de missiles, de drones et des sites radars côtiers. L'armée américaine estime que l'agression du cargo battant pavillon singapourien par les forces iraniennes constitue une violation claire du cessez-le-feu. Sur l'autre front, Israël et le Liban ont signé un accord cadre à Washington après plusieurs jours de négociations pour mettre fin au combat entre l'État hébreu et le Hezbollah. Mais malgré cet accord, le Premier ministre israélien a affirmé que les habitants qui avaient dû fuir des zones occupées dans le sud du Liban ne pourront pas revenir chez eux. Benjamin Netanyahou annonce également que son armée restera dans le sud du Liban jusqu'à ce que le Hezbollah dépose les armes. Au Venezuela, les chances de retrouver des survivants deux jours après le double séisme sont de plus en plus minces. Les équipes de secours international sont en train d'arriver, mais le bilan s'alourdit d'heure en heure. On a dépassé les 1000 victimes et toujours plus de 50 000 disparus. Et puis la chaîne du Bonheur lance un appel à la solidarité. Vous pouvez faire vos dons si vous le souhaitez sur le site bonheur.ch. La canicule exceptionnelle qui frappe l'Europe s'étend vers l'est du continent. Plus de 420 millions de personnes subissent des températures de plus de 32 degrés. En France, au Royaume-Uni et dans plusieurs autres pays, les hôpitaux sont sous forte pression face à l'afflux de patients. Des centaines de décès ont déjà été signalés, notamment en Espagne. À Paris, des dizaines de tonnes de glaçons ont été distribuées aux pompiers, stockés dans une patinoire. Ces glaçons doivent permettre de refroidir rapidement les victimes d'hyperthermie. 10 kilos de glace sont nécessaires par personne. En Allemagne, le record de température pour un mois de juin a été battu à Sarrebruck avec 40,9 degrés. En Suisse également, record battu aujourd'hui à Bâle avec 38,8. Les conséquences de cette vague de chaleur en Suisse, la centrale nucléaire de Besnou dans le canton d'Argovie, refroidie par les eaux de l'Ar, a été mise à l'arrêt. Une mesure qui vise à éviter un réchauffement excessif des eaux de la rivière. L'Ar a atteint pour la première fois 25 degrés hier. Et puis la navigation est interdite sur la partie jurassienne du Doubs en raison du faible débit et pour préserver les conditions de vie de la faune aquatique. La Coupe du Monde de football, la France s'est imposée 4-1 face à la Norvège grâce notamment à un triplé d'Ousmane Dembélé. La France termine en tête de son groupe avec 3 victoires et 3 matchs et est donc qualifiée pour les 16e de finale. Et dans l'autre rencontre, le Sénégal a dominé l'Irak 5-0. Du côté de la météo, peu de changements, de la chaleur toujours. La Suisse sera toujours en canicule jusqu'à lundi au moins. Demain, il fera de 35 à 38 degrés au maximum, avec quelques cumulus qui pourraient se former en montagne et quelques orages isolés, surtout dans les Alpes. Dimanche, le temps restera lourd en plaine, avec le développement de cumulus en cours de journée suivi d'orages qui pourront être violents et qui concerneront toutes les régions. Il fera de 33 à 36 degrés avec de fortes rafales à proximité des orages.
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3: Donc les premiers jours, les premières semaines, on est assez passif, tout simplement parce que on ne sait pas ce qu'on peut faire en fait. Par exemple, une simple journée, qu'est-ce qu'on peut faire dans une journée? On a tellement été formaté à notre journée, on doit se lever à telle heure, on fait notre lit, on a une promenade à une heure précise. Donc, dès qu'on sort, on peut faire ce qu'on veut en fait. Mais qu'est-ce qu'on veut? Maintenant qu'on a été privé de tout, et qu'on ne veut en définitive plus rien, qu'est-ce qu'on fait? Par où on commence?
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5: Après la prison, il y a la liberté, mais aussi le vide et la précarité. Selon l'Office fédéral de la statistique, la récidive dans les 3 ans touche nettement plus les hommes que les femmes. Un peu plus d'un tiers des hommes libérés contre environ un quart des femmes. Des études montrent aussi que les femmes en détention sont globalement moins soutenues par leur famille et que la case prison s'avère pour elles une étiquette plus stigmatisante. Pour certaines, l'après se vit dans un grand isolement. Mais les obstacles à la sortie concernent tout le monde. Il faut parfois rembourser des frais de justice et de procédure. Certains se retrouvent avec des dizaines, voire des centaines de milliers de francs de dettes. Il faut trouver un logement et un travail avec un casier judiciaire. Dans cet épisode diffusé pour la première fois le 19 mars 2020, nous avions rencontré deux hommes, deux anciens détenus. Antoine, sorti après 5 ans et demi, et celui qu'on appellera Gérard, qui avait pris 18 ans et était sorti après 12 ans. On le retrouvait quelque part dans la banlieue genevoise.
6: Donc c'est ici que j'habite, donc je vous fais visiter, donc c'est une caravane, ouais, en pleine campagne genevoise. Oui, j'ai toutes mes affaires d'or, les assiettes des chats, parce qu'il y a des chats. Ah ben il est là, le chat. Oui, Minou, viens.
7: Comment il s'appelle ce petit chat?
6: Je sais pas, il n'est pas moi, c'est un chat sauvage. Viens, ne sois pas timide. Non, elle a peur, elle est craintive.
7: Vous avez un peu de compagnie?
6: Ma compagnie, c'est ma compagnie, plus les oiseaux, il y a beaucoup d'oiseaux.
5: Le prix à payer, reportage Katia Beach, réalisation Yves Roulin.
6: Et puis là, c'est... Vous voyez, c'est très... Bon, c'est très chenille, hein, parce que je suis un vieux célibataire. Donc, vous voyez dans ma caravane...
7: Oui, il fait pas très chaud chez vous, effectivement.
6: Il fait assez frais, je vais vous dire. Je suis à exactement 3 degrés. Bon, si je mets un petit peu de chauffage, ça peut monter un petit peu, mais bon, il y a beaucoup de bougies, j'allume beaucoup de bougies.
7: Alors ici, c'est votre chambre?
6: Oui, c'est vrai, je dirais.
7: Je visite, hein?
6: Oui.
7: Ah oui, en salle de bain, vous avez... c'est spartiate aussi, ouais. Vous n'avez pas d'électricité?
6: Il n'y a pas d'électricité, non. Ah non, il n'y a pas de... Non, puis actuellement, il n'y a pas d'eau. Je vais aux piscines tous les jours, ouais.
7: Pour vous laver là-bas?
6: Oui, je me lave, ouais. J'ai vu que pour la douche, des fois, je nage même pas, des fois. Une petite cuisinière à gaz, un petit frigo à gaz. J'ai un petit solaire qui me permet de charger mon téléphone. Donc je peux juste charger mon téléphone, c'est tout ce que je peux faire. C'est un peu court. Ce qui me manque, c'est ça. J'aime bien la cuisine, j'aime bien manger. Et là, je peux pas me faire la cuisine. C'est-à-dire ici, ça se résume à des grillades. Hein, des barbecues, il y en a partout, il y en a encore en dehors. J'ai des barbecues partout, je fais que des barbecues, mais au bout d'un moment, c'est lassant. Ça fait 3 ans que je mange que des barbecues, presque. Et puis, c'est à peine plus grand que ma cellule de bossu, mais c'est quand même plus grand. Et puis surtout, l'avantage qu'il y a, c'est que je peux rentrer et sortir quand je veux. Et c'est ça, la liberté, madame. La liberté, pour moi, c'est de pouvoir, en fait, dormir quand je veux, me lever quand je veux, manger quand je veux. À l'époque de Chandelon, je devais demander pour aller prendre une douche. Un gardien venait me chercher pour aller prendre une douche. Il me ramenait dans ma cellule. Complètement assisté, on ne peut rien faire par soi-même. Dès l'instant que vous avez les portes ouvertes, quand vous avez la liberté, vous appréciez cette liberté, mais vous en jouissez de cette liberté. Moi, j'en jouis tous les jours. Et on vit totalement différemment. La liberté n'a pas de prix, et c'est vrai, elle n'a pas de prix, la liberté. Et je sais ce que c'est. Je connaissais pas le mot liberté. Maintenant, je sais ce que c'est. Le manque de liberté fait qu'on en a besoin et qu'on la reconnaît. On la reconnaît. J'ai passé à côté de cette liberté pendant des années. Mais par obligation, comme tout le monde, tous ceux qui travaillent beaucoup se rendent compte que c'est boulot dodo, j'entends, c'est avec de temps en temps entre deux un bon moment. Puis pour moi, les bons moments à l'époque, c'était un bon restaurant, c'était quelque chose comme ça. Mais puis maintenant, j'ai des petits plaisirs que je n'avais pas avant parce que je les connaissais pas, j'avais pas le temps de les voir, je les voyais même pas passer. Maintenant, j'ai une biche qui vient régulièrement ici. Je vous montre une photo tout à l'heure. Elle vient régulièrement. J'ai des écureuils qui viennent manger là. C'est incroyable, c'est génial, c'est pour moi. Avant, j'aurais même pas vu. J'aurais pensé peut-être à la manger.
7: Donc aujourd'hui, depuis 3 ans, depuis votre sortie de prison, vous habitez ici, dans cette caravane.
6: Oui.
7: Vous habitiez où avant? C'était quoi votre vie avant?
6: Avant? Oh, c'était magnifique avant. J'avais un très grand appartement. Et c'était un appartement de 8 pièces, avec vue sur le jet d'eau. C'est quand même assez sympa, quoi. Hein? J'étais très, très indépendant financièrement, ça allait bien. J'étais mon propre patron, donc je gagnais bien ma vie. Et puis, j'ai tout perdu. Hein. Vraiment tout perdu. Quoi. Jusqu'au dernier centime.
7: Vous êtes passé d'un appartement 8 pièces à une modeste caravane, d'un salaire de 20 000 francs à très peu aujourd'hui.
6: Oui, c'est une double punition. C'est-à-dire, il y a la punition de vous mettre une condamnation de durée de prison, mais en plus de ça, c'est de vous mettre à zéro. Tout ce que vous avez s'en va, en frais de justice, en frais de tout. J'avais des employés, il a fallu les payer, payer tout le monde. Les loyers ont continué à courir malgré que je sois arrêté, donc on a dû payer les loyers pendant que j'étais en prison, alors que mes commerces étaient fermés. Mes actifs ont disparu. Puis à 70 ans, à 75 maintenant, c'est difficile de refaire une situation. On oublie, donc on vit de la baisse. Quoi. Ce qui n'est pas grave, en fait, je m'en fous un peu, parce que finalement, je me rends compte que je vis très bien avec mes 2000 francs par mois. Enfin, très bien. Tout est relatif, mais on voit les choses différemment. Quoi.
7: Donc quand on vous dit que vous avez payé votre dette à la société en sortant de prison, c'est pas le cas?
6: Non, on ne l'a jamais payé. On devrait avoir un jour payé, c'est-à-dire, je ne sais pas si les gens s'imaginent de vivre 12 ans dans 8 mètres carrés, dans une promiscuité extrêmement difficile et très très pénible. Pour ça, j'estime en fait que j'ai vraiment payé ma dette. J'avais une dette, elle est payée, elle devrait s'effacer et que les gens me foutent la paix.
7: Est-ce que vous méritez le pardon pour les faits commis?
6: Ben je pense, oui. Oui, je pense. Il se passait que j'ai tué quelqu'un. Alors que c'est arrivé, j'avais 49 ans, j'en ai 75. Donc je pense qu'il devrait quand même maintenant y avoir une certaine prescription aussi. Quand vous avez tué quelqu'un, c'est une fois dans votre vie. J'entends que c'est un accident de la vie qui ne va pas se reproduire. Donc on devrait pouvoir vivre normalement. On a fait une connerie, on l'a payé. Punchlos, mais non, c'est pas punchlos du tout. C'est un point virgule. Et puis ça continue. Je peux rien faire. Si j'ai l'honnêteté de dire à un régisseur que je sors de prison, il prend mon dossier, il le brûle. Alors qu'est-ce que vous voulez que je fasse, hein, c'est pas, il ne veut même pas savoir pourquoi j'y étais, si j'en suis sorti, combien de temps j'ai fait. Ça ne l'intéresse pas. C'est le mot prison, c'est la lèpre. C'est la même chose. Hein, je crois que si j'avais la lèpre, j'aurais peut-être plus de chances de trouver un appartement qu'en sortant de prison. Ce n'est pas exclu. Mais ben là, je n'ai pas la lèpre.
7: Si vous n'aviez pas trouvé cette caravane, vous seriez où?
6: C'est une bonne question, je sais pas. J'en sais rien, je sais pas.

0: Antoine, est-ce que vous pouvez me raconter votre parcours? Vous avez fait combien d'années de prison? Pour quelles raisons? Vous êtes sorti quand?
1: Alors j'ai fait à peu près 5 ans et demi de prison. Je suis rentré pour des affaires de donc de stupéfiants. Je suis sorti il y a un an maintenant, un an et quelques semaines.
0: Les premières heures, les premiers jours de sortie de prison, vous avez fait quoi?
1: Pas grand-chose, je suis un peu pris au dépourvu, parce que ça reste un petit peu flou les premiers jours, parce qu'en fait, donc c'était quasiment une peine sèche. Je l'ai appris du jour au lendemain, enfin c'était un vendredi soir, à 5 h, on m'a dit voilà, bah c'est bon, tu sors, et puis je suis sorti à ce moment-là. Donc assez compliqué de sortir de cette façon-là, parce que difficile de prévoir comment on va simplement faire juste pour sortir et où on va aller. Donc les premiers jours, les premières semaines, on est assez passif. Tout simplement parce que on ne sait pas ce qu'on peut faire en fait. Par exemple, une simple journée, qu'est-ce qu'on peut faire notre journée? On a tellement été formaté à notre journée, on doit se lever à telle heure, on fait notre lit, on a une promenade à une heure précise. Donc dès qu'on sort, on peut faire ce qu'on veut en fait. Mais qu'est-ce qu'on veut? Maintenant qu'on a été privé de tout et qu'on ne veut en définitive plus rien, qu'est-ce qu'on fait? Par où on commence? Tous les mouvements, tous les gestes, toutes les actions qu'on fait, c'est comme recommencer une deuxième vie. Donc c'est comme si on avait tout oublié et on reprend tout à vivre. Donc je pense que je parle pour mon nom, mais je pense que la majorité des anciens détenus diront que ça reste flou en fait. On n'a pas forcément de volonté propre à vouloir faire une chose. Alors certains veulent aller manger au restaurant, ok, mais est-ce qu'ils se souviennent de ce qu'ils ont mangé, comment ils l'ont mangé? J'en doute. Le sentiment général, c'est qu'on est dehors, mais on n'est pas dehors. C'est-à-dire qu'on sort de prison, mais on est tellement ancré après toutes ces années que les choses vont vite et on sait pas trop ce qu'on fait. On vit l'instant sans vraiment le vivre. Ça met du temps quand même pour réaliser qu'on est dehors.
0: Donc, la prison, ça a eu quel effet sur votre vie et sur vos choix de vie et sur votre comportement, sur votre caractère?
1: Alors, faut savoir que justement, quand on est en prison, vu qu'on a forcément commis des actes délictueux, on estime que notre caractère fondamental est mauvais. Donc le fonctionnement premier de la prison, c'est de dépouiller l'individu en fait de ses caractéristiques principales pour pouvoir le rendre à la société totalement dépouillé en fait de ce caractère qui est jugé mauvais. Voilà, maintenant tu vas marcher. Comme nous on décide que tu marches, c'est comme ça que ça fonctionne. Et après on nous rend à la société totalement dépourvu de prise de décision et de capacité à savoir qui on est et comment on avance. Étant donné qu'on nous a dépouillé de tout ça. Et ça, pour ça, l'État il fait bien son travail.
0: Quand vous êtes sorti de prison, vous avez eu du mal à savoir qui vous étiez?
1: Alors oui et non. Disons que beaucoup de détenus passent leur peine à rien faire en fait, à attendre. Et moi, depuis le début de ma peine, j'ai cherché à trouver qui je suis et à comment je peux me servir de la prison pour gagner en fait sur la prison. Et qu'est-ce que je vais faire pour gagner maintenant? Mais si j'avais pas eu le soutien de ma famille pour m'envoyer des livres, pour pouvoir approfondir chaque fois mon individualité propre, j'aurais pas réussi à faire ça. Et donc du coup, je suis sorti de prison en ayant un bagage intellectuel extrêmement fourni et qui m'a permis justement de me construire durant toutes ces années. Mais j'ai vu énormément de personnes se faire détruire.
0: Est-ce qu'aujourd'hui, il y a encore des gestes ou des choses que vous faites au quotidien qui sont finalement des conséquences de ces années d'incarcération?
1: Oui, il y en a quand même pas mal. Mais par exemple, mes lettres, à savoir qu'en prison, quand on écrit une lettre, elle doit passer par le service de sécurité. Donc en fait, on ne peut pas fermer nos lettres. Et il y a quelques mois encore, ma compagne me l'a fait remarquer qu'en fait, j'écrivais mes lettres. Et en fait, je laissais l'enveloppe ouverte, en fait, ou c'est elle qui la fermait des fois, parce que tout simplement, j'avais pas encore pris l'initiative en fait de fermer ma lettre moi-même. Je devais la laisser ouverte. Donc j'ai gardé ce tic-là, ce trait-là, parmi ceux que j'ai encore, quoi.
0: Alors vous avez trouvé un travail, mais est-ce que vous avez dû cacher votre parcours carcéral?
1: Oui, bien évidemment. J'ai dû le cacher dans les boîtes d'intérim, j'ai dû le cacher à mon employeur. Et c'est extrêmement dur de devoir le cacher. En fait, je compare souvent ça à une vie fantôme, c'est-à-dire qu'on a notre vécu, mais on peut le raconter à personne. C'est-à-dire que je me suis retrouvé du jour au lendemain à devoir retravailler, alors que j'avais pas travaillé depuis quasiment 6 ans. Donc j'ai dû recommencer à prendre justement cet horaire, à travailler. Et je me suis retrouvé avec des collègues qui, eux, parler de leur vie, voilà, moi j'ai fait ça, j'ai été là, à cet âge-là, nanani, et moi, qu'est-ce que je dis en fait? Donc je suis constamment en fait dans l'écoute et jamais en fait je parle de moi, donc c'est extrêmement dur. Donc de tous les cas, on doit mentir constamment.
0: Est-ce que vous craignez que ça se sache au niveau de votre travail?
1: Oui, c'est clair que si maintenant mon patron vient le savoir, automatiquement, il va pas accepter que je lui l'ai caché et il va probablement juste tout simplement pas accepter que j'ai fait de la prison.
0: Au-delà de trouver un travail, il faut aussi trouver un logement.
1: Ah ouais, il faut trouver un logement et c'est extrêmement compliqué. Honnêtement, si j'avais pas ma famille, Et ma compagne, je pense que j'aurais été à la rue. Vu que je suis sorti directement comme ça, un jour on est venu me dire un vendredi, tu sors. Si personne n'était venu me chercher, je serais quand même sorti parce que je ne peux pas rester des jours en plus gratuitement. Mais j'aurais été à la rue.
0: Et puis au-delà de ça, vous avez également cette dette financière qui vous poursuit, ces frais de justice.
1: Ouais, alors ça c'est un autre facteur non négligeable. C'est-à-dire que en fait, je dis souvent qu'en prison on a la triple peine, c'est-à-dire on a l'incarcération, on a la réinsertion vis-à-vis de la société et on a le facteur financier, donc les poursuites qui s'engendrent justement à cause des frais de justice. C'est extrêmement difficile de vivre avec cette dette-là parce que c'est un facteur non seulement de stress de savoir que je gagne de l'argent mais je vais rien pouvoir en faire avec parce qu'on va venir me le saisir, on va venir me le prendre et surtout c'est extrêmement difficile de pouvoir obtenir quelque chose, ne serait-ce qu'un appartement. Le fait est que voilà, j'ai des poursuites, on demande automatiquement, donc c'est quasiment impossible d'avoir un appartement. Et à ce niveau-là, le système de réinsertion, il fonctionne pas, tout simplement.
0: Vous avez une dette de combien?
1: J'ai approximativement 45 000 francs, donc 45 000 francs, c'est énorme, mais c'est peu par rapport à 7 ans détenu, mais c'est déjà compliqué. Je sais que j'ai mon bagage, donc mon passé qui est extrêmement dur. Je dois mentir, donc je dois quasiment être un fantôme la plupart du temps. J'ai des frais qui viennent s'additionner à tout ça. Donc c'est un facteur de stress considérable et constant en fait. Et donc comment faire pour essayer de s'en sortir quand on ne nous aide pas à nous en sortir? Le facteur financier, ça a toujours été un gros problème pour tout le monde dans la vie de tous les jours. Alors imaginez quelqu'un qui sort, qui n'a pas de papier, qui n'a rien, il ne trouve pas de travail et tout, mais il a toutes ses dettes qui lui tombent dessus, il n'a peut-être pas de logement non plus. Qu'est-ce qu'il fait? Sachant qu'en prison, il y a des liens qui se créent avec, voilà, vous mettez les mêmes personnes au même endroit, vous créez des connexions, et si vous êtes mal avisé, et si la prison, ça ne vous sert pas de leçon, et ben automatiquement, vous allez retourner vers ces gens-là. Donc la réinsertion, elle a clairement une lacune à ce niveau-là, et elle favorise la plupart du temps à recommettre des délits.
0: Votre famille, elle a été proche de vous pendant toutes ces années d'incarcération et votre maman, elle est là à côté de vous, à côté de nous également. Donc la maman d'Antoine, comment ça s'est passé, cette sortie de prison?
2: Ça met beaucoup d'émotions quand la porte de la prison s'est ouverte. J'ai eu l'impression d'avoir une seconde naissance de mon fils, évidemment. Et je l'ai vu 2 heures après qu'il m'ait téléphoné. Maman, je sors. Je suis allée le chercher. Pour moi, c'était la délivrance. Après, il est vrai que lorsqu'il est arrivé à la maison, les premiers jours ont été assez difficiles pour lui. Enfin, c'est ce que j'ai pu constater. Des peurs également. Le besoin de se remettre dans sa chambre, comme si la cellule lui manquait. Le manque enfin, la peur d'aller dans un grand magasin, de tout ce monde, tout ça fait peur parce que le manque d'habitude et tout, et il faut tout réapprendre à vivre. Il faut l'aider, il faut être là, et puis financièrement au départ parce que y a rien.
0: Vous aussi, vous avez caché en fait le fait que votre fils était en prison. Pour quelle raison?
2: Le regard des gens est très difficile, mais même de ma propre famille parfois, hein, au départ. Et puis, au fait, c'est même pas pour moi. J'avais pas envie qu'on le juge, lui, une deuxième fois.

0: Gérard, on est où ici par rapport à votre histoire?
1: On est dans un petit café-restaurant à Carouge, où j'avais mes habitudes avant d'avoir des problèmes. Et je suis revenu à ma sortie, ma libération, et j'étais reçu comme si j'étais parti avant-hier pour quelques vacances. Ça fait plaisir, disons, de voir que les amis qui vous abandonnent pas, quoi.
0: Il y en a d'autres, des amis qui vous ont abandonné?
1: Oui, bien sûr, c'est logique, hein. Les gens comprennent pas, et puis, vous savez, c'est comme si, quand vous êtes malade, vous êtes à l'hôpital, il y a des gens qui peuvent pas venir vous voir, parce que ça leur fait bizarre, ou... Quand vous sortez de prison, c'est un peu la même chose. Qu'ils me fassent la gueule. Je vois pas pourquoi. Eux non plus, si on leur pose la question, ils seraient peut-être même pas capables de répondre. Mais comme j'ai pas envie de leur poser la question, parce que je m'en fous. Donc, il y en a suffisamment qui me serrent la main. Voilà.
0: Quand on sort d'incarcération, après avoir passé 12 ans, est-ce qu'on est seul?
1: On est seul déjà pendant 12 ans. Donc on prend l'habitude d'être seul. Et puis, c'est une vie qui... Ça change complètement la vie, c'est clair. Ça nous change nos habitudes. Et moi, je suis très solitaire actuellement. Mais je m'habitue, et puis, ça va. Quoi.
0: C'est dur quand on sort de prison?
1: Oui, c'est dur. Oui, bien sûr, c'est difficile. Je vous donne un exemple. Quand je suis sorti la première fois pour mon congé, j'étais donc à Bulle pour voir le musée gruyérien. C'est un rêve que j'avais. Et j'étais très surpris de ne pouvoir parler avec personne dans le train, parce que tout le monde était avec un petit truc dans la main, que je connaissais pas, vraiment. C'est un attel, un smartphone, avec des écouteurs. Je voyais des gens qui parlaient tout seuls. Je comprenais pas pourquoi ils parlaient tout seuls. Jusqu'à ce que je comprenne qu'ils avaient un petit micro qui était accroché derrière la cravate. Ça m'a surpris. Les gens se promènent dans la rue avec un téléphone. Il y a une évolution qui s'est faite, les gens ne s'en sont pas rendus compte. C'était hyper rapide. Mais pour nous, qui pendant 10 ans, sommes dehors de ça. Moi, j'avais un attel quand j'ai été arrêté, mais c'était un gros truc qui était très lourd, puis qui n'avait pas de fonction à part le téléphone. C'est très difficile, il faut s'adapter. Hein. Sans carte de crédit, on ne peut rien faire. Je voulais prendre un billet d'avion. Je suis monté à l'aéroport, chez EasyJet, je me dis, mais c'est pas comme ça, monsieur. Il faut prendre avec Internet, puis il faut une carte de crédit, il faut une carte Visa, il faut... Mais c'est, on vit à l'envers.
0: Donc vous avez été arrêté en 2005, vous êtes sorti en 2017, et le monde avait changé, en fait, sans
1: ah
0: vous.
1: Ah oui, c'est sûr, en 12 ans, c'est épouvantable. Enfin, c'est pas épouvantable, c'est le modernisme.
0: Oui, donc il faut se réadapter à la société.
1: Il faut pas se réadapter, il faut s'adapter. C'est pas une réadaptation, c'est une adaptation totale. Parce que c'était pas comme ça il y a 15 ans, à 17 ans en arrière, à 20 ans maintenant. C'était pas du tout comme ça. On n'était pas... On discutait. Vous allez dans un bistrot, ça discutait. Mais dans un bistrot, ils discutent pas, les gens. Ou ils lisent le journal, ou ils téléphonent, ou ils lisent leurs messages, ou ils... Je sais pas ce qu'ils foutent avec leur téléphone. Mais c'est tout. Un rosé pour Pierre, un rosé pour moi. Qu'est-ce que vous prenez, Katia?
0: Un petit verre de blanc, ouais.
1: Ah, bon, petit. Je le vois, parce que madame Héro doit vous donner une jeune voix. C'est
2: un vrai verre. Ça va un peu? Je m'étonne moi-même.
0: Aujourd'hui, vous êtes le patron du café, vous avez décidé de ne pas lui fermer la porte?
3: Aucune raison. Non, aucune raison. Ça ne me regarde pas du tout. Gérard est un ami de longue date. J'ai rien à lui pardonner, j'ai rien à lui reprocher. C'est un pote et voilà, ça reste mon pote.
0: Et vous faites quoi d'entendre ça, Gérard?
1: Oh, ça fait plaisir, mais je le savais. Autrement, je serais pas là. Hein?
0: Aujourd'hui, les gens, quand ils vous croisent, est-ce qu'ils vous voient comme un homme ou comme un ex-tolard, comme un ex-détenu, comme un meurtrier?
1: Il y en a quand même très peu qui savent mon parcours. Donc les gens que je croise ne savent pas. Maintenant, c'est pas marqué sur le front. Je m'en fais pas une gloriole, hein. Faut pas croire que c'est un signe de noblesse, hein, de sortir de prison. Au contraire, on est plutôt des parias, donc ça c'est pas nécessaire. Ça c'est ceux qui le savent, ils le savent, mais les autres n'ont pas de raison de le savoir.
0: Vous parlez de paria, c'est dur comme mot. Vous êtes un paria de la société?
1: Ben oui, tous les régimes foutent dehors. On refuse de me donner un logement. C'est une forme de paria, ça, non? Je rêve d'avoir un appartement maintenant, parce que j'ai 75 ans, puis vivre comme ça dans l'humidité, c'est peut-être pas le meilleur truc non plus.
0: C'est presque plus difficile à l'extérieur qu'à l'intérieur?
1: Ben oui, trouver, parce qu'à l'intérieur, c'est malheureux à dire, mais on vous donne à manger tous les jours, on vous donne du travail. C'est plus difficile dehors, c'est clair. Mais ça fait rien, ça... Je ne peux pas y retourner, mais je connais des gens qui sont retournés volontairement, ouais. Ouais. Dont un gars qui était cuisinier, il n'a pas trouvé de travail en sortant parce qu'il a fait la même connerie que moi, il disait qu'il sortait de prison. Et

0: C'était un reportage signé Katia Beach, diffusé pour la première fois le 19 mars 2020. 058 134 134 0 pour réagir au parcours d'Antoine et de Gérard qui est décédé en 2021. Avez-vous connu la prison ? Travail, famille, logement, comment s'est passé l'après ? Êtes-vous proche d'une personne incarcérée ? Avez-vous décidé de la soutenir, de lui rendre visite ou pas ? Racontez-nous vos expériences au 058 134 134 0.
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0: Les luttes pour l'égalité hommes-femmes ont connu un grand renouveau depuis MeToo et depuis quelques années, un nouveau courant émerge qui se réclame du féminisme, le fémonationalisme, un féminisme d'extrême droite, selon ses détracteurs, qui instrumentalise le droit des femmes à des fins nationalistes, xénophobes ou sécuritaires. Alors, quelles sont les conditions qui ont permis l'émergence de ce féminisme identitaire? S'agit-il, oui ou non, de féminisme? On va en parler avec vous, Charlène Calderaro, bonjour.
1: Bonjour.
0: Vous êtes sociologue et politiste, docteur de l'Université de Lausanne et vous êtes actuellement en post-doctorat du côté de l'Université d'Oxford en Angleterre. Vous travaillez sur la façon dont l'extrême droite s'approprie les causes féministes. Alors, Charlène Calderaro, c'est quoi ce fémonationalisme? Il y a pas mal de gens qui ne connaissent pas encore ce terme. C'est quoi?
1: Alors, le fémonationalisme, c'est un concept qui nous vient des sciences sociales et qui désigne l'utilisation des rhétoriques d'égalité, des rhétoriques féministes, à des fins nationalistes ou anti-immigration. Très souvent, on l'utilise pour désigner le fait que les partis politiques d'extrême droite s'emparent de rhétoriques féministes pour justifier des politiques anti-immigration. Mais dans le concept, en fait, c'est un peu plus large. On a un ensemble d'acteurs, parfois pas seulement d'extrême droite d'ailleurs, qui peuvent s'emparer de rhétoriques féministes et les utiliser en fait pour justifier certaines politiques d'exclusion. Mmh. Alors après, bien sûr, on insiste de plus en plus sur l'extrême droite hein, comme un acteur central de ce phénomène puisque on est dans un contexte de montée de l'extrême droite. Et justement, l'extrême droite ne fait plus que, comme on l'a souvent noté, hein, ne fait plus que s'opposer aux politiques féministes. Mais à l'inverse, on voit un phénomène d'appropriation croissante des enjeux d'égalité femmes-hommes.
0: Et cette appropriation, selon vous, elle date de quand?
1: C'est relativement récent. Hein, disons que ces dernières années, on voit l'émergence de mobilisations, particulièrement de groupes, de collectifs qui sont féminins, composés par des femmes, qui sont même créés, dirigés par de jeunes femmes, et qui sont tout à fait d'extrême droite. C'est-à-dire que ce sont des jeunes femmes qui ont des expériences politiques passées dans des mouvements, des collectifs vraiment d'extrême droite, mais qui se mobilisent aujourd'hui en tant que femmes et qui revendiquent, comme vous l'avez dit au départ, le féminisme, mais toujours en l'accolant avec d'autres objectifs, comme par exemple le cas du collectif Némésis, qui se revendique féministe identitaire. Donc ça, c'est un phénomène relativement nouveau. Non pas que la participation des femmes au mouvement d'extrême droite soit tout à fait nouveau, puisqu'on en a des traces historiques assez claires. Simplement, ce qui est peut-être important à souligner, c'est que là, on a désormais des groupes qui sont, comme je le disais, créés par les femmes, qui sont composés uniquement de femmes et qui reprennent un langage féministe. Mmh. Alors qu'auparavant, on avait plutôt un langage et des revendications assez clairement anti-féministes.
0: Mmh. Le collectif Némésis, vous le connaissez bien, vous avez fait une enquête de terrain sur eux. Ils sont présents en Suisse et en France, notamment. Alors, c'est combien de personnes? On arrive à quantifier un petit peu le nombre de ces femmes qui se revendiquent de ce féminisme identitaire?
1: Alors, la quantification est une question assez compliquée. On a du mal à avoir une bonne visibilité sur le nombre de militantes que ce collectif représente. Ce qu'on sait, c'est que c'est vraiment pas un mouvement de masse. C'est plutôt un mouvement qui joue sur la visibilité médiatique, à la fois sur les réseaux sociaux, mais aussi sur les chaînes télévision, les médias hein, de ce qu'on appelle souvent l'Empire Bolloré en France. Hein. Donc, il y a des entrées et des invitations médiatiques assez fréquentes. Donc, il y a une visibilité qui laisse penser qu'on a affaire à un gros mouvement. Or, ce n'est pas le cas. On a un noyau dur de militantes qui sont très visibles. Puis le collectif, même s'il a été fondé d'abord à Paris en 2019.
2: Cette information sur le trafic routier sur l'autoroute A1 Genève-Lausanne entre Genève Aéroport et le Grand Saconnet, on signale un danger dans les deux sens. Des piétons sont sur la chaussée. Je répète, sur l'autoroute A1 Genève-Lausanne entre Genève Aéroport et le Grand Saconnet, on signale un danger dans les deux sens. Des piétons sont sur la chaussée.
1: Dire, hein, mais ça reste une hypothèse. Qu'il s'agit d'un mouvement avec environ peut-être 200-300 militantes, sachant qu'il n'y en a que... Voilà, une minorité qui sont très actives et puis d'autres qui jouent un rôle peut-être davantage en arrière-plan, plus invisible, mais qui contribuent aussi.
0: Ce qu'on sait, Pourquoi ce mouvement émerge maintenant, ou depuis 5-6 ans comme ça? Est-ce que c'est parce que, vous disiez tout à l'heure, Charlène Calderaro, il y a une montée des extrêmes droites? Est-ce que c'est ça, ou est-ce que c'est peut-être aussi la puissance du mouvement MeToo qui a d'une certaine manière attiré ces personnes-là dans un mouvement, ou inspiré de tels mouvements?
1: Oui, alors justement, il me semble que c'est un point très important, puisque en effet, il y a le contexte de la montée de l'extrême droite qui va avec la normalisation des idées de l'extrême droite dans l'ensemble du champ politique, hein, français, mais européen, suisse, etc. Donc vraiment, même si le collectif en soi est né en France avec des profils sociologiques de jeunes femmes issues des milieux plutôt privilégiés français, on a malgré tout un contexte où on a également une visibilité accrue en fait, des questions de violences sexistes et sexuelles. Donc, assez paradoxalement, le fait que des jeunes femmes aujourd'hui se revendiquent d'une forme de féminisme, hein, d'un féminisme identitaire, d'un féminisme d'extrême droite, doit aussi être rapporté au contexte post-MeToo dans lequel ces mouvements émergent. Ça paraît tout à fait paradoxal, mais le fait que depuis 2017, on a une grande visibilité médiatique, mais aussi politique, avec un ensemble de politiques publiques qui ont été formulées contre les violences sexistes et sexuelles, eh bien, il y a quelque chose qui se passe du côté des jeunes générations. Ce qui pourrait, il me semble, hein, tout à fait expliquer que les jeunes femmes aujourd'hui, qui ne se reconnaissent par exemple pas dans les mouvements féministes ou qui n'ont pas été exposés ou socialisés aux idées des mouvements féministes, eh bien, se rapprochent davantage de mouvements d'extrême droite féminins, avec des récits donc de femmes qui parlent des violences qu'elles ont subies dans l'espace public, etc. Puisque là, un deuxième point peut-être important à mentionner, il me semble, c'est que le collectif Némésis, hein, ou d'autres du même type en Europe, se sont vraiment formés en mettant au centre de leur mobilisation la question du harcèlement de rue et la question donc des violences sexistes dans l'espace public. Là, c'est un élément qui fait directement écho au fait que le harcèlement de rue a fait l'objet de grands débats dans le contexte européen. Et par exemple, en France, on a une loi depuis 2018 qui pénalise le harcèlement de rue. Et beaucoup de tensions entre les féministes et les acteurs et actrices de politique publique sur la façon dont on définit le harcèlement de rue. Et là, vous avez Némésis qui arrive dans ce contexte-là d'opportunités tout à fait marquées sur la question du harcèlement de rue et qui propose une redéfinition de cette violence en mettant de côté la définition féministe en termes de violence structurelle, de genre, etc., et qui propose une lecture racialisée, voire raciste, du phénomène, en expliquant que le harcèlement de rue ne concerne uniquement les hommes migrants ou issus de l'immigration, et donc qui finalement externalise la menace sexiste, les violences sexistes auxquelles sont confrontées les femmes. Donc vous avez tout un contexte qui est à la fois marqué par la montée de l'extrême droite, qui se positionne sur des enjeux qui sont devenus saillants dans un contexte post-MeToo, effectivement, et donc qui nous donne, hein, si on résume finalement, un ensemble de groupes de femmes qui émergent en combinant ces deux lectures-là et en faisant ce que je pense nécessaire d'appeler une appropriation du féminisme, et non pas seulement une instrumentalisation.
0: Dans cette question d'appropriation, on a l'impression que de manière plus large, il y a un peu une grande confusion peut-être. Depuis une dizaine d'années, on voit que parfois des techniques qui étaient utilisées par l'extrême gauche par le passé sont reprises par l'extrême droite, des manières de manifester, d'utiliser certains réseaux désormais sociaux maintenant. On peut penser par exemple à, alors c'est pas forcément l'extrême droite, mais entre le mariage pour tous qui était une revendication de gauche, avec la manif pour tous qui est une revendication de droite. Les mots se ressemblent, les pratiques se ressemblent. Est-ce que cette confusion est voulue?
1: C'est difficile, hein, de parler en termes d'attentionnalité des acteurs, mais ce qui est sûr, c'est qu'il y a une stratégie de la part de l'extrême droite depuis maintenant plusieurs décennies, hein, moi je dirais d'appropriation, mais très souvent on a parlé en d'autres termes. Par exemple, si on prend la nouvelle droite des années 70 en France, hein, tout un mouvement intellectuel d'extrême droite qui s'est développé depuis les années 70 et qui a donné lieu à ce qu'on appelait le mouvement identitaire au début des années 2000, et dans lequel le collectif Némésis s'inscrit, hein. En fait, c'est toute une école de pensée qui a mis l'accent non plus sur la lutte électorale pour faire gagner l'extrême droite, mais sur la lutte des idées. Et donc, il y a à ce moment-là ce qu'on appelle souvent une bataille culturelle. Et au cœur de cette bataille culturelle, il y a effectivement, de très nombreuses fois, on constate que l'extrême droite reprend des idées mises en avant par la gauche, des idées que la gauche ou des mouvements libéraux sont parvenus à mettre au devant des discussions, qui ont vraiment réussi à faire parler les politiques de certains enjeux clés, des violences, de la question de l'égalité, etc. Et par exemple, on a déjà, dans les années 70, des textes d'intellectuels de cette mouvance d'extrême droite, donc, qui parlent très directement, par exemple, d'un gramschisme de droite. Donc, c'est par exemple le cas d'Alain de Benoît, qui est un intellectuel, donc de la Nouvelle Droite, qui écrit un texte pour un gramschisme de droite, hein, et qui directement donc essaye ici d'approprier la stratégie mise en avant par Gramsci, qui est en fait la stratégie de la guerre de position, la stratégie métapolitique, c'est-à-dire l'idée d'agir sur les catégories de pensée, sur les idées, sur le langage, sur tout un ensemble d'éléments culturels, pour faire gagner les idées et donc gagner un combat culturel, finalement.
0: Gramsci, qui était une des victimes du fascisme en Italie.
1: Oui.
0: Nous parlons fémo-nationalisme, ce féminisme identitaire ou d'extrême droite, ce matin avec vous, Charlène Calderaro. On vous retrouve juste après Angèle.
3: Ils parlent

0: Balance ton quoi, c'était Angèle, cet hymne féministe sorti en 2018. Nous parlons de féminisme ce matin, mais de féminisme identitaire, ce féminisme très à droite, xénophobe, diront certains. Est-ce qu'il y a, Charlène Caldera-Roux, quand même un tronc commun entre le féminisme entre guillemets classique, ou peut-être un féministe de gauche, et ce féminisme identitaire? Est-ce qu'il y a des causes communes?
1: Alors, il y a effectivement, disons, certaines causes qui sont communes, mais je ne dirais pas forcément qu'elles sont communes en tant que telles. Je dirais plutôt que les unes, à savoir les militantes qui sont avant tout des militantes d'extrême droite, s'emparent, s'approprient des causes qui sont initialement construites et portées par les féministes. Par exemple, pour reprendre le harcèlement de rue, qui est vraiment la cause levier, hein, qui a vraiment permis au collectif Némésis de construire sa visibilité, de mener sa mobilisation. En fait, c'est une cause qui, si on remonte au début des années 2000, n'est pas tant construite que ça. Le harcèlement de rue, ça ne parle pas beaucoup. Ça n'est pas une catégorie qui existe déjà. Il faut attendre les années 2014 pour que la question en tant que telle du harcèlement de rue soit suffisamment bien définie, qu'on sache sans expliquer ce dont il s'agit. Et ça, c'est grâce aux mobilisations féministes qui se sont vraiment mobilisées sur ces questions des violences sexistes dans l'espace public. Il a fallu donc attendre ces mobilisations pour qu'on sache de quoi il s'agissait. Puis finalement, c'est là que vous avez par la suite une mise à l'agenda de ce problème par les institutions du féminisme d'État, des politiques de pénalisation. Donc là, l'enjeu devient encore plus visible, hein, puisqu'il fait l'objet d'une politique gouvernementale, d'une loi ensuite, etc. Et seulement après, vous avez ces militantes d'extrême droite qui s'emparent de ce sujet. Donc, effectivement, elles revendiquent certaines causes féministes, puisque les violences sexistes et sexuelles, évidemment, elles les vivent aussi, hein, d'autant plus que là, on parle d'une violence ordinaire du quotidien, hein, le harcèlement de rue qui est vécu par les femmes, par toutes les femmes. C'est assez ordinaire. Donc, ça permet de parler aussi à un certain nombre de femmes, de jeunes femmes. Et donc, ce qu'on voit finalement, c'est que le harcèlement de rue ici et leur sert de ralliement, mais que c'est pas pour autant qu'elles revendiquent l'ensemble de la question des violences sexistes et sexuelles et de la lutte contre les violences sexistes et sexuelles, puisque l'accent est toujours mis sur des formes de violences qui se passent à l'extérieur, dans l'espace public. Mmh. Parfois, elles vont aussi parler hein, de la sphère domestique quand il y a de grosses affaires, quand voilà, il y a des affaires très médiatisées. Mais en tout cas, il y a cet enjeu-là. C'est une appropriation qui est sélective, en fait, de causes féministes. Et donc, de la même manière, l'ensemble des causes féministes et des idées féministes ne sont pas toutes adoptées. Au contraire, il y a au cœur de cette mobilisation féminine d'extrême droite un rejet des féminismes contemporains. Qui sont décrites comme étant corrompues par l'extrême gauche, hein, pour reprendre leurs termes, ou comme étant corrompues par les luttes LGBT. Donc, il y a vraiment une critique centrale des mouvements féministes, qui sont très souvent tournées même en ridicule, hein, sur les réseaux sociaux de ces militantes. Donc, il y a vraiment cette opposition.
0: Ces réseaux sociaux, pardon de vous interrompre, Charlène Caldera-Roux, mais les réseaux sociaux, c'est une part importante de ce militantisme, qu'on trouve aussi d'ailleurs à gauche, et très à gauche aussi, à l'extrême gauche. Mais là, typiquement, c'est ces féministes identitaires. Les réseaux sociaux sont très importants. C'est une manière de capter peut-être l'attention.
1: Tout à fait. C'est une manière assez efficace de capter l'attention, mais aussi de recruter, en fait, donc déjà de diffuser ses idées. Hein, ça a une double fonction. D'abord, diffuser ses idées à travers un médium simple qui permet, qui a plusieurs fonctions, puisqu'elles utilisent tout particulièrement Instagram. Donc, vous avez sur Instagram la possibilité de poster les stories hein, qui durent 24 heures. Donc, ça permet quelque chose d'assez quotidien, de filmer des moments de mobilisation, mais aussi de filmer des moments plus personnel, plus voilà, on va avoir des militantes qui racontent ce qui leur est arrivé ou qui... Donc il y a une possibilité sur ces réseaux de créer de la communauté, de créer une forme d'intimité entre les militantes et les followers, les suiveuses en fait de ces comptes.
0: Est-ce que le fait que ce soit des femmes, ça rend certaines causes plus acceptable, entre guillemets. On peut le voir en France où Marine Le Pen, alors maintenant c'est plus compliqué peut-être pour la présidentielle française, mais quand même a mené à une forme de normalisation du Front National, changer le nom, etc. On sait qu'à l'époque aussi, une Margaret Thatcher a incarné une droite, c'est très dur. Est-ce que le fait que des femmes mènent certains combats qu'on avait plutôt l'habitude de voir plutôt masculins, est-ce que c'est une manière peut-être de capter d'autres attentions, d'autres voix que si c'était des hommes ?
1: Il me semble que oui, il me semble que c'est une possibilité. On l'a vu donc avec Marine Le Pen. On sait qu'en général, les hommes votent davantage pour l'extrême droite que les femmes. C'est ce qu'on appelait en sciences politiques le radical right gender gap, ou le fossé de genre dans le vote à l'extrême droite. Et c'est encore le cas aujourd'hui dans la plupart des contextes nationaux. Mais on a en France, depuis que Marine Le Pen a accédé au rôle de présidente du Rassemblement National, donc en 2011, et bien depuis les élections présidentielles de 2012, on a une réduction de ce fossé de genre à l'extrême droite. Ça, on le sait notamment des travaux de politistes spécialistes de la question comme Nona Meyer et d'autres. En fait, les femmes votent désormais autant que les hommes pour le Rassemblement National en France, et ce depuis 2012. Et effectivement, ça a été mis en lien avec la stratégie de normalisation et de féminisation de Marine Le Pen, qui s'est adressée davantage aux femmes, qui s'est présentée en tant que femme, etc. Mmh. Donc on peut en effet tout à fait imaginer que le fait qu'au niveau des mouvements sociaux, des collectifs comme Némésis soient portés par les femmes, parlent au nom des femmes et traitent de certaines formes de violences quotidiennes subies par les femmes, et effectivement, on peut imaginer que ça attire un certain nombre de femmes, notamment parce que, comme je le disais, ce sont des violences quotidiennes subies par les femmes, mais aussi parce que l'extrême droite aujourd'hui attire de plus en plus de publics jeunes via les réseaux sociaux, comme on le disait précédemment. Et on a là des efforts de communication qui sont déployés, etc. Donc on a à la fois des femmes qui peuvent rejoindre les mouvements féminins d'extrême droite au niveau des mobilisations, et qui pourront tout à fait également être des électrices de partis politiques d'extrême droite. Donc ça bénéficie également au niveau des politiques, au niveau des buts hein, électoraux de l'extrême droite. Ça bénéficie aussi aux partis.
0: Mais est-ce que des collectifs comme Némésis se revendiquent d'extrême droite ? Vous avez dit identitaire, est-ce qu'ils se revendiquent d'extrême droite ?
1: Alors ça, c'est une question aussi assez complexe. C'est que le collectif est un ensemble de mouvements au sein de l'extrême droite hein, qui font très clairement partie de la galaxie de l'espace hein, de l'extrême droite en tout cas. Eh bien, ne se revendique pas nécessairement d'extrême droite, puisque avec la stratégie de normalisation qui est déjà en cours depuis un certain nombre d'années. Il y a cette volonté de se distancier de l'extrême droite qui a été diabolisée, etc. Donc, il y a un certain nombre de mouvements qui ne veulent pas se reconnaître là-dedans. Et le terme les identitaires hein, sont un bon exemple, puisque au cœur de leur stratégie était vraiment l'idée de rejeter en fait la diabolisation, de se normaliser, de jouer le jeu institutionnel, le jeu des partis politiques. Ce sont eux d'ailleurs les identitaires qui ont fait le plus d'entrisme hein, au sein des partis politiques du Rassemblement National ces dernières années par exemple. Donc il y a une volonté de se distancer de ce terme. En revanche, par exemple, quand on étudie les mouvements sociaux, on part justement avant tout de leur position dans l'espace de ces mouvements, et on sait par rapport aux expériences passées, par rapport aux formes de socialisation politique qu'ont ces militants, ces militantes, qu'ils font partie en fait très clairement de ce qu'on peut appeler l'extrême droite.
0: Alors certaines personnes disent, oui, peut-être il y a un militantisme féminin ou féministe d'extrême droite, mais le féministe tel qu'on le voit aujourd'hui dans la rue à certaines manifs, c'est de l'extrême gauche avec une convergence de toutes les luttes. Vous diriez la même chose, le féminisme aujourd'hui, il est d'extrême gauche ?
1: Bon, alors, je pense que ce qui est important de souligner ici, c'est que le féminisme et celui qu'on connaît aujourd'hui, les mouvements féministes contemporains, ils sont pluriels, hein, ils sont avant tout héritiers des mouvements féministes des années 70. Et effectivement, les mouvements féministes des années 70 s'inscrivent dans toute une tradition qui est ancrée à gauche. Après, aujourd'hui, voilà, les termes extrême droite, extrême gauche, aujourd'hui, le terme extrême gauche, sert beaucoup à disqualifier certains mouvements. Moi, ce qui me semble important, c'est de effectivement retenir que les mouvements féministes des années 70 et les mouvements contemporains sont héritières de luttes qui sont avant tout marquées à gauche. Mais par contre, hein, vous avez dans l'histoire un ensemble de mouvements féministes qui ne sont pas toujours de gauche radicale, qui ont différentes formes de positions. On a des formes de féminisme beaucoup plus libéraux, de féminisme beaucoup plus de droite, du fait qu'ils ne revendiquent pas, par exemple, une rupture avec un système économique capitaliste, mais plutôt revendiquent une insertion des femmes dans les milieux de pouvoir, notamment les entreprises. Donc, on a un ensemble de mouvements féminisme, de mouvements féministes. Donc, bon, ce serait compliqué de dire les mouvements féministes aujourd'hui sont d'extrême gauche. On a des nuances différentes de mouvements, plus ou moins radicaux, tout en sachant que bon, ça a toujours été un sujet de lutte, finalement, de savoir ce qu'est le féminisme.
0: Un grand merci, Charlène Calderaro, d'être venue nous voir ce matin. Je rappelle que vous êtes sociologue politiste, vous êtes passé par l'Université de Lausanne, vous avez fait votre doctorat, vous êtes actuellement à l'Université d'Oxford pour un post-doctorat où vous travaillez notamment sur la façon dont l'extrême droite s'approprie les causes féministes. Bonne suite de journée à vous.
1: Merci beaucoup, bonne journée à vous.
0: Et à la technique ce matin, il y avait Bénédicte Banet et Aline Bassin. Je vous souhaite à toutes et à tous une excellente suite de journée à l'écoute de RTS Première.
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1: L'armée américaine a à nouveau frappé cette nuit des cibles en Iran, c'est ce qu'a déclaré le commandement central dans un communiqué, ajoutant que l'aviation américaine avait visité des sites iraniens de stockage de missiles et de drones et des sites de radars côtiers. Des frappes qui sont une réponse à l'attaque menée par Téhéran avant-hier contre un navire marchand dans le détroit d'Ormuz. Cette agression injustifiée contre un navire commercial par les forces iraniennes est une violation claire du cessez-le-feu, a estimé l'armée américaine. Et dans le même temps, Israël, le Liban et les États-Unis ont signé hier à Washington un accord cadre visant à trouver une paix durable entre les deux pays du Proche-Orient. Israël assurant que son armée resterait au Liban jusqu'au désarmement du Hezbollah pro-iranien. Nous sommes heureux d'annoncer un accord cadre entre le gouvernement souverain du Liban et le gouvernement d'Israël, avec la médiation et le soutien des États-Unis, a déclaré le secrétaire d'État américain Marco Rubio avant la signature. Ce texte pose la première pierre d'un cadre pour une paix et une sécurité durable, a-t-il estimé. La canicule exceptionnelle qui traverse l'Europe depuis une semaine s'étend désormais vers l'est du continent. Plus de 420 millions d'Européens sont touchés. Les Balkans se préparent à des températures extrêmes. En Hongrie et en Croatie, le thermomètre affichera plus de 40 degrés aujourd'hui. Cette vague de chaleur bat tous les records. Il a fait 41,3 degrés en Allemagne à Sarrebruck et 38,8 degrés à Bâle en Suisse. Un record absolu pour un mois de juin. Le nombre de personnes portées disparues après le double séisme meurtrier qui a ravagé le Venezuela est estimé à plus de 50 000. C'est ce qu'a annoncé hier le responsable de l'aide humanitaire de l'ONU, Tom Fletcher. Il s'agit d'une opération de secours extrêmement complexe. Plus de 50 000 personnes sont portées disparues. Fouiller les décombres représente donc une tâche colossale, a déclaré Tom Fletcher dans un entretien accordé à l'AFP à Genève. En football, la France a remporté le groupe 1 du mondial à Boston. Elle s'est imposée hier 4-1 face à la Norvège, portée par un Ousmane Dembélé déchaîné qui s'est offert un triplé en première période. La France affrontera donc l'un des meilleurs troisièmes mardi à East Rutherford en 16e de finale. Deuxième, les Norvégiens disputeront leur premier match de phase à élimination directe de Coupe du Monde depuis 1998 face à la Côte d'Ivoire à Dallas. De son côté, après deux défaites contre la France et la Norvège, le Sénégal a dominé l'Irak 5-0 à Toronto lors de son dernier match de poule du Mondial 2026. Le Sénégal termine 3e du groupe I, mais devra patienter pour savoir s'il est qualifié pour les 16e. Et la météo, aujourd'hui un temps toujours bien ensoleillé et très chaud. Quelques orages isolés sont attendus dans l'après-midi, essentiellement en montagne. Les températures en plaine, au minimum de 19 à 22 degrés et au plus haut entre 34 et 38.
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1: Bonjour
4: Bonjour à toutes, bonjour à tous. Salut Luana Biodici en régie. Salut Mélanie.
5: Salut Anouk.
4: Trop plaisir de vous avoir à mes côtés cet après-midi jusqu'à 17h dans cette drôle d'époque.
5: Surtout pour parler nourriture.
4: Pour parler nourriture. Moi j'ai déjà l'eau à la bouche. Je ne sais pas, on dit que la canicule coupe l'appétit, mais chez moi ça ne marche pas. Bref, aujourd'hui, nous recevons une femme qui a réussi là où beaucoup auraient parié contre elle. Élève turbulente, dyslexique, persuadée un temps qu'elle n'était pas assez intelligente, elle est devenue l'une des cuisinières les plus talentueuses de Suisse romande. À 21 ans seulement, elle reprend un restaurant de village à B. Et quelques années plus tard, les distinctions pleuvent. 16 points au Goemio, Young Chef Award Michelin, puis le titre de cuisinière de l'année. Mais derrière les récompenses, il y a une personnalité haute en couleur. Une chef au franc-parler, une entrepreneuse qui transforme son restaurant en terrain de jeu. Une maman passionnée et une femme qui a aussi dû encaisser la perte d'une étoile sans perdre son sourire. Bonjour Marie-Robert.
6: Bonjour.
4: Bienvenue, merci d'être avec nous jusqu'à 17h dans cette drôle d'époque. Alors, vous êtes à la tête du Café Suisse AB et puis avec un nouveau menu à la carte qui s'appelle Mission Impossible. Voilà, on a déjà la musique en fond. Alors, j'ai relevé quelques plats parce que moi, j'ai dit que j'étais gourmande et que j'avais toujours faim. On va essayer de mettre un peu l'eau à la bouche aussi aux auditeurs. Je cite comme ça certains plats qui sont à la carte parce qu'il y a deux menus mais qui sont un peu cachés, c'est un peu votre inspiration,
6: voilà,
4: Robert.
6: Exactement.
4: Mais à la carte, on peut peut-être donner quelques pistes pour imaginer un peu à quoi ressemble votre cuisine. Dans les entrées, un duo de truites de Viona en mousseline et fumée, asperges vertes, l'œuf impossible, on y reviendra, la côte de bœuf suisse rassis sur os, sauce mori au vin jaune, ça c'est pour deux personnes, le filet de maigre, émulsion chorizo et petits pois.
5: Ah, arrêtez !
4: Non, je continue. Luana Biadici n'a pas encore la langue qui penche sur sa table de studio, donc je
5: comme
4: continue.
5: Mon labrador.
4: Fraises et panna cotta, glace yanang et sorbet sudashi, déclinaison de pistache, fraîcheur pamplemousse. Voilà.
6: Exactement.
4: Rien que ça.
6: Rien que ça.
4: Moi, ce qui me frappe à la lecture de votre menu, comme ça, où j'ai piqué quelques plats, c'est l'énoncé simple. Des fois, dans les restaurants gastronomiques, on a des émulsions, des complexités.
5: Des farandoles.
4: Dans les termes, là, on a l'impression qu'il y a une mise en avant d'abord du produit.
6: Oui, alors pour nous, c'est compliqué de faire des appellations longues parce que déjà certains clients ne comprennent pas. Si ça fait 4 lignes, ils comprennent pas. Après, c'est ma manière de faire et puis les autres manières sont bien aussi. Mais c'est vrai qu'on préfère dire, un foie gras, de la rhubarbe et après, il y a la surprise. Parce qu'au moins, vous savez ce que vous mangez, quoi.
4: Vous changez 4 fois par année, votre menu. Et là, c'est un nouveau menu avec à chaque fois une thématique. Vous avez travaillé sur les voyages, sur l'univers de votre personne. Et puis là, mission impossible, avec, quand on lit la carte, on n'a pas l'impression que c'est si impossible que ça. Donc c'est quoi? C'est dans la présentation? C'est la mise en scène?
6: Alors c'est toujours très compliqué de trouver les thèmes, parce qu'en fin de compte, je me suis mis un double challenge. C'est que finalement, c'est pas que changer la carte 4 fois, c'est changer tout le restaurant. Et on trouve une thématique où il faut qu'il y ait l'univers, et dans l'assiette, et que les plats ressemblent aux thématiques, donc c'est vrai que c'est pas toujours évident et je me suis lancée là-dedans et je vous avoue que des fois je patauge un peu dans la soupe.
5: Mais quand vous dites changer tout le restaurant, c'est vraiment changer tout le restaurant, vous repeignez,
6: vous
5: changez la déco,
6: oui,
5: quoi.
6: On change complètement la déco, la vaisselle on la change peut-être 2 fois par année, mais sinon oui, tous les murs, le restaurant, 4 fois par année. Oui.
4: À quoi ressemble alors le Café Suisse AB version Mission Impossible? Moi j'ai juste vu un ou deux visuels, vous êtes sur une moto,
6: oui,
4: en cuir. C'est dans la montée de l'escalier qui va à l'étage.
5: C'est une fresque magnifique, absolument kitsch.
6: Oui, alors il y a toujours le côté. Alors c'est pas parce que je suis narcissique puis j'aime me voir. C'est parce que j'ai créé un personnage finalement qui s'appelle Marie Robert et je trouve que dans ce monde il y a quand même pas mal de tristesse. Et si on peut apporter un peu de joie et puis de bonne humeur là-dedans, j'aime rigoler finalement. Puis c'est ça que j'aime transmettre à mes clients.
4: C'est souvent trop sérieux un restaurant gastronomique? Moi, j'imagine plutôt quelque chose de très feutré, où on chuchote, où on nous remet notre chaise à chaque fois qu'on bouge.
6: Oui,
4: donc
6: ça dépend.
4: L'idée, c'est aussi d'amener un côté peut-être ludique.
6: Oui, complètement. Après, on n'est pas un 2 ou 3 étoiles Michelin, où justement, les gens ont quand même une certaine attente qui est peut-être plus haute que la nôtre. Mais c'est vrai que si vous venez chez nous, on a envie que vous soyez à l'aise, que vous puissiez rire trop fort, que vous pouvez être vous-même finalement. Donc c'est vrai que ce n'est pas prout-prout.
5: Mais ça, j'ai l'impression que c'est quand même en train de se détendre. Est-ce que c'est un truc de l'époque que dans les palaces, dans les restaurants un peu huppés, maintenant c'est plus détendu, le mobilier.
4: On voit des jeans baskets
5: cool,
4: d'ailleurs.
5: C'est ça, les gens s'habillent plus en costard.
6: Pour venir c'est vrai que maintenant ça s'est un petit peu détendu, mais après il y a toujours une catégorie de clients qui aiment quand même ce côté classe où justement on vous remet votre chaise. Ça dépend aussi où est-ce qu'on va.
4: Je parlais de ce côté ludique, j'ai vu quelque chose que j'aimerais bien que vous décriviez. Je ne sais pas si vous pouvez nous donner le secret de préparation. Vous préparez l'œuf impossible et puis l'œuf, pour moi, et de ce que je connais des poules, elles pondent un œuf ovale et vous présentez un œuf carré, un dé.
6: Voilà, ouais. Alors ça, il m'a fallu des années pour que la poule me dise oui. Mais elle a fini par accepter. Donc j'étais obligée de le mettre à la carte. Non, c'est pas vrai. Non, mais je me suis dit, c'est vrai que dans tous les restaurants gastronomiques, on voit souvent l'œuf parfait. Mm-hmm. Et je me suis dit, vu que de toute façon, on dit tout le temps que je suis imparfaite, bah, faisons un truc qui n'est pas parfait. Et c'est venu comme ça, c'était plus de la rigolade. Et je me suis dit, on va essayer de faire un œuf carré, coulant et en forme de dé. Parce que voilà, il faut trouver quand même... Ouais, c'était dans la thématique.
5: Histoire
6: voilà,
5: du jeu, ça, en fait.
6: Voilà, une histoire de jeu, quoi.
5: Mais c'est vrai que, à part ça, c'est pour la rigolade, mais ça doit pas être facile de faire ça. Et il est,
6: carré.
5: C'est vraiment un dé. Oui. C'est pas du tout à peu près.
6: Non. Alors, faire l'œuf carré, c'est pas ça qui est compliqué. Ce qui est compliqué, c'est la cuisson, parce qu'il suffit qu'il y ait 2 grammes de différence entre un œuf et l'autre. Finalement, ça change complètement la cuisson. Il coule plus. Enfin.
5: On a tous essayé de se faire des œufs à la coque, et puis parfois.
6: Ouais, voilà, ouais. Hein. Mon sous-chef, je pense qu'il me veut la mort. Hein. C'est même sûr. Il m'a dit, si tu le remets à la carte la prochaine fois, je crois que je démissionne. Parce que c'est quand même...
4: De ce que j'ai vu, donc vous cuisez votre œuf mollet, vous le mettez dans un petit moule, en fait, qui va lui donner, au fil d'un certain nombre d'heures ou de jours, ou je sais pas quoi, sa forme carrée, cubique, quoi, vraiment. Et puis après, alors, il a une teinte rouge grâce à du jus de betterave.
6: Ouais.
4: Et après, alors, cerise sur le gâteau, ou plutôt béchamel sur les points, à la petite pince, posez des petits points blancs de manière hyper méticuleuse pour arriver aux 6 chiffres du dé.
6: Exact. Bon, alors on fait pas le 6 vu qu'on l'a mis dessous, mais oui, c'est vrai que c'est beaucoup de travail. On dirait que c'est qu'un œuf, mais finalement, même de l'écailler, c'est quand même...
5: Faut que ce soit bien lisse.
6: Faut que ce soit lisse, on peut pas... faut pas qu'il soit abîmé, donc sur 50 œufs, il y en a au moins 15, qu'on mange beaucoup d'œufs.
5: Vous faites des salades d'œufs à côté, avec un peu de cumin, c'est très bon. Voilà. Cumin, huile d'olive, je vous le conseille. Mais après, quand vous écalez l'œuf, pour que ce soit bien lisse, il y a un secret. Est-ce qu'il faut le mettre dans l'eau froide?
6: Alors, vous savez, j'ai tout essayé. Il y a le vinaigre, après,
4: mais
6: il y a
4: vous qui parlez aux poules.
6: Ouais, voilà, c'est ça. Non, mais on a tout essayé. Après, on a même vu un astuce où il fallait mettre des cuillères au fond de la casserole pour que ça s'écaille mieux. Mais en fin de compte, s'il est un peu plus froid, un peu plus chaud, enfin, c'est vraiment, c'est un truc de fou, ce machin. Mais on aime faire ça.
4: Et puis dans les nouveautés aussi, on en reparlera sans doute plus tard, mais vous venez de lancer un bar à vin, Marie-Robert, parce que ce n'était pas assez d'avoir un restaurant. Vous êtes mère d'une petite fille qui a bientôt 4 ans.
5: Et vous changez la déco 4 fois par année.
4: Voilà, la déco et tout l'univers en fait, du Café Suisse de B. Il fallait vous lancer un nouveau challenge ou bien que représente le vin pour vous?
6: Alors, c'est principalement Célia. Qui est la femme de mon associé Arnaud qui tient ça. Après, on s'est associés ensemble parce qu'elle avait besoin de... Elle a aussi une petite fille maintenant, puis elle avait aussi envie de faire ce challenge, mais toute seule, elle n'osait pas se lancer parce que c'est quand même difficile d'être entrepreneuse et maman. Et puis nous, maintenant, ça va faire 17 ans, donc on a quand même l'expérience. Et j'ai trouvé que c'était génial de pouvoir lui donner un coup de main là-dessus. Puis il faut savoir que c'est elle principalement, elle a fait Chanzin, elle sait ce qu'elle fait dans les vins. Moi, je suis là pour les tapas et puis pour donner un petit coup de main, puis boire un petit coup de blanc quand il faut. Et puis voilà, mais c'est vrai que c'est principalement elle, et puis moi, je suis derrière pour... tout ce qu'est le savoir-faire qui est normal, qu'elle apprend petit à petit.
4: Dans les tapas que vous proposez, il y a la pâte Marie-Robert, on vous retrouve?
6: Oui, bien sûr. Alors après, ça reste un bar à vin. D'ailleurs, c'est ça qui est compliqué, c'est de faire moins bien. Mais en fait, c'est pas moins bien, c'est que c'est un bar à tapas. Donc finalement, on fait des nachos, mais des nachos maison, donc ils sont soufflés. On fait des petits détails comme ça, mais ça reste un bar à vin.
4: Qui permet peut-être à toutes les bourses de venir profiter d'une cuisine un peu plus inventive, aussi fait maison.
6: Tout à fait, mais c'est exactement ça.
5: On peut se prendre, par exemple, un verre de vin.
6: Tout à fait.
5: On se barre à vin.
6: Oui.
5: Ça coûte combien un verre de vin à peu près?
6: Ça dépend, le premier prix il est à 5 francs, puis ça peut aller jusqu'à 12 francs, voilà. Après, vous pouvez, en fait, au bar, vous pouvez créer votre propre planche. Ça veut dire que vous choisissez votre pot, quelle viande vous voulez, ce que vous voulez finalement, c'est vous qui le créez.
4: Et ça, c'est juste à côté.
6: Et c'est juste à côté, oui.
4: Voilà. Puis après, si on n'a pas assez eu l'apéro, on
5: tient encore faim, comme vous, à nous qui avait
6: toujours
5: faim.
6: Avant et retourne après.
4: Marie-Robert, question traditionnelle dans cette émission. Comment allez-vous dans cette drôle d'époque?
6: Bah, c'est une drôle d'époque, mais je vais bien. Non, je vais bien. Après, bah, c'est vrai qu'il faut jongler hein, entre être maman, être femme, être entrepreneuse. Comme vous le dites, bah, y a quand même deux établissements malgré tout. Il faut faire fusionner les idées. Il y a aussi moi qui aime toujours aller de l'avant. Donc c'est vrai que de temps en temps, ça fait beaucoup, mais... Jusque-là, ça va, je tiens le coup.
4: On a l'impression que vous avez gardé la tête haute, je l'ai dit très brièvement dans l'introduction, mais vous avez été vraiment sous le feu des projecteurs à partir de 2019. Hein. Il y a eu un enchaînement comme ça de prix, de reconnaissance. Et puis, 2023, on vous retire une étoile Michelin. Mais qu'est-ce que ça vous a appris?
6: Qu'est-ce que ça m'a appris? Ça m'a appris bah, déjà à me remettre en question. Il y en a qui vont dire, mais il n'y a pas besoin. Puis d'autres qui vont dire, bah, c'est bien fait qu'elles se remettent en question. Après, je pense que quand on perd une étoile, c'est comme si votre homme vous quitte. Hein. C'est votre ego qui est touché principalement. Après, c'est vrai que ça a été une période quand même qui était très difficile quand on vous le dit par téléphone, juste comme ça, sans même vous expliquer pourquoi.
4: Ah, il n'y a pas d'explication?
6: Voilà, je n'ai pas eu d'explication. Finalement, c'est ça qui m'a fait le plus...
4: Mais depuis, vous les avez
6: eu? Non, je n'ai pas eu d'explication.
5: Il n'y en a jamais quand on perd des étoiles?
6: En tout cas, moi, j'en ai pas eu.
4: Est-ce qu'il y en a quand on en gagne?
6: Non plus. Voilà. Mais c'est pour ça que c'est un jeu qu'il faut accepter de jouer. C'est que bah, quand j'ai reçu tous ces prix, j'étais bien contente. Et puis bah, voilà, c'est le jeu et puis je l'ai perdu. Mais la seule chose qui est triste quand même, et c'est la seule chose pourquoi je leur en voudrais, j'ouvre les guillemets parce que maintenant j'ai avancé, hein, c'est que justement, je n'ai pas pu m'améliorer. Finalement, on n'a pas pu me dire une critique constructive. Donc pour un jeune, bah, je suis restée un peu sur ma faim finalement parce que tu te sois trompée ou que tu aies fait moins bien, c'est une chose, mais... Comment est-ce que tu peux t'améliorer si on ne te dit pas ce que tu as fait de faux?
5: Perdre le jeu quand on ne connaît pas les règles.
6: C'est... Exactement, voilà. Donc ça, c'est peut-être plus ça qui m'a touchée, qui m'a fait perdre énormément aussi confiance en moi. Parce que pendant 3-4 mois, pour moi, je n'étais plus rien. Alors après, je ne l'ai pas montré. Aujourd'hui, j'en parle ouvertement parce que ça fait longtemps. Mais ça m'a fait mal, en fin de compte, parce que je me suis dit, bah, je suis nulle, en fait. Je suis nulle, tout ce que je fais, c'est nul. Puis en fait, tout allait super bien autour de moi. On n'a pas eu de perte de clientèle, on n'a rien eu. Puis en fait, c'est pour ça que j'ai caché en fait, cette tristesse ou ce manque de confiance. Parce que je me suis dit, ben finalement, est-ce que ça vaut la peine vu que tu n'es pas assez importante pour qu'on te dise pourquoi tu l'as perdu? Alors pourquoi est-ce que tu y donnes autant d'importance que ça? Et puis voilà, on s'est dit...
4: Vous avez tenté quand même de les contacter pour obtenir des explications, pour pouvoir justement faire de cet échec, entre guillemets, une force et puis vous améliorer, comme vous venez de le dire.
6: Oui, bien sûr. Alors j'ai essayé. Après, j'ai essayé par tous les biais, mais justement pas en disant « Ah, je mérite mon étoile », en disant « Ok, je l'ai perdu, mais pourquoi je l'ai perdu ?» Et puis, on n'a pas eu de réponse et c'est juste ça que je trouve triste. Après, voilà, maintenant c'est fait.
5: Mais est-ce que ça c'est aussi le côté artiste en vous qui a souffert de cette perte d'étoile? Parce que c'est difficile quand son travail d'artiste n'est pas reconnu, finalement.
6: Bah, disons que ce qui m'a touchée le plus, c'est que je ne suis pas un jouet. Je ne suis pas un produit où qu'on peut mettre tout en haut et puis descendre tout en bas. Soit je suis quelqu'un d'intelligent et de doué et une belle artiste, soit je suis rien du tout puis vous me laissez tranquille. En fin de compte, c'était un petit peu ça qui m'a le plus blessée, parce que comment est-ce qu'on peut donner une étoile Michelin, donner encore un prix encore l'année d'après, et puis après d'un coup je ponds un œuf, enfin ma fille pardon, et puis finalement je suis plus rien.
5: Vous auriez préféré ne rien avoir?
6: Non, parce que j'ai aimé quand même ces moments. C'est pour ça que les guides, je ne peux pas cracher dessus, parce que c'est grâce à eux qui m'ont aidé à m'élever plus haut, plus vite, finalement. Ce n'est pas eux qui ont fait l'artiste que je suis, mais grâce à eux, je suis montée peut-être plus vite, j'ai été connue plus vite. Mais c'est juste de ne pas savoir pourquoi on me l'a enlevé. C'est juste ça que peut-être ça me reste un petit peu en travers de la gorge.
5: Mais quel lien vous avez fait entre la naissance de votre fille et la perte de cette étoile?
6: Quel lien, moi, j'ai fait? Je pense que malgré tout, j'ai pas eu le temps de faire de baby blues. J'ai essayé de pleurer sous la douche, mais on m'appelait pour aller en cuisine. Donc, j'ai pas vraiment eu le temps de péter un plomb. Donc, peut-être que c'est moi qui ai fait le rapport, puis qu'il n'y en a aucun. C'est possible aussi.
4: Ou peut-être tout simplement que mener tout ça de front au même moment,
6: peut-être.
4: C'est peut-être mission impossible. Ou en tout cas, mission difficile.
6: C'est pour ça que je me suis aussi beaucoup remise en question et je me suis dit, peut-être que quand il fallait courir l'allaiter 20 minutes, j'habitais à 20 mètres, retourner au service, au bout de 3 semaines, retourner au travail. Enfin, peut-être que j'ai fait moins bien. Ça, c'est...
5: Ou alors, c'est simplement eux qui n'ont pas aimé. Et puis...
6: C'est possible. Mais après, il faut quand même se dire que le plus important, ça reste les clients. Enfin, imaginez, c'est une personne sur des milliers de personnes qui viennent toute l'année. C'est une personne, peut-être qu'elle a passé une mauvaise soirée la veille. Et puis... Enfin, on ne sait pas. C'est pour ça que je trouve que pour les jeunes, ce serait quand même important d'instaurer peut-être un petit rapport quand même. Dire, bah voilà, ta carotte était trop cuite, c'était trop salé, mais continue. Mmh.
4: Voilà. Et maintenant, vous êtes dans une nouvelle course à une étoile, aux étoiles, ou bien c'est vous le mettez de côté? Vous avez quel rapport par rapport à la reconnaissance des guides, des critiques?
6: Alors, j'ai eu cette chance qui n'était pas voulue d'avoir été mise énormément en avant alors que je n'ai pas fait de grande maison, que je suis un peu autodidacte. J'ai fait un apprentissage, oui, mais j'ai commencé très très jeune. Ça fait 17 ans que j'ai le restaurant. Ça fait quand même... je suis une vieille jeune, si vous voulez. Donc,
4: souvent, on dit le contraire. On dit les jeunes, vieux jeunes.
6: Oui, c'est ça. Mais après, j'ai été très heureuse d'avoir tout ça. Et puis, c'est sûr que ça m'a aidée. Mais après, ça ne fait pas qui je suis. Et puis, je continue de me mettre des challenges. Et puis, si ça reviendra, je ne sais même pas, vous savez. Enfin,
4: oui.
6: C'est comme un homme qui vous jette. Hein. Pour qu'il revienne, il va falloir ramer.
5: Et puis, peut-être qu'on n'a pas forcément envie.
6: Non, mais vous voyez ce que je veux dire. Voilà, ça ne va pas forcément revenir non plus.
4: On a 2 heures pour essayer de comprendre qui est Marie Robert, qui est le personnage que vous avez créé, aussi votre parcours. Je vous propose qu'on écoute le bon choix, parce que vous avez fait le bon choix de garder votre énergie, votre persévérance pour mener votre petit bout de chemin. C'est Meymouna.

0: Voilà, on s'est posé un petit peu, on s'est tranquillisé pour gagner en énergie avec votre portrait, posture Mélanie, où vous rendez hommage au menu et à cette évocation de mission impossible. C'est parti.
1: Il est 6 heures du matin. Debout devant son dressing, Marie prend d'un geste sûr l'une des 7 combinaisons de cuir, toutes identiques, suspendues à des cintres dans un ordre impeccable. Une pour chaque jour de la semaine. Elle l'enfile d'un mouvement souple, dompte sa chevelure rousse en queue de cheval, chausse ses bottes à semelles fines et quitte son appartement d'un pas régulier, félin. Elle prend l'ascenseur jusqu'au garage et saute sur sa moto, une Triumph Speed Triple. Le moteur rugit, elle démarre, la porte coulissante s'ouvre devant elle et elle s'élance sur la route en direction de B. Hier soir, Marie a trouvé une vieille cassette dans la cabine téléphonique devant chez elle. Elle l'a insérée dans son lecteur secret et une voix inconnue lui a détaillé sa prochaine mission. Une mission particulièrement délicate et pour tout dire, impossible. Transformer un rond en carré. Après ces paroles laconiques, la cassette s'était auto-détruite, laissant Marie perplexe dans un nuage de fumée et une odeur de bombe de réveillon. La route serpente dans les contreforts des Alpes. Marie prend un virage serré. Elle se demande pourquoi elle continue d'accomplir ses missions malgré leur caractère ardu. Dans son casque, la voix de Tom s'élève, apportant une réponse à ses interrogations, alors qu'elle ne les a même pas formulées à haute voix.
2: I just come up with different stories.
3: Je trouve des histoires. En fait, c'est ma curiosité de la vie. C'est ça, je suis très curieux de la vie. J'ai toujours été comme ça. Pour moi, ce n'est pas défier la mort. Ça ne veut pas dire que je n'ai pas peur. Donc, j'ai peur, mais ça ne me dérange pas d'avoir peur. Ça ne me dérange pas de relever le défi et d'essayer de comprendre les choses.
1: Marie ralentit un instant. Décidément, ce matériel high-tech est vraiment performant. Le nouveau lecteur de pensée intégré au casque de moto est impressionnant de précision. Tom a réussi à la rassurer en exactement 23 secondes. Il faut dire que lui, question mission impossible, c'est le boss. En approchant de B, Marie met les gaz et a hâte d'arriver sur zone pour débuter sa mission. Elle songe un instant à sa ville natale qu'elle vient de quitter et une odeur de fromage lui chatouille les narines. En frissonnant dans la brume matinale qui habille la région, elle remonte le col de sa combinaison de cuir et pense à un plat réconfortant de son terroir.
4: La vraie fondue fribourgeoise, c'est aux vaches rindes. Ce qui compte, c'est d'avoir déjà la marchandise de première qualité. Et puis, elle se fait avec de l'eau et du vacherin. La fondue au vacherin, ça sert un bon tiède.
5: Bon tiède.
4: À peine chaude.
5: Oui.
1: Marie a garé sa tri.

0: Marie reste plaquée derrière le frigo, elle tend l'oreille, aucun bruit. Elle se risque à avancer vers la chambre froide. Personne. Un bout de papier dans la bouche, elle le mâchouille, comme quand elle était à l'école et qu'elle voulait faire croire au prof qu'elle mangeait du chewing-gum pour les faire rager. Elle le sort et le colle contre la serrure de la porte qui mène à la salle du restaurant. Un bruit sourd retentit, le papier chewing-gum explosif a fonctionné, la porte est ouverte. Marie se faufile dans la salle et aperçoit son associé, Arnaud, penché sur un vélo.
1: À vous de jouer.
2: Le cadre d'un vélo de course est fait de magnésium, un métal léger, résistant et inflammable. Vous réduisez en poudre, vous ajoutez un peu d'oxyde de fer, en grattant un objet rouillé, vous mélangez bien, vous tassez la poudre dans un tuyau, et la belle bicyclette devient en quelques instants un magnifique chalumeau. Une simple fusée de détresse suffira amplement pour l'allumage.
1: MacGyver, vous faites quoi dans la vie ?
2: Oh, je bricole.
0: Mais qu'est-ce que tu fais là ? Bah, je l'ai déjà dit, je bricole. Marie part d'un grand éclat de rire et remercie Arnaud de son ingéniosité. Elle lui confie la mission du jour, sourcils froncés. Il écarquille les yeux et lui demande comment elle compte s'y prendre pour faire entrer un rond dans un carré. T'inquiète, j'ai un plan. Bon, je te connais, je te fais confiance, lui réplique Arnaud.
3: Nos vies sont la somme de nos choix. C'est ta raison d'être. Ta destinée. Je n'ai pas de regrets. Tu ne devrais pas en avoir.
4: Tu dois me faire confiance. Une toute dernière fois.
0: Quelques heures plus tard, dans la cuisine du café suisse, les cheveux de Marie sont dressés autour de sa tête. Son visage est couvert de sueur, sa combinaison est pleine de déchirures, ses bottes sont maculées de jaune d'œuf. Elle est visiblement exténuée, mais son regard ne flanche pas. Devant elle, une assiette est posée, et au milieu, un dé parfait, rose à pois blanc, brille dans la lumière des néons. Arnaud MacGyver est derrière elle, ébahi. Il n'en croit pas ses yeux. « C'est pas possible !» s'exclame-t-il. « Oui, répond Marie, c'est un œuf impossible. Mission accomplie !» Elle saisit un katana posé sur le comptoir et tranche le petit dé d'un coup sec. Le jaune de son œuf impossible s'écoule lentement sur la porcelaine blanche. Le sourire de Marie s'élargit. Elle s'éponge le front du dos de la main et pense à l'un de ses maîtres qui lui a appris la valeur de l'amitié et aussi la persévérance. Elle se dit que lui a réellement vécu la guerre au Liban et que ce n'était pas du cinéma. Ce qui ne l'a pas empêché de devenir un grand chef, doux et subtil. Elle n'a pas oublié ses récits d'anciens paras, alors qu'il lui enseignait la cuisson parfaite d'un risotto de soja au jus de truffe.
5: Il y a des jours où vous êtes terrifié par la peur, et puis des jours où vous êtes euphorique. Enfin, c'est tout ça, et tout ça tient avec les copains. Hein, ce qu'on a envie de faire pour le type qui est au coude à coude avec vous, quoi. Moi, je me souviens des repas qu'on partageait, évidemment, de ces boîtes de rations, mais je me souviens aussi de street food de l'époque, de falafel, de choses comme ça. Et ce sont vraiment des... je vais vous avouer même, je vais vous faire une confidence. De temps en temps, je vais dans de très, très mauvais restaurants, ce qu'on appelle des kebabs de rue, où il y a ces odeurs de graisse, de pois chiches cuits, de falafel. Ça sent pas bon, c'est pas une très très bonne cuisine, mais ces odeurs mêlées fait que de temps en temps ça nous ramène un petit peu à ce moment de notre vie qu'on a vécu.
6: C'est Thierry Marx,
0: oui,
6: qu'on vient
0: exactement.
6: D'entendre. Marie Robert, qu'est-ce que ça vous évoque de l'entendre ? Vous avez bataillé pour pouvoir aller dans votre parcours chez Thierry Marx après le RIPS, après le Bleu Lézard, après le Beau Rivage.
7: Oui.
6: Quand on dit persévérante, c'est peu dire.
7: Oui, exactement, c'est peu dire. Après,
6: c'est vrai que vous avez tous les jours appelé pendant 2-3 mois.
7: Ah oui, complètement. Tous les matins, j'appelais. Je voulais
6: ça s'appelle
7: absolument...
6: du harcèlement.
7: Oui, ben, c'est sûr. Voilà.
0: Mais ça a fonctionné.
7: Non, ben voilà, c'est vrai que j'avais cet objectif. On le voyait souvent à la télé. Ben, j'étais encore une gamine. Ils disaient que tous les lundis, ils allaient faire du karaté pour apprendre l'énergie. Enfin bref, c'est vrai que j'avais vraiment envie d'aller travailler là-bas. Après, j'étais peut-être un petit peu jeune. Rentrer comme ça dans un 2 étoiles Michelin avec le tempérament que j'avais peut-être pas encore réussi à canaliser comme aujourd'hui, c'était peut-être

0: être un petit peu too much. Donc c'est vrai que c'était très compliqué, j'y ai fait une saison d'été et puis après je les ai laissés tranquilles. Disons que c'était pas pour moi, mais j'y retournerai volontiers aujourd'hui avec la sagesse et puis la maturité que j'ai aujourd'hui.
1: On a entendu dans le portrait de Mélanie l'importance du binôme, de la personnalité d'Arnaud, qui est ingénieux, c'est le MacGyver, quoi, voilà, qui a des solutions à tout. Histoire quand même assez cocasse, vous étiez fiancée à la base, oui. Et maintenant les meilleurs amis du monde, voilà, avec sa compagne, vous ouvrez un bar à vin. C'est vraiment la personne sur qui vous pouvez compter ?
0: Oui, complètement. Bah, sans lui, je pense qu'il n'y a plus de Marie-Robert, et sans Marie-Robert, il n'y a plus d'Arnaud Gorce. Enfin, on est deux personnes complètement différentes, mais l'un sans l'autre, on a tellement passé des preuves de la vie que finalement, plus rien ne peut... On n'arrive même plus à s'engueuler. Enfin, quand on s'engueule, ça dure 3 minutes, parce qu'on a tellement passé les barrières de la vie qu'en fin de compte, on peut appeler ça un âme sœur, mais sans le sexe, quoi. Finalement.
2: C'est comme Ethan, Tom Cruise et MacGyver.
0: Non, mais c'est une amitié, c'est comme un frère, et puis c'est comme ça, quoi.
1: Qui tranche quand vous n'êtes pas d'accord ?
0: Ah là, c'est compliqué, c'est un peu les deux. Honnêtement, il n'y en a pas un qui prend le dessus sur l'autre. Alors, c'est vrai que j'ai un fort caractère, mais lui aussi, il a sa tronche. Hein.
1: Si on revient un peu sur votre parcours pour arriver à mener ces missions, ces aventures, ces expériences, on a de la peine à imaginer une petite fille timide, au fond de la classe, des bancs d'école. Vous étiez quel type d'enfant, Marie-Robert ?
0: Non, moi j'étais plutôt un peu celle qui était turbulente, justement, parce que j'y arrivais pas. J'avais beaucoup de choses que je ne comprenais pas à l'école, finalement. Puis c'est... Voilà, je pense qu'un enfant, quand il comprend pas, puis qu'on lui explique pas 2 plus 2 exactement pourquoi, 2 plus 2 fait... Bah, finalement, il aime plus l'école, il a plus envie. Puis moi, c'était ma manière à moi, c'était de me rendre intéressante, parce que je me sentais faible face aux autres, parce que j'y arrivais pas, en fin de compte. Puis,
2: vous mettiez le bazar en classe, clairement.
0: Exactement, oui, tout à fait, oui, j'étais un cassos, oui. Aujourd'hui, ça va mieux, mais...
2: Donc vous mâchouillez, c'est vrai, hein, que vous mâchouillez du papier pour faire croire que vous mangez du chewing-gum.
0: Il y a eu une période où j'étais un peu hardcore.
2: Puis après, Madame Scholl vous a reprise en main.
0: Elle a essayé, en tout cas.
1: Comment ont réagi vos parents ? On sait qu'ils ont été d'un grand soutien, une confiance à toute épreuve.
0: Oui, bah, je pense aujourd'hui que je suis maman, bah, c'est là que je me rends compte, en fin de compte, de la puissance, de l'amour qu'ils ont eu pour moi, et surtout la confiance. Parce que quand tout le monde autour d'eux dit « mais votre fille, elle est complètement sous-développée, ça va pas aller, faut la mettre dans une classe avec les gens qui ont un QI qui est en dessous de la norme », et puis qu'en plus, elle est hyperactive, et puis regardez-la, et puis elle est anorexique mentale.
1: Mais là, ça vient piquer quand même de la colère pour vous donner envie de vous battre et de
0: non,
1: réagir
0: ou... C'est tout simplement, ils ont dit, mais on va pas écouter toute cette M, quoi. Tu es qui tu es, tu vas trouver ta voie, et j'ai toujours su que je voulais être cuisinière. Et ils ont vu en moi quelque chose que personne n'a vu. Bon, après, c'est le rôle de tout parent qui se respecte aussi, mais c'est vrai que sans eux, je ne sais pas où je serais été, parce qu'ils ont dit, mais tu es loin d'être bête. Tu
1: mais es l'école n'était pas faite pour vous.
0: Voilà.
1: En tout cas, cette école-là.
0: Exactement, mais j'ai vraiment
2: cette
0: chance.
2: C'est arrivé quand vous êtes rentrée des États-Unis, en fait. Vous avez passé une année aux États-Unis, puis vous êtes arrivée dans l'école vaudoise.
0: Ouais, voilà,
2: et
0: exactement.
2: Là...
0: Bah ouais, j'arrivais pas à trouver ma place. Après... Bon, j'étais pas non plus, on s'entend, mais c'est vrai que j'arrivais pas à avoir une bonne note. Il y avait beaucoup de choses que je ne comprenais pas, les mathématiques. Même à l'heure d'aujourd'hui, je vous écris un SMS, vous prenez peur. Hein. Mais ça veut pas dire que j'ai un QI qui est sous-développé, la preuve, quoi. J'ai vraiment réussi et c'est ça que j'aimerais transmettre aux jeunes, c'est que finalement, on a tous une voix, on a tous une passion, on a tous une envie, et c'est pas parce que quelqu'un vous dit que vous y arriverez pas, que vous pouvez ne pas y arriver, enfin, que vous allez pas y arriver.
2: Mais je me demande, là, ça vient d'arriver dans ma tête, mais quel est le lien entre ce côté, j'arrive pas à rentrer dans des cases à l'école, et puis l'idée de faire un œuf carré ?
0: Eh ben, c'est que je suis un peu tordue. Non, c'est pas vrai.
2: Non, mais non, c'est
0: je
2: aussi, sais pas du tout. C'est ça, c'est que les choses rentrent pas forcément dans des cases.
0: Bah, voilà, et puis je pense que il y a des personnes qui vont être plus manuelles, il y en a qui vont être plus intellectuelles. Moi, j'adore créer, j'adore... je réfléchis trop vite, en fait. Déjà, les gens, des fois, à part mon père qui me dit « Mais Marie, les gens, calme-toi, parce que moi, je parle et je sais déjà ce que je vais dire après. » Donc finalement, quand on disait, par exemple, « T'es hyperactive », ben en fait, l'hyperactivité, c'est une force de fou. Parce qu'en fin de compte, t'es bien plus rapide que les autres une fois que tu sais le maîtriser. Tu anticipes déjà les choses qui vont arriver. Donc finalement, c'est pas une faiblesse. Une fois que tu l'as dompté, c'est un don.
2: Vous avez fait tous les tests, parce qu'aujourd'hui, on teste les enfants pour savoir s'ils sont hyperactifs, HP, dyscalculiques, dyslexiques.
0: Non, mais moi, on ne va pas me... À part qu'on m'a catalogué coupable à chaque fois. Non, mais je n'ai pas fait... Non, non, après, bah oui, à l'école, on m'a dit que voilà, j'étais hyperactive, que j'étais ci, que j'étais ça.
2: Mais
0: après,
2: sans faire de tests
0: je ne m'en souviendrai plus, je vais être sincère, mais non, je ne crois pas qu'on m'a fait de tests, non, non. Mais voilà, après, on veut vous mettre sous Ritaline. Et ben voilà, je respecte le choix de certaines personnes qui doivent le faire et qui ne le font pas. Mais c'est vrai que nous, dans notre famille et puis dans notre univers, c'était juste exclu pour mes parents que ça se passe comme ça. Donc, j'en suis...
2: C'est passé par la cuisine.
0: Exactement, c'est passé par la cuisine.
1: Est-ce que ça joue un rôle dans votre envie d'être... J'imagine qu'en cuisine, quand on doit tenir une brigade ou bien un certain nombre de personnes, il faut un caractère de leadeuse. Il faut vouloir tenir quand même le bâton et puis vouloir donner la direction.
0: Alors, il faut savoir tenir le bâton, mais pas pour frapper. Il faut savoir tenir le bâton pour réussir à manager toute une équipe et puis à réussir à faire gagner les autres aussi. Enfin, dans leur propre travail, même pour eux-mêmes, pour leur propre estime, de les amener là où ils ont envie d'aller aussi, parce que finalement, en leur faisant gagner dans la vie, ils vont te le rendre. Et un chef de cuisine, il a besoin d'une équipe. Sans l'équipe, le chef, il est rien du tout. On a vraiment besoin de... Il y en a qui vont être plus rapides, il y en a qui vont être plus lents, il y en a qui vont être plus timides, il y en a qui vont avoir ce caractère de feu aussi comme moi. Mais le plus important, je pense, pour un leader, c'est de savoir placer les bonnes personnes au bon endroit.
2: En fait, vous faites avec eux comme vos parents ont fait avec vous. Vous devez bien les connaître et savoir où les mettre.
0: Voilà, c'est possible. Ouais, c'est peut-être ça.
1: Vous avez dit, Marie-Robert, il y a quelques instants, que vous saviez depuis toujours que vous vouliez être cuisinière.
0: Oui.
1: Donc, vous n'étiez pas forcément une enfant très calme à l'école, turbulente. Donc, une fois que vous êtes chez vous, à la maison, vous faites quoi? Vous essayez de cuisiner? Vous faites des trucs? Vous préparez le goûter pour les copains, les copines?
0: Ouais, c'était un peu ça. Je mélangeais du cacao avec de l'eau, mais j'étais toute petite. Hein. J'achetais mes fonds de tarte à la Migros, là, et puis j'achetais des génoises, puis j'essayais de faire des forêts noires, des trucs. Puis en fait, ça a commencé comme ça, et puis ça m'a jamais quitté.
1: D'où vous vient ce...
2: Vos parents, ils cuisinaient?
0: Non, pas du tout. Non, non, non. Ma maman a beaucoup de qualité, mais pas la cuisine.
2: Vous mangez des haricots en boîte avec...
0: Exactement, elle. Voilà.
1: Mais par contre, votre grand-mère vous a donné le goût des meringues double crème, non?
0: Oui, et puis elle faisait aussi plein de choses de grand-maman qu'elle aimait bien cuisiner, des glaces à la fraise, ou avec les fraises du jardin, ou elle me faisait des raviolis ricotta épinards faits maison. C'est vrai qu'elle avait plus ce côté-là cuisine que mes parents.
2: Qu'est-ce qu'elle vous a appris, cette grand-mère?
0: Qu'est-ce qu'elle m'a appris?
2: En cuisine, je veux dire.
0: Ah bon, après j'étais encore petite, elle ne m'a pas appris grand-chose, mais c'est vrai que j'ai ce souvenir qu'elle me faisait quand même plein de petits plats maison.
2: Et à part ça? Hors cuisine, qu'est-ce qu'elle vous a appris?
0: Mais on n'a pas beaucoup cuisiné ensemble. Hein. Je faisais surtout manger, moi, que vouloir apprendre au début.
1: Comme je vous comprends. Mais si je vous demande le goût de votre enfance, que répondez-vous?
0: Le goût de mon enfance? Ouais, meringue crème double. Hein.
1: Quand même?
0: Ah oui, quand même, oui.
1: Bon, c'est de là où vous venez.
0: Complètement.
2: Hein. Ouais, avec la fondue fribourgeoise.
0: Hein. C'est ça. Moi, j'y suis juste née à Châtel-Saint-Denis.
2: On entendait la recette par Josie Villard, quand même.
1: Quand même. Hein.
2: De Châtel-Saint-Denis, en 1973.
0: Ah, impressionnant. Ouais.
1: À quel moment, Marie-Robert, vous avez compris que vous seriez que ce serait votre métier, que vraiment vous alliez tout faire pour mettre ça en place? Vous en souvenez?
0: Non, je ne me souviens pas du tout. En fait, je me souviens que je quittais tous mes travails, quoi. Tac, je trouvais un boulot, Arnaud, il faisait péter la bouteille de champagne. Ouais, bravo Marie et tout. Et puis en fait, 2 heures après ou 2 jours après, ouais, j'ai quitté, j'ai jeté mon tablier. Enfin... je sais pas d'où ça vient cette envie de finalement être arrivée là où je suis aujourd'hui, parce que je m'étais pas fixé ça comme but. En fait, j'avance pas à pas, je me crée des petits challenges petit à petit, et puis bah voilà, c'est arrivé à qu'on en est là aujourd'hui.
2: Quel est votre rapport avec l'autorité?
0: Je pense que l'autorité bien placée, je le prends avec plaisir. L'autorité de soumission, celle-ci, je l'ai jamais acceptée.
1: On parle souvent dans les grands restaurants, notamment si je pense à Thierry Marx, qu'on a entendu tout à l'heure, de ces, où on doit vraiment répondre « oui chef », en tout cas c'est comme ça que la télé-réalité nous le rapporte. Là c'est une autorité qui est assez directe, quoi, je dirais.
2: C'est une brigade.
1: C'est une brigade, on répond « chef », on est petits soldats. Ça vous correspondait? Ça se passe vraiment comme ça ou c'est surjoué?
0: Ça dépend des établissements. Après, il n'y a pas de mal non plus à dire oui chef, mais il y a aussi, enfin c'est l'art et la manière, comme on a dit, on a le bâton, mais c'est pas forcément pour taper, c'est tout simplement parce que les gens, il y a une certaine attente des clients, ça coûte un certain prix, il y en a qui ont économisé pendant un an pour pouvoir venir manger chez nous. Moi j'ai même eu des clients qui se sont mis à pleurer, puis moi j'étais mal à l'aise, puis je me dis mais pourquoi ils pleurent pour ce que je leur fais? Mais en fait parce que on arrive à leur apporter des émotions, donc il faut accepter quand même d'avoir cette certaine discipline en cuisine, et puis bah, ça se passe, voilà, le bâton il n'est pas fait pour taper, il est juste fait parce qu'il faut une certaine rigueur.
2: J'imagine aussi qu'il faut communiquer parce que ça va très vite, parce qu'on n'est pas forcément l'un à côté de l'autre, donc le Oui Chef il est pratique en fait.
0: Ah bah c'est ça, c'est qu'en fait finalement c'est un accusé de réception. C'est comme quand vous avez envoyé un email et vous avez un accusé de réception, ok j'ai compris ce que tu m'as dit.
1: Voilà. Chez vous on vous répond Oui Chef ?
0: Oui.
1: Chef avec deux F-E ?
0: Avec deux F. Et puis précise, chef. Non, mais oui.
1: On est en train de parler de votre parcours et ça tombe bien parce que Feu Chatterton chante ce qu'on devient.
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0: Feu Chatterton. Si vous les suivez sur les réseaux, vous pouvez voir ces temps. Ils font des concerts. Là, ils viennent d'en faire une dans une laverie. Voilà. Donc, il y a petit à petit les gens qui débarquent.
1: Peut-être bientôt chez Marie Robert. Hein.
0: Voilà, exactement. En tout cas, ça pourrait être une jolie association, Arthur Teboul et Marie Robert. C'était une proposition de notre programmatrice musicale, Stéphanie Jovanovic. On a évoqué comme ça un peu votre parcours dans différents endroits. J'aimerais qu'on parle un peu d'André Raymond. Est-ce qu'il a joué un rôle important pour vous remettre sur les rails,
2: Marie Robert? Oui, alors c'est sûr, j'en garderai un souvenir à vie, hein, bien entendu.
1: Parce que c'est vrai qui sait quand même.
2: Oui, c'était mon prof d'apprentissage à l'école, à l'EPM. Et puis c'est vrai que justement, ma vie était faite d'échecs, en tout cas jusque-là.
1: L'école professionnelle?
2: De Montreux, oui. Et c'est vrai que ma vie était faite d'échecs, on s'entend, parce que l'école n'était pas une réussite, l'apprentissage était difficile, enfin on connaît la chanson, quoi. Et puis c'est vrai que lui, il a eu ce caractère de... Justement, le bâton, mais pas pour taper. Mais
0: bienveillant.
2: Bienveillant et en même temps...
1: Pour cadrer.
2: Voilà, il me cadrait super bien et j'avais confiance en lui finalement. Et il a vu quelque chose en moi que moi-même, je n'avais pas encore vu. Et c'est ça qui a été hyper beau entre nous. Parce que justement, même quand j'ai voulu faire ce petit concours qui est mignon des jeunes apprentis du canton de Vaud, il a su me prendre, il a su me donner l'envie de venir tous les lundis pour m'entraîner et de l'avoir gagné. Mais en fait, ça, grâce à lui, ça m'a redonné... confiance en la gamine que j'étais et en me disant tu vois t'es capable de faire quelque chose de bien en fait, et je pense que c'est là que tout s'est déclenché. Et puis après je pense que j'étais née en fait au fond en tant que cuisinière petit à petit comme ça.
0: C'est à ce moment-là que revient l'envie de travailler, cette persévérance, ou bien vous l'avez toujours eu? Vous étiez vous croyiez en ce que vous faisiez, pas forcément dans les activités scolaires, mais dans ce que vous faisiez pour vous, vous persévérer.
1: Vos génoises, cacao, eau...
2: Quand j'étais persuadée que c'était bon, j'étais persuadée que c'était bon, mais voilà.
0: Et puis après, c'est l'époque du café suisse.
2: Oui.
0: Et ça, c'est votre maman qui dégote ce café pour petit à petit vous permettre d'en faire le lieu qu'on connaît maintenant.
2: Oui, complètement. D'ailleurs, elle l'a trouvé sur Anibis. Donc c'est quand même assez rigolo quand on voit où est-ce qu'il en est aujourd'hui, le café suisse. Et puis c'était un restaurant qui avait une petite pinte, qui avait fait faillite. Et puis elle me dit viens, on va voir et tout. Puis finalement, on a été le voir. Et puis tout de suite, j'ai dit je prends. Mais j'avais pas de sous, j'avais rien du tout, quoi.
1: Il y avait combien de personnes sur les rangs pour le
2: restaurant? Il y avait une personne de Genève. On est à Bé, on n'est pas à Genève, en plein centre, vu sur le lac. Hein, mais c'est vrai qu'il y avait 2-3 personnes. Mais le propriétaire, je pense qu'il a aimé mon intention. C'était le mien, en fait.
1: Vous avez dit quoi pour remporter la mise?
2: En fait, c'était... Je suis quelqu'un qui est très, persuasive. Hein, quand je suis prête à, quand je vous regarde dans les yeux, puis je vous dis, ok, ça va se passer comme ça. En règle générale, je fais tout pour que ça se passe comme ça. Et là, c'est un peu ce qui s'est passé. Puis il a vu en moi, en fin de compte, une jeune qui aura la niaque de réussir. Il s'appelle d'ailleurs Monsieur Brunner. Là aussi, c'était quelqu'un dans ma vie qui m'a permis de devenir ce que je suis aujourd'hui. Parce que sans lui, il n'y aurait pas eu le café suisse. Et puis c'est super.
1: Donc il vous l'a loué?
2: Je le louais, oui, tout à fait. Ouais. Puis au loué. Début, il n'y avait que Arnaud et moi en cuisine. Enfin, que Arnaud et moi, dans le restaurant, on dormait en cuisine. Enfin, c'était tout un sketch, quoi. C'était.
1: Vous dormiez en cuisine?
2: On dormait en cuisine.
0: Parce qu'il fallait le retaper, c'est ça?
2: On a tout retapé, le café suisse, on a tout. C'est vrai que je bâcle un petit peu parce que j'ai tellement raconté cette histoire que j'en ai presque oublié. Mais c'était une aventure, finalement, où, même financièrement, je me suis dit, mais mes parents, ils vont me donner un coup de main quand même. Non, pas du tout. J'ai dû aller demander. Il m'a dit, mon père, tu fais une liste.
0: Donc votre mère, elle a dégoté le bon filon. Mais après, c'est ma fille, débrouille-toi.
2: Voilà, exactement. Et après, ils m'ont dit, regarde s'il y a des gens qui seraient prêts à te prêter de l'argent. En fait, en gros, qu'est-ce que tu vas faire pour que ça fonctionne? Parce que ça tombe pas du ciel. Et c'est ce que j'ai fait. Et puis petit à petit, le café.
1: Vous avez fait une liste de donateurs potentiels.
2: Voilà,
1: vous les avez harcelés pendant 2 mois.
2: C'est ça. Je les ai pas harcelés.
0: À l'usure, ça marche.
2: Mais je me souviendrai toujours. Il y avait un ami à mon père. On s'était donné rendez-vous à l'hôtel Astra. Et puis je le vois. Il s'appelait Steve. Et je dis j'ai un super projet, le café suisse et tout. Et pendant 1h30, il m'a démonté, quoi. Mais oui, mais tu vas pas reprendre. Tu vas pas aller à B. Et puis tu vois comment il est tout petit, ce resto. Et puis. Puis en fait, c'était juste un test pour voir à quel point j'avais la niaque et à quel point je voulais. Et quand il a vu que je démordais pas, du style, mais qu'est-ce que tu commences tu commences à me pomper le dard, je te dis que ce sera lui. Donc soit tu veux m'aider, soit tu me lâches, quoi. En fait, finalement, il m'a aussi prêté des sous. Et en un an, on avait réussi à tout rembourser. Et on est allé de l'avant comme ça. Voilà, ça s'est fait.
0: Et vous convainquez aussi les banques?
2: On a convaincu
0: avec
2: la banque aussi.
0: Avec la même ténacité.
2: Oui, bah c'est sûr que bon, bah quand on a 21 ans et puis qu'on a son petit tailleur H&M et puis qu'on regarde les banquiers, bah bien sûr que ça va fonctionner. Puis vous dites mais votre business plan il est où? Puis vous savez même pas ce que ça veut dire. Moi je suis arrivée avec mon article du 24 heures comme quoi j'avais gagné la meilleure apprentie du canton de Vaud. Je pense que je les ai bien fait rire, mais encore une fois, c'était les banques à l'époque. On parle de ça il y a presque 20 ans. Hein. Mais je pense que je les ai fait rire. Puis en moi, ils ont vu peut-être qu'il y avait la niaque pour que ça fonctionne.
1: C'était un pari.
2: Oui, voilà, peut-être. Après, c'était pas non plus des millions, mais quand même, voilà.
0: Il s'appelait le Café Suisse. Vous avez gardé le nom?
2: Oui, on a gardé le nom parce que après, c'est quand même une identité. Donc on s'est dit, c'est pas le nom qui va faire... C'est vrai qu'au début, les gens croyaient qu'on faisait des fondues, mais la cuisine aussi, il y a 17 ans qu'on faisait, et la cuisine d'aujourd'hui, elle est complètement différente. On dirait presque je suis bipolaire quand je regarde les plats. Non mais c'est un truc de fou, parce qu'on voit que j'ai grandi, en fin de compte, avec ma cuisine, et que j'ai évolué avec la cuisine. Quoi, avec
1: qu'est-ce que vous pensez du nom du restaurant, maintenant?
2: Il me dérange pas, parce qu'il fait partie de moi.
0: Mm-hmm. Et vous pensez quoi de la gastronomie suisse? Vous êtes attaché à ces plats traditionnels, mais aussi un peu clichés, des rejetis, de la raclette, de la fondue, du papet vaudois. Quoi,
2: ah bah voilà. C'est sûr, c'est la vie. Ah ouais, non, c'est la vie, une belle raclette, un beau papet. Après, ça nous est arrivé aussi d'essayer de le revisiter, donc c'est sympathique, mais ça restera pas le bon papet qu'on adore manger ou la bonne raclette. Moi, j'adore ça, donc je vais pas aller là contre.
1: Question polémique maintenant, fondue. C'est quoi la vraie fondue? Elle est fribourgeoise, neuchâteloise, je ne vois pas.
0: Elle est moitié-moitié.
2: Ouais, elle est alors, elle est fribourgeoise, il ne faut pas déconner. Hein.
1: Bien tiède, comme voilà. Disait l'autre.
0: à quoi ressemblait... est-ce qu'il existe une cuisine suisse, pardon, pour vous?
2: Bah, oui, c'est tout ce qu'on vient de citer, quand même. Alors, c'est vrai que c'est peut-être moins sexy que la gastronomie française, parce que c'est, en fait, c'est pas que c'est moins sexy, c'est que juste les plats sont plus... comment est-ce qu'on pourrait dire ça? Plus généreux. En fin de compte, un papé, bah, c'est quand même compliqué de rendre sexy un papé. Hein. Mais par contre, le goût, il y est, et puis c'est bon. Donc,
1: C'est vrai que c'est bon.
0: Oh oui, c'est bon. Ça y est, on a nouveau faim.
1: Bon, voilà. C'est pas trop la saison du papé en même temps.
0: Bon, il n'y a pas de saison. Les poireaux, c'est...
1: C'est vrai, vous avez raison.
0: Non, mais trêve de plaisanterie.
1: En plus, c'est sain.
0: Est-ce que vous allez chercher des saveurs différentes pour justement... On sent que vous êtes très proche du produit, de l'importance de le mettre en valeur. Mais on entend hein, quand même, si je reprends, il y a quand même le soudachi, la glace yanang. Ah non? Pas du tout, elle me fait non de la main.
2: Non, on n'en a plus.
0: Ah, il n'y a plus. Bon, bah d'accord. Mais alors, je reprends ma question plus générale. Non, il n'y a plus. Vous allez chercher des saveurs ailleurs?
2: Oui, je vais chercher
0: Parce que vous êtes une voyageuse aussi, Marie.
2: Oui, alors avant ma fille, je voyageais beaucoup plus.
0: Mais on peut encore avec les enfants.
2: Mais aujourd'hui, oui. Voilà, je...
1: Et les goûts de votre enfance, vous les glissez dans la cuisine des fois? La fraise, la glace à la fraise?
2: Oui, bah quand c'est les saisons, bien entendu que... Quand c'est la fraise, on utilise la fraise. Quand c'est la rhubarbe, on utilise la rhubarbe. Enfin, on essaye toujours d'utiliser les produits de saison au maximum, tant qu'on peut. Mais...
1: Et les fameuses génoises chocolat, enfin cacao. Oh,
2: malheureusement, elles y sont plus.
1: Vous pourriez inventer une recette à partir de cette recette d'enfant?
2: On pourrait, ouais. Après, on fait par exemple, là, on fait comme une sorte d'échiquier, et puis c'est une forêt noire. Mais bon, ça n'a plus rien à voir avec la forêt noire, quoi.
0: Un échiquier? Là, de nouveau, des jeux. Moi, j'ai vu des photos où il y a les tours, vraiment, où on a l'impression qu'on va les déplacer. Il y a un côté hyper ludique. C'est du fun, parce que c'est les Beach Boys.

0: Pendant qu'on écoute les Beach Boys, eh bien, dans le studio, ça parle voyage, senteur, cinéma, parce que Marie-Robert, elle a un univers très très large autour d'elle. Et heureusement, on a une deuxième heure pour pouvoir évoquer, eh bien, bah voilà, le succès, la chute, la remontée. Ça, c'est quand on parle de distinction, parce que la clientèle, elle est fidèle. Hein, ça, c'est quelque chose que vous avez dit. Les gens viennent et reviennent aussi pour goûter les quatre menus. Il y en a qui viennent quatre fois par année pour goûter chaque menu, chaque mise en scène.
1: Et revoir la déco. Eh bah oui. Déco.
2: Ouais, bah alors voilà, c'est ça, c'est le côté aussi un peu choix.
1: Il y a des abonnements.
2: C'est ça, un petit peu. En fait, les gens, ils ont envie de découvrir les quatre cartes. Donc, ouais, ils essayent des fois. Bah, des fois, ils arrivent à venir une fois ou deux ou trois, mais c'est vrai qu'on en a qui font les quatre cartes.
1: Ouais, il faut réserver combien de temps à l'avance?
2: Ça dépend. Les week-ends, c'est vrai que c'est quand même peut-être deux mois et demi. Après la semaine, on arrive toujours à trouver du monde, à trouver
0: la petite place. Service du midi et du soir?
2: Oui, les week-ends. Oui, service du midi et du soir. C'est vrai que là, c'est un petit peu compliqué. Après la semaine, on arrive toujours à faire quelque chose.
0: Et on mesure le privilège d'avoir un vendredi après-midi une chef au micro pendant deux heures. Ouais. Donc la brigade, là, elle bosse.
2: Alors là, la brigade, elle est en pause. D'ailleurs, moi aussi, sinon je ne serais pas là. Et puis après, bah, une fois que c'est terminé, bah, je cours au restaurant.
0: Vous prenez mon pantalon et le service parti. À quelle heure?
2: À 17h. Alors normalement, on commence à 17h30. Et puis bah, moi, dès que je vous quitte à 17h, bah, je vais.
1: Continuez votre journée. Voilà.

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1: Des partisans du mouvement chiite pro-iranien Hezbollah ont manifesté cette nuit dans les rues de Beyrouth contre l'accord cadre conclu entre le Liban, Israël et les États-Unis. Des partisans du Hezbollah ont sillonné les rues de Beyrouth à moto, notamment dans les quartiers centraux proches du Parlement et le long d'une route menant à l'aéroport. Ils ont aussi bloqué au moins une route avec des pneus enflammés, a indiqué l'agence de presse libanaise ANI. Un correspondant de l'AFP a quant à lui vu des personnes à moto circuler sur une route, ainsi que des postes de contrôle temporaire de l'armée libanaise mis en place dans plusieurs rues. Le vice-président américain J.D. Vance a averti cette nuit que les États-Unis répondront à toute attaque de l'Iran par la violence. L'armée américaine a annoncé peu avant avoir frappé des cibles en Iran après l'attaque par Téhéran d'un cargo dans le détroit d'Ormuz. L'Iran a signé un accord de cessez-le-feu. Nous l'avons respecté. Si les Iraniens ont des désaccords sur la mise en œuvre du protocole d'accord, ils peuvent décrocher leur téléphone. Mais la violence n'engendrera que la violence, a écrit J.D. Vance sur le réseau social X. Et peu après ces propos, les gardiens de la Révolution ont annoncé avoir attaqué des positions américaines dans la région du Golfe. Le régime militaire du Burkina Faso a annoncé rompre à partir d'hier ses relations diplomatiques avec la France, qu'il accuse d'activisme incessant contre ses intérêts. La France regrette une décision hostile et sans fondement et étudie des mesures de réciprocité. La junte dirigée par le capitaine Ibrahim Traoré, au pouvoir depuis un coup d'État en septembre 2022, mène une politique souverainiste, répressive envers toute voix critique et hostile aux Occidentaux, en particulier à la France, ex-puissance coloniale. À partir de lundi, les glaciers suisses auront épuisé leurs réserves hivernales pour entrer dans une phase de fonte de leur masse. Ce jour du recul des glaciers n'a jamais été aussi précoce que cette année, à l'exception de l'année 2022, explique le glaciologue Mathias Huss, chef du service de surveillance des glaciers en Suisse. Cette situation s'explique par la vague de chaleur, mais aussi par un hiver, encore une fois, pauvre en neige. Et la météo, aujourd'hui un temps toujours bien ensoleillé et très chaud. Quelques orages isolés sont attendus dans l'après-midi, essentiellement en montagne. Les températures en plaine, au minimum de 19 à 22 degrés et au plus haut entre 34 et 38. Demain, un temps toujours assez ensoleillé et assez lourd en plaine. Des cumulus devraient se développer en cours de journée et être suivis d'orages, parfois violents. Des orages qui pourraient toucher toutes les régions. Le mercure de 20 à 23 au plus bas et entre 33 à 36 au plus haut. Enfin, lundi, une journée sans doute ensoleillée avec quelques averses et orages. Les températures seront plus clémentes. Il fera au maximum